elle est veuve, il dit Jésus est bouleversé et guéri. Il n'y a pas eu de demande, il n'y a eu rien. Et pourtant, il va avoir cette initiative. Il y a ceux qui prient pour le Seigneur, qui prient le Seigneur, disent Seigneur, guéris. Souvenez l'évangile du paralytique, c'est un évangile magnifique. Pour Pierre, ce n'était pas une situation magnifique. Jésus était dans sa maison, il y avait beaucoup d'amis autour de lui. Et les quatre porteurs avec leurs paralysés vont passer par le toit, défaire le toit, faire rentrer le paralytique dans la pièce. S'il y en a un qui était peut-être moins content, c'était Pierre. C'était la maison de Pierre, le pauvre, il n'a plus de toit à la fin de la journée. Mais en même temps, il y a une guérison, donc ça valait le coup. Donc il y a ceux qui intercèdent, et certains d'entre vous, vous faites partie de ceux qui intercédaient. Moi, je ne viens pas pour moi, Seigneur, je te demande vraiment, j'ai plein d'intentions de prière aujourd'hui, et je viens intercéder pour cela. Et puis, souvent, il y a cette expression qui revient, Jésus dit, voyant leur foi, l'évangile dit, voyant leur foi, il les guérit. Il y a quelque chose de l'ordre de la foi. Voyant leur foi, il est guéri. Jésus est saisi par la foi de ceux qui sont là. Et pendant 2 ans, avant d'être à Paray-le-Monial, j'étais en mission à Paris, à la paroisse Saint-Nicolas-des-Champs, où il y a une prière des malades toutes les semaines. Et comme dit le père Tardif, vous voyez, qui a été guéri et qui avait un grand charisme de guérison, il disait souvent cette image, « Moi, je suis l'âne qui porte Jésus. » Et il a un charisme de guérison, je reviendrai tout à l'heure là-dessus, mais il dit, moi, je suis qu'un instrument, je suis que l'âne, c'est le Seigneur qui passe, c'est le Seigneur qui guérit, et moi, je suis l'âne. Et alors, moi, j'étais encore plus l'âne, parce que je portais Jésus, le Saint-Sacrement, Jésus dans l'Eucharistie, et donc, je portais Jésus pour bénir les gens, et cet après-midi, nous revivrons cela. Seigneur, c'est Jésus qui va passer au milieu de nous, il va bénir. Et en bénissant les gens, ben, je voyais Jésus, mais il fallait quand même que je regarde où je marche aussi, puis je voyais les gens qui m'entouraient. Et ce qui m'a saisi, c'est que cette parole de l'Écriture s'accomplissait. Voyant leur foi, il les guérit. Il y avait bien sûr des gens qui venaient, qui n'avaient plus rien à perdre. Ils avaient déjà tout essayé, ils ont fait des guérisseurs, ils ont été voir plein de monde. Et puis finalement, au fond, ben pourquoi pas voir Jésus, au point où on en est. Et ils se retrouvaient au milieu de gens qui avaient la foi, et qui eux savaient que Dieu pouvait agir. Et moi, j'étais saisi par ça. Voyant leur foi, il les guérit. Voyant la foi de ces hommes et ces femmes qui priaient, qui intercédaient pour eux-mêmes ou pour d'autres, Jésus accomplit des guérisons. C'est mystérieux, cette force de la foi. Alors on va déployer ça, voyez, avec toutes ces foules qui rendent grâce, et on va regarder aussi un peu plus la foi pour rejoindre ceux qui disent plutôt « Celui-ci, c'est quand même pas le fils de Joseph ?» Voyez, parmi nous, il peut y avoir ceux qui, les sceptiques et les pharisiens qui restent à distance, je le disais, et eh bien, si vous êtes dans cette situation-là, j'aimerais vous dire, mais appuie-toi, appuyez-vous sur la foi de vos frères qui sont autour de vous. Voilà, et parlez à Dieu simplement, même si vous avez l'impression qu'il est très distant, en lui disant, Seigneur, j'y crois pas, mais si tu le veux, si tu le peux, tu peux me guérir. Si tu veux, Seigneur, guéris-moi. Faites cet exercice d'humilité. Les pharisiens dans l'évangile ne sont pas des mauvais, hein. Au contraire, ce sont des gens très bons. On pourrait dire que c'est même des spécialistes du bon Dieu. Et vous voyez, ça c'est peut-être un autre combat pour certains qui peuvent se dire « mais c'est bizarre quand même ces guérisons ». On n'est pas habitué à cela dans notre vie quotidienne à l'église. Eh bien, ne restons pas dans cette attitude de celui qui sait peut-être. Rentrons dans cet acte de foi en disant « Seigneur, peut-être qu'aujourd'hui tu veux me débousseler ». Tu veux me donner d'aller plus loin. Osez cette rencontre, osez cet acte de foi. Alors, donc dans l'évangile, ces hommes disent, celui-là n'est-il pas le fils de Joseph ? Et effectivement, il faut du temps. Des fois pour nous, on se dit, ah si j'avais vécu au temps de Jésus, ce serait plus facile, je verrais Jésus devant moi, et donc je croirais. Je verrais Jésus accomplir des signes et des miracles, alors forcément je serais dans la foi. Et pourtant, ceux qui l'ont vu ne sont pas tous devenus des chrétiens. Hein. Voyez ? Il y avait aussi un acte de foi à poser. Celui-là n'est-il pas le fils de Joseph ? Ben, c'est plus que le fils de Joseph, c'est le fils de Dieu. Jésus, tu es le Messie, tu es celui qui nous sauve, proclame saint Pierre. Et nous aussi, nous avons à rentrer dans ce chemin de la foi. Alors le premier lieu de foi que nous devons avoir, sûrement dans cette session, c'est la place de l'Eucharistie. Vous voyez, moi, quand je suis venu la première fois à Paray-le-Monial, pour moi, j'étais un jeune garçon de 15 ans, j'étais chrétien, j'étais même servant d'hôtel depuis des années, et pourtant, l'Eucharistie restait comme un symbole.

que tu vas passer au milieu de nous, comme tu passais au milieu des foules. Je crois, Seigneur, viens au secours de mon peu de foi. Tu es au milieu de nous aujourd'hui, comme tu étais présent hier. Eux, ils te voyaient dans ton corps charnel, nous, nous te voyons dans ton corps eucharistique, mais nous croyons que tu es le même hier et aujourd'hui, et c'est pourquoi nous osons te demander, comme nos pères l'ont fait, Seigneur, prends pitié de nous. Le deuxième acte de foi, le deuxième point sur lequel on pourrait venir, c'est des fois, il va y avoir des charismes. Si vous n'êtes pas à l'aise avec les charismes, il faut aller relire l'épître aux Corinthiens. La première épître aux Corinthiens, à partir du chapitre 11, nous montre comment aider l'Église, le corps du Christ, à se structurer. Et d'abord, il parle de l'Eucharistie, qui fait corps. Et puis après, il parle des charismes. Dieu, pour nous construire, pour nous aider à vivre, nous donne des charismes. Et il veut passer par chacun d'entre vous pour exercer les charismes. Et souvent, on pourrait être dans une attitude de dire « Non, mais ça, c'est les organisateurs. Ils ont bien prévu, ils nous ont vu arriver, ils ont fait des analyses sur les personnes qui viennent. » Si c'est ça, vous savez, on est très fort, mais ce serait quand même très compliqué à organiser. Alors, on a choisi une méthode plus simple, c'est de dire « Seigneur Esprit Saint, de toute manière, nous, on n'est que des instruments, c'est toi qui agis, et si tu veux passer à travers nous, eh bien, passe à travers nous. » Vous voyez, ce n'est pas, on pourrait dire là, ceux-ci ne sont-ils pas les fils de Joseph ? Ben oui, ce sont des hommes et des femmes comme vous et nous, mais c'est Dieu qui veut agir. Celui qui agit dans cette prière, c'est 100% Dieu. Par contre, nous voulons être des instruments. Et d'ailleurs, ce qui est très beau souvent dans ces prières des malades et ces temps de guérison, c'est que Dieu agit même en dehors des charismes qu'il donne. Combien de fois des gens sont rentrés chez eux et après la prière des malades ont dit « Ah, il n'y a pas eu de parole pour moi, mais j'ai obtenu une guérison. » Vous voyez, Dieu est plus puissant, il passe pas seulement par nous. D'abord parce que des fois, on est tellement timoré, on a tellement peur que des fois, Seigneur nous met des choses dans le cœur et je vous l'avoue simplement, on n'a pas trop envie de le dire. Parce que ce n'est pas simple d'exercer les charismes, comme on l'a dit. Alors je vais prendre un charisme, celui qui va être sûrement le plus spectaculaire ici, c'est ce charisme de connaissance. Comment se fait-il que des hommes et des femmes puissent donner avec autant de précision des détails sur la vie d'une personne qu'ils ne connaissent pas pour dire « mais le Seigneur est en train d'agir ». Eh bien, vous voyez, Dieu passe à travers ce qu'on est et il peut me donner, je ne vous connais pas, hein, mais il peut donner à certains une grâce spéciale, comme certains ont des charismes d'image ou de prophétie qu'on en entend. Eh bien, Dieu peut donner à certains cette grâce de comprendre ce que Dieu fait. Alors, ils ne sont pas en un état second, hein. Et voilà, Dieu va donner une pensée, une distraction d'une certaine manière. Ça vous arrive de prier de temps en temps? Vous avez des distractions? Ça vous arrive? Bon, ben, le charisme, c'est un peu comme une distraction. Je suis en train de prier, tout d'un coup, j'ai une distraction qui me vient et je pense à une personne et ou j'ai un mot. J'ai le mot, estomac. Et le Seigneur dit, bah, tiens, je veux guérir quelqu'un. Voilà. Et des fois, c'est très précis. Il va donner un détail sur une personne. Et si vous venez voir le frère après en disant « Comment ça se fait que vous me connaissez si bien ?» Il vous dira « Mais qui êtes-vous » Et puis des fois, il ne se souviendra même pas de la parole qu'il a reçue. Mais vous savez, c'est très délicat et je vous invite vraiment à prier pour eux parce que quand on reçoit un charisme comme ça, eh ben on est tremblant et on se dit « Seigneur, tu ne veux pas passer par quelqu'un d'autre parce que je n'ai pas envie de le dire. » Pourquoi ? Parce qu'aussi, si jamais ce n'est pas toi, Seigneur, qui passe, si ce n'est pas toi qui m'inspire, je ne voudrais pas donner une fausse illusion à un frère. Et en même temps, je fais l'acte de foi en disant, Seigneur, si tu mets ça dans mon cœur, je crois que tu es en train de le faire. Et c'est pour ça aussi, d'ailleurs, à la fin, qu'on vous demande de confirmer, de dire, ah, cette parole de la personne qui avait un problème à l'estomac, c'est moi, et pour ci, pour ça. Parce que le frère, il va dire, oh, en fait, c'était bien le bon Dieu qui me parlait. Vous voyez, on pourrait dire que c'est une belle organisation. Non, on n'est pas dans la voyance, on n'est pas dans le spiritisme et tout ça. On est dans la prière, à dire « Seigneur, c'est toi qui guéris, c'est toi qui agis. Eh bien, Seigneur, si tu veux te servir de moi, sers-toi de moi. » La première fois que j'ai eu un charisme comme ça, là, j'ai dit, je parle à ma sœur. Je dis, ma sœur, j'ai ça dans le cœur, qu'est-ce que tu en penses ? Et je rêvais qu'elle me dise « Non ». Et elle m'a dit « Pas maintenant ». Ah, j'étais content.
J'étais soulagé, super, je ne vais pas le dire.

Puis un peu plus tard, elle me dit, maintenant tu peux le dire. Oh, mince. Alors je le dis. Et à la fin de la prière, il y a un monsieur qui est venu et qui vient dire, c'est bizarre, j'étais rentré depuis 5 minutes et voilà, j'ai entendu ça et je ne comprends pas parce que, qu'est-ce que ça veut dire ? Et alors moi, ça m'a saisi, mais en fait, vous voyez, si je l'avais dit au départ, l'homme ne serait pas encore rentré dans l'église. Et il fallait attendre un peu pour que ce soit... Voilà, le Seigneur avait préparé les choses. Et vous voyez, ensuite, c'est l'histoire entre cet homme et Jésus. Vous voyez, la suite de l'histoire, c'est entre eux. Mais vous voyez, mais des fois, on a besoin de réconforter, de dire c'est bien Dieu qui agit. Donc vous voyez, tous ces points de foi, je vous invite vraiment... Alors, dans l'Épître aux Corinthiens, ça se poursuit. Hein, voilà, l'Eucharistie, les charismes, la charité, l'amour les uns envers les autres. Et au fond, cet exercice des charismes, c'est une charité les uns pour les autres, pour s'encourager dans cette foi. Donc, rentrons dans ce chemin de foi, voyez, et redisons cette parole. « Seigneur, je crois, viens au secours de mon peu de foi. » Dans l'évangile selon saint Matthieu, au chapitre 4, verset 23, il est écrit « Jésus parcourait toute la Galilée, enseignant dans leur synagogue, proclamant la bonne nouvelle du royaume et guérissant toute maladie et toute langueur parmi le peuple. Sa renommée gagna toute la Syrie et on lui présenta tous les malades atteints de divers maux et tourments, des démoniaques, des lunatiques, des paralytiques, et il les guérit. » Frères et sœurs, j'aimerais vous poser la question aujourd'hui, quel est le signe que Jésus a accompli qui vous a marqué dans l'Évangile ? Est-ce que c'est le premier signe qu'il accomplit aux noces de Cana ? Comment Jésus a renouvelé l'amour de ce couple ? Avec cette présence de Marie dans notre vie ? Est-ce que c'est la guérison du lépreux ? Seigneur, je me sens tellement lépreux physiquement, mais peut-être pas physiquement, mais intérieurement. Voilà, je sens aussi le péché qui me colle à la peau. Est-ce que c'est la guérison du paralytique qui est portée par ses frères ? Ben Seigneur, j'ai eu du mal à venir jusque-là et heureusement que j'ai eu 4 frères qui m'ont poussé à venir. Et je viens un peu comme un paralysé. Est-ce que c'est l'aveugle qui ose crier vers Dieu « Seigneur, aie pitié de moi ». Moi, j'ose pas te dire « Seigneur, aie pitié de moi ». J'ose rien te demander, j'ose pas te présenter ma vie. Je me dis toujours, il y en a d'autres qui ont d'autres choses à te demander plus graves que moi, alors j'ose pas. En fait, j'ai plein de choses à dire, mais j'ose pas le dire. Ben, Seigneur, j'aimerais aujourd'hui te dire, aie pitié de moi. Est-ce que c'est le maître qui présente son serviteur qui est malade ? Texte magnifique, cette attention pour son serviteur. Il dit, Seigneur, je te présente cet homme-là. Je te présente ces personnes que je rencontre tous les jours et qui m'aident dans le quotidien. Et vraiment, j'aimerais que tu les soulages. Je suis venu pour eux aujourd'hui. Est-ce que c'est Jésus qui ressuscite la veuve ou Jésus qui pleure devant Lazare, Jésus qui pleure devant son ami qui est mort ? Eh bien, dès maintenant aussi, remettons-nous devant le Seigneur. Laissons-nous toucher peut-être par un texte, le texte qui vous marque le plus. Et laissez-vous porter par ce texte-là en disant, bah, tiens, aujourd'hui, je viens vivre cette prière des malades avec ce texte. Seigneur, je viens comme ce couple qui n'a plus de vin, comme ce paralysé, comme cet aveugle. Seigneur, je te connais. J'ai vu combien de fois tu œuvres dans ma vie. Et je viens simplement te présenter mes amis, mes frères. Tout n'est pas guéri dans ma vie, mais aujourd'hui je ne viens pas pour moi. Je te présente ces frères. On peut dire aussi, Seigneur, je viens te remettre mes maux, mes maladies, mon cancer, mes épreuves. Seigneur, je viens te présenter ces frères et sœurs qui sont absents. Seigneur, je suis absent. Je suis cette prière des malades avec Emmanuel Play, à distance. Mais je tourne mon cœur vers ce lieu, comme Marguerite Marie, souvent dans son enfance, tournait son cœur vers l'église quand on l'interdisait d'aller dans l'église. Je tourne mon cœur vers ce lieu, Seigneur, voilà, je te présente ma vie, je te présente ces amis qui souffrent, qui sont malades, qui sont paralysés. Je te présente ces couples qui n'ont plus de vin et je crois que tu peux agir. Frères et sœurs, dans ce chemin de la foi, dans ce miracle que Dieu peut accomplir dans le temps et qu'il continue d'accomplir, notamment lorsqu'il nous demande... Guérissez les malades, chassez les démons, c'est un ordre qu'il a donné à ses apôtres d'accomplir.
Eh bien, pour nous, pour continuer ce chemin que je suis en train de parcourir, eh bien, arrive l'étape de la prière. Seigneur, je crois que tu peux agir, tu accomplis des miracles, et maintenant, Seigneur, tu m'invites à prier. Seigneur, mon âme a soif de toi, le Dieu vivant. Déverse tes fleuves d'eau vive aussi sur mon âme. Dans les psaumes, il y a une simplicité à présenter à Dieu sa vie très concrète. Et plusieurs fois, il y a des demandes de guérison. Au psaume 6, pitié pour moi, Seigneur, je suis à bout de force. Guéris-moi, Seigneur. Mes os sont bouleversés, mon âme est toute bouleversée. Mais toi, Seigneur, jusqu'à quand? Reviens, Seigneur, délivre mon âme, sauve-moi en raison de ton amour. Osez dire ces mots. Au psaume 41, verset 3, moi j'ai dit, pitié pour moi, Seigneur, guéris mon âme, car j'ai péché contre toi. Et au psaume 147, lui qui guérit les cœurs brisés et qui bande leurs blessures. Vous voyez, il y a diversité de maladies. Il y a la maladie dans le corps, mes os sont bouleversés. Il y a la maladie du cœur, nos cœurs sont brisés. Il y a la maladie de l'âme, guéris mon âme, car j'ai péché contre toi. Je pensais en préparant cet enseignement à votre visite médicale. Vous êtes allé voir un médecin et vous êtes dit, j'ai une douleur à un pied. Et Seigneur et médecin, est-ce que vous pouvez guérir mon pied? Et puis au fond, le médecin va faire une analyse plus profonde et il ne va pas voir seulement le pied, mais il va peut-être voir une cause plus profonde. Et ce serait étonnant qu'on dise à ce moment-là, « Ah non, docteur, vous vous occupez que de mon pied, hein. Vous ne vous occupez pas du reste. Hein. » En général, quand on va voir le médecin, on demande une guérison complète. Peut-être qu'aujourd'hui, il y a un check-up plus large. Vous venez pour présenter une situation particulière au Seigneur et le Seigneur, il vous dit, oui, il y a plus large. C'est le fameux exemple du paralytique qui vient et les porteurs disent, il faut vraiment, Seigneur, que tu le guérisses de sa paralysie. Et le Seigneur va dire, je te pardonne tes péchés. Mais les gens disent, mais on n'est pas venu pour ça. Hein. On n'est pas venu pour qu'il nous pardonne les péchés, on est venu pour que tu le remettes debout. Et comme s'il y avait un mal plus profond qui nous conduit dans la paralysie. On sait aussi que certaines fois, dans certaines situations, on a des stress extrêmes, on a des situations angoissantes qui ont des conséquences sur notre corps. Et Seigneur, viens rejoindre. Peut-être qu'il y a des pardons qui n'ont jamais été donnés dans notre vie et qui nous paralysent. Et que Seigneur dit, mais en fait, moi aujourd'hui, je veux te pardonner ton péché aussi. Et ça peut bouleverser tout le reste de ta vie, même ton corps. Et de garder cette ouverture. Voilà, je vous invite vraiment à voir plus largement peut-être, à laisser le Seigneur vous montrer plus largement ce que vous voulez et d'entrer dans cette prière. Seigneur, regarde aujourd'hui mon cœur, mon corps et mon âme. Soigne tout. Fais un check-up complet. À Paray-le-Monial, on a cette figure de ce prêtre qui s'appelle Claude la Colombière qui dit « J'ai décidé de me décharger sur toi de toutes mes inquiétudes. » Et aujourd'hui, peut-être, dans cette prière, dire au Seigneur, Seigneur, je me décharge sur toi de toutes mes inquiétudes. Et mon inquiétude, c'est peut-être ma famille, car je vois bien que je suis en fin de vie. Et Seigneur, je te remets mes inquiétudes du futur. Seigneur, mon inquiétude, ce sont mes enfants qui te rejettent et qui sont pris dans des addictions, dans la drogue, qui ne s'en sortent pas. Seigneur, je te remets mon inquiétude. Mon inquiétude, ce sont mes propres faiblesses, mes blessures. Et Seigneur, j'aimerais être signe de ton amour. Et je me remets dans ton cœur, je te remets mon inquiétude. Alors, il y a une étape qui suit, c'est le fait que Dieu exauce nos prières. Nous sommes invités à le prier et Dieu exauce nos prières. Il me dirige vers les eaux tranquilles, dit le psaume. Il me fait revivre. Il me conduit par le juste chemin pour l'honneur de son nom. Le Seigneur exauce. Et dans les psaumes, on retrouve cet exaucement. Psaume 30. Seigneur mon Dieu, vers toi j'ai crié et tu m'as guéri. D'autres témoignages au psaume 103. Bénis le Seigneur mon âme, n'oublie aucun de ses bienfaits. Lui qui pardonne toutes tes offenses, qui te guérit de toute maladie. Qui rachète à la fausse ta vie,
qui te couronne d'amour et de tendresse. » Ou au psaume 147, verset 20, « Il envoya sa parole, il les guérit, à la fosse, il arracha leur vie. » Alors, si le psalmiste dit ça, le premier constat que je voudrais faire, c'est que le psalmiste, ça lui arrive d'être malade. Vous voyez ? Et le psalmiste fait l'expérience de la guérison aussi. « Bénis le Seigneur, mon âme, n'oublie aucun de ses bienfaits. » Voilà. « Comment, Seigneur, tu m'as pardonné mes offenses, tu m'as guéri de ma maladie, tu as racheté à la fosse ma vie, tu m'as couronné d'amour et de tendresse. » Tous ces lieux où il expérimente cet amour. Alors Dieu guérit, et dans l'Évangile, je vous le disais, on voit souvent cette œuvre de guérison du Seigneur. Dans l'Ancien Testament, même au début, la première fois qu'on parle d'une guérison, c'est Dieu qui parle au peuple d'Égypte, au peuple d'Israël, pardon, qui est sorti d'Égypte, et il se retrouve dans le désert, aux eaux de Mara, et l'eau n'est pas bonne. Et Moïse, Dieu dit à Moïse, et le peuple commence à murmurer contre Dieu. Et je ne sais pas s'il y a beaucoup de Français parmi vous, mais on a un charisme de murmure, nous. On s'est bien râlé. Vous voyez, donc quand j'ai vu ce texte-là, je dis « Ah, murmurer, ça me parle. Je sais bien. » Voyez, et donc, il commence à ruminer, à murmurer. Et donc, Dieu dit à Moïse « Jette le bâton dans l'eau et l'eau va s'assainir. » Vous voyez, le bâton, et tous les pères de l'Église disent « Ce bâton, c'est la croix, par la croix du Christ. » C'est une préfiguration de la croix. Par la croix, le Seigneur veut nous donner cette eau vive. L'eau va jaillir de la croix et l'eau sera bonne à nouveau. Et à la fin de ce texte, Dieu dit, je vous invite les frères d'Israël, à écouter ma parole, à ne pas agir comme le peuple d'Égypte qui s'est endurci aussi. Ne vous endurcissez pas, ne murmurez pas, car je suis le Seigneur qui te guérit. Dieu se définit comme ça. Je suis le Seigneur, celui qui te guérit. Et si Dieu se définit comme cela, alors on peut dire, Seigneur, tu as quand même dit que tu étais celui qui me guérit, donc Seigneur, j'aimerais voir ta guérison à l'œuvre aussi. Alors on peut dire que ces références sont assez lointaines, et comme vous êtes à Paray-le-Monial, dans les deux figures de Marguerite, Marie et Claude, deux figures complémentaires, il y a aussi des guérisons dans leur vie. Marguerite, Marie, quand elle était jeune, elle a été alitée pendant 4 ans, entre 12 et 16 ans. Et pendant ces 4 ans, elle n'a pas vu la guérison. Et au bout de ces 4 ans, elle a dit à la Vierge Marie, sa mère était désolée, elle dit « Qu'est-ce qu'on va faire de toi, ma fille ?» Et Marguerite, à l'époque, se tourne vers Marie et dit « Marie, si tu veux me guérir, je serai une de tes filles. » Ce n'est pas un chantage, si tu me donnes ça, je te donne ça. Vous voyez, des fois, on peut être un peu comme ça. « Seigneur, si tu me guéris, je te promets que je viendrai à Paray-le-Monial tous les ans de ma vie. » Bon, voilà. Alors, en fait, en même temps, c'est bien de venir à Paray-le-Monial tous les ans de votre vie, Mais pour Marguerite Marie, elle avait déjà un désir d'être toute à Dieu. C'est comme si elle le prolongeait en disant « Mais vraiment, Marie, tu vois, j'aimerais vivre ça. Si tu me guéris, je pourrais vraiment vivre cela. » Et Marie, elle va obtenir une guérison. C'est pour ça que Marguerite va s'appeler Marguerite Marie. Elle va rajouter Marie. Quand vous entendez Marguerite Marie, il y a déjà le signe dans son nom d'une action de Dieu concrète dans sa vie. Vous voyez, dans le mot Marie, c'est une action de grâce à Marie qui lui a donné cette grâce. Après, Marguerite Marie va rentrer au monastère, et c'est assez étonnant, mais là, ça ne se passe pas très bien. On a du mal à reconnaître cette mystique qui a reçu des apparitions, ça trouble un peu la communauté. Et à un moment, on lui dit, elle est malade, et pour qu'elle puisse faire ce que le Seigneur demande, les supérieurs lui disent, d'abord, tu demandes à Dieu de te guérir. Si Dieu te guérit, alors on croira à ce que tu es en train de vivre. Et alors, le Seigneur va venir la rejoindre. Il y a un beau texte. On me dit Marguerite Marie, que l'on connaîtrait bien si tout ce qui se passait en moi venait de l'Esprit de Dieu par le rétablissement de ma santé. Et alors, elle dit, ayant représenté toutes ces choses à notre Seigneur par obéissance, je ne manquais pas de recouvrer aussitôt la santé. Car la très sainte Vierge, ma bonne mère, m'ayant gratifié de sa présence, me fit de grandes caresses et me dit après un assez long entretien, « Prends courage, ma chère fille, dans la santé que je te donne de la part de mon divin Fils, car tu as encore un long et pénible chemin à faire. »
Ah, et c'est sûr que si on guérit, il y a un enjeu, c'est qu'après le chemin va se poursuivre et que le Seigneur, vous voyez, pour Marguerite Marie, il dit « Je te donne cette santé et parce que tu as besoin de la force de Dieu pour poursuivre, pour persévérer dans ce chemin. » C'est pas « Je te donne la santé, maintenant tu retournes dans ton canapé. » Voilà. Et c'est, ça se poursuit. Donc il y a cette expérience et puis il y a une dernière expérience à la fin de sa vie, ou en tout cas à la fin de son autobiographie, au numéro 105, où elle dit, où Jésus lui dit, Marguerite Marie, elle est assez indifférente à ce moment-là. Elle dit, Seigneur, tu me guéris pas, moi je suis content de te suivre, je vois toutes les grâces que tu me donnes, je suis vraiment, ta présence me suffit, et j'arrive malade en même temps dans cette retraite. Et le Seigneur lui dit cette belle parole de consolation, hein, « Enfin te voilà tout à moi et tout à mon soin, c'est pourquoi je te veux rendre en santé à ceux qui t'ont remise malade entre mes mains. » Vous voyez, peut-être que vous portez des situations où on vous a remis malade, et le Seigneur dit, « Mais ah, tu es tout à mes soins aujourd'hui, je veux prendre soin de toi, voilà, et je veux te rendre la santé à ceux qui t'ont remis malade entre tes mains. » C'est très beau parce que Marguerite Marie, vous savez, elle ne veut pas dire toutes les grâces qu'elle a reçues, elle veut rester cachée, elle veut que personne la connaisse. Et à un moment, Jésus lui dit, je te demande d'écrire cette autobiographie. Et elle explique, oui, mais Seigneur, moi, tu sais, je voulais m'attacher qu'à toi, donc j'ai tout oublié. J'ai tout oublié, donc je ne peux pas écrire parce que je ne saurais plus dire. Il dit, t'inquiète pas, je saurais te rappeler tout ce que j'ai fait pour toi. Mais je voudrais quand même te dire que si j'ai accompli ça en toi, ce n'est pas que pour toi. C'est pour que tous les hommes autour de toi voient que ce que j'ai fait dans l'Écriture, dans l'Évangile, continue de s'accomplir aujourd'hui. Vous voyez ? Et si le Seigneur veut agir dans nos vies aujourd'hui, c'est sûrement aussi pour nous dire, mais je veux me passer par toi pour montrer aux hommes que ce qui s'est passé dans l'Évangile continue aujourd'hui. Et tout au long de l'histoire, on peut voir ces guérisons. Vous savez que quand il y a un saint qui est canonisé, ça suppose qu'on a eu deux guérisons. L'homme, on fait un procès pour dire est-ce que cet homme-là peut être saint, donc on l'appelle vénérable, et après on attend d'avoir un miracle. Ce n'est pas le saint qui guérit, c'est Dieu qui guérit. Mais on dit, par exemple, Jean-Paul II, eh ben, si tu es au ciel, intercède pour nous, comme ça on voit que tu es au ciel, et on te demande une guérison, que tu pries pour cette guérison. Et donc Dieu guérit. Et là, voilà. Donc, si vous dites, vous voyez tous les saints qui sont autour de la tente, là, chaque saint, deux miracles inexpliqués. Donc, Dieu continue de guérir dans l'histoire. Et tout à l'heure, après cet enseignement, vous entendrez trois témoignages de la manière dont Dieu continue de guérir aujourd'hui. Alors, vous voyez, on pourrait parler des blessures intérieures, mais là, je vais vous m'attacher à trois expériences de blessures extérieures aussi, de maladies physiques, pour montrer cela. Que Dieu continue à agir dans ces points très concrets. Je suis le Seigneur qui te guérit. Alors, j'aimerais terminer cet enseignement par deux questions. La première question, c'était pourquoi Dieu guérit ? Souvent, on se pose la question, pourquoi Dieu ne guérit pas ? Et en fait, c'est peut-être pour ne pas répondre à cette question-là que je prends pourquoi Dieu guérit. Il y a un vrai mystère, hein. Il y a une vraie souffrance. Combien de personnes pour qui nous avons prié, Dieu ne les a pas guéries. Vous voyez ? Et en même temps, on reçoit ce verset, « Il me conduit par le juste chemin. » Voilà, « Il me fait revivre. » Alors, c'est cette question « Pourquoi Dieu guérit-il ? » Je repensais au sacrement des malades. Quand on reçoit le sacrement des malades, et certains parmi vous le recevront ce soir pendant la messe, il y a souvent, en tout cas dans mon expérience pastorale, quand j'ai accompagné des gens, il y a eu deux grâces souvent. D'abord, il y a une paix intérieure. Il n'y a pas eu de guérison, mais il y a une paix, une force pour vivre cette maladie, pour pouvoir aller jusqu'au bout, apporter sa croix, comme Jésus a porté la sienne. Vous voyez, on sait tous parmi nous qu'il y aura une fin à notre vie, qu'on va mourir un jour. Et comment vivre cette épreuve ? Ben voilà, pourquoi Dieu nous donne la grâce de porter. Et j'ai vu plein de fois, alors j'ai vu aussi des moments de grâce spéciale. Alors, il y a la paix, on ne reçoit pas toujours le sacrement des malades en fin de vie. Hein. Et donc, une paix intérieure, une force nouvelle pour vivre l'épreuve. J'ai vu des personnes qui étaient en fin de vie, pour le coup, et qui, en recevant le sacrement des malades,
Ils ont pu faire ce passage, ils ont pu mourir paisiblement. Assez, vous voyez, des gens qui ont mis du temps, qui ont vécu une longue agonie. Et puis j'ai vu aussi des personnes qui ont reçu une grâce de guérison. Je me souviens particulièrement de cet homme mourant. Toute la famille était là en disant « Mais mon père, quand est-ce qu'il va mourir ?» Voilà. Et je lui ai donné le sacrement des malades. Et je suis revenu et on m'a dit « Mon père, c'est pas possible. » Je suis passé dans la chambre, il n'y avait plus personne. Alors je me suis dit « Mince !» Et non, il dit « Ah non, il est dans la salle à manger, il mange avec tout le monde. » Et les enfants étaient là « Mais c'est pas possible, il devait mourir, on avait tout préparé, mais ben non, ben, a priori, c'est pas maintenant. » Vous voyez, donc il y a cette grâce où Dieu guérit. Voilà. Mais je me disais que dans un monde aujourd'hui qui ne croit pas en Dieu, au fond, l'étonnement par excellence, c'est de dire « Mais en fait, Dieu a guéri. » Alors je voudrais prendre ces deux points sur une prière comme cela. Dans cette prière qu'on va vivre ensemble, ces deux aspects, eh bien, peut-être que dans les deux cas, il y a une guérison à recevoir. Vous voyez, peut-être que Dieu ne va pas me guérir physiquement, mais on va lui demander une guérison intérieure, une vraie guérison intérieure, pour être dans la paix sur les étapes à venir. Une guérison sur notre regard aussi sur la maladie. Dans l'évangile de Saint Jean au chapitre 11, c'est l'évangile de la résurrection de Lazare. C'est assez étonnant, on a l'impression que Jésus, il s'est trompé. Il monte et il dit, cette maladie ne conduit pas à la mort. Et après, il dit, Lazare s'est endormi. Alors tous les apôtres disent, oh, bah, s'il s'est endormi, c'est bon, c'est qu'il est dans la paix, on n'a plus besoin de se presser. Et en fait, Jésus dit, non, il ne s'est pas endormi, il est mort. Et je vous le dis avant qu'on y aille, comme ça vous saurez bien et vous allez voir la gloire de Dieu se manifester. Vous voyez, mais il y a comme une manière de dire, il y a une espèce de deux morts. Voilà, il y a la mort, une vraie séparation de Dieu, et puis cette maladie qui ne conduit pas à la mort, il s'est endormi. Et quel regard aussi dans notre vie quotidienne on porte sur la mort, dans lequel on rentrera tous. Je me suis dit, le drame pour Lazare, c'est qu'il a dû mourir deux fois. C'est tellement dur de vivre cette étape, et que lui, il a dû mourir une première fois, être missionnaire une deuxième fois et remourir. Une fois, Seigneur, ça me suffit. Et voyez, si on regarde ça dans notre vie, hein, et donc Marthe va dire à un moment, quand il va rencontrer Marthe, « Je sais, Seigneur, je crois que mon frère ressuscitera au dernier jour. Je crois que mon frère ressuscitera au dernier jour. » Et dans toutes nos vies, il y a des situations inexplicables. Je pense à Thérèse de l'Enfant Jésus, qui meurt à 24 ans. Vous voyez, aujourd'hui, une femme qui meurt à 24 ans, on se dit, mais Seigneur, pourquoi tu ne l'as pas guérie, la petite Thérèse? Pourquoi elle n'a pas été 80 ans dans son Carmel? Et pourtant, ben, on voit toute la valeur de la vie de Thérèse. Saint Claude de la Colombière, si je vous ai donné plusieurs guérisons de Marguerite Marie, Claude lui est tombé malade et il est mort à 41 ans. Et ce qui est étonnant chez Claude même, je reprendrai juste à la fin, c'est qu'il va réussir à avoir une grâce dans cette maladie qu'il a reçue. Pourquoi tu n'as pas guéri Claude alors que c'est un apôtre de ton cœur? Ma grand-mère, elle vient de fêter ses 100 ans. Et elle me dit souvent, ça fait 20 ans que j'aimerais mourir. Pourquoi cette femme, cette mère de famille avec ses enfants, elle n'est pas morte et moi, je suis encore là? Vous voyez, il y a quelque chose qui est inexpliqué. Il y a quelque chose de mystérieux dans notre vie. Et en même temps, nous entendons cette parole, « Je suis le Seigneur qui te guérit ». Et Seigneur, on peut demander cette grâce d'une guérison profonde. Vous voyez, une guérison de la peur de la mort, de la place de la croix dans notre vie. D'intégrer cette question de la vie éternelle dans notre chemin. Si nous nous limitons à cette vie humaine, forcément, on va arriver à un mur à un moment. Si je traverse les ravins de la mort, je ne crains aucun mal, car tu es avec moi, ton bâton me guide et me rassure. Dit le psalmiste dans ce psaume 22-23 du bon berger. Si je traverse les ravins de la mort, je ne crains aucun mal. Oui, j'ai été touché, moi, dans ma vie personnelle, quand mon père est mort d'un cancer à 47 ans, après 2 ans, une maladie, une rechute. Et ce qui m'a touché, c'est que c'est en fait lui qui a préparé tout le monde à son départ. Vous voyez, c'est celui qui était malade qui a consolé les autres. Mais il a utilisé cette image auprès de sa fille qui avait 13 ans, et de ses enfants, dont moi qui avais 19.
Et ben voilà, il y a des fleurs qui fanent plus vite que d'autres, voyez. Et ben chacune, et pourtant chaque fleur est belle. Et nous, on reste devant ce mystère-là aussi, Seigneur. On aimerait bien que des lys durent des années, et ben non, ça se fane. Et on aimerait bien que voilà toutes ces fleurs puissent perdurer. Et en même temps, on sait que le Seigneur, tu formes un bouquet, et ce bouquet, tu nous conduis vers la vie éternelle. Et de l'autre côté, bien, il y a Dieu qui guérit. Dieu qui guérit, par exemple, il guérit par les médecins, vous savez ça, hein ? Dieu passe par les médecins. Et au mois de juin, tous les médecins se sont consacrés au cœur de Jésus à Rome. Ils ont pu être reçus ensuite par le pape. Ils ont décidé de consacrer tous les médecins au cœur de Jésus. Vous voyez, on peut prier pour eux, prier pour que la recherche continue de se déployer, pour qu'on puisse trouver des remèdes. Dieu passe aussi à travers ce que nous sommes. Il serait un peu dangereux de temps en temps de dire « Ah non, mais moi j'attends que Dieu me guérisse et je ne vais jamais voir le médecin. » Ce serait peut-être bien de multiplier tes zones. Hein. Donc, rendre grâce pour les médecins. Et puis, deuxièmement, il y a ces guérisons miraculeuses. Lazare vient dehors. Et pourquoi Dieu opère ces guérisons ? Eh bien, Dieu nous manifeste qu'il peut le faire, et encore aujourd'hui, hein, on voit qu'il continue de le faire, qu'il opère des guérisons. Et du coup, ça va nous conduire à une attitude fondamentale, c'est que c'est notre devoir de demander et d'intercéder en disant « Seigneur, moi je te demande d'être guéri. C'est toi qui décides si tu guéris ou tu ne guéris pas, mais moi ma mission c'est d'intercéder et moi je te demande cette guérison. » Oui. Et dans ces guérisons, je voudrais évoquer deux points. D'abord, c'est cette compassion de Jésus. Dieu ne veut pas la mort du pécheur, mais qu'il vive. Dieu ne veut pas la mort du pécheur, mais qu'il vive. Il y a un autre texte qui est un peu étonnant. Paul se demande, mais pourquoi Dieu ne revient pas tout de suite ? Et il dit, ben, Dieu nous laisse un peu de temps encore pour nous convertir. Bon, ben, Seigneur, si tu me redonnes une grâce, c'est peut-être parce que j'ai encore du chemin et une guérison à vivre et tout ça. Puis il y a une deuxième situation aussi, c'est que Dieu nous dit, je veux que vous soyez mes témoins. Et si Dieu nous donne une grâce de guérison, c'est pour nous manifester profondément qu'il est avec nous dans toute notre vie quotidienne, qu'il regarde nos fragilités. Tiens Seigneur, tu ne m'as pas guéri moi aujourd'hui, mais tu as guéri ma sœur qui est là. Eh bien Seigneur, je sais que tu prends soin de ma sœur et je sais que tu prends soin aussi de moi. La guérison de ma sœur me montre que tu connais chacun d'entre nous dans nos détails et que tu prends soin de nous. Voyez ? Et je repars dans une espérance folle. Je sais, Seigneur, que tu es avec moi. Et c'est la grâce, un peu. C'est la grâce spéciale de Paray. Hein. C'est cette expérience de l'amour de Dieu, cette conscience que Dieu est là au milieu de nous. Comme il dit, je suis avec vous tous les jours jusqu'à la fin du monde. Et pas dans des généralités, dans les concrets de votre vie. Et des fois, on peut se dire, mais pourquoi tu guéris ce détail-là et pas cette grande maladie-là ? Eh bien, je veux te montrer que c'est dans le détail. Et je veux donner ma grâce à chacun. J'aimerais citer deux dimensions aussi quand même spéciales de missionnaires. Il y a le père Matteo, qui est une des figures, si vous allez adorer la nuit à la visitation, vous voyez le père Matteo. Et le père Matteo, eh bien, il est arrivé mourant à Paray. Et il a été guéri dans la chapelle. Le pauvre. Le ciel s'ouvrait devant lui. Les portes se sont refermées et il a dû repartir bosser pendant 50 ans. Aller annoncer l'amour du cœur de Jésus partout dans le monde. Seigneur, laisse-moi rentrer dans ton paradis. Non, va travailler. Bon, bah, Seigneur, alors, voyez, ok, je veux bien être un signe de ta miséricorde et je veux bien que tu passes à travers moi. Le père tardif qui avait un charisme de guérison, c'est pareil. Il était malade, des frères protestants sont venus prier pour lui. Et il a reçu cette guérison et après il a reçu la grâce d'avoir ce même charisme. Et il est venu plusieurs années ici à Paray pour vivre cela. Et donc nous pouvons demander cela. Grâce et bonheur m'accompagnent tous les jours de ma vie. J'habiterai la maison du Seigneur pour la durée de mes jours. Eh bien frères et sœurs, il y avait un dernier point, deuxième question que je voulais me poser, mais le temps s'est raccourci. C'est pourquoi certains ne demandent pas la guérison ? On demande la guérison et des fois, certains frères disent, ben non, comme Marguerite Marie, des fois, dit, mais Seigneur, je suis uni avec toi dans la croix. Et en fait, j'ai pris conscience, et c'est une guérison qu'on peut demander aussi, c'est de prendre, Seigneur, conscience
Notamment pour nous, dans la communauté de l'Emmanuel, il y a cette croix glorieuse, ces membres de la croix glorieuse qui sont souffrants depuis des années, qui n'ont pas la guérison et qui pourtant voient bien la fécondité. C'est une guérison, c'est un miracle en fait. Comment Dieu peut, dans une vie blessée, faire jaillir une fécondité. Voyez, comment Dieu, d'une femme vierge, peut faire naître un enfant. Comment Dieu, d'une femme stérile, peut donner la vie. Une fécondité qui n'est pas apparente. Et c'est un mystère. Ce rien n'est impossible à Dieu. Dieu peut donner une grâce, même dans une vie difficile, marquée par la souffrance. Et j'aime bien rappeler devant ces grands mystères, cette parole de Jésus, ceux qui ont des oreilles pour entendre, qu'ils entendent. Voilà. Et on voit ces frères qui, des fois, on voit Jésus qui, des fois, plein d'humour, c'est toi que je vais te guérir, tiens. Alors, pour terminer, eh bien, frères et sœurs, demandons à Dieu cette guérison. Comme je vous le disais, c'était notre devoir de demander à Dieu d'agir dans notre vie, de nous continuer à nous donner des signes pour manifester sa présence. Et disons-lui aussi, Seigneur, non pas ma volonté, mais la tienne. Élargissons aussi les piquets de notre tente. Intercédons pour ceux qui sont autour de nous. Seigneur, je viens aussi, si tu le désires, être un signe. Ok ? Si tu veux faire de moi un Père Mathéo, je suis d'accord. Seigneur, je termine en priant et je vous invite à prier ensemble. Seigneur, nous croyons en toi. Si tu veux bien soulager mes frères, Seigneur, agis pour l'honneur de ton nom, que ton règne vienne. Seigneur Jésus, tu es Seigneur, tu es celui qui me guérit. Tu es le bon berger qui connaît ta brebis, qui te parle, qui connaît tes brebis qui m'entourent. Seigneur, regarde leurs souffrances en ce jour, soulage-les, accorde-les de pouvoir porter leur croix. Viens consoler mes frères. Continue d'inspirer les médecins qui se sont consacrés à ton cœur en juin dernier. Tu veux passer par eux pour nous guérir. Et si, Seigneur, tu veux manifester ta toute-puissance, guéris-nous aussi, Seigneur, pour que nous puissions être dans notre chair, dans nos cœurs, dans nos âmes, des témoins de ton amour et que de nos blessures aussi jaillisse la guérison. Amen.

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2: Que tes œuvres, Seigneur, te rendent grâce et que tes fidèles te bénissent. Psaume 144, 10,

Je pars du principe que nous connaissons bien l'histoire des apparitions à Lourdes. Je vais peut-être vous donner un schéma rapide. Donc, il y a eu ce qu'on appelle la quinzaine des apparitions, donc les 15 premières apparitions, donc le 11 et le 14 février, puis après 13 apparitions entre le 18 février et le 4 mars. Du jeudi au jeudi à chaque fois. Hein. C'est le jeudi 18 février, lendemain du mercredi des cendres, que Marie a demandé à Bernadette de venir à la grotte pendant 15 jours. Elle est apparue seulement 13 fois sur les 15 jours. Donc à la fin de ces 15 jours, ça faisait 15 apparitions avec les deux premières. Voilà, donc pendant cette quinzaine, on peut la diviser en trois, cette quinzaine d'apparitions. Les premiers jours, on va les appeler des apparitions heureuses ou joyeuses, comme on a les mystères joyeux. Et ça, c'est vraiment très très beau. Il y avait, pour ainsi dire, pas de parole. Dès l'instant que Marie avait dit... Elle lui avait promis le bonheur. Vous savez, je ne vous promets pas le bonheur dans ce monde, mais dans l'autre. Donc, c'est une vraie promesse du vrai bonheur. Elle lui a promis le bonheur et vraiment, elle lui a donné le bonheur. Donc, pendant tous ces premiers jours, Marie était là. Bernadette était là. Elles ne se disaient rien. Par contre, elles priaient ensemble, évidemment. Elles se regardaient. Elles se saluaient comme ça, vous savez. Et c'était juste très beau, quoi. Et Bernadette ne savait pas que c'était la Vierge Marie. Du coup, elle n'en avait pas peur. Je pense que si elle avait tout de suite su que c'était la Vierge Marie, oh, ça l'aurait peut-être un peu impressionnée. C'était une petite jeune fille un peu intrigante, si elle me permet, la Vierge Marie, j'ai envie de dire un peu rigolote, parce qu'elle riait souvent, et elle riait ensemble toutes les deux, et c'était un immense bonheur pour Bernadette de voir cette petite jeune fille qui était devenue tout simplement son amie, je veux dire son amie de Massabielle, on pourrait l'appeler comme ça, une vraie relation d'amitié, de bonheur et de joie qui s'est tissée dans ces premières apparitions-là. C'est très impressionnant et il faut qu'on en prenne conscience. Elles riaient toutes les deux au fond du rocher, le 18 février en particulier. Non, pas le... Oui, si. Donc, c'est quelque chose de très, très beau. Et regardez la qualité de cette amitié qu'il y avait entre ces deux jeunes filles. Deux jeunes filles de 14 ans, on va donner 14 ans aussi à la Vierge Marie. Deux jeunes filles de 14 ans qui n'avaient pas trop de choses à se dire, mais qui se regardaient et qui se faisaient confiance. C'est dans la confiance qu'elles ont bâti comme ça cette amitié si belle, si belle. Nous, parfois, je ne sais pas si on est capable d'une amitié de cette qualité. Vous savez, où on a, il ne s'agit pas forcément de raconter beaucoup de choses à son ami, mais de vivre avec lui, de faire confiance dans l'ami que nous avons. Donc vraiment, il y avait une très très belle, très beau niveau de qualité, de très très belle amitié là entre Bernadette et la Vierge Marie. Alors c'est à la huitième apparition, le mercredi 24 février, ça bascule dans les apparitions douloureuses, où là la Vierge Marie devient toute triste. C'était terrible pour Bernadette de voir que son amie, qui jusque-là était si heureuse, d'un seul coup devenait si triste. Et alors Bernadette, ça la rendait encore plus malheureuse et encore plus triste. Et Bernadette se mettait à pleurer de voir son amie triste. Et quand son amie lui a demandé, alors, il y avait les phrases un peu sentencieuses, la pénitence, pénitence, etc. Puis après, Marie lui demandait, voudriez-vous bien, ou est-ce que ça vous ennuierait de prier et de faire pénitence, presque, j'ai envie de dire, est-ce que ça vous ennuierait avec moi de prier et de faire pénitence pour la conversion des pécheurs? Évidemment que Bernadette répondit oui, elle s'engageait librement, généreusement, elle mettait tout son cœur à prier, à faire pénitence comme ça, dans l'espérance que tous les hommes soient sauvés, parce que c'est cela que cette espérance-là que Marie déposait dans le cœur de Bernadette, en priant pour la conversion des pécheurs, ça nous donne l'espérance que tous, puisque nous sommes tous pécheurs, nous recevions le salut. Donc ces apparitions douloureuses, avec l'histoire de la source que vous connaissez bien, sont très beaux aussi. Et là, Marie fait rentrer Bernadette dans cette, le, comment dire, on est au cœur de l'histoire du salut, au cœur de l'œuvre du salut, et elle ouvre à Bernadette la possibilité, j'ai envie de dire, d'entrer dans l'histoire, en posant ces gestes tout simples de pénitence et de participer activement à l'œuvre du salut. On verra comment c'est si important. Et on voit donc Bernadette se mettre à prier, à faire pénitence dans l'espérance du salut de tous les hommes. Évidemment, les fruits immédiats de cette prière, nous ne les voyons pas et nous ne les verrons jamais, sauf au ciel. Au ciel, nous verrons à quel point nous nous devons mutuellement le salut les uns aux autres. Mais sur terre, c'est très difficile et on ne peut pas dire tu t'es converti grâce à moi. Bon, un peu prétentieux de dire ça. En revanche, nous sommes sûrs de l'efficacité de notre prière et pour révéler l'efficacité de la prière, eh bien, le 1er mars, le lundi 1er mars,
tombe d'une manière complètement libre et gratuite de la part de Dieu, du ciel sur la terre, cette première guérison miraculeuse, donc, sera reconnue comme miraculeuse. Et ça, on peut dire que, aussi bien nous ne voyons pas le fruit de notre prière pour la conversion des pécheurs à Lourdes, mais aussi bien, il y a des guérisons qui sont données gratuitement. C'est pas forcément la personne la plus sainte, ou celle qui a le plus prié, ou celle qui le mérite le plus, qui est guérie. Ça tombe comme ça, c'est un pur don gratuit. Dieu donne sa grâce, il y a toujours aujourd'hui encore de nombreuses guérisons. Tout cela, c'est juste en quelque sorte un signe libre que Dieu nous donne pour nous encourager dans la vraie mission du pèlerin de Lourdes, la prière et la pénitence pour la conversion des pécheurs dans l'espérance du salut de tous les hommes. Et pour nous encourager à cela, eh bien, Dieu donne librement ces signes. Et je pense qu'il y a un lien à faire. Le lendemain, on est le mardi 2 mars, c'est la 13e apparition. Eh bien, Marie ne parle plus du tout de pénitence et elle apparaît dans une majesté et une gloire extraordinaire, beaucoup plus puissante que les premières apparitions. Et c'est vraiment très très beau pour Bernadette. Et c'est là où Marie change complètement de discours. Elle a retrouvé plus que son bonheur, puisqu'elle a retrouvé cette gloire et cette majesté. Et là où elle dit, allez dire aux prêtres qu'on bâtisse, alors dans l'ordre, qu'on vienne ici en procession et qu'on bâtisse une chapelle. Voilà. Cette phrase-là, Marie l'a prononcée à la 13e apparition le mardi 2 mars, et je pense qu'il y a un lien à faire avec la guérison de la veille et le fait donc que la prière pour la conversion des pécheurs est acquise, porte du fruit, et maintenant, eh bien, Marie peut changer de discours et engager en quelque sorte Bernadette à quelque chose de plus, finalité plus grande, si vous voulez, avec donc ce projet. Concrètement ici de bâtir un sanctuaire et d'organiser des pèlerinages, chapelles et processions, mais en vrai, c'est ça que je voudrais vous dire là dans ce petit propos, il s'agit du mystère de l'Église, tout simplement, ni plus ni moins. Voilà, c'est comme ça, donc cette 13e apparition, c'est un vrai tournant dans l'histoire des apparitions. Donc ce tournant avec cette phrase-là, « Allez dire aux prêtres qu'on vienne ici en procession et qu'on y bâtisse une chapelle. » En profondeur, quel est ce tournant? Si vous voulez, jusque-là, Bernadette voyait la Vierge Marie. Bon, elle ne savait pas que c'était la Vierge Marie, même si elle commençait peut-être vraisemblablement à s'en douter, mais elle n'en avait pas la confirmation, donc elle n'en disait rien en tout cas. En particulier, ce jour-là, elle ne le savait pas manifestement quand elle rencontre l'abbé Peyramale. Donc voilà, Bernadette voyait la Vierge Marie. Elle allait à la grotte parce que la dame lui avait demandé si elle voulait bien venir ici pendant 15 jours. Elle avait promis, donc elle y allait. Elle ne demandait absolument à personne de l'accompagner. Vous savez, on lui faisait ce reproche. Tu fais courir tout le monde après toi. Ah, certainement pas. Et ça, Bernadette, on est toujours défendu. Je vais toute seule à la grotte. Il y a des gens qui m'accompagnent, ça les regarde. Bernadette ne demandait à personne. Elle a toujours été accompagnée, elle ne s'est jamais retrouvée seule à la grotte. Mais il n'empêche qu'elle n'a jamais demandé à personne de l'accompagner pour aller à la grotte. Elle n'a jamais eu peur de cette petite jeune fille qui l'intriguait dès le début et qu'elle a toujours voulu voir et revoir. Et donc, quand elle y retourne à la deuxième apparition, c'est elle toute seule qui veut y retourner. Elle l'a accompagnée d'autres enfants, mais elle ne leur a pas demandé de venir avec elle. Et puis après, dès lors que Marie lui demandait de venir, elle y allait toute seule, sans demander jamais à personne de l'accompagner. Tout cela, ce mystère des apparitions, c'est, je dirais, la mise en œuvre, c'est la vie spirituelle de Bernadette qui se déploie ainsi. Et si vous me permettez l'expression, cela ne nous regarde pas. C'est la vie privée de Bernadette, et on n'a pas à faire les voyeurs et essayer de voir ce qu'elle voit et comprendre ce qu'elle vit. Ça ne nous regarde pas. Et du reste, l'Église institutionnelle, jusque-là, est restée extrêmement prudente. Et jamais l'abbé Peyramale n'avait rencontré Bernadette. Il refusait même de voir Bernadette. Et jamais il n'était allé à la grotte. De sa vie, il ne sera jamais venu à la grotte, lui. Même après, il n'est pas allé. Mais il n'empêche, c'était sa place et sa mission en tant que monsieur le curé de ne pas s'engager. C'est la vie spirituelle de Bernadette. Bernadette, et c'est très juste, s'en était immédiatement, dès la première apparition, ouverte au vicaire, l'abbé Paumian, parce que c'est sûr qu'une vie spirituelle comme ça, c'est faut le gérer. Donc elle en avait tout de suite parlé à un prêtre. Alors, mais par contre, ça restait confidentiel, alors soit dans le cadre de la confession, soit dans le cadre de l'accompagnement spirituel. La vie spirituelle de quiconque ne nous regarde pas.
Voilà, donc tout est possible et tout cela, c'est notre vie spirituelle. Et nous avons tous une vie spirituelle. Alors je vous souhaite d'avoir une grande et belle et généreuse vie spirituelle, sans forcément des choses mystiques extraordinaires. Mais il faut beaucoup de cœur là dans notre vie spirituelle, comme Bernadette vis-à-vis de la Vierge Marie. Elle n'avait même pas l'impression de voir la Vierge Marie, puisqu'elle la voyait comme je vous vois et comme vous me voyez. Donc il n'y avait rien d'extraordinaire finalement dans ses visions. Et c'était son amie. Et là se déployait une générosité de cœur et une amitié si grande. Et c'est cela notre vie spirituelle. Et ça ne se communique pas. Nos amitiés, ben, on peut en parler, voilà, j'ai un tel ami, mais ce que vous vivez du plus profond de votre cœur, vous ne communiquerez pas. Puis vous connaissez ce que dit Jésus dans l'Évangile. Si tu veux prier ton Père, eh bien, ne va pas sonner de la trompette devant toi, mais rentre chez toi, ferme la porte derrière toi, rentre dans ta chambre et prie ton Père qui voit dans le secret, et ton Père qui voit dans le secret te le revaudra. C'est secret, ça ne concerne personne. Vous connaissez aussi cette parabole de Jésus, toujours dans l'Évangile, quand il dit, la parabole des 10 vierges, les 5 vierges sages et les 5 vierges insensées, faut pas dire autre chose, qui n'avaient pas de réserve d'huile. Et voilà, tout d'un coup, quand il demande, ah ben, donnez-nous de votre huile, parce que nos lampes s'éteignent, et elles leur répondent, mais non, jamais notre huile suffira pour vous et pour nous, allez plutôt chez les marchands, vous en achetez. Et la tradition a toujours dit, mais en fait, cette huile qui n'est pas partageable, on avait dit, mais pourquoi ils ne partagent pas de leur huile? C'est pas très gentil, c'est pas chrétien. Cette huile qui n'est pas partageable, ben c'est la charité, c'est leur vie spirituelle. Et ça ne se communique pas, je suis désolé. C'est cela. Bernadette, elle avait sa vie spirituelle qui se déployait comme ça dans ses visions avec la Vierge Marie. Et bon, que les gens l'accompagnent, tant mieux, mais il n'avait rien à y faire. Et voilà, tout d'un coup, 13e apparition. Mardi 2 mars, la Vierge Marie donne une majesté, une gloire extraordinaire. Et là, ça bouscule tout, ça chamboule tout. Marie dit à Bernadette, allez dire au prêtre, etc. Eh bien, de ce jour-là, parce que Marie a prononcé cette phrase, tout change. Et ce qui était de l'ordre de la vie strictement privée, la vie spirituelle strictement privée de Bernadette, eh bien maintenant, tout cela doit être mis au grand jour, confié à l'Église, et pas seulement à votre directeur spirituel, non, à l'Église institutionnelle. Ça, faut bien l'entendre quand Marie dit aller dire aux prêtres. Vous savez qu'elle parlait en patois bigourdant. Et un patois bigourdant, je suis une très mauvaise conférence, parce que j'ai pas regardé comment on disait un patois bigourdant ça, aller dire aux prêtres. Mais ce que je sais, c'est que le mot prêtre ben, n'existe pas en patois. Donc on utilisait le mot français. Et c'était le seul mot français qui était utilisé dans le patois pour désigner toute l'Église institutionnelle, Monseigneur l'évêque, Monsieur le curé, Monsieur le vicaire, enfin tout ce qui concerne l'institution Église. Et donc quand Marie dit « allez dire au prêtre » au pluriel, clairement elle désigne l'Église dans son institution. Donc c'est parce que Bernadette allait déjà voir son directeur spirituel en quelque sorte avec l'abbé Paumian, qui était le vicaire de la paroisse. Là maintenant, il s'agit d'aller voir vraiment Monsieur le curé. Et Bernadette ne se trompe pas, c'est bien l'abbé Père Amal, le curé de Lourdes, qu'elle va voir aussitôt après cette apparition. Dès lors, on comprend que tout ce qui s'est passé à Lourdes jusque-là va vraiment devenir public. La vie spirituelle de Bernadette ne regarde plus seulement Bernadette, mais elle va nous regarder nous-mêmes. Ça, c'est important de se dire que, en fait, on rentre maintenant dans quelque chose de l'ordre d'une mission, si vous voulez. Bernadette reçoit sa mission. Mais nous aussi, maintenant, ça veut dire que tout ce qu'on va vivre à Lourdes, notre pèlerinage à Lourdes, on va revivre la même grâce que Bernadette, sans forcément voir la Vierge Marie, parce que la grâce, elle n'est pas là. Vous savez, la Vierge Marie, Bernadette la voyait, puis au bout d'un moment, la Vierge Marie, elle disparaissait. Mais la grâce restait. Nous, nous ne voyons pas forcément la Vierge Marie, mais nous puisons à la même source, à la même grâce. Et c'est cette grâce-là, et qui vraiment, pour le coup, est commune et qui regarde l'Église. Donc ça, c'est important de se dire ceci, c'est que ce que nous vivons en pèlerinage à Lourdes, est finalement à ce rayonnement ecclésial. Et finalement, on le comprend bien. Tout ce que je vous ai dit sur la vie spirituelle strictement privée, bien, en vrai, notre vie spirituelle, oui, une part privée, mais elle est, si c'est une vraie vie spirituelle, on peut se leurrer sur la qualité de notre vie spirituelle. Hein. C'est pas la prière, comme dit Jésus, c'est pas ceux qui rabâchent en permanence Seigneur, Seigneur, qui entreront dans le royaume de Dieu. Donc on peut très facilement se leurrer sur la qualité d'une vie spirituelle. Mais si c'est une vraie vie spirituelle, ben en fait c'est quoi? Ce n'est plus moi qui vis, c'est le Christ qui vit en moi. C'est le don de l'Esprit Saint qui m'est donné. Donc la vie spirituelle, c'est pas ma vie, c'est la vie du Christ. C'est la vie du corps du Christ, c'est la vie de l'Église. Donc évidemment que ma vie spirituelle dans ce qu'elle a de plus puissant,
c'est pas moi, c'est l'Église entière. Dès lors, tout ce que je peux vivre, moi, dans l'ordre de ma vie spirituelle, rayonne forcément dans l'Église entière. Là, vraiment, nous nous rendons compte que l'Église, c'est pas une masse d'individus les uns à côté des autres qui ne se parlent pas, c'est la communion des saints. C'est la communion des saints. Et notre vie spirituelle rayonne bien au-delà de nous-mêmes, et bien au-delà évidemment des dimensions terrestres de l'Église. On peut comme ça prier les uns pour les autres, les saints prient pour nous, nous prions pour nos défunts, et les saints ont toujours eu cette vive conscience de ce devoir en permanence mutuellement la grâce. Et cela, nous ne le verrons, nous ne nous en rendons pas compte sur terre, nous ne le voyons pas, mais nous le découvrirons au ciel, à quel point nous devons la grâce. Et des choses toutes simples, si moi aujourd'hui je suis prêtre devant vous et que je me permets de parler, bah c'est peut-être une grâce qui m'a été donnée, mais qui vient de quelqu'un qui peut-être, il y a plusieurs siècles, ou qui n'est peut-être même pas encore né, posera un acte de charité suffisamment puissant pour produire de la grâce dans l'Église, et c'est moi qui en bénéficie aujourd'hui devant vous. Et vice versa, si vous avez la grâce de m'écouter. Beaucoup de charité. Beaucoup de charité est déployée, là. Donc, ça, c'est la communion des saints. Et comme ça, nous pouvons prier vraiment et réellement les uns pour les autres, y compris pour nos défunts. C'est une très belle phrase de Benoît XVI dans son encyclique sur l'espérance. Ça n'est jamais trop tard et ça n'est jamais inutile. Faut retenir ça, des phrases comme ça, là. Ça n'est jamais trop tard et ça n'est jamais inutile. Donc ça, c'est très beau. Et puis juste avant, la Vierge Marie n'arrêtait pas de demander à Bernadette si elle voulait bien prier, faire pénitence pour la conversion des pécheurs. Elle lui aurait jamais demandé de quelque chose d'inutile. Et la preuve que c'est utile, c'est qu'il y a eu cette guérison le 1er mars. Donc vraiment, voilà, on prend conscience là, avec cette phrase, c'est Bernadette qui en prend conscience, enfin c'est nous après qu'on fait dans la lecture, allez dire aux prêtres, ah oui, tout ce qu'on vient de vivre là, c'est l'Église, ça vise l'Église. Alors je suis très heureux de vous parler de l'Église. Je suis très heureux de vous parler de l'Église et pour vous engager là à tout vivre en vue de l'Église. Vous savez, en bonne philosophie aristotélicienne ou thomiste, on dit que la fin est première, la fin est première en intention. Donc là, vous êtes au commencement de votre pèlerinage, il faut que votre intention soit claire, que vous sachiez très bien pourquoi vous êtes à Lourdes. Vous ne savez peut-être pas pourquoi. Dans l'ordre de la grâce, il y a des grâces qui vous sont prévues, que Dieu vous donnera, et ça, vous vous en rendrez compte que beaucoup plus tard. Mais vous, vous devez, en arrivant à Lourdes, avoir une intention très claire, et cette intention, elle doit être une, elle doit vous unifier tous ensemble, et elle doit être celle-ci, l'Église. On ne doit pas viser autre chose que l'Église. C'est bien simple, pourquoi je vous dis ça? Dieu, il a un unique projet, on va l'appeler ça le projet d'amour de Dieu. Il a un unique projet. C'est quoi le projet de Dieu? C'est l'Église. Il a tout créé pour l'Église. C'est dans le Pasteur d'Hermas, si vous avez lu le Pasteur d'Hermas. Deuxième siècle, premier siècle. Il a tout créé pour l'Église. Il a créé le ciel, la terre, les étoiles, les planètes pour l'Église. Il a créé l'humanité pour vivre autour de lui. C'est ça l'Église. Il y a eu le problème du péché. C'est pas grave. Il a continué de donner la grâce en vue de l'Église. Il a envoyé son Fils pour l'Église. Son Fils a accepté de mourir sur la croix pour l'Église. Il a envoyé l'Esprit Saint à la fin pour l'Église. Tout ça, toujours, Dieu a un seul but et toujours le même. Il n'a jamais changé, il ne changera jamais. C'est l'Église. Le rassemblement de l'humanité dans la gloire auprès de lui pour nous partager son humanité. C'est le seul but de la création, de toute la création, et de la création de l'humanité, évidemment. La création autour de l'humanité était nécessaire pour que l'humanité puisse vivre. Donc c'est cela, le but de Dieu, c'est l'Église. Ben nous, notre but, ça doit être la même chose. Et pourquoi ça doit être la même chose? Parce que figurez-vous, la Vierge Marie, faut qu'on parle de la Vierge Marie, elle n'a pas un autre but que l'Église. Et depuis son plus jeune âge, où elle se laisse imprégner par la parole de Dieu, vous l'imaginez au temple, où elle reçoit tous les enseignements là, des meilleurs maîtres en Israël, des meilleurs scribes et tout, elle se laisse totalement imprégner par la parole de Dieu, jusqu'au jour où, on va dire à 14 ans, parce que c'est comme ça qu'elle se manifeste à Lourdes, elle est prête pour incarner en elle cette parole de Dieu, le Verbe de Dieu. Mais pourquoi tout cela? Elle accepte tout cela pour l'Église. Et quand elle entend l'ange lui dire « Ton fils restaurera la royauté en Israël et son règne n'aura pas de fin », c'est l'ange Gabriel à l'Annonciation,
Ben, elle voit déjà là l'Église. Et Marie, à cet instant, à elle toute seule, elle est, elle, c'est la théologie qui dit ça, c'est saint Thomas d'Aquin qui dit cela. Elle répond son fameux fiat là à l'ange, la réponse qu'elle donne à l'ange. Elle répond au nom, en notre nom à tous, au nom de toute l'Église, comme si à elle toute seule, à cet instant précis, elle était l'Église. Et d'une manière intentionnelle, évidente, l'ange, c'est saint Luc qui met dans la bouche de l'ange, réjouis-toi, comblé de grâce, le Seigneur est avec toi. Vous savez que ça, c'est une citation du prophète Zacharie. Et le prophète Zacharie, il avait dit, réjouis-toi, fille de Sion. La fille de Sion, c'est Jérusalem, c'est le peuple de Dieu. Et Marie est la fille de Sion, c'est-à-dire qu'elle représente à elle toute seule toute la tradition d'Israël, le petit reste d'Israël qui se réduit à une seule personne finalement. C'est un peu comme un sablier, vous savez, vous avez tout le peuple, les descendants des patriarches, hein, des 12 patriarches, tout se concentre sur Marie. Et quand elle prononce fiat, elle est à elle toute seule, le peuple.

Elle donne le consentement de son amour à la mort cruelle de son fils pour l'Église. C'est toujours cette intention qui fait que Marie tient debout à la croix. Elle ne s'effondre pas parce qu'elle sait que derrière, il y a l'Église. Et depuis le commencement, quand elle avait chanté le Magnificat, elle se voyait déjà, elle, dans le Magnificat, c'est les paroles qu'elle prononce, elle se voit celle qui reçoit la réalisation de la promesse que Dieu avait faite à Abraham. C'est ça qu'elle dit dans son Magnificat. Et donc, la promesse faite à Abraham, c'est une descendance plus nombreuse que les étoiles du ciel. Donc, au moment, après l'Annonciation, quand elle est devant sa cousine Élisabeth, qu'elle chante son Magnificat, elle se voit déjà projetée dans le ciel, entourée de toutes les étoiles du ciel. C'est le signe de l'Apocalypse. Quand Saint Jean voit cette femme vêtue du soleil, couronnée de 12 étoiles, mais 12, ça veut dire toutes les étoiles du ciel, bien sûr. C'est tout le peuple de Dieu qui est réuni dans ces 12 étoiles. Comme c'est autefois le peuple de Dieu, c'était les 12 patriarches. À partir de l'Église, ce sera les 12 apôtres. Voilà, Marie, là, représente elle toute seule l'Église et elle se donne complètement à l'Église. Eh bien, c'est la même chose pour nous. Si nous sommes en pèlerinage à Lourdes, au commencement de notre pèlerinage, nous faisons ce pèlerinage pour l'Église, pour nous resituer dans l'Église, réancrer dans notre cœur, dans notre vie spirituelle, ce projet d'amour de Dieu qu'est l'Église, et de vouloir la même chose que Dieu veut, c'est-à-dire l'Église, le salut de tous les hommes, et le rassemblement des élus dans la gloire du ciel le jour de la résurrection. Et à Lourdes, on nous donne à voir tous ces signes qui encouragent notre espérance pour que nous travaillions bien pour l'Église et que nous nous transformions en quelque sorte les uns les autres, les uns à côté des autres, les uns pour les autres, en source de grâce pour l'Église. C'est cela que Marie demande à Bernadette, allez à la source pour y boire et vous y laver. En fait, on est situé là au pied de la croix. Marie dit à Bernadette, viens avec moi au pied de la croix de Jésus. Nous allons recueillir tout ce qui jaillit du cœur même de Jésus. C'est ça la vraie source, hein. Nous allons recueillir tout ce qui jaillit du cœur même de Jésus et le donner à ceux qui en ont le plus besoin. Et ça, c'est l'Église. Ça va bâtir l'Église. Donc, quand elle dit cette petite phrase, allez dire aux prêtres qu'on bâtisse ici une chapelle. Ah, pardon, dans l'ordre, j'oublie toujours. Allez dire aux prêtres qu'on vienne ici en procession et qu'on y bâtisse une chapelle. Évidemment, ces trois mots, prêtre, c'est l'institution. La procession, ça, c'est directionnel, si vous voulez. L'Église n'est pas un magma informe. Il y a une orientation, il y a une direction, il y a une finalité, le ciel. Et puis la chapelle, bah, c'est pas la chapelle, c'est la Jérusalem céleste, évidemment, qu'il faut bâtir et que nous espérons. Et nous savons que tout ce que nous posons comme geste sur terre, puiser une simple gorgée d'eau à Lourdes, travaille à bâtir cette Jérusalem céleste. Rappelez-vous là, si le Seigneur ne bâtit l'Église, eh bien c'est en vain que bâtissent les bâtisseurs. Ben, nous faisons cela maintenant. Nous savons que ce n'est pas en vain. Nous travaillons vraiment pour l'Église. C'est pourquoi je suis heureux de vous parler de l'Église, dans cette dimension justement un peu finale. Alors, d'abord, regardons l'Église, si vous voulez, pour bien comprendre pourquoi aller dire aux prêtres, les prêtres, ce qu'on vient faire là dans l'Église. Dieu, Jésus, aurait pu se contenter de tous ses disciples. Vous savez, depuis le commencement de sa vie publique, il est entouré de plein de disciples. Il a 20, 30, 50, 100, 200, 500 disciples en permanence autour de lui. En permanence autour de lui. Et il aurait pu se contenter de cette foule qui le suivait. Puis il aurait pu monter comme cela avec cette foule qui le suivait à Jérusalem, vivre son mystère pascal. Mais vous savez ce qui s'est passé le vendredi saint? Eh ben, tous ont disparu. Donc s'il avait fait que ça, il n'y aurait pas eu d'église. C'est pourquoi, dès le début de son ministère public, au milieu de cette foule, il en choisit 12, évidemment, le chiffre est symbolique pour signifier le nouveau peuple de Dieu qu'il veut créer, l'Église. Il en choisit 12 qu'il institue, c'est l'Évangile qui nous dit cela, il les institue, il leur donne un nouveau nom. Ils ne sont pas seulement disciples parmi les disciples, ils sont apôtres, avec une mission particulière. On comprendra par la suite que c'est exactement la même mission que tous les disciples, rien de plus, sauf qu'ils sont institués pour le représenter. Et avec en particulier, à partir du jeudi saint, ce mandat singulier de célébrer l'Eucharistie, tout simplement, à partir de ces gestes-là, de la fraction du pain. Ce sera la messe que nous connaissons, donc avec quand même ce pouvoir aussi de remettre les péchés. Donc la vraie

rémission du prêtre, elle est la même que tous les autres disciples, mais avec au milieu des disciples la fraction du pain et la rémission des péchés au nom de Dieu. Donc ça, c'est la mission vraiment sacerdotale. Et donc il fallait cela pour que l'Église surgisse vraiment. Mais sauf que si on regarde bien, encore une fois, le Vendredi Saint, parce que tout se passe au Vendredi Saint, l'Église, elle naît le Vendredi Saint. Le Vendredi Saint, quand Jésus meurt sur la croix, donc les disciples avaient tous disparu, ah oui, mais les apôtres aussi. Donc en fait, ça marche pas mon discours. Il manque un élément pour être sûr que l'Église fonctionne. Dans mon discours, il manque un élément, mais l'élément, il est réellement présent. Hein. Il faut un élément humain. C'est Marie, bien sûr. C'est Marie, la clé de tout, qui, à elle toute seule, dès le commencement, est l'Église. Une et sainte. Ouais, des fois, on se dit, mais où est-ce qu'elle est, l'Église une et sainte? Elle a toujours été là depuis le début. C'est Marie. Pendant toutes ces années, pendant 33 ans, elle était à elle toute seule, l'Église une et sainte. À elle toute seule, elle a cru au nom de tous ceux qui croiraient après elle et au nom de ceux qui ont cru avant elle. Au nom de tous, elle a espéré. Quand son fils mourait sur la croix en particulier, elle n'a pas défailli, elle a tenu bon dans sa foi et dans son espérance, en sachant ce que Dieu faisait et sans comprendre pourquoi ça se passait comme ça, elle continuait de faire confiance dans la parole que l'ange lui avait dite et qui ne lui a jamais été répétée depuis. La foi de Marie est réellement héroïque. Héroïque. Et elle a tenu bon dans sa foi là. Elle portait dans son sein l'Église. Elle est devenue, pour cela, la mère de l'Église. Et c'est si important. C'est si important parce que tout est là. Tout est là. Elle est l'Église, elle toute seule. Et regardez pendant, vous allez compter avec moi, les 53 jours entre le Vendredi Saint et le dimanche de Pentecôte. Vous vous souviendrez de ce chiffre 53 parce que c'est exactement le nombre de « Je vous salue Marie » que vous avez dans votre chapelet. 53. Ne négligez pas les trois premiers. Pardon. 53 jours du Vendredi Saint au dimanche de Pentecôte. Je vous ai dit, les disciples avaient tous disparu. Les apôtres aussi. Et même quand Jésus apparaissait à ses apôtres, il leur reprochait leur manque de foi. Donc ça n'a pas suffi. Il fallait que Marie soit là. Elle, qui avait la foi la plus forte et la plus pure qui soit, eh bien c'est grâce à Marie que tout a fonctionné. Et c'est Marie, en quelque sorte, je ne sais pas comment ça s'est passé, là c'est moi qui brode un peu, hein, mais ça permet de bien comprendre l'événement. C'est Marie qui a dit aux apôtres, maintenant, vous venez avec moi. Il vous a dit de revenir à Jérusalem, vous revenez à Jérusalem, et on va attendre la promesse qu'il nous a faite. Et la confiance, donc c'est la foi, hein, la confiance de Marie dans la promesse de Dieu. Il a dit qu'il enverrait une force venue d'en haut, un autre paraclet, donc il va le faire. Et donc maintenant, restez avec moi. Et pendant 10 jours, ils ont attendu la venue de l'Esprit Saint. Au bout de 10 jours, on aurait pu imaginer que les apôtres auraient pu commencer à dire « Bon, ben nous, on retourne en Galilée. » Non, non. Marie a dit « On reste là, on attend jusqu'à la fin. » Et dimanche de Pentecôte, il s'est passé ce que vous savez et l'Église a pu fonctionner. L'Église doit tout à Marie. Et Marie est vraiment la mère de l'Église. Et on dit souvent, l'Église est fondée, parce que c'est les 12 apôtres, donc le nouveau peuple d'Israël, etc. L'Église est fondée sur la foi des 12 apôtres, comme c'est bien dit. Mais la foi des 12 apôtres, bah, c'est la foi de Marie. Formellement, donc la fides quo et la fides qua. À la fois le contenu, alors peut-être le contenu, ils ont reçu pas mal de choses, peut-être plus que Marie, mais dans la fides quoi. Donc la foi formelle qui nous fait adhérer au contenu, là, Marie est la plus forte de toutes, de tous. Donc les apôtres ont reçu, ont tenu bon dans la foi de Marie jusqu'à ce qu'ils reçoivent l'Esprit Saint en plénitude et avec puissance pour pouvoir effectivement annoncer l'Évangile. Et du jour même de la Pentecôte, c'était parti, ils ont baptisé 3000 nouveaux néophytes. Donc voilà à quel point nous devons tout comme cela à Marie. Mais ça, c'est vraiment le mystère de l'Église là qui se crée. Et avec Marie située comme mère de l'Église. L'Église, elle se constitue aussi
dans un, j'ai envie de dire, dans un dialogue. Quand Marie dit à Bernadette, allez dire au prêtre, eh bien, elle pousse Bernadette à rentrer en dialogue avec l'institution. Et entre l'ensemble du peuple de Dieu, l'ensemble des fidèles du Christ et puis l'institution, ce dialogue doit être vraiment permanent. Et à ce titre, les membres de l'institution, moi je suis prêtre, bon, ben, je vis aussi de ce dialogue en tant que fidèle. Je le vis en tant que prêtre et représentant l'institution face à une assemblée. Mais en tant que prêtre, je suis aussi fidèle. Et dans les sacrements, eh bien, il y a aussi le dialogue que j'ai, si j'ai besoin d'un prêtre, par exemple, ne serait-ce que pour me confesser. Eh bien, donc, le dialogue, on le vit à tous les niveaux, en ce sens. Alors, il y a toujours un dialogue nécessaire et l'Église, elle grandit avec ce dialogue-là. Alors, ce dialogue, il est évidemment constructif de l'Église dans la liturgie de l'Église, parce que c'est dans la liturgie. Le mot liturgie veut dire la vie du peuple ou l'œuvre, de l'action du peuple de Dieu. Donc, c'est là que l'Église se constitue le plus, dans la liturgie. Alors, dans la liturgie, tout est dialogué. On vit ce dialogue. Et ce dialogue, ben, il peut se prolonger dans la vie de tous les jours. On a besoin des prêtres, et vous connaissez vos prêtres, et vous êtes, ils sont à votre service pour l'ordre de la vie spirituelle, mais bien souvent, les fidèles sont au service des prêtres. C'est pas toujours très juste, ça d'ailleurs, hein, pour la vie humaine, terrestre, prosaïque. Faut pas que les prêtres abusent des services des fidèles, hein. Donc, sachez dire à vos prêtres, maintenant, ça suffit. Et tu feras la cuisine tout seul. Alors, ce dialogue, faut rentrer un peu dans l'histoire. Comment ça s'est passé entre Bernadette et l'abbé Peyramal, la première fois qu'ils se sont rencontrés? Eh bien, je vais vous dire la vérité, ça s'est mal passé. Il y a des exemples comme ça, ça marche pas. Donc, ne vous inquiétez pas, si vous avez des problèmes avec votre prêtre, vos curés, vos pasteurs, ça arrive à tout le monde. C'est arrivé à Bernadette. Pour autant, elle s'est pas dit, c'est fini, plus jamais je mettrai les pieds au presbytère, ou plus jamais je mettrai les pieds à l'église. Non, Bernadette, elle vit de la foi, elle continue de croire, et la rencontre avec l'abbé Peyramal, ça s'est mal passé, mais elle continue de rencontrer l'abbé Paumian, enfin bref. Est-ce que vous permettez que je vous lise? On a reconstitué le dialogue entre l'abbé Peyramal et Bernadette, et tous les travaux du père René Laurentin qui ont permis de faire cette reconstitution. C'est peut-être un peu romancé, c'est difficile à dire, mais il y avait quand même des témoins, donc je pense que les choses sont quand même à peu près bien rapportées. Parce que pour le coup, Bernadette qui ne demandait à personne de l'accompagner à la grotte, quand il s'est agi d'aller voir monsieur le curé, alors là, elle a demandé à ce qu'on l'accompagne. Elle en tremblait d'avance. Alors elle a demandé à ses deux tantes, qui tremblaient encore plus qu'elle. Et dans la petite histoire, c'est l'abbé Laurentin qui raconte ça. Le curé Peyramal, qui était obnubilé par l'affaire de Bernadette, il s'est rendu compte seulement à la fin de la présence des deux tantes à leur tremblement. Bon, c'est la romance. Hein. Mais ça dit quand même quelque chose. Alors, pour bien comprendre le contexte, imaginez la situation. On est le matin de ce 2 mars, la Vierge Marie apparaît à Bernadette, elles ont prié le chapelet, comme elles avaient l'habitude de le faire, etc. Très beau. Marie dit cette phrase, et puis évidemment, après l'apparition, comme il y a du monde autour de Bernadette, elle est assaillie. Et on arrête pas, on lui pose la question, qu'est-ce qu'elle t'a dit aujourd'hui? Et c'est un peu une ritournelle depuis les jours précédents, à cause des appels à la pénitence. Et donc, elle dit, elle m'a dit d'aller dire au prêtre qu'on vienne en procession, qu'on bâtisse une chapelle. Et alors, figurez-vous, c'est comme ça que ça se passe. Mais les bonnes dames de la paroisse, pardonnez-moi. Elles ont couru voir monsieur le curé, avant Bernadette. Et elles lui ont dit, monsieur le curé, la Sainte Vierge demande une procession pour jeudi prochain. C'est pas ce que la dame a dit. Alors voilà comment ça se passe, je vais essayer de le rendre un peu vivant, parce que j'ai du mal à imiter aussi bien la voix de l'abbé Peyramal que Bernadette. Quand ils se rencontrent, évidemment, c'est l'abbé qui attaque, et c'est l'abbé qui attaque d'emblée, et qui grogne et qui gronde. Alors ça donne ça. C'est toi qui vas à la grotte? Oui, monsieur le curé. Et tu dis que tu vois la Sainte Vierge? Je n'ai pas dit que c'est la Sainte Vierge. Alors qu'est-ce que c'est que cette dame? Je ne sais pas. Ah, tu ne sais pas, menteuse. Et pourtant le journal l'écrit. Et tous ceux que tu fais courir après toi le disent que c'est la Sainte Vierge. Qu'est-ce que tu vois alors? Quelque chose.
quelque chose. Ah, le curé, il explose littéralement parce qu'il est même, il se rend compte que le témoin, il est même pas sûr de ce qu'il voit. Donc ça commence vraiment très mal et il explose littéralement. Et là, Bernadette sont complètement déstabilisée. Elle a même pas encore le temps de rien dire. Elle dit vite, faut que je dise quelque chose, sinon je vais perdre ma commission. Et alors elle dit d'un seul coup, Monsieur le curé, Acquéraud demande qu'on vienne à la grotte en procession. Première partie de la phrase. Allez dire au prêtre qu'on vienne en procession. La chapelle vient après. Comment une procession? Comment veux-tu que je commande une procession? C'est Monseigneur qui décide des processions. Si ta vision était quelque chose de bon, elle ne te dirait pas de telles bêtises. Et pourquoi la veut-elle, cette procession? C'est jeudi que tu as dit? Et la pauvre Bernadette, elle n'a jamais dit jeudi. Voilà, vous comprenez maintenant d'où ça vient. Alors là, il y a un abbé qui intervient, qui veut à la fois la rassurer, mais qui la gronde encore plus. Bref, ça se termine mal. C'est un scandale. Et on dit que tu as mangé de l'herbe comme les bêtes, etc. Et puis là, il y a les deux tantes. Vous êtes parents de cet enfant? Oui, monsieur le curé, c'est tante. C'est malheureux d'avoir une famille comme ça, qui met du désordre dans la ville. Retenez-la et ne la laissez plus bouger. Voilà, ouais, bref, ça se termine comme ça. Elle se fait renvoyer. Et en sortant du presbytère, elle dit, j'ai oublié pour la chapelle. Faut y retourner. Alors là, non, elle est pas tout de suite. Les tantes n'y retourneront pas. Bernadette y retournera le soir avec quelqu'un d'autre, je ne sais plus exactement dans l'histoire, pour dire, Acquéraud demande aussi une chapelle. Alors, nouvelle explosion de colère de monsieur le curé. Et là, c'est la première fois, donc c'est un petit trait de l'histoire, hein, où Bernadette va transformer les propos de la dame en disant « Oh, une toute petite chapelle suffira. » Marie n'a jamais dit ça. Et je vous dis ça parce que c'est dans l'histoire, c'est beau. Une fois que tout est acquis, évidemment, le curé un jour il va voir Bernadette en lui disant bah, « voilà, tu vas voir, on va la construire cette chapelle et tu verras, elle sera grande. » Donc ça, c'est l'histoire. Alors pour bien comprendre l'abbé Peyramale, parce que quand même, faut pas te dire trop de mal, c'était vraiment, d'abord vraiment, lui-même était un homme bon, un homme généreux, mais un homme bouillonnant de cœur et de courage et plein de choses. On disait de lui que tant qu'il était curé à Lourdes, il n'y avait pas de pauvres qui étaient délaissés. Donc il avait vraiment le souci de tout le monde. Et vraiment, c'est un homme généreux, mais simplement, précisément, il représente l'institution. Et comme je vous dis que cette institution elle est absolument nécessaire dans l'Église, c'est une volonté expresse de Dieu, de Jésus, d'avoir institué ses apôtres, sinon il n'y aurait juste pas eu d'Église, et on ne peut pas faire autrement. Et en tant qu'institution, eh bien, il ne peut pas s'engager. Donc c'est pourquoi jusque-là, il refusait vraiment de voir Bernadette. Et quand Bernadette vient à lui, il est lui-même le premier et le plus déstabilisé. Voilà, alors après, il a sa personnalité, il gronde peut-être, il grogne un peu. Mais faut comprendre sa situation aussi. Et vous savez que quand le 25 mars, Bernadette va vite le voir, parce qu'elle a eu une dernière apparition de la Vierge Marie, donc c'est la 16e, où Marie a dit « Je suis l'Immaculée Conception », c'est la deuxième fois où Bernadette va franchir de nouveau la porte du presbytère, elle va crier dans la cour « Je suis l'Immaculée Conception », là le curé va comprendre vraiment que Bernadette voit quelqu'un, pas quelque chose, mais quelqu'un, et que vraisemblablement, ça pourrait bien être la Sainte Vierge, comme on disait autrefois, et bien là, il est ému. Donc c'est un homme vraiment généreux, mais comme c'est un homme des Pyrénées, c'est un prêtre, bon, il cache un peu son émotion, donc de nouveau, il gronde, cette pauvre petite Bernadette, mais il monte pleurer tout seul dans sa chambre. Voilà, le bonhomme. Donc c'est un homme tellement généreux que forcément il a les combats en lui. Il faut comprendre que cette rencontre ratée est aussi le fruit de ce combat qu'avait l'abbé Peyramale dans une telle situation. Alors voilà, Bernadette, évidemment, ne s'en est pas arrêtée là et elle vivait vraiment de la foi. Donc je vais vous donner un autre témoignage beaucoup plus généreux. Ou Bernadette, parce que par la suite, quand beaucoup de pèlerins venaient voir Bernadette, évidemment, elle avait l'occasion de rencontrer de nombreux prêtres. Et je pense que pas mal pouvaient l'agacer, parce que tout le monde l'agaçait, à vrai dire, elle en avait marre de raconter toujours les mêmes histoires, et puis elle voulait rester tranquille chez les sœurs de Nevers, donc là, à l'hospice. Voilà, mais alors 2 ans avant qu'elle quitte Lourdes, donc elle a 20 ans, donc imaginez une jeune femme, elle n'a pas encore décidé de devenir sœur de Nevers, hein, donc elle a la vie devant elle. Une jeune femme, elle rencontre un jeune abbé, tout jeune prêtre, 25 ans, l'abbé Charles Bouin. Et là, il se passe quelque chose entre eux, une très belle amitié qui se crée
entre tous les deux. Et ils ont une correspondance. Donc là, je vais vous lire une lettre que Bernadette a écrite à cet abbé. Et c'est très impressionnant les termes qu'elle utilise pour dire son amitié vis-à-vis de cet abbé. Et je pense qu'il écrivait pareil. Alors, j'ai pas eu les lettres que lui avait écrites, mais il lui a écrit parce qu'elle parle d'une lettre. Et donc, il y a une très belle relation là, donnée dans la confiance, dans l'amitié entre Bernadette et ce jeune abbé. Alors, je vous lis cette lettre. Après, je voudrais vous la commenter un petit peu parce que je trouve qu'elle est très généreuse. Elle nous montre qu'on peut avoir de bonnes relations d'amitié avec des prêtres. Monsieur l'abbé, vous ne sauriez croire le doux plaisir que m'a causé votre vénérée lettre. Je l'attendais avec impatience. Je suis bien heureuse de penser que vous ne m'oubliez pas dans vos saintes prières et surtout au saint sacrifice de la messe. De mon côté, je ne vous oublie pas non plus. Je pense bien souvent à vous et surtout quand j'ai le bonheur d'aller à la grotte. Nous serons en union de prière pour la vie, si vous voulez bien me le permettre, monsieur l'abbé, car je me suis bien attaché à vous pour la première fois que j'ai eu l'honneur de vous voir. Je ne sais pourquoi. C'est bien le bon Dieu qui l'a fait, et tout ce qu'il fait est bien. Enfin, j'ai toute la confiance en vous qu'on puisse avoir pour une personne. Vous me demandez si j'ai bien compris toute l'étendue de votre pensée quand vous me dites que je devais vous être d'une grande utilité. Hélas, moi, misérable créature que je crois bien tout le contraire, monsieur l'abbé, que c'est plutôt vous qui m'êtes d'une grande utilité pour le salut de mon âme. J'espère cependant que cette bonne mère aura pitié de nous. Elle sait que nous ne pouvons rien faire sans son secours, aussi il faut qu'elle ait pitié de ses enfants. Regardez un peu la qualité d'expression. Bon, on est au 19e siècle, hein, mais quand même pour une fille analphabète, en 4 ans, c'est quand même assez impressionnant. Puis elle n'a pas peur de lui dire « Nous serons en union de prière pour la vie ». Elle était impatiente de recevoir sa lettre qui lui a causé un doux plaisir. Les mots qu'elle utilise, moi, ça m'impressionne. Je me dis, aujourd'hui, ça n'existe plus, mais si une fiancée écrivait à son fiancé, bah, elle dirait la même chose. Mais ça n'existe plus, ça. On a perdu beaucoup de choses dans la qualité de nos relations. Et Bernadette, elle était hissée à un niveau de qualité de relation avec la Vierge Marie, évidemment, hors du commun, je vous en ai parlé. Donc, c'est à ce niveau-là qu'elle se situe. Elle lui dit, je me suis bien attachée à vous pour la première fois que je vous ai vu. Ça s'appelle un coup de foudre. Cependant, tout le monde est à sa place. L'abbé, il est à sa place. Il n'y a pas de confusion des genres, vous voyez. Il est à sa place. Bernadette est à sa place. Elle respecte le prêtre. Et le prêtre, il est prêtre, il sait qu'il est prêtre. Il n'y a pas de fausse note dans cette relation. Et pourtant, il y a des expressions d'amitié, d'ouverture de cœur totale et d'une grande générosité. J'ai toute la confiance en vous qu'on puisse avoir pour une personne. C'est extraordinaire, quoi. Elle avait vécu cela avec la Vierge Marie à la grotte. Vous savez, quand elle disait « elle me regarde comme une personne », pour elle, c'était normal. Donc, c'est un niveau d'amitié et de relation absolument magnifique. Et puis, évidemment, chacun est à sa place, et si c'était nécessaire, elle remet bien tout le monde à sa place. En particulier quand elle dit « je suis bien heureuse que vous ne m'oubliez pas dans vos prières, surtout au saint sacrifice de la messe ». L'abbé, il est à sa place quand il est à l'autel et qu'il célèbre le sacrifice du Christ. C'est la place de tous et de chacun, le sacrifice du Christ, la croix de Jésus. Qu'est-ce qui se passe à la grotte quand Marie dit à Bernadette « Allez à la fontaine », je vous l'ai dit, hein, « Viens avec moi ». Il n'y avait que Marie et elle y était à notre place, en notre nom, pour nous, pour qu'un jour nous ayons accès avec elle à la même foi, à la même espérance et accès à la même source de grâce et de miséricorde. « Viens avec moi, dit-elle à Bernadette, nous allons ensemble puiser à la source du cœur de Jésus. » Vous connaissez ces images, on voit la Vierge Marie avec une coupe à la main qui recueille tout ce qui jaillit du cœur de son fils. C'est ça la place de l'Église, la place de la mère de l'Église qui est Jésus, mais donc la place de toute l'Église. C'est notre place. Marie conduit Bernadette à sa place. Et Bernadette là met l'abbé à sa place quand elle lui dit « Eh bien, je suis bien heureuse que vous pensez à moi quand vous célébrez la messe. » Et regardez le parallèle immédiat que Bernadette fait. « Eh bien, moi, je penserai à vous quand j'irai à la grotte. » Parce que la grotte, c'est en image la réalité du sacrifice du Christ.
Et là, vraiment, Bernadette est à sa place en tant que fidèle. L'abbé, il est à sa place en tant que prêtre. Et dans ce dialogue, cette correspondance épistolaire-là, eh bien, ça fonctionne. C'est l'Église qui se vit. Je vous souhaite d'avoir des relations avec vos prêtres de cet ordre-là, où dans la foi, ensemble, nous puisons à la même source. Évidemment, tout se passe dans l'Eucharistie, mais ça va bien au-delà de l'Eucharistie, parce qu'il y a tous les symboles que nous pouvons utiliser. Donc, un simple, Jésus le dit, hein, un simple verre d'eau que vous donnez à quiconque, c'est une manière de puiser à la source de la grâce. Et Jésus dit, celui qui donne un verre d'eau en mon nom à quelqu'un qui a soif, il ne perd pas sa récompense. C'est comme ça qu'on bâtit l'Église. Et tous les petits gestes qu'on va pouvoir vivre dans notre existence, eh bien, sont toujours ordonnés au fait de puiser à la source de la grâce, donc symboliquement à la grotte de Lourdes, réellement au sacrifice de la messe, qui est l'unique sacrifice du Christ perpétré en permanence. Et c'est ainsi qu'on bâtit l'Église, c'est ce que dit Bernadette à la fin de sa lettre, quand elle dit, ben voilà, vous me dites, monsieur l'abbé, que je vous suis utile, ben moi j'imagine bien l'abbé, il rencontre une voyante, c'est impressionnant pour lui, et donc ça le conforte dans son ministère, voilà, il est bien heureux. Et elle lui répond, ah non, c'est l'inverse. C'est vous qui m'êtes beaucoup plus utile pour le salut de mon âme. Et voilà, la fin de tout. Et si on veut viser l'Église comme Dieu vise l'Église, comme Marie vise l'Église, il faut que nous ayons cette même intention, c'est-à-dire l'espérance du salut des âmes, la nôtre et celle des autres. Et ce que je vous ai cité, Benoît XVI, dans ce propos-là, quand il dit de faire quelque chose pour autrui, ça n'est, même pour un défunt, ça n'est jamais trop tard et ça n'est jamais inutile. Benoît XVI, donc toujours dans son encyclique sur l'espérance, il nous encourage comme cela toujours tout faire pour le salut de notre prochain. Et il dit exactement ceci, j'aurai tout fait pour mon propre salut quand j'aurai d'abord tout fait pour le salut de mon prochain. Benoît XVI, donc dans son encyclique sur l'espérance, sauvé dans l'espérance. Et ça, si vous me permettez, je terminais comme ça, sur cette nécessité de faire, entre guillemets, c'est un peu vain comme expression, mais ça explique quand même un peu les choses, cette nécessité de faire quelque chose pour l'Église, faire quelque chose pour le salut de mon prochain. C'est une manière de vivre. C'est une manière de vivre, et j'aimerais que nous puissions devenir un peu comme la Vierge Marie l'est, évidemment, la seule, la mieux en son sommet, mais elle peut nous aider à le devenir. Je vais utiliser une expression des pères de l'Église très ancienne, complètement désuète aujourd'hui, mais qui est très belle. Marie, on va dire qu'elle est une âme ecclésiale. Ça veut dire quoi, une âme ecclésiale? Ça veut dire que la moindre action que peut poser Marie, la Vierge Marie, elle le fait pour l'Église. Tout ce que Marie vit, elle le vit pour l'Église. Elle vise l'Église. Elle n'a pas d'autre intention dans sa vie que l'Église. Marie est une âme toute donnée à Dieu, à son Fils, et donc au projet de Dieu et à ce que réalise son Fils, c'est-à-dire l'Église. On le voit dans les noces de Cana. Elle a qu'un seul but, c'est que ça se déclenche et que ça qu'il fasse quelque chose. Et donc elle est même impatiente et Jésus doit lui dire qu'il faut encore attendre 2 ans et demi. Et même à la croix, pourquoi elle est là? Elle veut voir tout jusqu'au bout, que tout se réalise jusqu'au bout, parce qu'elle est donnée, totalement donnée. Sa vie, elle ne vit plus pour elle-même, elle vit pour l'Église. Elle a donné sa vie, elle a tout abandonné déjà, elle a tout donné, et il ne lui reste plus rien à elle en propre. Marie, vous savez, quand elle dit « voici la servante du Seigneur », elle dit « voici le mot vrai, c'est esclave ». C'est-à-dire qu'elle n'a rien en propre à elle. C'est ça que ça veut dire, l'esclavage. C'est pas, faut enlever toutes les connotations qu'on en a fait depuis. Être esclave, ça veut dire que je ne suis propriétaire de rien. Mais je vis dans la maison de mon maître. Et du coup, je jouis de toutes les propriétés de mon maître. Et si Marie se dit esclave du Seigneur, elle est à la fois la plus pauvre et immédiatement la plus riche. C'est ça, Marie, une âme ecclésiale. Mais si nous avons cette grâce d'aimer l'Église, de vouloir servir l'Église, de travailler pour l'Église, je ne parle pas de l'Église sur terre en vous mettant au service du presbytère ou de la liturgie, de la sacristie ou que sais-je, je vous parle du salut des âmes. Servir l'Église, travailler pour l'Église, c'est travailler pour le salut des âmes, dans notre prière, dans les gestes de pénitence, les gestes quotidiens que nous pouvons faire. Et là, on peut tout faire. Comme disait Thérèse de Lisieux, je ferai tout par charité. Même me baisser pour ramasser une épingle, ça c'est une spiritualité salésienne. Tout faire en vue du salut des âmes. Et si on donne cette petite intention, une intention, rappelez-vous, première
La finalité, c'est la fin, mais la finalité, elle est première en intention. Mais c'est dans l'intention de chacun de mes gestes au quotidien, de toutes mes journées. Donc, ma vie au quotidien, la plus prosaïque qui soit, le fait que je me lève, le fait que je me mette au service de quiconque, quoi que je fasse, le ménage à la maison. Enfin, vous imaginez tout ce que vous voulez, votre travail, votre mission. Faites tout avec cette intention du salut des âmes. Et offrez tout, les petites peines du quotidien, pour le salut des âmes. Mais vous deviendrez une âme ecclésiale. Marie vous mettra au monde, vous portera, vous enfantera, vous concevra, vous portera, vous enfantera. Elle est la mère de l'Église. Et elle nous donne comme cela notre place dans l'Église. Et nous prenons réellement notre place dans l'Église si nous devenons une âme ecclésiale en prenant la résolution un jour, d'un coup d'un seul, de dire à partir de maintenant, tout ce que je le fais pour l'Église. Attention, ça va très loin. Je vous parle là du niveau, par exemple, d'une consécration de notre vie à Jésus par Marie, prenez les expressions que vous voulez, c'est la spiritualité de Saint-Louis-Marie qui donne mon fort, mais on peut aussi tout donner à Marie, parce que tout ce qui est donné à Marie sera immédiatement donné à Dieu, puisque précisément, elle est l'esclave du Seigneur. Et bien si on décide de tout donner comme ça, ben, toute notre vie, nous allons produire en quelque sorte, c'est les expressions, mais les mots de la théologie sont jamais beaux, mais on est obligé de les utiliser. Nous allons devenir source de grâce. Parce que tout ce qu'on va produire, faire comme grâce, pourquoi Marie demande de faire des pénitences pour la conversion des pécheurs? Ben, c'est parce que un petit geste tout simple, ne serait-ce que puiser une gorgée d'eau à la source de Mastabiel ou embrasser la terre, ce que Marie demandait à Bernadette, que nous avons un peu oublié de faire aujourd'hui. Embrasser la terre, eh bien, ça porte du fruit dans l'ordre de la grâce. Et ce fruit-là, c'est tout de suite, je dois dire, c'est pas pour moi. Je le donne à qui vous voulez, mais faut le donner à la Vierge Marie. Donc quelqu'un qui est dans l'esprit de Saint-Louis-Marie, qui est dans mon fort, mais c'est l'esprit de Lourdes, c'est l'esprit de notre pèlerinage à Lourdes. Et si on réfléchit bien, c'est toute vie chrétienne qui devrait vivre ainsi, puisque c'est comme ça que Marie a vécu. Tout ce que je vis, je le donne à Marie pour que cela serve dans l'ordre de la grâce à la conversion des pécheurs et à la purification des âmes du purgatoire. C'est deux grandes dimensions de la communion des saints. On est bien ensemble là dans l'Église. Et là, ça fonctionne. Les trois dimensions de l'Église, militante, souffrante et puis triomphante, ça fonctionne vraiment très bien. Parce que les saints ne font que cela, évidemment. Ils sont par excellence des âmes ecclésiales. C'est pour ça qu'ils sont saints. Et au ciel, tout le monde l'est. Et nous, notre espérance, bah, c'est de le devenir. De cesser de penser à nous, même dans l'ordre de la grâce. C'est très, très compliqué, hein. De jamais se dire, tiens, je vais faire un pèlerinage, ça va me faire du bien dans l'ordre de la grâce. Ben, aussitôt, vous dites, cette grâce-là, je la donne. Alors, on ne perd jamais la grâce, hein. On gagne toujours à la donner, parce que c'est comme le manteau d'Élie, ça fait toujours une double part et ça se multiplie. Donc, on ne perd jamais la grâce, ça se dédouble toujours. Et donc, ça, c'est toujours très, très beau. Et à la fin, si on fait ça, c'est comme si on se réfugiait tous ensemble sous le même manteau. Vous connaissez, pardonnez-moi, je suis de la communauté Saint-Martin. L'histoire de Saint-Martin, il a donné la moitié de son manteau à un pauvre. Il y a toutes les explications historiques que vous voulez. Oui, parce qu'il n'y avait que la moitié qui lui appartenait, ceci, cela. Bref, il a quand même déchiré un manteau, c'est quand même dommage, ça se fait pas, quoi. Pourquoi il l'a fait? Peu importe les raisons historiques, il a fait un geste symbolique. Son intention, c'était que lui, comme ce pauvre, se retrouve à la fin sous le même manteau. C'est ça l'Église. Dans l'ordre de la grâce, c'est beaucoup plus significatif que de dire, bah, il était propriétaire que la moitié, sauf qu'en le coupant en deux, il a tout bousillé, donc ça servait à rien. Non. Il a voulu que ce pauvre et lui se retrouvent sous le même manteau symboliquement. Évidemment, il a eu cette intention symbolique. Bon, concrète, il l'a couvert, mais symboliquement, il a vu une autre intention. La preuve, Jésus lui a révélé, puisqu'il lui a paru couvert du manteau. Donc ça, c'est très, très beau. Donc c'est ça, c'est cette intention de devenir, de travailler pour l'Église, de viser le salut des âmes, de tout faire pour le salut de notre prochain, viser le salut immédiatement, et pas seulement notre propre salut. Donc je vous souhaite cela à l'occasion de votre pèlerinage à Lourdes, d'avoir cette intention, et puis je vous souhaite aussi d'avoir la grâce
de voir en quelque sorte, d'être nourri dans cette espérance. J'insiste un peu à vous parler de l'Église, alors qu'on vit une époque où tout s'effondre par pans entiers, tout disparaît, et tout tremble, et même à Rome, tout tremble, et dans tous nos diocèses de France, ça tremble, et puis on s'inquiète, il n'y a plus de vocation, qu'est-ce qu'on va devenir, tout disparaît au fur et à mesure. Ben, faut pas qu'on s'inquiète, parce que d'abord, Jésus l'a dit, c'est prévu, c'est promis. Le catéchisme de l'Église catholique nous le confirme. Par là où est passé notre Seigneur, là aussi nous passerons. Et l'Église en tant qu'institution n'échappera pas à cette règle, donc il ne faut pas s'inquiéter de cela. Par contre, ayons la véritable espérance de l'Église une et sainte, dont je vous ai dit qu'elle est là depuis le commencement, puisque depuis le commencement il y a Marie, une et sainte. Et si nous, aujourd'hui, c'est très... Pour moi, s'il y a des signes de temps, vous voyez, le Concile Vatican II nous a exhortés à être sensibles aux signes des temps et à savoir les lire. Eh bien, en voici un. Marie, mère de l'Église. À la fin du Concile Vatican II, c'est Paul VI, alors qu'on aurait eu l'intention de proclamer un cinquième dogme, on ne l'a jamais fait. Paul VI fait un grand discours à la fin du Concile, donc c'est Paul VI en son nom propre, c'est pas le Concile, hein, qui déclare que Marie est mère de l'Église. Ça a été un tonnerre d'applaudissements dans toute la conciliaire. Mère de l'Église, jamais on avait dit cela. C'est un titre tout à fait nouveau dans l'Église, donc extrêmement significatif. Significatif de quoi ? Là, précisément que si tout s'effondre, nous commençons à voir, c'est une très belle expression un peu poétique, nous commençons à voir les lueurs de la Jérusalem céleste qui commencent à resplendir dans les ténèbres de notre monde. Et tout peut s'effondrer sur terre, nous savons que l'Église, elle est là, une et sainte, au ciel, évidemment. Et notre espérance, c'est le ciel. Et si on travaille pour le salut des âmes, c'est pour le ciel. C'est pas seulement pour mener une bonne vie chrétienne, aller à la messe tous les dimanches, pourvu qu'on ait eu un curé à notre botte et qu'on puisse vivre une vie chrétienne. C'est pas ça, notre but. Notre but, c'est le ciel. Et il faut que ce soit ce but-là, il faut que nous le visions pour notre prochain. Et avoir cette espérance de voir l'Église surgir dans les ténèbres de notre monde, et même si tout s'effondre sur terre. C'est ce qu'a vu Marie quand elle a chanté son Magnificat. Elle a déjà vu la réalisation ultime et finale de l'Église parce qu'elle s'est vue projetée dans le ciel, entourée de toute la descendance d'Abraham. Et donc Marie a eu cette vision. Elle est inscrite noir sur blanc dans le livre de l'Apocalypse. C'est Saint Jean qui voit ce signe aussi. Et donc maintenant à nous de d'ouvrir les yeux et de voir. C'est lueur de la Jérusalem céleste, sans s'inquiéter bien des pans entiers de ce que nous connaissons sur terre qui peut très bien s'effondrer. Jésus est mort. Et ça a été la ruine pour tous ceux qui avaient mis leur espoir humain en lui, mais ça a été le commencement d'une véritable espérance pour ceux qui mettaient leur espérance théologale en lui, donc pour qu'il fonde vraiment l'Église, il fallait qu'il meure. Ben, notre Église sur terre, pour moi, vivra la même chose. Vous serez attentif quand vous ferez la procession mariale. Parce que qu'est-ce qu'on fait quand on fait la procession mariale? Et à la Vierge Marie, alors on met des spots sur elle. Non, c'est factice, hein, mais c'est symbolique. On met des spots sur elle. Et puis on la fait tourner au milieu de nous, puis on la suit. Puis à la fin, on se retrouve tous autour de la Vierge Marie, chacun avec notre flambeau là. Eh bien, nous rendons visible sur terre ce signe de l'Apocalypse, la vision d'Abraham et la vision de Jean, la vision de la Vierge Marie, faut que ce soit maintenant notre vision. Eh bien, nous l'avons plaqué sur terre pour vous, tous les soirs à Lourdes, dans cette procession mariale. Nous voyons Marie toute illuminée de lumière et entourée de tous ses enfants qui sont représentés par nous et par les cierges. Voilà les signes, les premières lueurs de la Jérusalem céleste que je vous souhaite de voir.

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2: Tout ce que vous voudriez que les autres fassent pour vous, faites-le pour eux, vous aussi. Matthieu 7, 12.

vient de faire une petite séance de catéchisme avec les enfants qui se préparent à la première communion et qui m'ont assailli de questions particulièrement. Mais qu'est-ce qu'il y aura au ciel? Est-ce qu'on mangera? Est-ce qu'on boira? Est-ce qu'il y aura des jeux? Bon, ça tombe bien avec ce texte de l'Évangile, hein, finalement, qui nous rappelle qu'il y a un passage qui s'opère avec la résurrection et que nous entrons vraiment dans une vie qui a un caractère totalement nouveau, déjà préparé ici-bas, mais vraiment totalement nouveau. Le fait que les morts ressuscitent nous fait entrer dans une dimension qui n'était pas encore totalement vécue ici, mais préparée, et que le Seigneur, justement, est le Dieu des vivants, le Dieu des vivants. Et c'est cette foi en la résurrection qui, justement, nous aide à vivre et qui conduit toute notre vie, voilà, qui nous oriente et qui a orienté toute la vie de ces martyrs, ces saints martyrs de l'Ouganda. Là, on est surpris, le pape Paul VI, hein, qui laisse à canoniser, était surpris de retrouver à cette période de l'histoire une telle foi, voilà, qu'on lisait dans les premiers récits des martyrs. Et voilà, ils n'ont pas eu honte, comme le dit saint Paul, de témoigner de cette foi, de cette espérance dans le Christ qui a fait resplendir la vie et l'immortalité. Cette vie du Christ qui est attendue. Et ces martyrs de l'Ouganda, jeunes, pour plusieurs jeunes baptisés, pour d'autres encore catéchumènes, eh bien, n'ont pas hésité à ne pas avoir honte du Christ et à témoigner au péril de leur existence, eh bien, de cette foi au Christ, un attachement plus grand à la vie future, à cette vie en plénitude qui nous sera donnée et qui vaut plus que la vie sur terre. Alors, demandons au cours de cette Eucharistie d'avoir la même foi avec laquelle ils ont vécu, qui les a dirigés, cette foi en la résurrection, cette attente impatiente de la résurrection, de la vie future, que nous pouvons déjà préparer aujourd'hui et dont nous pouvons aussi être les apôtres par toute notre vie. Nous avons entendu les jours précédents cette lettre de Pierre là qui nous disait « Il passe ce monde avec ses convoitises ». Notre vie, vraiment, elle est fixée vers les réalités d'en haut, vers la vie nouvelle, vers la vie future. Alors laissons-nous animer par cette espérance, par cette foi en la résurrection qui vraiment sera quelque chose de grand, d'immense, immense. Amen.

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2: Seigneur, l'angoisse grandit dans mon cœur. Tire-moi de ma détresse. Psaume 24, 17.

Au nom du Père et du Fils et du Saint-Esprit, nous allons commencer par invoquer le Saint-Esprit, même si tout est déjà écrit. On va demander au Saint-Esprit de faire en sorte que personne ne s'endorme et que je garde de la salive jusqu'au bout. Ô Esprit Saint, âme de mon âme, je t'adore et m'abandonne à toi. Éclaire-moi, inspire-moi, fortifie-moi, console-moi. Embrase mon cœur de la flamme de ton amour. Je te promets de me soumettre à tes désirs, de tout accepter. Fais-moi reconnaître ta douce volonté. C'est une prière du cardinal Mercier. Dieu est-il juste dans sa miséricorde? Alors nous savons déjà la réponse, nous savons qu'elle est affirmative. Dieu ne peut pas se tromper et il ne se trompe pas dans sa miséricorde non plus. Cette question, en fait, c'est pour parler de l'articulation qu'il y a entre la justice et la miséricorde, qui sont deux attributs de Dieu qui ne s'opposent pas, qui ne se contredisent pas. Vous connaissez sans doute la phrase de Sainte Thérèse de Lisieux, tirée de son manuscrit autobiographique. Je la cite, « À moi, il a donné sa miséricorde infinie, et c'est à travers elle que je contemple et adore les autres perfections divines. Alors toutes m'apparaissent rayonnantes d'amour, la justice même, et peut-être encore plus que tout autre, me semble revêtue d'amour. » Je crois que cette grâce qui a été donnée à Sainte Thérèse a été donnée aussi à notre pape François. Et le pape a eu cette inspiration d'inviter tout le peuple de Dieu à cette grâce à travers l'année du jubilé extraordinaire de la miséricorde, où nous sommes invités finalement à nous approprier ces magnifiques paroles de Thérèse, c'est-à-dire apprendre à voir Dieu à travers le prisme de sa miséricorde, et non seulement Dieu, mais tout ce que Dieu a créé. Nous devons le regarder avec ses yeux à lui, c'est-à-dire des yeux de miséricorde, des yeux qui espèrent toujours la conversion et le salut de tous. Pas facile quand on vit des temps de ténèbres généralisées. Espérer la conversion et le salut de tous. Alors, cette question nous oblige, Dieu est-il juste en sa miséricorde, nous oblige à donner des éléments de théologie pour définir le plus fidèlement possible ce que veut dire la miséricorde, ce que veut dire la justice en Dieu. Je voudrais commencer cet exposé par la célèbre affirmation de Saint Jean, Dieu est amour. Vous savez, à la fin de sa vie, de sa longue vie,
Saint Jean, le disciple que Jésus aimait, qui a reposé sur la poitrine de Jésus, ne savait plus dire que cela. Dieu est amour. Bien-aimé, aimons-nous les uns les autres, puisque l'amour vient de Dieu. Celui qui aime est né de Dieu et connaît Dieu. Celui qui n'aime pas n'a pas connu Dieu, car Dieu est amour. 1 Jean 4, versets 7 et 8. Mais nous savons combien l'amour est galvaudé aujourd'hui, au point de vouloir tout dire et son contraire. Alors, aimer, en quoi cela consiste en vérité? Saint Jean nous répond en allant à l'essentiel. Voici en quoi consiste l'amour, dit-il. Ce n'est pas nous qui avons aimé Dieu, mais c'est lui qui nous a aimés. Autrement dit, l'amour véritable ne vient pas de la terre, mais du ciel. Il ne vient pas du cœur de l'homme, mais du cœur de Dieu. Et Saint Jean ajoute, il a envoyé son Fils en sacrifice de pardon pour nos péchés. Cela veut dire que le cœur de cet amour, c'est la miséricorde. C'est cette capacité à donner sa vie, à se sacrifier pour réconcilier l'homme avec Dieu en lui obtenant le pardon de ses péchés. Dieu aime les pécheurs de cet amour qui accepte de souffrir et de s'offrir jusqu'à la mort pour sauver l'homme. Et notre misère le bouleverse au point de ne jamais se lasser de pardonner ceux qui reviennent à lui le cœur contrit et d'espérer jusqu'à la dernière seconde le retour de ceux qui s'obstinent à le combattre. Jésus est venu nous révéler le visage plein de miséricorde du Père. Toute sa vie en témoigne. Nous voyons Jésus qui s'approche de tous, qui prend le temps de regarder chacun. Il guérit les malades, il exorcise ceux qui sont sous emprise du démon, il ressuscite les morts. Il ne nous aime pas de toute sa hauteur divine, comme on jetterait une aumône à un pauvre. Il s'est fait l'un de nous pour être proche de chacun. C'est d'ailleurs pourquoi ces journées sont si longues et si remplies. Il accueille chacun, nous dit l'évangéliste Marc, jusqu'après le coucher du soleil, s'il le faut. Jésus se donne totalement, et ce don, nous le savons, culmine à la croix. Lorsque dépouillé de tout, souffrant l'horrible douleur de la crucifixion, il s'adresse à son Père en disant « Père, pardonne-leur, ils ne savent pas ce qu'ils font. » C'est le sommet de l'amour qui est miséricorde infinie. Jésus en témoigne par sa vie
Et Jésus l'enseigne. Par exemple, dans ces trois paraboles que nous trouvons dans l'évangile de Luc au chapitre 15, vous les connaissez, la brebis perdue, la drachme perdue, la parabole du fils prodigue, elle nous révèle combien Dieu est épris du pécheur, dont il espère jusqu'au bout le repentir. C'est-à-dire le retour au bercail. Et il fait tout pour l'y aider. La brebis égarée, il la prend sur ses épaules pour la ramener lui-même dans l'enclos où se trouve le ver pâturage. Son attention se porte davantage sur l'âme à sauver que sur toutes celles qui le sont déjà parce qu'elles sont fidèles. Le curé d'Ars, qui a bien compris cette miséricorde du Père, dit ceci de manière imagée, comme il en avait le secret. Dieu est si bon que malgré les outrages que nous lui faisons, il nous porte en paradis, presque malgré nous. Comme une mère qui porte dans ses bras son enfant au bord d'un précipice, elle est tout occupée d'éviter le danger tandis que son enfant ne cesse de l'égratigner, et de lui faire de mauvais traitements. Le curé d'Ars dira aussi, il est plus facile de se sauver que de se perdre. Tant est grande la miséricorde de Dieu. Dans la parabole du fils prodigue, nous voyons le père qui aime son fils en le laissant libre de faire le mauvais choix, de s'éloigner de lui et d'expérimenter sa faiblesse, son péché, en se livrant aux plaisirs et aux jouissances faciles. Nous savons que lorsque le fils revient, son père l'aperçoit alors qu'il est encore loin. Et contre toute logique humaine, mais il s'agit de la logique de notre humanité blessée, il est saisi de compassion. C'est-à-dire qu'au lieu d'être focalisé sur l'offense qui lui a été faite, il n'a d'attention que pour la situation de misère dans laquelle le péché a mis son fils. Il court et se jette à son cou. C'est tout à fait étranger au comportement humain habituel, et qui plus est étranger à la culture orientale. Un ancien ne court pas pour embrasser un plus jeune, et à plus forte raison s'il a été offensé par son propre fils qui a terni l'image, l'honneur de la famille. Mais nous ne sommes pas dans une logique humaine. Nous sommes dans une logique divine, où la justice du Père n'est pas de punir, n'est pas d'exiger réparation, mais de faire miséricorde. Alors que le Fils lui dit, « Père, j'ai péché contre toi, et je ne suis plus digne d'être appelé ton fils », le Père, lui, met toute sa joie à lui redonner les signes de sa filiation. Le plus beau vêtement, signe de l'état de grâce, la bague au doigt,
signe de l'alliance restaurée, les sandales aux pieds, signe qu'il n'est plus esclave, mais qu'il a retrouvé sa dignité, sa liberté. Voilà ce que fait la miséricorde du Seigneur. Quant à la réaction du fils aîné, elle est dans la logique humaine, de notre humanité blessée, qui exige réparation, voire punition. Et la réaction du père au fils aîné nous montre que celui qui est fidèle doit apprendre à avoir un regard miséricordieux à l'égard du frère pécheur qui revient.

Seigneur est toujours avec lui et qu'il est fils de roi, pouvant disposer de tous les bienfaits de Dieu, alors que celui qui s'est éloigné porte une croix accablante de culpabilité. Ce qui fera dire à saint Augustin, aime et fais ce que tu veux. La miséricorde, elle est gratuite, mais elle nous donne des devoirs. Je disais que le Seigneur n'exigeait rien du pécheur sinon qu'il revienne à lui, mais revenir à lui signifie se décider à aimer Dieu et à aimer le prochain. C'est là que se situent les devoirs du pécheur. Bien-aimé, dit saint Jean, puisque Dieu nous a tellement aimés, nous devons nous aussi nous aimer les uns les autres. Et cet amour inclut le pardon. Jésus nous a enseigné à prier et à demander au Père qu'il nous pardonne nos offenses comme nous pardonnons à ceux qui nous ont offensés. Dieu est prêt à tout pardonner à condition que nous pardonnions à notre tour. Cet appel à la miséricorde est constant dans l'Évangile. Il en est même le cœur. Voyez, on pourrait penser que le plus important, c'est la fidélité aux préceptes de la loi. Oui, ils sont importants. Mais ils ne sont qu'un moyen, celui de devenir miséricordieux comme le Seigneur est miséricordieux. Si le but n'est pas atteint, vaine est notre fidélité à la loi. C'est la miséricorde que je veux et non le sacrifice. En Matthieu, chapitre 12, verset 7. Dans cette même perspective, Jésus dira, lorsque tu vas présenter ton offrande à l'autel, si là tu te souviens que ton frère a quelque chose contre toi, laisse là ton offrande devant l'autel. Va d'abord te réconcilier avec ton frère, ensuite viens présenter ton offrande. Matthieu 5. Cette exigence devait très certainement travailler les disciples. Puisqu'un jour, Pierre demande à Jésus, « Seigneur, lorsque mon frère commettra des fautes contre moi, combien de fois dois-je lui pardonner ? Jusqu'à 7 fois ?» Et il pensait être généreux, le brave Pierre. Jésus lui répond, je ne te dis pas jusqu'à 7 fois, mais jusqu'à 70 fois, 7 fois, c'est-à-dire toujours. C'est la fin de la loi du talion. Dans le Christ, on répond au mal par le bien. On répond à l'offense par le pardon. C'est ça, être chrétien. Rien d'autre. Aimez vos ennemis. Faites du bien à ceux qui vous haïssent. Bénissez ceux qui vous maudissent. Puisque Dieu vous a pardonné dans le Christ, dit saint Paul aux Éphésiens, vous aussi vous devez vous pardonner les uns aux autres. Pour étayer
sa

réponse à la question de Pierre, combien de fois dois-je pardonner, Jésus raconte la parabole du débiteur impitoyable en Matthieu 18. Hein, vous la connaissez. Le maître remet la dette de 10 000 talents, 60 millions de pièces d'argent à son débiteur, qui le supplie pour ne pas être vendu, lui et sa famille comme esclaves. Et voilà que ce dernier qui a bénéficié de l'indulgence de son maître se montre impitoyable à l'égard d'un compagnon qui lui doit 100 pièces d'argent. Il le fait jeter en prison. Apprenant cela, le maître le livre au bourreau jusqu'à ce qu'il ait remboursé toute sa dette. Et Jésus conclut la parabole par cette sentence : c'est ainsi que mon Père du ciel vous traitera. Si chacun de vous ne pardonne pas à son frère du fond du cœur. Cela m'amène à vous parler maintenant de la question de la justice divine. Dieu est miséricordieux, mais il est juste. C'est une phrase de Saint Basile de Césarée, un père de l'Église du IVe siècle. Il écrit dans son prologue aux règles destinées à ses monastères qu'il a fondé, aujourd'hui, je le cite, « Nous profitons de sa longanimité, mais nous connaîtrons la justice de ses jugements lorsqu'à la résurrection, nous recevrons chacun selon ses œuvres, les uns le châtiment, les autres la vie éternelle. Dieu est miséricordieux, oui, mais il est juste. Le Seigneur aime la miséricorde et la justice. » Il cite le psaume 32. « C'est pourquoi je chanterai, Seigneur, ta miséricorde et ta justice. » Il cite là le psaume 100. Par l'Écriture, nous savons aussi, poursuit Saint Basile, qui bénéficiera de sa miséricorde. Bienheureux les miséricordieux, car ils obtiendront miséricorde. Je continue de citer Saint Basile. Tu vois avec quel discernement Dieu use de la pitié. Il ne fait pas miséricorde sans jugement et ne juge pas sans miséricorde, car le Seigneur est miséricordieux et juste. Ne nous faisons donc pas de Dieu une idée tronquée et ne cherchons pas dans sa bonté un prétexte à la négligence. Alors, il faut savoir que Basile est un grand ascète du IVe siècle. L'erreur, je le disais, serait d'opposer justice et miséricorde. Ils sont totalement unis en Dieu. Comme Dieu est infiniment miséricordieux, il est infiniment juste. Il tient donc infiniment compte de nos faiblesses, de nos blessures. Il tient compte des conditionnements de notre passé qui affaiblissent notre liberté. Il tient compte des structures de péché mises en place dans nos sociétés actuel, hédoniste, qui au lieu de protéger la vie, la supprime avec de plus en plus de facilité.
Je vous recite la phrase de Thérèse de l'Enfant Jésus, qui est bien le docteur de l'Église de notre génération. Hein? À moi, il a donné sa miséricorde infinie, et c'est à travers elle que je contemple et adore les autres perfections divines. Toutes m'apparaissent alors rayonnantes d'amour. La justice même me semble revêtue d'amour. Quelle douce joie, dit Thérèse, de penser que le bon Dieu est juste, c'est-à-dire qu'il tient compte de nos faiblesses, qu'il connaît parfaitement la fragilité de notre nature. De quoi donc aurais-je peur? En écrivant cela, Thérèse n'encourage pas la négligence. Bien évidemment, qui serait contraire à l'amour et à la miséricorde, mais elle s'affranchit de la peur de Dieu qui nous tient éloignés de lui. Alors, la justice divine, en quoi consiste-t-elle? Tzedaka, dikaiosune. En grec, tzedaka en hébreu. Saint Paul nous répond dans sa lettre aux Romains, au chapitre 3, versets 21 à 26. Dieu a manifesté en quoi consiste sa justice. La loi et les prophètes en sont témoins. Et cette justice de Dieu donnée par la foi en Jésus-Christ, elle est offerte à tous ceux qui croient. En effet, il n'y a pas de différence. Tous les hommes ont péché, ils sont privés de la gloire de Dieu et lui, gratuitement, les fait devenir justes par sa grâce en vertu de la rédemption accomplie dans le Christ Jésus. Car le projet de Dieu était que le Christ soit instrument de pardon en son sang par le moyen de la foi. C'est ainsi que Dieu voulait manifester sa justice, lui qui, dans sa longanimité, avait fermé les yeux sur les péchés commis autrefois. Il voulait manifester au temps présent en quoi consiste sa justice, montrer qu'il est juste et qu'il rend juste celui qui a foi en Jésus. Le pape François nous dit « La justice du Père, c'est la miséricorde. » En effet, puisque nous l'avons entendu de la bouche de saint Paul aux Romains, la justice de Dieu consiste à sauver l'homme pécheur, moyennant la foi en Jésus-Christ, qui est mort pour nos péchés, pour que nous ayons la vie. Mais pour exercer cette justice salvatrice qui est miséricorde infinie, Dieu a besoin que le cœur de l'homme s'ouvre à lui, s'ouvre à son amour, à sa parole, qui est un appel à l'invoquer, à le suivre, à changer de mentalité, en gardant toujours au cœur son commandement d'amour, car celui qui n'aime pas ne connaît pas Dieu, car Dieu est amour. Sa justice nous sauve du péché, mais aussi de nos ennemis, de nos oppresseurs, de nos situations de détresse. Mais pas si nous endurcissons notre cœur. Car ceux qui le méprisent
et qui refuse de le reconnaître comme Dieu et de croire en lui, ceux qui le méprisent dans ses représentants, ceux qui le méprisent dans les pauvres, devront supporter les conséquences de leur choix. Les peines du purgatoire et même les peines de l'enfer, si l'âme en pleine conscience et totalement éclairée par le Saint-Esprit refuse délibérément l'appel à l'amour que lui offrira une dernière fois le Seigneur, même après sa mort clinique. Écoutons cette magnifique plainte du Seigneur que nous trouvons dans le psaume 80. Quand tu criais sous l'oppression, je t'ai sauvé. Je répondais caché dans l'orage. Je t'éprouvais près des eaux de Meriba. Écoute, je t'adjure, ô mon peuple. Vas-tu m'écouter, Israël? Tu n'auras pas chez toi d'autre Dieu. Tu ne serviras aucun Dieu étranger. C'est moi, le Seigneur, ton Dieu, qui t'ai fait monter de la terre d'Égypte. Ouvre ta bouche, moi je l'emplirai. Mais mon peuple n'a pas écouté ma voix. Israël n'a pas voulu de moi. Je l'ai livré à son cœur endurci. Qu'il aille et suive ses vues. Ah, si mon peuple m'écoutait, s'il allait sur mes chemins, aussitôt j'humilierai ses ennemis. Contre ses oppresseurs, je tournerai ma main. Mes adversaires s'abaisseraient devant lui. Tel serait leur sort à jamais. Je le nourrirai de la fleur du froment. Je le rassasirai avec le miel du rocher. Sa justice consiste donc à sauver l'homme de son péché et de ses ennemis, de ses oppresseurs. Sa justice consiste aussi à corriger ceux qui ne veulent pas écouter et qui ne reviennent pas à lui de tout leur cœur. Pourquoi ? Parce que Dieu veut que tous les hommes soient sauvés. Les épreuves, écoutez bien, c'est souvent difficile de l'admettre, mais c'est la vérité. Les épreuves sont permises par Dieu, car elles ont la vertu de nous purifier et de nous ouvrir le cœur. Quand les hommes s'obstinent à prendre un mauvais chemin, le Seigneur les corrige. Pour parler de la justice divine, la Bible utilise souvent l'analogie du Père qui inflige des corrections, des châtiments à ses enfants qui ne comprennent pas toujours le danger qu'ils courent. Par exemple, un enfant qui s'approche du feu et qui se brûle. On dira que Dieu punit, mais c'est une analogie et c'est toujours dans un sens d'éducation, par amour. Ainsi, on peut lire dans le livre des Proverbes, « Ne méprise pas la correction du Seigneur et ne prends pas mal sa réprimande, car le Seigneur reprend celui qu'il aime
comme un père reprend le fils qu'il chérit. Proverbe chapitre 3, versets 11 et 12. Mais nous devons comprendre que Dieu ne provoque jamais lui-même le mal. À la différence d'un père qui provoque la douleur d'une fessée. En revanche, Dieu laisse en certaines circonstances s'exercer ce qu'on appelle les lois immanentes de la nature, soumises à l'influence du péché et du prince des ténèbres, qui introduisent du désordre, comme des calamités, comme des maladies. Alors, comme il laisse faire, et qu'en tant que Dieu, il est la cause première de toute chose, on va dans la Bible éliminer les causes secondes et dire Dieu punit par la guerre les infidélités du peuple de Dieu. On va dire « Dieu endurcit le cœur de Pharaon ». Mais en fait, il laisse le mal qu'il ne veut pas se faire pour que nous soyons purifiés par la douleur. Car la souffrance est souvent plus féconde que les leçons de morale. Nous lisons dans le psaume 66, « Nous sommes entrés dans l'eau et le feu, tu nous as fait sortir dans l'abondance. » Alors, cela ne veut pas dire que toutes les épreuves sont des châtiments divins que nous avons mérités. Il faut se sortir de l'idée que ceux qui souffrent, souffrent à cause de leur péché. Hein, rappelons-nous, ni lui ni ses parents n'ont péché, répond Jésus à la question des disciples concernant un aveugle de naissance. En Jean chapitre 9, verset 3, « Il y a des souffrances qui sont le fait du péché du monde ». Du péché collectif. Mais tenons toujours que si Dieu les permet, c'est toujours pour un bien mystérieux. Un jour, une directrice d'école d'enfants handicapés mentaux demande à Marthe Robin, la mystique française, qui sera sans doute un jour canonisée, elle est déjà vénérable, pourquoi Dieu permet-il ces déficiences mentales? Marthe Robin lui a répondu, ces handicapés mentaux sont des rédempteurs qui s'ignore. Dieu permet pour un bien mystérieux qui nous dépasse. Ces handicapés sont des rédempteurs qui s'ignorent. Troisièmement, sa justice récompense les justes sans leur épargner ni épreuve ni persécution. Les justes, ce sont ceux qui se laissent transformer par la grâce. Ils ne sont pas à l'abri des injustices du monde.
puisqu'ils sont dans le monde. Mais ils n'en subissent pas les effets destructeurs, car Dieu veille sur eux. Dieu les protège en raison de leur foi qui appelle la grâce et qui leur offre un véritable soutien. Dieu ne permettra pas qu'ils soient tentés au-delà de leur force, dit saint Paul dans sa première lettre aux Corinthiens, au chapitre 10. Dieu fera tout contribuer à leur bien, dit saint Paul aux Romains, chapitre 8. Dans l'épreuve, Marie sera toujours là, comme à Cana. Sainte Faustine témoigne combien la Vierge Marie lui apporte tendresse, consolation et soutien dans ses épreuves. Nous avons vu dans le spectacle de Facérias combien les épreuves ne lui ont pas été épargnées. Elle dit « Je me suis plongée en prière, me mettant sous la protection spéciale de la Mère de Dieu. Elle seule est toujours avec moi comme une bonne mère. Elle regarde mes épreuves et mes efforts. Elle me rendit visite tenant l'enfant Jésus dans ses bras. La joie remplit mon âme et je dis « Marie, ma mère, vois comme je souffre. » Et la Mère de Dieu me répondit, « Je sais combien tu souffres, mais n'aie pas peur. J'ai et j'aurai toujours de la compassion pour toi. » Marie, Mère de miséricorde, enseigne à Faustine comment recevoir et assumer la souffrance, qu'il faut bien le dire, n'épargne personne. Elle lui conseille de toujours fixer son regard sur la croix. Elle lui dit « Sois courageuse, n'aie pas peur des obstacles illusoires, mais fixe ton regard sur la passion de mon Fils, et de cette manière, tu remporteras la victoire. » La croix est la manifestation de l'amour et de la miséricorde infinie de Dieu aux hommes. Par sa passion et par sa croix, Jésus a pris toutes nos souffrances et dans sa résurrection, il les a détruites et il en a triomphé. La croix est donc le lieu de notre libération. Son cœur transpercé nous console, nous guérit et nous sauve. Dans les tourments, dit Faustine, je fixe le regard de mon âme sur Jésus crucifié. Et sainte Bernadette, sur son lit de mourante, demandera qu'on enlève toutes les images et qu'on laisse juste le crucifix, en disant « Cela me suffit ». Et donc, sainte Faustine dit « Je n'attends pas d'aide des hommes, mais j'ai confiance en mon Dieu, et mon espérance est dans sa miséricorde inépuisable ». L'épreuve, loin d'être une malédiction, est une bénédiction. Car comme le dit saint Paul, elle vérifie la qualité de notre foi et nous prépare un poids éternel de gloire. 2 Corinthiens chapitre 4.
trop d'entre nous voyons l'épreuve comme une malédiction, au lieu de la voir comme une élection. Saint-Louis Grignon de Montfort disait « Il y a beaucoup d'amis, il y a beaucoup d'amis de sa table eucharistique, mais il y en a si peu de sa croix. Et pourtant, ses vrais amis sont les amis de la croix. » Je voudrais vous parler maintenant de deux apparitions de la Vierge Marie qui ont reçu approbation et bienveillance de l'Église et qui nous éclairent sur cette notion de justice et de miséricorde. Donc, la première eut lieu le 19 septembre 1946 à la Salette. La Vierge apparaît assise en pleurs à deux jeunes enfants, Mélanie Calva, 14 ans, et Maximin Giraud, 11 ans, alors qu'ils gardaient les vaches sur les alpages du village. La belle dame se lève et dit « Approchez, mes enfants, n'ayez pas peur. Je suis venue vous annoncer une grande nouvelle. » Elle présente un visage très triste et des larmes coulent sur ses joues. Elle croise les bras sur sa poitrine et s'adresse aux enfants en français, puis dans leur dialecte local. Elle évoque en particulier les personnes qui jurent à tour de bras, qui ne respectent pas le repos du dimanche, jour du Seigneur, ni les lois de Dieu. Et elle ajoute cette phrase significative, « Si mon peuple ne se décide pas à obéir à Dieu, je ne pourrai plus retenir le bras de mon fils. » Puis, elle leur confie à chacun un secret, annonçant entre autres que les trois quarts de la population française perdraient la foi vers l'an 2000. Elle leur parle d'un pape que personne n'attend et sur qui l'on va tirer pour le mettre à mort, mais on ne pourra rien. 30 ans plus tard, en 1876, la Vierge apparaît à Pellevoisin, dans l'Indre, à Estelle Faguette, 33 ans, qui est mourante, atteinte de tuberculose pulmonaire, de péritonite aiguë. Marie lui apparaît à 15 reprises. Elle la guérit suite à une lettre qu'Estelle écrit à la Vierge Marie et qui touche le cœur du Seigneur. Et à la 11e apparition, le 15 septembre, en la fête de Notre-Dame des Douleurs, Marie lui dit quasiment la même chose qu'à la Salette, avec quelques précisions en plus. Remplie de tristesse, Marie dit « Je ne puis plus retenir le bras de mon fils, la France va devoir souffrir. » Marie souligna ces mots, dit Estelle, puis poursuivit « Prends courage et aie confiance. » Une pensée traverse alors l'esprit d'Estelle. « Si je révèle ces choses,
personne ne me croira. » Et la Vierge qui sonde son cœur lui dit, « Écoutez bien, j'ai payé d'avance. Tant pis pour ceux qui ne croiront pas. » Ils finiront cependant par comprendre mes paroles. Nous avons là une belle illustration de ce que signifie le cœur juste et miséricordieux du Seigneur. Si mon peuple ne se décide pas à obéir à Dieu, je ne pourrai plus retenir le bras de mon fils. Quel est donc ce bras si lourd? C'est le bras de la justice de Dieu. Pensons au Magnificat de la Vierge. Sa miséricorde s'étend d'âge en âge sur ceux qui le craignent, déployant la force de son bras, il disperse les superbes. Il renverse les puissants de leur trône, il élève les humbles. Cela veut dire que Dieu, devant la rébellion généralisée, va laisser s'exercer pour un temps seulement, les lois immanentes de notre nature, déréglées par le péché, pour que ceux qui ne veulent pas écouter finissent par écouter. Marie dit « J'ai payé d'avance », sous-entendu pour leur salut. Quelle espérance! Tant pis pour ceux qui ne croiront pas, sous-entendu, ils en subiront les conséquences douloureuses que dans sa tendresse de mère, unie au cœur tendre et miséricordieux de son fils, elle aurait voulu éviter. Et puis, cette dernière phrase du message du 15 septembre, ils finiront par comprendre mes paroles, c'est-à-dire que de la douleur et du mal qu'ils subiront ici-bas ou dans l'au-delà, s'ils viennent à mourir, je tirerai un bien qui est l'ouverture de leur cœur. Ils finiront par comprendre mes paroles. Quelle espérance nous donne la Vierge. Alors en conclusion, je dirais qu'il convient de s'abandonner avec humilité et confiance au Dieu juste et miséricordieux. Dieu est juste et miséricordieux, il n'y a pas de division en lui. C'est pourquoi nous pouvons dire que Dieu est juste en sa miséricorde, comme nous pouvons dire qu'il est miséricordieux en sa justice. Nous pouvons comprendre, à la lumière de la parabole du fils prodigue, que la justice de Dieu n'a pas la même logique que la justice des hommes. Elle s'exerce avec tendresse, tandis que l'homme a sa conscience obscurcie par les ténèbres de ce monde. Jésus exerce sa justice avec miséricorde et sa miséricorde de manière juste, c'est-à-dire en exigeant le repentir. Mais selon le cœur de Dieu et non selon le cœur de l'homme, à l'amour limité et blessé par le péché.
Pourtant, il faut bien distinguer les concepts de justice et de miséricorde. Pour nous y aider, je trouve éclairante l'expérience qu'a vécue sainte Faustine. Un jour, sous la conduite de son ange gardien, le Seigneur lui accorde la grâce de visiter le purgatoire. Elle entendit alors le Seigneur lui dire « Ma miséricorde ne veut pas cela, mais ma justice l'exige. » C'est dans son petit journal au numéro 20. On peut donc dire que la miséricorde de Dieu s'exerce à notre égard tant que dure notre vie sur la terre, tant que son jugement définitif n'a pas été prononcé sur nous dans l'au-delà. Car après, c'est au nom de sa justice que les âmes vont au purgatoire. Mais c'est une justice toujours miséricordieuse, puisqu'elle les sauve. Une justice qui veut épurer les âmes pour qu'elles deviennent capables du ciel. Sa miséricorde ne le veut pas, car ces âmes avaient la possibilité, durant leur vie sur la terre, de se purifier en douceur par sa miséricorde qui s'étend d'âge en âge sur ceux qui le craignent. Sa miséricorde ne voulait pas cela parce que le purgatoire est un feu douloureux et qu'il n'y a pas de commune mesure entre les souffrances de la terre et les peines de l'âme dans l'au-delà quand elles ne vont pas au ciel directement. Sa miséricorde, c'est-à-dire sa tendresse pour les pécheurs, ne voulait pas cela. Le père Werenfried, fondateur de l'aide à l'Église en détresse, fut victime en 1994, alors qu'il avait 81 ans, d'un infarctus. En proie à de violentes douleurs, et voyant sa dernière heure arriver, il lui a été donné d'entrevoir les souffrances du purgatoire. Et voici ce qu'il écrit. « Bien que jadis, je fusse content d'arriver au moins au purgatoire, je suis à présent fermement décidé à changer l'une ou l'autre chose dans ma vie pour ne pas tomber, si possible, aux mains du Dieu qui punit. » Là, il utilise le langage de la Bible. J'ai compris combien il est dangereux de ne croire pratiquement qu'à sa miséricorde infinie et d'oublier sa justice qui est aussi infinie. Car Moïse a déjà averti, le Seigneur, votre Dieu, est le Dieu des dieux, le Seigneur des seigneurs, le Dieu grand, vainqueur et redoutable, qui ne fait pas exception des personnes et ne se laisse pas corrompre par des présents. Deutéronome chapitre 10. Saint François de Sales a cette parole que nous devrions apprendre par cœur. Je le cite. Nous devons avancer vers Dieu avec les deux béquilles de l'humilité et de la confiance. C'est l'attitude juste que nous devons avoir vis-à-vis de Dieu. S'il manque l'humilité, c'est le signe que nous nous faisons de Dieu l'image d'un Dieu de guimauve, que l'on se fabrique à notre mesure,
à la mesure de nos caprices, sans le craindre, entre guillemets, au bon sens du terme, au sens de la sainte crainte de Dieu, don de l'Esprit Saint. S'il manque la confiance, alors nous nous faisons de Dieu l'image d'un Dieu vengeur, justicier, dont on a peur et qui fait obstacle à la relation de confiance filiale. Et je me tiens à distance de lui à cause de ma mauvaise conscience. Je prends alors un mauvais chemin, un chemin de perdition. Il faut avoir à la fois le don de crainte et le don de piété filiale. Il faut à la fois l'humilité et la confiance. L'humilité, c'est la reconnaissance de sa misère. La confiance, c'est la ferme espérance que Dieu m'en guérit par la relation d'intimité que j'ai avec lui. Et c'est pourquoi je vais prier assidûment. C'est pourquoi je vais fréquenter régulièrement les sacrements de l'Eucharistie, de la réconciliation, parce que je me sais faible, je me sais misérable, et parce que je veux permettre à Dieu de me guérir. A contrario, ma négligence dans la prière, dans la fréquentation des sacrements, est bien souvent le fait d'un manque d'humilité ou de confiance en Dieu. Nous péchons tantôt par orgueil, en oubliant la profonde misère de notre cœur, tantôt par manque de confiance, en oubliant le travail que sa grâce accomplit à notre insu, au plus intime de notre être, quand nous allons à lui. Je suis un pauvre pécheur, je ne dois pas l'oublier, mais je ne dois pas oublier non plus que je suis un enfant de roi, promis à un héritage extraordinaire. Ah, si les gens savaient ce qu'est l'éternité, ils feraient tout pour changer de vie, disait la petite Jacinta de Fatima à 11 ans sur son lit d'hôpital peu de temps avant de mourir. Ah, si les gens savaient ce qu'est l'éternité, ils feraient tout pour changer de vie. Ouvrons notre cœur au Dieu juste et miséricordieux, au Dieu à la fois exigeant et indulgent, au Dieu qui, comme le dit le Père d'Escouvement, est à la fois celui qui prend tout et celui qui comprend tout. Désirons le ciel tout de suite, en glorifiant son infinie miséricorde, c'est-à-dire en comptant sur sa grâce plus que sur nos faibles forces. Merci de votre attention.

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2: Heureux les cœurs purs, car ils verront Dieu. Matthieu 5, 8.

Le thème de ce matin, de l'enseignement de ce matin, c'est « La prière en temps d'épreuve ». C'est moi qui avais proposé ce thème, alors j'étais content de pouvoir le travailler. Et puis finalement, je me suis rendu compte que c'est un thème qui est quand même difficile, parce que d'abord, des types d'épreuves, il y en a beaucoup. Il y a celles qui nous touchent de très près, celles qui bouleversent profondément notre vie. Et puis il y a aussi, et ça n'est pas anecdotique. Il y a aussi, ce que vit le monde, et on peut être soi-même affecté par que notre époque est par bien des côtés bouleversante. Alors, j'ai pris le parti de ne pas faire. Le but c'est quand même de parler de la prière, donc de ne pas faire un topo sur ce qu'est l'épreuve. De ne pas non plus faire une liste ou d'essayer de considérer tous les types d'épreuves, mais plutôt de regarder que ce qui est pour moi une épreuve, ben, me touche intérieurement, quoi. Et donc plutôt de regarder simplement à partir de ce qui se passe en nous. Un autre point qui me semble important de vous dire, c'est que j'ai plutôt décidé de partir de ma propre expérience. Et donc de pas faire non plus un enseignement qui soit exhaustif sur la prière en temps d'épreuve, parce que ce serait bien prétentieux de ma part, et puis une fois de plus, qu'est-ce que ça voudrait dire? Mais donc de partir de ma propre expérience, forcément elle est subjective, elle est limitée, j'en donnerai des points un peu comme ça de temps en temps, mais sans entrer dans les détails, simplement des petites choses qui vous montreront que c'est le cas. Donc forcément, mon expérience, elle est subjective, elle est limitée, elle peut manquer de recul aussi, et puis peut-être que moi-même, je ne me suis pas laissé suffisamment atteindre dans ce que j'ai vécu, ce que je veux vous dire, c'est que, au-delà du contenu, j'aurais souhaité que cet enseignement soit aussi un baume, comme un baume un peu consolateur, vous voyez. Et je ne sais pas si ce sera le cas pour tous, mais j'espère en tout cas que pour certains d'entre vous, ça pourrait être le cas. Je vais quand même suivre dans mon enseignement les quatre étapes du deuil, donc le déni, la colère, la négociation et puis le désespoir. Je ne parlerai pas de l'acceptation de l'épreuve, parce que dans toutes ces parties, en fait, c'est de ça que je parlerai. Voilà. Et puis je me suis rendu compte, en fait, en relisant mon topo, qu'il y aura quand même beaucoup aussi au fond, de référence à d'autres auteurs, beaucoup le pape François, mais donc peut-être un peu trop de lecture, mais c'est comme ça que ce sera. Alors le premier point que je voudrais aborder, c'est celui du déni. Pour ma part, comme je vous disais, j'ai vécu une période difficile qui a duré 3 ans, et je me suis rendu compte que tout au long de la première année, au fond, au début c'était très inconscient, mais je m'en suis surtout rendu compte au bout de la première année, au fond, je n'avais qu'une hâte, c'était que tout redevienne comme avant. Que le Seigneur élimine les difficultés, qu'il efface les problèmes, quoi, et puis de revenir à la case départ, comme si rien ne s'était passé. Et en fait, je me suis rendu compte qu'il me fallait accepter, enfin, qu'il y avait quelque chose à traverser, que j'allais changer, et que tout allait changer d'une certaine manière. Alors, est-ce que ça change la prière? Eh bien, je crois que oui, ça change quelque chose. Ça change quelque chose de plus dire « Seigneur, emmène-moi ailleurs, change ma réalité, que je sois un autre, que mon passé soit autre, bien que ça passe vite, que guéris-moi, qu'on n'en parle plus. » Mais de dire plutôt dans notre prière, dans notre dialogue avec le Seigneur, « D'accord, qu'est-ce que je vais devenir maintenant ?» Qu'est-ce que notre relation va devenir? Et puis de rentrer, si je puis dire, dans le dur, de se laisser atteindre et de faire confiance. Alors je vous lis un petit passage d'un livre qui, je crois, n'est plus édité, mais enfin c'est un livre d'André Sève qui s'appelle « 30 minutes pour Dieu ». Il dit ça, « La vie quotidienne est la réalité humaine la plus sacrée ». Parce que c'est là que se construit un homme, c'est là que s'enfante un saint. En fait, ce dont il parle, et moi c'est ce qui m'a le plus marqué dans ce livre, c'est le lien qu'il y a, ou le lien qu'il nous faut toujours tenir entre notre vie quotidienne et notre prière. Mais c'est un peu là-dessus que je vais avancer dans cette première partie. Bien des prières ont la couleur des contes de fées.
Seigneur, que cette citrouille devienne carrosse. Prier me pousse alors loin de ma vie réelle. Je me laisse dévorer par les rêveries. Si j'avais pas ces maux de tête, si nous avions un autre curé, si notre fils aîné avait aimé le commerce. Bon, ça, c'est des exemples qu'il donne, mais vous voyez, on peut vraiment les multiplier, quoi. Si ma vie était autrement, alors, Seigneur, tout irait bien entre nous. Sous une forme ou sous une autre, je demande à Dieu de changer ma vie magiquement. Et puis, il donne un exemple qui lui est arrivé, un témoignage qui touche les choses au cœur, à l'essentiel. Je n'ai rien su dire à une maman dans le malheur. Son enfant de 3 ans va mourir. Je pensais à tout ce bonheur saccagé. Je n'osais pas parler de prière. Demander quoi ? Elle m'avait dit que le petit était perdu. Je sentais qu'elle attendait un peu que je l'aide à vivre cela. Et je n'avais pas les mots, parce que nous sommes habitués à prier pour que ces choses n'arrivent pas. Nous ne sommes pas habitués à prier pour les vivre. C'est là que j'ai senti très violemment qu'il faut casser l'image de Marc qui lie la prière à la vie préservée, à la vie plus facile. Bon, je lis pas tout, hein, je lis des extraits, mais bon, ce qui est important, c'est de... Enfin, je crois que vous percevez bien ce qu'il veut dire. De toute façon, c'est assez clair. Nous essayons de refuser l'obstacle, d'exorciser la peur par des prières qui, en fait, exaucées, ne nous conduiraient qu'à une vie de plus en plus démissive. Dieu n'a pas d'oreille pour qui demande de quoi se passer ce courage. Puis un peu plus loin, il cite Thérèse d'Avila, « Dieu aime les gens courageux ». C'est qu'une première partie, hein, je vais dire d'autres choses. Bon. Nous devons tout attendre de notre vie quotidienne. Ce casse-tête, l'épreuve, bon lui dit ce casse-tête, mais l'épreuve est actuellement le lieu de votre combat et donc de votre prière. Ne priez pas pour n'avoir plus ce casse-tête, mais pour le vivre le mieux possible. Dans ce combat, comment puis-je aimer ? Ça reste la question, la vraie question. Bon. Donc vous voyez, un des points qui le soulève, c'est le lien qu'il y a entre la prière et la vie quotidienne. On est encore un petit peu loin là de l'épreuve spécifiquement, mais je vais y revenir. Mais je souligne quand même ce point, parce que souvent durer dans la prière est difficile, parce que la prière, elle est sans véritable lien avec le reste de notre vie. Le curé d'Ars disait « Que de fois nous venons à l'église sans savoir ce que nous venons faire et ce que nous voulons demander. Et pourtant, quand on va chez quelqu'un, on sait bien pourquoi on y va. Il y en a qui ont l'air de dire au bon Dieu, je m'en vais vous dire 2 mots pour me débarrasser de vous. » En fait, ça touche à la manière, à notre relation avec Dieu et à la manière dont elle va se nourrir et de tout ce qui fait notre vie. Alors, c'est vrai que l'épreuve, elle est un peu à double tranchant. C'est-à-dire qu'elle peut, dans l'épreuve, parfois, on se dit, je n'arrive plus à prier. En fait, il y a des cas où c'est vrai, où nous sommes dans une situation tellement extrême, d'une certaine manière, que nous n'avons plus l'énergie, nous ne pouvons plus. Moi, j'ai pas vécu ça, mais de fait, Romano Guardini, dans son livre « Initiation à la prière », eh bien, il évoque ce cas, et alors il dit, dans ces cas-là, il faut chercher Dieu ailleurs. Enfin, il dit pas « il faut chercher », il faut essayer de trouver Dieu autrement. Dans la contemplation de la création, trouver Dieu, dans la relation avec les autres. Enfin bon. Mais il me semble que ce cas reste assez marginal. Souvent, plus souvent en tout cas, on se laisse

Job, par exemple, dans la Bible, qui passe des heures à invectiver le bon Dieu, quoi. Ou comme le psalmiste, ça crie en nous. Et ce cri, il peut facilement devenir prière. Qu'il soit le cri de la douleur, ou peut-être plus encore le cri de l'impuissance. Je ne sais plus qui dit ça, mais on commence à vraiment prier que quand on commence à fréquenter l'impossible. En tout cas, je sais que pour moi, ça a été quelque chose de très fort, mais de l'impuissance, de dire « il n'y a plus que toi, Seigneur ». Et je crois vraiment que l'épreuve peut être ce moteur-là. Une fois de plus, comme je l'ai dit, elle n'est pas que ça. Mais dans l'épreuve, il y a aussi quelque chose. J'ai vraiment quelque chose à apporter à Dieu, à porter à Dieu. Bon. Le pape François écrit, et je vous lis un petit passage. C'est un passage que le père Jorodoff a déjà lu hier, mais je vous le relis pour une autre raison. Jésus enseigne l'obéissance à la réalité. L'obéissance à la réalité, c'est l'inverse du déni. Jésus enseigne l'obéissance à la réalité et donc l'écoute. La prière est d'abord écoute et rencontre avec Dieu. Alors les problèmes du quotidien ne deviennent pas des obstacles, je pense que c'est un mot important, mais des appels de Dieu lui-même à écouter et à rencontrer ceux qui sont devant nous. Les épreuves de la vie sont ainsi transformées en occasions pour grandir dans la foi et dans la charité. Le chemin quotidien, avec ses difficultés, acquiert la dimension d'une vocation. La prière a le pouvoir de transformer en bien ce qui dans la vie serait autrement une condamnation. La prière a le pouvoir d'ouvrir un grand horizon à l'esprit et d'élargir le cœur. Vous voyez, il y a des mots très forts ici, hein. L'obstacle devient appel, un appel de Dieu. Les épreuves transformées en occasion. La prière a le pouvoir de transformer ce qui autrement est une condamnation. Et en tout cas, je ne sais pas quelle est votre expérience, mais il me semble que les mots du pape sonnent justes, quoi. Hein. L'épreuve, elle résonne comme une condamnation. Mais le Seigneur, mais la prière a le pouvoir de transformer ça. Alors, j'ai surtout choisi ce texte pour le mot de vocation. Parce que il y a une sorte de paradoxe entre le chemin du quotidien et la dimension d'une vocation. Parce que pour nous, quand on entend vocation, on pense le choix de ma vie. On se dit, bah, la vocation, c'est le truc, j'ai fait une fois pour toutes, je suis devenu religieux, ou je me suis marié, ou, alors parfois ça peut être une forme de, une profession, par exemple, qu'on vit aussi comme, mais enfin bon, c'est quelque chose, ça s'est passé une fois et c'est pour toujours. Mais en fait, le pape nous rappelle tout ce que nous vivons, tout ce que nous supportons, tout ce que nous traversons, forge l'être intérieur, cet être intérieur que le Seigneur veut donner aux autres et veut donner au monde. Je vais continuer un peu avec ça. Bon. Et puis le pape évoque le combat de Jacob. Vous connaissez peut-être ce passage de la Bible. Jacob lutte. Ça ne dure qu'une nuit, mais c'est une nuit qui est particulièrement dense. Et puis c'est une nuit aussi, on peut dire, qui recueille 20 ans d'exil, 20 ans d'épreuves, c'est plus qu'une nuit, quoi. Bon. Dans ce passage, il y a quelque chose d'ambigu. Je vais pas le lire avec vous. Vous pouvez le relire si vous voulez. C'est Genèse chapitre 32. Dans ce passage, il y a quelque chose d'ambigu parce qu'en fait, on sait pas bien avec qui lutte Jacob. Et en fait, c'est fait exprès, bien sûr. Jacob lutte avec un homme, et puis en fait, il va dire à la fin, j'ai vu Dieu face à face, et puis dans la suite du texte, on se rend compte que bah, en fait, c'était peut-être même Ésaü, son frère, avec qui il s'est disputé, à cause de qui il a dû partir en exil, son frère qui voulait sa mort, bon, enfin, et puis que lui-même a plus ou moins trahi, enfin bon, il y a toute une histoire de famille derrière, il y a aussi quelque chose de lui-même dans cette lutte, de son passé, quoi. Et tout se mêle. Et de fait, étreindre l'épreuve, l'embrasser, ce qui ne veut pas dire l'aimer, mais l'étreindre, l'embrasser, c'est étreindre Dieu. C'est aussi l'embrasser. Mais aussi nous-mêmes, en fait, profondément. Parce que l'épreuve, elle est là, et puis elle est le lieu de ma vie et de ma prière. Alors, je vous lis un passage de ce qui est dans le livre que je vous présentais tout à l'heure, où il dit ça. « Lutter avec Dieu,

Parce que ça fait bien partie de l'épreuve, et c'est une forme de description de la prière en temps d'épreuve. Lutter avec Dieu, voici une métaphore de la prière. À d'autres occasions, Jacob s'était révélé capable de dialoguer avec Dieu, de le sentir comme une présence amie et proche. Mais cette nuit-là, à travers une lutte qui se prolonge et le fait presque succomber, le patriarche ressort changé. Changement de nom, changement de mode de vie, changement de personnalité. Il sort changé. Pour une fois, il n'est plus maître de la situation. Et ça, c'est peut-être aussi au fond une grâce de l'épreuve. Dans l'épreuve, il y a aussi une grâce. Et cette grâce, c'est peut-être d'enfin perdre un peu le contrôle, de ne plus être maître de la situation et de pouvoir, à cette faveur, mais j'y reviendrai, laisser le Seigneur prendre les rênes. Sa ruse ne lui sert à rien. Il n'est plus l'homme stratège et calculateur. Dieu le ramène à sa vérité de mortel qui tremble et qui a peur. Car Jacob a eu peur pendant cette lutte. Pour une fois, Jacob n'a rien d'autre à présenter à Dieu que sa fragilité et son impuissance. Nous avons tous rendez-vous dans la nuit avec Dieu, dans la nuit de notre vie, dans les si nombreuses nuits de notre vie, dans les moments obscurs, dans les moments de péché, dans les moments où nous sommes désorientés. Là, il y a toujours un rendez-vous avec Dieu, toujours. Il nous surprendra au moment où nous ne l'attendons pas, au moment où nous nous retrouverons vraiment seuls. Dans cette même nuit, en combattant contre l'inconnu, nous prendrons conscience de n'être que de pauvres hommes. Je me permets de dire des pauvres types, mais précisément alors au moment où nous nous sentirons des pauvres types, nous ne devrons pas craindre, parce qu'à ce moment-là, Dieu nous donnera un nom nouveau qui contiendra le sens de toute notre vie. Il changera notre cœur et il nous donnera la bénédiction réservée à celui qui s'est laissé changer par lui. Voilà une belle invitation à nous laisser transformer par Dieu. Lui sait comment faire, parce qu'il connaît chacun d'entre nous. Seigneur, tu me connais. Nous pouvons tous dire cela. Seigneur, tu me connais. Change-moi. Accepter le changement, accueillir le changement, accepter que cette épreuve, c'est ma vie. Et elle va changer ma vie. Mais vous voyez, il évoque aussi la solitude, il évoque aussi l'inconnu, il évoque la peur, enfin toutes ces choses qui nécessairement sont liées aussi à l'épreuve. Voilà, j'ai voulu insister sur l'épreuve, vous voyez, comme étreinte, c'est-à-dire nous l'étreindre, cette lutte qui est prière aussi parce qu'elle est relation à Dieu, qui cherche une lutte qui cherche l'amour. Qu'est-ce que ton amour si je vis tout cela? Bon, on va y revenir aussi. Mais elle est aussi un lieu de changement et un lieu de rencontre de Dieu, comme tournant dans notre vie. Elle n'est pas à voir comme une parenthèse, juste un obstacle qui obstrue le chemin de notre vie. L'épreuve aussi est pleinement notre vie. Alors je voudrais lire encore quelques extraits, puis après je lirai un peu moins, parce que, pas exagéré non plus. Merci beaucoup mon frère. Mais c'est un passage que j'aime beaucoup parce que ça parle de Moïse et du rapport de Moïse à son peuple. Mais on peut entendre aussi le peuple comme ce qui fait notre vie. Vous voyez? Voilà, je vais commenter après. Chargé par Dieu, donc c'est Moïse, de transmettre la loi à son peuple, fondateur du culte divin, médiateur des mystères les plus élevés, top du top, il ne cesse pas pour autant d'entretenir des liens étroits de solidarité avec son peuple, en particulier à l'heure de la tentation et du péché. Il reste toujours attaché à son peuple. Moïse n'a jamais perdu la mémoire de son peuple. Moïse ne renie pas Dieu, mais il ne renie pas non plus son peuple. Il est cohérent avec son sang. Et dans l'épreuve, souvent, c'est notre sang que nous présentons à Dieu. Et nous voulons rester en lien avec lui, mais il y a quelque chose de nous qui ne se renie pas non plus. Seigneur, je suis là avec tout ce qui fait ma vie, avec mon sang, et je ne le renie pas. Et ça crie, et ça souffre, et c'est douloureux. Et Seigneur, je ne renierai pas. Je suis là avec tout ça devant toi. Même dans les moments les plus difficiles, même le jour où le peuple rejette Dieu et le rejette lui-même pour fabriquer un veau d'or. Et parfois, on a l'impression dans notre vie qu'il y a même des parties de nous-mêmes qui rejettent Dieu et on voudrait les rassembler et on n'y arrive pas. Et Seigneur, je te dis, bah oui, je suis là avec ça. Moïse n'envisage pas de se détourner de son peuple. C'est mon peuple, c'est ton peuple. Il ne renie pas Dieu ni le peuple. J'aime ces passages parce que pour moi, comme je vous le disais, ils évoquent une autre sorte de fuite. Non pas vouloir gommer le réel, considérer l'épreuve comme étrangère,
qui ne doit pas me toucher, mais une fuite en Dieu. Je me réfugie en Dieu. Tout va bien. Oh non, mais tout ce qui touche mon corps, mon psychisme, ma famille, mon boulot, ma vie relationnelle, oh, tout ça, c'est rien, je trouve la paix en Dieu. Eh bien, Moïse m'apparaît tout à fait comme le contraire de cela. Enfin, dans ce qu'on dit le pape François, quoi. Il ne se désolidarisera jamais de son peuple. Et dans ce peuple, eh bien, moi, je vois, comme je vous le disais, mon corps, mon psychisme, mon âme, ma famille, enfin, tout ce qui donne corps à ma personne dans ce monde. Et Moïse garde une grande compassion. Moïse garde une forme de douceur et de patience envers son peuple. Et il présente ça à Dieu. Son peuple, il est mal commode. Son peuple, il est dur. Il est un peu comme un membre souffrant qu'on voudrait couper. Je ne sais pas si ça vous est déjà arrivé, mais quand on a très mal quelque part, parfois on se dit « ce serait plus simple si j'étais amputé ». Bon, ce n'est pas vrai. Hein. Mais son peuple, il est comme ça. Mais Moïse ne s'évade pas. La prière n'est pas une fuite, elle n'est pas une évasion. Et pour moi, il y a vraiment une grande leçon de réalisme et qui doit vraiment aussi nous parler, nous enseigner. Présenter à Dieu ce qui est problématique encore et encore, jusqu'à ce que le Seigneur ouvre un chemin. Alors ensuite, deuxième étape, eh bien la colère. Après le déni vient la colère. Peut-être la première chose qu'on peut dire et que le pape François rappelle, c'est que la colère peut être aussi une prière. Alors le père Étienne en a parlé hier dans son homélie, et j'en parle autrement. Le pape François nous rappelle que la colère peut être une prière. À la page 32 du livre, il dit « Je vais même dire quelque chose qui va peut-être vous sembler une hérésie. Souvent, j'ai entendu des gens qui me disaient « Vous savez, il m'est arrivé cela et je me suis mis en colère contre Dieu. » Tu as eu le courage de te mettre en colère contre Dieu ? Oui, je me suis mis en colère. Mais il s'agit d'une forme de prière. Et le pape ajoute, car seul un enfant est capable de se fâcher avec son père et ensuite de le retrouver à nouveau. C'est quelque chose qui vient plusieurs fois dans les écrits du pape François, en tout cas que j'ai croisé à d'autres endroits, moi, cette manière de dire, notre colère est une prière. Dieu nous prend au sérieux, quoi. Nous sommes des petits-enfants, mais Dieu ne nous infantilise pas. Ce que nous vivons, ce que nous traversons et que nous avons à traverser avec notre liberté d'homme, avec nos ressources humaines, avec notre vie humaine, avec ce que nous sommes, parce qu'on n'a rien d'autre à vivre, c'est notre chemin. Eh bien, le Seigneur le prend au sérieux. On retrouve dans ces paroles du pape le courage, parce qu'il y a là quelque chose... Enfin oui, comme tout à l'heure. Bon, parce qu'il y a là quelque chose de vrai, quelque chose de profond, connecté à soi-même, au réel de la vie. Le pape dit, il y a comme une transparence dans cette colère. Job s'est mis en colère contre Dieu, Jonas aussi. Dieu les a pas rejetés, mais il leur a répondu. Et à la fin, il n'y a que Job que Dieu qualifie de juste. Il est le seul qui se soit mis en colère. Les autres, ils ont pontifié, ils ont justifié, ils ont cherché des excuses, des machins, ils ont spiritualisé. Mais à la fin, c'est Job qui a raison. Dieu le reprend quand même un petit peu. Il ne le prend pas en défaut sur sa colère, parce que cette colère, elle a été profondément relationnelle, elle a été transparente. Elle a été le cri du cœur face à Dieu, comme le cri d'un enfant aussi face à son père. Et c'est important de garder cet état d'esprit que donne le pape. Il parle d'un enfant face à son père, c'est-à-dire qu'il garde quand même cette relation, qu'il revendique, qu'il dit, qu'il crie. Mais... qui est dans ce cadre où la relation, la confiance est encore première. Je suis en colère parce que j'attends beaucoup de toi, parce que je me sens impuissant, parce que je souffre, mais c'est bien à toi que je le dis, parce que j'ai confiance en toi, parce que j'attends tout de toi, même si je comprends pas le chemin sur lequel tu me mènes. Alors je voudrais dire un mot maintenant des psaumes, parce que, s'il y a un cri qui rejoint bien celui de la colère, me semble-t-il, dans la Bible, c'est celui des psaumes. Alors, plusieurs petits points généraux, puis après... Mais souvent dans les psaumes, les merveilles de Dieu semblent loin. Elles semblent dans le passé. Alors que le danger, lui, il est tout proche. Et souvent, le psalmiste, il dit ça au Seigneur. « Ah, mais tu as fait ceci, tu as fait cela. Ah oui, bah, c'est... Mais... Est-ce que la droite du Très-Haut a changé? Est-ce que tu as changé? Qu'est-ce qui se passe pour moi dans ma vie ?» Bon, et le danger, lui, ben, il semble toujours proche. Bon. Beaucoup de psaumes évoquent des situations angoissantes, des impasses impossibles.
L'eau qui monte jusqu'à la gorge, la boue où je m'enfonce, les ennemis qui m'encerclent, la mort qui est aux portes, l'angoisse qui ronge, les flèches qui me déchirent. Enfin voilà, beaucoup d'images qui au fond sont très parlantes. Dans le psaume, il y a aussi régulièrement le silence de Dieu, dont nous faisons aussi l'expérience dans l'épreuve et qui d'une certaine manière la redouble. On entend le cri du malheureux, on entend la quête d'un refuge en Dieu. Les psaumes, ils sont un livre de prière qui met des mots sur nos états intérieurs. Et ça, c'est très fort. Ces états que je vis et qui j'allais dire qui sont douloureux, mais c'est qui me font souffrir, enfin qui m'étreignent, ces états, ils existent dans la Bible. Ils existent dans la parole de Dieu. Ils sont permis, en fait. Vous voyez ? Ces états, mes états, ils sont portés par une prière. Une prière qui vient de loin, qui inscrit mon épreuve dans l'épreuve d'un peuple nombreux, qui l'a vécu aussi, qui l'a traversé. Mon épreuve rejoint ce témoignage de toute l'humanité devant Dieu. Ça ne la relativise pas, mais cela me dit, elle a une place. Elle a une place dans l'histoire des hommes, elle a une place dans l'histoire des hommes avec Dieu. Dieu a déjà vu ça, il n'est pas débordé. Il existe un chemin. Le pape François dit, les psaumes, ils portent les cicatrices de l'existence. J'aime bien cette citation. Je vais pas, je vais encore continuer à parler des psaumes, mais je vais pas beaucoup vous donner de références. Je peux vous lire éventuellement un moi qui m'a beaucoup accompagné, mais il y en a beaucoup. Je vous donnerai quelques numéros si vous voulez, mais c'est vraiment pas exhaustif. Mais vous voyez, moi c'est le psaume 68 qui m'a beaucoup parlé. J'enfonce dans la vase du gouffre, rien qui me retienne. Je descends dans l'abîme des eaux, le flot m'engloutit. Je m'épuise à crier, ma gorge brûle, mes yeux se sont usés d'attendre, mon Dieu. Plus abondant que les cheveux de ma tête, ceux qui m'en veulent sans raison. Il y a souvent les ennemis dans les psaumes. Alors on peut se dire, parfois nous avons des ennemis extérieurs qui nous éprouvent beaucoup. Et puis souvent aussi c'est à l'intérieur qu'on a des ennemis en fait. Ça peut être l'angoisse, ça peut être aussi le péché, ça peut être, ces ennemis, on peut leur donner bien des visages. Plus abondant que les cheveux de ma tête, ceux qui m'en veulent sans raison. Ils sont nombreux, mes détracteurs, à me haïr injustement. Moi qui n'ai rien volé, que devrais-je rendre ? Et moi, je te prie, Seigneur, c'est l'heure de ta grâce. Dans ton grand amour, Dieu, réponds-moi. Par ta vérité, sauve-moi, tire-moi de la boue, sinon je m'enfonce. Que j'échappe à ceux qui me haïssent, à l'abîme des eaux. Que les flots ne me submergent pas. Que le gouffre ne m'avale. Que la gueule du puits ne se ferme pas sur moi. Etc., etc. Ça, c'est le 68, mais il y a le 37, le 87, le 56, le 38, le 76, le 22, Si vous savez pas, vous regardez à l'office des lectures, à l'office dont vous regardez sur AELF, prière des heures, vous prenez n'importe quel vendredi. Le vendredi, on accompagne le Christ dans sa passion. Et souvent, ce sont des psaumes comme ça, qui sont les psaumes de l'épreuve. Bon. Et puis, vous voyez, le jeu du psalmiste, il devient mon jeu. Et comme écrit Paul Beauchamp dans son livre sur les psaumes, le cri de la solitude n'est plus solitaire. Le cri de la solitude n'est plus solitaire. Et je crois que c'est vraiment une des grandes vertus, en tout cas que moi j'ai expérimenté, une des grandes vertus du psaume. C'est vraiment loin d'être anodin, parce que l'une des grandes souffrances de la difficulté d'épreuve, c'est qu'elles nous isolent. Elles nous font mordre la solitude, ou elles nous font être mordus par la solitude. Parce qu'au fond, personne ne peut comprendre ce que nous vivons. Mais voilà que en priant cette prière du psaume, en mettant notre jeu dans le jeu du psalmiste, nous ne sommes plus seuls. Nous rejoignons tout un peuple, nous rejoignons sa voix. En fait même, je crois que je le redirai un peu après, mais nous rejoignons le Christ qui prie ces psaumes et qui nous porte. Les psaumes parlent de cette solitude, de cet enfermement, mais aussi nous aident à garder le lien fondamental avec Dieu. Ils introduisent un tiers, en fait, qui est le psaume, qui est le psalmiste, qui est le cri d'un peuple et qui nous désenclave. Par ailleurs, les psaumes ne s'arrêtent pas à la description de l'angoisse, des dangers, des amertumes. Ils offrent aussi un chemin. Dans les psaumes, la supplication est chaque fois différente. Et de même, différente est la réponse reçue. Ils offrent une espérance, ils offrent une consolation. Ça, c'est quand même beau aussi de voir ça. Ils ouvrent un chemin et une espérance. Alors le pape François a prononcé deux catéchèses sur les psaumes.
que je vais un peu parcourir comme ça, ou vous redire des choses qui sont dans ces catéchèses. Vous pourrez les relire dans le livre. Elles ont ce titre-là. Bon. Il redit que comme livre de prière, il communique un savoir prier. Nous apprenons le langage de la prière. On sait que ce sont les mots de la parole de Dieu. On n'est pas toujours sûr de la manière dont on peut s'adresser à Dieu. Et particulièrement, quand nous traversons la colère. Est-ce que je suis ingrat? Est-ce que si je dis ça, c'est trop? Est-ce que je suis dans la plainte? Est-ce que je suis trop négatif? Mais là, c'est la parole de Dieu. La parole de Dieu lui-même pour nous enseigner comment l'invoquer dans la douleur. Le pape relève aussi, dans les psaumes, nous trouvons tous les sentiments humains, les joies, les douleurs, les doutes, les espoirs, les amertumes, qui colorent notre vie. Bon, j'en ai déjà un peu parlé, mais vous voyez, c'est maître des mots. Et parfois c'est extrêmement surprenant, quoi. En tout cas, pour ma part, à de nombreuses reprises, j'ai fait cette... Moi, comme prêtre, je prie l'office, comme tous les prêtres, comme tous les moines, tout ça, quoi. Et donc, les psaumes, ils me sont imposés par la prière de l'Église. Et parfois, vraiment, quelle surprise de dire, c'est exactement ça, quoi. Et en réalité, il y a quelque chose de vraiment consolant. De lire ce qui se passe en moi, de le voir écrit, avec les mots qui, en plus, sont les mots de Dieu. Des mots sûrs, des mots de vie aussi. Parce que si c'est la parole de Dieu, c'est qu'il y a une vie. Il ne m'enferme pas. C'est vraiment tout le contraire de la rumination, qui est aussi un gros risque dans la prière quand on est dans l'épreuve, où on machine les trucs et on rumine, voilà, on tourne, on boucle, on est enfermé dans notre colère, dans nos pensées, quoi, dans notre incompréhension. Et puis en fait, ça renforce notre solitude. Les mots des psaumes, qui mettent les mots pourtant sur notre douleur et notre épreuve, ils sont des mots de vie qui nous ouvrent. Des mots d'une expérience qui s'enracine très loin, en amont de nous-mêmes, dans l'histoire de la famille humaine, des mots solidaires qui tiennent la main. Alors le pape François souligne aussi la dimension incarnée, qui prend le réel à bras le corps. Dans ce livre, nous ne rencontrons pas des personnes éthérées, abstraites, des gens qui confondent la prière avec une expérience esthétique ou aliénante. Les psaumes sont des invocations souvent dramatiques qui jaillissent du vif de l'existence. Dans les psaumes, nous entendons la voix de priants en chair et en os, dont la vie, comme celle de tout le monde, est pleine de problèmes, de difficultés, d'incertitudes. Et le psalmiste se présente devant Dieu tel qu'il est, sans façade, sans se donner la peine de jouer un rôle ou se contorsionner pour présenter à Dieu autre chose que ce qu'est réellement l'état de son cœur. Et pour moi, c'est très important parce que ça dit aussi qu'on peut se présenter devant Dieu dans la prière sans honte. Alors que une des expériences aussi de l'épreuve, c'est qu'elle provoque la honte. Parce qu'on ne sait pas je ne sais pas, en tout cas pour moi, une fois de plus. Mais à la réponse, ça va. C'est pas toujours facile de dire, non, ça va pas. Parce que d'abord, tout autour de nous, il y a cette forme d'injonction au bonheur. Bon, peut-être qu'aussi dans le ça va, il n'y a pas beaucoup d'écoute pour entendre autre chose que ça va. Ça arrive aussi quand même. Il faut bien le dire. Mais en fait, parce qu'aussi, avec l'épreuve, il y a une forme de honte. Alors, une fois de plus, je parle de manière générale, dites-vous, mais en fait, pourquoi j'arrive pas à m'en sortir? Pourquoi je suis pas heureux? Et devant Dieu, et les psaumes nous aident à mettre ces mots aussi, devant Dieu, nous pouvons être absolument nous-mêmes. Pour bien prier, nous devons prier tel que nous sommes même, sans trucage. Nous n'avons pas à maquiller notre âme pour prier. Seigneur, je suis comme ça. Et en fait, c'est un grand cadeau que le Seigneur nous fait. Le pape continue en soulignant que tout psaume offre un mouvement, un chemin, comme je l'ai déjà un peu dit. Il me prend là où je suis et il me conduit dans la prière. Pour le pape, on passe de la souffrance au questionnement, qu'il résume ainsi. Jusqu'à quand, Seigneur ? Jusqu'à quand, Seigneur, dois-je endurer cela ? Ça suffit. Le psalmiste, il est impuissant et il dit son impuissance. Mais toujours, il rappelle que la souffrance, que l'épreuve ne peut pas être le dernier mot de notre histoire. Il y a quelque chose, il y a quelqu'un de plus grand qui déjà l'enveloppe. Le priant sait qu'il est précieux aux yeux de Dieu et c'est pourquoi crier a un sens. Il sait qu'il est précieux aux yeux de Dieu
Et c'est pourquoi crier a un sens. Je crie vers quelqu'un pour qui je suis précieux, qui m'aime, qui a sauvé et qui sauve encore. Du coup, la souffrance, elle devient relation. Elle n'est plus ce qui me sépare de Dieu, mais le chemin que nous allons parcourir ensemble. Dans la première partie, vous voyez le déni, la souffrance, elle pourrait me séparer de ma vie, comme obstacle, comme parenthèse, comme non-vie, à oublier le plus vite possible. Dans la colère, elle peut me séparer de Dieu. Et les psaumes offrent beaucoup de ressources pour ne pas tomber ou retomber dans ce piège. Alors le pape exprime cela à partir de l'unicité des larmes. Il écrit « Même la douleur que nous subissons, même les douleurs que nous subissons ne peuvent être seulement des cas particuliers d'une loi universelle. » Vous voyez, tout le monde souffre, tout le monde meurt, enfin bon. Ça, c'est aussi une forme de fuite dans l'universalisation. Bon. Et je trouve cette expression très forte parce qu'elle parle de banalisation, de fatalisme, de statistique, quoi, qui soustrait à la dimension relationnelle, parce qu'il soustrait à la dimension personnelle. Et de fait, le pape ajoute, ce sont toujours mes larmes. Pensez à cela, dit-il. Les larmes ne sont pas universelles. Ce sont mes larmes, celles que personne n'a jamais versées avant moi. C'est ma vie, mon histoire, unique, éternelle, infiniment précieuse aux yeux de Dieu. Une relation unique avec Dieu, une histoire unique avec lui. Mon chemin, ma vocation, comme je le citais plus haut. Non pas au sens où l'épreuve serait une vocation, mais au sens où l'unicité de ma vie, dans le monde, dans l'Église, pour l'humanité tout entière, elle se tisse avec cette épreuve. Et le Seigneur entend. C'est aussi un refrain des psaumes. Un pauvre crie, le Seigneur entend. Parfois, dit le pape, dans la prière, il suffit de le savoir. Et le pape ajoute, les problèmes ne sont pas toujours résolus. Celui qui prie n'est pas naïf, il sait que beaucoup de questions de la vie ici-bas restent sans solution, sans issue. La souffrance nous accompagnera et une fois que nous aurons gagné une bataille, d'autres nous attendront. Mais si nous sommes écoutés, tout devient supportable. Peut-être votre expérience est-elle différente, mais pour ma part, je me suis rendu compte que ce qui était pour moi le plus nécessaire, c'était pas d'être compris, c'était pas qu'on cherche ensemble des solutions, c'était pas qu'on m'offre des pistes pour trouver un sens, une justification, mais que mon besoin le plus profond, c'était d'être écouté, d'être entendu, qu'il y ait une place aussi en l'autre pour entendre, une place pour mon épreuve en lui. Un des aspects terribles de l'épreuve, c'est qu'elle nous isole, comme je le disais déjà, elle nous enferme, et elle nous enferme dans de l'incompréhensible, parfois dans de la culpabilité, dans de la honte, dans de la peur, du désarroi. Elle nous sépare complètement des autres. Mais être écouté, être entendu, être reconnu dans ce que je traverse, être accepté avec ce fardeau encombrant, toucher que mon épreuve ne m'exclut pas, mais que je peux trouver en toi une place qui m'écoute, qui est en lien avec moi, qui me connecte encore au vivant. Cette écoute que le psaume aussi nous rappelle, le Seigneur entend. Le pape cite ce verset du psaume 56, « Toi qui comptes mes pas vagabonds, recueille en tes outres mes larmes, cela n'est-il pas dans ton livre ?» Recueille en tes outres mes larmes, qu'elles ne soient pas perdues, qu'elles ne demeurent pas inconnues, qu'elles aient un sens quelque part. Entendre, écouter, on pourrait rajouter la notion d'empathie, mais les psaumes offrent la réponse d'accueil inconditionnel de Dieu et sa compassion. D'ailleurs, le pape finit cette catéchèse en évoquant les larmes de Jésus. Dieu a voulu se faire homme pour pouvoir pleurer avec moi. Dieu a voulu se faire homme pour pouvoir pleurer avec moi. Avec moi. En tout état de cause, le jeu souffrant des psaumes, s'il peut devenir mien, c'est qu'il est avant tout, fondamentalement, celui de Jésus. Prier les psaumes, c'est aussi, parfois mystérieusement, parfois très consciemment, se laisser porter par Jésus, vrai homme souffrant, vrai homme des douleurs, vrai Dieu, enveloppant et au plus intime de moi-même aussi, qui nous porte, qui nous rejoint au plus intime de la prière du psaume pour se faire le chemin sous nos pas. Alors, dans sa deuxième catéchèse sur les psaumes, le pape écrit ça. « Quand on prie, chaque chose acquiert de l'épaisseur. » La prière n'est donc pas un calmant pour atténuer les angoisses de la vie. Une prière de ce genre, en tout cas, n'est certainement pas chrétienne. Au contraire,
La prière rend chacun de nous responsable. Évidemment, elle ne nous rend pas responsable de l'épreuve que nous traversons, mais nous rend responsable de la manière dont nous l'accueillons, l'acceptons comme une étape de notre vraie vie. La prière, elle détord, du verbe détordre qui n'existe pas, la prière détord, elle redresse la tentation de victimisation, qui est vraiment un autre piège de l'épreuve. Vous voyez, s'installer dans le statut de victime, oublier que l'amour est toujours possible, oublier que la plus grande des rélictions n'exclut pas nécessairement la prière, la présence aussi d'une joie liée à l'espérance du salut, à l'espérance d'être consolé, à l'espérance de connaître un jour le sens de tout cela. C'est l'un des, pour moi, c'est le sommet, mais c'est l'un des aspects très importants de l'encyclique de Benoît XVI sur l'espérance, Pe Salvi, où il parle du jugement dernier, en le présentant vraiment comme un moment de grande joie, où le Seigneur il va nous montrer exactement le sens de notre vie, tout ce qui s'est passé, et pourquoi, et comment ça a apporté du fruit, et comment c'était relié à un tel, à tel autre, à telle chose, et le pape présente ça vraiment comme un moment d'exultation. Nos larmes ont un sens quelque part, et vous voyez, une espérance est possible, parce qu'un jour nous comprendrons, un jour nous verrons. Cette responsabilisation, elle n'est pas une injonction qui dit « arrête de te plaindre, maintenant prends-toi en main ». Ça, c'est vraiment n'importe quoi. Elle est une libération. L'épreuve n'est pas un fardeau qui éteint ma liberté, ma capacité d'aimer. Elle n'éteint pas la dignité, la valeur de ma vie qui a encore tout à donner, même dans cette nuit. Et je conclue avec cette dernière citation des catéchèses. Même les psaumes à la première personne du singulier, qui confient les pensées et les problèmes les plus intimes d'un individu, sont un patrimoine collectif, au point d'être priés par tous et pour tous. Et pour ma part, je veux croire que la responsabilisation va jusqu'à faire nôtre cette remarque. Vous entendez, le pape dit, il y a un psalmiste qui dit « je », et en fait c'est tellement profond que ça nous rejoint tous. Mais moi aussi je dis « je » dans ma prière quand je souffre. Eh bien si c'est vrai du psalmiste, ça l'est puisque c'est l'Esprit Saint qui est l'auteur des psaumes, alors cela est aussi vrai pour nous. Notre traversée de l'épreuve avec Dieu, elle devient un patrimoine collectif. Elle creuse une voie pour toute l'humanité. Elle porte du fruit pour la gloire de Dieu et le salut du monde. La troisième étape, c'est celle de la négociation. Et je voudrais aborder, mais je ne vais pas regarder mes notes, comme ça je serai moins long, mais trois exemples de négociation dans la Bible. La première négociation, vous savez, c'est celle d'Abraham. Abraham est face à Sodome, et Dieu va détruire Sodome. Et Abraham dit, oui, mais attends, si tu trouves 50 justes, et 45, et 40, et 30, et 10. Bon, il se fait qu'il n'y a pas 10 justes, et Sodome est détruite par le feu. Il y a un échec de la négociation. Il y a aussi une très bonne nouvelle. C'est que Abraham n'est pas allé jusqu'au bout de la négociation. C'est qu'il suffit d'un juste pour nous sauver. Et ce juste, c'est Jésus. Et ce juste est venu. Et ce juste nous a sauvés. Et il a porté toutes nos souffrances. Et il a porté toutes nos douleurs. Mes souffrances, elles sont contenues. Elles sont quelque part. Elles ont été reprises. Elles ne volent pas comme ça en l'air, sans sens, sans direction, sans exutoire, sans reconnaissance ou même sans amour. Il y a un déjà fait, un résultat, on pourrait dire. Bon, mais c'est un terme qui est mal raboté, mais qui renvoie à cette question angoissante. Qu'est-ce qui va advenir? Qu'est-ce que je vais devenir? Où est-ce que tout ça nous mène? Tout ça n'est pas suspendu en l'air. Tout ça est dans le Christ Jésus qui a donné sa vie pour moi, qui a porté toute ma vie, qui a vécu l'épreuve pour moi et qui me porte et qui est ressuscité, qui me donne son Esprit Saint et qui s'est fait pour moi le chemin et la vie. Alors il y en a un deuxième, c'est Moïse. Moïse, il négocie parce que le Seigneur lui dit, écoute, ça ne va plus, ce peuple est pécheur, il a fait le veau d'or, tout ça, bon, moi je m'en vais. Et puis viens avec moi et je vais te faire un autre peuple. Et Moïse, il dit, on a entendu le pape tout à l'heure, ça va pas marcher comme ça. On va pas aller vivre une autre vie ailleurs en faisant ou à côté. C'est cette vie-là qu'on va vivre. Et c'est avec ce peuple-là que tu vas rester. Et il négocie avec Dieu. Alors je vous le dis avec mes mots, mais c'est chapitre 32 à 34 de l'Exode, c'est magnifique. Et il va chercher dans le cœur de Dieu quelque chose qu'il ne connaissait pas et que Dieu n'avait jamais dit. Il y a dans la pugnacité
de Moïse, dans le fait qu'il se présente devant Dieu avec cette responsabilité, pour reprendre un mot que j'ai déjà évoqué, qui fait que Dieu va lui révéler quelque chose de plus grand. Ah, tu es prêt à ça? Eh bien, regarde, mon cœur est bien plus grand que ce que tu pensais. Et Dieu lui dit, je suis un Dieu de tendresse et de pitié, lent à la colère et plein d'amour, et je vais rester avec mon peuple. C'est la première fois qu'on entend cette parole dans la Bible, et elle sera reprise de nombreuses fois, en particulier dans les psaumes. Le troisième cas de négociation que je voulais évoquer, c'est celui de la syrophénicienne. Cette femme vient voir Jésus, et elle lui dit, ma fille, elle a un démon, il faut que tu t'en occupes. Et Jésus lui dit, pas du tout. Moi, je suis venu pour les enfants d'Israël, et écoute, voilà. Non. Et elle lui dit, ah oui, mais si on regardait les choses autrement, peut-être que simplement les miettes qui tombent suffiront. Continue à manger avec les enfants d'Israël, moi je me contenterai des miettes. Et Jésus change d'avis. C'est incroyable. Jésus change d'avis. Devant la foi de cette femme, devant l'audace de cette femme, Jésus lui dit, oui, va, ta fille va bien. Vous voyez le courage de l'audace, le courage de la foi. Nous pouvons aller chercher Jésus. Jésus nous aime et Jésus nous exauce. Et bon, j'aurais voulu vous lire un passage du pape François, il est à la page 195 de son livre, quand vous l'aurez, si vous l'avez, vous pourrez relire, de cet homme qui passe sa nuit à prier accroché aux grilles de l'église pour que sa fille guérisse, et sa fille guérit. Dans l'épreuve aussi, le Seigneur il nous invite à cette lutte qui est celle de Jacob, qui est aussi celle du combat. Le Seigneur il vient chercher en nous, vous voyez, cette âpreté, cette foi, cette confiance. On s'attache, on étreint, et le Seigneur se laisse toucher. Bon. La quatrième étape, c'est celle du deuil. Alors, qu'est-ce que je vais vous dire de ça? D'abord, peut-être je vais vous lire ça, c'est une parole de Sainte Marguerite Marie. « Apprenez-moi ce que vous voulez que je vous dise », demande Marguerite Marie à Jésus. Question intéressante, dont la réponse aussi nous intéresse. Marguerite Marie demande à Jésus, « Apprenez-moi ce que vous voulez que je vous dise. » Réponse de Jésus, « Rien. Sinon ces paroles. Mon Dieu, mon unique et mon tout, vous êtes tout pour moi et je suis toute pour vous. Elles te garderont de toutes sortes de tentations et suppléeront à tous les actes que tu voudrais faire et te serviront de préparation en tes actions. » Cette parole, elle parle de sommet de la vie spirituelle. Mon unique et mon tout, vous êtes tout pour moi et je suis toute pour vous. Mais paradoxalement, elles rejoignent aussi, souvent, parfois, souvent, les seuls mots qu'on est capable de bredouiller quand on est vraiment au fond du trou. Seigneur, mon unique et mon tout. Quand tout s'est effondré, quand tout s'effondre, quand plus rien n'est sûr, quand on ne sait plus sur quoi s'appuyer, il ne reste plus que cette parole. Je ne sais pas si vous avez fait cette expérience, mais en tout cas, moi je l'ai faite. Ouais. Dieu, mon unique et mon tout, il n'y a plus que toi, Seigneur. Parfois on passe comme ça des heures à ne répéter que le nom de Jésus. Il n'y a plus que toi, tu es le roc, et en toi j'ai ma confiance, en toi seul j'ai mis ma confiance. Et dans cette pauvreté, dans cette impuissance totale, qui n'est certainement pas les sommets de la vie mystique de Sainte Marguerite Marie, loin s'en faut, et bien pourtant quelque chose se rejoint. Et ça dit quelque chose de l'épreuve, et ça dit quelque chose de pourquoi le Seigneur aussi parfois que nous pas parfois parce qu'il le permet pour tous les hommes, mais au fond, la place que le Seigneur aussi donne à l'épreuve dans notre cheminement spirituel, c'est qu'en fait, il se fait qu'au fond de l'épreuve, on rejoint certains sommets. Seigneur, je n'ai plus que toi. Seigneur, il n'y a que toi sur lequel je puisse m'appuyer. Dieu, mon unique et mon tout. Tout le reste semblant s'effondrer. Il ne reste plus que ce face à face où l'on trouve la vide dans la mort, la douceur dans l'amertume et Dieu dans le néant. C'est une autre parole de Sainte Marguerite Marie. Alors, il y a aussi une image que je voudrais vous donner qui est celle de l'escalier. Sainte Marguerite Marie utilise cette image. Elle dit les humiliations qu'il vous fera trouver. Ah oui, elle parle des humiliations que Jésus vous fera trouver au-dedans de vous-même.
Ces humiliations, bah, c'est l'impuissance, le sentiment d'arriver à rien, d'être trop faible, de ne pas avancer. Enfin, qui, des nombreuses humiliations qui peuvent accompagner aussi l'épreuve. Elles sont comme autant d'escaliers pour vous faire descendre dans l'abîme de votre néant, afin de prendre là son plaisir avec vous. Car le souverain de nos âmes ne se plaît que dans les âmes anéanties, et pour être tout dans lui, il ne faut plus rien être en soi-même. Donc elle dit, les humiliations sont comme des marches d'escalier qui nous amènent à ce qu'elle elle appelle l'anéantissement. On pourrait dire l'oubli de soi, on pourrait dire, enfin il y aurait bien des manières de dire, mais en tout cas vous voyez où nous touchons notre pauvreté fondamentale et où finalement il n'y a plus que de la place pour Dieu en nous. Sainte Thérèse, elle parle aussi d'un escalier. Je ne sais pas si vous connaissez ça, mais elle parle à, à une autre religieuse. Vous ressemblez à un petit enfant qui veut monter un escalier. Alors l'enfant lève son pied dans l'espoir de franchir quelques marches. Et en réalité, il n'arrive même pas à franchir une seule marche. Martin Stephens, que vous connaissez peut-être, qui a écrit un livre qui s'appelle « La vie en bleu » et qui parle de l'épreuve ou comment vivre l'épreuve et qui est un très beau livre. Dans ce livre, il dit « En fait, ouais, c'est moi qui ai le micro et la montre. Oh, mais oui, mais j'arrive. » Et donc Martin Stephens, il dit « En fait, accepter l'épreuve, c'est d'accepter qu'on n'arrivera jamais à accepter l'épreuve. C'est d'accepter qu'elle soit toujours là pour nous bousculer, pour nous, et qu'en fait, 3 minutes. Et donc elle continue. Si vous avez la foi, sachez qu'en haut de l'escalier, Dieu nous regarde avec amour et qu'il attend. Au début, et quand dans l'épreuve nous touchons le lâcher-prise, l'espérance contre toute espérance, la confiance que malgré tout, ou plutôt dans tout cela, Dieu reste le même, qu'il nous aime, qu'il est de notre côté, eh bien, nous sommes mystérieusement dans les bras de Dieu, en haut de l'escalier. Au début, en fait, c'est ça, c'est que nous, on essaie de monter, on n'y arrive pas. Et finalement, en acceptant, en embrassant cette épreuve, comme je le disais au début, en acceptant de ne pas y arriver, ben, en fait, le cœur de Dieu s'attendrit. C'est lui qui vient nous chercher. C'est aussi l'expérience dans Spécial Vie numéro 3, je crois. Le pape Benoît XVI, il parle de Sainte Joséphine Bakita. Et il dit, Joséphine, la grande découverte de sa vie, quand elle découvre l'espérance, c'est pas qu'elle attend Dieu. Elle découvre pas l'espérance comme une attente. Elle découvre l'espérance comme le fait qu'elle est attendue par Dieu. Je suis attendu. Et le Seigneur, il est là en haut de l'escalier. Et je suis attendu par lui. Et même, c'est lui qui va descendre et me prendre dans ses bras. Au début, nous luttons maladroitement. Un combat stérile voué à l'échec, comme le combat de Saint-Pierre au cours de la Passion. Au moment où il s'effondre, il va pouvoir mener le vrai combat. Je ne sais pas si je dirais le vrai combat, mais il va pouvoir entendre la triple question de Jésus qui est « Est-ce que tu m'aimes ?» Car quand on accepte de se laisser raboter par vagues successives, sans lâcher la main de Jésus, on est conduit à l'essentiel. « Est-ce que tu m'aimes ? Est-ce que tu m'aimes dans cette épreuve ? Est-ce que tu continues à m'aimer ?» Bon. Alors, je voudrais conclure en disant ça. Dans le désert, 40 ans d'épreuves que traverse le désert. Le Seigneur, il donne 3 choses. La manne, la loi, l'attente de la rencontre. L'attente de la rencontre, c'est l'attente de sa présence. Dans l'épreuve, ne lâchons pas la main de Dieu. Prions. L'espérance, c'est d'abord une rencontre. Jésus est là. Quoi qu'il arrive, il est là. Il est mon sauveur. Il m'aime. Il a donné sa vie, toute sa vie. Pour tous les hommes et pour moi en particulier, comme il dit ici à Paris-Monial. Ça veut dire que ce qu'il a fait pour tous les hommes, il veut que ça fasse, que ça prenne, enfin que ça s'incarne d'une manière toute particulière dans ma vie. Bon, et il est celui qui sait. Alors priez, ça c'est vraiment la première chose, et c'est aussi le conseil d'Ignace de Loyola, dans prier pour rencontrer Dieu, rester en lien avec lui. La deuxième chose, la manne, la nourriture. Romano Guardini dit « Dans l'épreuve, il faut chercher un terrain solide et s'y appuyer pour prier. » On a besoin de nourriture, on a besoin de se rappeler les merveilles de Dieu, de se rappeler les promesses de Dieu, de se rappeler ce qu'il a fait, de l'entendre nous parler en fait, d'être nourri. Moi, il y a un livre qui m'a accompagné, c'était celui-là, « In Situ Jesu ». Je ne sais pas si c'est un bon livre, mais moi, il a parlé. Ça, comme ça. In sinu Jesu, ça veut dire dans le sein de Jésus, c'est l'évangile. Où... Il m'a parlé parce que c'est Jésus qui parle dans ce livre, parce que c'est simple, parce qu'il parle en fait de la pauvreté
et parce qu'il dit comment le prier simplement dans l'adoration. Je crois qu'il n'y a que ça dans ce livre. Et moi, ça m'a beaucoup aidé à être fidèle dans la prière, à revenir dans l'adoration et à dire, bah oui, c'est simple. Jésus me dit en fait ce qu'il attend de moi, c'est tout simple, et je vais le faire. Enfin, comme je peux, mais bon. Et puis enfin, la loi. Eh bien, la loi, c'est un chemin. Saint Ignace, il dit dans la Désolation, il faut s'examiner plus, être plus attentif à ce qu'on vit dans les petites choses. C'est se rappeler que le bien est toujours possible, l'amour est toujours possible, les petites joies sont toujours possibles. Et d'être plus attentif à ça, et peut-être dans sa prière aussi, être plus attentif à ces petites choses des quotidiens, ces petits pas, qui font aussi entrer dans la patience et la douceur, et qui permettent eh bien, de goûter, de rester non seulement en relation avec Dieu dans la prière, mais de rester en relation concrètement avec lui dans cet agir qui est le mien et qui est un agir de charité, dans des petites choses, mais qui restent possibles.

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5: L'évangile qui vient d'être proclamé nous montre Jésus qui, lors de la dernière scène, prie pour nous. Le Verbe de Dieu fait homme, désormais proche de la fin de sa vie terrestre, pense à nous, ses frères, se faisant bénédiction, supplication et louange au Père avec la force de l'Esprit-Saint. Et nous aussi, alors que nous entrons remplis d'émerveillement et de confiance dans la prière de Jésus, nous sommes impliqués par son amour dans un grand projet qui concerne toute l'humanité. Le Christ demande en effet que nous soyons tous un. Il s'agit là du plus grand bien que l'on puisse désirer, car cette union universelle réalise entre les créatures la communion éternelle d'amour dans laquelle s'identifie Dieu lui-même, comme le Père qui donne la vie, le Fils qui la reçoit et l'Esprit Saint qui la partage. Le Seigneur ne veut pas que nous soyons unis, pour que nous soyons unis, que nous disions pour former une masse indistincte comme un bloc anonyme, mais il souhaite que nous soyons un comme toi, Père, tu es en moi et moi en toi. Qu'ils soient un en nous, eux aussi. L'unité pour laquelle Jésus prie est donc une communion fondée sur l'amour même dont Dieu aime, d'où viennent la vie et le salut. En tant que telle, elle est avant tout un don que Jésus vient apporter. C'est en effet du fond de son cœur d'homme et du Fils de Dieu s'adresse au Père en disant « Moi en eux et toi en moi, qu'ils deviennent ainsi parfaitement un, afin que le monde sache que tu m'as envoyé et que tu les as aimés comme tu m'as aimé. » Écoutons avec admiration ces paroles. Jésus nous révèle que Dieu nous aime comme il s'aime lui-même. Le Père ne nous aime pas moins qu'il n'aime son Fils unique, c'est-à-dire infiniment. Dieu n'aime pas moins parce qu'il aime d'abord. Il aime le premier. Le Christ lui-même en témoigne lorsqu'il dit au Père, tu m'as aimé avant la fondation du monde. Et il en est ici. Dans sa miséricorde, Dieu veut depuis toujours rassembler tous les hommes auprès de lui. Et c'est sa vie donnée pour nous dans le Christ qui nous rend un, qui nous unit entre nous. Écoutons aujourd'hui cet évangile pendant le jubilé des familles, des enfants, des grands-parents et des personnes âgées, nous comble de joie.
3: Carissimi,
5: Mes très chers amis, nous avons reçu la vie avant même de la vouloir. Comme l'enseignait le pape François, tous les hommes sont des enfants, mais aucun de nous n'a choisi de naître. Mais ce n'est pas tout. Dès notre naissance, nous avons eu besoin des autres pour vivre. Seuls nous n'y serions pas y arriver. C'est quelqu'un d'autre qui nous a sauvés, en prenant soin de nous, de notre corps, comme de notre esprit. Nous vivons donc tous grâce à une relation, c'est-à-dire à un lien libre et libérateur d'humanité et de soins mutuels. Il est vrai que parfois cette humanité est trahie. Par exemple, chaque fois que l'on évoque la liberté, non pour donner la vie, mais pour la retirer, non pour secourir, mais pour offenser. Cependant, même face au mal qui s'oppose et tue, Jésus continue de prier le Père pour nous. Et sa prière agit comme un baume sur nos blessures, devenant pour tous une annonce de pardon et de réconciliation. Cette prière du Seigneur donne pleinement un sens au moment lumineux de notre amour les uns pour les autres en tant que parents, grands-parents, filles et fils. Et c'est cela que nous voulons annoncer au monde. Nous sommes ici pour être un, comme le Seigneur veut que nous soyons un dans nos familles et là où nous vivons, travaillons et étudions. Différents, mais un. Nombreux, mais un. Toujours en toutes circonstances et à tous les âges de la vie. Mais, très chers amis, si nous nous aimons ici sur le fondement du Christ, qui est l'alpha et l'oméga, le commencement et la fin, nous serons un signe de paix pour tous, dans la société et dans le monde. Et n'oublions pas, c'est dans les familles que se construit l'avenir des peuples. Au cours des dernières décennies, nous avons reçu un signe qui nous remplit de joie et qui nous fait réfléchir. Je veux parler du fait que des couples mariés ont été proclamés bienheureux et saints, non pas séparément, mais ensemble, en tant que couple marié. Je pense à lui et Zélie Martin, les parents de Sainte Thérèse de l'Enfant Jésus. Et j'aime rappeler les bienheureux Luigi et Maria Beltrame Quattrocci, dont la vie familiale s'est déroulée à Rome au siècle dernier. Et n'oublions pas la famille polonaise Ullmann, parents et enfants unis dans l'amour et dans le martyr. Je disais que c'est un signe qui fait réfléchir, oui. En désignant comme témoin exemplaire des époux, l'Église nous dit que le monde d'aujourd'hui a besoin de l'alliance conjugale pour connaître et accueillir l'amour de Dieu et surmonter par sa force qui unit et réconcilie les forces qui désagrègent les relations et les sociétés. C'est pourquoi le cœur rempli de reconnaissance et d'espérance à vous les époux. Le mariage n'est pas un idéal, mais la norme du véritable amour entre l'homme et la femme, un amour total, fidèle, fécond, tout en vous transformant en une seule chair. Cet amour nous rend capables à l'image de Dieu de donner la vie. C'est pourquoi je vous encourage à être pour vos enfants des exemples de cohérence, en vous comportant comme vous voulez qu'ils se comportent, en les éduquant à la liberté par l'obéissance, en recherchant toujours en eux le bien et les moyens de les faire grandir. Et vous, enfants, soyez reconnaissants envers vos parents. Dire merci pour le don de la vie et pour tout ce qu'il nous est donné chaque jour avec elle. C'est la première manière d'honorer son père et sa mère. Enfin, à vous, chers grands-parents et personnes âgées, je recommande de veiller sur ceux que vous aimez avec sagesse et compassion, avec l'humilité et la patience que les années enseignent. Dans la famille, la foi se transmet avec la vie de génération en génération. Elle est partagée comme la nourriture sur la table et les affections du cœur. Cela en fait est un lieu privilégié pour rencontrer Jésus qui nous aime et veut notre bien, toujours. Et j'aimerais ajouter une dernière chose. La prière du Fils de Dieu qui nous donne l'espérance tout au long du chemin nous rappelle aussi un jour nous serons tous un homme, une seule chose, dont l'unique Sauveur, étreint par l'amour éternel de Dieu. Non seulement nous, mais aussi nos pères et nos mères, nos grands-mères, nos grands-pères, nos frères, nos sœurs et nos enfants qui nous ont déjà précédés dans la lumière de sa Pâque éternelle et que nous sentons présents ici avec nous en ce moment de fête.

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quand je pense à l'amour, cet immense mystère sur lequel vous êtes appelé non seulement à méditer ces jours-ci, mais surtout à en vivre de ce mystère, il y a toujours un paradoxe. D'un côté, l'amour est ce qu'il y a de plus riche, puisqu'au fond, nous ne vivons que d'aimer et d'abord que d'être aimé. C'est ce que disait Jean Vanier, hein. Les deux besoins les plus fondamentaux du cœur humain, c'est aimer et être aimé. Et de l'autre, il n'y a pas plus pauvre que l'amour. Pour aimer et pour être aimé, pour exprimer l'amour qui est en nous, nous n'avons que de pauvres signes. Comment être certain que nous sommes aimés et comment manifester

un signe plus grand. Or, vous le savez comme moi, on peut faire du signe de la croix son contraire. On peut croire que la croix, c'est la faiblesse de Dieu, c'est l'abandon, c'est la victoire de l'homme, etc. Très étonnant donc que les signes qui nous sont donnés, on peut jusqu'au bout essayer de manifester, et néanmoins, si l'autre n'a pas le cœur ouvert, il peut ne pas reconnaître ce signe, voire croire que ce signe signifie exactement le contraire de ce qu'il veut dire. C'est cela la pauvreté de l'amour. D'où vient-elle cette pauvreté de l'amour? Elle vient de ce que l'amour est jailli du cœur de l'homme, et donc l'amour se trouve enfoui en nous, dans notre intériorité. Or, personne n'a accès à notre cœur. Personne. Même après 50 ans de vie commune, on ne peut pas dire à l'autre, tu sais, je sais ce qu'il y a dans ton cœur. Quand on croit ça, on se trompe. Quand on dit, oh tu sais, moi j'ai fait le tour de toi. Faire le tour, hein, finalement, c'est faire le tour de passe-passe. Hein, c'est comme le magicien, hein, c'est faire disparaître l'autre. Hein. On n'a jamais fait le tour, c'est comme les statues. Au Moyen-Âge, on faisait jamais des statues entières parce que on faisait juste sortir une statue pour bien manifester qu'on ne peut pas faire le tour d'une statue. Quand on a commencé à faire des statues entières, on a cru qu'on pouvait saisir le mystère de l'autre. Et non. Donc, l'amour est enfoui en nos cœurs et de ce fait, comme nous n'avons pas accès au cœur de l'autre, on ne peut que donner des signes. On ne peut jamais démontrer à l'autre qu'on l'aime. On ne peut que le montrer. On ne peut jamais prouver à l'autre qu'on l'aime. On ne peut qu'éprouver l'amour qu'on lui donne. Qu'est-ce que c'est important de voir cela? Parce que quand on veut être certain que l'autre nous aime, au sens où on veut savoir, là commence une des pires perversions de l'amour. Je veux savoir que tu m'aimes. Othello veut savoir que Desdémone, sa femme, l'aime, et ainsi ne sera plus jaloux. Non, mes amis, vous ne saurez jamais que l'autre vous aime, vous ne pouvez que le croire. L'amour ne se sait pas, l'amour se croit. Et si votre cœur est fermé, l'autre peut multiplier autant de signes. Je vous dis, Dieu va jusqu'au bout de l'amour. Et pourtant, on peut dire non. Donc saisissez, ça c'est tout à fait essentiel, de bien voir que ce qui menace l'amour, c'est la jalousie. La jalousie transforme la confiance en volonté de savoir. Je veux savoir que tu m'aimes. On peut dire ça à l'autre, on peut dire ça à Dieu. Et Dieu ne dira jamais que non, je ne peux pas t'assurer par un savoir. Je ne peux que te donner des signes. Mais vous savez, pour l'amoureux, tout est signe. Ce n'est pas moi qui dis ça, c'est Stendhal dans son petit livre de l'amour, il dit « Pour l'amoureux, tout est signe. Vous saurez, mes amis, si vous aimez de plus en plus, vous saurez si vous êtes de plus en plus amoureux, par le fait que l'œil de votre regard, l'œil de l'amour, disait un docteur du XIIe siècle, voit de plus en plus de la part de celui qu'il aime les signes qu'il émet, les signes qu'il montre. » Ça, c'est le signe que notre amour grandit et que notre amour, en grandissant, grandit en intelligence. Parce que l'intelligence, pour ne pas être dure, doit toujours être enfouie au cœur de l'amour. Alors justement, en réfléchissant à ce paradoxe de l'amour qui est à la fois si riche que jamais il ne peut nous combler et que jamais on est rassasié par le fait d'être aimé, par le fait d'être aimé et le fait d'aimer, et d'autre part, ce paradoxe que l'amour n'a que des signes à proposer et jamais à imposer. Je me suis dit, comment parler de la charité fraternelle autrement que par les signes de l'amour? Et m'est venue cette petite idée que je vais, c'est une hypothèse que je vais évoquer devant vous, aujourd'hui ce matin et cet après-midi. Il me semble que l'amour se nourrit de 10 signes, 10, comme une espèce de décalogue. C'est décalogue au sens étymologique, c'est décalogo, c'est 10 paroles. Alors je ne vais pas parler des gestes de l'amour qui sont pourtant tellement importants, qui sont tellement présents dans l'Écriture. Qu'est-ce que Jésus touche? On l'oublie souvent, on se rappelle les paroles de Jésus, on ne voit pas combien Jésus manifeste par des gestes. Là, je vous parler des 10 paroles nécessaires pour aimer. Si vous réfléchissiez d'ailleurs juste un instant, est-ce que vous pensez aux 10 paroles nécessaires pour pouvoir exprimer et recevoir l'amour? Vous auriez une petite idée, je vous laisse les égrener dans votre tête. Et quelle serait la première parole?

À votre avis, quelle est la première parole pour pouvoir vivre d'amour avec l'autre? Juste un mot. Ah, c'est intéressant, tu, j'entends là. Eh bien, je ne crois pas. Je crois que le premier mot pour aimer, c'est « je ». Tout simplement, c'est pas « tu m'aimes », c'est « je t'aime ». Donc, on va d'abord, et on va prendre un petit peu de temps, pour voir que la première parole de l'amour, c'est le pronom personnel « je ». Qu'on a tellement bafoué, hein, le « moi » est haïssable. Désolé, le « moi » est haïssable, c'est pas dans l'Évangile. Hein. Ça vient de Port-Royal, c'est le 16e siècle, c'est la période du jansénisme. Alors, d'abord, je ferai ça à chaque fois, les dysfonctionnements, les fausses manières de dire « je ». D'abord, il y a le « je », hein, c'est l'enfant, hein, vous savez, au catéchisme, l'enfant qui disait « l'égoïste, c'est celui qui ne pense pas à moi ». Donc ça, c'est le « je » qui est un peu trop au centre. Comme il n'y a qu'un seul centre, si je suis au centre, tout le reste est expulsé, à commencer par Dieu. J'ai vu un dessin de Vooch, où on voit un homme attablé dans un restaurant dire à sa femme, à une femme, « Je vous aime presque autant que moi-même, Caroline. Croyez-moi, c'est énorme. » Donc, il y a le jeu inflationnaire qui ne laisse pas de place pour les autres. Hein. On voit bien. Non, son seul moi est haïssable à un sens. Mais, et ça c'est plus subtil, et peut-être que cela nous menace davantage, nous, les chrétiens, c'est l'effacement du « je ». Combien il peut être facile de croire, quand j'entends ce « tu » là, de croire que aimer, c'est seulement laisser toute la place au « tu » de l'autre, au point même que l'on disparaît. Oh, c'est vrai que l'immolation, le don de soi jusqu'au bout, le pronobis, hein, pour nous et pour notre salut, qui est au cœur même du credo, c'est le cœur même de l'amour. Mais mes amis, on en reparlera. Pour pouvoir ainsi totalement se donner, il faut d'abord pouvoir totalement dire « je ». Sinon, quel est ce « je » qui se donne? Le don de soi suppose un « soi ». Et trop facilement, on fait disparaître ce « toi » pour ne pas justement d'abord prendre soin de soi. Quel est ce pauvre soi qu'on va donner si justement il n'est même pas aimé? Que veut donc dire se donner à l'autre si ce « je » qui se donne lui-même n'est même pas digne à nos yeux d'être aimable? Donc, pour pouvoir aimer, il faut en effet pouvoir dire « je ». Donc il y a une façon de faire disparaître le « je » qui n'est pas véritable amour. Je pense à... Vous savez, certaines éducations, je pense à quelqu'un qui me disait, moi dans ma famille, on m'a toujours dit, le roi dit nous. Autrement dit, ne dis pas je. C'est une façon de te mettre en avant. Hein. Il y a une façon donc en effet de croire que le je est de dire je est de l'égoïsme, qui est une façon erronée. Non, non mes amis. L'égoïsme est un amour exagéré de soi, mais il y a un juste amour de soi. À commencer par ce que nous dit l'Évangile, qui est d'ailleurs repris l'Ancien Testament, Lévitique, hein. Aime ton prochain comme toi-même. Est-ce que vous voudriez être aimé par quelqu'un qui se hait? Ah, pris comme ça, c'est pas tout à fait. Hein. Là, tout à coup, on se dit, ce qui va vous faire payer tout ce qu'il hait en lui, tout simplement, et tout ce qu'il va repérer chez l'autre qu'il n'aime pas en lui, qu'est-ce qu'il va être dur? Donc, il y a une façon de faire disparaître le « je » par haine de soi, par fusion, on en reparlera, qui fait qu'on une espèce de d'effacement des frontières, qui fait que, vous savez, c'est apparemment tellement agréable de dire à l'autre, tu sais, entre toi et moi, il n'y a pas de distance. Entre toi et moi, finalement, on s'aime tellement que, mais mes amis, pour commencer à s'aimer, je suis toujours étonné, moi, quand je vois, vous savez, les films hollywoodiens, vous savez, je prends là, devant les yeux, j'ai actuellement la grande scène sur fond de ciel, rouge orage de Autant n'emporte le vent, où il y a Scarlett O'Hara et Red Butler, comme ça, qui sont en train de se vouer leur amour à 5 cm, en train de dire, voilà, je suis désolé, moi, quand on est à 5 cm, je ne parle même pas du baiser hollywoodien, hein, mais à 5 cm, moi, j'ai un strabisme convergent, je ne vois plus rien, moi. Hein. Pour pouvoir aimer, il faut d'abord prendre de la distance et dire, non, je ne suis pas toi. Je ne suis pas toi, il y a donc besoin de... La fusion est une espèce de mythe que le romantisme... dont le romantisme nous a fait croire que c'était identique à l'amour. Non. Puis il y a aussi des disparitions du « je »
plus, par certains côtés plus profonde, plus subtile, mais tout aussi dangereuse, l'angoisse, par exemple. Dans l'angoisse, le je a peur d'être englouti. Si je peux même te livrer une expérience personnelle, il y a quelque temps, je me réveille en pleine nuit avec une angoisse profonde et l'impression d'être aspiré en profondeur et de disparaître, de ne plus avoir de figure, de forme, de ne plus être différencié. Cette impression est tellement suffocante que ça me sort de mon sommeil, hein, vraiment comme d'un cauchemar. Et je ne trouve pas d'autre chemin, je me mets à genoux dans ma chambre en face de mon crucifix, la Vierge Marie sur le côté gauche, et je commence à dire mon chapelet. Et en disant mon chapelet, petit à petit je me love entre les bras de la Vierge Marie, de Maman Marie, qui nous aime tous comme une mère. Et en disant doucement « Je vous salue Marie » et en me recevant de cet espace d'amour plus grand que tout, Marie refuge des pécheurs, quelle belle formule, hein, le manteau de Marie qui nous enrobe, petit à petit, mon je a pu comme se tirer de ce gouffre qui m'aspirait dans les profondeurs, et j'ai pu de nouveau me dédifférencier, et l'angoisse est sortie de moi. D'ailleurs, j'ai pu ainsi nommer, c'était une relation que j'avais pu avoir avec une personne la veille, qui m'avait mis dans une espèce de double contrainte épouvantable, qui fait que mon jeu lui-même s'était comme dédifférencié. Donc, il peut aussi arriver que notre je soit happé dans une relation aliénante avec quelqu'un qui ne donne pas l'espace pour que ce je soit. Et quand je suis sorti de cette angoisse, une des paroles les plus fortes qui m'est restée, c'est « J'ai le droit d'exister. J'ai le droit d'être. Et je n'ai pas à demander à qui que ce soit ce droit. C'est moi-même qui me le donne, et je le reçois aussi de la Vierge Marie, dont l'amour est inconditionnel, dont l'amour est enveloppant, mais dont l'amour n'est pas, surtout pas, fusionnant. Dont l'amour est justement totalement respectueux de la limite entre elle et moi. Ce n'est pas l'amour d'une mère qui pourrait, comme cela arrive parfois, m'engloutir. Parfois, certaines personnes ont peur, en effet, d'une mère dévorante, ou même peur de l'autre, dans la relation conjugale ou toute autre relation, parce qu'ils ont peur d'être happés et dévorés. Et là, donc, cette sortie de l'angoisse, et c'est important de bien voir que l'angoisse n'est pas péché, n'est pas culpabilisé, n'a pas être culpabilisé. Jésus a ressenti l'angoisse à Gethsémani, mais ce Jésus est sans péché. Marie elle-même l'a ressenti. Ton père et moi, nous te cherchions tout angoissés. Donc l'angoisse n'est pas péché. Et la toute sainte Marie aussi l'a ressenti. Donc, notre je peut disparaître, et dans ce cas-là, aucune relation n'est possible qu'à ce moment-là, qu'une relation qui sera dangereusement et mortellement dédifférenciée et fusionnante. Donc, première parole, le je. Est-ce que vous avez remarqué combien l'Écriture sainte donne de la place au je? Dans l'Écriture, lorsque, notamment dans l'Ancien Testament, quand Dieu appelle, il appelle deux fois, hein, Abraham, Abraham, Samuel, Samuel, Moïse, Moïse, et la réponse, Inneni, me voici. Quelle belle parole. Il y a un je qui se prononce, hein, le me voici. Et ceux qui sont consacrés, les prêtres aussi, savent bien qu'une des plus belles paroles dans l'engagement, ça va être l'évêque, ça va être le responsable, le modérateur qui va appeler. Et la réponse, c'est « me voici ». C'est ce « je » qui s'affirme. Quand il n'y a pas de « je », il n'y a pas d'identité qui peut répondre à l'appel de Dieu. Mes amis, osez dire « je ». Personne ne peut le dire à votre place. Et n'accusez personne de ne pas l'avoir dit à votre place. C'est un psychologue qui disait « Ne dites pas à l'autre, tu ne me respectes pas. Dites-vous à vous-même, je ne me respecte pas en permettant que tu aies telle attitude intrusive, telle parole. » Qu'il est important donc que nous nous donnions ce droit. Et combien il est beau de voir que dans l'Écriture, lui-même, Dieu en appelant, attend. Et dans le Nouveau Testament, bien évidemment, le plus beau jeu qui existe, c'est le « voici ». Alors c'est vrai que
dans voici la Vierge Marie à la fin de la scène de l'Annonciation. Il est vrai que Marie ne dit pas « je », c'est « idou » en grec, hein, « voici la servante du Seigneur ». Il n'empêche que lorsqu'elle va faire remonter en action de grâce la grâce qu'elle a reçue à l'Annonciation, qu'est-ce qu'on va entendre dans le Magnificat, le jeune Marie, « mon âme exalte le Seigneur ». Étonnant, quand Marie prie, elle commence par parler des bienfaits de Dieu pour elle. Elle ne commence pas par prier pour les autres. Elle affirme son jeu. Quand Jésus prie dans la prière sacerdotale, il y a trois parties dans la prière sacerdotale en Jean chapitre 17, la première partie de la prière de Jésus, c'est l'action de grâce de Jésus vis-à-vis de son Père par rapport au bien que le Père, lui, a fait à lui. Chère mère de famille qui est tellement triste que tel ou tel enfant soit éloigné de la foi, souffre de telle ou telle situation, qui passez votre temps à prier pour les autres, prenez-vous le temps de prier pour vous, très humblement, très concrètement. Je ne dis pas de prier que pour vous, mais si vous ne dites pas « je », votre prière fait que vous ne commencerez pas par ce premier acte de charité qui consiste à dire « je » pour soi. Donc, qu'il est important de voir que Dieu nous appelle à dire « me voici », à dire « je ». Dieu lui-même dit « je » dans la grande révélation du nom de Dieu dans l'Exode. Dieu va dire... Ah, ce que vous connaissez très bien, hein, va dire à Moïse, hein, « Je suis ». Alors on peut traduire de différentes manières, peu importe, hein, mais en tout cas il dit bien « je ». Et on sait bien lorsque Jésus va le dire avant qu'Abraham fût « je suis » et va résonner cette parole de l'Exode, on va vouloir le lapider, que Dieu, en Jésus, affirme son identité. Donc, Dieu aspire et attend et nous laisse la place pour que nous disions « je ». Dire « je », c'est simplement affirmer son individualité. Le « je », c'est l'expression même de la personne. C'est un très beau mot que le « je ». Et ce « je-là » est la condition même de l'amour de soi. Quand le grand saint Thomas d'Aquin s'interroge dans sa somme de théologie, sur laquelle un certain nombre d'étudiants ont fait des sommes d'ailleurs, mais pas des sommes très théologiques, hein, il s'interroge sur l'ordre de la charité, c'est-à-dire sur... qui faut-il aimer en premier? Il va dire Dieu, parce que Dieu étant infiniment aimable demande d'être infiniment aimé en premier. Et après ça, il va s'interroger, est-ce qu'il faut plus aimer d'abord le prochain ou soi-même? Et que va-t-il répondre? Eh bien, c'est soi-même. Et la raison est très belle. Il dit, le propre de l'amour, c'est de faire l'unité. C'est ça la merveille. Hein, quand vous voyez deux êtres, il n'y a pas plus différent. Tout à l'heure, on disait qu'on n'a pas accès à l'intériorité de l'autre. Comment faire que deux êtres qui ont une si profonde intériorité puissent entrer en communion? Moi, c'est un mystère qui m'émerveille. Quand je rencontre quelqu'un, je me dis, il y a un monde immense que je ne pourrais jamais rencontrer que s'il me livre. Je n'ai pas accès donc à son cœur. Je ne dis jamais de quelqu'un, même quand je le connais depuis 20 ans, que je le connais bien. Et je connais un peu. Oh, je connais éventuellement bien ses manies. Mais c'est ce qu'il y a de moins intéressant. Parce que les manies, c'est ce qui jaillit de la partie superficielle de l'être. Ce qu'il y a de plus profond, qui est toujours étonnant, je ne le connais pas. Comment se fait-il que deux êtres si différents que deux personnes puissent faire un? Ça nous a fait faire un seul esprit avec Dieu, une seule chair quand on est marié. Comment se fait-il? Il n'y a qu'une seule réponse, c'est la merveille de l'amour. C'est l'amour qui permet à deux êtres de faire l'unité. Donc le cœur de l'amour, c'est l'œuvre même de l'amour, c'est l'unité, c'est la communion. Hein, pas dire comme, je crois que c'est Woody Allen qui disait ça, « Oh chérie, j'ai appris que nous sommes appelés à faire un, moi ». C'est pas vraiment ça, hein. On en dirait un mot tout à l'heure. Hein. Mais donc, l'amour fait l'unité. Or, continue saint Thomas, nous sommes plus unis à nous-mêmes qu'à tout autre. Avec l'autre, nous construisons une communion. Avec nous-mêmes, nous sommes appelés à vivre dans l'unité. Et l'unité, c'est plus grand que la communion. Pour le dire autrement, nous sommes notre plus proche prochain. Donc, conclut-il, si l'amour fait l'unité et que nous sommes plus unis qu'à n'importe qui d'autre, nous sommes donc appelés à nous aimer en priorité, au nom même de cette œuvre d'unité. Et il donne un signe tout à fait intéressant, il dit « Je n'ai pas le droit de commettre un péché mortel pour sauver l'autre. » Autrement dit, je ne peux pas perdre mon âme pour sauver une autre âme. Mon premier devoir, c'est d'abord de me sauver. Donc, dire « je » est essentiel
parce que le premier devoir de la créature par rapport à l'autre créature, c'est de s'aimer elle-même. Sur les signes de soi, il y a beaucoup de choses à dire. Je suis frappé de voir qu'aujourd'hui, on s'y intéresse beaucoup. Rien qu'en 2004, en psychologie, sont parues 130 études scientifiques spécialisées sur l'estime de soi. Et le meilleur livre que je connaisse actuellement en français, que je vous conseille, c'est le livre de Christophe André. Alors, il a écrit un livre sur l'estime de soi qui s'appelle L'estime de soi, mais ce n'est pas celui-là dont je parle. C'est un livre qui s'appelle, qui est sorti en 2005, Imparfaits, libres et heureux. C'est un livre de psychologie, mais de psychologie humaniste, si on peut dire, hein, qui met en jeu aussi la liberté, voire la dernière partie, et même sur l'oubli de soi. Tout à fait intéressant. Libre, imparfait, heureux. Christophe, c'est le prénom. André, c'est le nom de famille. Chez Odile Jacob. D'ailleurs, où il montre que le signe de la juste estime de soi, il dit, c'est le signe d'un psychisme en bonne santé, c'est comme un corps en bonne santé. Vous savez le signe d'un corps en bonne santé ? On sait qu'on va bien dans son corps quand le corps ne parle pas de lui, quand on l'oublie. On sait qu'il est en mauvaise santé, aïe, ça me fait mal quand je marche, mon col du fémur, ouf, ça fait mal quand j'écris. Un psychisme en bonne santé est silencieux. Ça veut dire que lorsque quelqu'un vous parle beaucoup de lui, ce n'est pas d'abord qu'il est égoïste, c'est d'abord qu'il est en souffrance. Parce que son moi grince, son je grince. Donc il a besoin d'être écouté, et quand il est apaisé, alors là, il naît de l'espace pour l'autre. Donc, le je qui s'aime est appelé à devenir un je silencieux. Ça fait du bien de temps en temps. Hein. Et vous voyez donc bien que quand je parle d'amour de soi, donc un je qui se place bien pour aimer l'autre, ce n'est pas de l'égoïsme. Hein. L'égoïsme, c'est aimer l'autre pour soi. C'est tout ramené. Vous savez, il y avait un film où on voyait quelqu'un qui parlait de lui. Je ne sais plus ce que c'était comme film. Puis au bout d'un moment, on s'arrête en disant « Oh, mais j'ai parlé que de moi. » Puis il s'adresse à la personne à qui il parlait en disant « Oui, ce serait bien que vous parliez un peu de vous. Mais justement, qu'est-ce que vous pensez de moi ?» Alors ça, c'est l'égoïsme. Le moi au centre. Ensuite, il y a l'amour de soi pour soi. Ça, c'est la juste estime de soi. Savoir dire « je », savoir... oui, parler de soi, je suis toujours frappé quand je vois Jean Vanier ou d'autres. La simplicité avec laquelle il peut parler de lui. Hein, et lui qui mesure 1m90, hein, quand il dit toujours « Le propre de l'amour, c'est de s'abaisser. Hein, » Et de fait, et la petite Thérèse, hein, elle l'utilise que deux fois, hein, notre chère petite Thérèse, hein, elle, dans tous ses manuscrits, elle dit deux fois « Aimer, c'est s'abaisser. » Mais c'est deux moments très importants. Et de fait, ça suppose donc de s'abaisser, donc d'oser, ce qu'on dit en psychologie, hein, prendre une position basse. Moi, je suis frappé que lorsque je vis une difficulté, une souffrance intérieure, je peux vraiment parler qu'avec quelqu'un qui lui-même va se mettre au même niveau que moi, voire dire, ben, tu sais ce que tu traverses, moi je le traverse aussi. C'est insupportable, quelqu'un qui nous regarde de surplomb et qui... Donc ça, c'est le juste amour de soi. Mais il va de soi que ce n'est pas le dernier moment. Hein, c'est le deuxième... Non l'égoïsme, mais ce n'est que le point de départ, en fait. Et puis, il va y avoir l'amour de soi pour l'autre. Je m'aime moi-même pour aimer l'autre, et pas faire porter à l'autre ma problématique et mes difficultés. Donc ça, c'est, on peut dire, le troisième échelon. Et vous me diriez volontiers, mais alors, est-ce qu'il n'y a pas un amour de l'autre pour l'autre ? C'est justement ce qu'on appelle l'altruisme. Je m'en méfie énormément. Je refuse opposition égoïsme-altruisme. Dans l'altruisme, il y a une façon de s'effacer qui justement rejoint ce qu'on disait tout à l'heure, une façon donc de nier le « je ». C'est une façon de dire, ça c'est très cato-cato, vous savez, de dire « ah, je suis heureux pour toi ». Il y avait quelqu'un qui m'avait repris en disant « mais attends, quand tu me dis ça, t'es heureux ou t'es pas heureux ?»« Ah ben je suis heureux pour toi, mais justement je ne sais pas si t'es heureux ». Et c'est juste ça, quand on m'a fait cette remarque, je venais de dire ça justement, je suis heureux pour toi, on dit « Est-ce que je suis capable de dire « je » et de dire « je suis heureux, point ». Et en effet, à ce moment-là, dire « ton bonheur me rend heureux ». Vous savez, il y a une façon chez certains parents de dire « c'est quand tu es heureux, je suis heureux, mais quand tu es triste, je suis triste ». Alors non seulement il faut que je porte le poids de ma tristesse, mais en plus je porte le poids de ta tristesse parce que je suis triste. Ouh. Attends, je ne suis pas toi. Voilà, d'où toute l'importance donc de ce travail, vous voyez, de dire « je ». Et,
pour apprendre à dire « je », il est vrai qu'il est important de se recevoir de l'amour du Père. Je me rappelle une personne qui est allée faire une session d'agapé-thérapie, donc de guérison par l'amour de Dieu, et qui avait témoigné en disant « je me haïssais ». Dans cette session, j'ai découvert l'amour inconditionnel de Dieu. Parce que le seul amour qui nous humanise et qui nous libère, c'est un amour sans condition. Je t'aime pour ce que tu es, et non pas si tu changes, si un jour tu es un peu moins ceci ou un peu plus cela. Ça, je suis désolé, c'est l'amour conditionnel. Au fond, c'est insupportable. Parce qu'on se rend compte qu'on n'est pas aimé pour nous-mêmes. Donc on a vraiment besoin d'être aimé inconditionnellement et pour toujours. Ce sont les deux conditions de l'amour. Mais disait donc, j'ai découvert en cette session d'agapé-thérapie que j'étais aimé inconditionnellement et pour toujours par Dieu. Même plus que ça, je me souviens, disait-elle, qu'on avait dit à un moment, Dieu a longuement désiré et désiré avec hâte ta venue. Quelle belle parole. Désiré longuement et avec hâte que tu viennes. Et ça m'a profondément guéri de mesurer cet amour excessif de Dieu, surabondant de Dieu pour moi. Elle ajoutait, je croyais que ça suffisait, et je me rends compte maintenant, ayant quitté cette agapé-thérapie, que je retourne à vivre avec les autres, que Dieu m'a laissé le travail de m'aimer moi-même. On n'a pas demandé à Dieu de faire ce travail-là. Nous sommes enveloppés. Quand je me suis senti enveloppé par le manteau de Marie, j'avais encore, moi, à affirmer mon droit d'exister. J'ai le droit d'exister. Donc, ce n'est pas à Dieu de dire « je » à notre place. La dignité de l'être humain, c'est justement de pouvoir, du cœur de notre liberté, dire « je ». Je suis digne d'exister, je suis digne d'être aimé. Vous pouvez le dire, ça, mes amis, je suis digne d'être aimé. Ah, c'est réjouissant d'entendre ce murmure qui dit « oui ». Oui, je suis vraiment digne d'être aimé. Je suis digne d'être aimé inconditionnellement et pour toujours. Pas seulement par Dieu, mais par un autre et par des autres. Pas seulement si on est marié par le conjoint, mais par ses amis. Pour moi, le critère de l'amitié, c'est celui-là. Je choisis, parce que pour moi, l'amitié est aussi un choix. Ce n'est pas seulement un cadeau, c'est un choix. Je choisis mon ami dans les personnes qui, en effet, me donnent, à qui je vais donner, bien sûr. L'amitié est une communion. Cet amour inconditionnel et pour toujours. Voilà, d'où l'importance, donc, vous voyez, de ce « je ». J'ai pris du temps pour insister parce que c'est le socle de tout, dire « je ». Je terminerai par une petite parole du grand saint Bernard de Clairvaux qui répétait au pape, dont il était le conseiller spirituel et qui avait d'abord été d'ailleurs un moine de son abbaye, « occupe-toi des autres, mais ne t'oublie pas toi-même ». Je suis très frappé. Il y a la chance donc de vivre à Rome. Vous savez que j'ai la chance parce que quand le matin, une de mes grandes joies, le matin quand j'avais 8 heures à mon bureau, la fenêtre de mon bureau, c'est comme une carte postale, c'est Saint-Pierre de Rome. Je ne suis pas le plus triste des hommes, vous voyez. Et ce qui me frappe beaucoup chez Benoît XVI, ce grand pape, beaucoup plus prophète qu'on l'imagine, lisons-le attentivement, on sera étonné de voir la nouveauté de sa parole. On s'arrête au geste spectaculaire parce que Jean-Paul II était un homme qui avait le sens du geste et quelle merveille. Écoutons Benoît XVI, écoutons Benoît XVI et vous serez étonnés. Vous pouvez, sur le site du Vatican, vous avez ses prises de parole tous les mercredis, l'audience du mercredi et tous les dimanches, l'Angélus. Rien que ça, c'est déjà une merveille pour nourrir l'âme humaine. Ce qui me frappe beaucoup chez ce pape, c'est sa capacité à dire « je ». Lui qui a été appelé par Jean-Paul II en 1983, pour être le préfet de la doctrine de la foi, qui a rencontré Jean-Paul II tous les dimanches soirs pendant 22 ans, qui est pour moi son héritier spirituel le plus proche, étonnant comme il est à la fois dans la transmission, la tradition, donc dans la continuité, et en même temps dit totalement « je », sans se sentir obligé de mettre le manteau trop large, ou en tout cas inadapté, de son prédécesseur. Vous imaginez la liberté intérieure que cela suppose, de se dire à la fois, il a dit lui-même dans une très belle interview à la télévision polonaise, il disait « je me sens vraiment héritier, pour ça que je parlerai moins », et de fait c'est vrai qu'il parle moins, il y a peut-être deux fois et demi moins d'actes de parole de Benoît XVI, mais combien quand il parle, on sent que c'est lui, lui qui a assimilé l'héritage, mais qui le transmet en étant totalement lui-même. Quel bel exemple de personne qui sait dire « je », tout en sachant que ce « je » est un « je » hérité. Une tradition, non pas un jeu prétendument auto-créateur qui est orphelin.
Deuxième parole de l'amour, là, vous l'avez deviné. C'est quoi après je ? Bien sûr. Tue pas le verbe, s'il vous plaît, hein, pas je tue. Hein. Deuxième signe hein, de l'amour, c'est savoir dire tu. Et là encore, l'ambiguïté des signes, qui peuvent être les ambivalences des signes. Ça fait penser à un autre petit dessin de Wutsch, qui parle d'une femme qui raconte à une de ses amies « L'autre jour, j'ai laissé tomber mes lunettes. Un homme se penche, les ramasse. Sa main frôle ma main. Il sent bon. Alors mon cœur se met à battre très fort. C'est lui. Je me relève, je mets mes lunettes et je dis « Pas sûr ». Donc, mes amis, discernez les signes. Donc, l'amour dit « tu », mais parfois il dit mal « tu ». D'abord, il y a le « tu sauveteur », c'est-à-dire le « tu » de celui donc, qui cherche et qui ne vit que de rendre service. Un jour, j'étais à un dîner, je voyais une mère de famille merveilleuse, toujours debout en train de servir, toujours là en train de prévenir chacun de mes besoins, de ceux qui étaient autour de la table, à anticiper, très bien. Mais c'était au point même que j'avais un doute sur sa capacité à dire « je ». Quelque temps plus tard, j'ai eu l'occasion de la rencontrer, je lui dis « mais est-ce que ça vous arrive parfois d'être invité à un dîner ?» Assez rarement. Et j'ai même appris que lorsqu'elle était invitée par une personne à dîner, elle était tellement heureuse d'être là, qu'au bout de 3 minutes, elle était dans la cuisine, en train de servir à la place de la maîtresse de maison. C'est ça, ce qu'on appelle parfois le sauveteur, c'est ça le Saint Bernard, celui qui apparemment est merveilleux, puisqu'il devine tout ce dont vous avez besoin. Oui, mais ces personnes-là qui disent tellement « qu'est-ce que je peux faire pour toi ?» et qui sont tellement à nos petits oignons, hein, ont beaucoup de mal à dire « je », beaucoup de mal à prendre soin de soi. Certes, les mères de famille peuvent être comme ça, mais il n'y a pas que les mères de famille. Et au fond, parfois, il y a un « je » très affaissé, très nié derrière. Ces personnes-là, par exemple, ont très peu d'amis. Ou si elles ont des amis, ce sont des amis à qui elles rendent service. Et elles auront beaucoup de mal à voir une personne qu'elles ne mettent pas en dette, parce qu'elles ont peur que si cette personne-là n'est pas débitrice, au bout d'un moment, les lâche. Elles savent que si donc le compte, hein, débit-crédit, est plus important chez l'autre, au moins là, je ne cours pas le risque d'être abandonné. Donc ça, c'est le Saint Bernard. Vous savez, ça peut se manifester par des choses toutes simples. Il y a quelques années, je me trouvais encore... Il se passe tellement de choses autour d'une table. Et quelqu'un, à un moment, dit « Tiens, il n'y a pas de pain. » Et à ce moment-là, je me lève et je vais chercher du pain. Elle me regarde et dit « Mais... » C'est peut-être pas une personne spécialement chrétienne, elle me dit « Ah, ça c'est vraiment la façon catho de rendre service. » Pour le coup, je dis « Oh, c'est un peu rude. » Et puis, revenant en moi-même, vous savez, comme l'enfant prodigue, je dis « Mais, c'est vrai, c'est vrai. » Elle a juste dit, il n'y avait pas de pain, elle n'a pas dit « Est-ce que tu pourrais aller chercher du pain ? On en reparlera de ça. » Pourquoi est-ce que je me suis levé ? Et en effet, en revenant moi-même, je me suis dit « Tiens, oui, rendre service, mais il y avait aussi une façon, un petit peu, comme on dit en italien, de faire « bella figura ». Hein, de faire, voilà, ça fait quand même bien de rendre service. Hein. On donne une bonne image de soi-même, mais est-ce que profondément on est centré sur l'autre ? Parce que le fond du problème du Saint Bernard, c'est qu'il veut tellement votre bien, qu'il fait votre bien, que vous le vouliez ou non. C'était André Frossard qui disait, l'intégriste, c'est celui qui fait la volonté de Dieu, que Dieu le veuille ou non. Et le drame du sauveteur, c'est qu'au fond, il cherche toujours votre bien, sauf un bien, qui est votre liberté. Or, c'est ce qui est le plus douloureux, parce que si notre liberté ne dit pas oui, tout bien qui nous sera présenté sera intrusif, voire violent. C'est, vous savez, c'est un des grands mystères de la vie spirituelle, ça. C'est que Dieu ne peut rien faire dans nos cœurs. Je dis bien rien faire dans nos cœurs, avant que nous ayons dit oui
et oui inconditionnellement. Mes amis, que cette retraite à Lisieux soit l'occasion, on en reparlera du oui, mais je vous le dis déjà maintenant, soit déjà l'occasion pour vous de dire adieu, si bon, oui, sans condition. Tant que vous mettez une condition, Dieu, qui a créé notre liberté, donc qui sait quel joyau est notre liberté, ne peut rien faire. Il s'arrête au seuil de notre porte. Il y a le tu, Saint Bernard. Il y a le tu accusateur. Tu n'as pas fait ci, tu n'as pas fait ça. Tu pourrais ranger ta chambre. En général, on se reçoit en général un bon retour à l'envoyeur. Non, c'est mieux que ça. C'est d'abord, tu ranges jamais ta chambre. Qu'est-ce que répond ? Ah, c'est pas vrai, la semaine dernière, j'ai rangé ma chambre. Hein, parce qu'on ne dit jamais, il y a toujours au moins un contre-exemple qui montre que la parole était fausse. C'est important, hein, les paroles jamais sont des paroles violentes. Hein, c'est des paroles inconditionnellement négatives. Tu m'écoutes jamais. C'est pas vrai. Tout à l'heure, tu m'as demandé, passe-moi le sel, je te passais du sel. On t'a demandé que je t'écoute. Hey. Vous savez, hein, communiquer, c'est pas spontané. Hein. Il faut des années pour apprendre à ajuster ça. Et ne dites pas que c'est de la prise de tête. Parce que sur le coup, ça paraît un petit peu lent que de dire « Oui, j'aimerais bien que... » Certes, c'est vrai que c'est un peu plus lent que de dire « Passe-moi le sel. Hein, » hein, ou « Tu fais jamais ça. » C'est vrai que sur le coup, prendre le temps de bien formuler, c'est apparemment un peu coûteux. Mais la violence que vous générez en communiquant mal, sous prétexte qu'il faut aller vite parce qu'actuellement, etc., vous allez le payer par des heures de mise au point, voire par une fermeture qui va durer longtemps. Ne vous y trompez pas. Donc prendre le temps de bien formuler, et déjà d'apprendre à formuler sans violence. Donc, il y a le tu accusateur, et même, vous savez, cette formule qui paraît tellement juste dans la relation d'amour entre les autres. Est-ce que tu m'aimes ? Ben, vous savez, cette parole-là, c'est une parole violente. Ça va très loin, quand on dit « est-ce que tu m'aimes ?», c'est une parole, finalement, il y a un doute. C'est toujours douloureux d'entendre un doute. Et c'est une espèce de parole tellement générale qu'il est quasiment impossible de répondre. Et qu'est-ce qu'il est important quand on pose une telle question ? De d'abord longuement réfléchir sur tout ce qui se passe en soi pour dire, et pour dire « je ». C'est si je dis ça, c'est que ça m'est douloureux de voir que tu es arrivé en retard plusieurs fois, et j'aurais besoin de comprendre. Et combien, quand on dit « je », j'aurais besoin de comprendre, combien à ce moment-là, après ça, tu vois, et du coup j'ai un doute, tu vois, sur est-ce que vraiment tu m'aimes, et encore, je trouve même que cette parole-là reste encore violente. Mais c'est important de dire, plutôt, est-ce que tu pourrais me proposer un signe qui montre que tu entends ? Moi, j'aurais besoin que tu arrives à l'heure, que ce ne soit pas systématiquement en retard, et que l'amour passe beaucoup plus par des petits signes que par cette espèce de demande infinie. Hein. Tu ne me montres jamais que tu m'aimes. Merci. Il y a aussi une façon d'effacer le tu qui n'est pas juste. Hein. Le volant de la voiture, hein, comme lieu de révélation. C'est comme la table et la voiture sont les lieux les plus révélateurs de ce que nous sommes. Pourtant, c'est curieux. Je sais pas, il faudrait que je demande ça au prêtre. J'entends pas beaucoup de personnes qui se confessent de leur manière de conduire, encore moins la façon de se conduire à table. Oh, vous savez, hein, au volant, hein. Mais qu'est-ce qu'elle fait celle-là ? Parce qu'en général, c'est les femmes, hein. Qu'est-ce qu'il veut celui-là, hein ? C'est frappant, il n'y a pas de tu. Hein. Elle, il. Puis même, il y a une autre façon, il y a un autre usage faux et violent du tu. Hein. Tu n'es pas comme celui-là. Des comparaisons. Hein, ces comparaisons qui font que finalement notre moi est escamoté parce qu'il disparaît dans un modèle qui finalement n'est pas nous. La parole de Dieu nous montre que Dieu sait dire tu. Jésus, hein, dit tu. Une des toutes premières paroles de Jésus, hein, à Cana. Hein, qu'y a-t-il entre toi et moi ? Alors bien sûr, commentaire des pères, c'est bien indiqué la différence entre nature humaine, nature divine. Mais en même temps, une parole qui manifeste bien la distance. Parce que la parole de Marie pourrait être une parole qui paraît presque intrusive. Hein. Ils n'ont plus de vin, ça veut dire quoi, ils n'ont plus de vin ? Qu'y a-t-il entre toi et moi ? Pour bien manifester que lorsque Jésus pose son acte, c'est un acte qui le différencie. Hein, Jésus qui va dire à Marthe, hein, tu t'agites. Hein. Jésus n'hésite pas à dire à l'autre, tu. Et en même temps, combien de fois, notamment dans les signes, les miracles que Jésus fait,
Jésus pose des questions. Ça, c'est très intéressant. Le plus souvent, la juste relation à l'adulte est une relation qui passe par la question. Non pas qui affirme, tu es ceci, tu es cela, mais qu'est-ce que tu veux, notamment cette si belle parole de Jésus, que veux-tu que je fasse pour toi ? Quand je pose une question, je donne de l'espace à l'autre. Quand j'affirme, souvent je ferme l'espace. On dit ça dans une technique psychologique intéressante, une analyse transactionnelle. On dit en effet la relation adulte, non pas la relation parent ou enfant, c'est une relation qui est questionnante et qui donc comme ça. Attention, la question positive qui laisse de l'espace et non pas la question interro-négative. Ne penses-tu pas que... En fait, ne penses-tu pas que, c'est que tu as intérêt à penser que. Hein. Les interro-négatives sont souvent en fait des affirmations imposées à l'autre. Là encore, hein, on parle beaucoup du langage parce que je vous parle des signes de l'amour. Hein. C'est pour ça que j'insiste tellement sur cette façon de parler. Bah, rappelez-vous dans vos vies, vous n'avez pas des paroles qui vous ont blessé, des paroles inconditionnellement négatives dans votre enfance, des paroles. Bah, mesurons donc combien aussi nos paroles elles-mêmes peuvent parfois fermer. C'est jamais définitif, hein. Mais combien peut fermer tel ou tel avenir, telle ou telle possibilité chez l'autre. Donc, l'Écriture elle-même montre combien Jésus donne de la place à l'autre en posant la question en disant « tu ». Et combien, là aussi, la tradition de l'Église, dans les gestes sacramentels elle-même, donne de l'espace. Je pense par exemple à cette si belle parole que nous avons tellement la chance d'entendre quand nous sommes prêtres, quand nous célébrons les mariages. « Je te reçois », ces paroles qu'on entend, « je te reçois comme... » Alors, on a reçu qui s'emmène les pinceaux. « Je te reçois comme épouse... » C'est vrai que c'est un peu compliqué. « Je me donne, je te donne, je me... » En tout cas, la parole est belle. « Je te reçois, je me donne à toi. » Combien là, dans cette parole-là. C'est intéressant de voir que l'Église ne demande pas qu'on s'aime, vous avez remarqué. Elle dit pas, on ne s'engage pas dans le mariage en disant « je vais t'aimer ». On peut pas commander, si l'amour est un sentiment, l'amour n'est pas qu'un sentiment. On ne peut pas commander à l'autre d'aimer toujours. Par contre, on peut commander un acte. Et on peut bien, en effet, dans le sacrement même, vivre la donation et la réception. Donc, je me donne à toi et je te reçois. Et là, vous voyez bien combien ça harmonise très profondément le « je » et le « tu » autour du cœur de l'amour qui est le don et la réception. Aimer, c'est donner un espace à l'autre. Aimer, c'est bien sûr dire « je t'aime », mais un « je » qui va libérer en nous l'espace d'un « tu ». Rappelez-vous cette parole étonnante de saint Paul aux Corinthiens, disant « vous êtes à l'étroit dans vos cœurs ». C'est vrai, parfois on est à l'étroit dans nos cœurs, pour dire que son cœur à lui est large. Quand je contemple la nature, je trouve que la nature est une espèce d'immense, pour reprendre la parole de Bergson, une immense machine à créer de l'espace. Je ne parle pas seulement du Big Bang, qui est une merveilleuse, depuis l'origine, l'espace grandit toujours, ce qui dit bien la surabondance de Dieu. Mais même quand je vois les animaux, quand on voit l'évolution animale, elle aboutit à cette merveille qui est le mammifère. Le mammifère est un être qui a en lui de l'espace pour accueillir un petit. L'œuf, c'est bien, parce que l'œuf est protégé, mais il est quand même en dehors du corps de la maman. Donc il ne reçoit pas la chaleur, il ne reçoit pas tout ce que la maman peut lui dire. Alors que l'utérus féminin est cette merveille d'invention qui fait que l'autre va être accueilli dans un espace chaleureux. Vous savez, moi, une des choses qui m'effraie quand je pense qu'il y a largement plus d'un million d'enfants qui sont nés par fécondation in vitro, quand l'enfant, je ne juge pas, mais quand l'enfant tout petit a tellement besoin de se sentir aimé, parce qu'il n'y a pas plus vulnérable qu'au moment même de la conception, on va le mettre sous in vitro, sous verre, à grelotter de froid, alors qu'il ne peut être accueilli au niveau même de son humanité que par un espace chaleureux et aimant, celui que Dieu a voulu, à savoir le corps de la femme. Et plus que ça, vous savez ce que disait Thomas, Alfred Thomas disait que dans toutes les langues du monde, l'enfant, les premiers mots qu'il prononce, c'est des mots à deux syllabes. Mama, papa, dans toutes les langues. Il dit pourquoi à deux syllabes ? Probablement, dit-il, parce que
il se souvient, c'est le premier son que les bourgeons auditifs, le petit bébé va pouvoir entendre, c'est le battement de la mère. Tum-tum, tum-ta, tum-ta. Ce son. Donc combien nous avons été façonnés à tout niveau, hein, dans ce premier espace. Et donc combien nous avons appris à dire « je » par ce « tu ». L'enfant ne dit pas « tu » tout de suite. Pardon, il ne dit pas « je » tout de suite. Un enfant, quand il parle de lui, hein, au début, quand il commence à balbutier, il dit d'abord « il a faim ». Il est fatigué. Bon, je me suis dit « je suis fatigué d'ailleurs hein. ». Hein, il va jouer. Il marche. Hein. C'est petit à petit hein, qu'il va dire « je ». Alors, je dis deux choses en fait. Hein. C'est vrai que le « je » pour l'adulte précède le « tu », mais pour le petit enfant, le « tu » précède le « je ». C'est le « tu » de la maman qui appelle l'enfant. La merveille des merveilles. Hein. C'est cette espèce d'échange de sourire aimant. On a fait le calcul qu'un enfant à 48 heures, c'est-à-dire 5 heures d'éveil, est déjà capable de différencier le visage de la maman des autres visages. Je parle de la maman, ça ne suffit pas. Pour dire « tu », il faut un père. Et, miracle, il y a un signe là, oui. Vous savez, il y a deux... Non, je vais descendre, là. Je perds des vertèbres. Vous savez, la maman, c'est celle qui enveloppe. C'est l'enveloppement d'amour. Mais mes chers mamans, qui est parmi vous là, il y a deux façons d'envelopper un enfant. Il y a une façon d'envelopper qui enferme, une façon d'envelopper qui ouvre. Une façon d'envelopper qui tourne l'enfant vers vous, une façon d'envelopper qui prend l'enfant et qui le tourne vers. Et qui le tourne vers qui? Qui le tourne vers le Père. C'est vous qui, par votre geste, tournez l'enfant vers le Père et permettez au Père d'appeler cet enfant. Vous m'entendez comme c'est important ça? Là, il y a un travail pour vous de différenciation. Il y a une façon de dire, c'est le syndrome Tanguy, hein, t'es bien chez moi, etc., je t'aime. Hein. Très bien, mais si l'enfant n'entend pas, ma joie c'est aussi hein, que tu puisses sortir de... Rappelez-vous ce que disait Jean Vanier, il disait, une des paroles les plus importantes, alors c'est une parole du père, mais qui a été permise par la mère, une des paroles les plus importantes que j'ai entendues, c'est j'avais 15 ans et je voulais être sous-marinier. Vous savez, rappelez que le père de Jean Vanier était gouverneur du Canada, au Québec, et à l'époque, un sous-marin sur trois était coulé. Vous pouvez imaginer la peur du père quand il entend une telle parole. « Je veux être sous-marinier. » Alors son père lui dit, « Tu veux être sous-marinier? C'est vraiment ce que tu désires? » « Ah oui. » »« Je te fais confiance. » Cette parole-là, je l'entends encore résonner, elle me libère. Cette parole qui me différencie, qui me dit, je, moi, ton père, te, toi, mon enfant, fais confiance, tu peux partir. Un enfant qui n'a pas entendu ça, qui n'a entendu que des paroles de rassurement, d'amour, certes, ça lui fait du bien. Mais comment il peut être certain que le monde n'est pas dangereux? Comment il peut être certain qu'il est capable d'affronter le monde? S'il a entendu que ces paroles plus féminines, et c'est vrai que notre univers aujourd'hui est féminin, jusque dans les formes de voitures, hein. Certes, on a eu besoin de réagir aussi contre le machisme. J'ai lu récemment que, jusqu'en 1942, je crois, il y avait un droit du mari, un droit de correction du mari sur la femme. Il est quand même assez heureux que cette loi ait disparu. Je crois que jusqu'en 1942 aussi, je crois que la femme, tenez-vous bien, mesdames, vous allez quand même être heureux de ce que notre État quand même nous permet. La femme devait demander à son mari le droit de passer son permis de conduire. Et aussi le droit à son mari pour quitter le pays. Donc il y a quand même, on vient quand même d'une culture assez machiste, assez phallocratique. Mais inversement, on tombe une culture qui est tellement féminisée, 80% actuellement des enfants sont remis à la garde de la mère. On commence enfin à nommer qu'un des coups du démariage, c'est la profonde souffrance du père qui, étant démis de cet enfant, se sent comme dénié dans son identité de père, donc d'homme. La femme s'accomplit dans la maternité, l'homme s'accomplit dans la paternité. Donc cette espèce d'inflation du féminin qui dit que la paternité finalement n'est que violence, n'est pas plus juste que l'état d'avant. Donc combien pour que ce « je » et ce « tu » soient prononcés?
il est important que dans notre origine, nous ayons pu avoir un père et une mère bien situés, une mère qui à la fois enveloppe et envoie, et un père qui appelle et qui lui-même nous confronte à la réalité en nous disant « j'ai confiance en toi ». Je pense à cette mère de famille me disant « ah, j'en ai assez, il a 25 ans, elle vient toujours faire sa lessive chez moi, etc. » Bon, mais dites-moi, est-ce que vous êtes prêt à lui dire « maintenant tu fais ta lessive dehors ». Ah ! Non, mais si n'a plus sa lessive à faire chez moi, est-ce que je suis sûr qu'il va revenir à la maison ? L'ambivalence de laisser l'autre dire « je » pour que l'autre puisse nous rechoisir et nous aimer pour nous-mêmes. Vous voyez combien le mouvement d'amour, vous voyez, au niveau fraternel, au point de vue humain, est un mouvement qui, en laissant de l'espace à l'autre, court le risque de ne pas mesurer la parole de l'autre, et donc court le risque que l'autre puisse dire non, mais aussi, quelle joie, puisse dire oui. Et là, on sait qu'on sera choisi non pas parce que l'autre a besoin de nous, et c'est toujours douloureux de savoir qu'on est instrumentalisé, mais l'autre nous rechoisit parce qu'il va vers nous, pour nous. Et que cet enfant qui revient à la maison, au lieu de lui dire « mais non, t'inquiète pas, je m'occupe de tout », laissez-lui la joie d'offrir le dessert. Et non pas, ne soyez pas cette mère comblante qui veut absolument tout donner. C'est tellement difficile et c'est tellement douloureux que de ne pas sentir qu'on peut soi-même porter et apporter quelque chose. Voyez-vous, vous voyez bien la joie qu'il y a chez vous à donner. Donner cette joie à l'autre, de pouvoir aussi donner. Oh certes, il ne donnera pas comme vous le souhaitez. Certes, il ne fera pas les choses aussi bien que vous. Certes, l'autre ne fera pas aussi bien la vaisselle ou il ne rangera pas aussi bien la cuisine que vous, etc. Oui, ça résonne un petit peu là. Mais au moins, il aura dit « je ». Et c'est tellement plus important que cette cuisine qui doit être rangée absolument comme ça, tel plein. Voilà, voilà. Vous me comprenez. Donc, l'amour dit « je » et dit « tu ». Bon, alors, juste un petit point, je vais juste rajouter par rapport au « je » tu qui me vient là, qui est très important, que j'ai appris un peu par expérience. Vous êtes, nous sommes généralement généreux. Le chrétien sait qu'à l'image du Christ, il est appelé à se donner. Mes amis, quand vous vous donnez, et que vous vous donnez parfois au-delà de vos forces, et parfois il y a besoin, on ne va pas commencer à dire « mon enfant pleure, je laisse pleurer parce que je veux dormir », donc c'est bien évident qu'on se donne. Attention, quand vous vous donnez au-delà de vos forces, vous avez le devoir de vous réparer. Le signe de l'estime de soi, c'est que lorsqu'on s'est épuisé, on ne demande pas à autre que soi de reconstituer son stock de force. Je dis cela parce que je vois parfois, des psychologues amis me le disent, des chrétiens, des consacrés, mais des laïcs aussi engagés qui arrivent, qui sont usés de l'intérieur. Il faudra des mois, je ne dis pas des jours, des semaines, il faudra des mois, parfois plus que des mois, pour se refaire. Et en plus, notre activisme cache éventuellement voire des dépressions, des burn-out complets, des épuisements. Donc, entendez bien que l'humilité, c'est d'accepter d'autant recevoir que nous avons besoin pour donner. Et l'humilité, c'est aussi important que l'amour, parce que nous sommes des créatures. Dieu peut donner comme un soleil qui diffuse. Et le soleil n'a pas besoin de se recharger. Nous ne sommes pas le soleil, si vous avez un doute, regardez-vous dans la glace. Et nous ne sommes pas Dieu, c'est encore plus évident. Voilà. Alors, je ne vais pas avoir le temps d'en parler, mais ce n'est pas important. Quand on a bien dit « je », quand on a bien dit « tu », on peut dire cette parole merveilleuse qui est « nous ». Mais attendez, mes amis, un « nous », c'est une des plus belles paroles que je connaisse. Pour qu'un vrai « nous » surgisse d'une relation d'amitié, de compagnonnage, de couple, qu'est-ce qu'il faut avoir appris à dire « je » après avoir dit « tout » Je me rappelle une mère de famille me disant récemment « mon mari de temps en temps me dit « on est fatigué ». Il dit « attends, tu es fatigué ». J'entends une espèce, elle dit « mais j'entends, il m'attire par ce « on », un bande de « on », il m'attire dans les profondeurs ». Non. Et donc pour construire un « nous », il faut d'abord que chacun entende. Vous devez partir en vacances
vous pensez à ce que vous allez faire, au lieu de dire tu ne crois pas que ce serait bien que tu ailles là, ou prenez le temps chacun. Moi, c'est ce que je donne comme conseil aux fiancés. Un petit exercice. Je désire aller là. Très bien, on prend le temps. Maintenant, toi. Moi, je désire aller là, donc l'autre parle. Et quand je et tu ont parlé, ensemble maintenant, on va réfléchir à une troisième voie. L'amour est créatif. Mais si on n'a pas donné la place, si on pense à la place de l'autre, on devine ce dont l'autre a besoin, il n'y a pas de je, il n'y a pas de tu, il n'y a pas de nous. Ça prend du temps. Mais qu'est-ce que c'est beau de voir que à ce moment-là, on a vraiment construit une communion qui est du nouveau. L'amour, c'est fait pour faire du nouveau. Ce n'est pas fait pour faire du jeu et du tu seulement, c'est pour faire du nous. Comme dans la Sainte Trinité, il y a le jeu du Père, il y a le tu du Fils, et il y a l'inouï. On pourrait croire que ça suffit. Le Père qui n'est que donation, le Fils qui n'est que réception dans un retour eucharistique total. Voilà, c'est complet. Eh ben non. L'inouï, c'est de penser que va surgir cette espèce de surcroît infini de l'esprit. C'est pour ça, mes amis, que dans vos rencontres, dans vos relations, vous êtes à l'image de la Trinité. C'est une des très grandes intuitions des Focolari. C'est que, dans une relation réussie, il y a un « je » qui se donne comme le Père. Il y a un « tu » qui a assez d'espace pour nous recevoir et pour nous redonner en action de grâce. Et il y a toujours, quand la relation est réussie, l'inouï du surgissement même de l'esprit qui est spiré et qui est la fécondité même comme signe, comme sceau de la relation. Émerveillez-vous que la Sainte Trinité se mire avec joie dans vos relations. Et ainsi vous êtes plus à l'image de Dieu et vous rendez à Dieu une plus grande gloire.

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2: Le projet de Dieu était que le Christ soit instrument de pardon, en son sang, par le moyen de la foi. Romains 3, 25.

Donc, je suis le père Grégoire Kornprobst. Je suis prêtre du diocèse de Lyon et membre de la communauté de l'Emmanuel. Mais je suis en mission actuellement ici à Paray-le-Monial, à la maison Saint-François de Sales, qui est une année de propédeutique, une année de discernement, une année de fondation spirituelle pour des jeunes hommes qui désirent devenir prêtres et qui prennent une année avant le séminaire pour prier, réfléchir à la vocation à laquelle le Seigneur les appelle. Je suis responsable de la maison, donc je donne aussi des cours, oui, mais modestement. Alors, l'unité des questions du catéchisme sur cette session, ce sont les fins dernières. Et aujourd'hui, la question que nous traitons, c'est la résurrection de la chair, la vie éternelle. Sur les fins dernières, la foi chrétienne a beaucoup, beaucoup à annoncer. Nous témoignons d'une grande espérance. La foi qui nous anime est belle et pleine d'espérance et tout à fait d'actualité pour le monde contemporain. Parce qu'elle concerne, on va le voir, mais elle concerne vraiment toute la personne humaine. Elle découle, évidemment, non seulement du mystère de Dieu, mais déjà du mystère qu'est la création de l'homme comme un être à la fois corporel et spirituel. Nous voyons bien dans la société, la question de la mort est une question qui est une question évacuée, ou alors niée, ou enfin, en tout cas avec laquelle on est peu à l'aise. Par exemple, il y a une double dérive, mais qui revient un petit peu au même, dans la négation de la mort, qui est à la fois l'illusion que la médecine pourrait arriver

Donc mon premier point, ça sera des considérations sur la mort, mais évidemment qui découlent de la considération de ce qu'est une personne humaine. Alors je vais un petit peu caricaturer en disant qu'il y a deux approches un peu opposées. Il y a une approche matérialiste, mais qui existe, qui ne voit finalement dans l'homme que son corps, que sa matière. L'homme n'est que un amas de molécules organisées, mais qui est uniquement de l'ordre de la nature corporelle. Alors évidemment, une telle conception de l'homme considère la mort comme ce qu'il y a de plus naturel. Tout corps se dégrade, se corrompt, vieillit, disparaît, se transforme. Donc une conception matérialiste de l'homme conduit à une conception de la mort comme ce qu'il y a de plus naturel. Tout être vivant entre dans la vie pour mourir. C'est dès qu'il entre dans la vie qu'il mourra. Enfin, il n'y a que l'homme qui le sait, enfin, qui en est conscient. Mais disons, c'est l'ordre des choses est comme cela. Alors ça devrait induire une certaine paix vis-à-vis de l'idée de la mort. Et puis alors il y a une approche opposée, qui est une approche spiritualiste, qui voit une dualité dans l'homme, avec le corps et l'esprit, ou avec le corps et l'âme, et qui met finalement l'essence de l'homme dans sa dimension spirituelle, dans sa dimension précisément qui n'est pas corporelle. Et au contraire, alors ça c'est un peu toute la philosophie grecque, notamment le platonisme, qui voit à ce moment-là le corps comme une prison pour l'âme. Et la mort, alors, elle aussi est un événement devant lequel il y aurait une certaine paix à avoir, puisque c'est le lieu de la libération de l'âme qui est emprisonnée dans son corps. Alors nous avons peut-être à l'esprit Socrate, à qui on propose de boire le poison, et qui le fait avec le stoïcisme, c'est un peu anachronique, mais enfin le stoïcisme du philosophe grec qui boit le poison avec une paix de l'âme parfaitement stable, avec cette conception de ce qu'est l'homme et donc de ce qu'est la mort, c'est-à-dire la libération de l'âme de la prison du corps. Donc ces deux conceptions-là sont évidemment opposées et aucune, ça vous l'avez compris, ne sont la traduction de la position chrétienne ou même de la position biblique de ce qui nous a été révélé. De fait, ces deux positions devraient conduire à aucune appréhension vis-à-vis de la mort, ce qui n'est pas ce qui se, disons, ce que l'expérience nous apprend. Nous avons souvent, ou nos contemporains ont souvent, les hommes ont souvent, à juste titre en fait, pour pas dire une peur, au moins une appréhension vis-à-vis de la mort. Alors il y a des raisons psychologiques pour cela. C'est d'abord que nous n'en avons pas l'expérience. Nous avons l'expérience de la mort des autres peut-être, mais pas de notre propre mort. C'est quelque chose, c'est une terre inconnue dont personne, si ce n'est le Christ, n'est revenu pour nous en parler. Et d'ailleurs le Christ ne nous a pas parlé de l'expérience de la mort. Il y a une incertitude du moment aussi qui n'est pas très confortable. Et puis il peut y avoir la peur des souffrances qui précèdent la mort, non pas la peur des souffrances de la mort, mais la peur des souffrances qui précèdent la mort. Il peut y avoir des raisons spirituelles aussi qui motivent cette appréhension de la mort. Enfin, je dis spirituelles, nous les voyons comme spirituelles, mais c'est que, eh bien, il y a une démaîtrise de notre vie dans la mort. C'est un acte. Mourir est un acte. C'est le dernier acte que nous ferons. Mais c'est un acte où nous ne maîtriserons plus rien. C'est le seul acte de notre vie, peut-être, où nous devrons nous laisser faire entièrement, où ce n'est plus nous qui conduirons les choses. C'est l'acte où nous devrons entrer dans un acquiescement à la volonté du Père, enfin à l'amour de Dieu. En tout cas, au moins, sans en faire intervenir la foi, un acte où on acquiesce à la fin de notre existence telle que nous la connaissons. Donc il y a un apprentissage à une démaîtrise de notre vie. On meurt seul aussi. Personne ne peut mourir à notre place. Même les proches qui accompagnent un agonisant ou un mourant, mais
ils sont là, ils compatissent.

0: s'ils l'entourent de leur amitié, de leur amour, mais ils ne peuvent pas être à sa place, évidemment. Et puis c'est un acte où toute notre vie se joue tout de même. L'ensemble de notre vie, c'est pas le tirage de la loterie non plus, mais toute notre vie se cristallise, se joue dans cet acte-là. Et puis alors il y a une raison fondamentale aussi qui est peut-être plus confuse dans nos esprits, mais que nous ressentons au moins inconsciemment, qui peut motiver notre appréhension de la mort, eh bien c'est que c'est une violence qui nous est faite, une violence métaphysique à notre être qui nous est faite. La mort, c'est la séparation, en termes philosophiques on va dire, c'est la séparation de l'âme et du corps. Or, l'âme et le corps, l'âme humaine en tout cas, n'est pas faite pour être séparée du corps, et n'est pas faite pour exister indépendamment du corps. Elle est faite pour être unie au corps. D'ailleurs, c'est l'une des raisons pour laquelle la résurrection de la chair est tout à fait en cohérence avec la raison humaine. C'est que le salut est donné à l'homme dans son entier, corps et âme, et est parfaitement adapté à ce qu'est l'âme, humaine, c'est-à-dire le principe d'unification de notre être, mais d'un être corporel aussi. Or, cette union entre l'âme et le corps est brisée par la mort. Il y a une violence qui nous est faite à l'intime de notre être par cette séparation qui est contre nature, qui est rendue possible grâce à Dieu d'une certaine façon, parce que l'âme reste unie à Dieu, mais qui, dans l'ordre de ce que nous sommes comme êtres vivants, personnes humaines, êtres spirituels et corporels, est une violence terrible. À ce propos, une petite parenthèse sur la distinction qu'il est nécessaire de faire entre ce qu'on appelle la mort clinique, qui est la constatation de la mort, certes, mais enfin à partir d'éléments cliniques qui, eux, peuvent changer, qui sont arbitraires. Alors je crois, s'il y a des médecins peut-être qui préciseront, je crois qu'actuellement, on dit que la mort, qu'il y a mort cliniquement lorsqu'il y a deux électroencéphalogrammes plats consécutifs. Mais ça, c'est arbitraire comme choix. C'est pas complètement dénué de sens, évidemment. C'est le fruit de l'expérience. Mais c'est un choix qui ne situe pas précisément le lieu de la mort métaphysique qui est cette séparation du corps et de l'âme. Ça, nous ne savons pas quand a lieu cette mort-là. Nous pouvons dire qu'il y a une mort clinique, certes, mais elle ne correspond pas forcément avec la mort réelle, la mort métaphysique, qui est de séparation du corps et de l'âme. Souvent, elle le précède. Je ne suis pas en train de dire que ce sont deux choses qui n'ont rien à voir, mais ce sont deux choses qui sont tout de même distinctes. Et c'est la raison pour laquelle l'Église prie et continue à prier pour des personnes qui seraient mortes cliniquement dans les heures qui suivent, en disant, nous prions comme si elles étaient encore vivantes et que le choix de l'éternité est en train de se faire. Je ferme la parenthèse. Donc, les approches d'un homme purement matériel ou purement spirituel devraient conduire à avoir une approche paisible de la mort, ce qui n'est, disons, pas ce qui se voit le plus souvent. En tout cas en Occident, peut-être parce que précisément en Occident, nous héritons de la perspective biblique de la mort, qui n'est donc ni une perspective purement spiritualiste, ni évidemment une perspective purement matérialiste, puisque à travers la Bible, nous est révélé, mais l'intelligence aussi peut y accéder, que l'homme est à la fois corps et esprit, et la Bible nous apprend que c'est l'ensemble de la personne humaine qui est sauvé, à la fois son corps et son âme. Si un petit mot quand même par rapport à la réincarnation découle également d'une vision où l'homme n'est pas cette unité du corps et de l'esprit, puisque c'est cette succession de réincarnation, un esprit ou une âme n'est pas lié de façon unique à un corps, ce qui est la perspective biblique. Alors, la Bible nous apprend deux choses sur la mort. La première chose, qui est en cohérence avec les deux approches caricaturales que je vous ai données, c'est qu'effectivement, la mort est naturelle. En tout cas, au sens où nous faisons partie du monde matériel, et notre corps, en ce sens-là, est voué, depuis sa création, à la dégradation, au vieillissement, à la disparition, à la mort. Il y a effectivement quelque chose de logique, qui est le logique même, la logique même du créé. Quand Dieu a créé le monde matériel, eh bien, il l'a créé en évolution, et puis en une évolution avec des morts. Mais en même temps, nous avons été créés pour la vie éternelle. C'est-à-dire que lorsque Dieu nous a créés, lorsque Dieu a créé nos premiers parents, lorsque Dieu a créé les hommes, il les a créés comme devant ne pas mourir. Certes, naturellement, Adam et Ève, appelons-les comme ça nos premiers parents, s'acheminaient vers la mort, mais Dieu, dans son dessein bienveillant, dans son dessein d'amour, les avait créés pour qu'ils puissent passer d'une vie historique à une vie glorieuse. Alors ce passage-là, évidemment, nous n'avons aucune idée de ce qu'il aurait été, puisqu'il n'a pas eu lieu, puisque le péché est venu mettre son grain de sel, qui fait que effectivement la mort maintenant est notre lieu commun. Donc vous voyez, à la fois la mort telle que nous la connaissons aujourd'hui est pour une part quelque chose de naturel du fait de notre dimension corporelle, mais pour une part quelque chose qui est la conséquence du péché, et notamment du péché originel. C'est ce que nous dit saint Paul dans l'épître aux Romains. Par un seul homme, Adam, le péché est entré dans le monde, et par le péché est venue la mort. Et ainsi la mort est passée en tous les hommes. C'est-à-dire que la mort, telle que nous la connaissons, est le fruit du péché originel. Il y aurait eu une mort, entre guillemets, pour Adam et Ève, mais qui aurait été un passage paisible, sans cette séparation douloureuse métaphysique entre le corps et l'âme, d'un passage de cette vie historique à une vie glorieuse. Donc voilà, il y a ces deux dimensions qui nous sont données par la révélation chrétienne et qui sont comme à la source de la façon dont nous considérons, dont nous appréhendons la mort. Pour ceux qui aiment bien le latin, je vais vous donner ce que disait saint Augustin par rapport à ça. Il disait, avant le péché originel, il y avait deux possibilités, il y avait posse non mori ou posse mori. L'homme pouvait ne pas mourir ou il pouvait mourir. Et il a choisi de, malheureusement, de pouvoir mourir. Après le péché originel, eh bien, nous étions dans la situation de non posse non mori. Nous ne pouvions pas ne pas mourir. Et puis, avec la résurrection du Christ, eh bien, maintenant, nous sommes dans un autre registre qui est non posse mori. Nous ne pouvons pas mourir. Nous sommes appelés à la vie éternelle grâce à la résurrection du Christ. Et donc ça, c'est mon deuxième point, après ces considérations sur la mort, de considérer la résurrection du Christ. Notre résurrection, ce que nous savons de la vie éternelle, nous le connaissons uniquement grâce à la résurrection du Christ. Effectivement, hein, ce petit passage où je parlais des différentes approches, l'esprit humain, la réflexion humaine peut conduire à postuler ou à croire ou à presque démontrer qu'il y a une vie éternelle, qu'il y a une immortalité de l'âme. Ça, la philosophie grecque et puis dans son sillage d'autres courants philosophiques peuvent le postuler. Notre foi, ce n'est pas cela. Ce n'est pas seulement cela. Notre foi, c'est cette résurrection, c'est ce salut pour l'homme total, corps et âme, par la résurrection de la chair, et ceci n'est pas accessible à la raison, uniquement par elle. Ceci n'est possible que par la révélation et par la résurrection du Christ. Notre résurrection, eh bien, trouve son appui, sa raison, dans la résurrection du Christ. Si le Christ n'est pas ressuscité, dit saint Paul, vaine notre foi. Nous non plus, nous ne ressusciterons pas. Si nous ressusciterons au dernier jour, eh bien, c'est parce que le Christ est ressuscité. Alors là, je réfère, c'est pareil, c'est une petite parenthèse, mais enfin, ce sera une longue parenthèse. C'est sur la résurrection du Christ. C'est vraiment le fondement de notre foi, de la foi chrétienne. Ce qu'ont prêché les apôtres, ce n'est rien d'autre que cela. Prenons la première homélie de Saint-Pierre dans les Actes des Apôtres. Eh bien, la seule chose qu'ils disent, c'est ce Christ que vous avez crucifié, Dieu l'a ressuscité. Nous en sommes témoins. Parce que le Christ est ressuscité, alors, effectivement, tout ce qu'il a dit est vrai. C'est-à-dire que les apôtres ne se sont pas du tout, n'ont pas été les témoins de la bonne nouvelle, prônant une philosophie ou une sagesse, ni même un credo. Ce qu'ils ont annoncé, c'est l'événement de la résurrection. L'événement de la résurrection comme étant le sceau, comme étant la preuve que du coup, tout ce que Jésus a dit était digne de foi. Donc ils n'ont pas essayé de démontrer que ce que Jésus a dit, ils n'ont pas dit « regardez ce que Jésus nous a dit, croyez-le », ils ont dit « le Christ est ressuscité, donc mettez en pratique ce que Jésus a dit ». C'est-à-dire que l'Église et notre foi est fondée sur le témoignage des apôtres qui ont vu le Christ ressuscité. Et ça, c'est un témoignage qui, au niveau de la raison, est très, très, très fort, très, très puissant. Nous, aujourd'hui, parce que tous les apôtres, à l'exception de saint Jean, sont morts à cause de ça. C'est-à-dire qu'ils sont tous morts martyrs, c'est-à-dire tous, à un moment donné dans leur vie, ils ont été confrontés à ce choix, soit vous niez que le Christ est ressuscité, soit on vous tue. Et tous sont morts, pour ne pas nier ce qu'ils avaient vu. Nous aussi, peut-être, je ne vous le souhaite pas, ni à moi non plus, nous pouvons être confrontés à un tel choix, mais nous n'avons pas vu le Christ ressuscité. Nous pourrons rendre témoignage de notre foi, rendre témoignage de notre conviction, rendre témoignage que, oui, effectivement, la foi qui nous anime est une foi qui est la vérité parce qu'elle nous donne cette force d'aller jusqu'au bout, etc., etc. Mais on pourra toujours nous dire, comme un argument pour refuser ce témoignage, vous croyez cela, mais vous ne témoignez que de votre bonne foi, entre guillemets. Vous avez eu un lavage de cerveau. Ce n'est pas le cas des apôtres. Les apôtres n'ont pas témoigné de ce qu'ils ont cru qu'on leur a dit. Ils n'ont pas témoigné de ce qu'ils ont cru que Jésus leur avait dit. Ils ont témoigné d'un événement dont ils ont été témoins, disant « nous l'avons vu ». C'est ce que dit saint Jean, ce que nous avons vu, ce que nous avons entendu, nous vous l'annonçons, et puis etc., etc. Donc il y a trois solutions. Soit ils ont menti en sachant qu'ils mentaient, ils sont tous morts pour un mensonge qu'ils savaient être un mensonge. Soit ils ont cru que c'était vrai, mais ils se sont trompés. Ils avaient fumé un peu trop, ou je ne sais pas quoi, et ils ont tous eu une hallucination collective. Et alors, ça veut dire qu'il l'aurait eu plusieurs fois dans des circonstances différentes, à des moments différents. En ce sens, bien heureux Thomas, qui oblige le Christ à revenir une deuxième fois parmi ses apôtres. Soit c'est vrai. Le plus probable, humainement, je ne me situe pas au niveau de la foi, le plus probable, c'est que c'est vrai. Je dis, c'est pas une preuve, évidemment. Les deux autres solutions sont possibles, mais elles sont moins probables. Ça c'était une petite parenthèse pour que nous mesurions, enfin c'est pas vraiment une parenthèse en fait, mais c'est pour que nous mesurions toute la force du témoignage des apôtres, toute la véracité de la résurrection du Christ. Parce que, effectivement, notre foi en la vie éternelle et en la résurrection de la chair, et puis notre foi tout court, au Dieu fait homme, eh bien, repose là-dessus. Mais elle repose sur un socle solide. Sur un socle, c'est pas pour rien qu'on appelle les apôtres les colonnes de l'Église. Donc, la résurrection du Christ, elle est la promesse de notre résurrection. Ceci dit, notre résurrection n'aura pas lieu au moment de notre mort. Au moment de notre mort, c'est ce que nous appelons le jugement particulier, le moment où l'âme est séparée du corps et au moment où, on le verra tout à l'heure, eh bien, il y a trois choix possibles, le purgatoire, le ciel ou l'enfer. Le moment où nous ressusciterons, c'est-à-dire où notre âme sera à nouveau réunie à son corps, de façon mystérieuse, évidemment. Ça ne sera plus ce corps matériel que nous connaissons, ça sera un corps qui aura une matière spirituelle, d'une certaine façon. Mais là, si vous vouliez avoir des réponses, vous ne les aurez pas. Même le Christ, à la fois, on aura comme un corps comme celui du Christ. Donc à la fois, il est reconnaissable, les apôtres l'ont reconnu, mais à la fois, pour qu'il soit reconnaissable, il fallait que le Christ se fasse reconnaître. Rappelons-nous les disciples d'Emmaüs, ils ne l'ont pas reconnu. À la fois, ils pouvaient manger en disant « Voyez, je ne suis pas un esprit, je ne suis pas une apparition, je suis dans mon corps, toucher mes mains, je peux manger, donnez-moi à manger. » Et à la fois, il traverse les murs puisqu'il apparaît sans qu'on l'ait vu entrer par la porte. Et il n'est pas apparu à tout le monde. Il n'est apparu qu'à ses disciples. Il n'est pas apparu à Pilate pour dire à Pilate je t'ai vaincu. Non, il ne l'a pas fait. Donc notre corps glorieux, ben, il sera à l'image du Christ, mais nous ne savons pas bien comment il sera. Mais tous nous ressusciterons. C'est ce que dit saint Jean. Pour le bien ou pour le mal, ceux qui seraient en enfer comme ceux qui sont sauvés. Tous nous ressusciterons. Mais ça sera au dernier jour, ce qu'on appelle le jugement général. Ça, c'est le sujet de la deuxième journée. Le sujet d'ici, c'est le jugement particulier. Ceci dit, j'y intègre quand même la résurrection de la chair. Donc, notre résurrection sera à l'image du Christ ressuscité pour tous. Comment, ça sera un peu mystérieux. Mais la béatitude de l'âme sauvée, de l'âme qui est au ciel, de l'âme qui contemple Dieu, eh bien, il y aura un surplus de joie, un surplus de grâce, un surplus de béatitude, dû au fait que l'âme sera réunie à nouveau à son corps, et que le salut, la vision béatifique de Dieu, eh bien, irradiera également dans son corps. Depuis que Dieu s'est fait homme, il y a au sein de la Trinité la nature humaine. Hein? Le Christ est assis à la droite du Père. Le Christ, le Verbe incarné. Jésus, Dieu et homme. Donc dans la Trinité, il y a la nature humaine maintenant. Eh bien, nous-mêmes, avec notre corps, eh bien, toute notre nature humaine sera comme introduite dans cette spirale d'amour qui existe au sein de la Trinité. Il y aura un surplus par rapport de béatitude par rapport à ce que nous connaîtrons au moment du jugement particulier, c'est-à-dire au moment de notre mort, quand nous aurons accueilli, par la grâce de Dieu, le salut. Ceci étant dit, la résurrection du Christ est à l'œuvre déjà aujourd'hui dans notre vie. Depuis que nous sommes baptisés, depuis que nous sommes morts et ressuscités avec le Christ par le baptême, à chaque sacrement où s'opère la célébration de la mort et de la résurrection du Christ, en particulier à l'Eucharistie, mais tous les sacrements sont une plongée dans la mort et la résurrection du Christ, eh bien, notre vie est déjà dans le régime de la grâce et de la résurrection. Nous pouvons déjà goûter aujourd'hui, et peut-être l'avez-vous déjà fait, c'était le sens de la dernière question en sous-groupe, goûter la puissance de la résurrection. Rappelez-vous, nous fêtions Sainte-Marthe il y a peu de jours, rappelez-vous ce que Jésus dit, crois-tu à Sainte-Marthe, crois-tu en la résurrection? Oui, je crois que les morts ressusciteront. Donc Marthe prend la demande de Jésus comme à la fin des temps, de façon théorique, je crois, oui, à la résurrection de la chair, à la résurrection des morts. Et Jésus lui dit, mais je suis la résurrection et la vie, le crois-tu? C'est-à-dire, c'est pas croire en la résurrection, à sa propre résurrection, c'est pas quelque chose de théorique à repousser pour la fin des temps, même si effectivement ce sera pleinement la résurrection de la chair, mais croire en la résurrection, c'est aujourd'hui accueillir la puissance de la grâce de Dieu en nous, qui est une puissance qui transforme le péché en grâce, la mort en vie, la faiblesse en force, nous dit saint Paul, etc., etc. C'est aujourd'hui dans notre vie, malgré notre finitude, notre péché, notre pauvreté, nos limites et tout ce que vous voulez, accueillir la grâce à l'œuvre dans notre vie, la puissance de la résurrection d'un Dieu qui, d'un mal, tire un bien. C'est la marque de fabrique de Dieu, c'est d'un mal, il peut tirer un bien. C'est ça, croire en la résurrection aujourd'hui, c'est vraiment vivre dans cet dynamisme de la grâce. Et peut-être avons-nous vu, évidemment, comme prêtre, une des grandes grâces, c'est d'être témoin de l'œuvre de Dieu dans le cœur des hommes. Et combien de fois, et là j'ai à l'esprit au moins deux exemples, mais un très frappant, de personnes qui, même dans la vie humaine, je veux dire, qui étaient cabossées, qui étaient humainement une impasse, voir comment la foi au Christ a ouvert un passage, comme dit le psaume. Donc c'est ça, croire en la résurrection, en fait. Elle est à l'œuvre déjà maintenant, dans le monde et en nous. Alors venons-en quand même aux trois états de l'homme post-mortem, c'est-à-dire le fait que à notre mort, nous serons jugés par le Seigneur. Alors attention, quand je dis jugés par le Seigneur, je ne dis pas condamnés par le Seigneur, parce que on a l'expérience de la justice humaine, et on pense justice, jugement, égale condamnation. Non, ce n'est pas comme ça que ça marche avec Dieu. Ça, c'est une conception qui découle du péché originel, de la justice. Le jugement de Dieu, c'est que Dieu va révéler notre vie. Voilà, il va faire la vérité de notre vie. Il va nous montrer la vérité de notre vie. Alors effectivement, dans cette vérité de notre vie, qu'il fera avec miséricorde et amour, nous pouvons le refuser. Alors le catéchisme a cette phrase d'auto-exclusion pour parler de l'enfer. C'est-à-dire qu'il ne faut pas avoir une conception d'un Dieu qui va peser notre vie, comme on a parfois sur des linteaux. Alors ça marque, je ne dis pas que c'était mal de faire ça, mais disons que c'est vraiment réducteur tout de même. Notre vie ne va pas être pesée, et là où ça penche du côté le plus fort, soit le bien, soit le mal, on a l'enfer ou le paradis, et le purgatoire, ma foi, c'est un enfer limité dans le temps. Non, ça c'est une conception fausse à force d'être réductrice. Mais ceci dit, ce n'est pas nous qui nous jugeons, c'est bien Dieu qui nous juge. Il reviendra juger les vivants et les morts, c'est le Seigneur qui juge. Mais le jugement de Dieu, c'est qu'il fait la vérité sur notre vie. Autre précision sur le jugement, Dieu est juste, il est aussi amour. Nous ne disons pas cependant que Dieu est justice. Par contre, la Bible dit que Dieu est amour. C'est-à-dire qu'on ne peut pas mettre non plus sur le même niveau la justice de Dieu et la miséricorde ou l'amour de Dieu. Dans un cas, c'est un attribut de Dieu, dans l'autre, c'est le nom même de Dieu, c'est l'essence même de Dieu, c'est ce qu'est Dieu. Dans la Bible, il n'est pas écrit nulle part que Dieu soit justice. Il est dit que Dieu est juste, oui, mais il n'est pas justice. Il est amour, par contre. Autre point, avant de rentrer plus en détail, parfois nous avons une conception en nous disant « à notre mort, on verra Dieu et on se positionnera pour ou contre ». En fait, non. Dans la mort, nous ne voyons pas Dieu. Verront Dieu ceux qui seront sauvés, et ceux qui seront sauvés en communion avec Dieu au ciel, c'est-à-dire au purgatoire. C'est l'une des souffrances précisément du purgatoire, c'est que nous ne voyons pas Dieu, alors que nous l'avons touché. Il y a un contact, évidemment, il y a une union particulière à Dieu au moment de la mort, où Dieu déploie toutes les grâces qu'il peut pour sauver les hommes, parce que, rappelons-nous, la volonté de Dieu, nous la connaissons. Dieu veut que tous les hommes soient sauvés, nous dit saint Paul. Mais dans notre mort, ici-bas, la mort reste un acte humain de cette terre. Et donc la mort reste un acte que nous faisons dans la foi. Nous ne verrons pas Dieu en nous positionnant pour ou contre. Alors, et puis encore une autre chose, avant de rentrer encore une fois dans les différents états, saint Paul insiste beaucoup en disant que c'est la foi qui sauve, en disant que ce ne sont pas les actes mais la foi. La foi au sens élan d'amour, c'est pas la foi au sens « je crois que Dieu existe », mais c'est la foi au sens « je mets ma confiance en ». Donc tout se joue d'une certaine façon, toute notre vie va se jouer d'une certaine façon au moment de notre mort. Mais évidemment aussi, toute notre vie nous prépare ou ne nous prépare pas à vivre ce moment. Je prends un exemple idiot. Quelqu'un qui ment, c'est pas bien grave. Quelqu'un qui prend l'habitude de mentir, dans une première étape, il va mentir de plus en plus parce qu'il faut rendre cohérent le premier mensonge. Et puis, dans une deuxième étape, encore, il se rend plus compte qu'il ment. Vous connaissez la phrase célèbre d'un industriel politicien aussi, « j'ai menti, mais c'était de bonne foi ». C'est ça, c'est-à-dire qu'à force de mentir, on ne se rend plus compte qu'on ment. Et puis, il y a une troisième étape qui est encore pire, qui est qu'on n'imagine plus que les autres puissent dire la vérité. Donc vous voyez comment nos actes, le mal que nous faisons, peut nous enferme. C'est le propre du péché, de nous enfermer dans le péché et nous empêche de nous ouvrir au bien. Donc effectivement, la vie que nous menons rendra d'une certaine façon notre acte de mourir au sens accueillir l'amour de Dieu, acquiescer à l'alliance que Dieu veut nouer avec nous, plus ou moins facile. Hein, et au moment de la mort, il peut y avoir des combats spirituels très forts, parce que Dieu doit vaincre tous les boucliers que nous avons mis avant que nous rendions les armes et disons « Oui, Seigneur, j'accueille ton amour ». Mais nous pouvons être sûrs que Dieu fera tout ce qui est possible pour vaincre tous les écrans, toutes les murailles que nous aurions mis entre lui et nous. Alors, venons-en maintenant aux trois états. Parce que ce sont des états, ce ne sont pas des lieux, évidemment, hein. Ce ne sont pas des lieux géographiques. Le ciel, comme vous le savez, comme vous l'avez lu dans le catéchisme, c'est cette union totale avec Dieu, ce salut que nous avons accueilli totalement dans un dernier acte d'acquiescement à la volonté de Dieu sur nous au moment de la mort. Un acte total de charité, une réponse totale de charité, sans mélange d'égoïsme à l'amour fou de Dieu qui s'est proposé tout au long de notre vie et à la fin de notre vie par une charité qui nous anime, eh bien, de répondre pleinement, totalement à cet amour de Dieu. Autrement dit, et nous en avons le meilleur exemple par le premier saint qui est le seul qui ait été canonisé par Jésus, c'est-à-dire le bon larron, autrement dit, l'accès direct au ciel n'est pas réservé aux seuls saints qu'il y a sur les autels, c'est-à-dire à ces personnes qui ont une vie d'union à Dieu extraordinaire, exemplaire, tout au long de leur vie, avec un don total de leur vie, persévérant jusqu'au bout, vie qui les a préparés d'une certaine façon, non seulement à être sauvés, mais à rentrer directement dans cette communion avec Dieu dès la mort. Alors c'est le cas, évidemment, hein, pour donc un certain nombre de saints canonisés, aussi des saints qui ne sont pas canonisés, qui ne le seront peut-être jamais, mais qui ont vécu ce don d'eux-mêmes, parce que c'est la charité qui nous sauve, hein, ce don d'eux-mêmes jusqu'au bout, hein, comme le Christ nous a aimés jusqu'au bout. Ça, c'est effectivement un cas possible. Un autre cas possible est ceux qui ont vécu une vie de charité honorable, je dirais, essayant de faire un petit peu ce que Dieu leur demandait, vivant une amitié avec Dieu, mais sans aller jusqu'à ce don de soi, tout en gardant une part d'égoïsme, tout en gardant une part de distance avec Dieu. Eh bien, une telle vie nous prépare, hein, parce que ce n'est pas une telle vie qui mérite, hein, la grâce du salut, hein, mais nous prépare à accueillir effectivement dans notre mort, eh bien, la grâce du salut totale, définitive, mais ne nous prépare pas cependant à rentrer directement au ciel. Cela ne veut pas dire que dans notre mort, pour de telles personnes, nous ne puissions pas nous ouvrir à cette grâce-là. Je ne sais pas, par un pardon que nous aurions gardé, enfin que nous n'aurions pas voulu donner pendant des années, et dans les derniers moments de notre agonie, eh bien, nous l'aurions livré comme le signe que nous nous livrons totalement, enfin et définitivement, à la grâce de Dieu. Et puis, il y a la vie de personnes qui choisissent le mal et qui ne sont ce qu'on appelle en état de péché ou en état de péché mortel, en reniant Dieu ou en vivant contre Dieu de façon explicite ou implicite, c'est-à-dire en sachant que Dieu existe ou en ne le sachant pas, c'est-à-dire on renie Dieu en reniant son frère. Alors évidemment, une telle vie ne prépare ni à accueillir le salut à travers le purgatoire, ni, encore moins, évidemment, à aller directement au ciel. Mais c'est le cas du bon larron. Sa vie ne l'a pas préparé à rentrer directement au ciel. C'est pourtant ce qui s'est passé. C'est-à-dire que même de telles vies, eh bien, la façon de vivre sa mort, en accueillant enfin la grâce de Dieu qui frappait à notre porte depuis que nous étions dans sa volonté, peut nous ouvrir les portes du ciel. Donc il y a peut-être finalement plus de gens qu'on ne le croit qui peuvent avoir accès directement au ciel. Hein. Ce que je veux dire, c'est que ce n'est pas forcément réservé à une élite. Ça, je me suis inspiré de ce que dit Maritain. Vous ne l'avez pas lu dans le catéchisme, ce n'est pas de l'ordre d'une doctrine officielle, mais c'est dans l'ordre de ce qui peut être réfléchi. Avant de parler du purgatoire, parlons tout de même de la possibilité de l'enfer. Parce que si je vous ai dit qu'un homme qui aurait choisi toute sa vie le mal peut pour autant enfin rendre les armes et accueillir la grâce. Dans les derniers moments, c'est ce que nous connaissons peut-être tous, les paroles du curé d'Ars. Enfin, l'homme qui saute du pont, entre le moment où il saute et le moment où il meurt, eh bien, pour lui, il y a une éternité dans laquelle il peut se convertir. Mais il n'empêche qu'il reste la possibilité de refuser jusqu'au bout l'amour de Dieu. Hein, c'est ce que dit le catéchisme quand il dit qu'un homme qui meurt en état de péché mortel et qui y a persévéré jusqu'au bout. Hein, c'est-à-dire que vous voyez, nous ne sommes pas dans le cas, par exemple, de jeunes qui auraient été en boîte, qui se seraient saoulés, qui auraient eu des rapports sexuels avec je ne sais pas qui rentrent et qui ont un accident de voiture et qui meurent. Ça, effectivement, ils sont en état techniquement de péché mortel, c'est vrai. Mais nous ne connaissons rien de leur persévérance dans cet état-là. Rien. Et rappelons-nous la différence entre la mort clinique et la mort métaphysique. Et rappelons-nous que Dieu aura, à ce moment-là, déployé toutes les grâces possibles, évidemment, pour vaincre tous les obstacles qu'ils auraient mis entre Dieu et eux. Non, ce qui peut nous valoir l'enfer, entre guillemets, pour le mot valoir, ce qui peut nous faire vouloir l'enfer, eh bien, c'est refuser effectivement jusqu'au bout l'amour de Dieu. C'est l'orgueil. Hein. Il n'y a que l'orgueil qui peut... Mais l'orgueil qui peut se manifester à travers des actes pécamineux, à travers d'autres commandements de Dieu. Hein. Dans tout péché, eh bien, il y a une part d'orgueil. Mais ce qui peut nous faire refuser le salut, c'est de ne pas vouloir dépendre de Dieu. C'est de ne pas vouloir accueillir notre bonheur d'un autre. Et c'est vouloir être maître de notre vie jusqu'à être l'artisan nous-mêmes de notre bonheur. Refuser la dépendance d'amour de Dieu. L'enfer est effectivement une possibilité à ne pas balayer trop vite. Parce que c'est la conséquence douloureuse, mais de notre liberté. Dieu nous a réellement créés libres. Et notre liberté ne serait qu'une liberté factice si elle n'était à l'œuvre qu'ici, mais qu'elle n'avait pas la dignité de nous engager pour l'éternité, parce que nous sommes faits pour l'éternité. Notre liberté, la beauté de notre liberté, fait qu'elle peut contrecarrer l'œuvre de Dieu. La deuxième raison pour laquelle il ne faut pas balayer trop vite cette possibilité, c'est que eh bien, les démons, qui eux voyaient Dieu, sont en enfer. Il est possible, autrement dit, il est possible, même en voyant Dieu, de refuser son amour. Cela est possible, cela a eu lieu pour les anges. Et puis la troisième raison, c'est que celui qui en a parlé le plus, c'est Jésus, dans l'histoire de l'Église. Et Jésus, il est venu pour tout autre chose que de parler de ça. Il est venu pour annoncer la bonté, la miséricorde, l'amour de Dieu, le salut, le pardon des péchés, tout. Il n'est pas venu pour nous faire peur, mais il l'a fait. C'est-à-dire qu'il a pris au sérieux cette possibilité. Je reviens à ce qui pourrait nous faire vouloir cet enfer, pour essayer d'imaginer un petit peu. Je parlais du péché d'orgueil, et je vous ai parlé à propos du mensonge, comment le péché nous enferme en lui-même. Il y a quelque chose contre lequel le Christ a eu un obstacle pendant toute sa vie sur terre, c'est ce qu'il appelle l'endurcissement des cœurs. Ce mécanisme qui fait que nous nous fermons de plus en plus à la grâce de Dieu. Il multiplie les pains, le lendemain il va dans la synagogue parler du pain de vie, et on lui dit « on te croira mais donne-nous un signe ». La veille, il a multiplié les pains. Qu'est-ce qu'il voulait de plus ? Bon, je ne dis pas que nous n'aurions pas fait autre chose, hein, parce que un type qui nous dit « manger ma chair, boire mon sang », mais c'est ce mécanisme qui fait que nous nous fermons les yeux de plus en plus. C'est ce qu'on appelle l'endurcissement de cœur. Et ça, c'est ce qu'on appelle aussi le péché contre l'Esprit Saint. Quand Jésus dit « tout péché sera pardonné, sauf celui contre l'Esprit Saint », ce n'est pas le blasphème physique contre l'Esprit Saint, c'est cette fermeture du cœur qui est « je me ferme à l'Esprit de Dieu qui m'attire à lui ». Ça veut dire « je refuse de plus en plus consciemment, de plus en plus volontairement, eh bien, la proposition d'amour de Dieu ». Voilà, c'est ça qui pourrait mettre en échec le dessein bienveillant de Dieu. Maintenant, soyons prudents, L'Église n'a mis personne en enfer. Elle a mis beaucoup de monde au paradis, elle en mettra de plus en plus, mais elle n'a mis personne en enfer. Donc, ne soyons pas prompts à le faire. Et puis, rappelez-vous cette petite histoire là des jeunes qui reviendraient de boîte et je ne sais pas quoi et qui se tueraient sur la route. Ne confondons pas le choix du refus de Dieu à travers la désobéissance à un commandement, même grave, avec le refus fondamental de Dieu. Désobéir à un commandement de Dieu aussi grave que tu ne tueras pas n'est pourtant qu'une conséquence d'un refus, du refus fondamental de Dieu. Et ce n'est que le refus fondamental de Dieu jusqu'au bout qui pourrait effectivement nous faire vouloir l'enfer. Il reste le purgatoire, mais alors il ne reste plus beaucoup de temps. Bon, mais le purgatoire, si vous voulez, alors d'abord le purgatoire, c'est pas une invention de l'Église au Moyen-Âge. Alors, la formulation, c'est comme tout, si vous voulez, la formulation avec les mots, eux, peuvent prendre du temps. Et le mot purgatoire, ma foi, je ne sais pas de quand il date, effectivement, il ne date pas de Jésus-Christ. Jésus n'a pas parlé du purgatoire, ça c'est vrai. Il n'a pas parlé de l'enfer non plus, il a parlé de la géhenne. Mais la réalité du purgatoire, par contre, ça, elle est de tout temps, même avant le Christ. Nous l'avons dans l'Ancien Testament, à travers notamment la prière, mais vous l'avez lu dans le catéchisme des Maccabées. C'est-à-dire que la compréhension qu'il y a après la mort un état, qui est un état de purification avant de rentrer dans une communion pleine avec Dieu, est le fruit de la pratique de l'Église, qui vient de la pratique de la religion juive, qui est de prier pour les morts. C'est-à-dire que quelqu'un est mort, et nous prions encore pour qu'il rentre dans une communion avec Dieu. Et donc c'est bien, je veux dire, si nous avions le choix paradis-enfer, ça ne sert à rien de prier pour les morts, tel que le fait l'Église, en tout cas. Tout est joué, tout est fait. On peut toujours prier de façon rétroactive parce que Dieu est en dehors du temps et que, bon, ça c'est autre chose. Mais lorsqu'au funérailles nous prions pour la personne, nous prions pour qu'elle soit sauvée, certes, mais nous prions aussi pour qu'elle rentre dans cette communion avec Dieu, précisément parce qu'elle pourrait être dans un temps de purification, c'est-à-dire qu'au moment de sa mort, eh bien, il n'y a pas eu un acquiescement total à l'amour fou de Dieu. Ça n'a pas été un acte de charité de sa part, total, général. Mais il y a une partie d'elle-même qui est à purifier, et elle-même, le voyant, le constatant, s'en rendant compte, désire que ce soit purifié. C'est l'âme elle-même désire cette purification. Purification qui a deux éléments, enfin une purification qui est aussi une souffrance, mais pour deux raisons, au moins. Une souffrance qui est due au fait que j'éprouve la nécessité de cette purification et en même temps je me rends compte à quel point je suis fait pour une communion avec Dieu que je n'ai pas encore totalement, et j'éprouve comme peuvent l'éprouver des saints ici sur la terre d'ailleurs, ou comme l'éprouvait saint Paul en disant j'aimerais mourir mais pour vous je reste, c'est-à-dire une sorte de évidemment il y a une compréhension qu'elle est faite pour un bonheur qu'elle n'imaginait pas, et ce bonheur elle n'y a pas encore complètement accès, donc la souffrance vient de là. Comme nous pouvons souffrir d'être absents de personnes aimées sur terre, ou de souffrir de ne pas être encore dans cette communion avec Dieu pour ceux qui auraient une vie d'amitié très forte avec le Seigneur déjà maintenant. Et puis aussi une deuxième souffrance qui est de voir comment tous les refus que j'ai faits à l'amour de Dieu ont eu des conséquences sur l'humanité, sur mes proches, sur ceux que j'aime, et que j'en suis comme la cause de ce manquement de grâce, entre guillemets, que le monde n'a pas eu à cause de mon propre péché. C'est comme si vous vous rendiez compte que vous avez fait du tort à quelqu'un, et il y a comme un espèce de repentir en vous, zut, j'ai causé du tort à cette personne, et vous imaginez la souffrance qu'elle a eue à cause de vous. Eh bien, il y a aussi ce genre de souffrance, des souffrances d'amour, si vous voulez, que ont les âmes au purgatoire. Bon, je vais m'arrêter là. Y a-t-il des questions? Alors, j'avais une question sur différence entre esprit et âme. Là, quand j'ai parlé, j'ai à peu près mis tout sous le même niveau, en parlant d'esprit et âme. De fait, on peut faire une distinction. L'âme, c'est le principe d'animation, c'est ce qui fait qu'un corps est animé. Donc, il y a un animal a une âme, mais elle n'est pas spirituelle. L'homme a une âme spirituelle, c'est-à-dire que l'âme de l'homme a un esprit, d'une certaine façon. C'est-à-dire que l'esprit, c'est là où c'est le lieu des facultés de l'intelligence et de la volonté de l'homme, qui sont des facultés spirituelles. L'âme peut être végétative pour un arbre qui a une âme, c'est-à-dire que tout être vivant a une âme, un animal a une âme qui n'est pas végétative puisqu'il bouge, mais qui n'est pas humaine puisqu'elle n'est pas spirituelle. Bon, c'est rapide, mais le temps presse.
1: Est-ce qu'il y aurait d'autres questions ?
0: Oui. Oui, le purgatoire est un état, mais ce n'est pas un lieu, oui. Alors, par contre, il y a effectivement, certains saints ont fait des expériences de vision d'enfer ou de vision du purgatoire. Alors, effectivement, nous, ces réalités-là nous peuvent nous être montrées par le Seigneur sous forme de, à travers nos représentations qui sont forcément spatiales. Mais elles ne le sont pas. Comme un saint qui apparaît à je ne sais qui, eh bien, il va apparaître, donc avec un corps. Pourtant, si ce n'est pas la Vierge Marie ni Jésus, il n'a pas encore de corps, puisqu'il n'est pas ressuscité dans sa chair. Mais il apparaîtra avec un corps, mais ce n'est pas son corps glorieux. Mais pour apparaître à nos yeux de chair, à travers notre imagination ou nos yeux, eh bien, le Seigneur utilise les catégories de notre intelligence, de notre esprit. Donc, effectivement, l'espace. Ah oui, on ne peut pas ne pas être heureux au ciel, et en même temps, c'est un amour qui peut être bafoué. Pourtant, alors là, je suis un peu pauvre dans les mots, hein, mais la béatitude de Dieu et notre béatitude n'est pas diminuée par la possibilité qu'ont les hommes de se damner ou la réalité de la damnation des anges, par exemple. Et en même temps, l'amour dans lequel nous serons immergés, qui sera la source de notre béatitude, est un amour qui peut être bafoué ou renié, et donc qui, en ce sens-là, n'est pas exactement de la même sorte qu'un amour qui ne l'aurait pas été. Mais ça n'enlève pas la béatitude du ciel. Alors, les différents degrés, ça c'est peut-être l'image que vous avez déjà entendue, du dé à coudre ou du seau, ou je ne sais pas quoi. C'est-à-dire que ici, oui, il y a différents degrés de béatitude au ciel, certes. Et notre vie ici nous prépare à une petite ou une grande béatitude d'une certaine façon. Notre capacité à aimer, la façon dont nous allons aimer, indépendamment du fait que nous irions directement au ciel ou pas, ou que nous passerions par le purgatoire, indépendamment de cela, le récipient que nous nous confectionnons en aimant ici sur terre sera le récipient que le Seigneur remplira. Et donc sera la mesure de notre joie. Pour prendre une image, je ne sais plus qui l'a pris cette image, mais une image qui est juste. Donc oui, il y a différents degrés de béatitude au ciel, certes. L'enfer, c'est la mort. Dieu a vaincu la mort. Pourquoi l'enfer a-tu dit l'éternité ? Eh bien, l'enfer, c'est ce qu'on appelle la seconde mort. Dieu a vaincu la mort, la première mort, c'est-à-dire la mort, la dégradation du corps. Et il a vaincu aussi la seconde mort au sens où tout homme peut être sauvé. L'homme a mérité la damnation. Eh bien, le Seigneur nous mérite le paradis. Donc, en ce sens, il a vaincu la mort. Mais, alors, l'enfer n'est pas le néant. Encore une fois, la résurrection des corps est aussi pour ceux qui seraient en enfer. L'enfer, c'est le refus, c'est ça qui est terrible, c'est que c'est le refus de ce qui me fait vivre. Parce que si je suis vivant au-delà de la mort, c'est à cause de l'amour de Dieu. Mais l'enfer, c'est refuser le principe de ce que je suis. Et donc, c'est ça qui c'est la souffrance de l'enfer. Et je le veux. Hein. Et l'enfer, c'est vouloir refuser ce qui pourtant est à la source de mon être et de mon existence. Et donc, il y a là un refus terrible, hein, qui est la source de la souffrance des damnés, pour ceux qui le seraient. Mais l'enfer n'est pas être précipité dans le néant. Non, Dieu continue à aimer et à garder dans l'être, y compris les anges déchus et les hommes damnés pour ceux qui y seraient. Pourquoi l'Église a arrêté de parler de toutes ces questions ? Ben, ça dépend où. En Occident, peut-être qu'elle a arrêté d'en parler. C'est pas forcément ben, c'est-à-dire que c'est comme tout, il y a des mouvements de balanciers. Et peut-être qu'il y a eu une époque, je ne sais pas, moi je ne l'ai pas connue, si elle a eu lieu, où on a présenté les choses de façon peut-être si culpabilisante qu'on a voulu ne plus présenter ça, et on a acheté le bébé avec Claude Dubin en n'en parlant plus. C'est sûr que ce qui est annoncé d'abord, c'est la miséricorde de Dieu, c'est l'amour de Dieu, c'est cela. C'est ça quand même, hein, à annoncer. Mais effectivement, l'enfer reste une possibilité, enfin, ça fait partie du dépôt de la foi, quoi. Ça, on ne peut pas y faire l'économie. Nier l'éternité de l'enfer, c'est ce qu'on appelle l'apocatastase. Et ça, c'est quelque chose qui est en dehors de la foi catholique. Oui.

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3: Quel avantage un homme aura-t-il à gagner le monde entier si c'est au prix de sa vie? Et que pourra-t-il donner en échange de sa vie? Matthieu 16, 26.

Alors nous commençons ce colloque par une réflexion sur la grâce et auprès de la Vierge Marie ici à Lourdes, sans jeu de mots, c'est une grâce, de pouvoir prendre un peu de temps pour approfondir ce mystère bouleversant que nous portons en nous. Et j'oserais dire, c'est un des plus beaux cadeaux que vous pouvez faire à vos enfants. C'est de leur témoigner de ce secret que vous portez, que nous portons, cette source de grâce en nous. Et Marie à Lourdes n'a qu'un seul désir, c'est que pendant ces 4 jours, vous puissiez toucher de près ce mystère extraordinaire de cette vie de Dieu en nous qu'on appelle la grâce. Oui, Marie veut vous donner ce cadeau. Vous êtes venu ici pour vous, pour vos enfants, et je prie avec vous pour que Marie, médiatrice de toute grâce, fasse des merveilles dans vos cœurs. Marie pleine de grâce, c'est bien auprès d'elle qu'il nous faut découvrir, approfondir ce sujet si important, parce que l'enjeu c'est notre sainteté. Enfance et sainteté, enfance et vie de la grâce finalement. L'enfant c'est bien sûr c'est nos enfants, mais c'est l'enfant que nous portons en nous, l'enfant de la grâce, Dieu qui veut qu'on soit ses propres enfants. Alors je vous propose qu'on puisse ensemble nous interroger sur cette vie de la grâce. Comment situe la grâce par rapport à notre nature humaine, à notre vie d'homme, de femme? Qu'est-ce qu'elle change en nous? Comment pouvoir l'accueillir? Alors, premier point, comment la question de la grâce se pose dans l'Église, dans la société? Pourquoi je pars de cela? Parce que il me semble qu'il y a un appel à vivre aujourd'hui de la grâce d'une manière nouvelle. Je m'explique. La grâce, la vie de la grâce est toujours liée à ce qui se passe dans l'Église et dans la société. Le Verbe s'est fait chair. Jésus est venu sous Ponce Pilate, nous le disons dans le Credo. Bien sûr, la vie de la grâce est au-delà du temps et en même temps, elle s'incarne dans le temps. Et c'est bon d'avoir cette intelligence des temps, de ce que nous vivons aujourd'hui, pour mieux voir comment nous vivons notre vie chrétienne. La vie chrétienne, il y a un siècle, ou au Moyen-Âge, ou il y a 1500 ans, se vit différemment, selon des modalités précises. Qu'est-ce qui caractérise, voyez, notre époque? Et comment, comme chrétien, bien comprendre cela pour être encore plus pertinent dans le témoignage que nous voulons vivre? Il me semble qu'il y a 2 aspects que je voudrais souligner qui me semblent importants. Le premier, c'est que nous vivons un paradoxe étonnant. Depuis 40 années, nous étions dans une dynamique au niveau du monde. On était persuadés que par l'évolution de l'économie, de par l'évolution du monde, de la politique, eh bien, on pourrait arriver à un certain bonheur, bonheur matériel, qui permettrait à l'homme, enfin, d'avoir tous les biens qu'il lui faut. On était persuadés qu'en 2000, il n'y aurait plus de guerre, qu'il y aurait une entente entre les peuples. C'est une évidence qu'aujourd'hui, non seulement cela ne s'est pas réalisé, il y a autant d'hommes et de femmes qui meurent de faim, il y a autant de guerres qu'avant, sinon peut-être plus, et qu'aujourd'hui nous sommes dans ce qu'on appelle la crise. Crise bien sûr financière, crise économique, crise politique, mais je crois que c'est beaucoup plus profond. Nous sommes peut-être une crise de l'homme. Nous ne savons plus très bien qui est l'homme. On croyait vraiment s'appuyer sur les finances, cela ne marche pas. Sur l'économie, cela ne marche pas. Mais vers quoi s'accrocher? Il me semble que la question, aussi bien en France qu'en Europe et dans le monde, c'est mais finalement, qu'est-ce que l'homme? Quel est le sens de notre vie? Il me semble qu'on est peut-être dans un changement de société. On est en train de basculer, aussi bien à travers le monde capitaliste que plus profondément, où va l'humanité? Qu'est-ce que l'homme? Aussi bien face à l'embryon que face au grabataire, toutes les questions de bioéthique nous montrent, on ne sait plus très bien où on va. Et face à cette déception de notre humanité qui croyait que le bonheur matériel serait source du bonheur humain, il y a une immense inquiétude. Où va-t-on? Et j'oserais dire, nous chrétiens, nous avons à rentrer dans ce créneau pour justement peut-être présenter une espérance nouvelle. Qu'est-ce que la grâce a à proposer au monde? Qu'est-ce que nous, comme chrétiens, quelle joie nous avons à témoigner?
Il y a un deuxième aspect qui caractérise peut-être notre société. Si nous nous élevons au-delà de la France, si nous regardons un petit peu ce qui se passe dans le monde, nous découvrons qu'il y a un immense renouveau du religieux. Les religions sont partout dans le monde. Il y a un sondage qui est sorti il y a quelques années qui m'a beaucoup intéressé. Un sondage auprès de 80 pays qui posait cette question: croyez-vous en Dieu? Est-ce que la religion a une importance dans votre vie? Et parmi toutes les réponses de ces 80 pays, le pays qui vient en tête, c'est l'Égypte. À 100%, les Égyptiens croient profondément en Dieu. Le dernier des pays, c'est l'Estonie. À 14%, ils pensent que Dieu peut être important et que la religion peut faire évoluer le monde. Et la France vient dans l'avant-dernier pays. En moyenne, 80% de gens dans le monde estiment que croire en Dieu est presque une évidence et que la religion peut faire bouger les choses. Il n'y a pas de crise au sens fort de religieux. Pensez à l'hindouisme, pensez à l'islam, pensez à toutes les religions qui sont présentes dans le monde. Sur 7 milliards d'habitants, il y a peut-être 4 milliards, 5 milliards de gens qui croient dans le divin, dans le transcendant. Et face à cette présence du religieux, bien au-delà de la France, car la France est dans une laïcité assez dure, où les gens sont beaucoup plus agnostiques que religieux, on peut se poser la question: quel est le message spécifique du chrétien? Est-ce qu'on est une religion comme une autre, vers le transcendant? Et on est invité à se démarquer, non pas parce qu'on est meilleur que les autres, mais peut-être parce qu'on a un message spécifique à donner. Et vos enfants, dans les écoles, vont être de plus en plus confrontés à l'islam, confrontés à la place du judaïsme, confrontés au bouddhisme, confrontés à ces religions, et on doit se situer par rapport à elles. Et il me semble que, justement, le christianisme n'est pas au sens fort une religion. On n'est pas chrétien pour remonter vers Dieu. Les musulmans font ça très bien, les juifs aussi. Et les hindous, c'est le peuple le plus religieux du monde. Tout est sacré pour eux, tout est religieux. On se sent très pauvre devant eux. Qu'est-ce que le christianisme? Le christianisme, c'est une révélation. Mais vous me direz, le judaïsme et l'islam aussi. Pour ces croyants, Dieu s'est révélé à travers le Coran, Dieu s'est révélé à travers la Torah. Mais pour nous chrétiens, c'est pas Dieu qui donne des paroles en se révélant. C'est Dieu qui se fait parole. Le verbe, la parole s'est fait chair. Dieu s'est fait homme. Voilà l'originalité, la révolution de l'évangile. C'est que notre foi chrétienne nous invite non plus à nous tourner vers le transcendant, mais elle nous invite à accueillir ce mystère de Dieu lui-même que je peux porter en moi par la vie de Dieu, par la grâce. Et avec cette grâce, remonter vers Dieu. Vous voyez, le christianisme est à la fois très complexe et très étonnant. Je reçois la grâce de Dieu et avec cette grâce, je vais vers Dieu. Donc il y a une dimension religieuse en nous. Nos racines du christianisme, c'est le judaïsme, la grande

d'espérance et de charité à partir du moment où je plonge dans cette vie de la grâce. Vous voyez, l'originalité de ce que réalise la vie de la grâce, c'est que l'homme ne tend plus à un certain humanisme, l'homme ne tend plus à un certain monde religieux, mais l'homme tend à vivre de la vie de Dieu. Ça nous dépasse complètement. Tous les philosophes et tous les religieux du monde ont espéré toucher un peu le divin. Et nous, on dit, ce divin, il se donne complètement à nous. Dès le baptême, nous sommes immergés dans cette vie divine. Nous avons tout, finalement. Quand vous parlez de ça à des hindous, ils sont bouleversés. Mais comment cela peut-il se faire? Les juifs crient au scandale. Les musulmans ne peuvent pas entendre ce discours. On ne peut pas toucher le divin. Dans notre foi, le divin vient à nous. Voyez, et c'est beau qu'on puisse retrouver ensemble ce sens profond que je suis chrétien parce que Dieu me donne sa vie. Donc vous voyez, à la fois nous sommes des humains, des religieux, religieux au sens nous remontons vers Dieu, mais surtout nous sommes des accueillants de la grâce pour vivre de la grâce. Et je crois qu'aujourd'hui, il y a une nouvelle exigence face à toutes ces religions de bien retrouver la spécificité de la vie de la grâce. Voilà un premier aspect qui me semblait, voyez, important de rappeler. Un deuxième aspect, toujours dans ce grand temps, pour comprendre dans quel contexte la grâce se pose dans notre vie personnelle. Il me semble que nous sommes confrontés à deux aspects. Nous avons peut-être une tendance à diluer la grâce dans notre foi religieuse. Nous pratiquons, nous allons à la messe le dimanche, nous venons à des colloques, et bravo de votre fidélité et merci. Et moi, comme vous, à travers ma vie religieuse, il y a toute une pratique, toute une vie de prière, des dévotions, des valeurs qui nous habitent, et c'est beau. Mais est-ce suffisant? Est-ce juste? Est-ce que je suis chrétien parce que je pratique? Quelle est cette pratique? Et quand vous comparez là encore aux autres pratiques des hommes religieux, des musulmans ou des hindous, eh bien, qu'est-ce qui spécifie cette vie de pratiquant? Je peux facilement me sécuriser dans cette pratique, j'ai des valeurs chrétiennes, je suis généreux, mais finalement, je risque de stagner dans une certaine conception religieuse, finalement, d'une vie chrétienne, dans une certaine vie de pharisien. Car le pharisien, nous le portons en nous, vous le savez. Finalement, nous pouvons vivre, oui, en mettant un peu la grâce de côté. Elle est diluée. Je vis, mais sans avoir rencontré la personne du Christ. Je cohabite un peu avec le Christ. Oui, bien sûr, je crois en Jésus, je crois en la Sainte Trinité, je récite mon credo. Mais s'il n'y a pas eu une véritable rencontre amoureuse, eh bien, la grâce risque de se diluer. Un autre danger, c'est de croire en Dieu, mais dans le rejet de la grâce. Je m'explique. Nous sommes très tentés de vivre le péché du démon. Qu'est-ce que c'est que le péché du démon? Le démon croit en Dieu. C'est une évidence pour lui. Dieu s'impose. La question du démon n'est pas du tout celle de croire ou pas croire en Dieu. Mais le démon refuse une seule chose en Dieu, c'est la grâce. Il voudrait que Dieu le laisse dans une foi naturelle. Et Satan reproche à Dieu de le mettre, d'une certaine manière, au pied du mur pour faire un acte de foi, un acte d'espérance en lui. Et pourquoi le démon a rejeté, non pas Dieu, mais la manière dont Dieu voulait l'aimer? Parce que cela impliquait une foi, une dépendance dans l'ordre de l'amour. Satan a voulu garder son indépendance. Il a confondu l'indépendance et l'autonomie. Comme un enfant, je veux être indépendant, je quitte mes parents pour faire ce que je veux. Bien, l'enfant comprend qu'être autonome, c'est d'accepter pour un temps d'être dépendant de ses parents. Une dépendance qui va me libérer, qui va me permettre d'être moi-même. Plus je suis dépendant dans l'amour, et on le voit entre conjoints, dépendant au sens « j'ai besoin de toi pour vivre », cette dépendance, elle est belle, à partir du moment où elle me permet d'être moi-même. Une épouse devient pleinement épouse quand elle est regardée par son époux. Elle a besoin de l'époux pour être épouse, et réciproquement. Une dépendance

Non, ce qui me permet d'être ce que je suis. Et Dieu n'est pas là pour nous aliéner, mais au contraire, il est là pour libérer en nous profondément ce que nous sommes, ses enfants. Le démon a refusé d'entrer dans cette nouvelle vie, dans cette vie de la grâce. Et le démon a proposé à Adam et Ève justement d'être comme Dieu. Et il nous propose tous les jours d'être comme Dieu dans le divin, mais d'une manière indépendante, dans notre nature humaine, et non au-delà de notre nature. Je m'explique, nous sommes ancrés dans la nature humaine et nous voudrions tellement que la grâce soit dans le prolongement de notre nature humaine. On a un business, une vie professionnelle, on fonde une famille, et on voudrait que la grâce vienne nous aider à avoir, à vivre une famille équilibrée, sympathique, où tout marche bien. Est-ce que la grâce a pour action cela? Non. Dieu n'est pas venu pour fortifier la famille. Dieu n'est pas venu pour fortifier notre nature humaine. Et Satan aurait aimé ça. Il nous tente de mille manières pour que peut-être on réduise les dons de Dieu à notre vision très naturelle. L'enjeu d'une vie chrétienne, c'est de comprendre qu'il s'agit de consentir à Dieu, de consentir à cette vie qui est bien au-delà de notre nature humaine, de consentir à cette nouvelle étonnante que je peux vivre de la vie de Dieu uniquement si je me mets dans une dépendance. Une dépendance qui est toujours une épreuve, parce que je perds mon autonomie immédiate, mais une dépendance qui peut me permettre de m'élever à quelque chose de plus grand que je peux espérer. Vous voyez, l'accueil de la grâce me met dans une vie surnaturelle, au-delà de ma nature. Voilà l'enjeu. Au-delà de la dimension religieuse qui est aussi naturelle dans l'homme. Une vie au-delà de mes aspirations humaines. Vous voyez, la foi chrétienne est à la fois dans le prolongement de la nature et au-delà de la nature. Et je crois qu'il y a un combat énorme que nous vivons un peu chaque jour pour que nous puissions de plus en plus découvrir cette action propre de la vie de la grâce. Alors voilà, me semble-t-il, vous voyez, comment la question de la grâce se pose à nous concrètement. Peut-être dans ce combat spirituel. Comment à travers ma vie conjugale, ma vie familiale qui est belle et grande et Dieu en est heureux, Dieu aime les familles et Dieu aime nous voir ce matin réfléchir sur nos enfants, sur la sainteté de nos enfants. Et en même temps il nous dit, je veux que tu puisses pleinement vivre de la vie que je t'ai donnée dans cette vie baptismale. Nous sommes à pied d'œuvre maintenant pour nous interroger, mais alors, mais finalement qu'est-ce que c'est que la grâce? Vous voyez, je résume ce premier point. Le contexte d'aujourd'hui nous invite à un nouvel appel de vivre chrétiennement jusqu'au bout, d'une manière peut-être encore plus pertinente, de retrouver ce qui fait profondément le sens exact de notre foi. Je l'ai comparé avec les autres religions, avec la crise de la société. Il y a beaucoup de feux verts qui nous montrent. Si on est chrétien, soyons pleinement chrétiens. Concrètement, qu'est-ce que ça veut dire d'éduquer nos enfants chrétiennement? Qu'est-ce que ça veut dire de les éveiller à la sainteté? C'est quoi la sainteté? C'est quoi cette vie de la grâce? Et vous savez que le grand principe dans l'éducation, c'est qu'on ne peut communiquer aux autres que ce que l'on vit. Dis-moi comment tu vis de la grâce et je te dirai comment tu en parles, comment tu en témoignes auprès de tes enfants. Et c'est beau de désirer que nos enfants soient des saints. Et j'espère tous les matins, vous dites, mon chéri, tu as vu nos enfants? J'aimerais tellement qu'ils soient des saints. Alors votre mari vous répond, oui ma chérie, tu commences toi-même à être saint, puis après on en reparlera. Vous voyez, qu'est-ce qu'une famille sinon un ensemble de frères et de sœurs qui cheminent vers le Père, vers la sainteté? Et c'est beau de voir que nous avons la même vocation que nos enfants, cette conversion à la vie de la grâce. Alors, deuxième point, qu'est-ce que c'est que la vie de la grâce? Comment finalement elle nous est révélée? Quel est exactement ce don que nous portons? La grâce veut dire, vous savez, en grec charisme, en latin gratia, ça veut dire une bienveillance, une action intérieure qui exerce sur notre âme une réalité. La grâce est un charme,
quelque chose que je reçois et qui me donne une certaine beauté. Et je ne peux saisir la grâce qu'en ouvrant la Bible, la révélation. Parce que, encore une fois, cela ne vient pas de l'homme. C'est Dieu, un certain Jésus-Christ, qui m'a parlé de la grâce. Que nous dit l'Évangile sur ce don de la grâce? Ouvrons l'Évangile de Jean. C'est quand même l'apôtre bien-aimé. C'est quand même celui qui a reçu Marie au pied de la croix, qui a vécu au moins 25 ans avec elle. Que nous dit Jean sur la grâce? Dans le prologue de son Évangile, le dernier écrit, vous savez, du Nouveau Testament, écrit 50 ans, 60 ans après tous les autres évangiles, Jean commence. Au commencement était le Verbe. Le Verbe était Dieu. Le Verbe, c'est le Christ dans l'éternité. Et le Verbe s'est fait chair. Mystère de l'incarnation. Dieu s'est incarné. Et ensuite, le Verbe était plein de grâce et de vérité. Qu'est-ce qui est propre à Jésus? C'est qu'il est plein de grâce. D'où vient cette plénitude de grâce? De par son union hypostatique. L'union hypostatique, ça veut dire que le Christ, comme fils bien-aimé du Père, il est totalement Dieu. Son incarnation ne diminue en rien Dieu. Et dans l'Esprit Saint, il est pleinement vie trinitaire. Il est plein de grâce, plein de vie divine. L'union hypostatique permet que le mystère de l'incarnation nous mette la vie divine en plénitude. Et le prologue rajoute à la fin, « De cette grâce du Christ, nous avons tous reçu et en plénitude. » Chacun d'entre nous, nous avons tous reçu en plénitude. Et il y a quelqu'un qui ouvre la voie, c'est Marie. La première fois que l'ange s'adresse à Marie à Nazareth, à l'Annonciation, l'ange dit à Marie, « Je te salue Marie, comblée de grâce. » C'est vrai pour Marie et c'est vrai pour nous. Vous me direz, attendez, nous, on n'est pas encore immaculés. C'est vrai. Mais en même temps, nous avons reçu cette plénitude de grâce. Dans une nature humaine fragilisée, fêlée, je suis d'accord, mais nous avons reçu une plénitude de grâce. Et ça sera très beau, en allant à la grotte, aujourd'hui ou demain, que vous puissiez vous mettre à genoux et vous dire, Marie, donne-moi cette expérience, cette foi, pour croire que j'ai la plénitude de la grâce. Nous avons un trésor en nous. Au milieu de vous se tient quelqu'un que vous ne connaissez pas, disait Jean-Baptiste. Et Jésus de préciser, le royaume de Dieu est au-dedans de vous. Qu'est-ce que le royaume? C'est la vie divine en nous. Nous avons cette vie divine. Et toujours dans le prologue, on précise, la loi fut donnée par Moïse, grâce et vérité sont données par Jésus-Christ. La loi, la Torah, comme c'est important. Mais saint Paul dira, à quoi ça sert la loi? C'est pour mieux nous montrer qu'on est pécheurs. C'est très fort. La loi est là comme une lumière pour nous montrer qu'on n'est pas capable d'arriver vers Dieu. Toute la quête de l'homme, c'est de monter vers Dieu. Et la Torah nous montre, t'es incapable d'être fidèle à Dieu, t'es incapable de remonter vers Dieu. Mais alors, qui peut nous sauver? Mais alors, comment arriver au royaume? Disaient les apôtres à Jésus. Et Jésus de répond, pour vous, c'est impossible. Sans moi, vous ne pouvez rien faire. Jésus, face au jeune homme riche, tu vis bien la Torah? Très bien, t'es parfait. Il te manque juste une seule chose, viens ici moi. Ah bon? Vous voyez, je peux être parfait, je peux rentrer dans une dynamique d'une famille religieuse qui fait bien les choses, mais il me manque juste une seule chose, c'est de vivre de la vie de la grâce. Devenir sel de la terre, lumière du monde, c'est devenir, rentrer dans cette vie de la grâce au-delà de la loi. Quand je dis au-delà, la loi n'est pas supprimée. Nous gardons cette dimension religieuse, je l'évoquais tout à l'heure, mais pour quelque chose de nouveau. Vous voyez, relisez ce prologue pendant ces quelques jours. Au commencement était le Verbe, et le Verbe s'est fait chair, plein de grâce et de vérité, et nous avons tout reçu en plénitude. Voilà peut-être le fondement biblique de ce que peut représenter la grâce, un don qui m'est donné par et à travers la personne de Jésus-Christ. Un deuxième aspect, toujours dans l'Évangile de Jean, chapitre 4, la Samaritaine. Cette femme qui a cinq maris, qui vit avec un sixième, et qui travaille en plein midi, qui est cassée par la vie, fragilisée. Samaritaine, c'est-à-dire c'était une juive, mais une juive un peu sectaire, un peu perdue. Les Samaritains ne côtoyaient pas les pharisiens. C'était vraiment des gens impurs.
Et voilà que Jésus rentre dans un petit dialogue avec cette femme au bord du puits. Et Jésus lui demande à boire. « Femme, donne-moi à boire. » La Samaritaine répond « Non, non, je ne peux pas, je suis une Samaritaine. Tu ne peux pas me parler, je suis impure. » Et Jésus lui révèle un secret tout de suite. « Femme, femme, mais si tu savais le don de Dieu, si tu savais qui te parle, mais c'est moi qui t'aurais donné de l'eau vive. Cette eau vive qui est la vie éternelle. » Jésus nous montre sa hâte de nous donner ce don de la vie éternelle, symbolisé par l'eau vive. C'est un don réel. Saint Pierre dira dans sa seconde épître, « Nous sommes tous participants de la vie éternelle. La grâce est un don qui me fait participer de la vie même de Dieu. » Distinguez bien l'être de Dieu, on n'est pas Dieu, mais on a la vie de Dieu. Si certains d'entre vous ont des enfants adoptés, l'adoption, il faudrait beaucoup réfléchir. Quand vous accueillez le premier jour votre enfant, il ne vient pas de votre chair et de votre sang. Mais en l'adoptant, il va participer à la vie de la famille. Et qu'est-ce qui est le plus important dans une famille? Est-ce que c'est les liens de chair et de sang? Ou de participer à l'ambiance familiale, au climat familial, à la vie familiale? Et vous savez que votre enfant sera pleinement votre enfant le jour où il dira « Papa, maman ». Je vous ai reçu le jour de ma naissance et maintenant je vous choisis. Je t'aime, papa, je t'aime, maman. Et c'est un des beaux cadeaux que l'enfant peut dire à ses parents. Moi aussi, je voudrais faire ma première communion. Moi aussi, j'aimerais partager la vie de Jésus que vous m'avez donnée à travers le baptême. C'est moi aujourd'hui qui veux dire oui. On est pleinement enfant dans une famille. C'est bien au-delà des liens de chair et de sang que je respecte, qui sont très beaux. Mais il nous faut aller au-delà. Vous voyez ? Ce don réel d'une nouvelle vie. Et cette nouvelle vie, hein, encore une fois, c'est paré dans le Christ. C'est au chapitre 17 de l'évangile de Jean où Jésus dit dans cette grande prière, « Mais qu'est-ce que la vie éternelle ?» Et il répond, « La vie éternelle, c'est de te connaître, ô toi Dieu, celui que tu as envoyé Jésus-Christ. » La vie éternelle, la grâce, c'est de connaître le Christ. Connaître, pas d'une manière intellectuelle, connaître comme un homme connaît une femme. Connaître au sens d'une communication profonde, d'un échange total et radical. Je connais le Christ parce que je suis trempé dans le Christ. Et concrètement, cela se fait par les trois vertus théologales. Le don de la grâce s'inscrit en moi dans mon intelligence. Mon intelligence humaine est surnaturalisée, c'est ce qu'on appelle la foi. Vous voyez, la foi, c'est pas de croire en Dieu. Non, non, non. La foi, ce n'est pas faire confiance, non, non, non. La foi chrétienne, c'est l'accueil d'un don. Seigneur, augmente en moi la foi. La foi, ce n'est pas la méthode Coué, je crois, je crois. La foi, c'est accueillir un don qui est le don de la vie éternelle. Jésus disait au chapitre 5, verset 24 de l'évangile de Jean, « Celui qui croit en moi, il a la foi, il a la vie éternelle. Celui qui croit en moi a la vie éternelle. » La foi, la foi vive me plonge dans la vie éternelle. La grâce s'inscrit aussi dans mon cœur. C'est ce qu'on appelle la charité. Mon cœur, qui est une capacité d'aimer fantastique, est surnaturalisé par ce nouveau don. J'aime beaucoup ce passage Romains 5,5 où saint Paul nous dit « L'amour de Dieu a été répandu dans nos cœurs par le don de l'Esprit-Saint. » Jésus vient nous donner l'Esprit-Saint. Lui qui nous conduit à la vérité tout entière, qui est l'amour. Mon cœur est surnaturalisé par l'amour. La grâce, vous voyez, saisit mon esprit, l'intelligence et la volonté comme capacité d'aimer, pour me permettre de chercher la vérité et de chercher l'amour avec la vie même de Dieu. Et enfin, la grâce s'inscrit, c'est la troisième dimension, dans mon corps. La grâce veut saisir ma chair. Allez, soyons concrets, la grâce veut saisir ma viande. Le verbe s'est fait chair, c'est-à-dire le verbe s'est fait viande. Excusez-moi, c'est pas très poétique, mais Jésus vient dans la viande. Notre viande devient sacrée. Notre corps devient sacré. Celui qui mange ma chair et boit mon sang a la vie éternelle. Repérez chaque fois que Jésus dit la vie éternelle. La foi, la charité inscrite dans mon corps me fait vivre dès maintenant d'une nouvelle vie. Voyez ce que Jésus disait à la Samaritaine. Si tu savais le don de Dieu,
Et celui qui te dit « donne-moi à boire », eh bien c'est toi qui m'aurais supplié d'avoir cette vie. Cette eau vive que Jésus veut nous donner. Et vous savez comment cette eau vive nous est donnée? Pas au bord du puits de Jacob, non. Quel est le puits par lequel Jésus veut nous donner sa grâce? C'est quoi ce puits? C'est le puits du cœur blessé du Christ à la croix. Des fleuves d'eau vive jaillissent de son cœur. Et comme dit saint Augustin, depuis 2000 ans, ces fleuves d'eau vive coulent, coulent, coulent et irriguent toute la vie de l'Église. La grâce, c'est cette eau vive qui est finalement le sang de Christ et qui vient irriguer nos propres vies. Nous sommes greffés à la vie de Christ par la croix. La croix, c'est bien sûr la mort, mais c'est surtout la résurrection. C'est une vie qui passe par le cadavre et qui transfigure le cadavre en une nouvelle vie. Cette pédagogie de Christ qui veut nous donner sa vie par la mort, on peut se demander pourquoi. Parce que la grâce a un double regard. La grâce vient nous sauver. N'oubliez pas comment Jésus était présenté dans l'Évangile, comme le Sauveur. Sauveur de quoi? Sauveur d'un péché qui est exprimé dans tout l'Ancien Testament. Vous voyez, si on enlève le péché originel, on comprend plus du tout en quoi Jésus est le Rédempteur. Oui, la grâce vient me sauver, c'est une grâce sanante, elle vient me guérir. Hein, comme on m'a demandé un traité de la grâce, je vous donne quelques notions, la grâce est sanante, elle guérit des péchés, c'est vrai. Mais est-ce que c'est sa seule fonction? Non. La grâce nous donne une nouvelle orientation. Une chose est d'être sauvé, mais après je fais quoi? Imaginez un jour, vous avez sauvé votre enfant, il est en train de se noyer de la piscine. Vous l'avez récupéré, ok, mais qu'est-ce qu'il fait après au bord de la piscine? Une fois qu'on est sauvé, on fait quoi? Eh bien, le Christ vient nous conduire à quelque chose de nouveau. Non seulement nous sommes sauvés, mais Jésus nous dit, je viens vous mettre dans un nouveau paradis. Les Club Med n'étaient pas encore fondés, c'est vrai. Mais Jésus nous met dans un nouveau Club Med, du bonheur parfait, pas selon notre nature humaine. Nous rêvons tous d'un Club Med. Où tout marche bien, que nos enfants marchent bien, qui passent de maths maternelle supérieure aux études scientifiques. Nous rêvons que tout s'organise bien. Et moi, comme vous, en religieuse, moi j'aime bien que les choses marchent comme je le pense. Mais Jésus vient nous montrer autre chose. Le nouveau paradis, c'est la vie télégale, c'est la vie de la grâce, c'est la vie de Dieu. Jésus nous dit, je te laisse avec ta nature humaine, qui est belle mais fragile et source de péché. Mais je te donne une nouvelle vie, cette vie de la grâce qui te permet d'être incorporé en moi, de vivre de ce que je vis avec le Père et l'Esprit Saint. Vivre de la vie d'un autre. Rappelez-vous le jour de votre mariage, vous êtes engagés l'un l'autre, je t'aime, et oui. Et puis petit à petit, avec les mois, les années qui ont suivi, vous avez découvert que s'aimer, c'est quoi? C'est d'accueillir complètement la vie de son conjoint. Que s'aimer, c'était un partage de vie, qu'on ne peut plus penser tout seul. C'est vraiment un tandem. Que dans toutes les décisions que je dois prendre, je dois accueillir l'autre tel qu'il est. Et que finalement, de deux vies, progressivement, on en fait une. Non pas pour penser pareil, non, que l'homme reste homme, que la femme reste femme. Mais il y a une communion de vie avec le Christ. C'est encore plus vrai. C'est mille fois plus vrai au niveau métaphysique, puisque j'ai une nouvelle vie. J'ai une vie humaine et j'ai une vie divine. Une double vie. Soyons à la mode. Ça se fait pas mal. Portons cette double vie en nous, cette vie humaine, mais aussi cette vie divine. Est-ce que la vie divine est un petit chapeau? Non. La vie divine, elle vient saisir ma vie humaine pour la transfigurer. Vous voyez, voilà ce cadeau que Jésus a proposé à la Samaritaine. Elle avait du mal à comprendre tout cela. Nous, on est avec notre cruche. Seigneur, moi je viens puiser de l'eau. Et Jésus nous dit, qu'est-ce que tu vas puiser dans le puits naturel? Moi je te propose une autre eau, l'eau vive. Est-ce que j'ai le désir d'avoir cette eau vive? Allons encore plus loin. Et ça, c'est le mystère bouleversant. Jésus dit à la Samaritaine, femme, si tu m'avais bien compris, non seulement je t'aurais donné de l'eau vive, mais toi-même, tu peux être source de vie éternelle pour ton prochain. Toi-même, tu peux donner de l'eau vive
à ton frère, à ta sœur. Voilà ce qu'est de plus bouleversant. Non seulement je reçois l'eau vive, mais je peux être moi-même une source d'eau vive pour mon conjoint, pour mes enfants. Et c'est là toute la vie apostolique. Je suis source de sainteté pour mon prochain. Vous me direz, pas de problème, je suis un bon bourreau pour mon épouse, elle est en bave à cause de moi, je la sanctifie. Ou par rapport à mes enfants, pas facile. Être source d'eau vive, source de grâce, c'est notre sacerdoce. Sacerdoce veut dire médiateur. Nous sommes tous prêtres, tous médiateurs. Et le sacerdoce ministériel n'est là, au niveau sacramentel, pour nous faire comprendre une réalité encore plus grande, si j'ose dire, pour que je sois source de grâce pour mon conjoint. Et c'est la plus belle vocation que vous avez, frères et sœurs, d'être source de grâce, d'être une eau vive pour vos enfants. Quelle belle vocation, et on pourrait vous envier. Et j'ai la même vocation que vous, selon un autre mode, être source de grâce pour tous ceux à qui je suis envoyé. Voilà ce deuxième passage de l'Écriture, le prologue, la Samaritaine, qui nous montre combien la grâce, c'est la communication d'un don, d'une eau vive, et que je suis participant à cette eau vive, et même que ma vocation, c'est de communiquer cette eau vive. Troisième passage, Nicodème. Cet homme théologien intellectuel, nous nous y reconnaissons, qui va vers Jésus de nuit et qui dit « Jésus, je sens que tu es un homme extraordinaire, un grand prophète. Que faut-il faire pour rentrer dans le royaume ? Je suis un bon pharisien, un bon pratiquant, que dois-je faire ?» Et Jésus le plaque là encore au pied du mur. Il lui dit « Nicodème, tu n'as rien compris, il te faut renaître. » Moi, j'ai déjà un certain âge, comment puis-je renaître ? Dit-il avec un peu d'humour. Et Jésus enfonce le clou. Si tu ne renais pas, tu ne pourras pas entrer dans le royaume. Renais comme le vent, on ne sait pas d'où il vient, d'où il va. Frères et sœurs, je vous invite à prendre en considération que la grâce, c'est une renaissance. La première naissance, elle se fait de manière un peu privée à la maternité. C'est une naissance humaine, elle est belle, comme tous les hommes sur cette terre la connaissent. Mais il y a une seconde naissance. Et la vraie naissance qu'on devrait fêter le jour de notre anniversaire baptismal. On fête les anniversaires, mais c'est comme au niveau humain, mais c'est païen. Notre véritable anniversaire, c'est quand nous avons eu une nouvelle vie, la vie de la grâce. Et ce serait très beau, à vous de réfléchir, soit de fêter les deux anniversaires, mais surtout l'anniversaire du jour où on a reçu le baptême. D'ailleurs, je vous pose la question, savez-vous le jour où vous avez reçu votre baptême ? Bon, quand je pose cette question au fiancé, 9 fois sur 10, bon, je vais demander à ma mère, je dis « Ok ». La vie baptismale, c'est cette nouvelle naissance. Tout a été donné en germe de par le sacrement du baptême, tout a été explicité pendant notre vie. La vie de la grâce, c'est une explicitation de ce que nous avons tout reçu. Alors comment vivre cette nouvelle naissance ? Nouvelle naissance, ça veut dire que j'ai un nouveau père, une nouvelle mère. Le nouveau père, c'est Dieu. Et j'aime bien le jour du baptême, prendre l'enfant une fois qu'il a été baptisé. Je suis derrière l'autel et je mets l'enfant sur l'autel et on chante le Notre Père. Et après, je prends l'enfant et je dis aux parents, voilà, maintenant, c'est terminé, c'est plus votre enfant, c'est l'enfant du Père. Et je pars avec l'enfant. Mais au bout de 30 secondes, je reviens. Bon, pour quelques années, il est à vous. Il ne faut pas très bien ce que je referai. Bon, vous continuez à l'éduquer, mais c'est plus votre enfant, c'est l'enfant du Père. Une nouvelle naissance, c'est de rentrer dans cette vie familiale de la Sainte Trinité. Ce que je veux vous dire, c'est que la grâce est une grâce filiale, fils bien-aimé du Père. Et ce qu'il y a de plus grand dans cette grâce, le signe que vous êtes vraiment dans la grâce, c'est que vous pouvez dire en vérité, ô Père, ô Papa. Le théologien saint Thomas d'Aquin a osé dire que le sommet de la vie mystique, c'est pas de monter au plafond, c'est pas d'avoir des visions comme à Lourdes. Le sommet de la vie de la grâce, c'est de dire Père. Le seul nom que les musulmans n'ont pas le droit de prononcer. Intéressant. Ils peuvent prononcer 99 attributs de Dieu, mais pas
L'attribut propre du chrétien, c'est celui qui a un nouveau père. Et votre paternité, votre maternité est signe de la paternité de Dieu. Quelle grâce, surtout aujourd'hui, qu'un enfant puisse dire « papa et maman » et « merci de ce que vous êtes », d'être ensemble, et que l'enfant sente que le père et la mère sont deux, tout en étant, en tendant d'être un. Voyez, la grâce, pour prendre des termes un peu théologiques, c'est un habitus, une qualité qui s'inscrit dans ma nature humaine, qui ne change pas mon être. C'est une qualité, donc quelque chose de surajouté à ma nature humaine. Mais ce surajout vient transfigurer totalement ma vie. C'est plus ma vie, c'est la vie trinitaire en moi. Le levain dans la pâte. Le levain, c'est rien du tout. Vous mettez, le levain, c'est quelques petits grains que vous mettez dans une grosse pâte, et le levain fait lever la pâte. La vie divine, c'est rien du tout. Le baptême, c'est rien. Comment ce baptême vient transfigurer ma vie? Nous sommes prédestinés, dira saint Paul, à être fils adoptifs. Si je reprends saint Jean, première épître de saint Jean, chapitre 3, verset 5, « Voyez quelle manifestation d'amour que le Père nous a donné, nous sommes appelés enfants de Dieu. » Notre nouveau nom, c'est d'être enfant de Dieu, fils adoptif, vivre de la filiation éternelle, de même que le Fils éternellement est porté par le Père dans l'éternité. Voilà notre vocation. Alors, il faut arriver à passer d'une cohabitation, ma vie humaine et ma vie divine, à une union. Et vous le savez, en couple, on peut cohabiter en couple. Sur certains points, on est d'accord. Sur d'autres points, l'un est à la cave, l'autre au grenier. Cohabiter, chacun de son côté. Cohabiter avec la grâce, oui, je crois en Dieu, je vais à la messe. Mais concrètement, la vie de la grâce n'a pas d'emprise sur ma vie. Comment vivre cette emprise? C'est de comprendre que je suis ce que je suis en recevant la vie de la grâce. J'aime beaucoup cette expression que je dis souvent aux jeunes. Deviens ce que tu es, comme homme, comme femme. Et c'est une des plus belles missions que vous pouvez donner à vos enfants. Une des plus belles vocations. Permette à votre garçon d'être un vrai homme. Permette à votre fille d'être une vraie femme. Deviens ce que tu es. Développe tes qualités. Développe ce que tu es, ce que Dieu t'a donné comme dans cette nature humaine. Mais comme chrétien, je rajouterais, non plus deviens ce que tu es, mais deviens ce que tu reçois. Tu as reçu la vie baptismale, tu as reçu la vie de la grâce, deviens cette vie de la grâce. Et comme conjoint, j'espère que vous le vivez, que je puisse devenir ce que je reçois de mon conjoint grâce à mon époux. Encore une fois, je deviens femme. Grâce à mon époux, je deviens homme. Je reçois l'amour de mon conjoint et par cet amour, je suis ce que je suis. Je reçois la vie de la grâce. Que je devienne cet enfant de Dieu. Renaître de l'eau et de l'esprit, c'est cela, frères et sœurs. L'eau symbolise ma nature humaine. C'est les conditions de ma vie. L'esprit, c'est de renaître dans la vie trinitaire. La vie trinitaire qui s'inscrit dans ma nature humaine. Alors, pour ceux qui aiment quelques notions un peu théologiques, je vais quand même les dire, parce que, petit traité de la vie de la grâce, il y a à peu près 6 modes de la vie de la grâce en nous. Il y a d'abord ce qu'on appelle la grâce sanctifiante. La grâce sanctifiante, elle est donnée à qui? Eh bien, elle est donnée à tout homme sur cette terre. Depuis 2000 ans, le Christ est venu sauver toute l'humanité. Les hindous sont sauvés, les bouddhistes sont sauvés, les agnostiques sont tous sauvés. J'espère que vous comprenez bien cela. On ne tend pas au salut. Le salut, il est donné. Nous sommes des sauvés. Comme dirait Nietzsche, encore faut-il qu'on ait une gueule de sauvé. Mais nous sommes sauvés. On ne tend pas au salut. Nous sommes sauvés au sens radical du terme, mais encore faut-il participer à ce salut. Ensuite, on va distinguer cette grâce sanctifiante dans deux grâces, la grâce habituelle et la grâce actuelle. La grâce habituelle, cela veut dire que cette vie de la grâce, je la porte en moi. Tout homme est enfant bien-aimé de Dieu. Et j'ai cette disposition permanente, j'ai ce moyen qui m'est donné pour entendre, pour recevoir tous les appels de Dieu. Pendant toute ma vie, je peux recevoir cet appel de Dieu. J'ai la grâce habituelle. Sauf si je suis dans un péché mortel. Mais le péché mortel, c'est vraiment un refus de Dieu. C'est assez rare. Et ponctuellement, Dieu peut intervenir. Il peut
me donner des grâces vraiment spécifiques, particulières, pour témoigner de ma foi, pour vivre certains états de vie, la grâce actuelle. Mais vous me direz alors, que fait le baptême? Et c'est le quatrième mode, la grâce sacramentelle, le baptême, la confirmation, l'Eucharistie, la grâce sacramentelle n'est qu'un moyen divin pour m'aider à vivre de la grâce sanctifiante. Je vais communier à la messe, je reçois une grâce sacramentelle, c'est pour mieux vivre de la grâce sanctifiante. Prenons un exemple, saint Paul sur le chemin de Damas. Il était juif, et d'un seul coup, le Seigneur vient vers lui. « Saul, pourquoi me persécutes-tu » D'un seul coup, Saul devient Paul. Paul croit. La grâce sanctifiante est en lui, il pose un acte de foi, il a la foi, il devient chrétien. Et 3 jours plus tard, il va recevoir d'Ananie le baptême. Pourquoi le baptême? Que rajoute le baptême? Le baptême est là pour que je vive la grâce par et dans et à travers l'Église. Jésus veut nous donner la grâce à travers une communauté ecclésiale. La grâce m'introduit dans l'Église. C'est capital, surtout aujourd'hui, combien il y a de divorcés remariés, combien de couples. Vous savez, ils sont par centaines de milliers, par millions de par le monde. Ils peuvent pleinement vivre d'une vie chrétienne, mais avec cette épreuve, qu'ils ne peuvent pas participer à la grâce sacramentelle. C'est une immense épreuve. Mais nous, on doit les aider pour que leur dire, vous êtes chrétiens, vivez la grâce sanctifiante. Et la grâce sacramentelle, que vous en ayez le désir, faire une communion spirituelle. Vous voyez, la grâce sacramentelle est là, comme un cadeau merveilleux, pour nous introduire dans le corps mystique de l'Église et pour nous aider à vivre de cette vie d'enfant de Dieu. Donc vous voyez, je ne peux jamais m'arrêter à une pratique sacramentelle. Et c'est une belle question à nous poser pendant ces quelques jours. Comment j'arrive à rendre vivants ces sacrements? Est-ce que ces sacrements m'aident à être plus chrétien? Enfin, cinquième mode, la grâce charismatique. Alors ça, c'est très simple. Elle est pour les autres. Vous avez reçu des dons, dons de science, différents dons pour édifier l'Église, pour édifier les autres. Et puis enfin, la grâce d'État, selon la responsabilité professionnelle ou familiale que vous avez, une grâce pour accomplir votre devoir d'État. Donc je résume, vous voyez ce deuxième point. Qu'est-ce que c'est que la grâce? C'est un enfantement à la vie divine. C'est un enfantement à la vie d'union avec le Père. Je terminerai très rapidement par mon troisième point. Comment vivre de la grâce? Comment coopérer à cette grâce? Si Dieu nous a créés sans nous, il ne veut pas nous sauver sans nous. Dieu nous donne gratuitement la grâce. C'est pour une coopération. De même que vous avez mis au monde un enfant gratuitement, et vous demandez à votre enfant de participer à votre vie conjugale. Que veut faire Jésus? Quelle coopération il veut de nous? Eh bien, c'est très simple. Pour comprendre la vie de la grâce, il faut que je regarde la vie de Jésus. Quel est le grand secret de la vie de Jésus? Qu'est-ce que Jésus porte dans son cœur pendant toute sa vie à Nazareth et pendant toute sa vie apostolique? Quelle est son intimité? Qu'est-ce qu'il porte au plus profond de son cœur? Eh bien, c'est très simple. Il y a une seule phrase qui nous est dite de Jésus pendant 30 ans. C'est Jésus au temple à Jérusalem, à 12 ans. Il dit à Marie et Joseph, « Je dois être aux affaires du Père. » Ensuite, premier miracle qu'il fait au début de sa vie apostolique, les noces de Cana. Il dit à Marie, « Femme, que me veux-tu? Mon heure n'est pas venue. Mon heure, l'heure du Père. L'heure de la croix où je veux révéler qui je suis. » Quand les apôtres spontanément disent à Jésus, « Mais Jésus, apprends-nous à prier. » Et Jésus dit, « Mais dites notre Père. » Et le moment le plus important de la vie du Christ, la transfiguration, la voix du Père dit, « Voici mon Fils bien-aimé en qui j'ai mis toutes mes complaisances. » Baptême du Christ, même chose, la voix du Père, « Voici mon Fils bien-aimé. » Bref, ce que Jésus porte dans son cœur, c'est d'être Fils bien-aimé du Père. Il n'a qu'une seule chose à faire sur cette terre, c'est de faire la volonté du Père. Notre vocation, c'est celle du Christ. Vivre de la grâce, c'est pas d'abord réaliser un business, c'est pas d'abord fonder une famille, c'est pas d'abord d'être religieux, c'est pas d'abord de faire des choses. Non. Vivre de la grâce, c'est de faire la volonté du Père.
concrètement de devenir un fils, d'être fils en découvrant le Père. Et plus je vais découvrir le Père, plus j'aurai une attitude filiale. Et plus je serai fils, plus le Père pourra être Père. Vous faites cette expérience tous les jours. Plus vos enfants disent « Papa, dis-moi », plus vos enfants vous interrogent, plus vos enfants vous provoquent, plus vous pouvez exprimer votre paternité. C'est vos enfants qui vous font père et mère. C'est nous qui permettons à Dieu d'exercer sa paternité. Voilà la coopération dans la vie de la grâce. C'est de devenir fils par rapport au Père. Comment grandir dans la grâce, sinon grandir dans la filiation? Alors toute la question, c'est, mais c'est quoi cette volonté du Père? Notre Père qui es aux cieux, que ta volonté soit faite. C'est quoi la volonté? Alors, deux solutions. Première solution, Dieu a un projet pour vous. Et vous êtes là avec votre GPS spirituel. Aujourd'hui, tu vas à Lourdes. Demain, tu vas là. Tu as 3 enfants. Maintenant, il en faut 5. Et vous allez obéir jour après jour à la voix de l'Esprit Saint qui vous dit en direct, voilà ce qu'il faut faire. J'accompagne beaucoup de gens, je peux vous le dire, beaucoup de célibataires qui me disent, mon Père, quelle est la volonté du Père? Dites-moi une parole. Et moi, j'ai envie de dire, écoute, tu feras ça, ça, ça et ça. Eh bien, non. Je ne le dis pas parce que Dieu ne le dit pas. Dieu n'a pas de projet sur vous. C'est embêtant. Il n'a aucun projet. Comme un artiste pourrait avoir un projet, ou comme des parents pourraient avoir, j'espère que non, des projets. Mon fils, tu feras telle carrière et tu épouseras telle personne. Non. Dieu n'a pas de projet au niveau artistique. Mais Dieu... il a une intention d'amour. Ah, je distingue le projet au niveau artistique, qui va mettre un absolu sur des moyens, et l'intention qui montre un chemin d'amour. L'amour est au-delà des œuvres. Dieu n'attend pas de nous d'abord une œuvre. Dieu n'attend pas de nous d'abord des réalisations. Même si c'est à travers les œuvres et à travers les actions que je vais devenir un saint, que je vais devenir un enfant. Dieu attend de nous qu'on rentre dans la vie de la grâce, c'est-à-dire qu'on rentre dans la charité. La vie de la grâce, c'est l'amour, la charité. Et qu'est-ce que la charité? C'est l'inventivité de l'amour. Frères et sœurs, voilà mon message. Vivre de la grâce, grandir dans la grâce, c'est d'inventer jour après jour ma manière d'aimer. Si pour toi ta manière d'aimer c'est te marier, très bien, marie-toi. Si c'est d'avoir tel et tel enfant, merveilleux. Si c'est d'avoir tel et tel business, très bien. Vis là où tu es planté, selon ta nature humaine. Ce n'est qu'un moyen pour que tu puisses fleurir en fonction de ce que tu es. Chacun, nous avons à fleurir, à donner un parfum merveilleux de la sainteté. Alors vous voyez, cela nous donne une liberté extraordinaire. Le but de l'éducation, le but de faire mes enfants des saints, c'est plus de rentrer dans tel et tel système. C'est de pouvoir... découvrir quelle est l'originalité de nos enfants, l'originalité de mon conjoint, découvrir ce qu'il y a de grand et de beau, de noble, toutes les qualités, les faire fleurir. Deviens ce que tu es, deviens ce que tu as reçu. Voilà, voilà l'action de la grâce en nous. C'est nous permettre d'être véritablement des hommes et des femmes debout, d'être véritablement des enfants bien-aimés du Père. Concrètement, le secret pour découvrir cette volonté du Père, c'est l'obéissance. L'obéissance, et je terminerai là-dessus, est peut-être la grande force de Jésus. Jésus a obéi au Père pendant tout le chemin de croix. Comment a-t-il trouvé cette force pour se relever sans cesse? Comment Jésus a trouvé cette force pour répondre aux pharisiens, pour parler ou pour faire silence? La force de l'obéissance. L'obéissance, bien sûr, c'est un vœu pour nos religieux, mais c'est d'abord l'esprit évangélique. L'esprit de chasteté, de pauvreté, d'obéissance est vrai pour tous les chrétiens, pour chacun d'entre vous. Et l'obéissance, vous savez ce que c'est, hein ? Pas facile de faire obéir des enfants. Vous le voyez tous les jours, il faut négocier. Alors papa, je veux bien mettre le couvert, mais uniquement si tu... On passe son temps à négocier. Et bien chaque fois que vous voyez vos enfants qui négocient, dites-vous, et moi, est-ce que je ne fais pas pareil avec Dieu? Je négocie. Alors Dieu, je veux bien aller à un colloque pendant 4 jours à Lourdes, mais au retour, tu as intérêt à me donner telle grâce, telle grâce, telle grâce. On négocie tout le temps. La négociation. Obéissance veut dire quoi? L'obéissance veut dire faire sien l'intention de l'autre. Se mettre à l'écoute.
Obéir veut dire écouter au sens étymologique du terme. Shema Israël, Adonai Eloginu. Écoute, ô Israël, ce que Dieu a fait pour toi. Écoute, souviens-toi. Obéir, c'est relire sans cesse l'Évangile pour découvrir cette lumière d'espérance, cette lumière étonnante où Dieu me porte comme un père face à son enfant. Et quelqu'un l'a très bien compris, c'est Sainte Thérèse de l'Enfant Jésus. C'est la petite Bernadette à Lourdes. Elles ont mis toute leur joie en se livrant dans le sein du Père. Elles ont vécu cet abandon, cette liberté d'aimer en s'appuyant sur ce que le Père voulait. Alors vous voyez, la volonté du Père, c'est d'abord en vous créant, hommes et femmes, avec votre histoire d'enfance. Nous sommes tous des blessés de la vie, nous avons tous été plus ou moins aimés par nos parents. Nous portons toute une charge affective merveilleuse et très blessée. C'est à travers notre histoire commune, notre histoire, notre chemin, dans nos joies et dans nos peines, que nous pourrons faire fleurir la vie de la grâce. La sainteté, c'est pas en dehors de notre nature humaine, c'est par et à travers notre nature humaine. La vie de la grâce transfigure cette nature humaine, nous fait vivre comme enfants bien-aimés du Père. Voilà pourquoi, et je conclue, voilà pourquoi nous avons une vocation magnifique. C'est de pouvoir sans cesse, nous interroger comment participer à cette vie de la grâce, comment devenir un enfant bien-aimé. Et comme Marie l'a dit à Lourdes, l'Immaculée Conception, soit pure, soit vierge, soit dans cette qualité d'amour pour que l'amour de Dieu puisse te transfigurer. La pureté de l'amour, nous verrons ça cet après-midi, la pureté de l'amour qui nous permet que la grâce puisse pleinement nous envahir. Voyez, vivre de la vie de la grâce, c'est s'enraciner dans cette vie d'enfant bien-aimé du Père. Vivre de la grâce, c'est de ne plus se sentir seul, mais avec mon conjoint, avec mes enfants, qu'on ait cette joie d'accueillir les permissions du Père sur nous, pour que le Père nous donne en plénitude ce qu'il a à nous donner, c'est-à-dire la contemplation, cette communion trinitaire. Voilà mon souhait, que cette vie surnaturelle, nous puissions de plus en plus la toucher pendant ces jours, ici à Lourdes, où un flot de grâce, depuis 150 ans, est donné. Des grâces physiques, il y en a quelques-unes, mais surtout des grâces de cœur, des grâces de foi. Allez vous confesser, allez vous baigner à la piscine, allez vous mouiller, vous tremper dans la grâce pour que cette grâce devienne une réalité. Voilà, le traité de la grâce, c'est cela. C'est pas d'abord une grande théologie sur des concepts, c'est renaître d'en haut, renaître comme un enfant bien-aimé du Père.

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3: Si quelqu'un te réquisitionne pour faire 1000 pas, fais-en 2000 avec lui. Matthieu 5, 41.

Vous avez votre Bible, tout le monde? 1 Corinthiens. Chez les Corinthiens, ça ne se passe pas très bien. C'est pas une bonne communauté, c'est une communauté difficile. Pour comprendre cela, il faut savoir que en 63 avant Jésus-Christ, il y avait un grand tremblement de terre à Corinthe et le port a été complètement détruit. Vous voyez que Corinthe est au bord de la Méditerranée, en plein centre de la Méditerranée, entre Rome et l'Orient, et donc que c'est un port très important, et toute la richesse de Corinthe venait du port. Et quand le port a été détruit par ce tremblement de terre, c'est une catastrophe financière pour l'église de Corinthe. Du coup, ils ont dit comment on va faire pour reconstruire le port. Et ils ont dit on va faire sortir les gars de prison. Et on va leur dire, on vous donne la liberté, mais en échange, vous construisez le port. Ce qui est pas mal comme truc. Et ils ont fait un décret, qu'on appelle en grec un décret de katallagé, c'est-à-dire un décret de réconciliation. Ceux qui étaient en prison, on va les réconcilier avec la société, et on va leur dire, on vous rend la liberté et vous construisez le port. Une fois que le port est construit, ben vous retrouvez votre liberté et vous repartez. C'était assez audacieux et intelligent. Parce que audacieux, parce que les gars, ils n'étaient pas très sûrs, évidemment. Et intelligent, parce que ça permettait de construire ce port dont on avait vraiment besoin à moindre frais. Et en même temps, peut-être que ça allait remettre les gars d'aplomb, sur le sujet. Alors, ce décret de réconciliation, vous voyez l'avenir qu'il a eu. Quand on dit maintenant qu'on va recevoir le sacrement de la réconciliation, ça vient de là, c'est joli. Qu'est-ce que ça veut dire? Saint Paul s'est servi de ce mot qu'on utilisait beaucoup à Corinthe pour dire, mais ça, c'est le sacrement du pardon. Et par leur péché, ils s'étaient mis en prison, ils s'étaient mis à part, mais moi, j'ai besoin d'eux pour construire l'Église. Comment je vais aller annoncer l'Évangile à Éphèse, en Turquie et dans les autres endroits, si j'ai pas des gens avec moi? Et donc, il utilise cet acte politique du décret de réconciliation de Catalnaguet de l'État de Corinthe pour une dimension spirituelle. Et donc, je vais les réconcilier et eux, ils vont construire l'Église. Ben justement, ceux avec qui on construit l'Église, c'est nous, c'est-à-dire des prisonniers du péché, qu'on n'est pas plus brillants que les autres, etc. Donc, vous êtes mis par votre péché en dehors de l'Église, mais je vais vous réconcilier. Alors ça, c'est assez intéressant quand on vient demander le sacrement du pardon. J'ai commis des péchés, donc je me suis éloigné de la communion, koinonia en grec, de l'Église, et l'Église me propose un sacrement du pardon. C'est une comparaison très astucieuse, oui, que Saint Paul utilise pour nous, c'est-à-dire. Il nous dit, je ne vous demande pas de construire l'église parce que vous êtes des bons catholiques. Je sais que vous êtes des pauvres pécheurs. Je sais que vous avez trahi le Seigneur et abîmé des choses dans l'église, etc. Mais vous demandez le sacrement de la réconciliation, de la catallagé, et ben très bien, on vous fait confiance et on vous réembauche pour la construction de l'église. Et c'est ça que l'on voit. Dans ce passage assez étonnant, ben, vous pouvez ouvrir vos Bibles, hein, dans la première aux Corinthiens. Alors il y a à la fin de l'épître aux Corinthiens une séquence merveilleuse qui est tout entière autour du corps. Parce qu'évidemment, le corps, ça va être le symbole de l'unité. Et il l'utilise, Saint Paul, donc, dans ce contexte-là. Alors, vous voyez donc qu'il transmet ce que je voudrais expliquer assez rapidement, c'est faire un petit tour de 1 Corinthiens 11 à 1 Corinthiens 15. Ça touche les deux points fondamentaux de la foi chrétienne, où évidemment Paul est très précieux pour nous, sur l'Eucharistie, c'est l'épître de tous les jeudis saints. Le jeudi saint, on lit toujours cet épître de 1 Corinthiens 11. Et puis 1 Corinthiens 15, c'est l'annonce sur la résurrection. Qu'est-ce qu'il y a de commun entre l'Eucharistie et la résurrection? Le corps. Parce que
La résurrection, c'est la résurrection du corps de Jésus. Son âme n'était pas morte, son corps était mort et mis au tombeau, et au matin de Pâques, il est ressuscité, et il dit, touchez-moi, vous verrez bien, c'est moi. Moi, donnez-moi à manger, un fantôme, il ne mange pas. Oui. Donc, quand il a fait toucher son corps, quand il a pris à manger, etc., il a donné comme une preuve de sa résurrection. Donc, dans le sacrement de l'Eucharistie, je mange le corps du Christ. Et ça, c'est tout l'enseignement du chapitre 11. Dans le chapitre 15, il parle de la résurrection. Qu'est-ce que c'est la résurrection? Ben, c'est le corps encore. C'est-à-dire, le corps de Jésus était dans le tombeau, et au matin de Pâques, quand elles sont venues pour chercher le corps de Jésus à un peu prendre soin, la pierre était roulée, le tombeau était vide, et le corps était ressuscité. Il dit, bonjour les filles, qu'est-ce que vous cherchez? Vous cherchez, eh ben, c'était lui. Et il était ressuscité. Entre ces deux chapitres-là, qui nous disent les deux choses essentielles de notre foi, vous êtes d'accord? C'est-à-dire la résurrection, l'Eucharistie et la résurrection. Le mot, le maître mot, le mot fondamental, c'est celui de l'Eucharistie. Et entre le chapitre 11, donc, où il y a le sacrement du repas du Seigneur, il a dit, ceci est mon corps, prenez-le, mangez-le, ce pain vivant, c'est vraiment mon corps. Il est pour vous, faites ceci en mémoire de moi, et de même après le repas, il prend la coupe de vin. Et le chapitre 15, où il annonce la résurrection à toutes les nations, les gens vont nous prendre pour des fous, mais Jésus est ressuscité, c'est vrai, c'est-à-dire que la puissance de Dieu dans le corps de Jésus a été plus forte que la mort. Bon, ça c'est le cœur de notre foi. Il dit que ça c'est l'essentiel. Et alors, au milieu, il va se servir de ce qui est à 11 et à 15, c'est-à-dire à l'Eucharistie, à la résurrection, pour dire, eh ben moi je pense que toute l'Église est un corps. Et donc au chapitre 12, il va nous parler du corps de l'Église. Et à l'intérieur du corps de l'Église, qu'est-ce qu'il va dire? La main va pas dire à la tête, j'ai pas besoin de toi. C'est-à-dire que à l'intérieur de l'Église, bah, j'ai des gens qui font un travail secret comme nos organes à l'intérieur de nous-mêmes ou un truc comme ça. Il y a ce qui se voit, comme la tête ou celui qui parle, etc., etc. Et on a besoin de tout le monde. Donc on a besoin des genoux, on a besoin des hanches, on a besoin de la main, etc., etc. Il y a ceux qui se voient et ceux qui s'entendent dans la tête de ce corps, etc. Par exemple, dans Corinthiens 12, il dit, la main va pas dire à la tête, j'ai pas besoin de toi. Et comme c'est une comparaison qui a fait son temps, et il l'a développée, elle est née comme ça un jour, mais après elle s'est développée dans l'Épître aux Corinthiens, il vient de la trouver. Mais après, plus tard, dans l'Épître aux Éphésiens ou aux Colossiens, il dira la tête, c'est le Christ. Et nous sommes les membres. Vous voyez, c'est comme une image que tu as dans ta tête pour la foi, elle est apparue un jour, et après elle se développe. Donc quand elle est apparue un jour, il dit, on forme tous ensemble un corps. Il n'a pas encore trouvé que le Christ était la tête. Et alors, à l'intérieur de ce corps, faut qu'il soit vivant. On a besoin tous les uns des autres. Et la main va pas dire à la tête, j'ai pas besoin de toi. Ça, c'est dans un Corinthien. Au début, quand il réfléchit à ça. Et puis après, il dit, en fait, la tête, c'est le Christ, quoi. Et nous tous, on est les membres. Et il y a là, le chapitre 13, qui est le chapitre le plus connu. Et ben, je vais vous poser la question avant de vous donner la réponse. Et alors, il dit, la charité est patiente. La charité est serviable. La charité ne fanfaronne pas, elle ne se gonfle pas. Elle ne fait rien d'inconvenant, elle ne cherche pas son intérêt. Elle ne s'irrite pas, elle ne tient pas compte du mal. La charité ne se réjouit pas de l'injustice. Donc, pour que le corps de l'Église marche, faut il faut qu'il y ait la charité. À l'intérieur de l'Église, si on se tire dessus, si on ne collabore pas les uns avec les autres, il n'y aura pas d'Église. La correspondance avec le corps, c'est quoi? Pour que ton corps marche, que pour tout dans ton corps marche, qu'est-ce qui est nécessaire? Le sang, c'est la charité qui coule aux artères. S'il y a de la charité partout, si le sang coule dans la main et qui va aller jusqu'à la tête et qui va passer par le corps, etc., etc., etc., on comprend qu'on a tous besoin des autres. Et ce qui est capital pour que l'Église vive, c'est que la charité circule entre les membres. Si vous vous mettez l'un contre l'autre, bah, tout le corps est perdu. Donc c'est pour ça qu'il dit, la main va pas dire à la tête, j'ai pas besoin de toi.
La main, pour que la main marche, il faut qu'il y ait une tête qui est commandée. Et puis après, il faut que ce commandement soit suivi. Et puis après, il faut que l'énergie soit passée par... Et comme par hasard, donc je reviens bien là-dessus, hein, le chapitre 11, c'est manger ce bon pain.

Il prit le pain et il dit, mangez-en tous, etc., etc. C'est très, très précieux. Il y a un ton très précieux de Saint Paul qui est là, vous le voyez dans 1 Corinthiens 11, 23. Pour moi, en effet, j'ai reçu du Seigneur ce qu'à mon tour je vous ai transmis. Attention, attention, j'y touche pas, je mets pas mes pas sales. Je vais vous dire très exactement ce que j'ai reçu. Donc on sent qu'il est en train de dire quelque chose de capital et d'essentiel et qu'il veut ne pas l'abîmer. Je le transmets tel que je l'ai entendu. Je ne peux pas vous dire que je comprends ce que je vous dis. Mais je vous le dis parce que c'est vrai et je ne veux pas l'abîmer. Et ça, c'est une expression que vous voyez ici dans 1 Corinthiens 11, 23, si vous l'avez sous les yeux. Pour moi, en effet, j'ai reçu du Seigneur ce qu'à mon tour je vous transmets. Ouais, transmets, tradition, etc. Le Seigneur Jésus, la nuit où il était livré, il prit du pain. Et après avoir rendu grâce, il le rompit et il dit, ceci est mon corps qui est pour vous. Faites ceci en mémoire de moi. On voit que Saint Paul ne touche pas avec des pincettes, voyez. Il sait qu'il est en train de dire quelque chose de très très précieux qui est central dans la foi. Ben, vous, vous êtes d'accord, évidemment, parce que vous savez bien que l'Eucharistie, c'est tout à fait central. Après, vous tournez votre épître aux Corinthiens un petit peu plus loin, vous arrivez au chapitre 15, et comme par hasard, il va utiliser la même formule, et à propos d'un autre point majeur et essentiel de la foi. C'est quoi? Oui, l'unité, ça va être tout le développement du chapitre 12 et 13, on peut le servir, mais en fait, c'est le fait de la résurrection. Je vous rappelle, mes frères, l'évangile que je vous ai annoncé. 1 Corinthiens chapitre 15. Et vous l'avez reçu, et dans lequel vous demeurez ferme. Il faut que vous le gardiez tel que je vous l'ai annoncé. Donc on peut dire qu'il insiste. Hein. N'abîmez pas ce que je vous ai dit. Je vous l'ai dit et vous n'y comprenez rien. Bah évidemment, qui c'est qui va comprendre qu'est-ce que c'est la résurrection? Alors je vous le dis tel que je l'ai reçu. Je veux que vous en preniez grand soin et que vous demeuriez ferme et que vous le gardiez tel que je vous l'ai annoncé, sinon vous perdez tout. Moi, je vous ai transmis ce que j'ai reçu. Même moi, j'ai pas mis, mais pas de salle, vous voyez. C'est-à-dire, j'ai reçu quelque chose, et j'ai fait très attention à vous le transmettre exactement tel quel. À savoir que le Christ est mort pour nos péchés selon les Écritures et qu'il a été mis au tombeau, et qu'il est ressuscité le troisième jour selon les Écritures. La preuve, d'ailleurs, c'est qu'il est apparu à Céphas, puis aux 12, ensuite il est apparu à 500 frères à la fois. Alors ça, c'est vraiment très très intéressant. L'expression « je vous ai transmis ce que j'ai reçu », c'est une expression juive, j'y reviendrai après avec deux mots juifs que j'essaierai de dire, bon, peut-être, peu importe si vous ne les retenez pas. Ce qui est très important, c'est de retenir les mots français, évidemment. « Je vous ai transmis ce que j'ai reçu ». Donc, tout ce que j'ai reçu, je ne dis pas que je l'ai compris, mais je l'ai reçu et je sais que c'est hyper sacré. Et que c'est ce que Jésus nous dit à propos de ce pain, qui est vraiment le corps du Christ, mais non, pour comprendre ça, c'est difficile. Mais je vous ai transmis ce que j'ai moi-même reçu, à savoir que le soir du jeudi saint, il a pris du pain, il a dit ceci est mon corps, et il l'a donné pour qu'il le mange. Et le deuxième point tout à fait majeur, qui est le jour de la résurrection, ce que j'ai dit tout à l'heure, c'est 1 Corinthiens 11, mais là c'est 1 Corinthiens 15, tout ça c'est la fin de la première aux Corinthiens. La fin de la première aux Corinthiens, elle porte tout entière sur le corps. Le corps eucharistique de Jésus, manger de ce pain, ceci est mon corps. Et puis après la résurrection, mon corps il était mort, et bien maintenant il est ressuscité. Voilà, je vous ai transmis ce que j'ai moi-même reçu, vous allez dire c'est une folie, je m'en fiche, pensez ce que vous voulez, mais moi je vous dis parce que c'est la vérité. Il est mort, et le troisième jour, il est ressuscité. Vous pouvez maintenant penser que je suis complètement frêlé, mais en tout cas je vous le dis, parce que je ne peux pas ne pas le dire, et parce que c'est véritablement le centre de la foi. Je vous ai transmis ce que moi-même en premier lieu j'avais reçu, à savoir que le Christ est mort pour nos péchés selon les Écritures, et la vérité qu'il était mort, c'est qu'on l'a mis au tombeau, puis après on a fermé le tombeau, donc c'est quand même quelque chose, voilà. Il a été mis au tombeau, et il est ressuscité le troisième jour, selon les Écritures, c'était déjà annoncé dans les Écritures, et on en a la preuve parce qu'il est apparu à Céphas, et il est apparu aux 12, ensuite il est apparu à plus de 500 frères à la fois. Vous croirez si vous voudrez, mais moi, je vous le dis, parce que je suis sûr que c'est ça que je dois transmettre. Je ne peux pas vous dire que je comprends ce que je dis, mais je le dis, parce que je sais que c'est vrai. Et donc là, on voit le lien extrêmement fort qui existe entre ces deux éléments. Qu'est-ce qu'ils ont de commun? Ben, qu'ils touchent le corps. Ici, c'est le corps eucharistique de Jésus. Manger de ce pain, ceci est mon corps. Et ici,

en 15, c'est le corps ressuscité de Jésus. Il était mis au tombeau et il était mort. On lui avait transpercé le cœur. Il n'y avait pas de doute qu'il était mort, quoi. Or, il est apparu vivant. Il a dit, mais vous pouvez me toucher. C'est moi. Regardez, il y a même les plaies. Donc, il en donne la preuve. Donc, ça, ce sont les deux points fondamentaux. Et qu'est-ce qu'il y a au milieu? Dans les Corinthiens 12 et 1 Corinthiens 13, eh ben, il vous fait ce cadeau à vous. Il dit, vous voulez savoir ce que vous êtes? Vous êtes le corps du Christ. Vous êtes le corps de l'Église. L'Église est un corps. Vous le connaissez tout ça. Souvent, je me suis aperçu que les gens, ils savent les trois choses, mais ils n'ont pas fait le rapprochement. Ouais. Donc, il y a d'abord ce cadeau du pain qui est le corps du Christ. Ensuite, celle-ci est une vérité de son propre corps à nous, à lui, pardon, qui est le corps ressuscité de Jésus au matin de Pâques. Les gens disent, il est fou, etc., etc. Mais non, c'est vrai. Et vous avez qu'à me toucher et il touche. Et il voit bien que c'est lui, quoi. Et alors après, il nous entre dans ce mouvement. Et c'est pour ça qu'au chapitre 12, vous pouvez le regarder, le chapitre 12 de l'Épître aux Corinthiens, alors, il va dire la comparaison du corps à partir du chapitre 12. Chapitre 12, verset 12, donc 1 Corinthiens 12, 12. De même, en effet, que le corps est un, uni, quoi. Le corps est uni, tout en ayant plusieurs membres. Donc, dans ton corps, il y a ta tête, mais aussi ton estomac, mais tes pieds, etc. Bon. De même, en effet, que le corps est un, tout en ayant plusieurs membres, et que tous les membres du corps, en dépit de leur diversité, de leur pluralité, ils forment un seul corps, ainsi en est-il du Christ. Ça, c'est fantastique. C'est-à-dire, il est en train d'expliquer que nous, les chrétiens, nous sommes les membres du corps du Christ. Bon, vous allez me dire, pour vous, c'est banal, parce que vous l'avez entendu depuis que vous avez 4 ans et demi, mais il faut voir l'audace incroyable de cette parole, vous voyez. Donc, aussi bien, alors, tous les membres du corps de l'Église, en dépit de leur pluralité, on peut dire que c'est divers, même ici, entendez, regardez là, l'âge entre nous, la différence de culture, de ci, de ça, d'origine, et à l'intérieur de l'Église, il y a une très très grande pluralité, et ben, vous ne formez que un seul corps. Il n'a pas encore trouvé que la tête, c'est le Christ. Vous savez, c'est comme une comparaison que vous avez dans votre tête, elle fait son chemin. Donc l'Épître aux Corinthiens, c'est une des toutes premières qu'il a écrites. Il a trouvé cette comparaison de dire que nous sommes tous les membres d'un seul corps. Alors il dit, la main va pas dire à la tête, j'ai pas besoin de toi. Bah oui, parce que une main, c'est bien qu'elle est commandée par la tête. Mais après, dans l'Épître aux Colossiens et dans l'Épître aux Éphésiens qui viennent après, il a trouvé que la tête, c'était le Christ. Alors du coup, on trouvera pas des expressions comme ça. Vous avez l'arrivée de la comparaison du corps. Nous formons tout un dans cette pluralité, dans cette grande diversité. Deuxième point, quelle est la vitalité? Et quel est le sang qui va couler dans les artères pour faire que ça marche tout ça et que ça ait de la vie, de la force et de la vitalité? C'est la charité. Et donc après 1 Corinthiens 12, que j'ai lu là à l'instant, voyez, c'est-à-dire il y a plusieurs membres dans le corps, il y a une diversité des dons spirituels dans l'Église. Vous avez du mal à pas vous bagarrer dans l'église, y aller comme ci, y aller comme ça, etc. Et ben, acceptez-vous les uns les autres dans votre diversité. Vous voyez, si vous dites, celui-là, il m'énerve parce qu'il vient pas à la messe comme moi, et puis à ce moment-là, il fait pas comme je fais, et puis il me critique parce que ci et parce que ça, bon, c'est une bagarre qui existe dans toutes les familles, donc dans l'église aussi. Lui, il dit, il y a de la diversité dans l'église, tant mieux. Il n'y a pas de la diversité dans votre corps? Alors, quand vous rouspétez contre un tel, c'est comme si la main, elle disait, la tête, fiche le camp, j'ai pas besoin de toi. Évidemment, c'est absurde. C'est-à-dire que la main, elle est rien du tout s'il n'y a pas la tête. Donc, j'ai besoin des autres. Je ne dis pas que ça se passe toujours bien dans l'église. Pourquoi il dit ça? Parce qu'il y a des bagarres entre les Corinthiens. Est-ce qu'il y a des bagarres dans l'église? Oui, aujourd'hui encore, on a les intégristes, les progressistes, les communistes, les ceci et les cela, etc. Et puis on disait qu'il y avait des bagarres et des difficultés ou des jalousies entre les jésuites et les dominicains. Enfin bref, c'est comme dans une famille. Est-ce que ça se passe toujours bien dans une famille? Non. Pourtant, ils ont reçu la vie du même papa, de la même maman, etc. Ils font des bagarres. Et donc, à l'intérieur de l'église, tout le monde comprend ça. Quand il dit, la main ne va pas dire à la tête, j'ai pas besoin de toi, évidemment, tout le monde comprend. Bon, chez les Corinthiens, il y avait des jalousies, des difficultés et des conflits. Mais racontez-moi une famille où il n'y a jamais eu aucune difficulté. C'est pas possible. Donc cette comparaison est très parlante. Comparaison de la famille, comparaison du corps,
Et à partir de là, la vitalité du corps, qu'est-ce qui donne sa vitalité au corps? Eh bien, c'est que le sang coule aux artères. Et donc après, là je suis pour l'instant au chapitre 12, hein. Donc de même que le corps est tout un tout en ayant plusieurs membres et que tous les membres de ce corps, en dépit de leurs différences, de leur pluralité, ils forment un seul corps, donc il faut bien qu'ils s'acceptent les uns les autres. Aussi bien est-ce un seul esprit que nous avons été baptisés dans un seul corps, les juifs, les grecs, les esclaves et les hommes libres, et tous nous avons été abreuvés du même esprit, c'est-à-dire c'est le même sang qui coule aux artères. Entre les patrons et les ouvriers, entre les esclaves et les hommes libres, c'est mon esclave, il n'a qu'à faire ce que je lui dis. Je dis non, c'est pas ton esclave, c'est ton frère. Il a le même sang qui coule aux artères. Il a la même dignité que toi. Ouh là là, c'est un petit peu difficile à accepter. Et donc, et ça, il le prouve comme ça. Aussi bien, dans le corps, il n'y a pas un seul membre, mais plusieurs. Et si le pied disait, parce que je suis pas la main, je suis pas du corps, tout le monde dirait, t'es un imbécile, on a besoin de toi. Parce que, bien sûr, t'es pas la main et t'es pas la tête, mais si j'ai pas de pied, je peux pas avancer, quoi. Donc, tu es ce que tu es, et tu nous rends des services considérables, qui sont pas les mêmes que celles du cœur, de la tête, et de ceci et de cela. Mais, alors, cette comparaison est jolie, vous voyez. Alors, il la poursuit bien, dans 1 Corinthiens 12. Donc, si le pied disait, parce que je ne suis pas la main, je ne suis pas du corps, eh ben, il n'en serait pas moins du corps pour autant. On a absolument besoin de lui. Et si l'oreille disait, parce que je ne suis pas l'œil, je ne suis pas membre du corps, elle est idiote. Elle n'en serait pas moins un membre du corps. Donc, dans un corps, il n'y a pas que des yeux. Il n'y a pas que des oreilles. Donc, si tout était oreille, ben, qu'est-ce que ce serait l'odorant? Donc, c'est des comparaisons très concrètes et simples. Pour leur faire accepter à eux, les Corinthiens, une diversité qu'ils ont du mal à accepter. Si tu étais vraiment chrétien, tu serais pas comme ci, tu peux pas comme ça. Excuse-moi, je suis comme le bon Dieu m'a fait. Et je suis pas comme toi. Et donc, à l'intérieur de nous, il y a des différences. Avec des fonctions différentes, avec des mentalités différentes, avec des pensées différentes et tout. Comme à l'intérieur des membres. Donc, cette comparaison du corps est en fait très simple. Alors, qu'est-ce qui va, évidemment, être la suite? C'est, il dit, il y a la diversité des membres, si tout le corps était un seul membre, il n'y aura plus de corps. Donc il y a plusieurs membres et ensuite il y a un seul corps. L'œil ne va pas dire à la main, j'ai pas besoin de toi, et la tête ne va pas dire aux pieds, j'ai pas besoin de vous. Alors la tête c'est important, mais les pieds c'est aussi assez utile, quoi. Ça n'a pas tout à fait la même fonction, mais on va le dire. Les membres du corps sont tenus pour plus faibles, qui sont tenus pour faibles, ils sont nécessaires, ne méprisez personne. À l'intérieur de notre corps, évidemment, notre tête, c'est beaucoup plus important qu'un doigt de pied. Mais non, ne méprisez personne, ils forment un seul corps, ils sont irrigués par le même sang. De même, à l'intérieur de l'Église ou de la communauté des Corinthiens, il y a celui qui est le grand chef, celui qui est ceci et celui qui est cela. Mais tout le monde a sa place dans ce corps. Donc vous aurez de l'attention et du respect pour tout le monde. S'il y a un membre qui souffre, tout le monde souffre avec lui. Ben, d'ailleurs, on dit j'ai mal au pied. C'est pas mon pied qui est mal, c'est moi qui ai mal. Et c'est dans mon pied, mais des fois c'est dans ma tête ou des fois c'est dans ma main. Donc c'est tout le corps qui souffre quand il y a un démon. Un membre souffre-t-il? Tous les membres souffrent avec lui. Un membre est-il à l'honneur? Tous les membres se réjouissent avec lui. Et vous êtes le corps du Christ. Vous êtes chacun des membres pour sa part. Vous n'avez pas à chercher à l'endroit où vous êtes, vous regardez où vous êtes et vous faites ce qu'on vous demande. Et ça c'est votre place à l'intérieur du corps de l'Église. Vous voulez être utile dans ce que vous faites? La seule solution, c'est que le sang coule. Le sang, c'est quoi? C'est la charité. J'ai plus d'amour en moi, je suis rempli de péché, il n'y a plus de charité à l'intérieur de moi, le corps va mourir. Donc, je dois renouveler le sang, qui est la vie de Dieu, quoi, si vous voulez, ou de mon baptême, la vitalité de Dieu qui vient en moi, en demandant le pardon de mes péchés et tout, pour que, à l'intérieur de ce corps, je remplisse quelle est ma fonction. Et c'est là que vient ce fameux cadeau du chapitre 13, où il dit, eh bien, pour moi, le sang, c'est la charité. Donc, au lieu de vous bagarrer tout le temps, les Corinthiens, entre vous, en disant, ah ben, celui-là, il a pris le pouvoir, celui-là, il est plus important à la communauté, et l'autre, en la main, et moi, on m'a méprisé, etc. Enfin, les jalousies qui existent dans toutes les paroisses et tous les groupes, évidemment. Et il dit, vous mettez tout ça à la poubelle, et vous vous réjouissez parce que la charité circule. Et alors là, on a ce fameux hymne, qui est splendide, vous voyez, qui est aspiré au don supérieur, et je vais vous montrer la voie qui dépasse tout. La voie qui dépasse tout, c'est la charité qui circule. Si la charité circule bien dans tout le corps, tout le monde va bien.
Après, c'est un hymne qui est très connu. Alors, c'est gentil, on le lit à tous les mariages. Et on le connaît bien, ce passage. Vous savez, la charité est longanime, la charité est serviable, la charité n'est jamais envieuse, elle ne fanfaronne pas, la charité ne se gonfle pas d'orgueil, etc. On est d'accord. Mais ce serait bien qu'on nous le montre aussi un peu dans le contexte. Et qu'on voit qu'à l'intérieur de l'Église, ce qui est vital, peut-être ce qui manque le plus, et ce qui permettrait à tous les membres d'accepter leurs différences et de vivre ensemble, c'est que chacun fasse attention à vivre dans la charité. Donc je vais expulser tous mes péchés de moi pour que la charité de Dieu circule bien et que je tienne ma petite place. Alors que ce soit le doigt de pied ou le cou qui est fondamental ou je sais pas quoi, bon. Alors après, il n'a pas encore trouvé que la tête c'est Jésus. C'est dans les épîtres ultérieures aux Philippiens et aux Éphésiens qu'il va dire, ah, dans ce corps, la tête, c'est Jésus. Et il y a un moment dans l'épître aux Corinthiens où il dit, la main va pas dire à la tête, j'ai pas besoin de toi. Et puis après, 5 ou 10 ans plus tard, il écrit ses autres épîtres, et vous voyez comment la comparaison a fait son chemin. Et il a dit, si nous tous, nous sommes les membres, alors le Christ, il est la tête, c'est lui qui donne l'impulsion de tout, etc., etc., et qui coordonne le tout, et c'est lui qui nous donne la charité, et la charité va circuler dans tout le corps, et la charité, donc, c'est 1 Corinthiens 13, c'est ce qu'on dit. La charité est longanime, la charité est serviable, elle n'est pas envieuse, elle ne se gonfle pas d'orgueil, elle ne fait rien d'inconvenant, la charité ne cherche pas son intérêt, elle ne se met jamais en colère. Elle ne tient pas compte du mal, etc., etc. Ça, c'est un texte très connu, qui est l'hymne à la charité. Et bon, on le lit à tous les mariages, c'est normal, parce qu'ils se marient parce qu'ils sont amoureux l'un de l'autre. Donc on leur dit, attention, c'est pas si facile de s'aimer, et donc voilà le chemin de l'amour. Mais ici, vous voyez bien que c'est à l'intérieur du corps de l'Église que cette charité doit circuler. Alors, voilà donc quel est la vitalité du corps, et ça conduit où après? C'est-à-dire quand le sang coule bien dans les artères et les veines, et que quand tous les membres sont bien irrigués et fortifiés par la charité, le corps. Donc je répète, dans 1 Corinthiens 11, on m'a parlé de la résurrection que je mange dans le pain de Jésus ressuscité, ceci est mon corps, il est livré pour vous, prenez, mangez-en tous. Alors tout ça, après on dit, si tous les chrétiens, ils ont mangé le corps de Jésus les unit. Et je peux dire, chapitre 12, que l'Église est un corps. Le Christ est la tête et l'Église est un corps, et nous formons tous un membre et on a besoin les uns des autres. Donc arrêtez de vous chamailler parce que la main a besoin de la tête a besoin du bras, etc., etc. On a tous besoin les uns des autres pour que le corps marche bien. 11, 12 et maintenant 13. Il faut que le sang circule. 1 Corinthiens 13, c'est ce qu'on est en train de voir là avec la charité. Et après, ça nous conduit où dans 14 et 15? Et ça nous conduit à la résurrection. Dans le chapitre 14, il va dire, il y a différents charismes à l'intérieur de l'Église. Mes frères, lorsque vous vous rassemblez, chacun peut avoir un cantique, un enseignement, une révélation, un discours, une interprétation. Et vous vous bagarrez, bande d'imbéciles. Parce que vous n'êtes pas pareil, parce que vous voulez faire passer votre truc, etc. Non! Il y a une diversité, il y a une grande richesse à l'intérieur du corps de l'Église. Acceptez les autres. Ils sont pas comme vous, ils pensent pas comme vous, ils chantent pas comme vous, ils parlent pas de Jésus comme vous. C'est bien. Parce que comme ça, les gens de l'extérieur, ils diront, ah, celui-là, il m'a chanté une chanson sur Jésus, celui-là, il m'a parlé de Jésus. C'était pas la même chose, et pourtant, c'était tout pour Jésus, quoi. Donc c'était une espèce de symphonie. Vous voyez? Il y avait plusieurs instruments et qui contribuaient à faire une musique unique. Et le point culminant de cette musique, c'est le chapitre 15. En fait, nous, les chrétiens, nous avons une seule chose à vous dire, c'est que le Christ est vraiment ressuscité. Le chapitre 15, c'est ça. En fait, voilà la grande, grande vérité, c'est que ce sang coule aux artères parce que la vie est victorieuse. Donc quand vous laissez la charité circuler en vous, bien sûr c'est mieux, parce qu'on s'entend mieux entre nous et tout, mais vous êtes en chemin vers la résurrection. Alors, c'est ça que je voulais faire dans ce petit atelier, c'est quand je lis le chapitre 11, 12, 13, 14 et 15, c'est une espèce de symphonie sur le corps. Ouais. D'abord, je mange le corps de Jésus, il arrive dans mon propre corps,
L'Église tout entière, nous formons un corps avec différents membres. Vous bagarrez entre vous, les Corinthiens, c'est pas trop étonnant, on se bagarre dans toutes les familles, arrêtez de vous bagarrer. Donc, qu'est-ce qui se passe? La charité circule là-dedans et elle vous unifie tous. Ça, c'est le chapitre 13. Et après, vous êtes conduits vers eh ben, le triomphe du corps, la résurrection de la chair, vous voyez, la grande victoire de la chair sur tout cela. Ça, c'est 1 Corinthiens 15. Dans 1 Corinthiens 15, on nous dit, voilà le mode de la résurrection. Je ne peux pas vous dire comment ça va se passer. Ça, c'est assez sympa. Alors, il dit, mais dira-t-on, comment les morts vont-ils ressusciter? Explique-nous. Et avec quel corps ils reviennent? Et oui, on voudrait presque une explication corporelle. Alors, le pauvre Paul, il dit insensé. Moi, je te dis ça parce que c'est la vérité, mais je ne vais pas te mettre à t'expliquer, quoi. Donc, c'est un mystère qui me dépasse pas mal. Et alors, il y a le mystère de la chair. Toutes les chairs ne sont pas les mêmes. Alors, il fait comme il peut. Et la chair des hommes, ce n'est pas la même chose que la chair des bêtes et la chair des oiseaux et celle des poissons, etc., etc. Enfin, bref, il ne sait pas trop. La seule chose qu'il a envie de vous dire, il le dit après, c'est que nous, nous sommes à part de tout cela parce que nous avons été semés dans la corruption, voyez, mais la résurrection de la chair sera victorieuse. Le jour de la résurrection, tout ce qui est mon corps abîmé, mon corps malade, mon corps corrompu, etc., etc., sera vaincu par ce triomphe de la résurrection. Ainsi en va-t-il de la résurrection des morts? On est semés dans la corruption. Mon corps, il est fiable, il est malade, etc. Mais on est semé dans l'ignominie, mais on ressuscite dans la gloire. On est semé dans la corruption, mais on ressuscite dans l'incorruptibilité. Oui. On est semé dans la faiblesse, mais on ressuscite dans la force. Et donc on voit, si vous voulez, cette transformation complète du corps par cet événement de la résurrection. Est-ce qu'il sait ce qu'il dit? Oui. Est-ce qu'il comprend ce qu'il dit? Non. Ouais. Il dit quelque chose qui est vrai, mais qu'il dépasse, il le reconnaît. Qu'est-ce qu'il fait? Il utilise des mots qui lui viennent. Est-ce que c'est facile à comprendre? Pas du tout. Pourtant, il doit le dire. Pour lui, c'est un devoir de le dire. Alors, comment il fait? Il fait comme il peut. Et il nous dit ça. C'est pour ça que nous, si vous voulez, il ne faut pas. Souvent, les gens disent, je ne parle pas de la résurrection aux autres parce que je ne comprends pas. Ça, non plus, il ne comprenait pas. Ouais. C'est pas parce que tu comprends pas que tu vas te taire. Tu dois transmettre ce message parce qu'il est central. Lis la première épître aux Corinthiens et tu vas voir que lui, il en parle avec beaucoup de force et il reconnaît qu'il comprend pas ce qu'il dit. Ça, c'est important. C'est pas comme un cours de l'école où on va expliquer aux enfants que ceci et que cela. Je leur annonce quelque chose que je ne comprends pas. Je leur annonce quelque chose qu'ils ne comprendront pas parce que c'est un mystère. Mais je l'annonce parce que c'est vrai. Je l'annonce parce que Jésus l'a dit. Et ce qu'il a dit et ce qu'il a vécu me dépasse complètement ma petite tête. Donc voilà pourquoi je vais devoir le dire. Ainsi, vous voyez, c'est ça que je voulais montrer dans ce petit atelier. C'est que vous avez comme une petite séquence du corps. Toi, tu communies tous les dimanches, tous les jours à la messe. Ça, c'est 1 Corinthiens 11. On continue, c'est très bien. Parce que quand tu manges le corps du Christ, ça fortifie tout ton être. Tu te rappelles que ton corps est appelé à la résurrection, donc tu dois prendre soin de ton corps pour le garder dans la lumière de Dieu, etc. Il traversera les ténèbres de la mort, mais il connaîtra la résurrection. Donc, le corps du Christ, c'est sûr que je dois le manger. Dans 1 Corinthiens 13, après 1 Corinthiens 11 et 12 avec le corps de Jésus ressuscité. Dans 1 Corinthiens 12, j'ai le fait que nous tous, nous formons ce corps. C'est pas que moi, c'est nous à l'intérieur de l'Église, nous formons ce grand corps. Pour que ce grand corps de l'Église marche bien et que l'Église arrive à accomplir sa mission, il faut que le sang coule aux artères. Voilà. Donc ça, c'est 1 Corinthiens 13, capital, c'est le plus connu de tout. On vous le dit pour votre famille au jour du mariage et tout ça, mais on peut le dire pour toute l'Église. Pour que l'Église accomplisse sa mission, il faut qu'il y ait la circulation de la charité dans tous les membres de son corps. Et à ce moment-là, elle accomplira sa mission à l'intérieur du monde. Et tout ceci nous conduit vers la victoire. Vers la victoire de la vie et vers la victoire du corps. Vous aussi, vous ressusciterez. Oh, mais ça m'étonnerait parce que moi je vois que mon corps vieillit, etc. Oui, ton corps vieillit, mais il connaîtra la résurrection.
Et c'est pour ça que moi j'aime bien appeler 1 Corinthiens 11 à 1 Corinthiens 15 la section du corps. Donc quand je vais manger, vous allez recevoir le corps du Christ, amen. Vous savez bien que ça a rapport avec votre propre corps, amen. Je mange le corps de Jésus, il va transformer mon propre corps. Le corps de Jésus, il a connu la souffrance et la mort. Moi aussi, un jour, j'y irai, je mourrai. Et il y a le germe de la résurrection là-dedans. Et donc, dans ce passage-là, je vois cette victoire. Ce que j'aime bien dans ce passage-là, c'est qu'il est très lié à l'histoire de la ville de Corinthe. Il y avait eu un tremblement de terre à Corinthe. Il y avait eu des gens qui avaient été réconciliés pour se remettre à construire la ville de Corinthe. Il y avait eu ceci, ceci et cela. Et Paul lui prend. Il prend ça parce que c'était ce qui s'était passé à l'époque, quoi. Et puis il donne, et 20 siècles plus tard, c'est encore là. Et on le lit, et il nous a expliqué notre place, notre mission, à travers les événements de la vie courante. Et ici, je vois bien quelle est ma responsabilité. Est-ce que moi, et comment moi, je construis ce corps? Et quel est mon avenir? C'est-à-dire, ce qui est très important, c'est de voir mon avenir. Et dans cet avenir, j'avance vers la résurrection. Ça, c'est le très grand cadeau à faire. Amen.

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2: Scrute-moi, mon Dieu, tu sauras ma pensée. Éprouve-moi, tu connaîtras mon cœur. Psaume 138, 23.

l'homélie du pape François lors de la messe avec les frères capucins en la basilique vaticane à l'autel de la chaire le mardi 9 février 2016. Dans la liturgie de la parole d'aujourd'hui, l'on rencontre deux attitudes. Une attitude de grandeur face à Dieu qui s'exprime dans l'humilité du roi Salomon et une autre attitude de mesquinerie qui est décrite par Jésus. Comme le faisaient les docteurs de la loi qui, alors que tout était en règle, laissaient de côté la loi pour observer leur petite tradition. Votre tradition capucine est une tradition de pardon, de don du pardon. Il y a tant de bons confesseurs parmi vous. C'est parce qu'ils se sentent pécheurs, comme notre frère Cristoforo. Ils savent qu'ils sont de grands pécheurs, et face à la grandeur de Dieu, ils prient continuellement. Toi, écoute du lieu où tu résides au ciel, écoute et pardonne. Et parce qu'ils savent prier ainsi, ils savent pardonner. En revanche, quand quelqu'un oublie la nécessité qu'il a de pardonner, il oublie lentement Dieu, il oublie de demander pardon et ne sait pas pardonner. L'humble, celui qui se sent pécheur, est un grand pardonneur dans le confessionnal. L'autre, à l'instar de ces docteurs de la loi qui ont l'impression d'être les purs, les maîtres, c'est uniquement condamné. Je vous parle en tant que frère, et en vous, je voudrais parler à tous les confesseurs, spécialement en cette année de la miséricorde. Le confessionnal sert à pardonner, et si tu ne peux donner l'absolution, je fais cette hypothèse, s'il te plaît, ne frappe pas. La personne qui vient chercher du réconfort, le pardon, la paix dans son âme, qu'il trouve un père, qu'il l'embrasse et lui dise « Dieu t'aime » et qu'il le lui fasse sentir. Et je suis désolé de le dire, mais combien de personnes, je crois que la plupart d'entre nous l'ont déjà entendu, disent « Je ne vais pas me confesser, car un jour on m'a posé ces questions. Ils m'ont fait cela, s'il vous plaît. » Mais vous, Capucins, avez ce don spécial du Seigneur, pardonnez. Je vous le demande, ne vous lassez pas de pardonner. Je pense à quelqu'un que j'ai connu dans l'autre diocèse, un homme de gouvernement, qui à l'issue de son mandat en tant que gardien et provincial à 70 ans, a été envoyé dans un sanctuaire pour confesser. Et cet homme avait une file de gens, tous, prêtres, fidèles, riches, pauvres, tous, un grand pardonneur. Il trouvait toujours le moyen de pardonner, ou du moins de laisser en paix cette âme par une étreinte. Un jour, je suis allé le trouver et il me dit « Écoute, tu es évêque, alors tu peux me le dire. Je crois que je pèche, car je pardonne trop, et j'ai ce scrupule. » Et pourquoi? Je ne sais pas, mais je trouve toujours une façon de pardonner. Et que fais-tu quand tu te sens ainsi? Je me rends à la chapelle devant le tabernacle, et je dis au Seigneur, « Excuse-moi, Seigneur, pardonne-moi, je crois qu'aujourd'hui, j'ai trop pardonné. Mais Seigneur, c'est toi qui m'as donné le mauvais exemple. » Voilà, soyez des hommes de pardon, de réconciliation, de paix. Il y a tant de langages dans la vie. Le langage de la parole, il y a aussi le langage des gestes. Si une personne s'approche de moi au confessionnal, c'est parce qu'elle ressent quelque chose qui lui pèse, dont elle veut se défaire. Peut-être ne sait-elle pas comment le dire, mais le geste est celui-là. Si cette personne s'approche, c'est parce qu'elle voudrait changer, ne plus faire, changer, être une autre personne, et elle le dit avec le geste de se rapprocher. Il n'est pas nécessaire de poser des questions, mais toi, si une personne vient, c'est parce que dans son âme, elle voudrait ne plus le faire. Mais bien souvent, elles n'y parviennent pas, car elles sont conditionnées par leur psychologie, par leur vie, par leur situation. Un cœur large, le pardon. Le pardon est une graine, c'est une caresse de Dieu. Ayez confiance dans le pardon de Dieu. Ne pas sombrer dans le pélagianisme. Tu dois faire ceci, cela, cela et encore cela. Mais vous possédez ce charisme des confesseurs. Le reprendre, le renouveler en permanence. Et soyez de grands pardonneurs, car ceux qui ne savent pas pardonner finissent comme ces docteurs de l'Évangile. Ce sont des grands condamneurs, toujours en train d'accuser. Et qui est le plus grand accusateur dans la Bible? Le diable. Où tu sers Jésus, qui pardonne en donnant la vie, la prière, de nombreuses là, assis comme ces deux-là, Saint Léopoldo et Saint Pio? Où tu sers le diable qui condamne, accuse? Je ne sais pas. Je ne pourrais vous dire autre chose. À travers vous, je le dis à tous les prêtres qui vont confesser. Et s'ils n'y parviennent pas, qu'ils soient humbles et disent « Non, je célèbre la messe, je nettoie par terre, je fais tout, mais je ne confesse pas, car je ne sais pas bien le faire. »
et demander au Seigneur la grâce que je demande pour chacun d'entre vous, pour vous tous, pour tous les confesseurs, et aussi pour moi.

homélie du pape François lors de la messe d'ouverture de la 15e Assemblée Générale Ordinaire du Synode des Évêques en la Basilique Vaticane le mercredi 3 octobre 2018. L'Esprit-Saint que le Père enverra en mon nom vous enseignera tout et il vous fera souvenir de tout ce que je vous ai dit. De manière très simple, Jésus offre à ses disciples la garantie qu'il accompagnera toute l'œuvre missionnaire qui leur sera confiée. L'Esprit-Saint sera le premier à garder et à maintenir toujours vivante et actuelle la mémoire du Maître dans le cœur des disciples. C'est lui qui permettra que la richesse et la beauté de l'Évangile soient source de joie et de nouveautés constantes. Au début de ce moment de grâce pour toute l'Église, en syntonie avec la parole de Dieu, demandons avec assistance au Paraclet qu'il nous aide à faire mémoire et à raviver les paroles du Seigneur qui ont fait brûler notre cœur. Ardeur et passion évangélique qui engendrent l'ardeur et la passion pour Jésus. Mémoire qui puisse réveiller et renouveler en nous la capacité de rêver et d'espérer. Parce que nous savons que nos jeunes seront capables de prophéties et de visions dans la mesure où, désormais adultes ou âgés, nous sommes capables de rêver et ainsi de rendre contagieux et de partager les rêves et les espérances que nous portons dans notre cœur. Que l'Esprit nous donne la grâce d'être des pères synodaux, oints du don des rêves et de l'espérance, afin que nous puissions, à notre tour, oindre nos jeunes du don de la prophétie et de la vision. Qu'il nous donne la grâce d'être une mémoire active, vivante, efficace, qui de génération en génération ne se laisse pas étouffer ni écraser par des prophètes de calamité et de malheur, ni par nos limites, erreurs et péchés, mais qui est capable de trouver des espaces pour enflammer le cœur et discerner les chemins de l'esprit. C'est avec cette attitude d'écoute docile de la voix de l'esprit que nous sommes réunis de toutes les parties du monde. Aujourd'hui, pour la première fois, sont aussi avec nous deux confrères évêques de la Chine continentale. Nous leur exprimons notre chaleureuse bienvenue. La communion de l'épiscopat tout entier avec le successeur de Pierre est encore plus visible grâce à leur présence. Oint dans l'espérance, nous commençons une nouvelle rencontre ecclésiale capable d'élargir les horizons, de dilater le cœur et de transformer ces structures qui aujourd'hui nous paralysent, nous séparent et nous éloigne des jeunes, les laissant exposés aux intempéries et orphelins d'une communauté de foi qui les soutiennent d'un horizon de sens et de vie. L'espérance nous interpelle, nous déplace et rompt avec le conformisme du « on a toujours fait ainsi ». Et elle nous demande de nous lever pour regarder directement le visage des jeunes et les situations dans lesquelles ils se trouvent. La même espérance nous demande de travailler pour renverser les situations de précarité, d'exclusion et de violence auxquelles sont exposés nos enfants. Les jeunes, qui sont le fruit de nombreuses décisions prises dans le passé, nous appellent à prendre en charge avec eux le présent, en nous engageant davantage et à lutter contre ce qui, de toutes les façons, empêche leur vie de se développer avec dignité. Il nous demande et exige un dévouement créatif, une dynamique intelligente, enthousiaste et pleine d'espérance, et que nous ne les laissions pas seuls aux mains de tant de marchands de mort qui oppriment leur vie et obscurcissent leur vision. Cette capacité de rêver ensemble, qu'aujourd'hui le Seigneur nous offre à nous comme Église, exige, selon ce que disait saint Paul dans la première lecture, de développer entre nous une attitude bien précise. Que chacun de vous ne soit pas préoccupé de ses propres intérêts, pensez aussi à ceux des autres. Et en même temps, il vise plus haut, demandant qu'avec humilité, nous considérions les autres supérieurs à nous-mêmes. Avec cet esprit, nous chercherons à nous mettre à l'écoute les uns des autres pour discerner ensemble ce que le Seigneur demande à son Église. Et cela exige de nous que nous soyons attentifs et veillions bien à ce que ne prévale pas la logique de l'autopréservation et de l'autoréférentialité qui finit par faire devenir important ce qui est secondaire et secondaire ce qui est important. L'amour pour l'Évangile et pour le peuple qui nous a été confié nous demande d'élargir le regard et de ne pas perdre de vue la mission à laquelle il nous appelle pour viser un plus grand bien qui profitera à nous tous. Sans cette attitude, tous nos efforts seront vains. Le don de l'écoute sincère,
priante et le plus possible sans préjugés ni conditions, nous permettra d'entrer en communion avec les diverses situations que vit le peuple de Dieu. Écoutez Dieu pour écouter avec lui le cri des gens. Écoutez les gens pour respirer avec eux la volonté à laquelle Dieu nous appelle. Cette attitude nous défend de la tentation de tomber dans une position moralisante ou élitiste, comme aussi de l'attraction pour des idéologies abstraites qui ne correspondent jamais à la réalité de nos gens. Frères et sœurs, plaçons ce temps sous la protection maternelle de la Vierge Marie, femme de l'écoute et de la mémoire, qu'elle nous accompagne pour reconnaître les traces de l'Esprit-Saint, afin que, avec empressement, entre rêve et espérance, nous accompagnions et stimulions nos jeunes afin qu'ils ne cessent pas de prophétiser. Père Synodo, beaucoup d'entre nous étaient jeunes ou faisaient leurs premiers pas dans la vie religieuse alors que se terminait le Concile Vatican II. Aux jeunes d'alors a été adressé le dernier message des pères conciliaires. Cela nous fera du bien de repasser de nouveau dans notre cœur ce que nous avons entendu lorsque nous étions jeunes, en rappelant les paroles du poète « Que l'homme conserve ce qu'il a promis lorsqu'il était enfant ». Les pères conciliaires nous ont ainsi parlé. L'Église, 4 années durant, vient de travailler à rajeunir son visage pour mieux répondre au dessein de son fondateur, le grand vivant, le Christ, éternellement jeune. Et, au terme de cette imposante révision de vie, elle se tourne vers vous. C'est pour vous, les jeunes, pour vous surtout, qu'elle vient par son concile d'allumer une lumière, lumière qui éclaire l'avenir, votre avenir. L'Église est soucieuse que cette société que vous allez constituer respecte la dignité, la liberté, le droit des personnes. Et ces personnes, c'est vous. Elle a confiance que vous saurez affirmer votre foi dans la vie et dans ce qui donne un sens à la vie, la certitude de l'existence d'un Dieu juste et bon. C'est au nom de ce Dieu et de son Fils Jésus-Christ que nous vous exhortons à élargir vos cœurs aux dimensions du monde, à entendre l'appel de vos frères et à mettre hardiment à leur service vos jeunes énergies. Lutter contre tout égoïsme, refuser de laisser libre cours aux instincts de violence et de haine qui engendrent les guerres et leurs cortèges de misère. Soyez généreux, purs, respectueux, sincères et construisez dans l'enthousiasme un monde meilleur que celui de vos aînés. Amen.

Homélie du pape François, lors de la messe et canonisation des bienheureux Paul VI, Oscar Romero, Francesco Spinelli, Vincenzo Romano, Maria Catarina Casper, Nazaria Ignazia di Sant'Thérèse de Jésus, Nunzio sul Prizio, sur la place Saint-Pierre à Rome, le dimanche 14 octobre 2018. La deuxième lecture nous a dit qu'elle est vivante la parole de Dieu, énergique et plus coupante qu'une épée. Il en est vraiment ainsi. La parole de Dieu n'est pas seulement un ensemble de vérités ou un récit spirituel édifiant. Non, c'est une parole vivante qui touche la vie, qui la transforme. Là, Jésus en personne, lui qui est la parole vivante de Dieu, parle à nos cœurs. L'Évangile en particulier nous invite à la rencontre avec le Seigneur, à l'exemple de cet homme qui court à sa rencontre. Nous pouvons nous identifier à cet homme dont le texte ne mentionne pas le nom, presque pour suggérer qu'il peut représenter chacun d'entre nous. Il demande à Jésus comment avoir la vie éternelle en héritage. Il demande la vie pour toujours, la vie en plénitude. Qui d'entre nous ne la voudrait pas? Mais, remarquons-le, il la demande comme un héritage à posséder, comme un bien à obtenir, à conquérir par ses forces. En effet, pour posséder ce bien, il a observé les commandements depuis son enfance, et pour atteindre l'objectif, il est disposé à en observer d'autres, c'est pourquoi il demande « Que dois-je faire pour avoir ?» La réponse de Jésus le désoriente. Le Seigneur fixe le regard sur lui et l'aime. Jésus change de perspective, des préceptes observés pour obtenir des récompenses à l'amour gratuit et total. Cet homme parlait en termes de demande et d'offre. Jésus lui propose une histoire d'amour. Il lui demande de passer de l'observance des lois au don de soi, du faire pour soi-même à l'être avec lui. Et il lui fait une proposition de vie tranchante. Va, vends ce que tu as et donne-le aux pauvres, puis viens, suis-moi. À toi aussi, Jésus dit, viens, suis-moi. Viens, ne reste pas sur place, car il ne suffit pas de ne faire aucun mal pour appartenir à Jésus. Suis-moi. Ne marche pas derrière Jésus seulement quand cela te convient, mais cherche-le chaque jour. Ne te contente pas d'observer les préceptes, de faire un peu d'aumône et de dire quelques prières. Trouve en lui le Dieu qui t'aime toujours, le sens de ta vie, la force de te donner. Jésus dit encore, vends ce que tu as et donne-le aux pauvres. Le Seigneur ne fait pas des théories sur la pauvreté et la richesse, mais il va directement à la vie. Il te demande de laisser ce qui appesantit ton cœur, de te libérer des biens pour lui faire une place à lui, l'unique bien. On ne peut pas suivre vraiment Jésus quand on est alourdi par les choses, car si le cœur est surchargé par les biens, il n'y aura pas de place pour le Seigneur qui deviendra une chose parmi les autres. C'est pourquoi la richesse est dangereuse et, dit Jésus, rend même difficile le salut. Non pas parce que Dieu est sévère, non. Le problème est de notre côté. Le fait d'avoir trop, le fait de vouloir trop nous étouffe, étouffe notre cœur et nous rend incapables d'aimer. C'est pourquoi saint Paul rappelle que la racine de tous les maux, c'est l'argent. Nous le voyons, là où on met l'argent au centre, il n'y a pas de place pour Dieu et il n'y en a pas non plus pour l'homme. Jésus est radical. Il donne tout et demande tout. Il donne un amour total et demande un cœur sans partage. Aujourd'hui également, il se donne à nous comme pain vivant. Pouvons-nous lui donner en échange des miettes? À lui qui s'est fait notre serviteur jusqu'à aller sur la croix pour nous, nous ne pouvons pas répondre uniquement par l'observance de quelques préceptes. À lui qui nous offre la vie éternelle, nous ne pouvons pas donner un bout de temps. Jésus ne se contente pas d'un pourcentage d'amour. Nous ne pouvons pas l'aimer à 20, à 50 ou à 60%, ou tout, ou rien. Chers frères et sœurs, notre cœur est comme un aimant. Il se laisse attirer par l'amour, mais peut s'attacher d'un côté seulement et doit choisir. Ou bien il aimera Dieu, ou bien il aimera la richesse du monde, ou bien il vivra pour aimer, ou bien il vivra pour lui-même. Demandons-nous de quel côté nous sommes. Demandons-nous où nous en sommes aujourd'hui dans notre histoire d'amour avec Dieu.
Nous contentons-nous de quelques préceptes ou suivons-nous Jésus comme des amoureux vraiment disposés à quitter quelque chose pour lui ? Jésus interroge chacun d'entre nous et nous sommes tous, en tant qu'Église, en chemin. Sommes-nous une Église qui ne prêche que de bons préceptes ou une Église épouse qui s'abandonne dans l'amour pour son Seigneur ? Le suivons-nous vraiment ou retournons-nous sur les pas du monde comme cet homme ? Au total, Jésus nous suffit-il ou bien cherchons-nous beaucoup de sécurité du monde ? Demandons la grâce de savoir quitter par amour du Seigneur, quitter les richesses, quitter les nostalgies de rôles et de pouvoirs, quitter les structures qui ne sont plus adaptées à l'annonce de l'Évangile, les poids qui freinent la mission, les liens qui attachent au monde. Sans un saut en avant dans l'amour, notre vie et notre Église souffrent d'une autosatisfaction égocentrique. On cherche la joie dans un plaisir passager, on s'enferme dans les palabres stériles, on s'installe dans la monotonie d'une vie chrétienne sans élan, où un peu de narcissisme couvre la tristesse de rester inachevé. Il en fut ainsi pour cet homme qui, dit l'Évangile, s'en alla tout triste. Il s'était attaché aux préceptes et à ses nombreux biens, il n'avait pas donné son cœur. Et bien qu'ayant rencontré Jésus et accueilli son regard d'amour, il s'en est allé triste. La tristesse est la preuve de l'amour inachevé. C'est le signe d'un cœur tiède. Par contre, un cœur détaché des biens, qui aime librement le Seigneur, répand toujours la joie, cette joie dont on a besoin aujourd'hui. Le saint pape Paul VI a écrit « C'est au cœur de leurs angoisses que nos contemporains ont besoin de connaître la joie, de sentir son chant. » Aujourd'hui, Jésus nous invite à retourner aux sources de la joie, qui sont la rencontre avec lui, le choix courageux de prendre des risques pour le suivre, le goût de quitter quelque chose pour embrasser sa vie. Les saints ont parcouru ce chemin. Saint Paul VI l'a fait, à l'exemple de l'apôtre dont il a pris le nom. Comme lui, il a consacré sa vie à l'évangile du Christ, en traversant de nouvelles frontières et en se faisant son témoin, dans l'annonce et dans le dialogue, prophète d'une Église ouverte qui regarde ceux qui sont loin et prend soin des pauvres. Saint Paul VI, y compris dans la difficulté et au milieu des incompréhensions, a témoigné de manière passionnée de la beauté et de la joie de suivre Jésus totalement. Aujourd'hui, il nous exhorte encore avec le Concile, dont il a été le sage timonier, à vivre notre vocation commune, la vocation universelle à la sainteté. Non pas aux demi-mesures, mais à la sainteté. Il est beau qu'avec lui et avec tous les autres saints et saintes d'aujourd'hui, il y ait Monseigneur Romero, qui a quitté les certitudes du monde, même sa propre sécurité, pour donner sa vie selon l'Évangile, aux côtés des pauvres et de son peuple, avec le cœur attaché à Jésus et à ses frères. Nous pouvons en dire autant de Francesco Spinelli, de Vincenzo Romano, de Maria Caterina Casper, de Nazaria Ignazia di Sainte-Thérèse de Jésus, et aussi de notre garçon des Abruzzes et de Naples, Nunzio Sulprizio. Le saint jeune, courageux, humble, qui a su rencontrer le Christ dans la souffrance, dans le silence et dans l'offrande de soi. Tous ces saints, dans des contextes différents, on traduit par leur vie la parole d'aujourd'hui, sans tiédeur, sans calcul, avec le désir de risquer et de quitter. Frères et sœurs, que le Seigneur nous aide à imiter leurs exemples. Amen.

Nous serons demain le 11 novembre. Voici une homélie du pape François lors de la messe pour tous les morts des guerres au cimetière américain de Nettuno le jeudi 2 novembre 2017. Nous tous aujourd'hui sommes ici rassemblés dans l'espérance. Chacun de nous, dans son propre cœur, peut répéter les paroles de Job que nous avons entendues dans la première lecture. Je sais, moi, que mon défenseur est vivant, que lui, le dernier, se lèvera sur la poussière. L'espérance de rencontrer Dieu, de nous rencontrer tous à nouveau, comme des frères, et cette espérance ne déçoit pas. Paul a été fort dans cette expression de la deuxième lecture, l'espérance ne déçoit pas. Mais très souvent, l'espérance naît et s'enracine dans de nombreuses plaies humaines, dans de nombreuses douleurs humaines, et ce moment de douleur, de plaie, de souffrance, nous fait regarder le ciel et dire « Je sais, moi, que mon défenseur est vivant, mais cela suffit, Seigneur. » Et c'est la prière que nous formulons peut-être tous quand nous regardons ce cimetière. « Je suis certain, Seigneur, que nos frères sont avec toi, je suis certain, nous disons cela. » Mais s'il te plaît, Seigneur, cela suffit, il ne faut plus la guerre, il ne faut plus ce massacre inutile, comme l'avait dit Benoît XV. Il vaut mieux espérer, sans cette destruction, des jeunes, des milliers, des milliers, des milliers, des milliers, des espérances brisées. Cela suffit, Seigneur. Et nous devons dire cela aujourd'hui, alors que nous prions pour tous les défunts, mais en ce lieu, nous prions de manière particulière pour ces jeunes. Aujourd'hui, alors que le monde est encore une fois en guerre et se prépare à aller encore une fois plus fortement en guerre, cela suffit, Seigneur, avec la guerre, on perd tout. Il me vient à l'esprit cette femme âgée qui, en regardant les ruines d'Hiroshima, avec une résignation pleine de sagesse mais beaucoup de douleur, avec cette résignation plaintive que savent vivre les femmes parce que c'est leur charisme, elle disait « Les hommes font tout pour déclarer et faire la guerre » et à la fin, ils se détruisent eux-mêmes. C'est cela la guerre, la destruction de nous-mêmes. Cette femme âgée, avait certainement perdu là-bas des enfants et des petits-enfants. Il ne lui restait que la blessure dans son cœur et les larmes. Et si c'est aujourd'hui un jour d'espérance, c'est aujourd'hui un jour de larmes. Des larmes comme celles que sentaient et versaient les femmes quand le courrier arrivait. Vous avez, madame, l'honneur d'avoir un mari qui a été un héros de la patrie, d'avoir des enfants qui ont été des héros de la patrie. Ce sont des larmes que l'humanité ne doit pas oublier. L'orgueil de cette humanité qui n'a pas appris la leçon et qui semble ne pas vouloir l'apprendre. Très souvent dans l'histoire, quand les hommes pensent faire une guerre, ils sont convaincus d'apporter un monde nouveau, ils sont convaincus de faire naître un printemps. Et cela finit par un hiver, laid, cruel, avec le règne de la terreur et la mort. Aujourd'hui, nous prions pour tous les défunts, tous, mais de manière particulière pour ces jeunes, à un moment où tant d'entre eux meurent dans les batailles de chaque jour de cette guerre par morceaux. Prions également pour les morts d'aujourd'hui, les morts de la guerre, également des enfants, innocents. C'est le fruit de la guerre, la mort, et que le Seigneur nous donne la grâce de pleurer. Amen.

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2: Si vous ne mangez pas la chair du Fils de l'homme, et si vous ne buvez pas son sang, vous n'avez pas la vie en vous. Jean 6, 53.

Avant l'exposition du Saint-Sacrement, nous allons méditer quelques minutes sur l'Eucharistie. L'Eucharistie qui est sacrement de guérison. Parce que l'Eucharistie, c'est Jésus de Nazareth, ressuscité, vivant et vrai. Ce n'est pas une présence symbolique de Jésus que nous avons dans l'Eucharistie, c'est une présence réelle. C'est le grand mystère de notre foi. Après la consécration, la messe, le prêtre dit « Voici le mystère de notre foi. Nous ne le comprenons pas, mais nous le croyons parce que c'est Jésus qui l'a dit. Prenez et mangez, ceci est mon corps. » Et Jésus est la vérité. Et Jésus a préparé ses disciples avant de nous donner ce grand sacrement. Jésus a préparé le cœur de ses disciples. Et nous lisons dans l'Évangile que la première année de sa vie publique, aux noces de Cana, Jésus a fait son premier miracle lorsqu'il a changé l'eau en vin. C'était quelques jours avant la Pâque des Juifs. Le vin manqua, comme nous lisons dans l'Évangile, et la Vierge a dit à Jésus, « Ils n'ont plus de vin. » Et Jésus a dit que son heure n'était pas arrivée. Mais la Vierge, parce qu'elle a une foi charismatique, une foi qui ne doute pas, même si Jésus a dit que son heure n'était pas arrivée, elle était certaine que Jésus allait faire quelque chose pour remédier au problème de cette famille qui n'avait plus de vin, pour terminer la noce. Et alors la Vierge a dit aux disciples, « Faites tout ce qu'elle vous dira. » Et c'est là que Jésus a fait remplir 6 urnes d'eau. Chacune avait une capacité pour 100 litres d'eau. Ça faisait 600 litres d'eau. Et Jésus changea l'eau en vin. Ce fut son premier miracle à Cana de Galilée. Jésus manifesta sa gloire, nous dit Saint Jean, et ses disciples crurent en lui. Et la deuxième année de sa vie publique, à la même époque, encore quelques jours avant la Pâque des Juifs, Jésus a fait un autre grand miracle, la multiplication des pains. Il a donné à manger à 5000 personnes avec 5 pains et 2 poissons. Il a béni le pain et le poisson, il l'a fait distribuer à la foule. Et l'Évangile nous dit que tout le monde mangeait à satiété. Et alors, il a envoyé les apôtres ramasser, recueillir les morceaux de pain qui restaient. Et les 12 apôtres sont allés avec leur petit panier ramasser le pain qui restait. Il y en a eu pour remplir 12 paniers de pain.

disciples, plusieurs ont commencé à s'éloigner de Jésus. Ils avaient cru dans la parole de Jésus jusqu'à ce jour-là. Mais lorsque Jésus a dit, « Je vous donnerai ma chair à manger et mon sang à boire », là, ils ne croyaient plus. Ils se sont éloignés. Et en les voyant partir, Jésus a dit à ses apôtres, « Allez-vous m'abandonner, vous aussi ?» Et c'est là que Pierre a eu cette parole merveilleuse quand il a dit, « À qui irions-nous, Seigneur, si tu as les paroles de la vie éternelle, si nous abandonnons Jésus ?» Où allons-nous chercher notre salut? Où allons-nous chercher un sauveur? S'il n'y a pas, comme dit saint Pierre dans les Actes des Apôtres, il n'y a pas sous le ciel d'autre nom donné aux hommes par lequel nous devions être sauvés. Jésus est le seul sauveur de l'humanité. Et alors, à qui irions-nous, Seigneur, si tu as les paroles de la vie éternelle? Et voici que Jésus, qui avait dit, « Je vous donnerai ma chair à manger et mon sang à boire le vendredi saint, le jeudi saint, je dis à la dernière scène, Jésus a pris le pain, le bénit, il le rompit et le donna à ses disciples en disant, « Prenez et mangez, ceci est mon corps. » Et ensuite, il a pris la coupe de vin. Il l'a béni et il dit, « Prenez et buvez, ceci est la coupe et le calice de mon sang, le sang de la nouvelle et éternelle alliance qui sera répandu pour vous et pour tous les hommes. » Et voici que Jésus donnait à son Église le grand sacrement de l'Eucharistie. Et depuis 2000 ans, les prêtres à travers tous les âges ont continué à célébrer cette Eucharistie. Et Jésus a dit, « Faites ceci en mémoire de moi. » Il leur donnait le pouvoir de consacrer le pain et le vin au corps et au sang de Jésus. Et nous savons que c'est une présence réelle de Jésus qu'il y a dans l'Eucharistie. Même si nous ne le comprenons pas, c'est un mystère. Voici le mystère de notre foi. Nous le croyons parce que c'est Jésus qui l'a dit. Et nous croyons que Jésus est la vérité. Il nous dit, je suis la vérité. Il ne peut pas nous tromper. Et nous croyons en sa présence réelle. Et dans ce ministère de guérison auquel le Seigneur m'a appelé depuis 20 ans après m'avoir guéri moi-même, les plus belles guérisons que j'ai vues, ce fut devant le Saint-Sacrement exposé ou pendant la célébration de l'Eucharistie après la communion. Parce que c'est Jésus qui guérit. Et plus nous avons les yeux fixés sur Jésus, plus nous mettons notre confiance en Jésus, plus nous allons voir éclater sa gloire, se manifester sa puissance, sa compassion, son amour. Et nous croyons dans la présence réelle de Jésus dans l'Eucharistie, parce que nous croyons en sa parole. Mais pour aider notre peu de foi, Jésus a multiplié les signes et les prodiges à travers tous les siècles. Des signes et des prodiges qui accompagnent la présence eucharistique pour nous aider à croire qu'il est vraiment là, qu'il est vraiment présent. Vous avez la chance en France de connaître l'un des grands signes de l'Eucharistie que Jésus a donné à l'Église de notre temps, dans la vie de cette mystique Marthe Robin, qui a vécu en s'alimentant exclusivement de l'Eucharistie durant 50 ans, à Châteauneuf-de-Galorne. Vous avez tous l'histoire de Marthe Robin et ce que le Seigneur a fait en l'alimentant de l'Eucharistie, c'est un des grands signes de l'Eucharistie dans l'Église de notre temps. Elle ne mangeait rien, elle ne buvait même pas un verre d'eau, elle communiait une fois par semaine, et cette Eucharistie était pour elle vraiment une nourriture, un breuvage. Et Jésus l'alimentait dans cette Eucharistie.
jusqu'en février.

0: février 81, lorsqu'elle est partie pour la gloire. J'ai eu la chance de la visiter en juillet 80 et j'ai passé une demi-heure avec elle, et pour moi ça fut une grâce du Seigneur de connaître cette mystique, de l'entendre parler, de rencontrer cette personne que Jésus avait choisie, que Jésus alimentait de son Eucharistie seulement. Elle ne mangeait absolument rien, elle ne buvait même pas un verre d'eau, et elle a vécu pendant un demi-siècle en s'alimentant de l'Eucharistie. C'était un signe qu'on doit regarder. Tous, nous devons nous laisser interpeller par cette réalité. Mais Jésus nous alimente, nous aussi, de l'Eucharistie. C'est par l'Eucharistie que va se renouveler l'Église. C'est par la puissance de l'Eucharistie que se renouvelle l'Église. Nous voyons partout à travers le monde que le Seigneur fait surgir des maisons de prière où nous avons l'adoration de l'Eucharistie tous les jours. Non seulement avec des religieuses moniales, avec des contemplatives, des contemplatifs, mais avec des gens, des chrétiens du monde qui vont tous les jours adorer le Saint-Sacrement. Chez nous, en République dominicaine, nous avons une communauté charismatique qui s'appelle les Serviteurs du Christ vivant et qui grandit peu à peu. C'est une communauté d'évangélisation, et notre première vocation dans la communauté, c'est l'adoration de l'Eucharistie. Tous les membres de la communauté, actuellement nous sommes environ 200, sont invités à donner un temps important à l'adoration de l'Eucharistie. Tous les jours, nous exposons le Saint-Sacrement sur l'autel dans chacune de nos chapelles. Il y a 5 maisons en République dominicaine et chacune des chapelles est ouverte au public. Et nous exposons le Saint-Sacrement sur l'autel à 8 heures du matin jusqu'à 18 heures. Et l'après-midi, nous enlevons le Saint-Sacrement pour célébrer l'Eucharistie. Il y a toujours du monde en adoration, en silence, durant toute la journée, devant le Saint-Sacrement. Et Jésus manifeste sa présence par des grâces nombreuses. J'ai rencontré souvent des personnes qui avaient commencé à aller adorer le Saint-Sacrement, et qui, au bout de quelques jours, ne pouvaient plus rester comme ils étaient. J'ai rencontré des hommes qui m'ont dit, j'ai commencé à venir adorer le Saint-Sacrement, et je ne peux pas rester comme ça, je veux me confesser. Je suis mal à l'aise devant Jésus présent dans l'Eucharistie, je me sens en état de péché, et je viens demander l'absolution, je veux me confesser. On ne peut pas continuer à adorer l'Eucharistie en état de péché, où on abandonne l'adoration, où on abandonne la vie de péché. On est quelqu'un qui est en état de péché, qui est là devant Jésus présent dans l'Eucharistie et qui croit à la présence réelle, se sent très mal à l'aise. Il ne peut pas rester comme ça. Il cherche une solution à son problème. Et plusieurs, après avoir adoré le Saint-Sacrement plusieurs fois, ont reçu cette grâce de conversion. Ils sont allés chercher l'absolution pour avoir la paix du cœur. Et c'est par l'Eucharistie que se renouvelle l'Église. Et c'est vraiment encourageant de voir que l'adoration du Saint-Sacrement, qui avait été négligée dans certaines chrétientés, dans certaines paroisses, revient peu à peu. Et c'est une source de grâce, c'est une source de bénédiction. Et beaucoup de gens n'ont peut-être pas la chance d'avoir l'adoration tous les jours, mais dans plusieurs paroisses, on recommence les heures saintes où on expose le Saint-Sacrement devant l'assistance, où on prie Jésus présent dans l'Eucharistie, et Jésus qui est là renouvelle la foi de ses fidèles. Et c'est par l'Eucharistie que se renouvelle, que se fortifie la foi du peuple chrétien. Et je vous dis que dans ce ministère de guérison, j'ai vu comment, par cette présence réelle de Jésus dans l'Eucharistie, les grâces se multiplient. Quand la foule a les yeux fixés sur Jésus, quand on met sa confiance en Jésus présent dans l'Eucharistie, il y a quelque chose qui se passe dans l'assemblée si on prie pour les malades. Jésus passait toujours en faisant le bien et il passe encore en faisant le bien. Et quand nous croyons qu'il est là présent, comme nous l'aurons tout à l'heure dans l'exposition du Saint-Sacrement, et nous mettons notre confiance en lui, et nous lui crions, « Jésus, fils de David, aie pitié de moi. » Jésus manifeste sa compassion. C'est lui qui nous dit dans l'Évangile, « Venez à moi, vous tous qui êtes chargés, qui êtes fatigués, et je vous soulagerai. » Comme nous dit le prophète Isaïe, il a pris sur lui toutes nos souffrances, et par ses saintes plaies nous sommes guéris. Je suis actuellement en train de lire plusieurs de vos lettres. Beaucoup de personnes ont déposé des lettres pour moi et j'ai passé beaucoup de temps à lire des lettres. Je n'aurai pas le temps de répondre à chacun d'entre vous. Mais je suis en train de lire vos lettres et vos demandes. Je les présente au Seigneur dans cette Eucharistie et ce soir aussi. Et je vous dis, en lisant toutes ces lettres, nous découvrons combien de souffrances dans le monde, combien de personnes souffrent, combien de personnes souffrent physiquement, combien de personnes souffrent dans leur cœur, combien de cœurs blessés, angoissés. Et Jésus a pris sur lui toutes nos souffrances, tout ce qu'il y a de souffrance dans cette assemblée. Jésus l'a pris sur lui, il a pris sur lui toutes nos souffrances. Et par ses saintes plaies, nous sommes guéris. Et il guérit beaucoup de malades. Et il y a d'autres malades qui ne guérissent pas parce que Jésus, dans son plan providentiel, a quelque chose de différent pour eux. Jésus demande à plusieurs malades d'offrir leurs souffrances, de compléter dans leur corps ce qui manque à la passion du Christ, comme nous dit saint Paul, d'offrir leurs souffrances pour le salut du monde, comme il l'a demandé à Marthe Robin, si elle accepterait de souffrir pour les prêtres et pour les religieuses qui abandonnent son Église. Et elle a accepté, et elle a souffert pendant 50 ans. Et elle a souffert pour les prêtres et pour les religieuses, elle a souffert pour l'Église. Il y a encore aujourd'hui, parmi nos malades, plusieurs personnes à qui Jésus demande, accepterais-tu de souffrir pour la conversion de mon peuple? Et plusieurs malades offrent leurs souffrances jour après jour pour le salut du monde. Et avec leurs souffrances, ils coopèrent dans le salut du monde. Et je vous invite à faire un effort pour garder l'équilibre entre l'importance de la guérison comme manifestation de la puissance de Dieu, de la compassion de Dieu pour ceux qui souffrent, et l'importance de la souffrance rédemptrice, la souffrance offerte à Dieu notre Père en nous unissant à la passion de Jésus pour le salut du monde. Il faut bien découvrir la puissance de la souffrance rédemptrice, comme nous disait le pape Jean-Paul II. Et ne laissons pas perdre nos souffrances. Offrons-les, toutes nos souffrances offertes, en les unissant aux souffrances de Jésus sur la croix, prennent une valeur de rédemption. Mais demandons aussi à Jésus de manifester sa gloire en guérissant plusieurs malades aujourd'hui parmi nous. Et que chacune de ces guérisons soit encore des signes forts de la présence réelle de Jésus dans l'Eucharistie, de sa compassion, de sa bonté. Les guérisons ne sont pas toujours une réponse à la foi du malin. Parfois, une guérison est une réponse à la foi de ceux qui prient pour le malade. J'ai vu des malades qui n'avaient pas la foi. J'ai vu des malades qui n'avaient même pas été baptisés et qui assistaient dans un ministère de guérison parce qu'ils étaient allés pour chercher quelqu'un comme j'ai vu au Japon, je racontais hier au prêtre, on avait un ministère de guérison dans un théâtre au Japon où il y avait une retraite avec beaucoup de gens à Tokyo. Et une dame catholique était là et son époux était païen, n'était pas baptisé. Il est allé pour chercher son épouse à la fin de la messe de clôture de la retraite. Il est arrivé juste au moment de la prière pour les malades, après la communion. Il s'est assis à l'arrière du théâtre, il a attendu que tout finisse. Et pendant la prière pour les malades, cet homme qui souffrait beaucoup de maux d'estomac a ressenti dans son estomac une chaleur qui le pénétrait. Il ne savait pas ce qui se passait. Et c'était la chaleur de l'amour de Jésus qui le pénétrait et qui le guérissait. Il est sorti de ce théâtre étonné et dans les jours suivants, il a témoigné qu'il avait été guéri de ses maux d'estomac pendant la prière pour les malades. Lui n'avait même pas été baptisé. Mais pour lui, la guérison n'a pas été une réponse à sa foi. Il n'avait pas la foi, il ne demandait pas. Il allait chercher son épouse. Pour lui, la guérison a été un appel à la foi. Ensuite, il a demandé pour faire son cours de préparation au baptême pour pouvoir lui aussi être baptisé et un jour participer à l'Eucharistie. Pour lui, c'était un appel à la foi. Dans d'autres cas, par exemple, nous voyons le paralytique de l'Évangile où Jésus a dit au paralytique, « Tes péchés te sont remis, lève-toi, prends ton grabat et marche. » Nous voyons que la guérison du paralytique a été une réponse à la foi de ceux qui le portaient. L'Évangile dit bien que Jésus, en voyant la foi de ces hommes, ils étaient quatre qui portaient ce paralytique sur un petit grabat. Jésus, en voyant la foi de ces hommes, a dit au paralytique, « Lève-toi et marche. » Sa guérison était une réponse à la foi de ceux qui l'accompagnaient. Et dans d'autres guérisons, nous voyons que c'est une réponse à la foi du malade qui crie comme l'aveugle de Jéricho, « Jésus, fils de David, aie pitié de moi !» Et Jésus agit avec toute la puissance de son amour. Et c'est souvent devant le Saint-Sacrement exposé que nous voyons des belles guérisons. Je me rappelle, j'étais dans une ville du Mexique, à Querétaro, au Mexique. On avait une grande assemblée de 8000 personnes. Et le dimanche matin, vers 11h du matin, nous avions eu un ministère de guérison devant le Saint-Sacrement exposé. Et après la prière pour les malades, comme nous allons faire tout à l'heure, j'ai reçu dans mon cœur une parole du Seigneur qu'on appelle une parole de connaissance, une parole de science. C'est un des nombreux charismes qui soient nouvelles dans l'Église d'aujourd'hui et plusieurs le reçoivent. Et c'est un charisme qui sert beaucoup pour édifier la foi de l'Assemblée. J'ai reçu dans mon cœur une parole du Seigneur qui était celle-ci. Il y a quelqu'un qui souffrait de surdité à l'oreille gauche depuis 15 ans et qui est en train de guérir. Et j'ai demandé quelle est cette personne qui souffrait de surdité à l'oreille gauche et qui maintenant peut entendre très bien. Et une dame dans la foule a crié, « C'est moi !» J'ai dit, « Venez donc nous raconter votre témoignage. » Alors la dame toute nerveuse est arrivée, elle était très heureuse et elle nous a raconté qu'elle avait été opérée à l'oreille gauche il y a 15 ans. Elle avait eu 3 trépanations, elle n'avait plus de tympan, l'oreille interne était partie et le médecin lui avait dit que jamais plus elle ne pourrait entendre de cette oreille gauche. Et elle nous a dit qu'elle entendait. Et quand elle a dit ça, moi j'étais inquiet. Je me suis dit, si elle n'a plus de tympan, si elle n'a plus l'oreille interne, comment peut-elle l'entendre? Alors, j'ai tout simplement dit, quand vous arriverez chez vous, allez donc passer un examen avec votre médecin pour être certaine. Je me demandais, j'ai dit, peut-être qu'elle entend avec l'oreille droite et elle s'imagine que c'est l'oreille gauche. Je trouvais que c'était trop fort. J'ai dit, allez passer un examen avec votre médecin pour avoir son idée. Alors, elle vit à Irapuato, au Mexique. Quand elle est arrivée dans sa petite ville, elle est allée rencontrer son médecin et elle a dit, « Le Seigneur m'a guéri, j'entends très bien avec mon oreille gauche. » Le médecin lui a dit, mais c'est impossible, tu n'as plus de tympan, tu n'as plus l'oreille interne, comment peux-tu entendre? Elle a dit, je ne sais pas, mais j'entends devant le Saint-Sacrement exposé, j'ai entendu comme un bruit très fort et tout à coup, je me suis mis à entendre. Alors, le médecin est allé chercher son appareil pour prendre, tester la capacité d'audition qu'elle avait dans son oreille gauche. Et là, il a découvert qu'avec l'oreille gauche, cette dame, Covarrubias, cette dame qui s'appelle Covarrubias, elle entendait à 95% avec son oreille gauche. Et ensuite, il a mis cet appareil dans l'oreille droite de cette dame pour tester cette capacité d'audition. Et avec l'oreille qui est en santé, elle entend à 90%. Et l'oreille qui était vide, elle entend à 95%. C'est vraiment étonnant. Et alors, ça a fait beaucoup de bruit à Irapuato et même à Mexico. Plusieurs médecins sont allés l'examiner. Ils peuvent se rendre compte que son oreille gauche est vide. Ce qui lui reste, c'est le nerf auditif. Mais Dieu, qui est le Créateur du ciel et de la terre, peut faire en sorte qu'avec le nerf auditif, on puisse entendre. Et on ne sait pas comment le Seigneur a fait. Plusieurs médecins l'ont examiné. Plusieurs ont essayé de trouver l'explication à cette guérison et aucun médecin n'a pu donner d'explication. Tout ce qu'on peut voir, c'est qu'elle entend parfaitement bien à 95% avec son oreille gauche. Alors moi, j'ai dit, on a encore à grandir dans la foi. Quand elle a donné son témoignage, j'ai douté de sa guérison. J'ai trouvé que ça n'avait pas grand bon sens d'entendre avec une oreille qui n'a plus de tympan et qui est vidée. Je trouvais que ça ne se pouvait pas. Mais le Seigneur, en faisant des choses comme ça, nous rappelle ce qu'a dit l'ange à Marie le jour de l'Annonciation. Pour Dieu, il n'y a pas de choses impossibles. Et c'est vraiment étonnant de voir tous les signes que Jésus nous donne dans ce ministère de guérison pour nous rappeler que pour Dieu, il n'y a pas de choses impossibles. Il n'y a pas de maladie incurable. Nous avons des témoignages vérifiés par des médecins de New York et de Miami de personnes qui souffraient du sida, une maladie qui, aux yeux de la science actuellement, est une maladie encore incurable dans l'état actuel de la science. On dit que c'est incurable à date. On n'a pas trouvé de médicament pour soigner cette maladie. Et il y a des personnes que Jésus a guéri dans la prière et qui sont parfaitement libérés de toute trace de sida. Et j'en connais en République dominicaine, et j'en connais à Newark, au New Jersey, et ces gens-là témoignent. C'est quelque chose de merveilleux pour nous secouer dans notre manque de foi, pour nous redire que Jésus est tout-puissant, qu'il est le maître de l'impossible. Et c'est lui qui nous dit, je te dis que si tu crois, tu verras la gloire de Dieu. Et Dieu manifeste sa gloire. Alors nous allons exposer le Saint-Sacrement et nous prierons devant le Saint-Sacrement exposé pour tous nos malades. Et nous aurons, après avoir exposé le Saint-Sacrement, nous aurons une dizaine de minutes en silence, en adoration silencieuse, où nous allons contempler Jésus qui est là présent, une présence réelle de Jésus dans l'Eucharistie. Et nous allons lui présenter nos problèmes. Et ensuite, nous aurons un ministère de guérison, prière publique, et nous allons continuer dans la foi à présenter à Jésus tous nos malades. Plusieurs d'entre vous m'avaient écrit des lettres. Je dépose toutes ces demandes dans le cœur de Jésus. Mais ce n'est pas nécessaire de m'écrire à moi. Dites à Jésus ce que c'est dont vous avez besoin. Et croyez-le, il va y en avoir des surprises parmi nous. Jésus est le Fils de Dieu fait homme. Il est le Messie sauveur. Il est venu sur la terre des hommes pour nous pardonner nos fautes Il est venu pardonner, libérer et guérir son peuple. Et chaque fois que Jésus guérit un malade, il continue à remplir sa mission de Messie Sauveur. Quand les disciples de Jean-Baptiste ont demandé à Jésus, « Es-tu le Messie Sauveur ou est-ce qu'on doit en attendre un autre ?» C'est un passage très beau dans l'Évangile. On voit que Jésus, devant les disciples de Jean-Baptiste, a guéri plusieurs malades. Il a libéré des gens qui souffraient d'oppression diabolique. Et ensuite, il leur a dit, « Allez et dites à Jean ce que vous avez vu et entendu. Les aveugles voient, les boiteux marchent, les sourds entendent, les lépreux sont purifiés, les morts ressuscitent, les pauvres sont évangélisés. » C'est là un des signes qui nous aide à découvrir que Jésus est vraiment le Messie Sauveur. Les pauvres sont évangélisés. Et Jésus termine en disant, « Bienheureux ceux qui, après m'avoir rencontré, ne retournent pas déconcertés. » Ceux qui ne veulent pas croire que Jésus est vivant et qu'il agit aujourd'hui, quand ils voient une guérison comme ça, ils s'en vont déconcertés. Ils disent, « Il faudrait trouver une expérience. Il faudrait trouver une explication à cette histoire-là. » Parfois, ils ne savent pas donner d'explication parce qu'il y a parfois des guérisons qui nous semblent, au point de vue scientifique, impossibles. Mais ce n'est pas nécessaire que ce soit seulement des guérisons miraculeuses. Je disais hier à un médecin, il y a des guérisons qui sont des miracles, mais c'est très rare. L'Église considère comme miracle une guérison qui, dans l'état actuel de la science, était impossible. Si Jésus guérit, là l'Église dit c'est un miracle, c'est au-dessus de toutes nos capacités. Mais il y a d'autres guérisons qui ne sont pas des miracles, où Jésus accélère le processus de guérison. Des guérisons qui auraient pu être obtenues par une opération, ou avec des médicaments, ou avec du repos. Et Jésus accélère le processus de guérison, il guérit le malade. Même si ce n'est pas un miracle, le malade remercie Dieu de sa guérison. On n'est pas pour discuter sur le vocabulaire. Ce que le malade désire, ce n'est pas de prouver par un miracle que Jésus a fait un miracle. Ce qu'il veut, c'est retrouver la santé, rendre gloire à Dieu et le remercier. Si vous voulez, nous allons nous préparer maintenant pour accueillir le Saint-Sacrement en chantant. Nous aurons 10 minutes de silence, d'adoration silencieuse pour parler directement avec Jésus. Et ensuite, nous ferons cette prière communautaire pour tous les malades, suivie d'un ministère de parole de connaissance pour continuer ce ministère au cours de l'après-midi. Seigneur Jésus, nous t'adorons et nous croyons que tu es réellement présent dans cette hostie consacrée. Tu es le Fils de Dieu fait homme. Tu es le Messie Sauveur. Et c'est toi qui nous dis, venez à moi, vous tous qui êtes chargés, qui êtes fatigués, et je vous soulagerai. Regarde, Jésus, tous les malades qui sont venus vers toi aujourd'hui. Il y en a qui ont fait de grands sacrifices pour venir jusqu'ici, parce qu'ils ont confiance en toi, parce qu'ils savent que tu es la plénitude de la vie, tu es la santé des malades. Et tu dis, demandez et vous recevrez. Tous ensemble, Jésus, nous nous mettons d'accord aujourd'hui et nous te demandons dans la foi de bénir nos malades. Regarde tous les malades qui sont ici, bénis-les. Bénis tous les malades qui nous ont écrit, qui nous ont demandé de prier pour eux. Pour toi, Jésus, il n'y a pas de distance, tu es présent partout. Visite-les dans leur foyer, dans leur clinique, là où ils sont. Et pose ta main de bon pasteur sur chacun d'eux, ta main blessée par les clous du calvaire et par la puissance de tes plaies glorieuses. Par ta sainte croix et par ton sang précieux versé pour nous, commence à guérir ceux qui souffrent dans leur corps, toi qui es la résurrection et la vie. Ô Jésus, ne regarde pas nos péchés, mais la foi de ton Église. Regarde la foi de cette grande assemblée qui est ici réunie devant toi, et par la puissance de ta passion, commence à guérir ceux qui souffrent dans leur corps, ceux qui sont blessés dans leur cœur, ceux qui ont été blessés par les injustices de la vie, par la critique, par les incompréhensions, par les infidélités, par le sentiment de rejet, tous ceux qui ont été blessés dans leur cœur. Bénis-les, Jésus, toi qui es venu panser nos blessures, tu es venu guérir les cœurs meurtris, aie compassion d'eux. Guéris les blessures de leur mémoire pour qu'aucun événement de la vie passée ne puisse maintenir en eux la tristesse, l'angoisse, la crainte. Viens, Jésus, bon pasteur, et guéris aussi ceux qui souffrent dans leur âme à cause du péché, en leur donnant un profond repentir de leurs fautes et en leur donnant ton pardon. Et tout ça, nous te le demandons aujourd'hui par l'intercession de notre Mère, la Vierge Marie. Nous te le demandons, Jésus, parce que tu es Jésus. Et tu as dit, demandez et vous recevrez. Et nous croyons que ta parole est vérité, Seigneur. Et nous te demandons de multiplier les guérisons aujourd'hui. Il y a ceux que tu ne guériras pas aujourd'hui, parce que dans ton plan providentiel, tu as quelque chose de différent pour eux. Nous te demandons de leur donner la force pour que jamais ils ne se découragent et qu'ils sachent offrir leurs souffrances en les unissant à tes souffrances sur la croix pour leur donner une valeur de rédemption. Quoi que tu fasses, Seigneur, nous savons que tu fais tout par amour et d'avance nous te disons merci, Seigneur Jésus, pour tout ce que tu vas faire pour nos malades aujourd'hui. Gloire et louange à toi, Seigneur Jésus.
1: Bonjour, frères et sœurs, et bonne soirée. Il y a 6 ans, j'ai attrapé un accident de travail. Et je me suis... un vendredi soir, surtout, il faut bien le spécifier. Avec une hernie discale, tassement de vertèbres et sciatique, au début sciatique. Et pendant le week-end, cette sciatique est devenue paralysante. Mes deux orteils ne bougeaient plus, surtout dans ma jambe gauche. Donc, on a fait des traitements, des infiltrations, des radios, mais il n'y avait rien à faire. Et puis, je suis restée comme ça 4 ans à marcher, avec des béquilles, très mal, très difficilement. Et 7 mois, je suis restée en fauteuil roulant. Et je connaissais un ami qui est EMC, et je lui ai dit, écoute, Marin, je suis croyante, mais... j'ai des doutes, j'ai un peu peur, je ne sais pas trop. Et il m'a dit, mais tu sais, il y a le père Tardif, il vient à Paray-le-Monial. Ah oui. Écoute, j'irai à Paray-le-Monial, mais pas pour moi surtout. J'irai pour Daniel, qui avait un cancer. Et je suis venue ici avec Marin, avec nos 2 fauteuils roulants, mais pas pour moi, pour mon ami. Et pendant les témoignages, et les prières que le père Emiliano Tardif avait fait, après nous avons eu la messe, l'enseignement, et la prière de guérison. Pendant la prière de guérison, il a annoncé qu'il y avait des problèmes de colonne vertébrale assez importants, enfin, suivant les cas, et qu'il y aurait des guérisons. Et tout d'un coup, dans ma jambe, dans toute ma colonne au début, et après dans ma jambe, j'ai senti une grande chaleur qui m'envahissait, mais aussi une grande peur. Au début, c'était ça, la peur. J'avais peur et je disais à Marin, oh là là, qu'est-ce qui se passe? Ça se paralyse de l'autre côté, c'est pas vrai. C'était ma réaction. Et après, en réfléchissant et en écoutant, j'avais cette parole, mais écoute Marin, maintenant je vais me lever. C'est pire, c'est autre chose. Et alors, j'ai soulevé les deux cale-pieds du fauteuil roulant et je me suis mise debout. Oh, bien entendu, j'ai marché comme un bébé, mais un vrai bébé qui titube. Et le père Emiliano, qui est là, m'a dit, ce sera une guérison, mais évolutive, dans le temps. Donc, je suis retournée à mon fauteuil et puis le lendemain matin, j'ai dit, alors j'essaye, je marche. Et j'ai encore marché comme un bébé. Mais au bout de 3 semaines, 1 mois, je marchais presque aussi vite que tout le monde. Et c'était vraiment une très grande grâce du Seigneur. Et la sensation de la chaleur était vraiment très poignante. C'est vraiment très très fort. Je dois dire que ça impressionne. Et après, on est rentré à Tours. Et la première chose que j'ai fait en arrivant à Tours, c'est aller m'acheter des baskets. Parce que il me fallait des chaussures. De toute façon, j'avais plus de chaussures. Et alors, dans ces baskets, c'était bien. Et pendant 6-7 mois, j'avais l'impression de marcher sur un nuage. Vraiment sur un nuage. Je suis toujours sur le nuage, mais je suis atterrie quand même. Il faut le dire. En 2 ans de temps, on fait des progrès. Et c'est grand, c'est beau. Il faut y croire surtout. Il faut s'accrocher. Il faut s'accrocher à cette vie.
2: Et le médecin, qu'est-ce qu'il a dit ?
1: Et les médecins disaient, il n'y aura pas de guérison, c'est pas possible. On ne peut rien faire pour toi. Alors, je dépérissais, c'est vrai. Je maigrissais. J'avais plus goût à rien. J'ai tombé dans une très grande déprime, très grande solitude aussi. Et puis, le Seigneur donne des grandes grâces. Et il y a 4 mois, ah oui, 4 mois, c'est tout. J'ai eu besoin de radio. Et le médecin m'a dit, tu fais des radios de colonne tout entière, je veux voir. Et alors, je suis allée chez le radiologue. Je lui ai dit, je viens pour des radios, quoi, toute simple. Et il a fait les radios de la colonne, et à mon grand émerveillement, il n'y a plus rien du tout. Je n'ai plus de tassement, je n'ai plus de scoliose, il n'y a plus d'arthrose, il n'y a plus de bec de perroquet, il n'y a plus rien. Il m'a dit, vous avez une colonne vertébrale d'une jeune fille de 20 ans.
2: Et une jeune fille qui danse.
1: Et le Seigneur m'a donné à plus maintenant cette grâce de danser, mais comme ça, je n'ai pas appris la danse, je ne sais pas danser, mais je danse pour le Seigneur, je lui crie ma joie.
3: Amen.
1: Amen. Alléluia.
4: Alors, je m'appelle Séraphin Fabien, j'ai 62 ans. Et j'étais ancien agriculteur, je suis maintenant en retraite, mais j'avais arrêté mon travail il y a 55 ans parce que je souffrais d'arthrose. Arthrose à la hanche gauche. Je devais être opéré au mois d'octobre 87. Et le Seigneur m'a guéri au 15 août 87. Alors c'est merveilleux. Nous sommes venus ici à Paray-le-Monial depuis 86 parce que j'ai une fille qui avait attrapé un grave accident. Alors nous étions venus pour elle. Et je vais vous dire comment le Seigneur m'a guéri. Le 14 août, il y avait la prière du groupe de fraternité. Et là, j'ai demandé la prière des frères. On a posé les mains sur moi. Et puis quand la prière a été terminée, un frère m'a dit, dans les jours à venir, il y aura un grand changement en toi. Moi, j'ai rien dit, j'ai écouté, c'est tout. Puis après, je suis parti à confesse. Alors là, j'avais fait une confession vraiment formidable. J'étais tellement heureux, j'étais léger et tout. Le soir, nous sommes partis à l'adoration. Et là encore, j'avais cette impression qu'il fallait que je retourne à confesse. J'y suis pas allé. Le lendemain matin, nous venions à la conférence qu'il y avait sous le chapiteau, Monseigneur Sarah. Et puis là encore, cette impression, il fallait que je retourne à confesse. Bon, j'ai dit, j'y suis allé hier, je n'y retourne pas. Puis pendant la conférence, encore pareil. Alors j'ai dit, Seigneur, si vraiment tu veux que je retourne à confesse, tu fais quelque chose pour me sortir de ma place. Ah, la parole ne fut pas dite. Il m'a envoyé où on ne peut pas envoyer les autres à sa place. Alors là, j'ai bien été obligé d'aller à confesse. Et quand je suis parti trouver le prêtre, quand je suis arrivé à 5 ou 6 mètres de lui, il m'a appelé par mon prénom. Viens, Séraphin, viens recevoir mon pardon. Alors là, je ne comprenais plus rien. Et ma confession a recommencé, je repassais toute ma vie devant lui. Ça a été formidable. Et quand la confession était terminée, il m'a dit cette parole: « Dans les jours à venir, il y aura un grand changement en toi. » Et le grand changement, ça a été ma guérison de ma hanche. Parce que maintenant, je peux travailler, je fais tout ce que je veux, plus rien me gêne, je peux même courir, c'est extraordinaire. Et alors, de ma guérison, ben, j'ai pu emmener ici des enfants. Et beaucoup d'amis sont venus ici. Alors, bénissons le Seigneur pour qu'il apporte encore d'autres fruits à d'autres.
3: Il y a 10 ans, en changeant mon petit Julien, un enfant que nous avons adopté, qui a une trisomie 21, l'enfant m'a échappé de mes mains. J'ai voulu le rattraper et en voulant le rattraper, je me suis retournée les 2 pouces. Pendant 10 ans, j'ai vraiment vécu avec une douleur à mes 2 pouces et je vivais avec cet handicap qui m'empêchait de coudre, de mettre une clé dans la serrure, de taper à la machine à écrire, puis enfin tous les problèmes que l'on peut avoir avec lorsque le pouce ne fonctionne pas bien. Mais je vivais avec ce petit handicap. Puis lorsque le Père Tardif a eu ses paroles de guérison, je ne pensais pas du tout à moi. J'étais d'ailleurs surtout venue pour d'autres personnes, notamment pour ma mère qui a actuellement un cancer. Puis il a insisté en disant « il faut que la personne serre ses mains ». Et brusquement, j'ai serré mes 2 mains et une moiteur a envahi mes mains et mes 2 pouces ont retrouvé toute leur élasticité. J'ai essayé de mettre une serrure, une clé dans une serrure, tout a très bien été et je retrouve toute ma dextérité. Alors je dis merci au Seigneur parce que nous avons quand même adopté 3 enfants handicapés, dont 2 qui ont une trisomie 21 et je suis contente d'avoir mes mains. Je voudrais aussi remercier le Seigneur parce que non seulement il y a eu la guérison physique, mais j'ai eu une guérison intérieure et en même temps que mes 2 pouces qui retrouvaient leur élasticité, j'ai senti qu'à l'intérieur de moi-même, il y avait beaucoup de choses qui étaient très rigides, tout un carcan en moi qui éclatait. Et bon, ben, j'attends les jours à venir pour voir cette guérison. Et en même temps, je priais très fort pour mon petit Julien qui, en plus de sa trisomie 21, est à la limite de l'enfant autiste parce qu'il a été très choqué par son abandon. Et je sentais que le Seigneur le guérissait en même temps qu'il me guérissait. Alors je veux remercier le Seigneur.
5: Voilà, je m'appelle Suzanne, j'ai 63 ans. Je suis venue à Paray-le-Monial pour la première fois aujourd'hui avec des amis qui m'ont décidé à venir. Puis j'ai des problèmes, mon fils a des problèmes de santé. Il a eu un accident de voiture, pas très grave, mais à la suite de cet accident, il fait une grosse dépression nerveuse, il est hospitalisé. Et je suis venue pour prier pour lui parce qu'il en a beaucoup besoin, il est seul et... Il a beaucoup de problèmes moraux et financiers. Alors j'ai prié pour lui toute la journée. Et puis dans l'après-midi, mon appareil auditif de l'oreille droite me gênait, chauffait. Et j'entendais le Père Tardif qui me disait il y a des personnes qui ont des appareils auditifs qui les gênent, qui chauffent, qui... En effet, je sentais, mais je disais, c'est pas pour moi, il y a plus de 20 000 personnes, c'est pas possible. Alors, je touchais mon appareil, je l'ouvrais, le refermais, je disais, il marche plus, c'est tout, c'est me gêne. Je ne comprenais pas. Et puis, je me suis rendu à l'évidence, j'ai arrêté mon appareil, c'était pareil, je l'ai enlevé, j'entendais aussi bien que... avec un appareil, et voilà, puis je me suis mis à pleurer, et puis j'entends. Je remercie le Seigneur, je remercie la Vierge Marie et le Père Tardif qui est sûrement pour quelque chose. Merci.
6: Bonsoir tout le monde, c'est Valérie. J'ai 42 ans et 3 enfants. Il s'est passé quelque chose de formidable aujourd'hui. Et je voudrais que tout le monde partage cette joie avec moi. Mais ça fait plus de 10 ans que je traîne mes pauvres genoux. Je ne peux plus rien faire avec, même les escaliers, c'est autre chose. Et ben, j'ai beaucoup de famille et puis des amis qui peuvent en témoigner. Je me suis dit, je vais venir, parce que depuis 2 ans, je devais venir, mais je n'ai pas pu. Et cette année, je ne suis pas venue seule. Mieux encore, j'ai emmené des amis. Je me suis dit, si le Seigneur doit faire quelque chose, il devrait le faire devant témoins, pour que je ne sois pas seule à raconter. Mes genoux, ben aujourd'hui ça va. Je crois qu'il y a pas mal, il y a eu pas mal de gens qui l'ont vu là-bas. Je suis pas venue témoigner parce que je pleurais de joie. Je pouvais plus me mettre à genoux, ça fait des années, plus de 10 ans. Puis je disais au Seigneur, tu feras tout ce que tu voudras. Je ne crois pas que ça sera pour moi aujourd'hui, mais fait pour tout le monde, pour que je n'ai pas honte d'avoir entraîné des gens dans ce... Puis ma foi, je crois qu'il a fait pour nous tous. Aujourd'hui, je peux me mettre à genoux. Je ne sais pas si je pourrais encore... Je vais le refaire, mais je ne sais pas si je pourrais me relever. Ils sont nombreux. Ils sont nombreux, ils vont me relever parce que c'est mon tout petit bébé qui vient de naître. Il faut pas trop le traîner dans tous les bras, quoi. Alors je vais vous faire quelque chose de bien et puis remercier le Seigneur avec moi. Merci.
7: Est-ce que tu peux dire de quelle maladie tu souffres?
6: J'avais une arthrose, je ne sais pas quoi. Vraiment approfondie. Je n'ai plus de rotule depuis des années. Et je crois que la prochaine fois que le Père Tardif sera là, je referai le voyage parce que je vais faire confirmer tout ça par mon médecin. Et je crois qu'avec joie, je pourrais... vous faire partager tout ça. Un peu de patience.
8: Alléluia. Je m'appelle Paul, j'habite Marseille, j'ai 68 ans bien sonné. Le 1er juillet 1990, à Orléans, Jésus-Christ m'a guéri d'une maladie de cœur. J'ai entendu dans une assemblée exactement comme ici, le Père Tardif disait, dans l'assemblée, Jésus est en train de guérir une personne qui a été obligée de quitter son travail pour une maladie de cœur. Je ne sentais ni chaleur, ni picotement, je me dis ça passe au-dessus de moi. Et le 10 juillet, au cours de la visite de routine, le docteur, après m'avoir longuement ausculté, me dit, vous n'avez plus rien au cœur. J'ai compris. Et alors aujourd'hui, je voulais remettre un papier au Père Tardif pour lui signaler cette chose-là. Mais je suis allé derrière quand je l'ai vu partir et je suis arrivé trop tard. Le Père Tardif était déjà dans la voiture, un chauffeur au volant, et je n'ai pas pu lui remettre le papier que je voulais. Et je l'ai donné à... une personne du service d'ordre qui avait un brassard rouge. Il me dit, je le lui remettrai, ne craignez rien. Aussitôt, je fais demi-tour, Au bout de trois pas, je m'aperçois que je marchais normalement, alors que depuis 1985, j'avais une opération, un ligament croisé défait, des espèces de la ferraille dans le genou, bref, et des difficultés pour marcher, pour descendre dans les escaliers, pour pas mal de choses, et pas mal de souffrances. Et alors, au bout de trois pas, je m'aperçois que je marchais bien. Je me suis arrêté, j'ai voulu me rendre compte, j'ai vérifié en sautant. Oh, tout content, je suis parti en courant. Je ne courais plus depuis des années. Merci, mon Dieu, merci. Merci.
9: Voilà, je suis Jacqueline, donc. Mon histoire est toute simple. Les grandes joies ont peu de mots, mais je vais quand même en dire quelques-uns. Alors voilà, depuis 1972, j'ai subi opération sur opération, trois, et avec de grosses difficultés dans le genou pour monter les escaliers, descendre, marcher, etc., et sans pouvoir plier le genou. Et bon, je ne m'attendais pas à rien, parce que je m'étais faite au fait que je ne pouvais pas me mettre à genoux, bien que je le regrettais pour l'adoration. Et puis, quand le père Tardif a dit qu'il y avait beaucoup d'arthrose qui se guérissait, les personnes qui se sentaient concernées avaient qu'à essayer, eh bien, je me suis jetée à genoux. Et puis, j'ai vu que je pouvais être à genoux. Mais voilà, je ne suis pas quitte. Parce que dans mon cœur, en même temps, eh bien, j'ai senti, et maintenant, il me faut la confiance. Alors voilà, c'est tout.
10: Alors, je m'appelle Colette, j'ai 44 ans. Ça fait 14 ans que je suis atteinte de myopathie. Tous les ans, ça s'aggrave. Et aujourd'hui, je suis venue en me tenant à mon mari pour pouvoir marcher. Et avec beaucoup de difficultés, j'ai gravi les quelques marches là-bas ce matin. Et je me suis beaucoup battue pendant ces 14 ans sur un niveau médical, régime, médecine parallèle. Ça m'a maintenue, mais tout le temps, il y avait une aggravation. Et cette année, nous sommes venus en vacances à Toulon, chez des amis. Et mon ami m'a dit, mais ça tombe bien, il y a le père Tardif qui vient à Paray-le-Monial, il faut y aller. Moi, j'ai calculé tout de suite 500 km, la fatigue, c'est vraiment pas des vacances. Et puis, cette amie, elle a beaucoup prié. Et puis, on s'est rendu compte avec mon mari, ben on peut le faire. Et on est venu en car, tout s'est bien arrangé, sauf une chute 3 jours avant le départ. Là aussi, j'avais à nouveau des doutes. Et j'avoue que j'avais pas confiance en arrivant ici. C'est seulement pendant la prière des malades, quand j'ai vu ces malades se lever, quitter leur béquille, j'ai dit « Jésus, si tu le fais pour eux, tu peux le faire pour moi. Et si tu le fais pas pour moi, fais-le pour mon mari, il a tellement d'amour, et pour mes enfants. » Et puis, j'ai rien ressenti sur le coup. Quand tout a été terminé, j'ai eu besoin d'aller prendre l'air. Je me suis appuyée sur mon ami pour descendre les marches et puis ben, je me suis rendue compte que je pouvais le faire toute seule. Alors je me suis mise à marcher et ben, j'avais plus besoin d'appui. Alors bien sûr, je suis encore un peu branlante. Je peux essayer de vous descendre des escaliers, quelques marches, on va essayer. Alors je voudrais dire merci au Seigneur, merci au Père Tardif et merci surtout à la guérison de mon cœur car jusqu'à maintenant je n'avais jamais donné ma confiance au Seigneur. Je le priais sans y croire. Maintenant je crois vraiment à la prière de tous ses frères et sœurs et je sens que j'ai besoin de témoigner là où je vis. Merci à tous. Merci.

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2: Je n'ai de repos qu'en Dieu seul. Mon salut vient de lui. Psaume 61, 2.

La psychologie, elle est bonne. Mais quand c'est une psychologie qui est ouverte sur la dimension de la foi, la psychologie sans relation à Dieu est condamnée au piétinement. Et elle frappe à un moment donné un mur, parce qu'arrive un moment où même le thérapeute, il est dépassé par la situation que vit la personne. Et ce sont tellement des blessures profondes que seul l'amour de Dieu au Saint-Sacrement peut guérir. Alors, dans ces maisons de guérison intérieure, en tout cas pour chez nous, les gens vivent une expérience de 5 jours où ils apprennent à guérir des blessures du sein maternel, de l'enfance, de l'adolescence et de l'âge adulte. Et dans ces expériences, de quoi sont-elles faites? D'abord, elles sont faites de pardon. Fondamentalement, la blessure va guérir quand nous arrivons avec la grâce de Dieu à pardonner. Le blocage fondamental qui bloque même la guérison des cœurs comme des corps, c'est la difficulté de pardonner. Si je dis, Jésus, je ne suis pas capable de pardonner, je peux toujours dire à Jésus, Jésus, viens toi-même pardonner à travers moi. Et Jésus le fait au moment où je lui demande, par une grâce de son divin cœur, par une grâce particulière du Saint-Sacrement. Alors le pardon, pardon à soi-même, pardon aux autres, et même parfois pardon à Dieu, parce qu'il y en a qui en veulent au Seigneur. Alors arriver à recevoir cette grâce de pardon, cela s'appuie aussi sur la parole de Dieu. Si vous ne pardonnez pas de tout votre cœur, à vous non plus le Père des cieux ne vous pardonnera pas. Qui est-il donc Dieu qui a lié son pardon à ma capacité de pardonner, tout du moins à mon désir de pardonner puisqu'il fait le reste? Et le Seigneur rajoute ceci, la mesure dont vous vous servez pour les autres va aussi servir pour vous. Ne jugez pas et vous ne serez pas jugés. Si vous avez jugé quelqu'un, vous encourez la condamnation de Dieu d'être jugé à votre tour, selon les événements. Je vous donne ce témoignage d'un papa qui raconte ceci. J'avais une femme merveilleuse, des enfants merveilleux, mais dès que je me retrouvais dans un lieu d'alcool, je tombais dans l'infidélité et dans l'alcool. Il dit, pourtant, j'aime ma femme, mes enfants. Un jour, quelqu'un prie avec ce papa et le Seigneur révèle à la personne ceci. Parce que vous avez jugé sévèrement votre papa, vous avez encouru la condamnation de Dieu. Ne jugez pas et vous ne serez pas jugés. Il a pardonné à son père. Il s'est pardonné à lui-même et il a reçu la guérison instantanée de son problème d'alcool et d'infidélité.

Je suis arrivé dans ma paroisse comme jeune prêtre. Mon curé avait une femme dans sa vie. Il dit, je suis allé tout de suite trouver l'évêque pour le dénoncer. Il dit, j'ai jugé sévèrement mon curé. Quelques années après, c'est moi qui ai le même problème, mais en pire que mon curé. Et quand il me racontait cela, il me le disait en pleurant. Il dit, j'avais jugé sévèrement mon curé, maintenant c'est moi qui vis la même situation, mais en pire que lui. Il dit, j'ai compris, parce que j'avais parlé de cela dans l'enseignement, qu'il me fallait d'abord lui avoir pardonné et non pas l'avoir rejeté, critiqué ou jugé. Alors ne jugez pas et vous ne serez pas jugés. Un jour, je vivais une retraite de prêtre. Vous savez, les prêtres, pour l'expérience qui touche la guérison intérieure, beaucoup ont de la difficulté à accepter cette expérience parce que beaucoup de prêtres sont pris au niveau de la raison. Et vous comprendrez que lorsqu'on a notre formation dans les séminaires, cela est tellement une formation intellectuelle au détriment d'une expérience de Dieu que tout se bloque parfois entre la tête et le cœur, parfois et même souvent. Ça va? Vous n'avez parfois, sans porter de jugement, à regarder les prêtres là où vous êtes et simplement de la façon dont ils vous servent une homélie, un enseignement, comment vous le vivez? Comme quelque chose d'intellectuel ou comme quelque chose qui va toucher votre cœur. Vous savez que le pape François, il y a 2-3 mois, a demandé pardon au nom de tous les prêtres qui vous ont donné des messes, des enseignements, et où il n'y avait pas vraiment la difficulté d'avoir comme cette expérience d'amour où il disait qu'on ne touchait pas, c'était une expérience intellectuelle, livresque. Eh bien, vous comprendrez que quand notre cœur, nous-mêmes, les prêtres, n'a pas expérimenté, c'est ce que je disais ce matin, l'amour de Dieu, il nous est difficile dans ce qu'on peut donner de toucher par le fait même. C'est comme si Jésus a besoin de notre expérience qu'on vit avec lui, pour que je devienne plus facilement un canal qui va toucher les autres à qui je parle. Dieu va quand même se donner dans l'Eucharistie, mais il a besoin de mes dispositions aussi pour toucher. Quand Saint Jean-Marie Vianney célébrait la messe ou qu'il confessait, des foules entières se déplaçaient pour assister à sa messe ou pour aller se confesser à lui. Pourtant, c'était les mêmes messes que d'autres prêtres dans d'autres paroisses donnaient, et c'était aussi le même sacrement du pardon. Mais quelle était la différence? C'est que le curé d'Ars avait une expérience de Dieu, d'adoration. Il passait des nuits entières dans son église en demandant au Seigneur la conversion de sa paroisse. Il avait dit ceci au Seigneur, « Seigneur, je suis prêt à tout souffrir pour la conversion de ma paroisse. » Je n'ai jamais été capable de faire la même énonciation, moi, ça va? Je crois qu'il y a eu vraiment un appel. Moi, je serais plutôt porté à dire, « Jésus, je suis prêt à tout placer, toutes les personnes dans ton cœur ouvert et transpercé pour leur conversion dans l'adoration. » Mais lui, il avait eu cet appel profond en lui pour dire cette parole. Alors, Jésus au Saint-Sacrement veut d'abord toucher notre cœur dans cette expérience de pardon. Un jour, je faisais vivre une expérience de guérison qui touche les blessures du sein maternel dans une retraite de prêtre. Mais le Seigneur va conduire par un autre chemin un prêtre. C'était la retraite à Cordoba en Espagne. D'ailleurs, il y a des prêtres espagnols ici. Et ce prêtre, lors de la messe, va donner son témoignage. Pendant qu'il vivait cette expérience, lui, il s'est vu à l'âge de 3 ans, sur le lit de ses parents, revêtu en vêtements de petite fille. Sa maman et son papa applaudissaient.
Alors vous devinez que la maman voulait avoir une petite fille et non pas petit.

garçon, bien sûr. Et quand il vivait cette expérience, Jésus disait à ce prêtre, « Pardonne à ton père, parce qu'il ne voulait pas pardonner à son père qui ne l'avait pas défendu des réactions de la mère qui voulait en faire une petite fille, ça va? » Mais lui n'arrivait pas à pardonner. Moi, je voyais parmi tous les prêtres qu'il avait les mains dans le visage et qui pleurait abondamment. Moi, dans ces moments-là, je dis « Béni soit le Seigneur, merci Seigneur », non pas de ce qu'il pleure, mais de ce qu'il touche son cœur pour favoriser la libération et la guérison. Et il va donner son témoignage que je viens de vous donner lors de la messe devant tous les gens. Et il avait reçu cette grâce de pardonner à son papa. Alors, on ne dira jamais assez, la condition fondamentale pour arriver à guérir, en présence même de Jésus au Saint-Sacrement dans l'adoration, c'est la grâce de pardonner aux personnes qui nous ont blessés, qui nous ont fait souffrir, et de pardonner d'une façon spirituelle, dans ce sens que humainement, il y a des choses qu'on ne peut pas arriver à pardonner. Si ce fut un viol, un abus sexuel, de l'inceste, quelque chose qui est très profond, humainement, c'est trop difficile. Et le Seigneur le sait. Et c'est pour ça que je peux dire à Jésus, « Je ne suis pas capable de pardonner, mais je te donne la permission de venir pardonner et aimer cette personne à travers moi. » Alors, pour le pardon, c'est fondamental en ce qui touche la guérison intérieure. Après, dans ces expériences d'agapé-thérapie, les gens apprennent à discerner, bien sûr, leurs blessures. Je voudrais revenir sur la question de la blessure de rejet. La blessure de rejet, pour beaucoup, s'est formée dans le sein maternel. Comme je le disais ce matin, elle vient des conditions difficiles qu'a pu vivre la maman, une santé fragile, des dépressions à répétition, des angoisses, des peurs profondes, de l'insécurité. Quand la mère elle-même porte la blessure de rejet, la blessure de rejet peut venir du refus du papa d'accepter l'enfant ou lorsque l'enfant est arrivé dans des conditions difficiles, il n'était pas attendu, les conditions économiques ne le permettaient pas. Ou encore, la blessure de rejet peut venir quand la maman a fait une fausse couche. En espagnol ou en italien, dit avortement spontané. Alors, quand la maman a fait une fausse couche, si le sein maternel de la maman n'a pas été purifié par la suite et qu'arrive un autre enfant dans le sein maternel, la mort peut être encore là. J'ai une sœur qui a eu et qui est possédée en ce moment, ça va? Et qui a eu un esprit de mort au moment où elle était dans le sein maternel. Ma maman avait fait une fausse couche. Et quand le sein maternel n'a pas été béni et purifié par la suite, il se peut qu'il y ait parfois comme un esprit de mort et qui fait que, en même temps que la blessure de rejet, il y a comme un esprit de mort qui se greffe sur la blessure de rejet. Alors, les autres conditions où la blessure peut se former, alors je disais tout à l'heure, santé fragile de la maman, difficulté au niveau de santé psychologique, physique, difficulté aussi de s'aimer, de s'accepter, blessure de rejet qu'elle porte elle-même, choc émotif, accident, tout ce qui peut porter atteinte à l'intégrité de l'enfant dans le sein maternel. Je disais, ne me demandez pas comment cela se fait-il que cela se forme, ça demeure encore mystérieux pour moi. Chose certaine, dès que l'enfant se sent comme agressé, il n'interprète pas lui nécessairement ce que vit la maman. Il prend cela comme une atteinte à son intégrité et ça fait dans le cœur de l'enfant ce qu'on appelle la blessure de rejet. Quand sur la blessure de rejet, en plus, il y a des esprits, esprits de mort, esprits de tristesse, esprits d'angoisse ou de peur, vous vous imaginez que c'est pas seulement psychologique.
Parfois, un simple ministère de prière, comme j'ai vu par exemple au niveau des personnes qui sont atteintes d'anorexie, de boulimie, d'autodestruction, voyons, j'oublie le nom, l'automutilation, eh bien, ça vient de la blessure de rejet infestée par un esprit de mort. Ce n'est pas que la personne veut mourir, c'est que c'est plus fort qu'elle. Cela ne se soigne pas seulement avec la dimension psychologique, mais d'autant plus avec l'approche spirituelle. À un mal spirituel, il est demandé une réponse spirituelle. Je vous donne aussi l'exemple de ma nièce qui avait le problème d'automutilation. 2 ans de thérapie humaine n'avaient rien donné. Elle vient me voir, un simple ministère de 5 minutes sur elle. Au nom de Jésus, que tout esprit de rejet, de mort, d'automutilation, de tristesse te quitte immédiatement au pied de la croix de Jésus, là où Jésus a vaincu l'ennemi, et elle a été délivrée instantanément de son problème d'automutilation qu'elle portait depuis plus de 2 ans. Même chose pour les personnes avec l'anorexie et la boulimie. À la racine de l'anorexie et de la boulimie, il y a la blessure de rejet qui peut être infestée par des esprits de rejet et de mort. Une simple prière. J'avais 2 jeunes filles qui étaient venues me voir à Madrid, dans une église, justement, et elles avaient ce problème d'anorexie. Au moment où je fais la prière, Jésus, c'est là qui m'inspire qu'il y avait la blessure de rejet et la blessure, l'esprit de mort. Alors, je fais simplement cette prière et toutes les deux ont été délivrées instantanément de leur problème d'anorexie et de boulimie. J'étais à Medjugorje l'année dernière et une de ces jeunes filles, 3 ans après, dit à la traductrice, « Tu vas à Medjugorje, dis au Père que je le remercie encore pour la libération que j'ai vécue. » On ne dira jamais assez, c'est un mal spirituel, un mal de vivre, un mal qui touche l'âme beaucoup en ce mal de vivre. Je voyais des personnes parmi vous ce matin, même des jeunes, et tout de suite le Seigneur me met comme l'oppression liée à la blessure de rejet ou le mal de vivre que la personne peut porter. Ce n'est pas qu'on ne veut pas vivre, on a ce mal à l'intérieur de nous, c'est une souffrance. On n'arrive pas à se sentir aimé, on n'arrive pas à se sentir bien dans sa peau, on est toujours avec des tristesses. Et avec cette blessure, bien sûr, de rejet. Alors, il faut avoir la conviction tout de suite que Jésus, au Saint-Sacrement, tel un baume pour la guérison, veut guérir ces blessures profondes que parfois des années de thérapie humaine ne pourront guérir. J'étais l'année dernière, parce que dans les retraites, je fais vivre même pour les prêtres cette expérience de guérison intérieure. Et j'avais invité les prêtres de différents pays à venir au Québec vivre cette expérience d'agapé-thérapie à Kakuna. 25 prêtres d'Italie, d'Espagne et du Chili vont venir. Ils venaient d'abord vivre cette expérience pour eux-mêmes, dans le but que peut-être un jour ils aient une maison d'agapé-thérapie ou de guérison intérieure dans leur pays. Et quand ces prêtres sont venus, ils ont expérimenté un peu plus dans leur vie ou dans leur cœur, cette expérience d'amour avec Jésus. Quand la blessure en nous n'est pas guérie, ça peut faire aussi qu'on est perfectionniste, on se sent souvent insécure, ou encore on se lance dans l'activisme, c'est-à-dire, il faut toujours que tu fasses quelque chose. Tu as beaucoup de difficultés à t'arrêter, à te laisser aimer, d'autant plus près du cœur de Jésus dans l'adoration. Il faut toujours que tu fasses quelque chose dans les activités pastorales, à la recherche comme des réactions des gens qui vont t'admirer dans telle ou telle chose. Tout cela pour calmer en toi cette blessure qui touche le rejet. Ça peut se vivre, par exemple, pour un jeune vicaire qui arrive dans une paroisse avec un curé,
Et le vicaire commence à être plus populaire que le curé. Alors le curé entre dans la jalousie avec le vicaire et il va donner beaucoup de misère au vicaire. Ça peut se vivre aussi dans les communautés religieuses où on a de la difficulté à accepter que quelqu'un puisse développer tel don ou tel charisme. Alors, la blessure fait qu'on entre comme dans une jalousie plutôt que de se réjouir de ce que le Seigneur est en train de faire comme charisme, comme don à la personne. Alors, je vous disais ce matin, blessure de rejet. Et une autre chose aussi, quand la maman, j'en parlais aussi, avec son garçon ou avec sa fille, on sent toujours comme un mur. On n'arrive pas à sentir l'amour, on peut déjà soupçonner la blessure de rejet. Je vous raconte cette expérience d'une maman qui, à la suite d'une agapé-thérapie, va livrer ce témoignage. Elle raconte que son fils de 14 ans lui disait souvent « Maman, tu ne m'aimes pas. » Elle dit « J'avais beau lui dire « Je t'aime, mon fils, je t'aime. » Il me blessait continuellement et il me redisait sans cesse « Maman, tu ne m'aimes pas. » Elle va vivre l'agapé-thérapie et pour elle, elle revit cette période où elle a porté son enfant. Et elle raconte qu'au moment de l'accouchement, quand l'infirmière va lui mettre le bébé dans les bras, elle va avoir cette réaction en se disant « Qu'est-ce que je vais faire avec cela, un garçon ?» Parce qu'elle avait eu un frère malade dans sa famille et pendant des années et sa maman disait souvent « Que c'est compliqué un garçon. Que c'est compliqué un garçon. » Donc, elle avait porté cet enfant avec le désir d'avoir une fille. Quand elle a réalisé cela, elle a demandé pardon à Dieu. Elle s'est pardonnée à lui-même. Et elle raconte qu'elle sentait toujours, comme au creux de son épaule, cette présence spirituelle de son enfant. Quand elle retourne à la maison, elle revoit son fils et elle voit cette présence spirituelle basculer de son épaule et aller dans le cœur de son enfant. Et elle raconte qu'à partir de ce moment-là, jamais plus son fils ne lui a dit « Maman, tu ne m'aimes pas ». Quand la maman guérit de sa propre blessure, l'enfant aussi guérit de la blessure, parce qu'il ne ressent plus la blessure qui est dans le cœur de sa maman, qui est comme en opposition avec sa blessure. La seule façon d'accueillir l'amour, c'est d'apprendre à guérir nos blessures. Car lorsque la blessure est là, c'est comme un blocage et un écran qui empêche même d'accueillir l'amour de Jésus au Saint-Sacrement, de telle façon qu'il y a des personnes qui peuvent aller des années faire de l'adoration sans que jamais ils ne goûtent ni n'expérimentent l'amour de Dieu à cause de la blessure de rejet, entre autres, qui est toujours comme un écran entre l'amour de Dieu et nous, bien sûr. Et Jésus veut guérir ces blessures qui sont ces blocages. Il veut les guérir comment? Par sa présence réelle au Saint-Sacrement. Dans les expériences que je vais faire vivre dans les groupes, j'aurais bien aimé la faire vivre avec vous aujourd'hui, mais de façon dont est fait l'horaire, ça serait difficile. Ça dure seulement une heure. On apprend à accueillir l'amour de Jésus ou l'amour du Père dans les différents mois qui touchent le sein maternel, de la conception jusqu'au moment de l'accouchement. Et je reste toujours surpris

0: Veuillez nous excuser, un petit souci de micro à la sono. Je vois que la personne qui s'occupe de la sono vient d'aller changer le micro du père Ghislain Roy.
1: Ça fait partie du combat spirituel. Telle chose, s'il n'y avait pas de telles choses pour bloquer, on dirait que probablement qu'il y aurait, ça manquerait pour toucher les cœurs. Mais dès que j'ai souvent remarqué qu'on aborde de telles choses, l'ennemi va intervenir. Si vous saviez tout ce que je vis pendant les retraites, avant les retraites, après les retraites. Mais plus il y a de combats spirituels, plus les grâces sont fortes, plus vous avez eu des combats pour venir ici, plus vous aurez des grâces. Ça va? Alors, plus vous avez eu des combats spirituels, plus vous aurez des grâces dans cette retraite qui dure une semaine. Et c'est normal, parce que l'ennemi ne veut pas que nous trouvions auprès de Jésus la guérison et la libération dont on a besoin. Alors, j'étais en train de vous parler de quoi, voyez-vous? Pardon? Ah, l'expérience d'une heure de guérison. Je suis toujours surpris de ce que peut faire Jésus au Saint-Sacrement, parce que tout se passe devant Jésus au Saint-Sacrement dans les différentes étapes qui touchent le sein maternel. Et là, je vois toutes les réactions. Je m'émerveille. Ce n'est pas du burn-out, du rebirth, mais c'est vraiment l'Esprit Saint. Parce que lorsque des personnes adorent Jésus au Saint-Sacrement, on accepte d'entrer dans le temps de Dieu où il n'y a pas de passé ni d'avenir. Quand j'adore Jésus au Saint-Sacrement, c'est le même Jésus qui est adoré au ciel. Et pour lui, comme c'est l'éternel présent, il embrasse tout mon passé. C'est comme s'il me disait « Viens, mon enfant. » Viens, mon fils, ma fille, saisis ma main avec moi. Tu vas venir dans le sein maternel de ta maman et je vais libérer en toi ces blessures pour te donner la guérison. Une maman oublierait-elle le fils de ses entrailles? Moi, je ne t'oublierai jamais. Ton premier papa, c'est moi, ton Dieu. Ta première maman, c'est Marie, qui t'a été donné au pied de la croix. Le but de cette vie, c'est d'aller vers le Père et d'apprendre à accueillir l'amour ou la présence de Marie qui vient guérir ses blessures qu'à cause de leur fragilité, nos parents n'ont pas pu faire autrement que de ne nous les laisser. Parfois, ça peut venir même de l'arbre généalogique. Et je me souviens, au mois d'avril dernier, j'étais en Italie, il y avait tellement de réactions parmi le groupe de 150 personnes. J'entendais des cris, j'entendais des pleurs. Il y avait à côté de moi une dame qui avait, une jeune fille qui avait les mouvements de la femme enceinte. Alors, j'étais surpris, j'ai dit, c'est la pouponnière du bon Dieu, avec toutes ces réactions que je voyais autour de moi. Mais quand ces réactions viennent, si Jésus les suscite, c'est pour vraiment guérir en moi ces blessures profondes que je porte depuis mon plus jeune âge, depuis le sein maternel. Comme ce sont des blessures du sein maternel, elles handicapent notre vie de telle façon qu'on n'arrive pas à être comblé, qu'on est souvent triste, qu'on n'arrive pas à avoir la paix, qu'on sent toujours qu'on n'est pas comblé. Si, par exemple, quelqu'un te dit « telle personne a une qualité », tu dis « oui, mais tu vas chercher un défaut. » Elle est colérique. Si tu dis « il fait beau aujourd'hui », oui, mais il fait chaud. Si tu dis « il pleut », oui, mais il pleut beaucoup trop. On est toujours en train d'aller chercher, à cause de l'amertume et de la blessure, le négatif. Un jour, soit dit en passant, je pars en pèlerinage avec des gens. Je leur donne une carte où il est inscrit comme point à vivre, présence de Dieu, absence de critiques destructives, absence de plaintes inutiles. Et je dis aux gens, à toutes les fois où vous allez avoir envie de critiquer, de vous plaindre, vous levez la carte. On va tous savoir que vous voulez critiquer ou vous plaindre. Et s'il y a une personne qui est à côté de vous qui critique ou qui se plaint, vous lui levez la carte. À un moment donné, on entend un cri dans l'autobus. C'était une dame qui était exaspérée de se faire toujours lever la carte. Puis elle finit par dire, « Mais qu'est-ce que vous voulez que je dise? Il me reste plus rien à dire. » Elle avait oublié qu'elle pouvait louer le Seigneur, être une personne qui détecte le positif chez les autres plutôt que de toujours voir ce qui est négatif. Quand l'âme guérit près du Seigneur, le Seigneur lui donne la joie, la paix, ce bien-être qu'elle cherche. Comme c'est Dieu seul qui peut guérir de telles blessures, aucune thérapie humaine ne peut en venir à bout. Parce que l'âme ne peut trouver le repos, comme disait saint Augustin, tant qu'il ne se repose pas en Dieu. Et c'est pour cela que l'adoration peut devenir un baume pour ses blessures profondes à partir de la relation que nous avons avec Jésus. Maintenant, on a beau dire, venez à Jésus, venez vous faire aimer. Mais encore une fois, si on n'a pas expérimenté cet amour, que l'heure est longue. On regarde sa montre, on a hâte que les minutes passent. Je vois encore un jour un homme dans une chapelle d'adoration perpétuelle que j'avais mise sur pied. Il entre dans la chapelle, on avait des livres spirituels. Il prend tout de suite un livre, il fait une génuflexion très rapide, il s'assoit et il commence à lire le livre. Que pensez-vous qu'il va avoir rencontré? Son livre, non pas Jésus. Alors voyez-vous, quand le cœur n'est pas touché, un prêtre un jour a été touché. On raconte que, avant d'aller adorer, il prenait une douche, il se mettait un beau vêtement, il se parfumait et il disait « Je m'en vais rencontrer mon bien-aimé ». Quand le cœur est touché, ça paraît, puis quand le cœur n'est pas touché, ça paraît aussi. Mais Jésus veut toucher. Et tout à l'heure, dans l'expérience qu'on va vivre dans l'autre partie, nous allons apprendre à développer ce toucher de la foi, ce même toucher que sans doute Sainte Marie-Madeleine a eu quand elle baignait les pieds de Jésus avec ses larmes et qu'elle le touchait, mais vraiment dans une attitude de foi et d'adoration comme vous avez pu le voir au cours de la semaine. Alors l'expérience de guérison intérieure, qui est un baume d'autant plus à accepter et accueillir, se vit dans l'adoration. Moi, quand je fais vivre cette expérience, c'est devant Jésus au Saint-Sacrement. Et encore une fois, je m'émerveille de la façon dont le Seigneur, lui pour qui l'Éternel présent est là, va aller toucher, libérer et guérir des cœurs. Comme je le disais ce matin, c'est une guérison progressive. La guérison définitive, est-ce qu'il y en a encore beaucoup qui veulent la recevoir aujourd'hui? Oui, il y a des mains de levée. Il y en a qui sont prêts à partir tout de suite vers le Seigneur. Mais ça ne dépend pas de moi, ça dépend de la divine volonté. Alors, ce qu'on peut se souhaiter, tout à l'heure, on aura un temps plus prolongé avec Jésus dans l'adoration, avec cette expérience de guérison, non seulement du cœur, mais aussi du corps. Ce qu'on peut souhaiter, c'est de demander à Jésus vraiment qu'il touche les blessures les plus profondes qui s'appelle le rejet, les tristesses ou les découragements, qui s'appelle aussi l'envie, la jalousie et les peurs. Les peurs qui peuvent avoir comme nom l'anxiété, l'angoisse, les inquiétudes. Écoutez, dans tous les ministères, je prie, je peux dire depuis le mois de janvier, j'ai prié sur des dizaines de milliers de personnes. au nombre de retraites que j'ai continuellement, ça fait des dizaines. Et je peux dire ceci, tous les gens viennent pour vivre une expérience d'amour. Ils viennent s'asseoir, il y a la traductrice à côté de la personne, je mets mon étole sur la personne et j'accueille ce que la Vierge Marie met dans mon cœur. Parce que je vais découvrir que toute cette expérience de guérison passe beaucoup plus facilement dans ce ministère, en tout cas pour moi, avec la présence de la Vierge Marie qui favorise cet enfantement spirituel. Et quand les gens arrivent, ils arrivent avec les meilleures intentions pour recevoir cette expérience d'amour, mais tout leur corps réagit. Ils deviennent tendus, les mains humides, la respiration saccadée, et toutes les tensions qu'on peut voir parfois même dans leur corps. Et d'autant plus quand ils se lèvent, parce que j'offre toujours aussi la possibilité d'accueillir cette expérience où la guérison intérieure se poursuit dans ce qu'on appelle le repos dans l'Esprit Saint. Est-ce qu'il y en a beaucoup qui ne connaissent pas qu'est-ce que c'est que le repos dans l'Esprit Saint? Levez la main. Bon, alors c'est assez simple. Le repos dans l'Esprit Saint, ça le dit. Je repose dans l'Esprit Saint. Comment ça se fait? C'est que la personne, quand je les invite à se lever, je leur dis de respirer profondément en leur indiquant bien sûr que ce n'est pas une expérience de yoga, ça va? Mais simplement pour dégager les émotions fortes à cause du corps qui réagit et des peurs qui viennent, bien sûr. Et à ce moment-là, quand la personne accueille ce qui se passe en elle, don de l'esprit, ses jambes faiblissent et elle bascule dans ce qu'on appelle le repos. Je dis aux gens, n'appelez pas le 911, elle n'est pas inconsciente, mais c'est l'Esprit Saint qui travaille. Un jour, j'étais en Espagne, il y a un jeune légionnaire du Christ qui vient. Je ne sais pas, mais chez les légionnaires du Christ, ils sont toujours grands. Je ne sais pas si c'est un critère de sélection, mais ils sont souvent grands. Alors, le jeune vient pour cette expérience, mais lui, il décide lui-même de s'asseoir par terre. Et là, j'ai dit, ça fonctionne pas ainsi. Alors, le lendemain, il me demande à nouveau de vivre l'expérience. Il avait jeûné toute la journée, c'était son choix. Il vient, et au moment où ça était très rapide, il bascule dans ce repos. Pendant qu'il était par terre, il gémissait, il riait. Puis moi, d'autant plus, je riais parce que c'était un légionnaire qui était par terre. Alors, c'est incroyable ce que l'Esprit Saint faisait en lui. Deux frères légionnaires viennent me voir après presque 2 heures où il était par terre à gémir ou à rire. Et ils me disent, est-ce qu'on doit appeler un médecin? Je dis non, laissez faire le divin médecin. Et ça a duré pendant, non, à 2 heures du matin, le prêtre responsable vient me trouver après 4 heures. Il dit, nous devons partir coucher dans telle maison. Il était incapable de se tenir sur ses deux jambes. Ils l'ont amené pour remercier Jésus en touchant au Saint-Sacrement, parce que tout se passe devant Jésus au Saint-Sacrement. Et ils ont raconté qu'il a ri ou l'a pleuré toute la nuit, gémi toute la nuit. Mais le lendemain matin, on ne reconnaissait plus ce jeune. Il était détendu, lui qui était si souvent perfectionniste. Le Seigneur m'avait montré que c'était une blessure qui venait du sein maternel. C'est comme si le Seigneur l'avait déplié, avait dénoué ses blessures les plus profondes. Et là, ça avait tout fait que tout son corps était comme dans une détente. Il n'avait plus la même réaction vis-à-vis les événements. D'ailleurs, comme disait le responsable prêtre de la maison, lui, quand il entreprend quelque chose, il a les mains pleines de pouces, en voulant dire qu'il fait tout mal. Il voulait tellement faire bien qu'il fait tout mal en même temps. Mais là, on ne le reconnaissait plus. Alors, les gens viennent pour vivre d'une telle expérience. Quand ils viennent, ils sont tellement stressés, tout leur corps se tend ou réagit. Non pas qu'ils ne le veulent, c'est les peurs, c'est les blessures qui réagissent. Ils n'ont pas de contrôle sur les peurs et les blessures. et ce qui fait que leur corps réagit. J'ai cette certitude que Jésus veut guérir ces blessures qui nous handicapent. Quand on voit, par exemple, des couples qui continuellement s'accusent l'un de l'autre de ce qu'ils vivent de difficile, c'est qu'ils n'ont pas compris encore qu'ils ont en eux des blessures, qu'ils portaient même avant de se marier. Ils s'attendaient à ce que leur mari ou leur femme guérisse leurs blessures à travers leur amour. Mais c'est d'abord une expérience individuelle de guérison avant d'être une expérience de couple. Et quand la blessure n'est pas guérie, on accuse toujours l'autre de ne pas assez nous aimer, qui a toujours tous les torts. Mais comme je dis souvent, quand vous avez deux doigts de tourner vers l'autre, n'oubliez pas que vous en avez trois de tourner vers vous, ça va, pour vous accuser. Alors c'est dire qu'il faut d'abord entrer dans cette expérience d'adoration où tel un baume, où Jésus veut guérir ses blessures en profondeur. Faire travailler Jésus au Saint-Sacrement, comme disait Saint-Pierre, Julien et Marc, c'est laisser Jésus me travailler dans mes blessures les plus profondes. Mais encore faut-il avoir vécu un minimum, comme être à une école pour savoir comment faire, comment se laisser aimer quand je vais à Jésus, plutôt que d'essayer de faire, puis de raisonner, puis de tout expliquer, se laisser faire par Jésus. Jésus, comme le petit bébé, je viens me laisser aimer dans tes bras, sur ton cœur. C'est la chose la plus difficile, mais non impossible, quand l'Esprit Saint favorise cette expérience d'abandon pour accueillir la guérison. Alors, je vous invite à vous lever debout. On va tout simplement faire une courte expérience avant la pause. Il pourrait arriver qu'il y ait des personnes qui aient le repos dans l'Esprit Saint. Ne luttez pas. Si vous l'avez, au moins vous avez un banc pour vous recueillir, ça va? On va ouvrir les mains comme pour accueillir un cadeau. Le geste pour recevoir un cadeau et pour donner est le même, l'ouverture des mains. Et on va fermer les yeux. On va inviter l'Esprit Saint. Vous ne parlez pas. Vous ne faites que répéter après moi les mots que je vais dire. Vous les répétez dans votre cœur. Vous gardez les yeux fermés. Ne vous occupez pas de ce qui se passe autour de vous. Viens, Esprit Saint. Oh, vous gardez dans votre cœur, vous ne parlez pas, ça va? C'est fait, vous parlez dans votre cœur, mais pas sur vos lèvres.
0: Vous pouvez aussi viens, faire cet exercice, auditeur de Radio Espérance.
1: Saisis-toi de moi. Viens, Jésus, toi qui es là devant moi avec ton amour et par ton cœur ouvert et transpercé, par ces doux et divins rayons, viens guérir mon cœur, viens guérir ces blessures du sein maternel à travers la période de la conception jusqu'au premier mois. Jésus, je ne connais pas tout ce mécanisme qui s'est passé en moi, mais toi tu sais, Jésus, que je m'assoie, que je me lève, tu es là. Viens, Jésus. Viens avec ton amour. Viens, Père, toi qui m'aimes et sur qui tu as prononcé ces mots, tu es mon fils, tu es ma fille bien-aimée. En toi, j'ai mis tout mon amour. Viens, Père. Père, je crois à ta toute puissance, puissance d'amour qui guérit, puissance qui me libère de tout ce qui bloque en moi. Viens, Esprit Saint, saisis-toi de ma tête et de toutes ces pensées qui veulent résonner. Saisis-toi de mes peurs qui veulent bloquer ton amour. Viens, Esprit Saint, viens dans ces blessures pour libérer et guérir. Je te donne la permission. Je te remercie parce que le Seigneur me donne une image. Je vois comme la présence de la Vierge Marie qui est là présente à chacun de nous et qui pose non seulement sa main, mais aussi son manteau. Vierge Marie, tu connais ces blessures profondes, ces tristesses, ces peurs, ces angoisses, ce mal de vivre, ce sentiment de rejet. Tu connais tout ce qui se bloque en moi. Vierge Marie, libère-moi. Maintenant, je fais cette prière de libération au nom de Jésus. Que tout esprit de peur, d'angoisse, de tristesse qui s'est inscrit en toi depuis le sein maternel soit libéré. Je plante la croix de Jésus dans les différents mois du sein maternel, de la conception, du premier, du deuxième mois, je plante la croix de Jésus et je te libère. Du troisième, du quatrième et du cinquième mois, je plante la croix de Jésus et par la prière de la Vierge Marie, je te libère. Du sixième mois, du septième mois, du huitième mois, du neuvième mois, je plante aussi la croix de Jésus et par son sang versé pour toi, par la puissante intercession de la Vierge Marie, je te libère. Dieu le veut, la Vierge Marie le veut, les saints anges le veulent, Saint Michel Archange le veut. Au nom de Jésus, sois libéré, guéri dans cette puissance du sang de Jésus et de son amour pour toi. Maintenant, je vais inviter le groupe Abba à nous chanter un chant. Ce chant que l'Esprit Saint peut vous inspirer au moment où je vous parle. Viens, Esprit Saint. Est-ce qu'il y en a qui sentent qu'il y a des choses qui se passent dans leur cœur dans cette simple prière? Levez la main pour que je puisse voir comment l'Esprit Saint est en train d'agir, non pas que je doute. Les autres, on continue de prier et de remercier le Seigneur, particulièrement à travers ce chant, ou comme une onction, ou comme un baume. On va accueillir ce chant dans notre cœur. Maintenant, je vous invite à vous asseoir. Gardez les mains ouvertes sur vous, les yeux fermés toujours, et accueillez en présence de Jésus, sans chanter. Laissez-vous faire. Ne chantez même pas. Laissez-vous porter par ce chant. Accueillez l'Esprit Saint qui veut que tel un baume guérir ses blessures profondes simplement dans cette prière. Il n'y a rien d'impossible à Dieu.

0: Je remercie le Seigneur parce qu'il me montrait qu'il guérissait cette blessure dans le cœur de plusieurs mamans et qui vivaient soit une situation difficile avec leur fille ou avec leur fils. Et c'est comme si Jésus donnait par Marie une onction de guérison aux mamans qui touche cette blessure et allait toucher aussi le cœur d'un de vos enfants qui vous inquiète le plus et avec qui parfois ce fut des moments difficiles et de souffrance sans que vous compreniez qu'est-ce qui se passait. Ce que le Seigneur me montrait aussi, c'est les blessures qui touchent la dépression, qui libérait, et aussi des personnes avec comme un esprit de mort, comme toujours une envie de mourir, comme un mal de vie continuel. Et ce que Jésus met en mon cœur maintenant, c'est que cette blessure continue de se guérir en toi, pour te donner d'accueillir cet amour comme tu ne l'as jamais, jamais, jamais expérimenté dans ta vie, parce que c'est l'amour de Jésus qui, tel un baume, une onction, descend dans ton cœur pour te donner la paix. Alors je te remercie. Et Jésus met aussi dans mon cœur qu'il y a des personnes qui reçoivent en ce moment la grâce de pardon vis-à-vis des personnes à qui ils n'avaient jamais été capables de pardonner. Ça leur a ouvert quelque chose en eux et ils reçoivent cette grâce d'un don de Jésus. De pardonner à cette personne. Et il y a déjà une personne, le Seigneur me donne comme une image qui est déjà en train de pleurer parce qu'il y a comme une onction qui la visite en ce moment. Merci Jésus. Merci Marie. Nous t'adorons Jésus. Nous te bénissons. Pendant la demi-heure de pause, l'adoration va se poursuivre. Et vers les 4h30, on va se retrouver à nouveau pour poursuivre ce cheminement de guérison qui, tout à l'heure, se fera aussi avec l'accueil de la guérison physique. Il y a des guérisons qui ont commencé à être reçues ce matin, mais elles ont besoin aussi d'être solidifiées pour que les personnes continuent de croire que Jésus les aime assez jusqu'à les guérir. Merci Seigneur. Au nom du Père et du Fils et du Saint-Esprit. Amen.
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5: Discours du Saint-Père Léon XIV aux participants à la visite d'études de jeunes prêtres et moines des églises orthodoxes orientales, prononcé dans la salle du consistoire le jeudi 5 février 2026. La paix soit avec vous. Bonjour à tous et bienvenue. La première épître de Pierre dit « Paix à vous tous qui êtes dans le Christ ». C'est avec les mots de saint Pierre que je vous souhaite la bienvenue, prêtres et moines représentant les églises orthodoxes arméniennes, coptes, éthiopiennes, érythréennes, Malankar et Syriac. J'étends également un salut fraternel à l'archevêque Kajag, Barsamian et le métropolite Barnaba El Soriani, qui vous accompagnent. J'aimerais également exprimer mes respects et ma gratitude aux vénérables chefs de vos églises orthodoxes orientales, qui vous ont nommé pour participer à cette visite d'étude organisée par le dicastère pour la promotion de l'unité des chrétiens. J'espère que vous avez apprécié cette visite, qui a été pensée pour vous donner la possibilité d'en apprendre plus sur l'Église catholique, notamment la curie romaine et les institutions éducatives romaines. Je suis certain que votre visite a également été une bénédiction pour tous ceux qui vous ont rencontrés ici, leur permettant d'en apprendre plus sur vos églises. Comme vous le savez, nous avons récemment célébré la semaine de prière pour l'unité des chrétiens, dont le thème était tiré de l'épître de Paul aux Éphésiens, dans laquelle l'apôtre souligne l'importance d'être unis dans la foi. Il n'y a qu'un corps et qu'un esprit, comme il n'y a qu'une espérance au terme de l'appel que vous avez reçu. Comme nous le savons, saint Paul a beaucoup voyagé en Israël, en Asie mineure, en Syrie, en Arabie et même en Europe, en fondant et visitant de nombreuses communautés chrétiennes. Il prit conscience des particularités de chaque église, à savoir leur ethnicité et leurs coutumes, ainsi que leurs défis et leurs problématiques. Les apôtres se sont rendus compte que les communautés pouvaient un peu trop se replier sur elles-mêmes, se concentrant sur leurs propres problèmes. Par conséquent, dans ses lettres, saint Paul était déterminé à leur rappeler qu'elle faisait partie du corps mystique du Christ. Ce faisant, il les a encouragés à se soutenir les unes des autres et maintenir l'unité de la foi et les enseignements qui reflètent la nature transcendante et l'unicité de Dieu. Chers amis, les différences historiques et culturelles dans nos églises constitue une merveilleuse mosaïque de notre héritage chrétien partagé, qui est quelque chose que nous pouvons tous apprécier. Dans le même temps, nous devons continuer à nous soutenir mutuellement, afin de grandir dans notre foi partagée dans le Christ, qui est l'ultime source de notre paix. Cela nécessite d'apprendre à nous désarmer. Comme le patriarche Athénagoras, un pionnier du mouvement œcuménique, a déclaré dans une belle prière : « Je suis désarmé du besoin d'avoir raison, de me justifier en jugeant les autres. » En menant la guerre la plus difficile, la guerre contre moi-même. Lorsque nous abolissons les préjugés que nous portons en nous et désarmons nos cœurs, nous grandissons dans la charité. Œuvrons plus étroitement ensemble et renforçons nos liens d'unité dans le Christ. De cette façon, l'unité chrétienne devient également un ferment de paix sur terre et de réconciliation pour tous. Chers frères dans le Christ, alors que je renouvelle ma gratitude pour votre visite, je vous assure de mon soutien dans la prière. Que Dieu vous bénisse et que la Vierge Marie, Mère de Dieu, vous protège et protège vos églises bien-aimées. Merci beaucoup.

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1: Vous êtes mort au péché, mais vivant pour Dieu en Jésus-Christ. Romains 6, 11.

Dans l'obscurité, mais en sécurité. Ça paraît peut-être un peu bizarre comme titre. En fait, c'est une forme de transposition de ce que dit un grand spirituel, un grand mystique, Saint Jean de la Croix, qui, avec Thérèse d'Avila, est le réformateur au XVIe siècle de l'ordre du Carmel. Lui, il dit « dans les ténèbres, mais en sûreté ». Alors, je n'ai pas voulu mettre le mot « ténèbres » parce qu'il est peut-être un peu lourd et susceptible de diverses interprétations. Et pourtant, c'est bien cela dont nous allons parler aujourd'hui, dans l'obscurité. Mais quelle obscurité ? Et en sécurité. Dans nos sociétés, aujourd'hui, nous vivons dans une culture qui part bien des côtés et dans l'obscurité. Et ça serait le cas de le dire dans les ténèbres, et pas dans le bon sens du mot ténèbres. Mais ce que les spirituels et les mystiques nous apprennent, c'est qu'il y a des nuits qui débouchent sur l'aurore, et il y a des nuits qui débouchent sur la nuit, qui ne sont que des nuits, qui ne sont que des ténèbres. Et il est important dans nos sociétés tellement marquées par la culture de mort, de bien faire la distinction entre ces ténèbres qui s'ouvrent, qui sont comme les ténèbres avant l'aurore, avant le lever du soleil, et les ténèbres qui conduisent, qui restent dans les ténèbres. Et il me semble que dans ce parcours, sur la progression vers la vie spirituelle, cette distinction est très très importante. Alors pour bien distinguer, si vous voulez, les deux nuits, les deux types de nuits, et de façon toute simple, je vous propose deux témoignages qui nous aideront à distinguer ces deux types de nuits. Je prends un témoignage, j'aurais pu en prendre d'autres, mais qui est tiré, et cela c'est sans publicité, mais qui est tiré de la revue Il est vivant, un numéro déjà ancien. Un certain Louis-Marie. Il dit ceci. C'était en 1986. Mon voisin me proposa d'acquérir des pouvoirs qui me seraient utiles. Je savais qu'il utilisait très fréquemment un pendule et qu'il était fasciné par l'ésotérisme. Quelque chose d'autre n'allait pas chez lui. Il regardait des cassettes obscènes. Mais ses pouvoirs m'impressionnaient. Avec une carte et un pendule, il avait deviné où habitait ma sœur. Certes, il était esclave. Il utilisait son pendule à tout propos, avant de prendre le volant et jusque dans les églises. Je me laissais tenter et acceptais de faire une expérience. Ça marchait avec moi aussi. Membre d'un groupe de prière, je sentis cependant le piège. Je risquais de perdre ma liberté et d'utiliser à mon tour le pendule à temps et à contre-temps. Ma conscience ne me laissa pas en paix. Je résolus alors de me repentir et d'aller me confesser. Plein de zèle, je décidai de retourner voir mon voisin, une Bible en poche. Je lui expliquais ce que la parole de Dieu disait de l'ésotérisme et lui proposais dans la foi de demander au Seigneur de lui parler lui-même. J'ouvris ma Bible et reçus le psaume 88. Je le lus à haute voix, étonné de mon audace. Le psaume était d'une rare noirceur. Il se terminait par ces mots. Tu éloignes de moi, amis et proches, ma compagnie, c'est la ténèbre. Aïe, aïe, aïe, que dire ? Mon voisin prit la parole, ce qui me sauva. C'est vrai, reconnut-il, je suis fâché avec ma famille et mes amis. Jamais je n'aurais pu deviner les dégâts que l'occultisme avait provoqués dans sa vie. Division familiale, mésentente avec son entourage. Fin du témoignage. Et là, bien sûr, nous sommes en compagnie de la ténèbre qui ne débouche pas sur l'aurore,
mais qui reste ténèbre et qui enferme les gens dans la ténèbre. Nous sommes devant une nuit que je qualifierais de nuit d'en bas, parce qu'il y a les nuits d'en haut. Et voici à ce sujet un autre témoignage. Il y a justement dans ce témoignage le passage d'une nuit d'en bas à une nuit d'en haut. Ce témoignage est rapporté par le philosophe Jacques Maritain. Il raconte cette histoire. J'ai connu un enfant de 20 ans.

d'en bas. Il ne pouvait guérir qu'en entrevoyant la nuit véritablement surhumaine, lui donna un abrégé de la doctrine de Saint Jean de la Croix, composé des extraits les plus significatifs et les plus abrupts des œuvres du saint. 15 jours après, une brusque maladie le terrassait. Appelé auprès de lui, je le voyais pour la seconde fois, défiguré, mourant. Dans quelques heures, l'agonie allait commencer. Le matin, il avait fait venir un prêtre, l'avait interrogé sur la religion, tenant à recevoir certaines assurances d'ordre rationnel, puis s'était confessé, avait communié. « Quelle joie !» me dit-il. « Maintenant, je sais. Je suis dans la joie. Tout cela est arrivé à cause de Saint Jean de la Croix. » Fin du témoignage. Donc ici, nous avons le passage de cette nuit d'en bas à une nuit d'en haut, ou comme le dit Maritain, la nuit véritablement surhumaine, on pourrait dire surnaturelle. Donc le compagnonnage de Saint Jean de la Croix l'avait accompagné sur ce passage et l'avait fait passer à la nuit lumineuse annonciatrice de l'aurore. Et peut-être connaissez-vous les poèmes de Saint Jean de la Croix, notamment ce passage de la nuit obscure, la strophe 5. Ô nuit qui m'avait guidé, ô nuit plus aimable que l'aurore, ô nuit qui avait uni l'aimé avec sa bien-aimée, qui a été transformée en lui. Et donc, aujourd'hui, nous allons parler de cette nuit plus aimable que l'aurore. Plus aimable que l'aurore. De cette nuée lumineuse. Et nous revenons, nous poursuivons notre méditation sur le caractère paradoxal de la foi, notre foi, la foi de notre baptême. De fait, notre foi est paradoxale. Elle est en même temps obscure, elle est une nuit dans ce sens-là, mais une nuit plus aimable que l'aurore, et elle est certaine dans le même temps. Alors on va essayer d'expliquer cela. Et nous continuerons à aborder des questions bien concrètes qui, à certains moments, taraudent notre progression. Donc, ce double caractère, le fait d'être certaine et obscure en même temps, bien, quelqu'un comme Saint Jean de la Croix le développe abondamment dans ses œuvres, notamment dans la montée du Carmel. En effet, la foi, cette foi toute simple hein, que nous exerçons, que nous vivons dans la prière, dans la vie quotidienne, dans les sacrements, elle est paradoxale car elle donne une capacité nouvelle à notre intelligence humaine, cette capacité de capter, pour ainsi dire, d'entrer dans le mystère de Dieu. D'entrer dans le mystère de Dieu. Car le mystère de Dieu, on ne peut pas le comprendre dans le sens d'en faire le tour, mais le mystère, comme cela a été dit ce matin, le mystère, nous avons le mystère de Dieu, nous avons la capacité d'y entrer. La porte d'entrée dans le mystère, c'est donc cette foi, ce don de la foi qui nous a été fait au baptême. Mais justement, parce que nous entrons dans le mystère de Dieu, Dieu est Dieu, Dieu reste Dieu, parce que nous entrons dans le mystère de Dieu, alors nous sommes débordés de toutes parts. Un point de comparaison très très simple à comprendre, c'est le soleil. Le soleil est lumière, évidemment. Mais nous ne pouvons pas regarder le soleil en face. C'est très dangereux. Hein?
nous

0: où le soleil nous éblouit. Donc, la lumière nous éblouit. Et donc, la foi est obscure parce que cette obscurité est due à un trop-plein de lumière. La lumière de Dieu. Dieu qui est Dieu, qui reste Dieu. Et donc, cependant, un acte de foi tout simple que nous faisons tous, un acte de foi tout simple, en même temps, atteint vraiment Dieu, nous fait entrer en contact avec Dieu, et en ce sens-là, touche, entre guillemets, Dieu. Et plus précisément, puisque la foi est greffée, pour ainsi dire, c'est-à-dire prolonge notre intelligence humaine, un acte de foi, même le plus simple qui soit, nous fait connaître quelque chose de Dieu, puisqu'il nous fait entrer réellement, j'insiste sur le réellement, dans le mystère de Dieu lui-même. Donc un acte de foi touche Dieu, mais comme le chante si merveilleusement saint Jean de la Croix, c'est de nuit. Mais c'est de nuit. Il y a le refrain qui vient sans arrêt dans ses poèmes, mais c'est de nuit, c'est de nuit. On pourrait dire que la foi permet de voir dans la nuit. Et de façon un peu humoristique, nous dirions que la foi nous donne des yeux de hibou. Voilà. Le chrétien, c'est quelqu'un qui apprend à voir dans la nuit. Le chrétien a donc, nous avons une vocation de hibou. En fait, vous voyez, ce trait humoristique vient d'une certaine manière de saint Jean de la Croix qui cite un philosophe grec, Aristote, qui parle de l'aveuglement de la chauve-souris face à la lumière du soleil, donc dans la montée du Carmel. Donc notre foi, la progression dans la foi nous apprend à voir dans la nuit. Et je vous disais hier, si vous en souvenez, que la personne, la créature qui a été le plus éclairée, la Vierge Marie, est en même temps celle qui a expérimenté le plus le mystère de Dieu, et donc l'obscurité du mystère de Dieu, avant la vision. Parce que plus les mystiques s'approchent de Dieu, plus... Justement, c'est parce qu'ils le connaissent, de plus en plus, donc parce qu'ils sont de plus en plus éclairés, réellement, qu'ils en éprouvent de plus en plus l'immensité, l'infinité, qu'ils éprouvent de plus en plus qu'ils sont dépassés de toutes parts. Dieu reste Dieu. Donc, si je prétends fixer en face la lumière du soleil, je vais être aveuglé. Il y a comme un éblouissement de l'intelligence. Et pourtant, comme le dit l'Écriture, dans l'Épître aux Hébreux, au chapitre 11, verset 6, il est absolument nécessaire d'être revêtu de cette tunique de la foi pour plaire à Dieu. Car, nous dit l'auteur de l'Épître aux Hébreux, celui qui s'approche de Dieu doit croire qu'il existe et qu'il est provident, qu'il récompense ceux qui le cherchent. Sans la foi, nous dit l'auteur de l'Épître aux Hébreux, il est impossible d'être agréable à Dieu. C'est la foi qui nous fait entrer dans le mystère de Dieu. Et donc, lorsqu'on a une foi vive, c'est-à-dire unie à l'espérance et à la charité, il est impossible de ne pas plaire à Dieu. Autrement dit, il est impossible de ne pas entrer en communion avec Dieu. Et vous voyez en quoi nous voulons dire que la foi est certaine. Cela veut dire qu'elle atteint toujours son but. Un acte de foi atteint toujours son but qui est Dieu. De même que je ne peux pas tremper ma main dans l'eau sans être mouillé, ni la mettre dans le feu sans être brûlé. Ainsi, il est impossible qu'un acte de foi n'atteigne pas son but, sa cible, si vous voulez, pardonnez-moi l'expression, qui est le Seigneur lui-même. C'est ça que l'on entend par la certitude de la foi. Ça veut dire que les moyens que le Seigneur nous a donnés, ces sortes de passerelles ou ces ponts que le Seigneur nous a donnés à notre baptême, sont des moyens adaptés, proportionnés à la rencontre avec Dieu. Saint Jean de la Croix nous dit sans cesse « La foi est le moyen prochain, c'est-à-dire proche à notre portée, prochain et proportionné à l'union de l'âme avec Dieu. » Proportionné, c'est-à-dire adapté. Puisque entre notre réalité de créature que nous sommes et Dieu, eh bien, il y a l'infini, un fossé infini. Dieu reste infini, nous nous sommes finis, c'est-à-dire limités. Et pour franchir cet espace, je ne sais pas comment il faut dire, eh bien le Seigneur nous donne les moyens de le rejoindre, des moyens proportionnés, des outils proportionnés, des moyens adaptés. Et ce sont la foi, l'espérance et la charité. Donc vous voyez en quel sens on dit que la foi est certaine. Et bien avant Saint Jean de la Croix, un théologien comme Saint Thomas d'Aquin soulignait que notre acte de foi ne s'arrête pas à une idée de Dieu, c'est-à-dire ne s'arrête pas, si vous voulez, à la formulation du credo que nous proclamons tous les dimanches, par exemple, à la messe. Donc, l'acte de foi ne s'arrête pas à la formule théologique qui dit, qui porte le contenu de la foi, mais à la réalité même que cette formule du credo signifie. Donc, vous voyez, la vie de foi, ce n'est pas un jonglage d'idées sur Dieu. L'expérience de Dieu, l'expérience spirituelle, ce n'est pas un jonglage d'idées sur Dieu. C'est une rencontre. L'expérience spirituelle est le fruit d'une rencontre vivante avec le vivant. Nous avons besoin des idées, vous voyez. C'est très important qu'à partir de l'Écriture, l'Église réfléchisse et se dise et proclame le mystère révélé, ce qui n'est pas monté au cœur de l'homme, ce que Dieu dit de lui-même. Et c'est ça toute l'œuvre de la théologie. Et toute l'œuvre, si vous voulez, du dogme, ce qu'on appelle le dogme, c'est cela, c'est de dire ce que nous dit Dieu. Voilà. Et il ne faut pas voir aujourd'hui le mot dogme ou dogmatique a plutôt une connotation péjorative, parce qu'on l'entend comme une formule figée, rigidifiée, et on ne peut plus bouger. Je pense qu'il ne faut pas du tout entendre le dogme de cette manière-là, mais au contraire, considérer le dogme comme un espace de liberté, un espace exactement d'investigation infini pour notre foi, puisque le dogme est une manière de présenter tel ou tel aspect du mystère de Dieu. Alors quand on parle de dogme, il ne faut pas avoir dans l'esprit et dans le cœur l'idée de quelque chose de rétréci et de dur en quelque manière, mais au contraire avoir plutôt l'image d'un horizon qui s'élargit toujours davantage, puisqu'il s'agit de balbutier quelque chose du mystère de Dieu. Et le dogme n'enferme pas le mystère de Dieu. Il dit quelque chose de réel, il dit quelque chose de vrai, puisque c'est fondé sur l'Écriture, l'Écriture lue en Église. Donc vous voyez, l'acte tout simple de foi, je pense ici au fameux exemple du paysan d'Ars, vous connaissez probablement beaucoup d'entre vous, en tout cas l'épisode. Vous savez que le curé d'Ars, il avait pris l'habitude très tôt, quand il est arrivé à Ars, de prier, d'entrer dans l'église et de prier de longues heures. Et puis ça attirait quand même les paysans, il disait il trouvait bien du bonheur là à rester dans son église, à trouver le Seigneur. En tout cas, il y avait eu toute cette éducation du peuple d'Ars, de la part du curé d'Ars. Et donc, un certain nombre de personnes s'étaient mises à prier. Ils leur disaient, par exemple, à ces paysans, quand vous êtes en charrette, là, et que vous passez devant À la maison de votre cousin, de votre cousine, vous prenez quand même bien quelques minutes pour aller les saluer. Hein? Alors bon, il disait d'accord. Et alors, quand vous passez devant l'église, eh bien, vous vous arrêtez. Et puis, vous pouvez bien aller saluer le bon Dieu. Enfin, il avait des tas de choses, de propositions comme ça. Bon. Alors, en tout cas, un jour, vous connaissez donc l'histoire, un jour, il voyait, ou plusieurs jours probablement, il avait vu un paysan qui était comme tous les paysans de l'époque, illettré, assis au fond de la petite église d'Ars, elle est toute petite l'église d'Ars, hein, je ne sais pas si vous la connaissez. Enfin, bref, il était assis au fond, et puis. Il voyait ce paysan qui regardait le tabernacle. Bon, alors il l'avait vu plusieurs fois, et puis il a fini par l'approcher, lui dire eh, qu'est-ce que vous faites là? On connaît son nom, il s'appelait Chafanjon. Voilà, Chafanjon. Ce brave Chafanjon a répondu au curé d'Ars, je l'avise et il m'avise, en indiquant le tabernacle. Alors, aviser, je crois qu'en patois, ça, c'est du coin, ça se dit aveuser. Et alors, aveuser, vous voyez, c'est vraiment scruter, quoi. Hein? Comme un paysan qui scrute une terre, un paysan qui veut acheter une terre, il ne veut pas se faire rouler, donc on scrute, là. Hein? On soupèse avec le regard, en quelque manière. Je l'aveuse et il m'aveuse. Je le scrute et il me scrute. Voilà un contemplatif, à l'égal d'un chartreux. Et ce paysan illettré figure dans le catéchisme de l'Église catholique du Concile Vatican II. On cite l'exemple. Je l'avise et il me dit, voilà l'acte de foi animé par l'amour. Je le scrute et il me scrute. Quand à l'adoration, je scrute le corps eucharistique de Jésus et il me scrute. Quand je suis à l'oraison, même s'il n'y a pas la présence eucharistique, c'est la même chose. Je le scrute et il me scrute. C'est ça la foi vivante, voyez? Et c'est ça qui donne une expérience de Dieu. L'expérience de Dieu ne se résume pas aux choses extraordinaires, aux phénomènes extraordinaires ou plus ou moins sensibles. Les phénomènes, il y en existe. Mais on pourrait dire que la rencontre de Dieu par la foi est comparable, si vous voulez, à une pierre qui tombe dans de l'eau étale, dans de l'eau calme. On a tous vu une eau, par exemple dans un lac complètement tranquille, vous jetez un caillou, par exemple, il y a un point d'impact. Et puis à partir de ce point d'impact, il y a les vibrations, les ondes exactement, qui se transmettent à la surface de l'eau. Eh bien, la rencontre avec Dieu par la foi est aussi mystérieuse en elle-même que Dieu lui-même. Ce que Dieu fait dans notre cœur est mystérieux. Par contre, ce que nous expérimentons, tout au moins à certains moments, ce sont un peu les vibrations, les ondes de choc. Les ondes de choc, ces ondes qui se répandent à la surface de notre être. Alors, c'est un peu les conséquences, hein, de l'action de Dieu. Mais l'action de Dieu en elle-même reste mystérieuse. Et il faut la respecter. Mais nous savons que le Seigneur, qu'est-ce qu'il fait, puisque c'est mystérieux? Eh bien, on sait qu'il fait toujours l'œuvre de Dieu en nous, dans cet échange, dans cette rencontre, c'est de nous faire devenir davantage ce que nous sommes. Ce que nous sommes par le baptême, c'est-à-dire enfants de Dieu. Il fait grandir en nous la foi, l'espérance et la charité. Et en ce sens-là, il nous configure, il nous transforme de plus en plus, il nous fait Christ. Il nous configure de plus en plus à son Fils qui est le Christ, par cette croissance qu'il met en nous de la foi, de l'espérance et de la charité. D'où l'importance pour nous que nous collaborions, que nous soyons présents, que nous soyons acteurs dans cette progression spirituelle. Et la première œuvre, la première chose que nous avons à faire, c'est de croire. L'œuvre de Dieu, c'est que vous croyez. On trouve ça en Saint Jean. La première chose qu'on a à faire, c'est de croire, de vivre de cette foi, sachant que c'est Dieu qui fait tout à travers nous, mais non pas sans nous. Dieu ne nous sauve pas sans nous, dit saint Augustin. On n'est pas des pantins, on n'est pas des marionnettes. Mais c'est au contraire l'action de l'Esprit Saint en nous, l'œuvre de Dieu en nous, qui va nous donner toute notre stature, non seulement spirituelle, mais humaine. Notre stature humaine et spirituelle, les deux à la fois, les deux inséparablement. Donc ici, nous essayons de méditer, de réfléchir ensemble sur ce caractère réaliste de la rencontre avec Dieu. Il y a des conséquences. Simplement, nous sommes impatients. Et puis, nous avons l'habitude d'apprécier les choses avec nos facultés extérieures, notre sensibilité extérieure, avec notre intelligence raisonneuse. Hein, sensibilité extérieure, les cinq sens, hein, la vue, l'odorat, l'ouïe, etc. Et puis, nous avons l'habitude de cogiter. C'est bien. Mais l'œuvre de Dieu, l'action de Dieu en elle-même, elle est comme Dieu, elle est mystérieuse. Et donc, en quelque manière, elle échappe. Il ne faut pas faire un audit après chaque temps d'oraison, ou chaque temps d'adoration, après chaque temps de prière, après chaque Eucharistie, parce qu'on inventerait, on se ferait des histoires. Le fruit de l'action de Dieu, comme dit Paul, finalement, le fruit, c'est toujours la charité. Galates 5, 22. Le fruit de l'Esprit, alors remarquez que dans le texte, Paul parle du fruit de l'Esprit au singulier, et puis il donne toute une énumération. Alors on a envie de se dire, il y a une faute de grammaire là. Non, il n'y a pas de faute de grammaire. Le fruit de l'Esprit, parce que ce fruit de l'Esprit, c'est la charité qui se décline de 10 000 manières, qui porte d'innombrables fruits. Et c'est cela le grand critère de la progression spirituelle. C'est même pas les charismes, il y a des carrefours sur les charismes, c'est important les charismes. Mais les charismes sont avant tout donnés pour les autres, pour le service de l'Église, pour la croissance du groupe et de la communauté. Ils ne préjugent pas de la vie de sainteté d'une personne. Ce qui est le fruit de la croissance, le critère de la croissance spirituelle, c'est la charité, la progression dans la charité. Et la charité n'est pas nécessairement spectaculaire. Elle n'est pas spectaculaire. Elle est charité, elle fait être de l'intérieur toute chose, et c'est cela à quoi se résume en quelque manière la vie chrétienne, la charité. Mais voyez, la porte d'entrée, c'est la foi. La foi, c'est comme l'aiguille qu'on introduit dans le tissu, et puis on va pouvoir y mettre le fil de l'espérance et de la charité. Mais je vais arrêter un instant et laisser la parole à Mauro.
1: Je ne sais pas si vous avez jamais participé. On ouvre simplement une église, on expose les seigneurs et on propose à les gens qui entrent dans l'église d'écrire une petite prière et d'aller la porter devant les saints sacrements exposés. C'est une chose très très très simple. Et ça m'a toujours touché parce que j'ai toujours vu des personnes vraiment touché et bouleversé par cette petite rencontre, petite grande rencontre du Seigneur, au point qu'après ils se sont confessés, après 10 ans, 15 ans, et après ils ont demandé de continuer. Et là nous nous sommes demandé pourquoi se passe une chose, pas une chose tellement simple, une chose tellement profonde. Et après, en réfléchissant, on a vu que on propose à la personne de faire un acte de foi. Exactement comme Paul nous disait dans les Hébreux, croire qu'il existe et qu'il prend soin des personnes qui confient en lui. Alors, les personnes qui rentrent dans l'Église et choisissent d'écrire un petit billet et de le porter au Seigneur font exactement, dans une façon très concrète, un acte de foi qu'il existe. Petit acte de foi et qu'il prendra sur soi la prière qu'on va déposer. Et ça change complètement des vies. Et on a assisté à des personnes qui sont entrées dans une église depuis 15 ans, 20 ans, qui par ces petits actes de foi ont commencé à changer complètement de vie. Ça nous a vraiment touchés, mais en réfléchissant sur ça, j'ai vu l'importance pour nous d'exercer la foi dans le concret de tous les jours. Je suis beaucoup interpellé par le fait que les personnes qui rentrent dans l'Église sont des personnes qui ont choisi de sortir ces jours-là de passer à côté de l'Église, qu'ils ont accepté d'entrer dans l'Église. Alors le Seigneur a déjà préparé les conditions pour poser l'acte de foi, et après, quand quelqu'un d'entre nous propose d'écrire une petite prière, la personne encore est invitée par le Seigneur à poser l'acte de foi, et l'acte de foi, guidé et aidé par le Seigneur et choisi librement par la personne, ouvre des portes. Alors nos vies de tous les jours sont des vies qui peuvent être tissues d'actes de foi, aussi petits, mais aussi pleins de conséquences pratiques pour nous. Et ça fait la beauté de chaque journée dans la situation où nous vivons. Ça peut être une situation difficile, heureux, etc. Mais on est toujours mis dans la condition de faire des petits actes de foi et de voir les résultats comme nous les voyons dans la forme d'évangélisation que je vous ai partagée, mais que c'est quelque chose de très simple. Acte de foi qu'il existe et qui pour nous, pour lui, nous sont importants. Et alors il va prendre soin de nous.
2: Je m'excuse, mais je préfère parler en italien et Mauro va traduire. Volevo aggiungere una piccola cosa, è che non riceviamo la fede tutta intera per fare un grande passo.
1: Je voudrais simplement ajouter que nous ne recevons pas tous les paquets de la foi tout entière, tout dans un coup.
2: Mais dalla vita di ogni giorno possiamo scoprire che se cominciamo con un piccolo atto di fede.
1: Mais que si on part le petit acte de foi, pas des petits actes de foi de chaque jour.
2: Et qui après nous pouvons recevoir dans le Seigneur les. En français. Ça, c'est un cadeau. Non mi piaceva la tua traduzione. Bon, qui nous pouvons découvrir qu'une fois que nous commençons à faire un petit acte de foi, nous recevons les cadeaux du Seigneur pour le faire les petits deuxièmes. Et comme ça va venir, même si nous ne voyons pas où nous pouvons aller, comme nous pouvons faire pour arriver au fond de la chose que nous avons devant nous.
0: Je voudrais, si vous voulez, revenir un peu sur une discussion qu'on peut avoir à propos de la certitude de la foi. Déjà hier, nous avons abordé cette question, il y a eu un certain dialogue avec vous, et il nous faut éclairer. Vous voyez, quand on parle ici dans le contexte de certitude de la foi, cela veut dire que le Seigneur nous donne le moyen proportionné, adapté pour la rencontre avec lui. En ce sens-là, ce moyen est certain. Le Seigneur ne nous trompe pas. Mais cela ne veut absolument pas dire que le mystère de Dieu, ou les mystères, comme vous voulez, auxquels nous croyons, sont évidents pour notre intelligence. Qu'est-ce que ça veut dire évident ? Évident, ça veut dire c'est quelque chose que je vois. Hein. Nous sommes dans la salle, dans cette salle, nous nous voyons, c'est évident. Il n'y a pas besoin d'acte de foi. Mais la foi, elle est certaine, mais ça ne veut pas dire qu'elle est évidente pour notre intelligence. On l'a déjà dit plusieurs fois, Dieu est mystère. Je ne comprends pas le mystère de Dieu dans le sens, je n'en fais pas le tour et je ne peux pas le mettre dans ma poche en disant, ça y est, j'ai compris. Ici, la foi est le meilleur moyen pour connaître Dieu et pour le connaissant l'aimer toujours davantage, avec l'amour qu'il me donne lui-même. Mais la foi, comme le dit Paul, la foi et l'espérance disparaîtront. Parce que quand je serai dans la vision, quand je verrai Dieu face à face, quand je serai avec lui, je n'aurai plus besoin de ce moyen de la foi. La foi et l'espérance disparaîtront, puisque je verrai, j'aurai l'évidence de Dieu. Ça ne veut pas dire que, ayant l'évidence, le voyant, j'épuiserai le mystère tout d'un coup, puisqu'il nous faudra au moins l'éternité, même peut-être un peu plus. pour contempler ce mystère de Dieu. L'espérance qui me fait marcher, qui est la vertu de marche, qui est le moteur de la vie chrétienne, eh bien, quand je serai avec Dieu, je n'aurai plus besoin de l'espérance, puisque je serai arrivé au port. Hein, l'espérance, c'est ce qui me fait tendre vers le but, vers le port, vers Dieu. Par contre, ce qui est éternel, dès ici-bas, maintenant, c'est la charité. Hein, tout ça, c'est Paul qui nous dit ça. Maintenant demeure la foi, l'espérance et la charité. Mais la foi et l'espérance disparaîtront, mais la charité, elle demeure. Puisqu'elle est cet amour de Dieu, qui vient de Dieu, et que l'Esprit Saint diffuse en moi. Donc, en ce sens-là, vous voyez, la vie éternelle est déjà commencée par ce germe filial. Et c'est ce germe filial qui ne nous demande qu'à croire et à s'épanouir dans la charité. Mais ce pèlerinage ici-bas est un pèlerinage dans la foi et donc dans la non-évidence. C'est-à-dire non-évidence, pour le moment, je ne vois pas Dieu et j'ai donc besoin de la foi. Mais ici-bas, même les... Vous voyez, quelquefois on lit des biographies, tout ça, on voit des mystiques, des spirituels qui ont des paroles, des visions, des extases, des connaissances particulières. Oui, peut-être, même sûrement, quand ça a été authentifié. Mais de toute façon, même les connaissances qu'ils ont, les visions, ne dépassent pas la connaissance de foi. Ils l'illustrent. Ils l'illustrent, ce n'est pas pareil. Donc, ici-bas, nous marchons dans la foi, mais nous n'avons pas l'évidence. Jusqu'à présent, nous avons parlé de la foi surnaturelle, c'est-à-dire qui vient de Dieu, mais il nous faut réfléchir et penser que nous vivons de foi naturelle à chaque instant. En ce moment, nous sommes assis dans cette salle et nous avons foi dans les calculs de l'architecte. Nous sommes rentrés, nous avons monté un escalier, nous sommes arrivés à un palier et sans même nous poser de questions, nous faisons un acte de foi dans les calculs de l'architecte, sinon nous n'aurions pas monté les escaliers. Et nous n'avons pas peur que le toit nous tombe sur la tête. C'est vrai que quand on prend l'avion, on a plus conscience de faire des actes de foi naturels. Mais nous faisons des actes de foi sans arrêt. Quand nous passons sur un pont, nous ne nous arrêtons pas au début du pont, et puis pour refaire tous les calculs, supposer qu'on en soit capable, pour passer le pont. Hein. Non, tout ça pour dire que nous faisons sans arrêt des actes de foi naturels dans notre vie concrète. Mais vous voyez, la foi surnaturelle, elle nous vient de Dieu, elle nous fait plonger en Dieu, dans le mystère de Dieu. Donc, dire que la foi est obscure, cela signifie que l'on ne voit pas encore Dieu face à face, comme après la mort, mais qu'on le saisit dans une certaine obscurité. Mais dans cette obscurité, nous sommes en sécurité, puisque Dieu ne nous trompe pas et qu'il nous a donné le moyen réel pour l'atteindre. Et un grand théologien, un père de l'Église qui s'appelle Denis, nous propose une image très évocatrice, paradoxale, puisque c'est une image poétique. Il compare la foi à un rayon de ténèbres. Ah, c'est une image poétique, mais qui dit quelque chose. La foi à un rayon de ténèbres. Mais nous avons une difficulté, parce que nous confondons cette certitude de la foi avec la non-évidence. Et bien des gens pensent qu'ils doutent parce que simplement ils expérimentent, parce que tout simplement nous expérimentons la non-évidence de la foi. Mais la non-évidence de la foi, c'est-à-dire le fait que je ne vois pas directement, ce n'est pas un doute, c'est l'obscurité de la foi. Je connais quelqu'un de ma famille qui dit « Oh ben, qui a la foi ?» Ça, c'est clair. Mais il dit, ben oui, mais j'ai la foi, mais je ne comprends pas. Ben, il dit, c'est pareil, moi. Je ne comprends pas. Je ne fais pas le tour du mystère de Dieu. Vous voyez, c'est normal d'être dans les ténèbres, mais en sécurité. Ou dans la nuit, si vous voulez, mais en sécurité. Parce que je n'ai pas j'ai pas l'évidence de la foi. Mais je ne doute pas. Un autre théologien, mais beaucoup plus proche de nous, du 19e siècle, un grand théologien, le cardinal anglais Newman, disait que mille obscurités ne font pas un doute. Mille obscurités ne font pas un doute. Par contre, c'est vrai qu'à certains moments, on peut être, et on l'a évoqué hier, on peut être assiégé par des doutes contre la foi. Il y a un combat spirituel. Et hier, je faisais allusion à Sainte Thérèse de l'Enfant Jésus, et j'ai retrouvé, hier je faisais allusion de mémoire, mais j'ai retrouvé le texte, le témoignage d'une de ses sœurs, et je vous le lis, c'est assez court, mais qui indique bien quelle a été son épreuve de la foi. Thérèse de l'Enfant Jésus n'a pas perdu la foi, mais elle a vécu le combat de la foi. C'est comme si elle avait porté une partie de l'incrédulité moderne, si vous voulez. Comme une sorte de solidarité par avance, ou même déjà avec les gens de son temps, mais par rapport à la non-croyance d'aujourd'hui. En tout cas, voici le témoignage d'une de ses sœurs. C'est dans « Conseils et souvenirs ». Elle ne parlait à personne de sa grande épreuve de tentation contre la foi, qui a rendu bien sombre le ciel de son âme pendant les 18 derniers mois de sa vie. Elle me dit seulement qu'elle s'en était ouverte au révérend père Godefroy Madeleine, qui lui avait conseillé de copier le credo et de le porter sur son cœur, ce qu'elle fit aussitôt. Elle l'écrivit même avec son sang. Je sais qu'elle aurait bien voulu me confier toutes ses peines. Il lui semblait que cet épanchement l'aurait soulagée. Mais elle craignait de me faire partager ses doutes et préféra les supporter entièrement seule. Lorsque je lui faisais des questions sur son épreuve intérieure, elle se contentait de me regarder avec ses yeux profonds en me disant « Si vous saviez, ou si vous passiez seulement 5 minutes par les tentations que je subis. » Ma chère petite Thérèse, devant mes efforts impuissants, me disait de prier pour elle, puis, extérieurement, il n'y paraissait plus. Elle triomphait de ses tentations, en faisant souvent des actes de foi et en composant ses poésies, écho d'une âme embrasée d'amour. Fin du témoignage. Donc, notre acte de foi, nos actes de foi, notre vie de foi n'est pas en aucun cas la foi du charbonnier, comme on dit. La foi et la raison sont faites pour marcher ensemble. Pour marcher ensemble. L'équilibre, si vous voulez, de notre l'équilibre catholique, de la théologie catholique, c'est la foi et la raison ensemble. Il ne s'agit pas de dire j'ai la foi et je largue toute mon intelligence, puisque mon intelligence n'est pas directement adaptée au mystère de Dieu. Non, elle n'est pas directement adaptée, mais elle doit faire son œuvre propre. Et on peut considérer, vous voyez, ce rapport entre la foi et l'intelligence comme le rapport qui existe entre une qualité d'arbre ou de vigne, si vous voulez, et la greffe que je vais faire sur cette qualité d'arbre. Disons que j'ai un pied de vigne et je veux, ou un arbre, et je veux obtenir tel ou tel fruit. Alors je vais faire la greffe, je vais faire une greffe sur le tronc pour obtenir tel fruit. Ou telle qualité de raisin. Voilà, c'est la greffe. Et donc, on peut dire que la foi, c'est la greffe surnaturelle, la greffe qui vient de Dieu sur mon intelligence. Mon intelligence doit faire tout le travail dont elle est capable pour réfléchir à partir de l'Écriture, pour méditer sur la révélation. Elle doit essayer de faire tous les rapports qu'elle peut, mais c'est la foi, finalement, qui va, la greffe de la foi, qui va lui donner cette sève divine qui lui va lui permettre de pénétrer dans le mystère. Vous voyez, à la limite, on peut être théologien et athée, à la limite. Mais les limites existent, hein, quelquefois. C'est-à-dire que je peux très bien prendre la Bible, et considérer la Bible comme un livre important de l'humanité. Et puis je vais prendre les textes et je vais me mettre à cogiter sur les textes, et ça peut durer parce que c'est tellement riche. Mais je peux être théologien et méditer sur la Bible, faire de la théologie, parler des choses de la théologie, de la révélation, sans avoir la foi. Mais à ce moment-là, je vais passer complètement à côté de la plaque. Parce que la fécondité de l'effort intellectuel nécessaire, eh bien la fécondité vient de cette greffe de la foi. De même que l'espérance est greffée sur mon affectivité. De même que la charité, le don de la charité, est greffé sur mon affectivité. Si vous voulez, sur le soubassement humain que je suis, sur mon être, sur ma personne humaine. Tout est important en moi. Simplement, le don de Dieu lui donne une nouvelle mesure qu'il n'est pas capable, que mon être n'est pas capable d'atteindre par lui-même. Alors, il y a une autre difficulté, c'est que quand on parle de certitude de la foi, surtout dans le contexte interreligieux aujourd'hui, bien souvent, on est mal à l'aise, même chez les catholiques, parce qu'on dit, oh ben vous, ou l'Église catholique, vous êtes bien sûr de vous-même, alors il y a tellement de problèmes, voilà, vous parlez de certitude, le retour des certitudes. Et c'est vrai qu'il peut y avoir un danger, finalement, d'idéologie religieuse. Mais quand on parle de certitude de la foi, on n'est pas dans l'idéologie religieuse. L'idéologie religieuse, et même à l'intérieur de l'Église catholique, ça peut exister, c'est vrai. Mais il faut essayer de comprendre d'où vient l'idéologie. Pourquoi tout d'un coup on a des intégrismes, quels qu'ils soient. Comme disait, il me revient cette boutade de André Frossard, vous avez connu André Frossard, qui avait écrit le livre entre bien connu Dieu existe, je l'ai rencontré. Et puis il avait une plume très alerte et il avait des formules fameuses. Il disait, il en a une géniale qui concerne l'intégrisme. Il dit, l'intégriste, c'est celui qui veut à tout prix faire la volonté de Dieu, que Dieu le veuille ou non. C'est génial. Qu'est-ce que ça veut dire derrière la boutade? Ça veut dire que l'intégrisme naît quand cette vérité à laquelle on croit sincèrement, cette vérité qui nous vient de Dieu, cette vérité qui n'est pas montée au cœur de l'homme, quand cette vérité, on se l'approprie, c'est fait pour qu'on se l'approprie, mais qu'on se l'approprie tellement qu'on la ramène à soi-même, à sa proportion, et donc à ses limites. Elle dit, je crois en Jésus-Christ, et Jésus-Christ c'est le sauveur de l'humanité, et donc je vais écraser les autres en fonction de ça. Non, vous voyez, je pense que l'intégrisme et l'idéologie religieuse naît à partir du moment où on réduit la vérité, une vérité qui ne cesse de nous dépasser. Alors, il faut avoir la foi, nous avons la foi, mais il faut toujours en même temps avoir conscience, même si on a la certitude de la foi, puisque Dieu ne nous ment pas, même en étant convaincu, et la foi c'est d'être convaincu, mais en même temps être convaincu que cette vérité, je ne cesse de la recevoir. Elle est mienne, je suis appelé à la faire mienne, mais d'une certaine manière, elle ne m'appartient pas. Elle est mienne, mais elle ne m'appartient pas. Et surtout, je ne peux pas l'enfermer ou tenter de l'enfermer dans les limites de mon intelligence. Parce qu'à ce moment-là, je transforme la vérité évangélique en système. Et alors, voilà où commence l'idéologie religieuse, même avec une foi qui est sincère, si vous voulez. Mais c'est pour ça qu'il faut toujours avoir conscience que cette vérité, elle est plus grande que moi, que je ne peux pas l'enfermer, et que je dois sans cesse la recevoir de celui qui est la vérité, à savoir celui qui est du Christ. Autre aspect de la question, de cette certitude de la foi, par rapport précisément aux autres religions. Je crois qu'on est dans un contexte qui ne cesse de nous interpeller sur ce type de questions. Si nous sommes chrétiens, nous le sommes, je suppose. Si nous sommes catholiques, eh bien nous croyons que le Christ est l'unique médiateur entre Dieu et l'homme. Unique, c'est-à-dire qu'il n'y en a qu'un seul. Et cela fait partie du contenu de notre foi. Alors ceci, nous le pensons bien pour nous-mêmes, mais quand on est en dialogue avec d'autres personnes, plutôt d'autres religions dans ce cas-là, c'est comme si on sentait un malaise parce que c'est comme si on avait l'impression de dire que les autres religions ne sont pas vraies. Oui, c'est la question, est-ce que toutes les religions se valent? Et en catéchèse, on trouve ça. Il peut y avoir une parcelle de vérité dans toutes les religions. Ça, c'est une idée très ancienne de la tradition de l'Église. On la retrouve dans les premiers siècles, par exemple, chez un saint Justin. Il dit qu'il y a des semences du verbe, le logos, des semences du verbe dans tout ce qu'il y a de vrai chez les païens, ceux qui ne connaissent pas le Christ. Des semences de vérité. Et la vérité est une. Donc il peut y avoir des semences de vérité. Ça, je crois que c'est un premier aspect. Et en même temps, quand nous croyons, quand nous affirmons dans notre foi que le Christ est l'unique médiateur, ce n'est pas une vérité fermée aux autres. C'est exactement l'inverse. C'est une vérité totalement ouverte. C'est-à-dire que le Seigneur est médiateur pour toute l'humanité. Et en disant cela, je ne ferme pas une vérité sur moi, à laquelle je crois. Au contraire, je l'ouvre aux autres, dans lequel je la propose aux autres, avec le respect, si j'ai à témoigner, évidemment. Donc ce n'est pas une proposition fermée, mais c'est la proposition la plus universelle qui soit, puisque le Christ est mort pour tous les hommes. Bon, après reste toute la question, évidemment, de l'annonce du message, de la mission de l'Église, mais je ne vais pas rentrer dans dans ces questions-là, parce que ce n'est pas directement notre propos. Mais vous voyez, ce qui unit les différentes considérations, c'est que, eh bien, quand je suis en dialogue avec des personnes des autres religions, je me sens d'abord pas supérieur, mais tout petit. Et c'est comme si j'étais à la place de Saint-Pierre, enfin à la place de Pierre, sur les bords du lac de Césarée, et le Seigneur qui me fixe et qui me dit « Pour toi, qui suis-je ?» Pour toi, qui suis-je? Et chacun d'entre nous est appelé à faire cette confession de foi. À faire cette confession de foi libre, paisible. Tu es le Christ. Et voilà la réponse, si vous voulez. Dans le dialogue interreligieux, nous sommes provoqués à nous mettre à regarder le Christ en face. Le Christ qui nous dit « Pour toi, qui suis-je ?» Alors si je dis dans la liberté de ma foi, tu es le Christ, alors je réponds et j'affirme qu'il est l'unique médiateur, sachant que, encore une fois, que ce n'est pas une vérité fermée, mais une vérité totalement ouverte.
1: Et je suis touché par le fait que les bras de cet chemin sont vraiment les arts de foi, les arts d'espérance et les arts de charité. Et pour la foi, je pensais important d'avoir la possibilité de pouvoir dire au Seigneur « Merci que tu existes, je crois que tu existes ». L'idéal, c'est devant les saints sacrements, mais dans la journée, on a toujours la possibilité de le faire. Et la louange suppose et est elle-même un acte de foi. Parce que je crois que tu es là, Seigneur, et je te remercie. Pour l'espérance, je pense que c'est important, et j'ai eu l'impression hier soir pendant l'adoration, que souvent on est un petit peu à l'égard de nous-mêmes minimaliste. Ça veut dire qu'on demande peu au Seigneur, comme on venait de le dire hier. Et je pense que l'appel qu'on peut recevoir, c'est d'avoir des grands désirs et de demander des grandes choses pour nous. Et ce n'est pas un manque d'humilité. Parce que si le Seigneur a quelque chose de différent pour nous, ça veut dire de meilleur pour nous, il va nous l'indiquer. Mais il ne nous demande pas d'être minimaliste, de demander de ne déranger pas trop le Seigneur avec des grands désirs. Et je me souviens de la petite Thérèse, qui était exactement dans ces lignes. Elle avait des grands désirs, elle faisait des grandes demandes, et c'est paradoxal que sa voix au Seigneur s'appelle la petite voix. Mais c'est une réponse créatrice et créative du Seigneur à ses grands désirs. Et la troisième chose sont les actes de charité. L'évêque Monseigneur Rivière hier, mais aussi dans quelques prières, on a reçu l'appel à grandir dans la connaissance de Dieu en posant des actes de charité. Et apparemment, le lien, ce n'est pas tellement évident. Moi, je trouve qu'il y a quelque chose d'important pour chacun d'entre nous. Souvent, on est bloqué par la porte à Dieu, à notre chemin vers Dieu, parce qu'on s'est un petit peu bloqué dans des élucubrations, bon, pour les connaître mieux, les comprendre, mais on a toujours la possibilité de la charité. Dieu est charité, et si nous faisons des petits actes de charité dans les devoirs d'État de tous les jours, hein, il ne faut pas chercher des autres choses, on va à l'encontre de Dieu et Dieu vient en nous. Et ça m'étonne beaucoup parce que c'est de plus en plus la possibilité qu'il nous a offert tous les jours, par notre devoir d'État, d'avoir accès à Dieu par des choses très simples qui font notre vie, qui peut être vécue d'une façon tout à fait différente, même en restant apparemment la même. Et notre vie en lieu des rencontres avec Dieu, des connaissances de Dieu et des sanctifications. Ça, c'est le défi de la vie chrétienne, ça, c'est la raison pour laquelle on est ici ensemble, et ça, c'est la raison pour laquelle on existe, de les connaître, de l'aimer. Et les petits actes de foi, d'espérance et de charité nous ouvrent par don dédié à collaborer à cette œuvre qu'est l'œuvre de Dieu.
2: Et je veux vous partager aussi un petit aide que le Seigneur nous fait pour vivre les périodes de l'obscurité de la foi que nous tous, nous vivons tous. Et cette aide sont les frères. Et quand nous sommes en difficulté, quand nous sommes, les pères disaient, sur la foi, tout ça, nous pouvons demander à un frère, à une sœur de prier pour nous. C'est pas le cas, nous ne pouvons même pas expliquer toutes les choses qui passent. Ça suffit de dire, tu peux prier pour moi. C'est comme la sœur de Thérèse qui priait pour sa sœur parce qu'elle voyait qu'elle était dans les combats. Bon, et ça nous aide. Par exemple, moi j'avais un ami qui c'est un sœur consacré qui maintenant ne vit plus en Italie. Et dans les périodes qui vraiment pour moi sont très difficiles, je lui envoie un petit SMS et je dis « tu peux prier pour moi ». Et là vraiment je vois que chaque jour je peux trouver la grâce pour vivre la journée que j'ai devant moi. Et même quand nous n'arrivons pas à demander à quelqu'un de prier pour nous, nous pouvons dire « Seigneur, je n'ai pas l'effort, mais je m'appuie sur la prière de mes frères pour vivre ça. » Et le Seigneur nous va donner pour cette prière qui est déjà un acte de foi. »

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0: Oui, j'ai de la valeur aux yeux du Seigneur. C'est mon Dieu qui est ma force. Isaïe 49, 5.

Le sujet de ce carrefour était donc la mission aux nations. Je voudrais traiter la question de deux façons. La première, de vous poser une question, qui est à mon avis une question tout à fait fondamentale, et à laquelle il ne faut pas s'empresser de répondre avec une réponse de catéchisme immédiate. C'est la question que Jésus pose à Pierre et à ses apôtres. Pour vous, qui suis-je ? Et ça, cette réponse-là, vous pouvez vraiment la donner dans votre cœur. Mais, et le mais est important, il faut que cette réponse soit une réponse éclairée par l'Écriture. Il y a deux livres que le catholique doit avoir toujours à portée de main. C'est son catéchisme et la Bible. Tout le reste, finalement, c'est accessoire. Le catéchisme de 92 est un outil de travail extraordinaire, mais pas seulement un outil de travail, mais un outil de clarification de notre foi. Frères et sœurs, nous ne pouvons pas partir en mission, nous ne pouvons pas être des apôtres, nous ne pouvons pas témoigner de quelqu'un que nous ne connaissons pas. Et avant de penser mission aux nations, il faut commencer par reprendre, établir et enraciner la doctrine de notre foi, le contenu. Or, le contenu de notre foi, il est justement dans la parole de Dieu. Et quand je dis la Bible, je dis la Bible tout entière. Et j'ai envie de dire, j'insiste lourdement. Pourquoi ? Parce que quand Jésus dit aux foules qui s'étaient réunies à la montagne des Béatitudes, je ne suis pas venu abolir la Torah et les prophètes. La Torah, parce que c'est beaucoup plus... Vous savez, quand on dit la loi, ça représente les cinq premiers livres de la Bible, et il y a beaucoup plus dans les cinq premiers livres de la Bible que des lois. Il y a aussi des récits. Or, la Torah est beaucoup plus représentative de la réalité du contenu des cinq premiers livres de la Bible, puisque la Torah veut dire enseignement. Alors, je suis venu accomplir l'enseignement de Moïse et les prophètes, c'est-à-dire toute la révélation faite à Israël. Seulement la majeure partie d'entre nous, jusqu'au concile tout au moins, ignore ce qu'il y a dans l'enseignement de Moïse et dans celui des prophètes, ou tout au moins ne l'ont jamais lu totalement. Alors nous ne savons pas ce que Jésus est venu accomplir, puisque nous ignorons l'enseignement de Moïse. Et nous sommes comme M. Jourdain qui faisait de la prose sans le savoir, c'est-à-dire que très souvent, dans nos sociétés avant que nous ne sombrions dans la confusion actuelle, nos sociétés étaient régies par un maximum de lois qui se trouvent dans le Lévitique. Mais on ne le savait pas. Donc nous faisions comme M. Jourdain qui faisait de la prose sans le savoir, eh bien nous faisons de la Torah sans le savoir. Mais c'est mieux quand on le sait. Donc le Seigneur est venu accomplir l'enseignement de Moïse et les prophètes. À partir de là, nous sommes, nous, surtout depuis le Concile, frères et sœurs, n'oublions pas que le Concile nous a redonné la Bible tout entière. N'oublions pas que le Concile a redonné à Israël sa place qu'il n'aurait jamais dû quitter, c'est-à-dire celle de frère aîné. N'oublions pas que nous avons beaucoup à recevoir
pour comprendre l'humanité juive de Jésus. Et à partir du moment où nous sortons de la confusion, où nous savons

faire, frères et sœurs, si cette lumière, nous la mettons sous le boisseau? Mais pour la mettre sur le chandelier, pour qu'elle éclaire toute la maison, il nous faut vivre avec. Il ne s'agit pas d'une étude dans le sens universitaire du terme. Attention, nous les Français, on est très fort du côté intellect, mais le problème c'est que ça ne descend pas. Ou pas beaucoup. Or, nous avons affaire au Verbe éternel du Dieu vivant. Ce qui veut dire que du premier verset de la Genèse au dernier verset de l'Apocalypse, il n'y a pas une seule parole caduque. Mais qui sommes-nous, nous, pour nous mettre au-dessus de la parole de Dieu et dire « ça, ça vaut maintenant et ça, ça vaut plus ». Au lieu d'implorer l'Esprit-Saint pour recevoir une nouvelle signification et creuser plus profond. Et c'est seulement en étant enracinés dans la parole de Dieu que nous pourrons la donner à nos frères. Et qui dit enraciné, car nous appartenons à l'Église, une sainte catholique et apostolique, c'est bon de s'en souvenir aussi. Qui dit enraciné dans la parole de Dieu veut dire aussi accepter d'être enseigné par l'Église sur son interprétation. Ceci est fondamental. Quand je dis fondamental, il faut toujours se méfier parce que maintenant c'est devenu une grosse injure. Or, qu'est-ce que vous êtes fondamental? Ben oui, monsieur, oui, madame, je garde mes fondations. Parce que comme disait la fleur au petit prince qui lui demandait « Est-ce qu'il y a des hommes par ici ?» La fleur répondait « Oh, les hommes, ils vont, ils viennent, ils n'ont pas de racines, ça les gêne beaucoup. » Mais justement, la question numéro 2 à laquelle il ne faut pas répondre trop vite non plus, c'est « Dis-moi où sont tes racines ?» Il y a dans le Talmud, le grand livre d'études juifs, une phrase que j'aime beaucoup. Si tu veux savoir où tu vas, commence par apprendre d'où tu viens. Question brûlante en Europe aujourd'hui, n'est-ce pas? Et ceci est bien au-delà de la politique. Où va notre Europe si elle ne veut plus savoir d'où elle vient? Où allons-nous, nous, si nous ne voulons plus savoir d'où nous venons? C'est-à-dire si nous refusons la transmission du patrimoine. Et ce patrimoine, il est aussi religieux. Il est religieux pour nous catholiques. Nous avons un jour, encore une fois, à supplier le Seigneur de nous donner des cœurs de disciples. Pour partir en mission vers les nations, il nous faut d'abord être enseignés par la parole de Dieu et par le catéchisme et nourris dans les sacrements. Si nous négligeons l'un de ces trois points, eh bien nous risquons de partir avec nos propres forces. Nous n'irons pas loin. D'ailleurs, nous nous fracasserons très rapidement, ou alors, chose beaucoup plus grave, nous croirons parler au nom de Dieu et nous ne parlerons que à notre nom propre. Et ça, frères et sœurs, c'est grave. Non seulement c'est grave pour celui qui agit ainsi, mais c'est encore plus grave pour ceux qui écoutent. Et voyez-vous, il faut faire très attention justement à cela. C'est à veiller sur ce que nous proclamons pour que ce soit vraiment en accord avec la doctrine et la parole. Parce que à partir du moment où nous prétendons apporter la lumière de Dieu, il faut que ce soit vraiment la lumière de Dieu. Alors, il y a une parabole qui est très intéressante et qui concerne
aussi

notre propos. Quel est celui qui, lorsqu'il veut bâtir une tour, ne s'assied pas pour calculer la dépense? Et s'il ne peut pas, il ne la bâtit pas. Parce que tout le monde, tous les voisins vont rigoler autour. Regardez cet homme-là qui s'est mis dans une construction et puis qui s'est arrêté au milieu. Et le Seigneur nous dit, attention, si tu veux partir en mission, il faut d'abord que tu aies un cœur de disciple et que tu attendes l'envoi du Saint-Esprit qui va passer par l'Église. N'est pas apôtre celui qui se fait apôtre, mais celui que l'Église envoie. Ça, c'est très important. Il y a un temps où l'on s'assoit pour calculer la dépense. Pierre nous dit, le premier pape nous dit, soyez toujours prêts à rendre compte de votre foi. Mes frères et sœurs, dans la confusion où nous sommes aujourd'hui en 2008, est-ce que cette confusion ne s'est pas produite principalement parce que nous, les chrétiens, nous avons laissé faire un maximum de choses contraires à la volonté de Dieu et que nous n'avons pas annoncé l'Évangile dans le concret de la vie? Parce que c'est très important, il faut le dire, quand on dit prêcher l'Évangile aux nations, partir en mission auprès des nations, on s'imagine tout de suite qu'on va partir à l'autre bout du monde évangéliser les petits Chinois, les gens d'Asie. Mais qu'est-ce que c'est que les nations, dans le sens biblique? Il est écrit dans l'Apocalypse que dans les derniers temps, les nations montraient contre Jérusalem. Vous savez, l'Apocalypse, ça ne veut pas dire catastrophe. En grec, ça veut dire révélation. Le mot nation est aussi beaucoup utilisé dans la Torah. Bon, je ne vais pas me répéter, je vous l'ai dit, la Torah, c'est les 5 premiers livres de la Bible. Et en hébreu, ça veut dire enseignement. Donc, je ne l'expliquerai plus. Hein ? Dans la Torah, le mot nation est utilisé, et dans les psaumes, pour tout ce qui s'oppose au règne de Dieu. Saint Jean utilisera le monde, saint Paul utilisera la chair, mais c'est la même chose. Dans les derniers temps, toutes les nations, et c'est la promesse faite à Abraham, deviendront des familles. Toutes les familles de la terre se béniront en Abraham. C'est-à-dire que les nations, ça va changer. Elles vont devenir réunies par un lien de paternité, puisqu'on va se bénir par le nom d'Abraham. Elles ne se feront plus la guerre. On entend ça beaucoup dans Isaïe. Les nations ne se feront plus la guerre. Quand le roi viendra, le Messie, il commandera à toutes les nations. Ça veut dire qu'il n'y aura plus d'obstacles au règne de Dieu. Partant de cette interprétation-là, qui est une interprétation biblique, je repose la question, où sont les nations? Est-ce que ce sont les populations lointaines vers qui nos ancêtres, ou plutôt l'Église du 18e, 17e, allaient? Oui, c'est vrai. Mais les nations ne sont pas que là. Les nations, si on prend l'interprétation biblique, les nations sont tout ce qui s'oppose à l'établissement du règne de Dieu sur terre. La prophétie, la première prophétie messianique qui se situe dans la Genèse au chapitre 49 pour la tribu de Juda au verset 10 dit ceci. Le sceptre ne s'éloignera pas de la tribu de Juda, ni le bâton souverain d'entre ses pieds.
jusqu'à ce que vienne le nouveau-né à qui toutes les nations obéiront. Car la vraie traduction, c'est le nouveau-né. Jusqu'à ce que vienne le nouveau-né à qui toutes les nations obéiront. Et au psaume 110, il est écrit aussi que toutes les... Pas au psaume 110, mais ailleurs, vous chercherez, ça vous fera du bien, comme ça vous lirez tous les psaumes, hein. Toutes les nations le serviront, en Isaïe aussi. C'est-à-dire que tout ce qui s'opposera au règne du Christ va être soumis au Christ. Et il n'y aura plus qu'un seul troupeau et un seul pasteur. J'ai envie de vous dire, est-ce que vous croyez que l'humanité, un jour, chemine vers ce règne du Christ qui sera le roi de toute la terre? Ou est-ce que nous tombons dans la confusion actuelle, qui est que finalement, tout le monde dit les beaux, tout le monde dit les gentils, et tout le monde viendra au paradis? Non, frères et sœurs. Non. Le peuple de la Bible, celui qui a la totalité de la révélation, c'est Israël et l'Église, ensemble. L'islam n'est pas une religion révélée. D'ailleurs, si vous regardez comment sont organisées les 10 castères à Rome, vous allez voir que les relations entre chrétiens et juifs sont rattachées aux relations écuméniques, tandis que l'islam est rattaché au dialogue interreligieux. Ce n'est pas la même chose. Car après Jésus, il n'y a plus de révélation. Et ça, nous n'en sommes plus assez convaincus. Le problème profond de la mission envers les nations, c'est-à-dire envers tout ce qui fait obstacle au règne du Christ, elle commence dans notre cœur. La problématique commence dans notre cœur. Est-ce que nous sommes intimement persuadés qu'il n'y a pas d'autre nom sous le ciel par lequel l'homme puisse être sauvé? Si nous ne sommes pas intimement persuadés de cela, notre mission ne peut pas se faire. C'est-à-dire le commandement de Jésus à notre baptême, aller évangéliser les nations, hein, et apprenez-leur tout ce que je vous ai enseigné. Ça, c'est la clé de la mission. Si nous ne sommes plus convaincus que Jésus est le seul sauveur, nous ne pouvons pas partir en mission. Si nous ne sommes pas convaincus que Jésus a les réponses aux problèmes qui déchirent notre société aujourd'hui, nous ne pouvons pas partir en mission. Parce que nous ne pouvons pas et nous n'aurons pas la force du Christ en nous, parce qu'on ne part pas pour soi, on part pour construire le royaume de Dieu. L'alternative, elle est là. Est-ce que je sais? Est-ce que je crois? Est-ce que je suis prêt à jouer ma vie sur cette parole du premier pape? Il n'y a pas d'autre nom sous le ciel par lequel l'homme puisse être sauvé. La France est une terre de mission. L'Europe est une terre de mission. Comme disait un des évêques de Bruxelles, vous savez, moi, j'ai le diocèse le plus difficile, j'ai le Conseil européen. Imaginez ça. Le Conseil européen qui est en train de dicter des lois du style et obliger la Pologne à légaliser l'avortement, comprenant le Parlement anglais qui vient de donner la permission aux chercheurs de continuer leurs recherches sur un embryon hybride fait avec un noyau mâle et un ovocyte animal.
Si vous ne me croyez pas, vous allez vérifier sur le site génétique.org de la Fondation Jérôme Lejeune, qui lui était un missionnaire à sa façon. Et je ne peux pas parler de la mission sans parler du professeur Lejeune, qui a sacrifié toute sa notoriété internationale, et c'était parmi les trois plus grands généticiens du monde, à cause de sa lutte pour le respect de l'enfant dès sa conception. Notre père Jean-Paul II l'avait nommé président de l'Académie pontificale pour le respect de la vie. Il est mort 33 jours après le matin de Pâques. Le matin de Pâques. Sa cause en béatification vient d'être ouverte à Rome. Pourquoi ? C'est un témoin de notre temps. Et c'est un témoin de notre temps qui n'a pas accepté la compromission. C'est un missionnaire, voyez-vous. C'est un missionnaire dans la jungle actuelle de la recherche. C'est un homme qui est allé jusqu'au bout. Et peut-être que c'est le genre de mission qui nous est demandé aujourd'hui. Dans notre société, pour sauver les jeunes générations, car nous leur offrons un monde qui est tout à fait invivable. Invivable. Où ils sont soumis à des choses qui sont tout à fait invivables. Qui sont trop lourdes pour leurs épaules. Voyez, ils sont soumis aussi à une propagande. La terre de mission, frères et sœurs, c'est d'abord notre jeunesse, qui est dévastée par l'action des nations, justement, c'est-à-dire de tous ceux qui s'opposent au règne de Dieu, de tous ceux qui s'opposent à ce qu'une éducation correcte, une des références qui les mettent debout, leur soit donnée. Savez-vous, frères et sœurs, que je n'ai plus le droit de pénétrer comme ça dans une école d'État ou dans une université ? Et même dans un hôpital. Je suis ostentatoire. Gloire à Dieu. Les gens m'arrêtent dans la rue pour me demander de prier pour eux. La mission, elle commence là. Vous savez, il y a une phrase qui clôt la révélation prophétique qui m'interpelle beaucoup depuis quelque temps. Et je pense que c'est notre premier terrain de mission immédiate. C'est dans le prophète Malachie. Malachie, ça veut dire en hébreu, Malachi, c'est mon envoyé. Et Malachi dit ceci. Je trouve ça très très important parce que, comme je vous disais en commençant ce carrefour, si tu veux savoir où tu vas, il faut d'abord savoir d'où tu viens. Or, c'est dans le Talmud, je le répète. Or, justement, il y a quelque chose de très important qui clôt la révélation prophétique juste avant l'évangile selon saint Matthieu, et voici les versets du prophète Malachi, mon envoyé. Souvenez-vous. Alors, c'est pas le mémorial de, et il faut s'en souvenir quand même, hein, mais c'est pas le mémorial des anciens combattants. C'est faites mémoire. Ça a la même force que lorsque Jésus dit « Faites ceci en mémoire de moi ». La mémoire biblique consiste à actualiser la grâce. L'ouverture du repas de Pessah, le Seder, qui est la célébration juive de la libération d'Israël, de l'Égypte, dit ceci « Chaque homme » de toute génération, c'est-à-dire vous et moi, hein, doit se considérer comme étant lui-même sorti d'Égypte, c'est-à-dire ayant échappé à l'oppression, grâce à la puissance de Dieu. Donc, faire mémoire, c'est actualiser la grâce.
Ça n'est pas se réunir, mais il faut s'en souvenir tout de même, autour du mémorial du 11 novembre. Il ne faut pas oublier les gens qui ont versé leur sang pour nous. Mais c'est d'un autre style, si vous voulez. C'est dans le sens d'actualiser la grâce. Donc, faites mémoire, nous dit Malachie, qui écrit dans une situation très difficile, où finalement Israël est revenu, nous sommes à peu près en 515, Israël est revenu sur sa terre dans des situations très difficiles. Et Malachie dit, faites mémoire de l'enseignement de Moïse, mon serviteur, auquel j'ai prescrit sur l'Horeb pour tout Israël des préceptes et des ordonnances. Voici que je vous enverrai Élie le prophète avant que le jour de l'Éternel n'arrive. Il ramènera le cœur des pères à leurs enfants et le cœur des enfants à leurs pères. Il ramènera le cœur des pères à leurs enfants et le cœur des enfants à leurs pères. De peur que je ne frappe la terre de malédiction. Or, depuis 68, en France, on a tué le père. Et puis après, on a tué nos enfants. Eh oui. Rien que dans les avortements recensés par l'État en clinique ou en hôpital et remboursés par la Sécurité sociale, imaginez-vous. Il y a 220 000 avortements par an en France depuis 35 ans. Calculez, ça fait à peu près 7 600 000 enfants, plus toutes les pilules, retards et autres cochonneries qui détruisent la vie d'une femme. Donc, la première mission pour mettre de l'ordre, et c'est exactement le contraire de ce qui se passe, car il y a en ce moment une politique de destruction très bien organisée contre la famille. Et vous voyez que ce n'est pas du tout la vision de Dieu. Mais regardez, la marche pour la vie, cette année, combien est-ce qu'il y avait de personnes ? Attendez, vous permettez, je peux finir. Puis après vous me direz quelque chose. Vous voyez, je crois que la mission, on ne peut pas tout faire. Mais il y a des urgences. Qu'est-ce que c'est un service d'urgence dans un hôpital ? C'est le lieu où, en principe, on amène les gens qui sont, non pas nécessitant des soins quotidiens normaux, mais quelqu'un qui va mourir si on ne s'en occupe pas tout de suite. Eh bien, nous sommes en état d'urgence. Et j'ai envie de dire que nous avons à faire face à des urgences pour reprendre le contrôle de nos familles, pour reprendre le contrôle de l'éducation, pour reprendre le contrôle de la médecine et de l'éthique. Tout ça, non pas en notre nom, mais au nom du Christ, au nom du Père Créateur qui appelle chaque homme au bonheur et au salut et à la vie éternelle, mais qui nous a confié le monde. Dieu mit Adam sur la terre pour la cultiver. Il mit Adam dans le jardin pour le cultiver et le garder. Vous savez, garder, en hébreu, ça a deux sens. C'est tout autant garder pour soi dans un sens de possessivité, mais c'est aussi garder contre le mal. Or, Adam était là pour le cultiver et le garder. Le cultiver, ça veut dire y faire entrer la sagesse sanctifiante de Dieu. Lisez dans les actes du concile. C'est merveilleux ce concile, je vous signale. Tout à fait accessible aux baptisés moyens que je suis. Il faut s'en nourrir. Eh bien, ça dit
que nous avons à sanctifier la terre par notre travail. Ça veut dire y faire rentrer la sagesse de Dieu pour que le règne de Dieu puisse s'étendre. Ça, c'est notre mission au quotidien dans notre entourage, parce que les nations, dans le sens biblique du terme, c'est-à-dire les opposants au règne de Dieu, ont envahi jusqu'à notre intimité. Et regardez, quand, et je vais terminer là-dessus, non, j'ai encore un petit quart d'heure, hein, donc je ne vais pas terminer tout de suite. Regardez les médias. Nous sommes devenus un peuple qui zappe, qui surfe sur les nouvelles, qu'on nous envoie en rafale, en insistant beaucoup plus sur le, j'ai envie de dire, sur le choc que sur la profondeur d'une analyse. Mais quand vous essayez de porter la parole, vous vous apercevez que la capacité d'écoute a diminué d'une façon affolante. Or, toute la révélation est basée sur l'écoute. Parce qu'écouter, c'est pas entendre. Et comme me disait avec amusement une responsable de jeunes actuelle, on parlait de ça hier soir, elle me disait « Oh, ils sont très mignons, ils sont pleins de bonne volonté, ils te font un grand sourire, mais ça n'imprime pas. » Ça n'imprime pas. Ça ne rentre pas. Pourquoi ? Parce que c'est un monde visuel. Parce que c'est un monde pour qui l'écoute, donc le silence, parce qu'on ne peut pas écouter dans le vacarme, c'est devenu quelque chose d'étranger. Comme une... Parce que, pourquoi ? Parce qu'ils ont les oreilles envahies d'une musique qui n'est plus de la musique, qui est du tapage. Et que, ils ont peur. Quand on parle avec des jeunes, ils ont peur du monde dans lequel ils vivent. Ils ont peur du monde que nous leur avons donné. Ils en ont peur, ça les met dans des angoisses terribles, parce qu'ils se sentent tellement petits et faibles. Et que la première compassion que nous pouvons avoir d'eux, c'est de leur donner la lumière de Dieu, voyez-vous. Parce que c'est la seule lumière qui puisse les guérir en profondeur, les pacifier et leur donner les structures qui ne leur ont pas été données. Voyez, quand on parle de mission aux nations, il faut tout de suite se rendre compte que les nations, elles sont chez nous. Que les nations, elles sont à notre porte. Mais qu'il ne s'agit pas de peuples, de pays particuliers, mais beaucoup plus d'un état d'esprit qui est devenu un état d'esprit qui n'est plus informé ni éclairé par Dieu. Et par une structure cohérente d'une éducation. Et à partir de là, toutes les catastrophes sont possibles. Vous savez, il y a un livre qu'on pourrait relire avec beaucoup de bénéfices de nos jours. C'est un livre qui a été écrit par... attendez, ça va me revenir. Et qui s'appelle « Le meilleur des mondes ». Redites-le tout fort pour qu'on l'entende sur l'enregistrement. Voilà, Huxley. L'important, et c'est pour ça que je vous en parle, une personne déstructurée est une personne manipulable parce qu'elle n'est plus capable de raisonner par elle-même. Quand Primo Levi, à 25 ans, s'est retrouvé derrière les barbelés d'Auschwitz, il avait 25 ans. C'était déjà un génie au niveau chimiste. Il avait fait toutes ses études de chimiste.
Et il s'est retrouvé derrière les barreaux d'Auschwitz parce qu'il était juif. Et c'était un garçon qui déjà était brillant. Et il avait très soif, ça faisait 8 jours qu'il était dans un train, sans ravitaillement et sans eau. Il a vu un stalactite qui pendait. Il a sorti la main pour l'attraper. Et il a reçu un coup de matraque sur la main. Alors il a passé la tête et il a dit « Pourquoi ?» Et le garde lui a répondu « Ici, il n'y a pas de pourquoi. » C'est-à-dire ici, on ne se pose pas des questions, on est là pour être des esclaves. Ici, il n'y a pas de pourquoi. Il faut apprendre le premier terrain, j'ai envie de dire, d'évangélisation. C'est apprendre à nos jeunes à faire un pas en arrière de l'événement et à se dire comment est-ce que ça fonctionne, ce truc-là. C'est le premier acte de liberté qu'on peut poser. Quand j'étais aumônier de lycée à Bonaparte, à Toulon, je disais à mes jeunes, posez-vous des questions. Si vous ne vous posez pas de questions, vous êtes mûr pour la dictature. La question, c'est tout le moteur de l'évolution spirituelle et humaine. Et la première chose que nous devons évangéliser, ce sont nos mentalités qui ne se posent pas de questions. Et apprendre à nos jeunes à ne pas consommer du tout cuit intellectuel. Mais un stéréo, ça fonctionne comment? Est-ce que ces théories qu'on me propose, est-ce que cette, par exemple, comme ça avait été fait il y a quelques années, distribution de petits kits anticonceptionnels dans les écoles, on se demande pourquoi les parents ne sont pas descendus dans la rue? On descend dans la rue pour tellement de choses, pourquoi pas pour ça? Bon. Combien d'enfants avaient la liberté intellectuelle de se poser la question « Est-ce que c'est vraiment bon pour moi, ça ?» Ou de rentrer à la maison en disant « Maman, c'est ça qu'on m'a donné. Est-ce que c'est vraiment bon pour nous ?» Voyez, terrain de mission, terrain immédiat, j'ai envie de dire. L'Évangile a besoin d'illuminer notre vie de nouveau, jusque dans son concret. À partir du moment où l'Évangile devient quelque chose d'intellectuel, ça n'a plus de prise sur notre vie quotidienne. Mais ça deviendra prise dans notre vie quotidienne à partir du moment où à l'Eucharistie, vous entendrez une parole dans la première table, puisque je vous rappelle que maintenant, depuis le Concile, à l'Eucharistie, il y a 2 tables, celle de la parole et celle du corps du Christ, et qu'en fait, c'est une seule et même réalité, car Jésus est tout autant parole qu'Eucharistie. Eh bien, quand vous entendrez, si vous ouvrez grand vos oreilles pendant les lectures, et que vous entendez une parole qui va vous toucher là, et que quand vous allez communier, vous dites au Seigneur, incarne-moi cette parole en moi, je veux la vivre. Alors vous allez commencer à évoluer. Et puis vous allez découvrir que cette parole, vous ne pouvez pas la garder pour vous. Jérémie le disait déjà, je recevais tes paroles, je les dévorais, mais après elles me brûlaient comme un feu. J'ai essayé de ne pas parler, mais tant pis, j'y suis allée quand même. La parole nous fait devenir comme le Christ qui disait « Je suis venu allumer un feu sur la terre, comme il me tarde !» On a envie de lui dire « Seigneur, 2000 ans après, ça ne marche toujours pas le feu !» Il va nous dire, ben c'est vrai qu'il n'y a pas beaucoup non plus d'ouvriers à la moisson. Et c'est vrai que de plus en plus on dit, ben Seigneur c'est bien, mais ce n'est pas moi, ça devrait être l'autre. Tu ne veux pas demander à l'autre. Parce que tu comprends, moi j'ai mes obligations.
Voyez, c'est pas nouveau, Moïse. Essayez déjà au buisson ardent de se défiler. Que l'homme ait une peau de bête autour des reins ou un col-cravate, c'est toujours Adam, hein. On n'a pas changé, hein. On tient à notre peau, puis il y a quelque chose de normal là-dedans aussi, hein. Mais vous voyez, je suis venu allumer un feu sur la terre, et comme il me tarde. Cette parole-là, si vous la laissez rentrer en vous, alors vous, j'ai envie de dire, vous désirez naturellement vers les nations. Que les nations soient sur votre palier de porte, dans l'école, dans votre travail. Mais vous ne pourrez pas y aller si vous ne faites pas de Dieu votre nourriture. Et puis aussi, et c'est vrai que c'est une force, dans l'obéissance à notre mère, l'Église. Parce que c'est vrai que nous, les Français, on a pour devise « Je discute, donc je suis ». Est-ce qu'il y a des questions? Vous voyez, je crois qu'il faut faire attention, justement. Jésus parle à des gens qui la connaissent, la parole de Dieu. Il y a une erreur très, très grande qu'on a faite dans le christianisme, plutôt dans beaucoup de prédications, c'est de penser que les apôtres étaient des ignorants. Dans la Bible, un pauvre, ce n'est pas du tout quelqu'un qui est dans la misère, mais c'est un homme qui sait qu'il dépend totalement de Dieu. Or, on a dit que les apôtres étaient des pauvres, parce que dans l'Occident, on a confondu pauvreté et travail manuel. Alors que dans le judaïsme, le travail manuel était un moyen pour tout intellectuel et tout rabbin de gagner sa vie sans dépendre des autres. Par exemple, saint Paul, qui était un érudit reconnu par tous, qui avait étudié au pied de Gamaliel, qui savait très bien et par cœur son écriture, fabriquait des toiles de tente. Pierre, Jacques et Jean avaient une entreprise de pêche. Mais comme l'école était obligatoire pour tout garçon à partir de la guerre d'indépendance des Maccabées, c'est-à-dire en 160 avant Jésus, tout enfant savait par cœur, quand il faisait sa profession de foi juive, son bar mitzvah, savait par cœur sa Bible, plus les commentaires. Donc, je crois que ce dont il faut se souvenir, c'est que quand la Pentecôte est arrivée, elle est tombée sur des gens qui savaient les Écritures par cœur. Bien sûr, car elle est tombée sur tous ceux qui venaient célébrer à Jérusalem la fête de Shavuot, en grec Pentecôte. Donc, ils étaient tous des observants qui savaient par cœur la Torah, les prophètes et les commentaires. Alors, je crois que là, on a fait une erreur qui est simplement due à l'ignorance, puisqu'on ne savait pas, justement, que le judaïsme de Jérusalem, qui était en crise, était en conflit avec le judaïsme de Galilée, qui était très riche. De là est partie une foule d'interprétations qui sont erronées. On disait, ah, mais les apôtres, ils ont tout reçu du Saint-Esprit. C'est pas vrai. C'est pas vrai. Jean connaissait le grand prêtre. Ça veut dire que Jean était introduit dans les cercles supérieurs de la société juive de l'époque. Ce sont des gens qui savaient par cœur leurs paroles, les prophètes. Donc quand Jésus les a enseignés, c'est sûr que l'Esprit-Saint a dû œuvrer pour leur rappeler des choses qui peut-être sinon seraient tombées dans l'oubli. Or, c'est ça la Bible. La Bible, c'est la sélection que l'Esprit-Saint a faite pour nous donner tout ce qui est nécessaire à notre chemin sur terre vers la vie éternelle. Mais il n'y a plus de révélation autre que celle-là. Elle est close. Toute la tradition de l'Église depuis 2000 ans vise à approfondir cette révélation, mais elle ne change rien.
Le Coran a changé des choses dans la Bible. Pas Israël, pas les chrétiens. On ne change rien, on approfondit sans cesse. On approfondit le dogme, on approfondit, on va sans cesse, mais on ne change rien. Car, et Benoît XVI vous le dira, le dépôt de la foi nous a été confié, il ne nous appartient pas. Mais on doit sans cesse approfondir. En hébreu, on appelle ça le chidouche, c'est-à-dire le renouvellement qui va beaucoup, toujours plus profond. Et Jésus répond à votre question en quelque sorte quand il vous dit « Le scribe avisé, c'est celui qui tire de son trésor de l'ancien comme du neuf. » Mais rien de nouveau sous le soleil, dirait Salomon. C'est-à-dire la totalité de la révélation est là. Après, l'Église éclairée par l'Esprit Saint a pour tâche la même tâche que ce que font les conseils rabbiniques dans toutes les villes du monde, ce qu'on appelle le chidouche, c'est-à-dire on approfondit toujours plus profondément. Et on actualise, parce que c'est sûr qu'il faut actualiser, hein, si on parle de sanctifier la terre par son travail et que, on parle à des citadins, il va falloir dire que ce que veut dire Jésus aujourd'hui, c'est qu'il faut sanctifier la société. Hein ? On ne va pas retourner à la terre comme on a essayé de faire en 68. Bon, mais ça veut dire aussi qu'il faut respecter la terre. Et je prends cet exemple-là, et on le voit bien avec la crise alimentaire actuelle. Toutes les catastrophes que nous, société occidentale, on a finalement, par notre avidité, infligées aux pays qui ont bien du mal à vivre maintenant. Hein ? On va dire... Cultiver la terre et la garder, ça veut dire ça aujourd'hui. Par exemple, les évêques ont sorti tout un document sur l'écologie biblique. Personne n'avait fait avant, mais c'est déjà tout dedans. Je crois que l'attitude de celui qui part en... Enfin, d'abord, il faut qu'il soit envoyé, je le dis bien. On est tous des envoyés. Dans ce sens qu'on a toujours à témoigner de notre foi. C'est sûr que c'est très différent quand on fait un rassemblement, par exemple, hein, ouvert à tous, donc il peut rentrer des incroyants qui passaient par là. On a vu ça aux semaines d'évangélisation à Paris, où Notre-Dame était toujours ouverte aux foules, alors qu'il y avait 4000 personnes dedans qui écoutaient des enseignements. Ben, il y avait des gens qui arrivaient, ils croyaient visiter Notre-Dame, puis « Ah !» Il y a eu quelque chose qui s'est passé. Bon, ça c'est différent. Dans le contact personnel, c'est certain que tout doit jaillir d'une prière et du respect. C'est-à-dire que beaucoup plus que d'aller comme un rouleau compresseur, ce qui fait toujours de la catastrophe, c'est beaucoup plus important de susciter la question. Et la question, elle va monter à partir d'un témoignage de vie. Vous êtes dans une gare. Vous voyez passer des tas de gens. Vous avez votre croix. Chaque fois que j'ai rempli mes attentes pour question de grève ou autre, en bénissant les gens qui passaient et en demandant à Dieu de faire descendre la bénédiction sur toute cette foule, il s'est passé quelque chose. Quelqu'un est venu me parler, chaque fois. L'autre jour, j'étais à Québec, 3 jours avant le congrès, tornade dans l'autobus. Vraiment une tornade, hein, dans la ville. Les arbres tombaient. Il y a eu un mur qui est tombé, il y a des toits qui se sont envolés. C'était une vraie tornade. J'étais dans le bus. Je me suis mise à prier. Je n'ai rien dit, je me suis mise à prier. Une demi-heure après, ça se calme. On était là au milieu des branches, des machins. Le chauffeur me dit, ma soeur, vous avez prié. Je dis, ben oui. Il me dit, je sais, il y a quelqu'un qui a pris le volant. Je l'ai senti. Puis les gens, ils sont descendus de l'autobus en me disant, merci beaucoup, ma soeur, avec vous, on est en sécurité. S'ils avaient su comme je crevais de peur, moi, dans mon trou, hein, bon. Ben, c'est impressionnant, c'est la première fois que j'étais prise dans une tornade. Ça m'est déjà arrivé. Mais en même temps, il y a quelque chose qui s'est passé, c'est que les gens ont exprimé de la foi.
On était là, vous étiez là, ma sœur, ça veut dire quoi? Ça veut dire qu'il y avait Jésus qui était là. Et on a vécu une expérience au milieu de ce machin qui était devenu... Enfin, c'était fou, quoi. Ça ne se passe pas au Québec, les tornades. C'est un lieu où il n'y a pas de tornades. On a passé un moment de paix, d'une demi-heure, où les gens étaient là, c'était paisible, l'autobus. Je me suis dit, il y a quelque chose qui s'est passé, une graine. Et j'ai rien fait. J'ai prié. Vous êtes dans un... C'est là où nous devons de nouveau faire confiance au passage de Dieu dans les âmes. Vous êtes dans un autobus. Priez pour les gens qui sont dans l'autobus. C'est peut-être votre voisin, ou dans 10 ans, ou quelque chose qui va se passer parce que vous aurez planté une graine dans le secret. Vous voyez, on est beaucoup appelé, j'ai repensé en préparant cet enseignement, hein. On est beaucoup appelé à faire comme ceux qui donnent leur sang. Quand vous allez au centre de transfusion sanguine pour donner du sang, si vous y allez, vous ne savez pas à qui ça va. Hein? Au ciel, il y a quelqu'un qui va venir vous accueillir à la porte en vous disant « Tu sais, c'est grâce à toi que j'ai pu, moi, maman, survivre à mon opération et continuer à m'occuper de mes enfants. » Mais sur le moment, vous ne l'aurez pas vu. Ben, quand vous priez dans un autobus pour les gens qui y sont, c'est la même chose. C'est-à-dire que vous plantez des graines. Commencez par là. Puis un jour, quelqu'un vous dira « Mademoiselle ou madame, vous avez un beau sourire, c'est quoi qui vous donne cette joie ?» Là, vous pourrez rendre compte de votre foi. Le Seigneur nous envoie les gens, vous savez, il ne faut pas aller les chercher nous-mêmes, surtout dans la société où on est. Mais notre mission, elle commence par prier pour ces gens, au lieu de regarder les mouches voler. On peut se dire, tiens, je suis dans un autobus et puis j'ai prié. Il y a des tas. C'est ça le travail de l'Esprit Saint, vous voyez, monsieur. Moi, je pense. Le travail de l'Esprit Saint, c'est le prier le matin en se levant, en lui disant, qu'est-ce que tu veux que je fasse pour toi aujourd'hui? Et puis après, on ouvre ses oreilles et ses yeux et son cœur, surtout. Vivre avec l'Esprit, c'est ça, vous savez. C'est pas shabadabada, lève-toi et marche. Ça, c'est des signes, mais c'est donné quand c'est vraiment utile. Pour la construction du royaume, toujours. Mais c'est accessoire. Jésus n'a pas sauvé le monde en multipliant le pain sur les rives du lac de Tibériade. Ça, c'était le signe. Il a sauvé le monde en mourant sur la croix. C'est ça le signe. Alors, tout le merveilleux machin, ça n'a aucune espèce d'importance. Ce n'est pas avec ça qu'on sauve le monde. Sinon, Jésus n'aurait jamais été crucifié. Parce que tous les gens qu'il a guéris, nourris, consolés, ouverts les yeux, fait marcher, eh bien, il lui aurait fait un rempart de leur corps. C'est pas en faisant marcher les boiteux et entendre les sourds que Jésus a sauvé le monde. C'est en étant crucifié. C'est ça le signe. C'est pour ça qu'il faut toujours se méfier des endroits où c'est trop merveilleux. Ça n'a aucun intérêt dans la durée. Très important ça. Vous me cherchez parce que vous avez mangé du pain à satiété, dit Jésus. Mais j'ai autre chose à vous donner. Et quand il leur explique ce que c'est, cette autre chose, ils fichent tous le camp. À majorité. Notre mission, elle n'est pas bâtie sur le merveilleux. Notre mission, elle est bâtie sur cette parole de Paul qui dit « Je n'ai rien d'autre à vous annoncer que Jésus et Jésus-Christ crucifié. » Quand on aura ça bien présent à l'esprit, alors notre façon de faire, vous voyez, ne va pas s'orienter sur les résultats. Mais elle va s'orienter sur la prière pour le monde
Sachant toujours, comme dit la petite Thérèse, qu'avec une épingle qu'on ramasse avec amour, on peut sauver le monde. Je crois qu'il faut repartir des vraies bases de la mission. On va ouvrir l'année Saint-Paul. Elle vient d'être ouverte depuis le 29 juin. Saint-Paul, c'est justement l'apôtre aux nations. Eh bien, écoutez, je vais vous dire une chose. Prenez tous les épîtres et relisez-les d'un bout à l'autre, y compris ce qui vous dérange, surtout ce qui vous dérange. Et vous allez retrouver beaucoup de choses qui vont vous aider à comprendre quand saint Paul dit « Moi, je suis allé vers vous tout tremblant. Je ne suis pas venu avec vous avec la force humaine. Je suis venu dans la pauvreté, c'est-à-dire dans la conscience extrême de ma faiblesse humaine pour vous annoncer Jésus crucifié. » C'est ça le sens de la mission vers les nations. Mais encore une fois, rappelez-vous cette parole. Les nations, elles sont sur notre palier, quand elles ne sont pas rentrées dans notre living.

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2: Ne donnez à personne sur terre le nom de Père, car vous n'avez qu'un seul Père, celui qui est aux cieux. Matthieu 23, 9.

La liturgie, travail de Dieu, travail de l'homme, pour traiter ce thème qui m'a été proposé, j'ai pris la phrase de l'Écriture qui sera le titre de mon intervention. Nous sommes associés à l'œuvre de Dieu. C'est une phrase tirée de la première épître aux Corinthiens, chapitre 3, verset 9. Nous sommes associés à l'œuvre de Dieu. En grec, s'il y en a qui entendent cette langue, cela se dit « théou gar esmen synergoi ». Synergoi a donné le mot français « synergie », c'est-à-dire un travail qui est fait ensemble, une collaboration, une association dans le travail. Le mot « liturgie », avant d'être un mot chrétien, est un mot profane qui signifie fonction publique ou service public. Ce mot français vient du grec et il est fait de la réunion de deux mots grecs, le mot laos qui veut dire peuple, laïc, et le mot ergon, synergie, qui veut dire œuvre ou travail. Si bien qu'avant toute signification religieuse et chrétienne, le mot liturgia, liturgie, évoque un travail du peuple ou pour le peuple. Une œuvre que le peuple fait ou qui est faite au bénéfice du peuple. Et à lui seul, le mot, dans sa profanité, dans sa sécularité, ne suffit pas à déterminer s'il s'agit d'une activité à laquelle le peuple s'adonne ou d'une activité dont le peuple est le bénéficiaire, œuvre du peuple ou pour le peuple. Dans la Grèce antique, où ce mot a fleuri, il désigne tout service rendu au bien commun par le citoyen. Tout service rendu au bien commun par le citoyen. Donc, d'une certaine façon, le service de la cité est une liturgie. Et c'est seulement à partir du deuxième siècle avant Jésus-Christ que ce mot prend une signification religieuse et en vient à désigner un service de Dieu, ou plutôt des dieux, une fonction cultuelle. Et en régime chrétien, celui qui est le nôtre, le mot liturgie inclut à la fois l'agir de Dieu en notre faveur et notre agir communautaire formellement dirigé vers lui. La liturgie, c'est donc la synergie, je puis maintenant employer ce mot savant, la synergie de l'œuvre de Dieu en acte d'alliance avec son peuple et l'œuvre du peuple qui consent à être le conjoint de son Dieu. Dieu fait alliance avec les hommes, il a l'initiative, il est le premier et les hommes répondent en acceptant l'alliance, en acceptant d'être les partenaires de Dieu. J'ai employé le mot conjoint puisque à travers tout le Premier Testament,
la grande parabole qui illustre les relations de Dieu avec son peuple, c'est une parabole nuptiale. L'histoire des religions nous apprend que les différents cultes ont été le produit des tempéraments, des mentalités, des passions, des besoins des hommes, selon les cycles des civilisations, évidemment des hommes en référence à la divinité. En régime chrétien, le culte, ou mieux la liturgie, c'est toujours la réponse de l'homme à l'initiative que Dieu prend de lui parler et d'intervenir dans son histoire. Réponse à une initiative de Dieu. Or, quand Dieu parle aux hommes, sa parole ne se règle pas sur lui, sur son être de Dieu, mais sur l'esprit de l'homme, avec lequel il entre en communication. Saint Augustin, dans la Cité de Dieu, dit « Per hominem more hominum loquitur ». Dieu parle à l'homme par l'homme et à la manière des hommes. Quand Dieu, par amour, prend l'initiative de proposer à l'homme de partager sa propre vie, c'est ça l'alliance, il entre dans le jeu des lois humaines. Pour réaliser cette communion avec l'homme, Dieu se fait homme et il s'adapte en quelque sorte aux structures physiques et mentales, individuelles et collectives, historiques et prospectives de l'homme. Dans les religions qui émanent de la simple nature de l'homme, le culte, c'est souvent un appareil pour tenter de capter la faveur de la divinité que l'on redoute.

Le culte est d'un tout autre ordre que celui de la religion. Le culte ou la liturgie va être la mémoire et la représentation des événements de Dieu, c'est-à-dire de l'événement unique de l'incarnation, de la mort et de la résurrection de l'homme-Dieu. Alors bien sûr, la foi, qui est la réponse à cette initiative de Dieu, va s'exprimer à travers des représentations religieuses. La foi est toujours inculturée. Aujourd'hui, on est très sensible à cette dimension d'inculturation. Mais c'est toujours en référence constante au Christ qui rassemble l'univers à la gloire du Père et qui restaure toutes les valeurs de la création originelle. Il faut donc, vous le voyez, toujours discerner les deux sources de la liturgie chrétienne. Celle qui l'a fait découler de la naissance, de la mort et de la résurrection du Christ, mystère aujourd'hui en acte dans le corps du Christ, et l'autre source qui émane des rites en usage dans toute religion naturelle et qui, comme je le disais à l'instant, tient compte de la diversité des cultures et qui engage un processus d'inculturation. Le culte chrétien, la liturgie, implique dans sa substance même la corporéité, le corps, notre corps. Non seulement parce que l'homme est un corps et une âme inséparablement unis, et donc que pour un hommage total à Dieu, eh bien le corps doit aussi être engagé, mais encore parce que l'acte même inclut le corps pour être vrai en humanité. Bénir, élever les mains, prendre du pain, laver, s'agenouiller, se lever, etc. Il est dans la nature de l'homme, dit saint Thomas d'Aquin dans la Somme théologique, troisième partie, question 60, article 4. Je cite mes sources. Et comme je sais qu'il y a de bons thomistes dans cette assemblée, je veux montrer que je connais mes sources. Il est dans la nature de l'homme de parvenir à la connaissance des choses intelligibles au moyen des choses sensibles. Aussi, puisque les choses sacrées que les sacrements doivent signifier sont des biens spirituels et intelligibles par lesquels l'homme se sanctifie, c'est au moyen de choses sensibles que la signification sacramentelle sera pleinement accomplie. C'est ainsi encore que la divine Écriture présente les réalités spirituelles au moyen de comparaisons tirées des choses sensibles. Les sacrements requièrent donc des choses sensibles. Voilà ce que dit saint Thomas dans la troisième partie de la Somme qui traite précisément du Christ et des sacrements. De la condition humaine, un trait essentiel étroitement lié à la corporéité doit être relevé. L'homme ne peut être homme que dans le monde. Être dans le monde, c'est une condition de notre être humain. Il est de la nature de l'homme et donc de sa nature religieuse, non seulement de regarder le monde, mais d'être dedans, non seulement d'y développer ses énergies, mais d'être un microcosmos, un microcosme, de se couler dans les rythmes physiques et biologiques du monde, dans le cycle des temps, des saisons et des fécondités,
de faire sien ses rythmes,

comme autant de lieux de sacralisation. L'historien des religions nous documente abondamment sur les mythes et les rituels de cette signification de la création. Le théologien chrétien, lui, va dénoncer les sacralisations abusives qui sont source de magie et de superstition jusque sous les appareils chrétiens, mais il ne récuse pas dans sa liturgie la référence au temps et aux saisons, du moment qu'elles sont et demeurent dans la foi les incidences du mystère du Christ, récapitulation de l'histoire, et dans l'homme de la création tout entière. Je vous renvoie au grand et beau texte de Romains, chapitre 8, versets 18 à 25. Quand on lit la constitution conciliaire sur la liturgie, à la lumière de la christologie cosmique de la constitution Gaudium et Spes, l'Église dans le monde de ce temps, on mettra en valeur que l'entreprise de la construction du monde s'achève dans le mystère pascal. Le Christ y récapitule tout, qui instaure tout, en qui tout est instauré. La liturgie est donc à base de signes. Le mot sacrement, au sens originel, veut dire signe. La liturgie est de l'ordre de la signification. Saint Thomas dit encore que les sacrements sont dans le genre du signe. Première remarque à ce propos, la signification est d'un autre ordre que l'explication. Et aujourd'hui, dans nos liturgies, parce que la signification est appauvrie, eh bien, on a transformé la recherche sur la signification en des explications interminables et bavardes, et c'est un signe de grande pauvreté. L'explication, c'est la recherche des causes internes ou externes qui rendront raison de la nature et des propriétés d'une chose ou d'une action. L'explication s'énonce dans des concepts et se développe dans la science, dont les certitudes, à des degrés différents, s'imposent à l'intelligence. Tandis que la signification, elle ne procède pas par analyse, elle ne recherche pas de preuves, elle se développe toujours dans le rapport entre deux réalités dont l'une, quelle que soit par ailleurs sa teneur naturelle, est censée représenter une autre située dans un ordre différent. Prendre la main, par exemple, c'est un acte physique que le médecin peut faire pour exercer son métier. Le chirurgien, eh bien, c'est justement un travail de la main, mot chirurgie. Hein? Mais prendre la main peut devenir un geste si je signifie par là mon amitié, ma protection, mon impatience, ma joie, que sais-je encore. Et je pourrais faire la même démonstration à partir d'autres attitudes comme se lever, s'asseoir, joindre les mains, prendre un repas. Tandis que l'explication tendait à une détermination précise et unique dans une objectivité pure, la signification, elle, revêt des sens multiples selon les circonstances, les personnes, les intentions, les relations en jeu, et cette polyvalence subjective peut se manifester dans des agencements de références disparates à l'opposé des définitions conceptuelles. Le feu, c'est le symbole de l'amour, mais aussi de la colère,
du châtiment, de l'exaltation. L'eau, elle peut purifier, mais elle peut aussi submerger. Elle peut étancher ma soif. L'agneau évoque sans commune mesure avec le mouton de multiples images et sentiments. La fantaisie, nuisible à la science, produit ici une admirable fécondité. Ses créations se relaient sans fin. La liturgie est en principe d'abord de l'ordre de la signification. Jésus a pris du pain, du vin. On prend de l'eau pour baptiser, de l'huile pour confirmer, ordonner les prêtres, les évêques, consacrer un autel. Donc, en principe, c'est cette matière utilisée, les gestes que je fais sont signifiants. Mais elle fait aussi appel à l'explication pour obtenir une intelligence renouvelée des signes, pour les rattacher, par exemple, à une parole fondatrice. Mais pour autant, et j'insiste là-dessus, l'acte liturgique ne peut se réduire à une explication ou à un savoir. Il doit être signifiant par lui-même. Et je crois qu'il y a un immense chantier qui est ouvert devant nous, qui est ouvert entre autres aux artistes, pour que la liturgie redevienne vraiment signifiante pour les hommes d'aujourd'hui, en particulier pour les plus jeunes. Je me souviens d'une petite expérience que j'ai faite il y a quelques années. J'ai emmené les grands clercs de la cathédrale de Metz. Chaque année, on leur fait on organise pour eux une petite sortie. Donc des jeunes qui vont de 12 à 18 ans en gros, parfois même un peu plus jeunes, à l'abbaye bénédictine de Cheftogne, en Belgique, dans le diocèse de Namur, qui est une abbaye où on célèbre la liturgie latine, mais aussi la liturgie orientale selon le rite byzantin. Et les moines de Cheftogne ont deux églises, une église latine et une église byzantine, avec l'architecture et toutes les peintures et icônes qui sont nécessaires pour que l'église byzantine soit l'église byzantine. Et le moine qui a fait visiter cette église à mes garçons était un homme astucieux qui a présenté toutes les peintures et icônes depuis le début jusqu'à la fin. Et c'était une catéchèse formidable. Il suffisait simplement d'évoquer telle scène de la Bible que ces jeunes ne connaissaient pas spontanément. Mais pour quelqu'un qui avait un tantinet de culture biblique, il n'y avait pas besoin de raconter. L'image était un rappel immédiat. Alors voilà, un grand chantier est ouvert devant nous pour retrouver cela dans nos églises, dans l'ordonnance des églises, des lieux de célébration, mais aussi, bien sûr, dans le déroulement des célébrations elles-mêmes. Cependant, même si toutes ces conditions que je souhaite sont réalisées, il y aura toujours une initiation. Le mot « initiation » est formé de deux mots latins, le mot initium qui veut dire commencement et le verbe inire qui signifie pénétrer dans. Alors, l'initiation chrétienne, qui est absolument indispensable pour les plus jeunes et pour les moins jeunes, et d'abord pour les plus jeunes, c'est l'ensemble des paroles et des rites
qui vont nous faire pénétrer dans le mystère même de la vie chrétienne. L'initiation chrétienne, c'est une initiation à la vie. Ce n'est pas l'apprentissage d'une doctrine. Nous ne sommes pas un parti qui a sa doctrine et son idéologie. Il s'agit d'une vie. Nous sommes associés à l'œuvre de Dieu. N'oubliez pas. Donc, l'initiation, c'est l'ensemble des paroles et des rites qui vont nous faire pénétrer dans le mystère de la vie chrétienne, qui est un mystère, je le rappelle, d'alliance. Et cette initiation chrétienne se réalise finalement en plénitude à travers trois sacrements que l'on appelle à juste titre les sacrements de l'initiation, qui sont dans l'ordre logique le baptême, la confirmation et l'Eucharistie. En Occident, malheureusement, on a inversé, on a le plus souvent baptême, Eucharistie, confirmation, parce qu'on a déconnecté la confirmation du baptême. Nos frères orientaux sont très mécontents de cela, ils ont raison, mais c'est très difficile à retrouver. Si vous avez des idées, je les recueillerai volontiers. Donc, l'initiation suppose une catéchèse, bien sûr, mais la catéchèse ne sera plénière que lorsque l'acte sacramentel lui-même sera posé. Et malheureusement, souvent, dans notre manière de faire, il y a une dissociation entre la catéchèse, qui est souvent quelque chose de très abstrait, pas toujours, mais enfin souvent, et puis l'acte sacramentel lui-même. Et dans certaines célébrations, l'acte sacramentel est un peu réduit finalement à la portion congrue et noyé dans une mer de paroles. Voilà. Bon. Passons. Si l'initiation chrétienne au sens plénier est accompli par trois sacrements, baptême, confirmation, Eucharistie, elle est précédée d'une mystagogie. Ah, voilà des mots savants, mais je tiens à les employer parce que on les emploie toujours plus ou moins, mais pas toujours en bonne part. Vous avez entendu parler, peut-être, d'un grand père de l'Église qui s'appelle Saint Cyrille de Jérusalem, qui appartient à la grande période patristique, était évêque de Jérusalem, et qui nous a laissé une série de catéchèses préparatoires au baptême, catéchèses pré-baptismales, et puis des catéchèses qui sont destinées aux néophytes, c'est-à-dire à ceux qui viennent d'être baptisés, et qu'on appelle mystagogiques, parce que dans la pensée des pères, il y a des choses qu'on ne pouvait apprendre aux personnes qu'une fois qu'elles avaient été initiées. Alors, il y avait bien sûr cette idée qu'on ne devait pas révéler le cœur des mystères avant d'y être entré, pour des raisons de discrétion, peut-être une certaine mystique de la clandestinité. Mais l'idée la plus profonde, c'est que c'est par les mystères eux-mêmes que l'on a reçu que l'on est vraiment initié. Et saint Augustin dit souvent, en prêchant à ses chrétiens au cours de la messe, devenez ce que vous êtes, devenez ce que vous avez reçu. Vous avez communié, vous avez reçu le corps du Christ, et bien maintenant, devenez le corps du Christ. Vous voyez, cette profonde imbrication des sacrements et de la conscience que l'on en a et de la vie tout court. Donc la mystagogie, c'est cela, c'est introduire dans le mystère et faire prendre conscience aux personnes qui célèbrent les mystères de la richesse
qu'il aurait donné, partagé. Et quand on pense à toutes les messes auxquelles nous pouvons participer dans une vie, et combien de fois nous passons à côté de tant de richesses par distraction, par manque de formation, par opacité de notre intelligence et de notre cœur, etc. Alors voilà, la mystagogie, elle est là pour nous réveiller et nous permettre d'approfondir ce mystère dont nous sommes devenus les participants. Deuxième série de remarques, la signification fait appel aux images. Bien sûr, l'homme est un animal raisonnable, il a une raison dont il doit se servir, mais cette raison de l'homme est toujours immergée dans le sensible, et c'est par un processus d'abstraction qu'elle va tirer ses idées du sensible. Eh bien, la liturgie doit aussi faire appel aux images pour exprimer la relation de l'homme avec Dieu et de Dieu avec l'homme. Et je renvoie à ce que je racontais tout à l'heure de la visite de cette église byzantine où un appel à l'image est très fort, très important. En Occident, nous avons d'autres registres d'images que ceux des fresques et des icônes. Par exemple, les vitraux de nos cathédrales qui sont des catéchèses très riches. Malheureusement, ils sont souvent très élevés et il faut des jumelles pour les voir. Ou encore les chapiteaux historiés, les tympans de nos cathédrales, etc. Appel à l'image. Troisième remarque, le symbole, c'est la plus décisive représentation du sacré et du mystère chrétien. Signe, symbole, tout cela doit mériter considération. Le symbole, parlé ou agi, procède d'une métaphore, c'est-à-dire d'un transfert par lequel l'esprit, notre imagination, notre intelligence, passe d'une réalité à l'autre à la faveur de leur analogie. Par exemple, on va dire « La parole de Dieu est une semence » et non pas « La parole de Dieu est comme une semence ». Nous serions alors dans le domaine de la comparaison et donc dans l'ordre de l'explication au lieu d'être dans celui de la signification. L'amoureux parle du feu qui le dévore et non de son amour comparable à un feu. Artifice littéraire, direz-vous, peut-être, mais exprimant par la métaphore le réalisme des sentiments intimes. D'où le réalisme du symbole, particulièrement du geste symbolique, auquel aucune explication ne peut être adéquate, même si elle devient nécessaire. Et je dirais qu'à la limite, si un symbole demande explication, c'est qu'il a échoué. Et c'est bien selon la nature de l'homme que le mystère trouve dans le symbole une expression adéquate. Et nous avons justement à nous interroger sur la prégnance des symboles que nous utilisons aujourd'hui dans la liturgie. Il ne faut pas confondre le symbole et l'allégorie. L'allégorie qui est un procédé de style utilisant le langage imagé et dans lequel chaque détail comporte une signification propre. Je donne des exemples. Le pain est le symbole du repas. Et nous voyons à partir de là
l'institution de l'Eucharistie au cœur du repas pascal, combien il peut être chargé facilement, spontanément, de symbolisme chrétien. Mais le cierge pascal n'est pas de la même manière le symbole du Christ, lumière en sa résurrection, sinon à travers l'allégorie qui va voir dans la cire son corps, dans la mèche son âme et dans la flamme sa divinité. Pareille allégorie transforme la perception sensible première de la lumière en une opération intellectuelle subtile. Et à certaines époques de la vie de l'Église, eh bien, on s'est livré à des explications allégoriques de la liturgie extrêmement poussées. On a par exemple expliqué le sacrifice de la messe en y retrouvant un à un des épisodes de la vie du Christ. Je me souviens d'avoir retrouvé un missel qui avait appartenu peut-être à ma grand-mère ou à une grande-tante, les missels d'autrefois qui étaient de faux missels, c'est-à-dire qu'on ne donnait pas vraiment les textes qu'utilisait le prêtre, mais c'était des textes pour s'occuper pendant la messe. Mais oui, nos grands-parents ont vécu comme ça, puis ils n'étaient pas moins bons chrétiens que nous, entre parenthèses. Mais c'est pas pour ça que je prêche en faveur de ce genre de missel, bien entendu. Mais ce que je voulais dire, c'est que dans ces vieux missels, la liturgie de la parole, c'est l'allégorie de l'enfance du Christ. Et la liturgie eucharistique, c'est l'épisode de la vie publique du Christ. Alors on développe tout ça, et puis les gens s'occupaient comme ils pouvaient en méditant ces belles choses pendant que le prêtre faisait autre chose. Bon. Donc, vous voyez, il est important de tenir le cap si on ne veut pas arriver à des dérives. C'est dans le symbole gestuel ou verbal que, selon la condition humaine, se noue rite et mystère. La valeur symbolique se prend de la distance entre la chose signe et la réalité mystère, du hiatus éprouvé entre les deux, et qui impose comme un saut de la chose matérielle visible à une certaine densité profonde et provoquera le transfert à la réalité cachée. D'où l'importance de l'initiation au sens où j'en ai parlé à l'instant, qui est tout autre chose qu'un indoctrinement. C'est souligner la puissance poétique de toute liturgie eucharistique. Le symbole n'est donc pas un ornement accessoire du mystère, ni une pédagogie provisoire, mais la ressource fondamentale de sa communication. Le symbole se fixe dans des rites qui lui procurent à la fois consistance dans la personne et communicabilité dans l'assemblée. La religion devient alors le lieu d'incarnation de la foi, évidemment conditionné géographiquement, sociologiquement, culturellement, conceptuellement. Et encore une fois, ce n'est pas une mauvaise chose, puisque l'humanité est ainsi diversifiée. La foi devient alors un culte spirituel, selon l'expression de Jésus dans son dialogue avec la Samaritaine, un culte en esprit et en vérité. Alors il faut bien comprendre ce mot de Jésus à la Samaritaine. Ça ne veut pas dire que le culte chrétien, c'est tout le contraire, va être désincarné, désacramentalisé, mais que tout ce qui sera utilisé dans le culte en fait de gestes, de paroles, d'appels à des réalités sensibles,
sera placé sous la mouvance de l'Esprit et en même temps référé à l'initiative fondatrice de Dieu. Donc comprenons bien cela. Culte en esprit et en vérité, c'est un culte qui a son enracinement humain, mais qui est toujours placé sous la mouvance de l'Esprit, qui est le grand acteur de la liturgie, il ne faut pas l'oublier. Grâce au symbole, le mystère demeure constamment exprimé dans la continuité du temps. Il ne s'agit pas d'une prolongation artificielle, spirituelle, fruit d'une imagination fervente, mais d'une présence sacramentelle, coextensive au temps. Et grâce au symbole, le mystère de la mort et de la résurrection de notre Seigneur est présent à notre temps et entre dans notre histoire pour en orienter la marche. Pour tenir sa fonction, le symbole doit pouvoir être, si je puis dire, spontanément parlant à l'homme dans le monde et dans le temps, sans qu'il soit nécessaire de recourir à une reconstitution archéologique compliquée. Alors bien sûr, il faut que, par ailleurs, la culture chrétienne soit donnée. C'est évident. Mais, alors aujourd'hui, c'est une grosse difficulté où la mémoire chrétienne est en train de disparaître. Un professeur de littérature me disait que dans un texte, dans une explication de texte, d'un texte profane, on parlait de nos premiers parents. Les gens de ma génération, même s'ils ne sont pas chrétiens, ils savent que nos premiers parents, c'était Adam et Ève. Aujourd'hui, les jeunes qui ne sont pas chrétiens et qui ne savent pas que nos premiers parents, c'est Adam et Ève. Ils ne savent même pas ce que ça veut dire, nos premiers parents. Bon. Donc, aujourd'hui, nous sommes dans une société où la mémoire chrétienne est en voie de disparition, même souvent chez les chrétiens eux-mêmes, et alors ça devient plus compliqué. Mais dans une situation, je dirais, normale, eh bien, il ne faut pas que la liturgie soit recours à une reconstitution archéologique compliquée. L'enjeu de la réforme liturgique qui a été initiée à Vatican II, c'est que les rites doivent être accommodés aux traditions des différents peuples dans l'espace et dans le temps. Travail difficile, mais qui est possible et qui est passionnant. Et là encore, nos amis artistes ont beaucoup à faire pour nous aider. Si l'homme est par nature dans le monde et dans l'histoire, il est par nature dans la société. La personne existe, bien sûr, nous sommes des personnes et Dieu nous rejoint personnellement, mais il ne nous rejoint pas indépendamment d'une vie communautaire et sociale. Il s'est choisi un peuple, n'oublions pas. Le culte, la religion, le mystère de l'homme-Dieu saisissent l'homme dans sa nature sociale. La surface humaine de la liturgie sera une assemblée, et c'est dans une assemblée que s'accomplit le mystère. L'Église, c'est un peuple et non un agrégat de salut individuel. « Je n'ai qu'une âme qu'il faut sauver », chantait-on jadis. C'est vrai, mais je ne sauve pas mon âme tout seul, sans mes frères, sans l'Église. C'est donc l'Église qui est le sujet des actes liturgiques. Bien sûr, tous sont acteurs dans l'Église, même si c'est de façon différenciée et par là complémentaire. Dans le déroulement du mystère du Christ en son corps, et je vous renvoie à ce que saint Augustin dit
du corps du Christ, c'est pas le corps total du Christ, le Christ tout entier plutôt, c'est lui et son corps ecclésial. Donc, dans le déploiement du mystère du Christ en son corps, se trouve assumé, grâce aux représentations symboliques, en une permanente récapitulation, toutes les valeurs de l'humanité au fur et à mesure de leur émergence. De tout temps, l'homme a vécu en société et dès ses premiers jours, la liturgie chrétienne a été célébrée par une communauté. Je vous renvoie à la description des Actes des Apôtres, de la première communauté de Jérusalem dans les Actes des Apôtres, où nous voyons que la prière, la fraction du pain, c'est un élément constituant de cette communauté. Mais aujourd'hui, la dimension sociale de l'homme a pris des proportions massives. La socialisation est le commun dénominateur des transformations du monde, non seulement dans le progrès technique, mais dans la culture de l'esprit. L'intensité et la rapidité du phénomène la rendent parfois dramatique et perturbent parfois certaines habitudes chrétiennes marquées par une spiritualité individualiste. Mais si nous réussissons à la maîtriser convenablement, eh bien cette humanisation communautaire, c'est une chance pour la liturgie. Comme le rappelaient les pères du Concile Vatican II le 8 décembre 1965, il y aura bientôt 30 ans, l'Église fait confiance aux artistes de toutes sortes pour trouver le langage poétique qui exprime le mystère aux hommes de notre temps selon la diversité des cultures. Elle fait confiance à leur foi et à leur créativité. Et je vais terminer cet entretien par la lecture d'un texte qui n'est pas très connu, mais qui est le message du Concile Vatican II aux artistes. Le Concile s'est terminé, comme je le disais à l'instant, le 8 décembre 1965, fête de l'Immaculée Conception, et à la fin de la messe de clôture, il y a eu un certain nombre de messages adressés aux femmes, aux jeunes, aux hommes d'État et aux artistes. Alors, voilà ce texte. « À vous tous maintenant, artistes, qui êtes épris de la beauté et qui travaillez pour elle, poètes et gens de lettres, peintres, sculpteurs, architectes, musiciens, hommes du théâtre et cinéastes. À vous tous, l'Église du Concile dit par notre voix, si vous êtes les amis de l'art véritable, vous êtes nos amis. L'Église a dès longtemps fait alliance avec vous. Vous avez édifié et décoré ses temples, célébré ses dogmes, enrichi sa liturgie. Vous l'avez aidé à traduire son divin message dans le langage des formes et des figures, à rendre saisissable le monde invisible. Aujourd'hui comme hier, l'Église a besoin de vous et se tourne vers vous. Elle vous dit par notre voix, ne laissez pas se rompre une alliance féconde entre toutes. Ne refusez pas de mettre votre talent au service de la vérité divine. Ne fermez pas votre esprit au souffle du Saint-Esprit. Ce monde dans lequel nous vivons a besoin de beauté pour ne pas sombrer dans la désespérance. La beauté comme la vérité, c'est ce qui met la joie au cœur des hommes. C'est ce fruit précieux qui résiste à l'usure du temps, qui unit les générations et les fait communier dans l'admiration, et cela par vos mains. Que ses mains soient pures et désintéressées. Souvenez-vous que vous êtes les gardiens de la beauté dans le monde. Que cela suffise à vous affranchir de goûts éphémères et sans valeur véritable, à vous libérer de la recherche d'expressions étranges ou malséantes.
Soyez toujours et partout dignes de votre idéal, et vous serez dignes de l'Église qui, par notre voix, vous adresse en ce jour son message d'amitié, de salut, de grâce et de bénédiction. Ce texte aura bientôt 30 ans. À mon avis, il n'a rien perdu de son actualité.

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2: Même si 7 fois par jour ton frère commet un péché contre toi, et que 7 fois de suite il revienne à toi en disant « Je me repens », tu lui pardonneras. Luc 17, 4.

0: Soyez tous les bienvenus pour cette troisième méditation dans le cadre de notre session sur la beauté. Nous allons méditer dans cet enseignement la beauté de la miséricorde et du pardon. Je trouve que c'est certainement pas pour rien que la Vierge Marie a voulu le lot comme un beau lieu et qu'en même temps elle a voulu le lot pour la conversion des pécheurs. Vous voyez, on essaie de comprendre le projet de Marie, on saisit qu'il y a quelque chose d'un lien à faire entre la beauté du cadre et la beauté de la conversion finalement. La beauté de vouloir une belle âme, la beauté de se tourner vers la miséricorde de Dieu, parce que cette beauté de Dieu dont on a parlé dans notre précédente méditation, où est-ce qu'on la saisit au plus fort, sinon dans sa miséricorde ? Il y a donc une profonde cohérence entre l'appel à la beauté et l'appel à la conversion. On sent tous en fait en nous-mêmes un appel à être plus beau intérieurement. Et finalement, peut-être que quand on contemple la beauté d'un paysage, c'est l'aspiration qui nous vient. J'aimerais être en harmonie totale avec cette beauté que je contemple. Et à cet égard, on sent là l'appel à la conversion sous un angle positif. Vous voyez, c'est pas « je suis nul », c'est « j'aimerais être davantage en correspondance avec cette beauté infinie de Dieu et avec cette beauté de ce que Dieu a créé ». Je vous invite vraiment à accueillir notre méditation sur la beauté de la miséricorde et du pardon dans ce cadre-là, pour pouvoir, nous y appelle la parole de Dieu, chanter un chant nouveau. Et je crois finalement, notre vie de converti, c'est de chanter ce chant de la beauté de la miséricorde.
1: Alors si on nous posait la question, c'est quoi ce chant nouveau qu'il faut chanter ? Peut-être qu'on dirait c'est l'Alléluia, et que finalement que toute notre vie soit un grand Alléluia, c'est-à-dire qu'en fait qu'il soit beau, que notre vie soit belle de la beauté de la résurrection. Peut-être qu'on dirait que c'est le Sanctus, hein. Saint, Saint, Saint le Seigneur, c'est le chant que proclament les vivants, d'après le livre de l'Apocalypse au chapitre 15. Voyez. Chanter la sainteté de Dieu, c'est quoi ? C'est chanter sa beauté. Ouais. Quand on dit saint, saint, saint, on pourrait dire beau, beau, beau. Hein? Ah ouais, c'est ça qu'on exprime de l'être même de Dieu, sa beauté, voyez. Et que finalement, toute notre vie est appelée à être un grand chant. Ça vaut la peine de se le dire le matin, tiens, aujourd'hui je vais chanter. Pas forcément toujours chanter, mais que toute ma vie soit un beau chant à la louange de Dieu, à la louange de la résurrection qui m'habite depuis le jour de mon baptême. Voyez. Et donc ça nous permet d'aborder la question de la miséricorde et du pardon, non pas sous un angle purement c'est bien, c'est pas bien, mais c'est beau, c'est pas beau. Je trouve que c'est intéressant de voir que un enfant, quand il fait quelque chose de mal, on lui dira « Oh, c'est pas beau ce que t'as fait là ». On dira plus « beau » que « bien ». On sera plus sur le registre de la beauté, sans doute parce qu'on perçoit quelque chose de plus complet quand on dit « c'est pas beau ». Et qu'à cet égard, on perçoit à l'inverse, que c'est bien de faire du bien, mais c'est encore plus beau de faire du beau. Voyez. Et que le grand appel que nous lance le Seigneur dans sa miséricorde, c'est « faites du beau, parce que moi-même je suis beau. » Et faites du beau pour révéler le beau qui est en vous. On pourrait dire que la miséricorde, c'est d'abord, et je trouve que c'est important de l'accueillir ainsi, c'est d'abord reconnaître la beauté qui est en nous. Parce que qu'est-ce que c'est la miséricorde de Dieu ? C'est le révélateur de la manière dont Dieu nous voit. Est-ce que vous êtes déjà posé la question de dire comment est-ce que Dieu me regarde ? Il ne me regarde pas avec la liste de tout ce que j'ai fait d'incohérent, de mal, des fois de lamentable dans ma vie. Quand Dieu nous regarde, il ne voit pas d'abord du laid, il voit d'abord du beau. Et je trouve que c'est vraiment important de nous le dire, parce que ça permet de confesser l'amour absolu de Dieu, ça permet de jeter un regard plus positif sur soi-même et ça habitue à regarder les autres aussi plus positivement. Voyez. Regard de miséricorde de Dieu, c'est quoi ? C'est Dieu qui nous voit d'abord dans notre beauté, la beauté qu'il a créée, la beauté qu'il a sauvée. Voyez. On pourrait dire qu'il y a une sorte de dialogue au sein de la Trinité quand la Trinité pose un regard sur nous, le Père qui dit « c'est beau hein, ce que j'ai fait, t'as vu mon fils ?» Le fils dit « oui, c'est beau, et moi j'ai contribué à le sauver. » Et l'Esprit-Saint qui dit « oui, et c'est cette beauté-là que j'habite. » C'est ça que la Trinité voit quand elle nous regarde. Et donc sans doute que la bonne porte d'entrée
0: vers la miséricorde et le pardon, c'est pas de s'auto-flageller en disant « Ah, je suis pas à la hauteur de l'Évangile », c'est d'abord d'accueillir cette beauté, ce regard de beauté de Dieu sur nous. Le pape François l'exprimait d'une manière un peu différente en parlant aux jeunes du monde entier, c'était en 2015. Et il les interpellait ainsi, c'est le texte numéro 1 sur vos feuilles, « As-tu jamais senti se poser sur toi ce regard d'amour infini ? Ce regard qui, au-delà de tous tes péchés, limites, échecs, continue à te faire confiance et à considérer ta vie avec espérance. Es-tu conscient du prix que tu as aux yeux de ce Dieu qui t'a tout donné par amour ?» Est-ce qu'on a conscience du prix qu'on a aux yeux de Dieu ? C'est une grande parole de l'Ancien Testament. « Tu as du prix à mes yeux et je t'aime, dit le Seigneur. » Oui, d'accord, ça nous glisse un peu dessus. Non, mais vous vous rendez compte? Et peut-être qu'une démarche dans un sanctuaire, et peut-être que du temps que vous prenez pour méditer sur la beauté, c'est vraiment d'abord pour prendre conscience du prix que vous, que moi, et que nous tous ensemble, nous avons aux yeux de Dieu. Et c'est ainsi qu'on peut accueillir toute l'histoire du salut. Hein, ce qu'on appelle l'histoire du salut, c'est l'histoire de l'alliance de Dieu avec l'humanité, d'abord à travers ce petit peuple hébreu, ce peuple, on pourrait dire, assez misérable. Moi, je trouve qu'ils sont courageux, hein, les Hébreux, parce qu'ils osent présenter leur histoire avec tout ce qu'elle a de lamentable. C'est la preuve qu'ils sont guidés par l'Esprit-Saint. Sinon, ils auraient écrit une histoire beaucoup plus nickel, voyez, une histoire de fidélité, et là, c'est en permanence une histoire d'infidélité. Non, c'est pas une histoire d'infidélité. C'est une histoire de la fidélité de Dieu malgré l'infidélité. Et c'est ça qui est beau, c'est que finalement, tout l'Ancien Testament ne fait que chanter la fidélité de Dieu, la fidélité de Dieu, et nous montre à cet égard que Dieu, quand il nous regarde, il ne regarde pas d'abord les choses misérables qu'on accomplit, il regarde la misère dans laquelle on est, voyez, il est plus touché par notre misère que par ce qu'on fait de misérable. Je ne sais pas si vous percevez la différence entre les deux. Hein. La misère, c'est notre état, quoi, de pauvre type et de pauvre femme, et tandis que ce qu'on fait de misérable, c'est notre complicité avec le mal. Et quand Dieu nous regarde, il voit d'abord notre pauvre situation. Et là, vous avez tout le cri du peuple hébreu dans sa situation d'esclavage. Hein. Seigneur, sauve-nous. Et voilà que le Seigneur qui dit, Exode chapitre 3, verset 7, « J'ai vu la misère de mon peuple qui est en Égypte, j'ai entendu son cri devant les oppresseurs. Oui, je connais ses angoisses. Je suis descendu pour le délivrer de la main des Égyptiens. » Voyez, un Dieu qui n'est pas sourd. À quoi ? À la situation misérable de son peuple. Autrement dit, Dieu, quand il se tourne vers nous, il ne dit pas « Bon, j'attends que tu sois un peu meilleur et puis je m'intéresserai à toi. » C'est parce qu'on est dans la misère qui nous rejoint. Voyez ? Et là, vous trouvez toutes les expressions de la miséricorde dans l'Ancien Testament, dans cette langue hébraïque. Alors peut-être que là, je vais dire des choses que vous savez déjà par cœur, parce qu'elles ont été beaucoup dites et répétées au cours de l'année de la miséricorde en 2016. Pour nous faire redécouvrir à quel point la miséricorde, c'est l'être même de Dieu. Le nom de Dieu est miséricorde. C'était le titre d'une publication du pape François au cours de l'année de la miséricorde. Donc quand je dis miséricorde et quand je dis Dieu, je dis la même chose. Sauf que quand je dis miséricorde, je dis un terme qui en hébreu a deux grandes significations. Ou plutôt, il y a deux mots qu'on traduit en français par miséricorde. Le premier, ra'amim, qui a un très grand intérêt, c'est que c'est du concret. Les hébreux, ils ne connaissent pas le vocabulaire abstrait. Donc tout de suite, on est dans des choses concrètes. Im, en hébreu, c'est un pluriel. Et ra'am, c'est la déformation plurielle, on pourrait dire, du mot re'em, qui veut dire l'utérus. Donc quand je dis Dieu est miséricorde, je dis Dieu est utérus au pluriel. Vous direz, ben d'accord, mais qu'est-ce que ça veut dire ? Ben, ça veut dire que, regardons concrètement ce qui se vit dans un utérus. C'est le lieu où la vie naît, se développe, est protégée et nourrie, indépendamment, on pourrait dire, des mérites de l'enfant que porte la mère. Et voilà que Dieu se révèle être utérus au pluriel. C'est-à-dire que cette manière qu'il a de nous porter, de nous faire grandir, de nous protéger et de nous nourrir gratuitement, Il n'essaye pas une fois, puis si jamais ça marche pas, ben il dit bon, ben avec lui ou avec elle, je laisse tomber et je vais chercher quelqu'un de plus performant. Il recommence. On pourrait même dire, il le recommence chaque jour. Ouais. Chaque fois qu'on ouvre un œil le matin, on devrait dire, Seigneur, tu renouvelles. D'ailleurs, il y a un psaume qui dit, renouvelle tes merveilles, Seigneur. Voilà, voyez. Et on sait qu'il le fait. À nous d'y être disponibles. Voyez. Donc quand on dit la miséricorde de Dieu, on dit cette réalité-là. Voyez, cette réalité très maternelle, hein, d'un Dieu qui ne cesse de nous porter, de nous nourrir, de nous faire grandir, gratuitement, totalement gratuitement, indépendamment de nos mérites. Pourquoi ? Parce que Dieu est aussi miséricorde, selon le deuxième terme qu'on va trouver dans la Bible, c'est le terme chesed. Chesed, on le traduit des fois dans nos Bibles françaises par « fidélité ». Mais c'est un petit peu réducteur en français. Il faudrait dire « totale fidélité de Dieu à son être ». Voyez ? Quand on dit que Dieu est miséricorde, on dit que Dieu est en total accord avec son être. C'est quoi l'être de Dieu ? C'est d'aimer. Donc la totale fidélité de Dieu à son être, c'est d'aimer. Autrement dit, même si vous essayez de faire les pires des choses pour que Dieu arrête de vous aimer, vous n'y arriverez pas. Pourquoi ? Parce que l'être de Dieu, c'est l'amour. Et Dieu, il ne peut pas être contraire à son être. Nous, on peut, par nos choix, aller à l'encontre de notre être. Dieu, lui, il habite totalement son être. Ce n'est pas une contrainte, ce n'est pas une limite faite à Dieu. C'est sa manière qu'il a d'habiter pleinement ce qu'il est. Voyez ? Et c'est saint Paul qui dira, je crois que c'est la deuxième à Timothée ou la première, je ne sais plus. Si nous sommes infidèles, lui, il restera fidèle. Pourquoi ? Ça continue comment ? Parce qu'il ne peut se rejeter lui-même. Ah oui, voyez ? C'est pas qu'il a décidé comme ça de respecter une règle, c'est son être même. Dieu ne peut pas aller à l'encontre de ce qu'il est, donc il ne peut pas nous être infidèles, même si nous sommes infidèles. Vous voyez un peu ce que ça représente, quoi ? Alors ça, on en trouve plein de traces dans la parole de Dieu. Et je vous ai mis quelques exemples qui pourront vous porter dans votre méditation personnelle. Par exemple, au texte numéro 3, Sagesse, chapitre 11, verset 24. « Tu aimes tout ce qui existe et tu n'as de dégoût pour aucune de tes créatures. » Même si nous, pour nous-mêmes, on peut parfois avoir un peu de dégoût, c'est important d'entendre que Dieu, lui, il n'a pas de dégoût pour nous. Voyez. Ou encore ces fameux passages d'Isaïe ou d'Osée, hein, ces deux grands prophètes, on pourrait dire, de la tendresse maternelle de Dieu, sont vraiment très connus. Hein. Isaïe chapitre 49, « Une femme peut-elle oublier son nourrisson, ne plus avoir de tendresse pour le fils de ses entrailles, même si elle l'oubliait, moi je ne t'oublierai pas. » Voyez ? Même si une femme, une mère, allait à l'encontre de ce qui fait son être de mère, moi, mon être de Dieu, je ne vais pas aller à l'encontre. Donc je ne t'oublierai pas. Ou encore, chez Osée, avec une forme de drame que l'on sent, hein, c'est moi qui lui apprenais à marcher, donc il est question du peuple, hein, en le soutenant de mes bras, et il n'a pas compris que je venais à son secours. Je le guidais avec humanité par des liens d'amour, je le traitais comme un nourrisson qu'on soulève tout contre sa joue, je me penchais vers lui pour le faire manger. Vous voyez ? Et là, Dieu se désole qu'il prend son peuple tout contre son cœur et son peuple, il se débat. Comme des fois, vous savez, un enfant qui est complètement énervé, sa maman essaie de le prendre pour le calmer et non, il est énervé, alors il ne se calme pas. Voyez. Ça, c'est des fois notre comportement. Voyez. Donc, accueillons cette puissance d'amour de Dieu. Voyez. Je suis vraiment convaincu que on ne peut pas s'ouvrir véritablement à la beauté du sacrement du pardon, si on s'ouvre pas à ce que ça veut dire que Dieu est amour. Et si on saisit pas que le sacrement du pardon, c'est pas une sorte de moment où on va aller se concilier la bienveillance de Dieu. Ça, c'est ce qu'on faisait dans les mondes païens. On allait offrir des animaux en holocauste, on allait offrir quelque chose pour calmer les dieux, voyez, pour calmer leur colère. C'est pas ça qu'on fait dans le sacrement du pardon. Hein. On va pas calmer la colère que Dieu pourrait avoir à notre égard parce qu'on s'est pas bien comporté. Oui, Dieu est triste qu'on se soit mal comporté, parce qu'il sait que ça nous fait du mal, que ça fait du mal aux autres, et ça blesse sa sainteté. Mais on ne va pas apaiser Dieu dans notre confession. Il y a quelque chose de beaucoup plus profond qui se vit. On va plonger dans ce que Dieu est pleinement, la totalité de son amour. Voyez. Et c'est pourquoi, dans tout sacrement d'ailleurs, et on le goûte d'une manière particulière dans le sacrement du pardon, on plonge dans quoi ? On plonge dans la passion du Christ et sa résurrection. On ne va jamais tenir l'un sans l'autre. Hein. On vit une expérience de résurrection hein, quand on se confesse. C'est important de se dire que quand on sort de confession, c'est comme si on sortait du tombeau avec le Christ. C'est comme si on sortait du baptistère au jour de notre baptême. Voyez, on est dans cette réalité fondamentalement là. C'est pas simplement c'est bon, hein, Dieu il a mis de côté, on n'en parle plus. Non, c'est pas ça. C'est je suis un être nouveau. Les premiers chrétiens parlaient de la confession comme un deuxième baptême. C'est bien pour dire cette réalité là. Voyez, quand je sors de confession, je suis un être nouveau. Voyez, un être nouveau. Le mal que j'ai commis, il n'est pas mis de côté, il n'existe plus. Il est anéanti, anéanti. Vous vous rendez compte de ce que ça veut dire ? C'est aller au néant. Il y a une chose qui reste, c'est les conséquences de mes péchés. Voilà. Et donc ces conséquences, il faut trouver un moyen de les réparer ou s'en remettre encore à la grâce divine. Je pense à l'indulgence qui permet d'en être aussi libéré. Il faut savoir qu'à Notre-Dame-du-Lot, depuis que nous sommes jumelés avec le sanctuaire de Sainte-Marie-Majeure à Rome, nous bénéficions d'une indulgence plénière que chaque pèlerin peut choisir au jour qu'il veut. Pas mal, hein ? Et l'indulgence, elle vient dire quoi ? Ben, elle vient justement être une grâce qui va suppléer le fait que je dois assumer les conséquences de mes péchés. Je ne sais pas si c'est clair, conséquences des péchés pour tout le monde ? Peut-être que je précise un peu. Hein ? Alors, le mot indulgence, bon, en français, il n'est pas très juste, hein, parce que ce n'est pas une indulgence qu'on dirait. Dieu qui dit, bon, allez, d'accord, hein. On passe dessus, non hein. C'est quelque chose d'un peu plus fondamental. Quand je commets un péché, bon, je prends un exemple très matériel, pardon, mais ça permet de comprendre. Mon frère vient de s'acheter une super voiture. Et il est tellement fier de sa voiture qu'il ne veut pas la prêter. Bon, c'est son affaire. Hein. Mais pendant qu'il fait la sieste, je prends la voiture, je vais faire un tour, et je la mets au fossé. Aïe. Je rentre auprès de mon frère et je dis « Écoute, je suis désolé, j'ai pas pu résister. Ta Ferrari, là, elle m'a donné tellement envie que je l'ai essayé. » Mon frère me dit « Mais je te pardonne totalement. Franchement, jamais je reviendrai là-dessus, je te pardonne totalement. » Est-ce que l'histoire est terminée ? Ben, la voiture, elle est au fossé, quoi. Donc il faudra bien aller la chercher, il faudra éventuellement la faire réparer. Voyez. Donc on distingue le mal commis, là en l'occurrence c'est que j'ai pris la voiture de mon frère, et ce mal il me l'a totalement pardonné, mais il y a des conséquences qu'il faut quand même bien assumer. Donc pour le dire un petit peu rapidement, l'indulgence c'est comme si les saints du ciel, c'est eux qui venaient pour sortir la voiture du fossé et qui l'a réparée. Voyez. Les mérites des saints, comme on les appelle. Voyez, et c'est ça dont on bénéficie dans la communion de l'Église quand on reçoit de l'Église une indulgence.

chemin d'effacement des conséquences. Si vous voulez, d'une autre manière, c'était, comment il s'appelait, le fameux, le grand Saint Philippe Néri. Un jour, il y a une femme qui vient confesser qu'elle avait médit. Voilà. Et puis, comme pénitence, vous connaissez cette histoire, hein. Qu'est-ce que lui demande Philippe Néri? Vous prenez une poule, vous allez la déplumer dans les rues de Rome. On se dit, bon, il n'est pas très bien ce prêtre, mais elle exécute sa pénitence. Une semaine après, ou quelques jours après, je ne sais plus exactement, elle revient se confesser. Elle confesse la même chose. Et Philippe Néri dit, bon, comme pénitence, vous allez aller ramasser toutes les plumes que vous avez répandues dans les rues de Rome. Ouais. Et il dit, c'est pas possible. Et Philippe Néri dit, c'est comme vos calomnies, hein, elles se sont répandues et on ne peut pas les ramasser. Et donc, une petite leçon qui a été donnée, mais qui montre que, pourquoi je voulais dire ça d'ailleurs? Les conséquences de nos péchés qui ne sont pas nécessairement récupérables par nous-mêmes. Voyez? Mais ça nous responsabilise aussi hein, de dire que nos péchés ont des conséquences. Voilà. Si je dis, j'ai volé 1000 euros à mon voisin, je m'en confesse et je garde les 1000 euros, vous ne trouvez pas qu'il y a quelque chose de bizarre? Ouais. Donc nécessairement, la réparation, elle va consister à rendre les 1000 euros. Voyez? Donc c'est juste une question de cohérence, hein, de cohérence de vie. Voilà. Je ne sais pas du tout pourquoi je disais ça, mais je l'ai dit. Voilà. En fait, je partais du mystère du sacrement du pardon qui nous fait plonger dans la passion et la résurrection du Christ. Je crois d'ailleurs que ça peut nous aider, voyez-vous, quand on n'a pas trop envie d'aller se confesser, hein, on traîne des pattes, de se dire, oui, il y a une petite souffrance en moi qui fait que personne n'aime aller dire, exposer la part la plus obscure de lui-même. Mais pour que je puisse recevoir le pardon, Jésus a donné sa vie sur la croix. Vous mettez en parallèle ce que Jésus a offert et votre petite souffrance d'aller vous confesser, vous verrez que ça ne fait pas le poids, excusez-moi, hein. Et en même temps, cette petite souffrance, elle a quelque chose de salutaire, parce qu'elle nous montre que le lait nous fait souffrir. Le lot, certainement pas. Le lait nous fait souffrir, voyez. Et heureusement qu'on ne va pas se confesser en sifflotant. À travers nos péchés, nous avons été complices du lait, nous avons tourné le dos au beau, c'est bon que ça nous fasse souffrir. Voyez, non pas pour glorifier la souffrance, hein, mais parce que ça montre qu'on saisit qu'il y a quelque chose qui n'allait pas avec notre être qui est appelé à la beauté. Alors que quand on pose un acte bon, vous le savez, on se sent vraiment bien. On ne fait pas pour ça, mais on se sent vraiment bien parce qu'on est en correspondance avec notre être. On a fait du beau et on sent que ça sonne juste avec ce qu'on est appelé à faire. Voyez ? Donc, je vous invite à vivre le sacrement du pardon comme cette plongée mystérieuse avec le Christ dans le don de son être pour nous donner la vie nouvelle. Voilà, j'avance un petit peu pour voir aussi cette beauté sous l'angle de la joie. Si vous étiez là à la première méditation, je vous invitais à reconnaître que quand on contemple de la beauté, ça nous fait toujours éprouver de la joie. Vous voyez ? Un beau paysage, ça nous rend joyeux. Ça nous fait même oublier des fois la souffrance, qu'elle soit physique ou morale, dans laquelle on est sur le moment. Je parlais d'une sorte de cessez-le-feu. Quand on contemple le beau, il y a un cessez-le-feu qui se passe en nous. Et de fait, on ne peut pas penser le pardon en dehors de cette joie, de cette belle joie, qui est d'abord la joie de qui ? D'abord la joie de Dieu. Je trouve important de se dire que nous, petites créatures, nous avons la possibilité de réjouir notre Dieu. Si ça ne vous intéresse pas de réjouir Dieu, ça veut dire que vous ne l'aimez pas. Allez. Quand on aime quelqu'un, on veut sa joie. Et finalement, c'est presque une sorte de baromètre de la vérité de notre amour de Dieu. Ce n'est pas si facile de dire « j'aime Dieu ». Mais quand on sent qu'on peut faire sa joie et qu'on ne le fait pas, là c'est un critère pour dire « quand je dis que j'aime Dieu, je suis dans le mensonge ». En fait, Dieu m'est pratique parce que je le prie pour qu'il me facilite la vie. Mais ça, ce n'est pas de l'amour. Oui. Donc, si je dis j'aime Dieu, je dois vouloir faire sa joie. Et comment faire la joie de Dieu? C'est Jésus lui-même qui l'enseigne. C'est les paraboles de la miséricorde, Luc chapitre 15. Vous savez, c'est trois paraboles. Le fils prodigue, la brebis égarée, la pièce de monnaie perdue. À chaque fois, Jésus va nous présenter un personnage principal, le père dans la

parabole du fils prodigue, le berger dans la parabole de la brebis égarée et la femme dans la parabole de la pièce perdue, qui sont à chaque fois, on le comprend vite, des images de Dieu le Père. Voyez. Et dans sa manière de présenter le pardon, Jésus va insister surtout sur quoi? Sur la joie du Père, sur la joie du berger, sur la joie de la femme. On pourrait dire, ben nous, dans ces paraboles, on se reconnaît dans le fils perdu, dans la brebis égarée et dans la pièce de monnaie. Voilà, nous sommes celui qui se perd. Et Jésus aurait pu dire, faites des démarches de pardon et vous serez dans la joie. C'est pas sa manière d'aborder le pardon. Il dit, faites des démarches de pardon et vous ferez la joie du Père. C'est quand même intéressant qu'il l'aborde ainsi parce qu'on sent que Jésus, il fait pas du marketing, quoi. Il n'est pas en train de nous dire, allez, j'ai trouvé un bon moyen pour que vous alliez vous confesser, vous allez vous sentir dans la joie. Voilà, pour dire, tiens, c'est attirant. Comme... Non, c'est si vraiment vous aimez le Père, vous voudrez sa joie. Comment vous pouvez faire la joie du Père? Par vos démarches de pardon. Au texte numéro 10, je vous ai mis Luc chapitre 15, versets 4 à 10. Alors, je n'ai pas remis la parabole du fils prodigue, elle est très longue, hein. On l'a eu pendant le carême. J'ai mis les deux autres. Si l'un de vous a 100 brebis et en perd une, ne laisse-t-il pas les 99 autres dans le désert pour aller chercher celle qui est perdue jusqu'à ce qu'il la retrouve? Quand il l'a retrouvée, tout joyeux, on parle bien du berger, on ne parle pas de la brebis. La brebis, elle ressent quoi? On ne nous le dit même pas. Voyez? Quand il l'a retrouvée, tout joyeux, il la prend sur ses épaules et de retour chez lui, il réunit ses amis et ses voisins, il leur dit, réjouissez-vous avec moi, car j'ai retrouvé ma brebis, celle qui était perdue. Et Jésus conclut, je vous le dis, c'est ainsi qu'il y aura de la joie dans le ciel pour un seul pécheur qui se convertit, plus que pour 99 justes qui n'ont pas besoin de conversion. Et la deuxième parabole. Ou encore, si une femme a 10 pièces d'argent et en perd une, ne va-t-elle pas allumer une lampe, balayer la maison et chercher avec soin jusqu'à ce qu'elle la retrouve? Quand elle l'a retrouvée, elle réunit ses amis et ses voisines et leur dit, réjouissez-vous avec moi, car j'ai retrouvé la pièce d'argent que j'avais perdue. De même, je vous le dis, il y a de la joie chez les anges de Dieu pour un seul pécheur qui se convertit. Et la joie de la pièce? Vous me direz, la joie d'une pièce de monnaie, c'est peut-être difficile à percevoir. Mais c'est quand même intéressant que Jésus ne nous parle pas du tout de la joie de la brebis. Vous voyez? On aurait pu comme ça s'identifier. Ah ouais, je suis la petite brebis égarée. Qu'est-ce que je serais joyeux d'être sur les épaules de mon berger? Non. L'insistance de Jésus, c'est la joie du Père. Une joie tellement grande qu'il ne peut même pas la garder pour lui-même. Dès qu'il rentre, qu'est-ce qu'il fait? Il envoie un message sur Facebook et dit, hey, réjouissez-vous avec moi. Vous voyez? C'est intéressant de voir ça. C'est intéressant de repérer que finalement, dans nos démarches de pardon, ce qui est en jeu, c'est d'abord la joie du Père. Et une joie que le Père va pouvoir partager avec d'autres. Avec d'autres, c'est-à-dire le monde céleste et le monde terrestre. Le monde céleste, la joie des anges et des saints. Ce serait quand même bien qu'on se dise qu'à chaque fois qu'on sort de confession, il y a une fête au ciel, quoi. Ben ouais, il y a une fête au ciel. Bon, ça peut paraître un peu nunuche à dire comme ça, mais c'est une réalité fondamentale. Il y a une réjouissance du ciel. Et d'ailleurs, si le Lot est un lieu où on goûte à ce point la joie du ciel, et Benoît a été témoin de cela, hein, la joie des saints dans le paradis, la joie des anges qu'elle a fréquenté si souvent, eh bien, si elle a goûté cela, c'est certainement parce que ce lieu est un lieu important de conversion et de confession. Et qu'à cet égard, la joie du ciel, elle se nourrit de cela. C'est beau aussi de pouvoir se dire qu'on peut faire la joie de nos frères et sœurs au ciel et de nos amis les anges. Hein. On les appelle souvent, hein, notre ange gardien, il a intérêt à être là quand j'en ai besoin. Mais de se dire, mais je peux faire la joie de mon ange gardien en allant me confesser. Vous voyez? Il y a quelque chose qui peut être très intéressant. Et puis vous voyez, qui nous sort de la démarche auto-centrée. On a déjà une vie assez auto-centrée sur nous-mêmes. Si les sacrements viennent encore plus nous auto-centrer, il y a quelque chose qui ne va pas. Justement, le sacrement vient nous décentrer ou nous christocentrer, nous centrer sur le Christ. Et quand on va vers le Christ, on va vers les autres. Et donc finalement, cette joie, elle est centrée sur Dieu et elle est orientée vers les autres. Voyez. Et puis, de se dire, comme Jésus nous le promet, quand je fais une démarche
du sacrement de réconciliation, ça rend joyeux mes frères et mes sœurs. Ah là, on a peut-être encore des petites conversions à vivre. Je ne suis pas convaincu qu'on soit toujours joyeux. Je ne sais pas ce qu'on pourrait se dire. On arrête quelques instants, puis on rend grâce pour la, je sais pas, j'imagine, la dizaine de personnes qui s'est confessée cet après-midi à Notre-Dame-du-Lot. Oui. Est-ce que ça fait notre joie? Est-ce qu'en croisant des pèlerins au lot qui vous disent « Je me suis confessé aujourd'hui », vous direz « Oh, super, allez, tuons le veau gras ouais. !» Ah, c'est pourtant ça, hein. C'est pour ça qu'on devrait faire. C'est ça que Jésus nous invite à faire. Des fois, je titille un peu les pèlerins. Bon, pas vous, alors je peux vous le dire. Des fois, il y a des gens qui disent « Je suis allé me confesser, c'était long, hein. Il y avait 4 personnes devant moi, j'ai attendu 1 heure. » Et je dis à la personne « Et quand les gens sont sortis au fur et à mesure, vous avez chanté avec eux la joie qu'ils étaient pardonnés. Maintenant, je les ai regardés dans les yeux en disant « c'était long ». C'est plus souvent la démarche qu'on fait, vous voyez. Ah. Ça peut être beau de se dire, quand vous attendez, vous confessez et quelqu'un sort, vous lui faites un énorme sourire. Voilà. Parce que tuer le veau gras, c'est un peu compliqué sur le moment. Mais c'est quand même ça l'idée derrière, vous voyez. Comment on peut manifester aux personnes qui sortent de confession que nous partageons leur joie et la joie du ciel. Voyez, c'est ce qu'on essaye, on essayait, parce que c'est plus difficile, je trouve, de nos jours, dans les célébrations communautaires, où on arrivait à exprimer quelque chose d'une joie partagée. Aujourd'hui, à juste titre, on est revenu sur des confessions personnelles, parce que c'est ça qui fait le sacrement. Hein. Vous savez que pour qu'il y ait un sacrement, il faut une matière. Je ne peux pas faire l'Eucharistie si je n'ai pas de pain et de vin. Je ne peux pas baptiser si je n'ai pas d'eau. Eh bien, je ne peux pas vivre le sacrement du pardon si je n'ai pas la confession des péchés, parce que c'est la matière du sacrement. Donc les célébrations communautaires ont été arrêtées dans leur forme d'absolution collective parce qu'il n'y avait pas la matière. Si je confesse pas, si je dis pas les péchés, je n'ai pas la matière du pardon. Donc le Seigneur, il ne peut pas le saisir pour donner sa grâce. Je ne dis pas qu'elles sont sans valeur, mais on ne peut pas les appeler sacrement du pardon. Voyez. En revanche, l'inconvénient de nos démarches personnelles de confession, c'est qu'elles nous font perdre la dimension communautaire. Ou plutôt qu'elles doivent nous faire chercher autrement à exprimer la dimension communautaire. Voyez. Et souvent, dans des paroisses, je ne sais pas si c'est le cas dans vos secteurs, on a trouvé un équilibre assez intéressant des grandes journées du pardon, par exemple, ou des grandes célébrations qui vont avoir d'abord toute une partie communautaire. Et ensuite, on a appelé tous les prêtres du doyenné et on peut aisément aller se confesser à eux. Voilà. Donc on essaye comme ça d'exprimer à travers cela. Vous voyez, c'est des recherches qui sont faites de la part des équipes pastorales pour trouver le moyen de répondre concrètement à ce besoin-là. Petite parenthèse, le revers de la joie, c'est la désolation. Dans l'histoire du Lot, Benoît est aussi témoin du démon qui se désole des gens qui vont se confesser. Et là, si on peut aussi lui en mettre un petit coup dans les dents à celui-là, on va pas se priver. Hein. Non, ben écoutez, c'est vrai. Hein. Juste une petite chose. Voilà ce qu'on lit en 1672. C'est Benoît qui s'exclame. « Que la confession est une chose admirable. Ce matin, j'ai vu à chaque confessionnal un diable, et à mesure que les pénitents se confessaient bien, ils battaient des pieds et se rongeaient les poings. » Vous voyez ? Bon, c'est comme ça que Benoît l'exprime. Hein. On va pas s'arrêter à la forme en elle-même. Mais il y a bien quelque chose d'intéressant, parce que on dirait que le diable, là, c'est comme un petit gamin, vous savez, qui n'obtient pas ce qu'il veut. Ben, on peut enrager le démon en allant nous confesser. Franchement, pourquoi on hésite hein? Dernier tableau que je vous propose, c'est l'aspiration à la vie belle. Alors, on aura l'occasion d'y revenir un peu plus tard dans la session, quand on évoquera, je l'ai déjà juste abordé très rapidement, mais on prendra un grand temps pour y réfléchir, de faire de notre vie une œuvre d'art. Voilà. Nous sommes les artistes de nos vies belles. Et que voir ainsi notre vie sur Terre, c'est quelque chose d'enthousiasmant et quelque chose de profondément intéressant, parce que ça nous montre qu'un artiste, il ne fait pas du copier-coller. Donc chacune et chacun d'entre nous a à faire sa propre œuvre d'art, même si on est appelés tous ensemble à la faire, l'œuvre d'art, voyez. Donc on abordera cette question-là, mais pour l'instant, j'aimerais juste qu'on repère que ce désir de vie belle, il s'enracine dans la réalité de notre humanité. Voyez. Et qu'à cet égard, il est important de pouvoir distinguer des choses qui vous paraissent peut-être évidentes, pour ceux qui avaient un peu suivi sur Internet pendant le confinement,
J'avais fait un enseignement là-dessus, mais je me permets de repréciser les choses qui me semblent vraiment essentielles pour pouvoir percevoir quel est notre chemin personnel pour une vie belle. Cette distinction, c'est quoi? C'est entre le péché, les limites et les faiblesses. Si on mélange les trois, d'abord, on ne va pas chercher les bons moyens pour avancer, et on va entretenir des culpabilités qui sont aussi inutiles qu'épuisantes. Et on est assez doué, en général, comme être humain, pour se perdre dans ces culpabilités qui nous épuisent. Alors, peut-être que c'est évident pour vous, quand je dis limite, faiblesse, péché, la distinction, peut-être que ça ne l'est pas. Alors, je me permets quand même de préciser. La limite, elle est de l'ordre physiologique. Quand je me suis donné à fond pendant 12 heures d'affilée, je suis épuisé. Et donc, si à la 13e heure, quelqu'un frappe à la porte de mon bureau en disant mon père, j'aimerais vous parler. Bah, je dis non. Est-ce qu'il faut que j'aille me confesser en disant j'ai manqué de disponibilité? Non, je crois que j'étais juste à une limite. Et que cette limite, c'est ma physiologie. C'est-à-dire que le seul remède à cela, c'est quoi? Que j'aille me coucher. Exactement. Et demain, je serai frais et dispo. Et donc, je pourrais accueillir cette personne que je ne pouvais pas accueillir sur le moment. Je vous le dis parce que des fois, il y a des confusions et on va aller confesser nos limites. Voyez? Alors que confesser nos limites de fatigue, c'est aussi stupide que de dire je vais aller me confesser de, je sais pas, de pas courir à 50 km heure. Ben, l'être humain, il ne peut pas courir à 50 km heure. La limite, je ne sais pas combien, je sais pas, les grands sportifs, peut-être qu'ils font du 25 km/h, j'en sais rien. En tout cas, 50 km/h, un être humain, il ne peut pas faire. Aller se confesser de ça, on sent bien que ce serait complètement stupide. Voyez? Mais quand ça concerne, par exemple, notre physiologie du repos, on n'en est pas aussi convaincu. J'ai été très marqué en confessant par rapport notamment aux mères de famille, voilà, qui avaient du mal à reconnaître qu'elles arrivaient à un moment à une limite physiologique, et donc après, elles pouvaient plus être aussi disponibles à leurs enfants, à leur époux. Et donc, plutôt que de prendre le temps pour se reposer, elles grignotaient sur le temps pour elles, en estimant qu'il était moins légitime que le temps consacré au travail, ou aux enfants, ou à l'époux, ou à la vie familiale. Et elles rentraient dans une spirale d'épuisement, voyez, qui les rendait moins heureuses, et finalement, qui les rendait moins agréables pour les autres. Donc, ce n'est pas le bon calcul. Oui. Donc, identifier nos limites, c'est important. Et de bien comprendre quand on dit le mot limite. Des fois, je sursaute un peu quand j'entends des prêtres en début de messe, ça n'arrive pas ici, qui commencent le rite pénitentiel en disant Seigneur, devant toi, reconnaissons nos limites. Alors, on comprend que c'est une question de vocabulaire. Mais le vocabulaire, il a du sens. Vous voyez? Moi, je n'ai pas demandé pardon à Dieu pour mes limites. Parce que de toute façon, je devrais lui dire, mais ces limites, c'est toi qui me les as imposées, parce que c'est toi qui m'as créé. Donc, le fait que tu aies fait l'être humain qui a besoin de dormir, Dieu, c'est toi qui l'as fait dans ton œuvre de création. Le sommeil, ce n'est pas une conséquence du péché. C'est une réalité de l'être créé. Voilà. Donc, la limite, elle est acceptée. Et peut-être que le péché, il vient se glisser là, dans l'orgueil de refuser nos propres limites. Ah, ça peut tout à fait être ça. Voyez. Plutôt que d'avoir l'humilité de dire, oui, je suis un être limité. Donc, il y a un moment, je ne suis pas un super-héros. Il y a un moment, je ne peux plus. Voilà. Je trouve intéressant le pape François qui fait référence à la parole de Jésus sur la croix. Mon Dieu, pourquoi m'as-tu abandonné? Ouais. C'est une parole assez déroutante, hein? Et en fait, le pape François l'interprète en disant, bah là, Jésus, il atteint sa limite. Parce que physiologiquement, dans sa réalité d'être humain, Jésus n'a pas fait semblant d'être un être humain. Et donc, sur la croix, avec la souffrance physique et souffrance morale, des crachats qu'il recevait, de ses amis qui s'étaient enfuis, de Judas qui s'était pendu, Jésus, il atteint la limite physiologique de son humanité. Ouais. Et je trouve intéressant qu'il ait voulu aller. Qu'il ait consenti, ma vie, nul ne la prend, c'est moi qui la donne, qu'il ait consenti à aller jusqu'à cette limite physiologique, qu'il fait crier, mon Dieu, pourquoi m'as-tu abandonné? Je vous ai mis ce petit commentaire au numéro 13, parce que ça peut des fois décontracter
nos manières de prier quand ils sont des cris vers Dieu. Parce que c'est que nous touchons aussi des fois nos limites qui nous font crier vers Dieu. Voyez. À côté, on a les faiblesses. C'est quoi les faiblesses? Quand je parle de faiblesse, je ne dis pas j'ai une faiblesse pour le chocolat. Hein. C'est un autre domaine. Les faiblesses, c'est notre réalité psychologique. C'est tout ce qui fait que chacune et chacun d'entre nous est marqué dans son inconscient, est marqué dans son histoire personnelle par un certain nombre de choses, voyez, qui font ce que nous sommes, avec ce qu'on va appeler nos fragilités, voyez, qui peuvent être aussi nos forces. Des fois, je prends cet exemple, bon, je pense que si mon père était là, j'oserais pas le prendre, et j'espère qu'il n'écoutera pas la radio, parce que c'est pas du tout une attaque personnelle, c'est juste pour, à partir d'un exemple personnel, pour le faire percevoir. Mon père, comme général d'armée, avait une belle citation, « Être moyen, c'est déjà être nul. Ouais. » Mon père était un artilleur. Donc, dans un tir d'artillerie, si on est moyen dans le calcul du tir, on est à côté de la cible. Donc, le tir est nul. Donc, l'obus, il est perdu. Ouais. Donc, sur le plan de l'artillerie, être moyen, c'est être nul. Sur le plan humain, c'est quand même pas tout à fait la même chose, hein. Et j'avoue que dans mes résultats scolaires, par exemple, quand j'étais moyen, je me trouvais nul. Voyez. Ce qui est drôle, c'est que j'ai deux frères qui n'ont pas du tout été marqués par cette parole. Moi, elle m'a marqué. Et encore aujourd'hui, tout à l'heure, dans la feuille que je vous ai donnée, j'ai vu qu'il manquait deux couplets au chant. Ah, je me dis, ah, Ludovic, t'es nul, t'aurais pu faire attention. Mais non, je suis pas nul, j'ai oublié deux couplets. Ok, voyez. Ça va pas remettre en cause tout ce que je suis et ce que j'essaie de vous offrir. Voyez. Mais il n'empêche qu'en moi, il y a ce déclic tout de suite. Ah, c'est moyen, donc c'est nul. Voyez. Alors, inconvénient, c'est pas forcément tous les jours facile à vivre. Avantage, ça m'aide à essayer de donner le meilleur de moi-même. Donc finalement, dans nos faiblesses, il n'y a pas que du négatif. Voyez. Il y a aussi le fait qu'on peut les laisser la grâce les rejoindre pour en faire des vrais charismes, en fait. Okay. Donc, ce que nous sommes, ce qui nous a construit psychologiquement, c'est pas négatif. Mais peut-être qu'il s'agit de laisser davantage la grâce nous aider à saisir ce que ça peut avoir de positif, et puis le côté négatif, à l'abandonner, hein, voire à le soigner. Hein. Est-ce que j'ai besoin d'une psychothérapie pour me guérir de cette parole? Peut-être, voilà. Hein. Mais en tout cas, c'est par ce biais-là que je vais le guérir et non pas en allant me confesser. Tout en reconnaissant, bien sûr, parce que dans l'être humain, tout est lié. Évidemment que quand l'esprit du mal va me tenter, il va aller du côté de mes faiblesses. Parce qu'il est malveillant. Quand on est malveillant avec quelqu'un, qu'est-ce qu'on fait? On vient frapper là où ça fait mal. Voyez? Quand vous connaissez bien quelqu'un, vous savez qu'en tapant là, ah, ça va marcher. Donc le jour où vous êtes fâché contre lui ou contre elle, c'est là que vous allez taper. Ouais. L'esprit malveillant, c'est ce qu'il fait. Donc il va venir taper du côté de mes faiblesses pour me conduire au péché. Et de fait, une faiblesse comme celle que je vous ai confessée, elle peut conduire à un orgueil démesuré. Voyez. Et donc, dans ces cas-là, on tombe dans la troisième catégorie, qui est le péché. Le péché, c'est quoi? C'est faire du mal, sachant que c'est mal. Des fois, des enfants qui disent « j'ai péché sans faire exprès ». Je dis « ah ben non, t'as pas péché. T'as pu commettre une erreur, mais c'est pas un péché. » Parce que pour qu'il y ait péché, c'est-à-dire pour qu'il y ait consentement au mal, en soi, on devrait jamais pécher, vous trouvez pas? Consentement au mal, quoi. Ben oui, mais c'est ce qu'on fait parce qu'on se laisse tromper. L'illusion de croire que pour une fois, le mal fera du bien. Ben non. Vous voyez. Et c'est là où finalement la beauté peut nous aider. Le lait n'est jamais beau. Quelle illusion de croire qu'un jour le lait sera beau. Non, le lait, il est lait. Et le beau, il est beau, et il faut faire attention à ce que le beau reste beau. Et qu'à cet égard, on peut vraiment trouver là de quoi ne pas se laisser illusionner. Je pense que quand on se confesse, on pourrait d'abord dire « je suis stupide ». Parce que cette fois-ci, dans telle circonstance, j'ai pensé que le mal pourrait être un bien. J'ai pensé que le lait pourrait être du beau. Mais non, le lait, il est toujours lait. Voyez. Et donc, quand j'ai menti en me disant « ouais, parce que ça va arranger les choses », mais non, ça arrange jamais les choses. Parce que le mal peut jamais faire de bien. Voyez. Et que finalement, tous nos péchés, c'est vraiment une erreur de stratégie. Voyez. On s'est illusionné nous-mêmes en pensant que ça allait faire du bien ou que ça allait être beau. C'est jamais le cas d'un péché. Voyez.
Je trouve important dans ce souci de désir de libelle que nous puissions accueillir l'appel à la conversion, l'appel à nous confesser, comme quelque chose de fondamental, c'est-à-dire qui va toucher nos profondeurs. On se confesse pas d'une peccadille, voyez. Attention aux confessions superficielles. Voyez. On est là pour confesser cette réalité dramatique de nos complicités avec le mal. Et donc c'est important de voir que dans la confession, c'est cet acte dramatique pour lequel Jésus a donné sa vie sur la croix quand même, hein, qu'on vient regarder en face. Voyez. C'est comme ça que j'interprète cette parole de Jésus auprès des pharisiens, même si c'est dans un autre contexte. Il leur dit, vous filtrez le moucheron et vous avalez le chameau. Voyez. Ben, je crois que des fois dans nos confessions, on filtre le moucheron et on avale le chameau. Parce que le moucheron, quand vous avez des moucherons devant les yeux, c'est pénible. Hein. Donc on a envie de les chasser. Voyez. Les chameaux, bon, on en a rarement devant les yeux, mais c'est d'un autre ordre. Voyez. Et souvent, ça m'arrive en confessant, on ne juge personne en confessant. Donc les remarques que je fais, ce n'est pas un jugement sur les personnes, c'est des fois une interpellation pleine d'affection hein, pour les personnes à confesser. Mais des fois, on se dit, mais tiens, la personne, elle est en train de confesser le moucheron. Et elle ne voit pas qu'il y a un chameau, en fait. Voyez. Et ce chameau, il est tellement plus important. Le grand critère que nous offre Jésus sur le jugement dernier, ça concerne quoi? La charité. J'avais faim, vous m'avez donné à manger. J'avais soif, vous êtes venu jusqu'à moi. Voilà, paf. Toutes les autres questions, il n'en parle pas. Hein. Et nous, des fois, on va, par exemple, surinvestir dans la sexualité. Paf. Et on va en faire une montagne. Bien sûr que la sexualité, elle est révélatrice de quelque chose. Elle dit quelque chose de notre rapport à nous-mêmes, au monde, aux autres et à Dieu. Voyez. Mais il y a des fois des manières de confesser certaines choses, plus en fait parce qu'elles nous dérangent que véritablement parce qu'elles peuvent être graves. Voyez. Plus parce qu'elles sont humiliantes que parce qu'elles peuvent être profondément une blessure faite à Dieu. Voyez. Finalement, je dirais qu'on confesse rarement nos manquements à la charité, aussi directement que cela. Alors que c'est vraiment le critère d'une vie dans le Christ. Alors je vous propose quelques pistes pour passer des moucherons au chameau. Qu'est-ce que ça peut être le chameau? Ben, c'est vraiment la réalité de ce que je suis. Et donc, abandonner le moucheron pour s'intéresser au chameau, ça pourrait être de se dire, est-ce que dans la vie, je joue pas un peu un personnage plutôt que d'être la personne que Dieu a créée, unique et belle. Voyez. Et je joue un personnage lorsque je mens, lorsque je cherche à séduire, lorsque, vous voyez, dans tous ces cas-là, je joue un personnage mondain. Je suis un peu un acteur. On dit des fois que la vie sociale, c'est une vie d'acteur. On est tous des acteurs les uns devant les autres. Ben justement, non. La vie authentiquement chrétienne, c'est on est des personnes les unes avec les autres. Et donc on joue un personnage que nous ne sommes pas, parce que Dieu ne nous a pas fait comme ça, et on manque d'être la personne que Dieu a faite. Là, on est sur un chameau. Autre manière d'exprimer le chameau pour rester dans le registre bestiaire, ça je dis des fois à des jeunes, ça peut un peu les toucher. Le Seigneur nous a fait vertébrer. Et des fois, on pense que pour s'en sortir dans la vie, il faut être des crustacés. C'est quoi un crustacé? Il a été créé par Dieu ainsi, avec une coque dure à l'extérieur. Vous voyez, comme ça, le crustacé, hein, prenons l'exemple du crabe sur un bord de plage, arrive une grosse vague qui balance le crabe contre un rocher. Est-ce que le crabe va saigner? Non. Parce que il y a une bonne coque bien dure. Et à l'intérieur, il est comment? Il est tout beau. Ouais. Ben, le Seigneur ne nous a pas fait crustacés. Il nous a fait vertébrer. Notre solidité, elle est où? Elle est à l'intérieur. Voyez, notre ossature qui nous permet de tenir debout. Tandis qu'à l'extérieur, ben, on a une certaine fragilité. Hein. Parce que moi, pour le coup, si je me frotte contre un rocher, tout de suite, ça va saigner. Voyez, c'est vrai de mon physique, c'est vrai aussi de ma psychologie. Et je suis facilement blessable. Voyez.
Alors je peux m'en plaindre en disant, oh là là, pourquoi le Seigneur ne nous a pas fait crustacés, hein? Ce serait bien, hein? On pourrait se frotter à la vie, même pas mal. Ouais, sauf que dans ces cas-là, on serait mou à l'intérieur. Voyez. Et que c'est pas ça que le Seigneur veut pour nous. Et on se rend compte d'ailleurs que plus on rentre dans des comportements défensifs de crustacés, plus on est mou à l'intérieur. Attention à ce qu'on est en train de vivre actuellement. Cette sortie de confinement où on peut considérer chaque personne qu'on croise comme un potentiel contaminateur. Ouais. Ça peut nous conduire, hein, les règles de distanciation, ça peut être le comportement du crustacé. Hein, voyez. Coq autour de moi, hein, masque, coq autour de moi. Je dis pas qu'il faut pas porter les masques, hein, mais je veux dire par là qu'il faut faire attention à ce que ça peut induire comme rapport aux autres. Voyez. L'autre, une menace potentielle. Voyez. Alors que le pape François dit, il faut oser la rencontre. Voyez. L'autre ne doit pas être accueilli comme une menace potentielle, il doit d'abord être accueilli comme l'occasion de rencontrer un frère ou une sœur. Voyez. Donc ça peut être vraiment très pernicieux ce qui est en train de se passer. On avait déjà eu une première couche qui était les attentats, parce qu'après c'était méfiez-vous de tout, hein, des paquets abandonnés, des personnes louches, des gens barbus. Et maintenant on a une deuxième couche, c'est les règles sanitaires. Voyez. Donc le sachant, soyons prudents. De se dire, voilà, est-ce que vraiment, moi ça m'a marqué dans la rue ou au supermarché ces derniers temps, on a vraiment l'impression qu'on est une menace. Quoi, voyez. Comment nous, on peut lutter contre ça? En refusant cette logique des crustacés pour consentir à la logique des vertébrés. Et un vertébré, ben, il a une sensibilité extérieure. Voyez. C'est toute la tendresse que nous sommes appelés à exprimer, plutôt que de la dureté dans laquelle on nous dit parfois que c'est comme ça qu'on va s'en sortir dans le monde. Voyez. Tu veux réussir dans le monde, il faut être dur. Ouais, ben non. Si on veut vraiment réussir sa vie, il faut mettre la tendresse au centre. Voyez. Autre manière de pouvoir aller au chameau sans s'arrêter au moucheron, c'est à partir d'Adam et Ève, hein, la chute originelle. Je trouve très intéressant la première parole de Dieu après la chute. Qu'est-ce qu'il dit Dieu après la chute? À Adam. Où es-tu? Voyez. Où es-tu? Pourquoi? Parce qu'Adam et Ève se sont cachés. Donc dans ce récit, qu'est-ce qu'on veut nous faire comprendre? On veut nous faire comprendre que le péché nous déplace de l'endroit où Dieu nous a mis. Et cet endroit, on s'y cache, parce qu'on sent bien que c'est pas ajusté. Donc ça vaut la peine de se poser la question, est-ce que je suis bien à ma place? C'est-à-dire non pas, est-ce que je suis bien confortable? C'est pas ça la place, justement. C'est, est-ce que au fond de moi-même, quand je vais regarder mes profondeurs ou que je me mets devant un miroir, je me dis, là, aujourd'hui, je suis là où Dieu m'attend. Voyez. Je suis là où Dieu m'attend. Je trouve que c'est vraiment fondamental parce que le Seigneur nous donne assurément une grâce pour nous faire comprendre que oui, on est bien là où il nous attend, ou alors non, on s'est égaré. Voyez. Et qu'on doit revenir là où il nous attend. Autre manière de l'aborder, la question du poids. Alors, attention, ce n'est pas la question du poids sur la balance, mais c'est la question du poids telle qu'on la lit dans le livre de Daniel. Daniel chapitre 5, verset 27. Il y a le roi de Babylone qui réussit pas dans ses entreprises, et c'est le prophète Daniel qui lui dit ceci. « Tu as été pesé sur la balance et tu as été jugé trop léger. » Vous voyez ? Trop léger. Et donc de se dire, est-ce que en moi, il y a une vraie consistance? Et là, on retrouve un mot important de notre vie spirituelle et qui n'est pas le plus simple. Qu'est-ce qu'on dit quand on dit gloire à Dieu? C'est quoi la gloire de Dieu? Quand on va voir l'hébreu, je disais tout à l'heure que l'hébreu, l'avantage, c'est qu'il ne connaît pas de concept abstrait. C'est tout de suite du concret. Et en hébreu, gloire, ça veut dire le poids. Cette table, elle est glorieuse parce qu'elle est lourde. Voyez. Donc, quand je dis gloire à Dieu, je pourrais dire poids à Dieu, mais c'est pas très joli. Hein. Je dis que Dieu est lourd, non pas au sens où des ados diraient ouais, qu'est-ce que t'es lourd, mais au sens où il est consistant. Voilà. Et d'ailleurs, vous savez qu'on le dit plusieurs fois dans la liturgie. Plusieurs fois, on dit le mot amen. Ça veut dire quoi, amen? D'accord. Eh ben non, ça veut pas dire d'accord. Et justement, on l'a un peu détourné dans un « ainsi soit-il », dans un « d'accord », alors que « amen », c'est l'hébreu « aman » qui veut dire le rocher. Donc quand je dis « amen », je dis « ça c'est solide ». Autrement dit, je peux m'appuyer dessus,
Je peux construire ma vie dessus. C'est pour ça qu'on ne doit pas dire amen à tout. À la limite, je vous encourage en liturgie. Il y a un problème de micro, vous n'entendez pas bien la prière. Ne dites pas amen. Ah si, vous pouvez faire un amen de confiance dans l'Église, qui si elle vous propose une prière, elle est assurément solide. Mais ça vaut quand même la peine d'avoir entendu le contenu pour se dire, ah ouais, là je sens que là-dessus, je peux m'appuyer. Le amen, quand on vient communier, c'est ça. Le corps du Christ, amen. Je peux m'appuyer sur cette présence. Voyez. Et on comprend alors que notre poids, on le trouve qu'en Dieu. Et que finalement, refuser le chameau, enfin le chameau, ça pourrait être cette fausse gloire qu'on se construit soi-même et qu'on appelle volontiers gloriole. Là, je vous renvoie à ce livre dont je vous parlais déjà, je ne sais plus si c'était ce matin ou hier, de Fabrice Hadjadj, le philosophe, « À moi la gloire », parce que justement, il réfléchit à ce concept de gloire. Qu'est-ce que c'est cette gloire qu'on cherche sur la terre ? Pensez à cet évangile qu'on reçoit chaque jour pour rentrer en carême, la porte d'entrée du carême le mercredi décembre. Ceux qui cherchent la gloire qui viennent des hommes, voyez, ils ont touché leur récompense. Quand ils prient, ils se montrent. Quand ils jeûnent, il faut que tout le monde le sache. Quand ils donnent, il faut aussi que ça se voit. Voyez, la recherche de la gloire qui vient du monde. Voilà un bon critère. Ma gloire, ma solidité, je vais la chercher dans quoi ? Dans les applaudissements des autres ou dans la sainteté de Dieu ? Voyez. Et puis un autre critère, le dernier, je termine là-dessus. Pour le comprendre, je vais vous citer un exemple que m'avait mentionné un ami prêtre. Il parlait d'un couple de fiancés qu'il avait préparé au mariage. Et puis, ces préparations très agréables pour des prêtres quand on est avec deux couples très croyants qui veulent vraiment un beau projet de vie chrétienne. Ah, ça fait du bien au prêtre, je peux vous dire. Et lui, donc ce prêtre, il était tellement heureux de faire la préparation de ce couple. Il marie le couple et puis quelques mois après, il recroise le marié dans la rue. Et il dit « Ah, ça va ?» Et puis il dit « Ah, mon père, il faut que je vous dise, en fait, je me rends compte que vraiment, avec ces premiers mois de mariage, je me rends compte que le mariage n'est pas fait pour moi. » Alors le prêtre, il dit un bleu, vert, jaune, il dit « Bah quand même !» Il dit « Non, non, attendez, ce que je veux dire par là, c'est que j'ai compris qu'il n'était pas fait pour moi, qu'il était fait pour elle. Voilà. » Autrement dit, il avait compris qu'il ne s'était pas marié pour lui, il s'était marié pour elle. Il avait compris la réalité de l'amour. L'amour, ce n'est pas pour moi, c'est pour l'autre. Pourquoi l'acte d'amour du Christ sur la croix est beau ? Parce qu'il est sans aucun retour à lui-même. Le Christ, quand il aime sur la croix, ce n'est pas pour lui, hein. Parce que franchement, sur la croix, il ne reçoit rien, rien d'autre que des insultes et de la souffrance. C'est un amour sans retour à lui-même. Et le pape Benoît XVI, dans une très belle encyclique, je ne dirais pas qu'elle est passée inaperçue, mais c'est dommage qu'elle n'ait pas eu autant d'impact qu'elle aurait dû, me semble-t-il, son encyclique « Dieu est amour » en 2005. N'hésitez pas à aller la lire ou la relire. Et il parle de l'amour extase. Et il dit ceci, c'est le texte numéro 15 sur vos feuilles, oui, l'amour est extase, extase non pas dans le sens d'un moment d'ivresse, mais extase comme chemin, comme exode permanent, allant du je enfermé sur lui-même vers sa libération dans le don de soi, et précisément ainsi vers la découverte de soi-même, plus encore vers la découverte de Dieu. Et ex, c'est une sortie. Extase, c'est le fait de sortir. Et finalement, le grand exode du peuple hébreu qui quitte la terre d'esclavage pour aller en terre promise, c'est un appel à notre propre exode, du moi-je enfermé sur lui-même, à aller vers Dieu et vers les autres. Voyez. Donc là aussi, il y a un beau chameau de se poser la question, est-ce que mon amour, il est extatique ? C'est-à-dire, est-ce que c'est un amour pour attirer à moi ? Ou est-ce que c'est un amour pour aller vers Dieu et vers les autres ? En tout cas, voilà, je vous invite en conclusion à vous laisser toujours, toujours davantage appeler par cette beauté. Voyez. Ces cinq propositions de passage des moucherons au chameau, c'est en fait à chaque fois un appel à la beauté authentique. Voyez. Et c'est vraiment cet appel que je vous invite à entendre en vous-même. Et à ce moment-là, la démarche de conversion, mais aussi les pardons à opérer les uns avec les autres, hein, parce que ça a des incidences dans nos pardons relationnels, les pardons à recevoir et les pardons à donner, ils prennent là vraiment toute leur source dans ce désir de faire du beau.
Gloire au Père et au Fils et au Saint-Esprit, comme il était au commencement, maintenant et toujours, et dans les siècles des siècles. Amen.

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2: Je vous aime, ô mon Dieu, et mon seul désir est de vous aimer.
3: Qu'il vienne, notre Dieu, qu'il rompe son silence. Devant lui, un feu qui dévore. Autour de lui éclate un ouragan. Psaume 49, 3.

Frères et sœurs, Jésus, par sa parole, par son enseignement, vient contester notre manière humaine de voir. La parabole de ce jour en est un exemple. Si nous cherchons à transposer ce récit au pied de la lettre dans notre vie concrète, cela devient inapplicable. Mais Jésus, dans ses paraboles, veut nous parler du royaume de Dieu. Il en est ainsi de cette parabole des ouvriers de la dernière heure, par laquelle Jésus veut surtout nous faire entrer davantage dans sa vie, dans ce bonheur d'être ses enfants. Le maître du domaine embauche des ouvriers pour sa vigne. Il sort au petit jour, il se rend sur la place. En Israël, dans certains pays, on peut voir sur les places des hommes jeunes ou d'âge mûr qui se rassemblent, qui attendent qu'on vienne les embaucher, leur donner du travail pour la journée. La parabole racontée par Jésus en ce sens rejoint l'expérience concrète de ses auditeurs. Ce maître, c'est Dieu, sort au petit jour, puis à 9h, à midi, il sera à nouveau à 15h, à 17h. Cela signifie que Dieu ne cesse jamais de nous chercher. Dieu est toujours à notre recherche. Nous envoyer à la vigne, dans la Sainte Écriture, la vigne va désigner le royaume, le peuple de Dieu. Dieu ne cesse d'appeler ceux qu'il a créés pour les faire participer à sa vie, à son bonheur, à son alliance, nous introduire dans son domaine, c'est-à-dire dans son intimité. Dieu est riche en pardon, Dieu est riche en miséricorde. Et il voudrait que notre vie resplendisse de sa présence. Toutes nos actions devraient être revêtues de cet amour qui est vraiment le trésor. Il y a une sorte de contrat avec les premiers embauchés. On se met d'accord sur un salaire d'une pièce d'argent pour la journée. Pour ceux qui sont envoyés à la vigne, à 9h, à midi, à 15h, le maître dit simplement « Je vous donnerai ce qui est juste ». Ils sont invités à faire confiance à celui qui les embauche. Mais pour ceux qui arrivent à 17h, il n'est plus question de leur donner ce qui est juste. Le maître dit simplement « Allez-vous aussi à ma vigne ». Le soir venu, le maître du domaine demande à son intendant de distribuer les salaires. Il commence par les derniers, qui reçoivent chacun une pièce d'argent. Il termine par les premiers qui reçoivent cette même pièce d'argent. En recevant ce denier, il récrimine, il murmure. Ce murmure dit quelque chose de fort au temps de Jésus, au temps de ce murmure qui habitait le peuple d'Israël. Pourtant délivré par la main de Dieu, les Hébreux murmurent contre Dieu en rejetant les oignons d'Égypte, les chaudrons de viande grasse et le pain à satiété. Parfois, frères et sœurs, nous sommes aussi dans le murmure. Nous murmurons contre Dieu devant certaines situations douloureuses de notre vie. Et cette parabole nous invite à regarder au fond de notre cœur. Sommes-nous de ceux qui acceptent d'endurer le poids du jour et la chaleur en étant dans une attitude de disponibilité, dans l'action de grâce, dans la louange? Jésus ne nous donne pas une leçon de justice sociale, mais nous révèle le comportement de Dieu, le Père, qui aime tous les hommes et qui veut nous introduire dans son alliance, dans son peuple. Dieu nous invite à toute heure sans se lasser. Ce qui compte pour nous, pour lui, ce n'est pas le passé. Nous avons d'ailleurs, frères et sœurs, sur le passé, à le regretter souvent et à en demander pardon dans le sacrement du pardon. Mais le présent est le moment où on va accueillir Dieu, son appel. Dans la liberté, Dieu
se propose toujours à chacun de nous, non selon nos mérites, mais par sa grâce. Que nous ayons travaillé peu ou beaucoup, que nous ayons peiné ou non, Dieu se donne, Dieu donne librement, Dieu donne gratuitement. Dieu ne donne pas quelque chose, il se donne dans son amour. Dieu est amour. Il veut nous faire partager cet amour, sa vie, son bonheur, sa joie. Avec cette pensée, frères et sœurs, que Dieu se donne à nous, alors cette pièce d'argent, nous pourrons penser, c'est le don de l'Esprit-Saint. On ne le reçoit pas petitement, mais on le reçoit en abondance. Cet Esprit-Saint, nous le recevons si nous croyons, si nous aimons. Dieu est nos frères. Le don de l'Esprit-Saint, nous l'avons reçu au baptême, mais comme des enfants. Et en plénitude dans le sacrement de confirmation, pour devenir des témoins du Christ. Et là, frères et sœurs, Dieu nous propose ce sacrement à tout instant de notre vie. Et cet appel peut être entendu. Bien sûr, tout à l'heure, quelqu'un me disait qu'une jeune fille voulait recevoir le sacrement de confirmation. À la bonne heure, que le Seigneur, bien sûr, veut se donner à chacun de nous dans sa plénitude. Et si nous restons au niveau du baptême, nous n'avons pas reçu cette plénitude des dons de l'Esprit pour devenir des témoins, pour tenir le poids du jour, la chaleur, les contrariétés, les souffrances. Dieu est présent. Dieu est présent en nous par son Esprit-Saint. Ce don nous est renouvelé dans l'Eucharistie. Dans la prière eucharistique, le prêtre ou les prêtres qu'on célébrant disent que l'Esprit-Saint nous est donné pour que nous devenions le peuple de Dieu, le corps du Christ, pour que nous entrions dans sa vigne. Par l'imposition des mains des prêtres autour de l'autel sur le pain et le vin, par l'Esprit-Saint, le corps et le sang de Jésus sont réellement présents sous les apparences du pain et du vin. Jésus est présent dans son sacrifice, dans cet amour infini qu'il veut nous partager. L'Esprit-Saint est invoqué sur nous, pauvres pécheurs, lorsque nous recevons le sacrement de réconciliation, le prêtre étend la main sur nous pour que nous recevions cet Esprit. Et le prêtre, dans chacun des sacrements, étend sa main, car ce n'est pas lui, pauvre homme, qui donne le sacrement, c'est Jésus à travers l'instrument qu'est le prêtre. L'Esprit-Saint est donné en plénitude pour que nous entrions dans la vie de Dieu, pour que nous soyons des membres vivants de son peuple ou des pierres vivantes de son Église. Frères et sœurs, rendons grâce à Dieu. Dieu se donne à nous et sa parole nous invite à réviser nos comportements, nos jugements, nos murmures sur nos frères. Souvent nous les accusons, nous faisons des jugements téméraires, nous ne savons pas ce qui est dans le fond du cœur. Dieu seul sonde les cœurs et les reins. Dieu nous invite à laisser sa bonté purifier notre œil mauvais pour qu'en accueillant le don de son Esprit-Saint, nous puissions aimer sans mesure. Frères et sœurs, laissons notre regard se purifier par la miséricorde du Père. Notre cœur pourra s'élargir aux dimensions du cœur de Jésus. Nous sommes en communion, comme nous a dit le Père Francis, avec toutes les paroisses réunies et à Saint-Charles, et nous prions encore notre Mère, la Mère réconciliatrice des pécheurs, que nous avons fêtée solennellement hier, et que vous pourrez aller invoquer au sortir de l'église près de ce beau sanctuaire. Oui, Mère réconciliatrice des pécheurs, vous priez pour notre réconciliation avec le Père et avec nos frères, pour que l'Esprit-Saint soit le guide de notre vie. Certes, frères et sœurs, nous ne prions pas Marie pour elle-même. Nous prions Marie pour être unie à Jésus, pour recevoir l'Esprit-Saint. Ne nous trompons pas. Si nous prions Marie, c'est parce que c'est une servante et qu'elle nous conduit au Christ, bien mieux que d'autres personnes. Accordez, très sainte Mère, à notre communauté, rassemblée par Jésus,
de se dévouer sans mesure au service des jeunes, aux patrons, des pauvres au centre Clément Mionnet, des fidèles à la chapelle. Que l'esprit du Père et du Fils nous transforme par ses dons et change notre cœur de pierre en un cœur de chair que tu aimes, parfaitement accordé à ta volonté.

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2: Le Seigneur pardonne toutes tes offenses et te guérit de toute maladie. Psaume 102, 3.

Alors après le cœur pur, heureux les cœurs purs, ils verront Dieu. Donc j'ai simplement voulu dire que voilà, cette pureté de cœur, c'est comme l'aqueduc qui laisse passer l'eau tranquille, lumineuse, limpide, et qui nous permet dès maintenant de voir l'œuvre de Dieu, au-delà de l'écorce des choses. D'ailleurs, j'étais content parce que j'ai retrouvé une phrase quasiment semblable dans ce livre. Mais ça ne vient pas de ce livre, ce que je disais, mais j'ai retrouvé ça quasiment dedans. Ensuite, l'autre jour, heureux les cœurs, les pauvres de cœur, les pauvres en esprit, le royaume des cieux est à eux. C'est-à-dire Jésus est à eux. Jésus est vraiment en eux. Les mains vides, le passage des du personnage à la personne, enfin voilà, tout ça a été dedans. Et aujourd'hui, pas de béatitude sur l'obéissance, mais un cœur missionnaire embrasé par le feu de l'Esprit-Saint. Alors un peu d'éléments de la vie de saint François. Il y a une expression que j'aime beaucoup chez les biographes de saint François. Ils disent « François essayait de ne manquer aucune des visites de l'Esprit-Saint. » Ne manquer aucune visite de l'Esprit-Saint. Tout ce que je vais dire est contenu dans cette phrase, quasiment. Les visites de l'Esprit-Saint, cette sensibilité à la vie de Dieu aujourd'hui. Non pas comme un pouvoir. C'est là où les émotions sont trompeuses. On en a besoin des émotions dans la vie spirituelle, mais le risque, le Seigneur le sait, mais il continue quand même de nous en faire le don, le risque c'est que je m'accroche à l'émotion et comme mes sens sont quand même mal dégrossis, quand je me dis dans ma tête prière, vie spirituelle, je vais être tenté de revouloir sentir la même émotion. Je reviens à Paris parce que l'année dernière c'était tellement plein d'émotions et du coup je risque de vouloir revivre Paris 2011 en 2012 en oubliant que Paris 2012 est là pour me faire vivre Paris 2013. Je fais de la publicité, hein, vous voyez, pour. Je ne suis pas rémunéré pour faire de la pub, mais j'en fais volontairement. Voilà, toujours le risque dans la vie spirituelle de s'accrocher à ce que l'on a vécu hier, sans voir que hier nous a été donné pour voir demain. Et les visites de l'Esprit-Saint, par définition, François ne savait pas plus que vous, que moi, quand elles allaient venir. Mais il y a une manière petit à petit, d'exercer sa sensibilité à la présence de Dieu. L'exemple classique, c'est de voir qu'à certains endroits de notre terre, à Lourdes, à Paray, à Ars, dans des sanctuaires, ben, il y a une paix assise, il y a une paix. Là où les saints passent, Dieu passe avec eux, disait saint Jean de la Croix. Mais la grâce d'un lieu, encore une fois, c'est même pas le tout. Ce qui compte, c'est que nous devenions ce lieu de grâce. Et les sanctuaires et les pèlerinages, tout ce que nous faisons de cet ordre-là, c'est pas simplement pour aller au puits puis repartir dans une zone de sécheresse, c'est pour découvrir, c'est pour prendre le chemin de notre cœur. Retrouver le chemin de notre cœur, encore une fois, qui est là où Dieu, au plus intime de nous-mêmes, nous attend. « Tu étais au plus intime de moi-même, mais je n'y étais pas, » dit saint Augustin. Et vous reconnaissez dans cette phrase de saint Augustin, Augustin commence par le « tu ». Je fais une parenthèse par rapport à la première rencontre sur la pureté de cœur, justement, quand François, dans sa réponse à frère Léon, dit bien, mais la sainteté, ce n'est pas l'accomplissement de soi par soi. C'est regarde Dieu, admire-le, honore-le, très haut, tout puissant, bon Seigneur, je disais avant-hier avec le cantique de frère Soleil.
c'est cette capacité de parler à Dieu avant de se parler. Tu, je, tu étais au plus intime de moi-même, mais moi je n'y étais pas. François d'Assise devant le crucifix de Saint-Damien, que veux-tu que je fasse ? Toute la conversion, elle est là. Faire passer d'abord le « tu » avant le « je ». Alors, pour bien éclaircir le fil rouge, que vous ne me disiez pas que j'ai mal parlé de l'obéissance, obéir, ça signifie quoi ? C'est un classique de la formation dans la vie consacrée. Bien sûr, ce n'est pas obéir comme un cadavre, comme on prêtait aux trappistes et aux jésuites du XVIe siècle. C'est écouter. Ob a audire, écouter. Entrer dans une écoute, mais pas une écoute capricieuse. Entrer dans une écoute de l'être qui va me conduire à consentir peut-être même ce dont je ne vois pas la pertinence, ce dont je ne vois pas le bien fondé, le pourquoi, mais dont je sais que si je suis dans cette écoute et dans cette obéissance qui va faire que mon acte corresponde à mon écoute, eh bien, il y aura une vie dont j'ignore pour l'instant par définition. Petit exemple missionnaire de la vie du curé d'Ars, le curé d'Ars qui avait fondé la

Et quelle est la dimension missionnaire de cet acte, pour moi, bien sûr à prendre avec toutes les autres dimensions de la vie du Saint-Curé d'Ars? Eh bien, c'est cette extraordinaire fécondité de réconciliation. Eh bien, on voit un acte d'obéissance, d'écoute, de passage à l'acte, pour un bien que le curé d'Ars, tout saint qu'il était, alors qu'il voyait bien dans les cœurs des autres, ne voyait pas, et qui va participer avec d'autres actes, encore une fois, se méfier des actes pris isolément, on est une série d'actes pris aussi dans une complexité, eh bien, cette fécondité, qui est une vraie fécondité missionnaire, alors qui ne va pas être une fécondité d'aller aux quatre vents, mais qui va avoir une dimension tellement attractive que c'est les gens qui vont venir. Voilà, pour cette obéissance. Alors, pourquoi je suis parti vers ça? Vous voyez que je parle vraiment dans l'instant présent. Il faut que je remonte un petit peu avant, là. Voilà, enfin bref, j'en étais avec François d'Assise. On va repartir à François, là au moins ça sera une base que je maîtrise cérébralement, intellectuellement. En fait, je crois que c'est un peu les champs d'à côté qui me coupent un peu le fil, là. Parce qu'on a envie de les écouter, quand même. Le chant et la joie, on a toujours envie de la rejoindre. Hein. C'est attractif, hein. C'est attrayant. Voilà, François et ses visites de l'Esprit-Saint et sa sensibilité à l'Esprit, au passage de Dieu dans sa vie. La conversion de François, ce sont différentes étapes. J'en ai parlé le premier jour, la prison, les grottes, cette dimension du cœur de la terre, c'est une dimension matricielle de la solitude. Nous avons besoin de solitude dans notre vie. Un couple a besoin que l'un et l'autre puissent vivre des temps de solitude. La solitude, c'est un peu l'espace qu'on va laisser entre deux. Et dans toutes relations humaines, on a besoin de cet espace. Et c'est dans cet espace aussi que Dieu va pouvoir venir habiter. Trop de fusion, trop de confusion, trop de rapports entremêlés vont finalement empêcher la respiration et empêcher l'espace. Du bien de la solitude, de la grotte, du recueillement. C'est très bon dans ce livre, parce que justement sur ce sujet-là, l'auteur dit bien, mais bien sûr, vous n'êtes pas des trappistes. Saint François de Sales disait au XVIIe siècle, un boucher n'est pas un capucin. Le boucher, il a son boulot du matin au soir. Le capucin, il a ses horaires de prière. Et donc, la solitude, le recueillement, ce n'est pas nécessairement partir à 500 kilomètres. Il y a une manière d'être recueilli dans la foule. Vous en doutez? On peut faire cet apprentissage ici, à Paray. Moi, hier soir, j'ai dit mon office sur l'agora des apéros. Je me suis dit, c'est pas gagné. C'est pas gagné pour que j'y arrive. Mais comme j'avais un rendez-vous et que j'étais en retard, je devais y rester. Eh bien, bien sûr qu'il y a du monde. Bien sûr qu'on a envie de lever les yeux, et alors? Mais ça n'empêche pas. Je dis pas que j'ai dit mon office au top, parfait. Mais vous savez, vous pouvez être dans une chapelle où il n'y a personne et avoir un tel bouillonnement intérieur qu'en fait, il y a une foule de bruit intérieur. Hein. Donc, ce n'est pas forcément parce qu'on est seul physiquement qu'on sera vraiment dans une attitude de retraite intérieure, de recueillement. Donc, comme quoi, bien sûr que ça dépend de l'environnement en général, mais ça dépend surtout de la capacité que nous avons d'aller un peu en profondeur. Pour ce faire, je ne sais pas si vous avez lu le livre « Récit d'un pèlerin russe ». C'est un très bon livre sur la prière du cœur. La prière du cœur. Pour moi, ça a tout à fait lien avec l'obéissance. Comment demander la grâce de l'obéissance du cœur ? « Récit d'un pèlerin russe », c'est un brave russe qui veut absolument découvrir le secret de la prière perpétuelle. Alors, il va voir plein de vieux moines, plein de starets, puis un jour, il y en a un qui lui donne, tiens, voilà la philokalie. La philokalie, c'est des écrits spirituels sur l'amour de Dieu. Philia, l'amour de Dieu. Le recueil un peu des paroles de l'amour pour aimer Dieu. Et puis, il découvre dans la philokalie cette petite prière, Jésus, fils du Dieu sauveur, fils du Dieu vivant,

Aie pitié de moi, pécheur. Et il se dit, mais c'est ça. C'est comme ça que je vais trouver le chemin de mon cœur. C'est comme ça que je vais découvrir, laisser Dieu advenir, naître davantage en moi. Jésus, fils du Dieu vivant, aie pitié de moi, pécheur. Et alors il va le dire, mais des milliers de fois par jour. C'est génial, il n'y a même plus à penser à sa prière. Au fur et à mesure, il va même rythmer sa respiration sur ses paroles. C'est vrai que la prière, ça concerne le corps aussi. Hein. Ça concerne le corps. L'évêque nous a invités à danser. Voilà. Le fait qu'il y ait des gestes, le fait que dans la liturgie, on ait des gestes, on se lève, on s'assied. Voilà, tout le corps est mobilisé. Et donc, avoir sa respiration aussi au rythme de sa prière et non plus la prière au rythme de la respiration, c'est intéressant de voir ce lien du corps, ce lien du cœur, ce lien de l'âme qu'ont fait excellent discours de Jean-Paul II aux jeunes 1980 Parc des Princes, les messages aux jeunes dont je vous reconseille la lecture, inusable. Voilà, cette unification, cette unité de l'être qui n'est pas une méthode psychologique mais qui est vraiment le Seigneur qui advient en nous. Le Seigneur qui naît et qui demande à naître en nous. Ça, c'est un grand thème de la vie mystique, de la vie d'union à Dieu, de la vie embrasée par le feu de l'Esprit-Saint, c'est Dieu qui naît en nous. Parce que, par la pureté, la pauvreté, il y a un espace. Nous avons désherbé, nous avons creusé, et il y a de l'espace pour la visite de Dieu en nous-mêmes. Après, dans la conversion de François, il y a eu devant le crucifix de Saint Damien, « Seigneur, que veux-tu que je fasse ?» la rencontre du lépreux, qui n'en font qu'une, au sens où, toujours pareil, hein, François, dans le crucifix, à genoux devant le crucifix, ne va pas se contenter d'une relation « mon petit Jésus », mais dans le pauvre, dans celui qui n'est plus humain, dans le souffrant défiguré, la lèpre, ça vous défigure, va voir le visage du Christ. Un peu dans le même sens de l'envoi en mission ce matin de ces jeunes du Rocher qui vont chercher le visage du Christ et qui seront, il ne faut jamais oublier cette réciprocité, le visage du Christ pour ceux qui ne le connaissent pas. Il ne faut jamais oublier ce double aspect. Moi, c'est un laïc franciscain qui m'a attiré mon attention là-dessus. Oui, on dit toujours « chercher le Christ dans les autres ». Alors ça, oui, ça va. Mais il y a un petit épisode de la vie de François qui montre bien « Oui, je vais chercher le Christ dans le lépreux que je soigne et je serai pour le lépreux le Christ compatissant. » Nous avons à être les uns pour les autres et dans le couple et sur nos lieux de travail, si ça pouvait l'être, et dans nos lieux de vie, etc. Visage du Christ les uns pour les autres. Et puis, il y a l'épisode où François se met tout nu en place d'assises parce que son père l'attaque. Et François, à ce moment-là, lui rend ses vêtements en disant « Maintenant, je n'ai plus qu'un seul père », pour bien faire comprendre au père Bernardone que désormais sa paternité, soit il comprend que c'est un accomplissement et c'est un don et un dessaisissement, mais comme il ne le comprend pas, il faut passer à la force. François aide son père, finalement, à approfondir sa paternité, un peu dans la violence, je vous l'accorde, mais parfois, il faut faire comprendre aux parents certaines choses aussi, hein. Il n'y a pas que dans le sens parent-enfant, hein, il faut accepter aussi que les enfants vous conduisent plus loin. C'est un peu ce qu'on dit pour une vocation dans une famille. Hein, parfois, ça force les parents à s'ouvrir peut-être sur un espace auquel ils n'avaient pas pensé. Et puis, il y a un autre épisode qui est, comme François a entendu la parole de Jésus, « Va et répare mon église », François est un primaire, il a donc commencé à rebâtir Saint-Damien, puis une deuxième chapelle, et puis il arrive à une troisième chapelle, la Notre-Dame de la Portioncule, un prieuré bénédictin, pas très loin d'Assise. Et au cours de la messe, il entend l'évangile de l'envoi en mission. C'était la fête de la Saint-Mathias, c'est l'envoi en mission chez Saint-Luc, Saint-Matthieu, voilà, que je vous envoie deux par deux, que le Seigneur vous donne sa paix. Là où cette paix sera accueillie, restez-y. Si cette paix n'est pas accueillie, quittez cette ville, secouez la poussière. Et là, François a cette parole
voilà ce que je veux, voilà ce que toute mon âme désire. Ça, c'est un passage capital dans la vie de François. Voilà ce que je veux et voilà ce que mon âme désire. Il y avait une question sur la volonté, justement, dans la prière, hein, nous faire vouloir ce que nous savons que tu veux. Comment ça se découvre ? Voilà ce que je veux vivre. C'est intéressant de voir comment. C'est au sein de la liturgie. La liturgie, c'est un acte autoritaire par excellence. Je ne choisis pas les paroles liturgiques, je les reçois de l'Église. C'est un acte d'obéissance. C'est un acte d'obéissance, un acte de la tradition. Donc, dans nos esprits modernes, hyper contraignant, tout sauf une louange spontanée, liturgie. Deuxièmement, parole de Dieu. François entend l'Évangile, entend la parole de Dieu. Et cette parole de Dieu, comme dit saint Paul dans la lettre aux Romains, ce que j'ai entendu, ce que mon cœur a médité, je vous l'annonce. Et ce qui sort de la bouche de François après cette audition, cette écoute, obéissance, écoute, cette écoute, cette parole qui touche son cœur et qui révèle aux yeux de François ce qu'il y a dans son cœur. Et le « voilà ce que je veux » est pleinement la volonté de Dieu. Il n'y a pas de hiatus. Vous voyez ? Il n'y a pas de hiatus. « Voilà ce que je veux » qui est révélé au cœur de François par la parole de Dieu. Et François passe à l'acte, il enlève sa tenue, il prend une tenue beaucoup plus simple, deux tuniques, pas plus de deux tuniques, des chaussures, un bâton, et en avant, il y va. François, c'est l'Évangile littéralement. Littéralement. Il entend Jésus dire ça, il le fait. Et donc, je voudrais attirer votre attention, voilà, sur la liturgie. Alors, oui, il y a la routine, il y a l'habitude, etc., mais chaque liturgie est nouvelle. Chaque liturgie est nouvelle, d'abord parce que vous-même, vous n'êtes pas pareil que la veille. Et vous n'êtes pas pareil que le lendemain. C'est une tentation que de croire que nous sommes dans une espèce d'immobilisme permanent. On appelait ça dans la vie spirituelle, pour les moines, l'acédie. Un mot qui revient un peu à la mode. Acédie, A-C-E-D-I-E. L'acédie, c'est quand le moine voit le soleil à 10 heures, le soleil à midi, le soleil à 15 heures, et dit vraiment rien de nouveau sous le soleil. Le jour est long, le jour est pesant, ça n'en finit pas. Mais quand viendra donc la fraîcheur du soir, au sens physique comme au sens intérieur de l'être ? C'est vrai que on a du mal à voir que nous sommes toujours en mouvement intérieur. Toujours. Je vous ai dit la première fois, je crois, on est sur un ou deux, curvitas, caritas, charité, repli sur soi... Parfois, l'aiguille fait du yo-yo, parfois, elle tend un peu plus d'un côté ou de l'autre. Mais être sensible aux visites de l'Esprit-Saint, c'est justement prendre conscience de cette extraordinaire mobilité de notre vie. De notre vie. Nous ne sommes pas le même une minute après qu'une minute avant. Alors, il y a des constantes chez nous, mais il n'y a pas que des constantes. Non, c'est faux. C'est faux, cela. Il y a comme un acte recréateur en permanence. Et donc François, quand il entend la parole de Dieu et que la parole de Dieu touche son cœur, on ne fait pas autrement maintenant dans les groupes de parole. Quand on ouvre, alors, ce que je n'ai pas dit, parce que ça, l'Église est moyennement institution. Voilà, François, quand il a entendu l'Évangile, il a voulu se faire confirmer. Alors, il a été à la sacristie, il a demandé le lectionnaire, et par trois fois, il a réouvert le livre, qui par trois fois s'est réouvert à cette parole-là. François avait besoin d'une confirmation. Mais voilà, la grande insistance de l'Église aujourd'hui, Benoît XVI,
les synodes, depuis le Concile Vatican II, bienheureux concile, pour de nous avoir ouvert à nous, catholiques, la parole de Dieu, vraiment. Et cette parole, qui est une parole de vie pour aujourd'hui, qui bien sûr ne va pas nous toucher de la même manière tous les jours, mais qui en tout cas est appelée, parfois au bout de 50 fois d'un texte entendu, tout d'un coup un mot. Un mot qui nous ouvre un horizon de terre promise. Et là, on est vraiment dans une relation d'obéissance. Pourquoi ? Eh bien parce que, comme dit saint Paul dans la lettre aux Romains, je crois que c'est le chapitre 10, il y a d'abord l'écoute. L'écoute. Nous ne savons pas écouter. Même moi, je me suis pris en flagrant délit ce matin de non-écoute. Quelqu'un me parle, je l'interromps pour dire quelque chose qui me paraissait pas trop bête, et la personne me dit « Non, c'est pas ça que je veux vous dire. » D'accord. J'ai encore été trop vite. Vous voyez, parfois on veut finir la phrase de l'autre. Bon, mais oui, je sais ce que tu vas dire. Ben pas cette fois-ci. Cette fois-ci, tu sais pas ce que je veux dire. C'est cet espace dont j'ai parlé. En fait, alors c'est vrai que nos vies en ville, nos vies urbaines, sont comme un... sont révélatrices aussi de ce que nous vivons intérieurement et dans nos relations. C'est-à-dire qu'on a peu d'espace. Finalement. Moi, je trouve ça beau ici. Voilà, de temps en temps, on est 5000 sous la tente à exploser de chaud. Et puis après, on va à la tente de l'adoration. Et puis encore loin. Puis encore loin, il y a les enfants. Voilà. On est à la fois ensemble et il y a de l'espace. Mais voilà, c'est peut-être une parabole pour nos vies relationnelles. Et pour qu'il y ait ce temps de l'écoute. Je suis toujours frappé, je fréquente de plus en plus les monastères de Clarisse, contemplatives, le deuxième ordre chez nous. Et je suis frappé de leur capacité à retenir, à avoir une mémoire du cœur, une mémoire de l'intelligence, de paroles dites, parfois quelques temps avant. Alors c'est vrai qu'une vie de Clarisse, c'est une vie en retrait. Il n'y a pas la radio, il n'y a pas la musique, c'est la parole de Dieu qui baigne la journée, donc les conditions sont pas mal optimales quand même, hein. Mais en même temps, elles n'ont pas le monopole de l'écoute. Elles n'ont pas le monopole de l'écoute. Mais elles me rappellent, à moi religieux, en ricochet, l'importance d'apprendre à écouter. Ça commence simplement par laisser l'autre aller jusqu'au point dans sa phrase. Ce que je n'ai pas fait ce matin. Tout simplement. Voilà. Et parfois même laisser un petit temps de silence. Je suis mélomane, j'aime bien la musique, et ce que je trouve le plus beau, quand on va, j'y vais plus depuis longtemps, mais quand j'étais dans le monde, comme on dit, et que j'allais au concert, ce que je trouvais de plus beau, et quand ce moment-là n'existait pas, j'en étais blessé, presque, physiquement, c'est le silence après la note finale. Sans ce silence après la note finale, c'est presque comme si j'avais eu un rapport d'appropriation de la musique. Je l'ai consommé pour mon bien-être. Le silence après le point d'orgue, après la note finale, c'est la musique qui descend, qui prend le chemin de mon cœur et qui m'ouvre. L'art, c'est sa signification, d'ouvrir le chemin du cœur, justement. Voilà donc cette vertu du silence pour écouter et pour laisser le deuxième temps qu'il y a dans l'obéissance à la parole de Dieu pour saint Paul, que cette parole descende dans le cœur. D'où l'importance aussi du silence dans la liturgie. Benoît XVI insiste beaucoup là-dessus. Le silence au cœur de la liturgie, au cœur de cet acte de prière de l'Église. Et c'est alors qu'une parole peut sortir. Ce que je vous annonce, dit saint Paul, lettre aux Romains, toujours pareil, vers les 10, chapitre 10, c'est ce que j'ai entendu, ce que j'ai moi-même accueilli, médité dans mon cœur, eh bien c'est maintenant la parole qui sort. Et elle est là, la dimension missionnaire. Elle est là, la dimension missionnaire. Dans cet acte de François, au cœur de la liturgie, c'est à ce moment-là qu'il devient un homme missionnaire. C'est à ce moment-là, au cœur de la liturgie, qu'il peut dire,
enfin juste après, qu'il peut dire « Voilà ce que je veux, voilà ce que mon âme désire, et je l'accomplis. » Et là, il est dans cette dimension missionnaire, il part. Il part. Alors, il y aura quand même un petit retour sur lui-même, parce qu'un peu plus tard, il va quand même se dire « Mais finalement, qu'a fait Jésus, puisque c'est Jésus que je veux imiter ?» Alors, il a un petit doute quand même, parce que François était très attiré par une vie d'ermite, beaucoup plus que par une vie apostolique, une vie sur les routes. Alors, il va demander à Sainte-Claire, sœur Claire, il va demander à un frère en qui il avait confiance. Voilà. Comment Jésus a-t-il vécu ? Et le retour est unanime. Jésus a été dans les plaines et à la montagne, sur les routes et en retrait. Et bien, François dit, voilà ce que je vivrai. Je vivrai à la fois cette dimension avec, dans la plaine, avec les gens, et en même temps, j'aurai ce cœur à cœur, ce retour à l'ermitage, ce retour en montagne. Et ce cœur à cœur sur la montagne, eh bien, je continuerai de le vivre dans la plaine. Et François, à certains moments, j'ai un trop petit capuchon pour le faire, baissait son capuchon, s'enfermait dans sa cape, et à ce moment-là, il disait « Je suis dans le cloître ». En pleine place de Bologne, on a l'histoire. En pleine place de Bologne, hop, il s'emmitoufle, il s'isole par une paroi légère, et voilà. Son cloître, à ce moment-là, c'est cette place de la ville de Bologne. François ne manquait aucune des visites de l'Esprit-Saint. Quand l'occasion s'en présentait, il l'accueillait fidèlement et tant que durait la faveur du Seigneur, savourait la douceur qui lui était offerte. Au cours de ses oraisons, il avait expérimenté que la présence souhaitée de l'Esprit-Saint est d'autant plus volontiers accordée aux âmes de prière qu'elles sont éloignées des tumultes de ce monde. C'est pourquoi, en quête de solitude, il fréquentait, pour y prier, les lieux déserts. Encore une fois, ces lieux déserts, ce n'est pas simplement des lieux à part. Ce peut être, en pleine agitation, en plein bruit, un temps, même bref, de recueillement, à l'aide de la prière du cœur, « Jésus, Fils du Dieu vivant, aie pitié de moi, pécheur », à l'aide simplement d'une parole biblique. Dans l'accompagnement spirituel, moi je recommande beaucoup de lire l'évangile du jour le matin et de ne pas refermer Magnificat, prier en église, parole et silence, parole et prière, je ne sais plus quoi, et de garder un mot, une phrase. Et au cours de la journée, de reprendre ce mot, de reprendre cette phrase. Eh bien, la parole de Dieu, elle n'est plus extérieure à vous. Petit à petit, elle marque votre intelligence, elle marque votre cœur, elle peut même être éclairée une situation à un moment donné et faire que vous puissiez faire la volonté de Dieu à un moment donné dans la journée et pouvoir distinguer votre volonté de la volonté de Dieu, justement. Comment découvrir la volonté de Dieu qui est à la fois au plus intime de moi-même, mais je suis étranger à moi-même, donc qui est comme un autre, il est le tout autre, et moi-même, si ce n'est par un tiers. Dans ce face-à-face, il faut un tiers. En christianisme, tout marche par trois. Dans ce face-à-face, il faut un tiers. Et la parole de Dieu, elle est ce tiers. La parole du frère, elle est ce tiers. La vie fraternelle, elle est ce tiers. Elle est ce tiers qui vient éclairer les dispositions de mon cœur, qui vient ouvrir mon cœur aux dispositions, à la volonté, qui vient vérifier que ce que je veux est la volonté de Dieu. Parfois, il y a des écarts. Parfois, comme dans cette page d'évangile, voilà ce que je veux vivre. François le portait en son cœur avant, mais ce n'était pas encore advenu à sa conscience, on pourrait dire ça comme ça, ce n'était pas encore advenu à sa pensée consciente. Voilà ce recueillement, condition de l'obéissance à la parole de Dieu, presque un exercice de chaque instant. Et le biographe dit encore,
François ne voulait pas manquer par négligence. Voilà. Je ne sais pas comment vous êtes, mais moi, je suis un homme négligent. Négligent pour cela. Il y a des moments où volontairement, allez, on va mettre sur off. On remettra sur on à la prochaine conférence à faire. Voilà. Ne voulait pas manquer par négligence. Parce que, on disait de François que ce n'était plus un homme qui priait, mais la prière faite homme. Ce n'était plus quelqu'un qui priait, mais il avait encore des temps de prière dans la journée, tout ça. Mais la prière faite homme. Comme ce cœur, la cire qui est ramollie, voilà, par la ferveur, par le désir, très important, le désir de Dieu, le désir, et qui permet au Seigneur de venir, comme il lui plaît, mettre son sceau. N'oubliez jamais dans votre prière, comme il te plaira, comme il te plaira. Nous avons des prières, je, vertu. Et quand on dit « comme il te plaira », on remet du « tu » vers « je ». Et donc là, on va peut-être laisser le Seigneur agir. « Comme il te plaira ». Soyons chastes dans nos prières. Soyons pauvres dans nos prières. Ne pas manquer les visites de l'Esprit-Saint par négligence. Dans sa lettre aux Galates, 5, 19, 23, je peux vous donner la référence, je l'ai sous les yeux. Il n'y a aucun mérite. Paul décrit le fruit de la visite de l'Esprit-Saint. Évidentes sont les œuvres de la chair. Fornication, impureté, débauche, idolâtrie, sorcellerie, haine, discorde, jalousie, accès de colère, rivalité, dissension, faction, envie, beuverie, orgie et les choses semblables à celles-ci. Quand on cherche un examen de conscience, il suffit de prendre Galates 5, 19, 23 et on coche. Hein. Puis à la fin du mois, on fait le total et puis on va se confesser. Je vous préviens, comme je l'ai déjà fait, que ceux qui commettent ces fautes-là n'hériteront pas du royaume de Dieu. C'est incompatible avec ce manque, avec cet espace, avec cette vie de Dieu. Mais le fruit de l'esprit, c'est très intéressant ce singulier, le fruit de l'esprit est amour, joie, paix, patience, bonté, bienveillance, foi, douceur, maîtrise de soi. Donc en fait, tous ces aspects-là n'en sont qu'un. C'est un fruit de l'esprit. Donc ça veut dire que dans toutes ces dimensions-là, il y a visite de l'Esprit-Saint. Il y a visite de l'Esprit-Saint. Dans ce livre-là, il y a une très belle page. J'ai plein de choses à vous dire là. Je vais d'abord lire la très belle page de Madeleine Delbrel. Et vous allez voir que c'est tout à fait lié à ce qu'on a pu voir par rapport à François et à l'esprit missionnaire, sur lequel je vais parler peut-être un peu plus explicitement après. Madeleine Delbrel, mais vraiment je vous recommande sur l'obéissance, mais c'est éclairant. C'est éclairant de voir comment le cœur obéissant au prochain, à l'Église, à Dieu, c'est un cœur qui est dans la vérité, dans le vrai. Et c'est un cœur qui peut devenir missionnaire. Il y a des pages, mais lumineuses dans ce petit livre. Je le relisais ce matin pendant la louange. Il y a des pages lumineuses. Alors, il termine dans ce livre par la danse de l'obéissance. Une image chère à Madeleine Delbrel, car la danse... Ah bah tiens, l'évêque en a parlé, tiens. Présente cette étrange caractéristique... Elle est d'autant plus belle et harmonieuse que tous les mouvements sont mesurés et prévus, voire commandés, et que la musique entraîne avec elle les danseurs en les soumettant à son rythme. À plus forte raison lorsque la danse est menée par l'aimé, avec un A majuscule, dans les bras de qui l'on s'abandonne. Image parfaite de l'obéissance. Vous avez déjà pensé l'obéissance en termes de danse avec Dieu ? Ben voilà. Là, vous avez le cœur de l'obéissance et de la vie missionnaire. Je découvre ça maintenant avec vous, hein, parce que je n'avais pas vu que ça allait jusque-là. Il s'agissait de... À plus forte raison, lorsque la danse est menée par l'aimé, et donc vous voyez bien l'importance de ce « tu » d'abord avant ce « je ». À plus forte raison, lorsque la danse est menée par l'aimé dans les bras de qui l'on s'abandonne. Image parfaite de l'obéissance. « Seigneur, dit Madeleine Delbrel, à nous de nous laisser inventer,
à nous de nous laisser inventer. Donc, on n'est pas dépossédé dans l'obéissance. On n'est pas dépossédé de soi, on n'est pas nié dans l'obéissance. À nous de nous laisser inventer. Pour être des gens joyeux qui dansent leur vie avec vous. Pour être un bon danseur avec vous comme ailleurs, il ne faut pas savoir où cela mène. Se laisser conduire par le tu. Ne pas savoir où cela mène. Il faut vous suivre, être allègre, être léger et surtout ne pas être raide. Si vous connaissez, à l'Emmanuel, tout le monde connaît le Veni Creator, le Veni Sancte Spiritus, vient Esprit Saint, assouplit ce qui est raide. C'est par définition l'action de l'Esprit en nous d'assouplir ce qui est raide. Donc vous voyez qu'on parle bien de l'obéissance et on parle bien de l'Esprit Saint aujourd'hui. Hein. Et surtout ne pas être raide. Il ne faut pas vous demander d'explication sur les pas qu'il vous plaît de faire. Donne-nous de savoir ce que nous savons que tu veux, comme il te plaira. C'est presque une manière moderne de dire la même prière de François. Il ne faut pas vous demander d'explication sur les pas qu'il vous plaît de faire. Il faut être comme un prolongement agile et vivant de vous. Un prolongement agile et vivant de vous. Et recevoir par vous la transmission du rythme de l'orchestre. Benoît XVI, qui est musicien, quand il dit que les saints sont ceux qui, dans leur existence, mettent en musique la partition qu'est la parole de Dieu, c'est exactement cette image-là. Hein. Exactement cette image-là, exactement cette même image musicalement de l'obéissance, du cœur pétri de la parole de Dieu et qui donc écoute cette parole, la médite, et lui permet de discerner la parole, l'attitude, la mission à vivre. Il ne faut pas vouloir à tout prix avancer. Ça, c'est intéressant. Il ne faut pas vouloir à tout prix avancer. Dans les Actes des Apôtres, vous devez être sensible à ça, vous avez deux protagonistes, la parole de Dieu et l'Esprit Saint. Les apôtres, les disciples, tout ça, ce ne sont que des... Ils accompagnent le mouvement jusqu'au bout. Hein. Ils mettent en musique la partition de la parole de Dieu et de l'Esprit Saint. L'Esprit Saint dit non à Paul. Paul n'y va pas. La parole croissait, se multipliait dans les cœurs. Vous pourrez relire les Actes des Apôtres en repérant toutes les mentions de la parole et de l'Esprit Saint pour voir comment les apôtres ont été obéissants et que le fruit de cette obéissance a été l'évangélisation. Le fruit de cette obéissance à l'Esprit et à la parole de Dieu, ça a été, et 5000 hommes devinrent chrétiens ce jour-là. Non sans échec, hein, quand Paul va à la synagogue et qu'on lui dit « Merci, espèce d'hérétique, bienheureux rejet d'ailleurs. Pourquoi ? Eh bien parce que Paul, étant rejeté de la synagogue, va aller vers les païens. Et donc va porter l'évangile aux païens. Donc, heureux rejet, finalement, quand on vous claque la porte dans le porte-à-porte. Il ne faut pas le craindre non plus. Ce n'est pas un échec. C'est un échec pour notre amour-propre. C'est surtout ça. Mais en soi, ce n'est pas un échec, c'est ni une réussite. Voilà, c'est un fait, peut-être en vue d'autres fêtes, d'autres fruits. Il ne faut pas vouloir à tout prix avancer, mais accepter de tourner, d'aller de côté, accepter de perdre son temps dans la mission. Très important ça, accepter de perdre son temps dans la mission. Saint Paul, après sa conversion, Damas, va aller 3 ans dans les déserts d'Arabie. Voilà, ce temps à l'écart n'est pas un temps pris à la mission, c'est une condition de la mission. Il faut savoir s'arrêter, glisser au lieu de marcher. Et cela ne serait que des pas imbéciles si la musique n'en faisait une harmonie. Voilà une très belle métaphore filée du cœur missionnaire embrasé par le feu de l'Esprit Saint et donc condition de l'évangélisation. On pourrait dire que l'évangélisation
Justement, c'est vraiment la danse dans les bras de Dieu, avec ses pas de deux, ses pas de côté, ses arrêts, ses mouvements, qui sont non pas de la gesticulation, non pas de la frénésie de marketing, ce qui nous guette aujourd'hui, comme on n'est pas nombreux, on a tendance à se débattre pour faire absolument des disciples. Alors il faut de l'énergie, mais bien investie. Et parfois des échecs porteront un fruit qui plaira aux yeux de Dieu. Mais vous voyez bien que voilà, tout ça se discerne, l'esprit, la parole de Dieu et ce rythme de la danse. Alors pour ça, et c'est très beau ce qui est dit dans ce livre, c'est qu'en fait, obéir, c'est... Comment il dit ça ? C'est répondre personnellement à Dieu. C'est-à-dire qu'il n'y a pas d'obéissance passive. Vous voyez, quand on dit obéir, on imagine tout de suite, garde à vous. Il n'y a pas d'obéissance passive. Il n'y a d'obéissance vraie, digne des enfants de Dieu, que dans la réponse. Avant, ce n'est pas de l'obéissance. C'est dans la réponse personnelle à Dieu qu'il y a obéissance. Vous voyez un petit peu le processus. La manière franciscaine que François a de parler de l'obéissance, quand un supérieur demande quelque chose à un frère, eh bien, il y a trois étapes. Première étape, eh bien, c'est d'entendre et d'essayer d'accomplir ce qui est demandé. Et puis, si vraiment ça va contre sa conscience, de s'en ouvrir, deuxième étape, à son supérieur, de lui dire non, en conscience, je ne peux pas aller là, je ne peux pas faire ça. Et si le supérieur confirme sa demande, d'obéir par charité. Très intéressant ce va-et-vient. On n'est pas du tout dans la servilité, on est vraiment dans l'engagement de l'être. Obéir, c'est répondre personnellement, dans un acte. Dans un acte qui n'est pas comme ça tout de suite bébête, qui prend le temps de la réflexion en conscience, d'où l'importance de former sa conscience, pas simplement ce que je ressens maintenant, mais avec une objectivité, le magistère de l'Église, la réflexion, voilà, la loi naturelle, tout ça sont là pour être cette objectivité qui vient travailler la subjectivité de ma conscience et faire que ma conscience soit un véritable sanctuaire éclairé, comme dit le Concile Vatican II, et non pas simplement une espèce de zone de non-droit. Et troisième étape, si le supérieur confirme, à ce moment-là, de répondre, de s'engager personnellement par charité. Je vais terminer, parce qu'il va falloir laisser la pièce, par deux choses. D'abord, sur la dimension missionnaire, justement, aujourd'hui, voilà, c'est la grande affaire de l'Église. Des communautés comme l'Emmanuel ont été aux avant-postes. Et on voit bien comment cet esprit-là, avec d'autres communautés nouvelles, ont irrigué vraiment cela dans toute la vie de l'Église. C'est beau. Le synode sur la nouvelle évangélisation au mois d'octobre en témoigne. Hein. La nomination aussi de membres de la communauté de l'Emmanuel au Vatican en est un témoignage, justement, que cette parole-là soit entendue vraiment dans le cœur de l'Église. Et je vous conseille, vous pouvez aller le voir sur le site du Vatican, je crois. Joseph Ratzinger, en l'an 2000, au jubilé des catéchistes, avait fait une excellente catéchèse sur la nouvelle évangélisation. Jubilé des catéchistes, l'an 2000, cardinal Joseph Ratzinger, où il parle vraiment des contenus essentiels de la conversion, de la nouvelle évangélisation. Et le premier critère, contenu essentiel de la nouvelle évangélisation, c'est la conversion. Tout ce dont j'ai essayé de parler en 3 heures ou 4 heures de Carrefour ici, c'est-à-dire laisser entrer Dieu dans les critères de sa propre vie. Laisser entrer Dieu dans les critères de sa propre vie. Que Dieu, sa parole, l'enseignement de l'Église, tout cela étant s'éclairant mutuellement, deviennent les critères de notre existence et pas quelque chose qui est extérieur à moi. Quand ça va dans mon sens, ah c'est super, quand ça va pas dans mon sens, c'est nul. Si vous en êtes là, c'est que vous n'avez pas compris très bien ce que c'est qu'être chrétien dans l'Église. Voilà, laisser entrer Dieu dans les critères de notre propre vie.
C'est exactement ce que François a fait avec cette parole de Dieu. Sortir de l'autosuffisance, la vie non convertie, c'est très intéressant ce qu'il dit, la vie non convertie est auto-justification, je ne suis pas pire que les autres. La conversion est l'humilité de s'en remettre à l'amour de l'autre, même si je ne le comprends pas cet amour. Là, on est vraiment dans la dimension de l'obéissance, hein, bien comprise. Donc la conversion, ensuite il parle du royaume de Dieu. Nous vivons souvent comme si Dieu n'existait pas. Annoncer Dieu signifie introduire à la relation à Dieu. Annoncer Dieu, être missionnaire, c'est introduire à la relation à Dieu. Ce n'est pas vous attacher quelqu'un, c'est introduire quelqu'un à la relation à Dieu qui est présent au plus intime de lui-même. Dans Sagesse d'un pauvre, vers la fin, il y a un très beau texte, Éloi Leclerc, évangéliser, c'est révéler à l'autre qu'il est aimé de Dieu. Alors, il y a besoin d'un peu de tactique pour écouter justement les résonances, peut-être confuses, peut-être diffuses de la présence de Dieu en l'autre, mais en aucun cas à être dans de la domination, dans un esprit sectaire, hein, puisque c'est sa relation à lui, à Dieu, mais dont je serai le révélateur. Très intéressant ce deuxième critère, annoncer Dieu signifie introduire à la relation à Dieu. Troisième contenu essentiel, Jésus-Christ, ne faire qu'un avec le Christ. Et alors c'est là où on rejoint les premiers critères, laisser Dieu entrer dans sa propre, dans ses propres critères. L'homme ne se contente pas de solutions en deçà du niveau de la divinisation. Très oriental comme thème, magnifique les pères de l'Église, la divinisation, la transfiguration de la personne, c'est central, ça en insiste moins malheureusement. Nous sommes appelés à la divinisation, Dieu s'est fait homme pour que l'homme devienne Dieu, classique de saint Irénée. Nous ne sommes pas, l'homme ne se contente pas de solutions en deçà du niveau de la divinisation. Comment me direz-vous ? Le cœur pur, purifié, et vous reprenez. La vie spirituelle, ça paraît cyclique, mais en réalité, comme on n'est jamais le même, c'est toujours en mouvement. Mais en même temps, c'est toujours ce processus trinitaire, ce processus à trois temps, cette danse à trois temps. Et puis, dernier point, la vie éternelle. La vie éternelle, le dernier élément central de toute véritable évangélisation, c'est la vie éternelle. La vie éternelle qui est déjà commencée, comme dit Joseph Ratzinger, il a de très belles paroles sur la vie éternelle, le face-à-face, c'est quand le face-à-face amoureux avec Dieu réussit dès maintenant. La vie éternelle est déjà commencée, ce n'est pas après. La vie éternelle, parce que Dieu, l'éternel, est venu dans le temps, le temporel, l'éternel demande déjà à être vécu, à être visible dès maintenant, quand le face-à-face dans l'amour réussit. Dieu n'est pas le concurrent de notre vie, mais le garant de notre grandeur. Dieu n'est pas le concurrent de notre vie, mais le garant de notre grandeur. Tout ça, vous retrouvez dans le texte Jubilé des catéchistes, Joseph Ratzinger. Et la dernière parole, avant de lire ensemble la prière, je l'emprunte à laïcs et conseils évangéliques. Nos actes, très personnaliste comme vision, personne et acte, Carole Wojtyla, tout ça, tout ce mouvement-là. Nos actes sont l'écorce splendide, la rencontre de l'âme avec Dieu. Nos actes sont l'écorce splendide, la rencontre de l'âme avec Dieu. Et vous voyez parfois que cette écorce, elle peut être sèche, et dans ce cas-là, ben, c'est plutôt le témoignage d'une non-rencontre de l'âme avec Dieu ou de l'âme avec le prochain. Voilà, il faut laisser la salle à 15h30. Je vous propose, enfin, c'est pas pour faire de la publicité, mais j'en fais quand même. En fait, j'ai découvert que les enseignements, les topos étaient en CD à la librairie. Voilà. C'est un peu ça qui m'a décidé à ne pas faire de questions-réponses. Pas besoin de revenir sur le passé. Ensemble, nous pouvons dire cette prière de saint François. J'espère qu'elle s'est un petit peu éclairée. Et laissez surtout l'Esprit Saint continuer de vous inspirer des paroles de vie, des paroles qui vous ouvrent à la vie. Dieu Tout-Puissant,
éternel, juste et bon, par nous-mêmes nous ne sommes que pauvreté. Mais toi, à cause de toi-même, donne-nous de faire ce que nous savons que tu veux et de vouloir toujours ce qui te plaît. Ainsi nous deviendrons capables, intérieurement purifiés, illuminés, embrasés par le feu du Saint-Esprit, de suivre les traces de ton Fils, notre Seigneur Jésus-Christ, et par ta seule grâce, de parvenir jusqu'à toi très haut. Et que le Seigneur vous bénisse et vous garde sur vos chemins de vie, vos chemins de réconciliation. Que le Seigneur vous donne sa paix, lui qui est Père, Fils et Saint-Esprit. Amen.

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2: Le Fils de l'homme est venu chercher et sauver ceux qui étaient perdus. Luc 19, 10.

0: Voilà, bonjour à tous, bienvenue au dernier qui s'installe. Donc, le baptême dans la Bible, je propose une introduction en deux points où nous lirons trois passages bibliques, puis un deuxième point, pourquoi finalement la Bible et quelle importance pour nous aujourd'hui catholiques. Alors, je citerai la Bible, mais aussi un texte du Concile de Vatican II, parce que quand même, c'est bien le cinquantenaire de l'ouverture de ce concile que nous avons juste fêté il y a trois jours, le 11 dernier, jeudi dernier. Puis après, il y aura deux parties dans mon intervention, des généralités sur le baptême dans la Bible et une deuxième partie, l'enracinement biblique des rites du baptême. Et puis après, je vous proposerai une conclusion avec trois questions qui plus actuelles ou un peu plus concrètes que peuvent être posées sur le baptême. Alors, je n'avais pas prévu qu'il y ait autant de monde, j'avais fait des petites feuillets avec les textes bibliques. Bon, j'espère, c'est peut-être petit, si vous n'arrivez pas à les lire ici, vous les lirez chez vous. Hein. C'est, j'allais dire, comme à la messe pendant l'évangile, il vaut mieux écouter que lire son prio en église ou son magnificat. Hein. Là, c'est pareil. Et comme je n'ai pas envie non plus de trop, comme je vais parler après, hein, j'ai demandé à des membres de trois paroisses du diocèse que je connaissais de lire ces extraits bibliques. Alors le premier, c'est le texte de l'Évangile, hein, c'est Philippe Colombet de Malakoff. Je voulais dire de venir, puisqu'il a été ordonné diacre il y a juste 15 jours. C'est pas mal qu'il lise l'Évangile, voilà. Enfin, le texte de l'Évangile. Et puis après, j'ai demandé à Simone Blanchier du Plessis-Robinson, elle peut venir aussi. Comme l'autre micro ne marche pas, il faut venir à celui-là. Et puis j'ai demandé à Pierre de Voilemont de Saint-Cloud, et il peut venir aussi ici.
1: De l'Évangile de Saint-Marc, Jésus leur dit... Allez par le monde entier, proclamez l'Évangile à toutes les créatures. Celui qui croira et sera baptisé sera sauvé. Celui qui ne croira pas sera condamné. De l'Évangile de saint Matthieu. Allez donc, de toutes les nations, faites des disciples, les baptisant au nom du Père et du Fils, et du Saint-Esprit, leur apprenant à garder tout ce que je vous ai prescrit.
2: Selon les Actes, chapitre 2. Le cœur bouleversé d'entendre ces paroles, ils demandèrent à Pierre et aux autres apôtres, « Que ferons-nous, frères ?» Pierre leur répondit, « Convertissez-vous, que chacun de vous reçoivent le baptême au nom de Jésus-Christ pour le pardon de ses péchés et vous recevrez le don du Saint-Esprit. Car c'est à vous qu'est destinée la promesse et à vos enfants ainsi qu'à tous ceux qui sont au loin, aussi nombreux que le Seigneur, notre Dieu, les appelle.
3: De l'Épître aux Romains. Ignorez-vous que nous tous, baptisés en Jésus-Christ, c'est en sa mort que nous avons été baptisés. Par le baptême en sa mort, nous avons donc été ensevelis avec lui, afin que, comme Christ est ressuscité des morts par la gloire du Père, nous menions aussi une vie nouvelle. Car si nous avons été totalement unis, assimilés à sa mort, nous le serons aussi à sa résurrection. De l'Épître aux Colossiens, ensevelis avec lui dans le baptême, avec lui encore, vous avez été ressuscités, puisque vous avez cru en la force de Dieu, qu'il a ressuscité des morts.
0: Voilà, merci bien. Alors, je ne commenterai pas, j'allais dire mot à mot, ces passages au cours de cette intervention, mais je choisis de vous les donner. Baptême et Bible, c'est quand même ce qu'il y avait de mieux, de plonger directement hein, dans le texte biblique avec les évangiles, les actes des apôtres et puis les épîtres. Alors, je ne commenterai pas mot à mot, mais on peut néanmoins voir à partir de ces textes déjà un certain nombre d'indications hein, qu'on peut noter, particulier 6. Voyez, d'abord, premièrement, le lien entre le baptême et le salut, la conversion et le pardon des péchés. Alors ça, c'est un thème important, j'y reviendrai à la fin. Le lien entre le baptême, la mort et la résurrection du Christ. Troisièmement, la suite du baptême, qui est le don du Saint-Esprit. Le quatrièmement, suite du baptême aussi, mener une vie nouvelle. Cinquièmement, l'ordre de Jésus qui donne à ses disciples la mission de baptiser. Et puis, sixième et dernier point, mais dit rapidement, vous voyez, il y a déjà beaucoup de choses dans ces passages. Le baptême pour tous, en particulier pour tous, les enfants, ceux qui sont au loin, les païens. Alors, non, pourquoi, j'allais dire, baptême et Bible, ça vaut la peine, justement, de voir quel est notre rapport comme catholique, en particulier depuis le Concile de Vatican II, au texte biblique. Et vous savez que dans les textes de Vatican II, il y a 16 textes, hein, et il y en a 4 qui ont une importance plus importante que les autres. On les appelle des constitutions conciliaires. Il y en a 2 sur l'Église, hein, Lumen Gentium et Gaudium et Spes. Il y en a 1 sur la liturgie, Sacrosanctum Concilium, celui qui a été voté le premier dès la deuxième session du Concile en 1963. Donc on fêtera son cinquantenaire l'année prochaine. Et puis il y a celui sur la révélation divine, Dei Verbum. Et c'est justement celui-là que je vais citer maintenant. Pour l'Église catholique, mes amis, la transmission de la parole de Dieu, eh bien, elle se fait aux hommes d'aujourd'hui conjointement. Et ça, il faut bien voir les deux ensemble, par l'Écriture sainte et la tradition. Et on voit là, hein, pour nous qui sommes chrétiens occidentaux, une différence forte que nous pouvons avoir avec nos frères et sœurs de la Réforme, pour qui, eux, vont insister plus sur le sola scriptura, sur l'écriture seule. Alors, le paragraphe 9 de Dei Verbum, et je vous invite tout de suite, hein, que ceux qui ne l'ont pas, au cours des semaines ou des mois ou des années à venir, parce qu'on va passer quand même 4 ans à fêter les 50 ans du Concile, à acquérir voilà, les textes du Concile. Alors là, moi, comme j'ai un sac, je ne voulais pas que ce soit trop gros, j'ai pris l'édition de poche. Il y en a d'autres qui sont rééditées aujourd'hui. Je vous invite voilà, à la voir et de temps en temps à y plonger un petit peu, hein, parce que cela vaut vraiment la peine. Le paragraphe que je cite, c'est Dei Verbum, donc le texte sur la révélation divine, au paragraphe 9. Et il est, sur ce sujet-là, on ne peut plus clair, il dit « La sainte tradition et la sainte écriture sont reliées et communiquent étroitement entre elles, car toutes deux, jaillissant d'une source commune identique, ne forment pour ainsi dire qu'un tout, étant à une même fin. En effet, la sainte écriture est E-E-S-T, hein, la parole de Dieu en tant que, sous l'inspiration de l'Esprit divin, elle est consignée par écrit. Quant à la sainte tradition, elle est, E-S-T aussi, elle est la parole de Dieu, confiée par le Christ Seigneur et par l'Esprit Saint aux apôtres, transmise intégralement à leurs successeurs pour que, illuminés par l'Esprit de vérité, en la prêchant, ils la gardent, l'exposent et la répandent avec fidélité. Il en résulte, et ça c'est important pour nous, hein, que l'Église ne tire pas de la seule Écriture sainte sa certitude sur le contenu total de la révélation. Voilà, ça je vous dis, c'est un peu en réponse à nos amis protestants, puisque ben voilà, nous, très simplement, nous assumons le fait qu'il peut y avoir des éléments de notre vie, de l'Église d'aujourd'hui, qui ne sont pas forcément explicitement dans le texte de l'Écriture sainte. Mais, dit le texte de Dei Verbum, c'est pourquoi l'une et l'autre doivent être reçues et vénérées avec un égal sentiment d'amour et de respect. Alors voilà, ce paragraphe, je disais, il répond exactement à cette critique souvent faite par des protestants à l'encontre de la conception catholique de la tradition, où cette dernière, rajoutant des éléments de la révélation qui ne seraient pas directement contenus dans la Bible, en viendrait parfois finalement à aller contre les paroles bibliques elles-mêmes. Alors, bien sûr, une telle critique, hein, n'est pas minime et doit être prise au sérieux. Et pour y répondre, justement, les catholiques, hein, je crois que ce travail de relecture des textes conciliaires que nous allons faire pendant ces années vont nous y aider. Hein. Pour y répondre, les catholiques doivent commencer par savoir eux-mêmes précisément ce qu'est vraiment la tradition. Et quand je dis la tradition, c'est comme pour la vérité ou pour d'autres termes, c'est toujours la tradition avec un grand T. Alors, une étude approfondie de ce paragraphe 9, que je vous ai lu une seule fois, est un passage obligé. Alors, bien sûr, ce paragraphe 9, comme la plupart des passages des textes du Concile, en particulier des quatre constitutions que j'ai citées tout à l'heure, ils doivent être lus, repris, parce que vous savez, ils ont été pesés au trébuchet, chaque mot compte, ils sont extrêmement denses. Alors, c'est vrai qu'à la lecture, ça peut apparaître parfois un peu dense, mais il faut le décortiquer. Il y a un autre type de critique qui accuse la tradition d'être immobile, figée, voire pétrifiée, et donc paralysante et incapable du moindre mouvement en avant. Et un tel reproche relève en fait aussi d'une méconnaissance de la nature réelle de la tradition. Et on se reportera là, par exemple, un théologien qui a été quand même très important dans le Concile de Vatican II, dans l'élaboration des textes, un Français, il faut faire un peu de temps en temps cocorico, c'est bien, on est content, un peu chauvin, c'est le qui a été fait cardinal tout à la fin de sa vie, un dominicain, Yves-Marie Congard, qui a écrit un très beau livre sur la tradition avec un grand T et la vie de l'Église, où il a écrit dès l'introduction ces phrases, alors là qui sont plus simples peut-être à comprendre que le paragraphe de Dei Verbum 9. Yves Congard écrit: on pourrait comparer la tradition à un fleuve qui jaillit d'une source et arrose de nombreux pays, ou encore à un arbre qui grandit et dont des branches chargées de fruits. Plus il s'élance vers le ciel, et plus il a besoin de s'enraciner et de se ramifier profondément dans la terre. Et en fait, quand on parle de ce lien écriture et tradition, le théologien catholique doit en rajouter, ou le chrétien catholique tout simplement, ce que nous sommes tous ici, nous devons rajouter aussitôt un troisième pôle, sinon nous serions incomplets, et ce troisième pôle agit en interaction constante avec les deux autres. Ce troisième pôle, à côté de l'écriture et de la tradition, c'est le magistère, là aussi avec un grand M, qui recouvre pour l'Église catholique l'enseignement du pape et ou des évêques. C'est-à-dire, je dis parfois « et », quand il y a en concile, les textes, c'est le pape et les évêques, parfois c'est le pape tout seul, parfois c'est les évêques tout seul ou un évêque tout seul. Alors, avant de songer, à condamner ou à crosser qui que ce soit, ce magistère estime avoir le redoutable devoir de veiller à l'intégrité du message transmis. Et alors, je continue un petit peu, ça vaut la peine, le paragraphe 10 de Dei Verbum, celui qui suit juste celui que je viens de lire, en disant ainsi: la charge d'interpréter de façon authentique la parole de Dieu écrite

épuise en cet unique dépôt de la foi tout ce qu'il propose à croire comme étant révélé par Dieu. Et puis, donc, conclut le paragraphe, il est donc clair que la Sainte Tradition, la Sainte Écriture et le Magistère de l'Église, par une très sage disposition de Dieu, sont tellement reliés et solidaires entre eux qu'aucune de ces réalités ne tient sans les autres, et que toutes ensemble, chacune à sa façon, sous l'action du seul Saint-Esprit, contribuent efficacement au salut des âmes. Voilà le but quand même, hein. C'est pas uniquement des réflexions intellectuelles ou des textes qui sont transmis, hein. C'est vraiment une tradition vivante, faite avec des pratiques, des liturgies, des prières, tout ce que vous voulez, et le but c'est contribuer efficacement au salut des âmes. Il en va du salut, de notre salut. Alors, si je vous dis tout cela, c'est qu'en fait je ne parlerai pas de la tradition et du magistère, ou pas beaucoup, mais je parlerai du baptême dans la Bible, mais de bien voir que justement tout ce que je vais dire, cela ne suffit pas, puisqu'il y a eu l'évolution depuis 2000 ans ou presque, et que la conception du baptême ou sa mise en œuvre, son application a pu varier. Alors il y a un autre atelier, un autre groupe, mais je crois qu'il était plein, et que peut-être certains d'entre vous s'y retrouvent ici par défaut, et qui voyaient la suite. Mais c'était aussi, on ne peut pas tout voir en une petite heure, donc c'est aussi pour vous donner l'envie de creuser et d'aller voir, ou si quelqu'un que vous connaissiez était dans l'autre, vous pouvez demander, vous voyez, ça se suit. Mais moi, je n'ai que le début, et au début, le père Morel d'Arleux avait mis dans la brochure Bible et baptême, que nous parlerions du baptême dans les première communauté chrétienne, avec le père Abraham, on s'est vite téléphoné, puis on lui a dit non, parce que c'est déjà suffisamment vaste la Bible, ne nous rajoute pas toutes les communautés chrétiennes de l'Antiquité, après, là, on saurait très bien de rester ici jusqu'à ce soir, mais enfin voilà, il y a la messe à la cathédrale tout à l'heure, puis le pique-nique entre les deux. Bon, alors je ne parlerai que du baptême dans la Bible, et parce que même pas en parler des pères de l'Église, voilà. Alors, baptême dans la Bible, généralité, et là je vais avoir quelques points en commençant d'assez loin et en nous approchant de plus en plus du Nouveau Testament. Alors vous savez, dans les autres religions antiques, alors vous le savez bien, le nom de baptême, baptême dérive du verbe grec baptein, baptizein, qui signifie plonger dans l'eau, laver. Et le baptême est donc une immersion, voilà, au sens étymologique du terme, ou une ablution. Et le symbolisme de l'eau comme signe de purification et de vie est très fréquent dans les religions païennes anciennes. Mais en fait, alors cela, il faut voir, dire voilà, parfois il y a des études de religion comparatives, mais quand il s'agit du baptême, les ressemblances avec le baptême chrétien, tout ce qu'on va voir après dans la suite, sont purement extérieures et ne portent pas sur les réalités profondes, si on veut comparer le baptême chrétien dans les autres religions antiques. Et les analogies sont donc plus à chercher d'abord dans l'Ancien Testament et, vous le savez bien, dans le baptême qu'on trouve au début des évangiles, le baptême de Jean dit le baptiste. Je dis le baptiste, c'est dans la tradition occidentale. Vous savez que nos frères orientaux l'appellent Jean le prodrome, c'est-à-dire, il n'y a rien à voir avec un aérodrome, mais pro, qui est en avant, sur le drome, sur le chemin. Voilà, le Jean le précurseur, celui que nous appelons Jean le baptiste, mais il est à la fois les deux pour nous, vous savez bien. Alors, dans l'Ancien Testament, je ne ferai pas la liste, le rôle purificateur de l'eau est très marqué et il apparaît dans plusieurs événements de l'histoire sainte qui seront regardés par la suite comme des préfigurations du baptême. Le déluge ou le passage de la mer Rouge, par exemple. Et ailleurs, la loi de Moïse impose dans de nombreux cas d'impureté des ablations rituelles qui purifient et aussi rendent aptes au culte. Enfin, de leur côté, les prophètes ont annoncé une effusion d'eau purificatrice du péché qu'Ézéchiel, par exemple, a associé au don de l'Esprit de Dieu. Vous connaissez ce passage d'Ézéchiel 36, souvent pris à des célébrations de baptême à juste titre. Alors, dans le judaïsme, après l'exil, soit les 5 ou 6 siècles avant Jésus et jusqu'à Jésus, on multiplie les ablations rituelles, avec parfois une minutie extrême qui n'échappe pas chez les pharisiens, à un formalisme tout extérieur que Jésus va dénoncer. Vous voyez, je fais allusion au passage, vous lavez la coupe, etc., mais l'essentiel, bon.
Alors après arrive

Le baptême de Jean. Mais le baptême de Jean, vous savez, il est assez différent finalement, même s'il y a des ressemblances avec le baptême chrétien et le baptême de Jean, baptême de Jésus, mais il faut distinguer un peu les deux. D'abord, le baptême de Jean, qui concerne pas Jésus, il peut être comparé au baptême des prosélytes qui introduisaient dans le peuple d'Israël, dans la véritable postérité d'Abraham, dans le reste d'Israël qu'attendait le Messie. C'est un baptême unique, donné dans le désert en vue du repentir et du pardon, proposé à tous par Saint Jean, et pas seulement aux prosélytes et aux pécheurs. Il comporte l'aveu des péchés et un effort de conversion définitive, Jean insistant sur la pureté morale. En fait, ce baptême n'établissait qu'un ordre des choses provisoire, c'était un baptême d'eau préparatoire à un baptême à venir dans l'Esprit Saint. Et puis, le baptême de Jésus non plus ne correspond pas vraiment à ce qu'est le baptême chrétien. Et c'est pour cela qu'on est parfois un peu gêné quand il est choisi. Beaucoup de parents aiment le choisir à l'occasion du baptême de leur bébé, parce que comment faire le lien entre baptême et salut, enfin, ce lien si fort qu'il y a entre baptême, le nôtre, notre baptême et le salut, comment parler de salut pour Jésus, bien sûr. Mais bon, mais il y a quand même, on peut quand même le choisir. Ne vous inquiétez pas, les prêtres ou les diacres, on arrive toujours à nous rétablir et à parler du sens. Mais il y a des différences. Il ne correspond pas vraiment à ce qu'est le baptême chrétien, en se présentant pour recevoir le baptême de Jean le précurseur, Jésus apparaît comme l'agneau de Dieu qui prend sur lui le péché du monde. Son baptême dans le Jourdain annonce et prépare son baptême dans la mort avant sa résurrection. Il est couronné par la descente de l'Esprit Saint sous forme d'une colombe et la proclamation par le Père, il y a aussi, vous le savez, de sa filiation divine. Alors d'un côté, la venue de l'Esprit sur Jésus est une investiture qui répond aux prophéties. Elle est en même temps l'annonce de la Pentecôte qui inaugurera le baptême dans l'Esprit. Baptême dans l'Esprit pour nous, pour l'Église et pour tous ceux qui y entreront. Et puis de notre côté, la reconnaissance de Jésus comme Fils, eh bien elle annonce la filiation adoptive des croyants. Nous, nous sommes des enfants adoptifs maintenant du Père, participation à celle de Jésus, conséquence du don de l'Esprit. Alors voilà, nous arrivons maintenant au baptême chrétien à partir du Nouveau Testament, mais dans la Bible, il fallait bien, ça ne tombe pas, j'allais dire, du ciel, si j'ose dire, il y avait bien tous les antécédents qui précédaient. Et là, je vois quatre points dans ce baptême chrétien à partir du Nouveau Testament. C'est d'abord, c'est banal, vous le savez tous, mais autant le dire, un baptême d'eau et d'esprit, les deux à la fois. Saint Paul voit le baptême chrétien annoncé dans le passage de la mer Rouge qui délivre Israël de la servitude. Sa réalisation effective commence à la Pentecôte, qui est comme le baptême dans l'esprit et le feu. Pierre prêche aussitôt à ses auditeurs la nécessité de recevoir le baptême, vous l'avez entendu, dans des sentiments de repentir, afin d'obtenir la rémission des péchés et le don du Saint-Esprit, ce qui a lieu aussitôt. Cette manière d'agir suppose un ordre donné par le Christ, et cet ordre est expressément formulé, comme nous l'avons entendu par la bouche du diacre, dans les derniers versets, dans la finale de Saint Matthieu et de Saint Marc. C'est sur la feuille beige que vous avez entre les mains certains d'entre vous. Le baptême comporte normalement une immersion totale et est suivi de l'imposition des mains qui obtient le don plénier du Saint-Esprit. Saint Paul approfondit et complète la doctrine du baptême. Ce sont les deux passages de Romains et des Colossiens que vient de lire Pierre tout à l'heure. Conférer au nom du Christ ce baptême uni à la mort, à l'ensevelissement et à la résurrection du Sauveur. Il fait aussi mourir le corps en tant qu'instrument du péché et fait participer à la vie pour Dieu dans le Christ. Il est donc un sacrement pascal, une communion à la Pâque du Christ. La transformation réalisée est radicale. C'est une création nouvelle à l'image de Dieu. Et on trouve aussi chez Saint Pierre, mais pas eu le temps de vous faire lire le passage tout à l'heure, peut-être au chapitre 3 de la première lettre de Saint Pierre, un enseignement analogue mais plus sommaire. Il voit dans le passage de Noé, à travers les eaux du déluge, l'annonce du chrétien par les eaux du baptême, passage libérateur grâce à la résurrection du Christ, avec l'image du déluge. Alors le deuxième point, je disais donc le premier qui était évident, mais qu'on peut toujours creuser, baptême d'eau et d'esprit, baptême et trinité. Voilà, le baptême au nom de Jésus-Christ ou du Seigneur Jésus signifie que le baptisé appartient désormais au Christ et qu'il est intérieurement associé à lui.
Et donc on a à la fois dans le Nouveau Testament, dans les quelques passages qui parlent du baptême, baptême au nom de Jésus-Christ, et puis baptême, ce que la tradition, là j'en parle quand même, a retenu jusqu'à aujourd'hui, hein, à partir de la finale de saint Matthieu, baptisez-les au nom du Père et du Fils et du Saint-Esprit, la dimension trinitaire. Voilà, c'est, cette formule dit très bien que si le baptisé est uni au Christ, il l'est aussi aux deux autres personnes de la Trinité. Le croyant devient en effet, pour reprendre plusieurs expressions bibliques, et vous pourriez, il y a celle-là, mais vous pourriez en trouver d'autres, à la fois l'enfant adoptif du Père, hein, c'est la, voilà, la Trinité, le frère et le co-héritier du Christ, et le temple de l'Esprit-Saint. Voilà nos liens, le lien à chacune des trois personnes. Et puis, troisième point, un lien entre foi baptismale et conversion, que l'on trouve dans le Nouveau Testament. Le baptême suppose qu'on a entendu la prédication de l'Évangile et confessé la foi en Jésus-Christ. Dans les actes 16, crois au Seigneur Jésus et tu seras sauvé. En particulier, sa mort et sa résurrection. Alors il semble pourtant, au moins à deux reprises dans les actes des apôtres, pour Corneille et le geôlier de Philippe, que la foi du père de famille puisse valoir pour tous les siens. Mais la foi au Christ n'est jamais seulement une adhésion de l'esprit au message évangélique. Vous savez bien que être chrétien, cela nous prend tout, pas seulement notre tête, voilà, mais ce que nous faisons, notre cœur, nous mène aux actions. Voilà, cette foi au Christ comporte une conversion totale, un don entier au Christ, et cela a pour conséquence une transformation, un changement de vie. Le baptême est alors le point de départ d'une vie nouvelle, et ça me fait enchaîner avec mon quatrième et dernier point, qui est le baptême et la vie du baptisé. Alors, pour indiquer tous ces changements, le Nouveau Testament connaît toute une série d'expressions ou d'images. Je ne vous donne pas les références, elles seraient trop nombreuses, mais je les cite. Voilà, vous voyez que le baptême, c'est tout ça à la fois. Nouvelle naissance de l'eau et de l'esprit. Bain de renouvellement et de régénération dans l'Esprit-Saint. Sceau imprimé dans l'âme du baptisé. Illumination qui l'a fait passer des ténèbres du péché à la lumière du Christ. Et vous savez que nous, pour nos frères orientaux, cette idée de l'illumination est très très forte. Et même circoncision nouvelle qui agrège le baptisé au nouveau peuple de Dieu. Et en tout cela, on pourrait se résumer finalement dans la qualité de fils de Dieu. Mais il ne s'agit pas d'un état nouveau statique, mais d'une entrée dans un état dynamique, une vie supérieure dont le chrétien ne doit jamais déchoir, normalement, d'où un effort constant nécessaire pour rendre toujours plus effective, réelle et concrète, à la fois la mort au péché et la vie pour Dieu. Voilà ces généralités. Et maintenant, je voulais prendre un deuxième temps, l'enracinement, revenir dans les rites du baptême eux-mêmes. Vous savez que, ben évidemment, le rite principal, c'est l'eau. Et puis, il y a les trois autres rites, de l'onction du Saint-Crème, du vêtement blanc et de la lumière. Ils ne sont pas, j'aime bien dire qu'ils ne sont pas secondaires, pour pas jouer sur les mots, mais c'est important, ils ne sont pas secondaires, mais ils sont seconds. Ils viennent après le rite premier de l'eau. L'eau, elle fait pousser, elle fait même grandir, si on parle de l'eau de la matrice, quand nous étions tous dans le ventre de notre maman, dans un état plutôt aquatique que aérien, ou voilà, eh bien il y a déjà l'eau. L'eau aussi fait grandir les plantes du jardin, elle lave, elle purifie, elle rend la santé. Et là, si on fait une allusion si je reviens rapidement aux religions un peu païennes, on peut penser aux fontaines de jouvence et aux sources miraculeuses. Mais elle a aussi l'eau un profond sens ambivalent. À l'eau claire qui donne la vie, qui régénère et lave, qui purifie, s'oppose l'eau mortelle, l'eau noire des noyades et des déluges. Voilà. Et déjà en elle-même, elle porte ce profond caractère ambivalent. Le rite chrétien reprend à son compte sans problème. Nous aimons bien, en particulier dans l'Église catholique, de reprendre tous ces éléments très, j'allais dire, soit charnels ou soit très matériels. Et dans une de ses homélies, Saint Jean Chrysostome, il faudrait vérifier, mais je n'ai pas noté quand j'ai
je crois que c'est justement une de ses homélies baptismales, une de ses catéchèses mystagogiques, je ne sais plus, Saint Jean Chrysostome écrit « Quand nous plongeons dans le baptême, notre tête dans l'eau comme dans un sépulcre, le vieil homme est immergé, enseveli tout entier. Quand nous sortons de l'eau, le nouvel homme apparaît simultanément. » Alors, le christianisme va effectuer une relecture chrétienne de nombreux textes de l'Ancien Testament. Toute création, de Genèse 1, toute la recréation, le déluge, tout franchissement d'un lieu de mort, que ce soit l'Égypte, que ce soit le désert, vers la vie, traversée de la mer Rouge ou du Jourdain, est relu désormais pour nous en fonction du grand passage, Pâques, en fonction du grand passage fait par le Christ pour toute l'humanité et appliqué symboliquement au baptême. Alors, il y a aussi, il faut voir, une diversité dans les textes bibliques eux-mêmes, j'allais dire dans la séquence chronologique, entre trois éléments, la plongée dans l'eau, l'imposition des mains et le don de l'Esprit. Et il y a plusieurs situations différentes dans les actes des apôtres eux-mêmes. Par exemple, dans le texte que nous avons... Oui, c'est bien. Dans le texte que Simone vous a lu, le jour de la Pentecôte, Pierre dit « Faites-vous baptiser et vous recevrez le don de l'Esprit. » Et il n'y a pas d'imposition des mains. Ensuite, dans d'autres situations, la cérémonie de baptême ne donne pas l'Esprit, ou ce n'est pas indiqué en tout cas. Celui-ci est donné ensuite par l'imposition des mains des apôtres. Il faut avoir tout ça dans la tête, parce que je n'aurai pas le temps de le faire, mais je le dirai juste en conclusion. Pour nous, après, la séquence dans l'Église catholique aujourd'hui, baptême, confirmation, Eucharistie. Alors, et l'Esprit donc est donné ensuite par l'imposition des mains des apôtres. Alors, vous pouvez voir, il en est ainsi en Samarie, en acte 8, et à Éphèse, quand Paul impose les mains, en acte 19. Et puis, troisième cas de figure dans cette séquence, à Damas, Saul reçoit l'Esprit par l'imposition des mains d'Ananie, et ce n'est qu'ensuite qu'il est baptisé. Et puis, dernier cas de figure, acte 10, à Césarée, quand l'Évangile vient aux païens, l'Esprit tombe sur la famille du centurion Corneille sans qu'il y ait imposition des mains, et c'est ensuite qu'ils sont tous baptisés. Voilà, ce qui veut dire que la pratique, sans aller chercher dans les communautés chrétiennes des suivante de l'Antiquité chrétienne, du temps des Pères de l'Église, déjà dans le Nouveau Testament, la pratique de l'Église apostolique est diverse. Alors, vous imaginez bien qu'on retrouve aussi plus tard une diversité entre l'Église latine et les Églises orientales, concernant justement le rapport entre la célébration du baptême et de la confirmation, ou de la chrismation pour nos frères orientaux. Cela montre tout simplement que l'Église est maîtresse de ses rites. Il y a une diversité à l'origine, une diversité qui continue, et aujourd'hui elle tranche, et bien c'est comme cela, mais l'Église est maîtresse de ses rites. Alors après, je vais plus vite sur les trois autres gestes, les gestes seconds, l'onction du Saint-Crème. Déjà, dans l'Ancien Testament, en imprégnant le corps, en s'insinuant en lui, on trouve cela dans les psaumes, les proverbes, je cite pas les références là, ce serait fastidieux, mais il y en a plusieurs, l'huile donne la force et la santé. Par ailleurs, dit le psaume 27, je le cite celui-là, « Huile et parfum mettent le cœur en fête. Et ceux qui participeront au festin messianique, selon la version grecque d'Isaïe 26, boiront la joie, c'est fort comme expression, boiront la joie, boiront du vin et soindront d'une huile parfumée. » Les textes bibliques de l'Ancien Testament parlent aussi de l'huile d'allégresse. Le psaume 22 montre en outre que répandre de l'huile sur un hôte était une marque d'honneur. Vous connaissez peut-être le plus connu. Et quant à l'onction, elle était la marque des rois. Je le dis à Reims, donc c'est quand même pas mal. Alors, c'est pas dans la cathédrale. Bon, mais c'est pas très loin, c'est à quelques centaines de mètres. Ou loin, le Christ, le Messie, tout cela veut dire la même chose. Et après, aussi, par un peu dérivation, les prophètes aussi pourront être oints. Alors, vous voyez le mot, ça fait un peu... Bon. Et il faut se méfier quand on prononce ce mot-là, la prononciation peut être un peu porcine, mais Isaïe, au chapitre 61, « L'Esprit du Seigneur est sur moi, car le Seigneur m'a oint. » Voilà. Alors, dans le Nouveau Testament, c'est sur cet arrière-plan messianique de l'onction qu'il faut comprendre l'importance de l'Esprit Saint venant reposer sur Jésus lors de son baptême. « Oint d'esprit et de puissance », nous dit acte 10.
Jésus est alors manifesté comme le Christ, le Messie, vous savez. Alors, devenir chrétien s'effectue par le baptême dans l'eau et l'esprit, mais le rapport onction et esprit est aussi bien développé par saint Paul. Alors, c'est un passage qui ne figure pas sur la feuille beige, mais il vaut la peine d'être lu. C'est au tout début, c'est au premier chapitre de la deuxième épître aux Corinthiens. Saint Paul nous dit « Celui qui nous a fermis avec vous en Christ et qui nous donne l'onction, voyez, c'est Dieu, lui qui nous a marqués de son sceau et a mis en nos cœurs les arts de l'esprit. » Ah, c'est intéressant, ça, c'est les arts de l'esprit. Enfin, et on pourrait faire un long commentaire. Ce n'est pas l'esprit, toute la plénitude, mais c'est les arts de l'esprit. En tout cas, dans ce passage, il y a un lien très fort entre le don de l'esprit, fut-il complet ou pas, et l'onction, hein, l'onction du Saint-Crème. Voilà. Après, vous savez, le vêtement blanc. Hein, vous savez que dans l'Église ancienne, le dépouillement des vêtements est le symbole vivant du renoncement au vieil homme, c'est-à-dire à l'ancien Adam et au péché entré par lui dans le monde. Le vêtement blanc dont les néophytes sont habillés après leur remontée de la piscine baptismale, je crois qu'il y en aura une, j'espère bien, dans la cathédrale relookée de Nanterre, hein, voilà, c'est l'importance d'avoir pas simplement trois gouttes d'eau symboliques sur le front, ouais, faut pas noyer le bébé, faut pas pousser, mais quand même, ouais, petite goutte là, et la maman qui est absolument affolée parce qu'il y a un peu d'eau, et on va sortir une serviette éponge de 2 mètres de long pour être sûr qu'il soit pas noyé, le pauvre chéri, mais non, il faut quand même bien montrer cela, hein, voilà, alors le dépouillement des vêtements. Et on remonte de la piscine baptismale, et cela exprime tout simplement notre condition de nouvelle créature, enveloppée. Alors ça, c'est Saint Cyril, et c'est dans, vous voyez, je cite quand même quelques pères de l'Église. Hein. Voilà, donc c'est un peu quand même le début de la grande tradition de l'Église. Dans une de ses catéchèses mystagogiques, là j'en suis sûr, il parle que nous sommes enveloppés du vêtement du salut, d'une tunique de joie. Et Saint Paul, pas besoin d'aller faire le savant et d'aller chercher Saint Cyril. Déjà, on trouve dans l'Épître aux Galates, chez Saint Paul lui-même, il suffit d'ouvrir son Nouveau Testament. Baptisé en Christ, vous avez revêtu le Christ. Et vous avez revêtu l'homme nouveau dans les Colossiens. Et puis, dernière chose, la lumière. Et on sait bien que la lumière, voilà, directement le rapport à Jésus, qui dit dans Saint Jean, « Qui me suit ne marche pas dans les ténèbres, mais il aura la lumière de la vie. » Moi, la lumière, je suis venu dans le monde pour que quiconque croit en moi ne marche pas dans les ténèbres. Mais on avait déjà dans le prologue, le Verbe était la vraie lumière qui, en venant dans le monde, illumine tout homme. Le thème de la lumière, il est aussi très présent dans les Épîtres. Par naissance, les hommes y apparaissent appartenant au domaine des ténèbres. Et c'est Dieu, hein, dans ce magnifique, chez les premières Épîtres de Saint-Pierre, qui nous a appelés des ténèbres à son admirable lumière. Paul aussi, dans l'hymne aux Colossiens, « Avec joie, rendez grâce au Père qui vous a rendu capable d'avoir part à l'héritage des saints dans la lumière. Il nous a arrachés au pouvoir des ténèbres et nous a transférés dans le royaume du Fils de son amour. » En Éphésiens, je pourrais citer, mais bon, je saute les Éphésiens, et Éphésiens 5. On voit que cela détermine pour nous une ligne de conduite. Voilà, cela a des conséquences concrètes pour notre vie de baptisé. Et Paul continue, alors là je cite ce qui est concret pour nous, donc l'Épître aux Éphésiens chapitre 5, verset 11, « Ne vous associez pas aux œuvres stériles des ténèbres, démasquez-les plutôt. Ce que ces gens font en secret, on a honte même d'en parler. Mais tout ce qui est démasqué est manifesté par la lumière, car tout ce qui est manifesté est lumière. C'est pourquoi l'on dit, éveille-toi, toi qui dors, lève-toi d'entre les morts. » Vous savez que dans l'original grec, lève-toi d'entre les morts, c'est ressuscite. Hein. Voilà. Donc on peut dire ressuscite. Éveille-toi, toi qui dors, ressuscite, et sur toi le Christ resplendira ou le Christ brillera. Voilà le sens de la lumière. C'est passé en revue ces éléments, hein, donc l'eau, le vêtement blanc, l'huile et la lumière. Maintenant, je voudrais juste conclure avec trois questions qui sont importants, mais je n'ai pas le temps d'y... Il faudrait y rester longtemps, mais je les cite. D'abord, le premier, j'ai fait allusion, c'est le lien, justement, entre baptême et confirmation. Vous savez, donc, il y avait des différences. Déjà, je vous ai montré que c'était quand même assez flagrant, les différences chronologiques, si on peut dire, dans le Nouveau Testament. Il y a eu, dans la suite,
de l'Église. Et vous savez que dans la, à l'origine, c'était l'évêque qui baptisait tous les chrétiens. Puis, comme l'évêque, les communautés ont grandi. Il y a eu l'organisation que nous connaissons aujourd'hui avec évêque et paroisse, donc avec des prêtres qui n'ont pas pu, l'évêque ne pouvait pas baptiser tous les petits-enfants, donc le prêtre le faisait. Et dans la tradition orientale, on n'a pas voulu disjoindre la totalité du rite du baptême. Et vous savez qu'un bébé qui est baptisé dans une église, que ce soit une église orthodoxe ou une église orientale catholique, eh bien, il est à la fois baptisé, chrismé et eucharistié. Et voulant garder le lien avec l'évêque, la tradition occidentale a préféré séparer dans le temps les deux sacrements. Et de fait, on attendait une fois par an l'évêque passant, il chrismait tous les bébés qui avaient été baptisés pendant l'année. Et puis après, au fur et à mesure de l'histoire, suivant une évolution qui est relativement longue et complexe et dont je vous passe le détail, eh bien, ça a été repoussé presque à l'âge, sinon à l'âge adulte, du moins à l'âge où les baptisés peuvent dire eux-mêmes, et voilà. Alors le risque, c'est que, je le dis souvent dans les aumôneries ou autres, de faire du sacrement de la confirmation uniquement dire « c'est moi qui ». On entend ça parfois, alors ça parce que ça correspond justement à ce que disent nos frères protestants, pour qui d'ailleurs la confirmation existe mais n'est pas un sacrement. C'est quand dans l'Église catholique un jeune dit « je me confirme », il y a preuve qu'il y a quelque chose qui n'a pas été compris. Ce qui n'a pas été compris, c'est que, comme tout sacrement, la confirmation est un cadeau du Seigneur, et que, bon, évidemment, ça a des engagements pour nous, mais il faut le recevoir tel quel, et que parfois on l'oublie si on en fait uniquement le sacrement de l'engagement. Alors, c'est très bien parce que ça me met sur la deuxième, donc, première question, c'était baptême et confirmation. Le deuxième, c'est sur le baptême des petits-enfants. Alors là, j'aimerais bien aller plus loin, enfin en parler plus. Vous savez que dans les années 70-80, il y a eu dans certains endroits, enfin ou certaines familles, parents chrétiens, et encore aujourd'hui il peut y en avoir, qui disent qu'ils préfèrent que le sacrement du baptême soit donné à quelqu'un, à leur enfant, quand il sera conscient et quand il le demandera. Alors, de fait, ça existe encore. Moi, j'en connais, j'ai rencontré un couple d'amis récemment qui sont encore dans cette optique-là, eux-mêmes étant, des chrétiens parfaits, ça n'existe pas, mais vraiment des chrétiens pieux, des chrétiens fidèles, dont je n'ai absolument pas à en remettre la foi. Mais alors, c'est pour cela qu'il y a une note très intéressante de la Sacrée Congrégation pour la Doctrine de la Foi, sous Jean-Paul II, mais c'était juste avant que Ratzinger arrive comme préfet, c'était encore le cardinal Sepper. La note date de l'automne 1980, mais elle est toujours actuelle, et en disant que de fait, si l'Église, voilà, elle était préfacée par le cardinal Etchegaray, qui disait, et j'aime bien cette phrase, moi je la cite souvent, le cardinal Etchegaray, qui à l'époque était le président la conférence des évêques de France, il disait « Le baptême des petits-enfants est toujours un risque pour l'Église. » Oui, c'est un risque. Lequel ? Eh bien, que celui qui est baptisé abandonne la foi adulte. Mais c'est un risque, mais un risque tout à fait assumé, puisque y a la liberté, faudrait surtout pas mettre en cause la liberté de l'homme. Mais il continue, c'est un risque pour l'Église, mais un beau risque auquel l'Église ne peut renoncer. Sa foi intrépide est simplement une réponse à la fidélité de Dieu. Oui, on le prend, le risque. Voilà. Et dans le corps du texte, que je ne vous détaille pas, il faudrait le lire en entier, il y a en particulier l'idée que quand on est... que le fait que les petits-enfants ne puissent pas encore professer personnellement leur foi n'empêche pas l'Église de leur conférer ce sacrement. Alors voilà pourquoi. Car en réalité, c'est dans sa foi à elle qu'ils sont baptisés. Et je pense que les parents qui souhaitent
différer, pour respecter la sacro-sainte liberté de l'enfant aujourd'hui, eh bien, peut-être, hein, il faut, c'est une question importante, évidemment, mais peut-être qu'ils omettent de voir que le sacrement du baptême est d'abord un sacrement dans la foi de l'Église et pas forcément, voilà, la foi... Voilà. Alors, évidemment, hein, le texte dit qu'il faut qu'il y ait des conditions et qu'aujourd'hui... qui sont valables jusqu'à aujourd'hui, il faut quand même qu'il y ait du côté des parents, hein, parce que le désir de vouloir nourrir et alimenter cette foi. Alors, vous voyez, le texte dit, « Cependant, si consciente que soit l'Église de l'efficacité de sa foi opérant dans le baptême des enfants, quand on dit des enfants, ce n'est pas les enfants en âge scolaire, hein, c'est les bébés, donc on peut en gros dire moins de 3 ans, hein, l'infance, hein, celui qui ne parle pas, qui n'a pas la parole, consciente en tout cas, hein, si faire à eux, ça ne compte pas. » Et voilà, elle reconnaît pourtant l'Église des limites à sa pratique, puisque, alors c'est intéressant, notez bien ça, hors du cas du danger de mort, eh bien, elle n'accepte pas, l'Église, de donner le sacrement sans le consentement des parents et de la garantie sérieuse que le petit baptisé recevra l'éducation catholique. Ça veut dire que, parce que s'ils en étaient logiques, eh bien, on va aller, par exemple, je ne sais pas, moi, une infirmière qui serait dans une maternité catholique, elle passe à, j'allais dire, elle baptise systématiquement tous les enfants qui naissent. Hein. Eh bien, non. Non, parce qu'il faut, hein, il faut bien le consentement des parents et la garantie sérieuse que le petit baptisé recevra l'éducation catholique. Et vous savez que dans l'Église catholique en France aujourd'hui, hein, les évêques de France nous donnent un seul critère, qui est parfois évidemment dans la pastorale concrète difficile à toujours vraiment mettre en œuvre, c'est que l'on peut éventuellement, je dis bien, je mets des bémols, hein, je ne dis pas on refusera, je dis on peut éventuellement refuser le baptême d'un bébé qui appartient à une famille dont, je veux dire, les frères et sœurs, je veux dire, de même père et de même mère. Aujourd'hui, il faut préciser, parce que s'il y a un père ou une mère différent, ça peut changer la donne. Si dans la même famille, il y a des frères et sœurs aînés de même père et de même mère, qui ayant été baptisés, eh bien, par exemple, ne vont pas au catéchisme. Hein. Ou, voilà. Ça veut dire que les parents se sont engagés à, pour les aînés, et ils n'ont pas respecté leur engagement de l'élever dans la foi chrétienne. Et on peut donc... Voilà, après, évidemment, il faut discuter avec eux, ça peut se faire, hein, mais il faut pastoralement manier ça avec des pincettes. On peut légitimement douter qu'ils élèveront chrétiennement le troisième ou quatrième, pour qu'ils viennent demander, hein, le baptême. Et puis la troisième et dernière chose de la conclusion, mais je m'arrêterai là parce que vous verrez qu'il y a beaucoup de choses, c'est sur le lien baptême-salut, hein, et en particulier, aujourd'hui, de se dire, voilà... Hein, c'est toute la question du salut des non-baptisés ou des non-chrétiens. Alors, je vous fais juste remarquer, cette réflexion est très intéressante et Vatican II lui a donné une impulsion, a dit des choses fortes. Je vous ferai juste remarquer, hein, que dans la finale de Marc XVI, hein, qu'a lu Philippe, regardez bien, il faut prendre là, pour le coup, l'Évangile au pied de la lettre. Il ne faut pas être fondamentaliste, mais il faut quand même bien lire ce qui est écrit. « Celui qui croira et sera baptisé sera sauvé. » Celui qui ne croira pas sera condamné. Il n'y a pas écrit, celui qui ne croira pas et n'aura pas été baptisé sera condamné. Et donc c'est bien la foi qui est la première. Et donc de fait, hein, il faudrait vraiment repartir pour une heure, mais je vais m'arrêter, promis, dans 3 minutes. Hein, il faudrait refaire toute une histoire, en particulier cette fameuse formule « hors de l'Église, point du salut ». Mais moi, je m'arrête, on pourrait le faire, ce serait intéressant, mais un peu long. Mais pour honorer toujours le Concile, comme j'ai cité un extrait de Dei Verbum pour commencer, pour terminer, je citerai un extrait de chacune des 2 constitutions conciliaires sur l'Église de Vatican II, un extrait de Lumen Gentium et un extrait de Gaudium et Spes. Voilà. Alors, dans Lumen Gentium, voilà, au paragraphe 16, hein, donc je suis sûr que d'ici 3 ou 4 semaines, vous aurez tous acheté, hein, les textes de Vatican II, donc vous pourrez vous y référer. Lumen Gentium 16, « Ceux qui, sans qu'il y ait de leur faute, ignorent l'évangile du Christ et son Église, mais cherchent pourtant Dieu d'un cœur sincère et s'efforcent, sous l'influence de sa grâce, d'agir de façon à accomplir sa volonté, tels que leur conscience la leur révèle, la leur dicte, ceux-là peuvent espérer arriver au salut éternel. Tout ce qui chez eux peut se trouver de bon et de vrai, hein, donc ces gens qui ne sont pas chrétiens, qui ne sont pas baptisés, mais qui s'efforcent d'eux. Hein. L'Église le considère comme une préparation évangélique et comme un don de celui qui illumine tout homme pour que finalement il ait la vie.
Et puis, un autre extrait, alors celui-là de Gaudium et Spes, hein, l'Église dans le monde de ce temps. Puisque le Christ est mort pour tous et que la vocation dernière de l'homme est réellement unique, à savoir divine, nous devons tenir que l'Esprit Saint offre à tous, c'est-à-dire à tous les hommes et toutes les femmes de notre monde, offre à tous, d'une façon que Dieu connaît, la possibilité d'être associé au mystère pascal. Alors aujourd'hui encore, voyez, le Concile a dit ça, c'est intéressant, et en même temps aujourd'hui, et cela n'est pas fini, parce que je pense que le dialogue interreligieux avec les autres religions est un grand défi qui nous attend au XXIe siècle, eh bien le Concile dit cela, et cela ouvre la piste pour que de nombreux théologiens, il y en a beaucoup, réfléchissent là-dessus, et continuent. Par exemple, il y a un jeune prêtre, qui est un de mes amis là, du diocèse de Paris, qui vient de, le livre est paru il y a 2 ou 3 ans, de soutenir sa thèse en théologie, exactement sur cette phrase de Gaudium et Spes 22, dont la question du salut des non-croyants. Mais la difficulté pour nous, et je vais m'arrêter là, c'est comment tenir la doctrine traditionnelle de la nécessité du baptême pour le salut, que toute la tradition de l'Église dit bien, et en même temps l'adage, alors on pourrait prendre l'adage repris à saint Augustin par saint Thomas, que la force salvifique de Dieu, c'est-à-dire la force de salut de Dieu, eh bien, n'est pas enchaînée au sacrement. Voilà, c'est un défi aujourd'hui d'arriver à tenir les deux. Et voilà, mais en même temps, voilà, c'est un défi, le chrétien en a d'autres, et celui-là est aussi intéressant. Je vous remercie.

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En cette journée qui se veut celle des anciens, du patro, nous rejoignons un appel qui traverse toute la parole de Dieu. Souviens-toi, n'oublie pas, rappelle-toi. Dans une société du zapping, où l'on passe très vite d'une chose à l'autre, où on est comme frappé par des pertes de mémoire fondamentales, au point d'en oublier ses racines, il est bon de laisser résonner en nous cet appel. Souviens-toi, rappelle-toi, n'oublie pas. Pas simplement pour une simple nostalgie et ressasser des souvenirs qui sont loin, derrière nous, mais pour raviver, comme pour aller puiser à la source et redonner vie à notre vie d'aujourd'hui. Dans la première lecture, nous avons entendu ce peuple qui a oublié les merveilles que le Seigneur a faites pour libérer son peuple de l'esclavage d'Égypte. C'est quand même phénoménal. Il y a eu cette grande sortie, la traversée de la mer Rouge, les chars de Pharaon engloutis, et pourtant, ils n'auront pas mis longtemps à s'écarter du chemin, nous a dit la première lecture. Ils se sont fait un veau en métal fondu, c'est un peuple à la nuque raide. C'est trop souvent nous. Il y a l'exemple de saint Paul qui, dans la seconde lecture, au contraire, ne saurait lui oublier. « Je suis plein de gratitude, moi qui étais autrefois blasphémateur, persécuteur, violent. Le Seigneur m'a bousculé, m'a terrassé sur le chemin de Damas. Il m'a fait miséricorde, il m'a fait confiance pour être le héros de l'Évangile. » Et puis nous avons ce texte magnifique que nous connaissons bien de la parabole de l'enfant prodigue ou du Père miséricordieux qui d'une certaine manière nous interroge « Qui sommes-nous et qui est Dieu ?» Les fils oublient tous les deux. Le Père, lui, est le Dieu fidèle qui garde son alliance pour 1000 générations. Un homme avait deux fils. Je vous le demande, auquel des deux voudriez-vous ressembler? L'un n'avait pas su garder son âme, l'autre n'avait pas su donner son cœur. Tous les deux ont attristé leur père. Tous les deux se sont montrés durs envers lui. Tous les deux ont méconnu sa bonté. L'un par sa désobéissance, l'autre malgré son obéissance. Alors, auquel voudriez-vous ressembler? Car il n'y a pas un troisième fils dont nous pourrions nous réclamer, et nous voilà contraints de convenir que nous sommes l'un ou l'autre, ou plus probablement l'un et l'autre. Le plus jeune fils oublie son père, sa maison, son titre. Et dimension redoutable, il réclame sa part d'héritage. Or, normalement, on réclame l'héritage quand le père est mort. Il réclame sa part d'héritage. Le fils aîné, lui, oublie son frère sans avoir jamais vraiment connu son père. « Tout ce qui est à moi est à toi », lui dit son père. « Mon fils est à moi, il est donc à toi, c'est ton frère. » Mais non, c'est ton fils, pas mon frère, c'est ton fils. Donc tu n'es pas vraiment pour moi un père. Et si vous regardez attentivement le texte, vous verrez que le fils aîné à aucun moment n'emploie le mot « père ». Le père, lui, n'oublie personne. C'est comme l'accomplissement, le dépassement de l'intercession de Moïse que nous avons entendu.
Non seulement Dieu ne détruit pas, mais il envoie son Fils. Dieu n'anéantit pas, mais il sauve. Dieu ne se résigne pas, mais il sort, il court. Dieu n'avilit pas, mais il fait de nous ses enfants, des fils, des filles. Lorsque les temps furent accomplis, dit l'apôtre Paul dans l'Épître aux Galates, Dieu a envoyé son Fils, né de la femme. Et il précise dans la seconde lecture de ce jour, « Voici une parole digne de foi et qui mérite d'être accueillie sans réserve. Le Christ Jésus est venu dans le monde pour sauver les pécheurs et moi je suis le premier des pécheurs. » Elle est déroutante cette parabole à y regarder de près. Quelle est cette famille et cette maison sans épouse et sans mère? À aucun moment il n'est question de la femme. Qu'est donc cette maison où ce sont les fils qui commandent? Et quand donc ce père dira-t-il, une bonne fois pour toutes, je veux, j'ordonne? On peut avoir vraiment le sentiment que ce père a bien mal élevé ses enfants. Mais nous ne sommes pas dans une maison de la terre. Ce père qui demande au lieu de commander, qui donne et ne sait pas refuser, qui pardonne au lieu de punir, ce père n'a pas de pareil ici-bas. C'est notre Père des cieux, de qui Saint Jean nous a fait connaître le nom. Dieu est amour. Pour le Père, c'est plus fort que lui, plus fort que lui. Après le départ de son fils, chaque soir, il revient l'attendre, il le guette, inlassablement. Que se serait-il passé si ce soir-là, las d'espérer vraiment, il n'était pas venu, il n'était pas sorti? Si le prodigue n'avait trouvé aux abords du domaine qu'un domestique qui, le prenant pour un vagabond, l'aurait brutalement éconduit, ou peut-être même, pire encore, on frémit à cette pensée, si le malheureux fils revenant vers la maison se retrouvait nez à nez avec son frère aîné. On croit rêver, c'est toujours le monde renversé. Au lieu d'attendre gravement que le coupable se présente devant lui, le Père se précipite au-devant de son fils. Attendre, il y a bien trop longtemps qu'il attendait son retour. Il n'attendra pas une minute de plus, et en dépit de son âge, il court comme un jeune homme vers le garçon qui s'approche tout honteux. Quelle merveille! C'est la prodigalité de l'amour paternel. Et à bien y regarder, il n'y a même pas de pardon au sens strict dans cette parabole. Il n'y a pas de parole en ce sens. Ce serait trop peu. Il y a comme la surabondance émue de l'amour retrouvé. Il y a chez l'enfant le repentir et le retour, chez le père la joie du fils retrouvé. Le pape François a ces formules choc, en quelque sorte, bien frappées, qui sont magnifiques. Dieu, nous dit-il, ne pardonne pas avec un décret, mais avec une caresse. Dieu va même au-delà de la loi et il pardonne en caressant les blessures de nos péchés. C'est le cœur de Dieu qui nous est révélé. Dans cette parabole, le fils prodigue est parti et veut rentrer. Le fils aîné est resté et ne veut pas entrer. Ce qui est sûr, c'est que le plus jeune est entré. Qu'en a-t-il été du fils aîné ? Il y a pourtant toujours une même vérité.
si le prodigue n'était pas revenu, rentré, le cœur du Père aurait été brisé. Si le fils aîné n'est finalement pas rentré, le cœur du Père est brisé. C'est le cœur du Dieu d'amour qui veut que tous les hommes soient sauvés, et le cœur est brisé tant que tous les fils ne sont pas à la maison. Nous sommes trop souvent un peu les deux fils, et nous avons un Père qui est magnifique, dont le nom est Amour. Le prêtre est d'abord celui à qui le Père a fait miséricorde. Celui qui s'écrit avec l'apôtre Paul « Je suis plein de gratitude envers celui qui me donne la force, le Christ Jésus notre Seigneur, car il m'a estimé digne de confiance lorsqu'il m'a chargé du ministère. » C'est ce cri, je n'en doute pas, cher Père Gilles Pelletier, qui jaillit de votre cœur à l'occasion de ce jubilé de 25 ans de sacerdoce. Le prêtre est celui qui est appelé à refléter et à porter la miséricorde, à prononcer les paroles qui relèvent, à poser les gestes qui sauvent, à proclamer le salut en Jésus-Christ, notre Seigneur. Il est celui qui sort et se donne sans compter jusqu'au bout de l'amour afin que tous entrent dans la maison. Et particulièrement pour nous, religieux de Saint-Vincent de Paul, les petits et les pauvres. Il y a un certain nombre d'anciens présents à cette messe. Rappelez-vous, souvenez-vous. Ces pères qui ont été sur votre route et qui vous ont dit d'une manière ou d'une autre la tendresse, la bonté, la miséricorde de Dieu. Il y a eu aussi des frères. Le frère Michel, qui a passé ses récentes années ici, va donc quitter cette communauté à Saint-Étienne pour se rendre à Paris. Nous rendons grâce pour tout ce qu'il a fait ici. C'est un frère. Et j'aimerais souligner quelqu'un dans la parabole de l'enfant prodigue auquel on ne pense pas beaucoup. Le serviteur, ce serviteur qui répond au fils aîné qui est dehors, qui est en colère. Qu'est-ce qui se passe? Et le serviteur répond, ton frère est arrivé et ton père a tué le veau gras parce qu'il a retrouvé ton frère en bonne santé. Ton frère, ton père, ton frère. Les religieux de Saint-Vincent de Paul sont vos serviteurs. Saint-Vincent de Paul disait, en parlant des petits, des pauvres, nos seigneurs et nos maîtres, nous sommes vos serviteurs. Les religieux de Saint-Vincent de Paul sont ceux qui vous rappellent en quelque sorte, tu as un père, tu as des frères. Et c'est ce qui fait une famille, et c'est ce qui fait cette grande famille à travers les décennies du patron de Saint-Joseph, ici. C'est un témoignage au sein d'un monde orphelin, un monde qui est à l'image de ce jeune écervelé qui s'éloigne de la maison, qui s'émancipe de son père, qui s'étourdit insouciant dans des plaisirs éphémères et sombre dans son propre malheur. Mais il revient. Que de souvenirs touchants, émouvants de ces anciens, vous savez, du patron, hein, ou de Longiron, ou de nos patrons, qui passent, qui viennent montrer le bout de leur nez, parfois des années après, et qui se rappellent, et qui se souviennent. Oui, tel père, tel frère, ah oui! Il y a de cela encore peut-être 2-3 ans,
J'avais un jeune qui revenait vers moi, que j'avais connu petit, ou pas trop petit, petit. Il a traversé des étapes de sa vie pas bien belles. Il était ravagé par les effets de la drogue, etc. Et il était là à me dire, père, le patron, c'était les plus belles années de ma vie. Père, mais je n'ai plus que vous. Je n'ai plus que vous. Et quand c'est comme ça, on ne va pas lui demander un certificat de bonne conduite, voilà, une attestation de pratique régulière des sacrements. C'est un petit, c'est un pauvre, il n'a pas oublié. Il a gardé mémoire de ces années qui ont façonné son cœur, sa vie. Il sait qu'il a un père, il sait qu'il a des frères. Nous célébrons ce grand mystère de l'Eucharistie, nous faisons mémoire de cet amour du Christ qui est allé jusqu'au bout pour le salut de tous les hommes, pour notre salut à tous. Nous en faisons mémoire. Et dans chaque célébration eucharistique, eh bien, il y a celle qui peut paraître la grande absente de la parabole, la femme, la mère. Elle est bien là. C'est notre maman du ciel, c'est la Vierge Marie que nous fêterons jeudi dans notre congrégation, particulièrement sous le vocable de Notre-Dame de la Salette, réconciliatrice des pécheurs. Une apparition où la Vierge Marie pleure, elle verse des larmes sur ses enfants qui sont pécheurs, sur ses enfants qui oublient. Et on raconte, les enfants racontaient que bien quand les larmes tombaient sur les genoux de la Vierge, ça faisait comme des étincelles de lumière. Nos vies ne sont peut-être pas belles. Nous pouvons avoir des fardeaux dont nous ne sommes guère fiers. Mais chaque fois que nous revenons vers notre Père des cieux, c'est comme si nous séchions les larmes de la Vierge Marie, ou comme si ces larmes, les larmes d'une mère, se transformaient en étincelles de lumière. Sachons avoir cette attitude, nous souvenir, nous rappeler, ne jamais oublier.

0: Galates 5, 25. Puisque l'esprit est notre vie, vous êtes d'accord sur cette assertion? Puisque l'esprit est notre vie. Oui? Bon. Eh bien, la suite, c'est que l'esprit nous fasse aussi agir. Hein? Que l'esprit nous fasse aussi agir. Donc, on va voir comment nous sommes appelés à participer à l'œuvre de Dieu. Mais plutôt que de vous faire un enseignement qui va vous endormir, on va écouter le laboratoire de la vie. C'est-à-dire qu'on va voir comment, dans différentes zones de nos vies, le Seigneur peut passer et comment on participe à son œuvre à travers des choix, des petites décisions, des renoncements, aussi des moyens de croissance. Hein. Alors, on va tout de suite commencer. Puis si par hasard, parmi vous, il y en a un qui a un petit témoignage, parce que vous savez, on est en famille, hein, ici, vous êtes d'accord? On est vraiment entre nous, le Seigneur est là au milieu, la Sainte Vierge, les saints, et nous aussi, qui seront bientôt des saints, qui le sont déjà. Et nous allons nous écouter les uns les autres, parce que la vie chrétienne, c'est un chantier. C'est un chantier qui se construit progressivement avec l'action du Saint-Esprit et avec notre bonne volonté. Amen. Ça, c'est l'Africain. Alléluia. Bon, ça, on fait ça en Afrique parce que comme ça, ça évite aux gens de s'endormir. Oui, c'est tout simple. Hein. Alors, on a plusieurs, il y a plusieurs lieux dans lesquels nous sommes impliqués dans ce monde. Il y a la famille, toutes les relations. Il y a mes études ou mon travail. Ça prend quand même un certain temps dans ma journée. Vous êtes d'accord? Ou la recherche de travail. Il y a toutes les informations que je reçois quotidiennement, le nombre de messages par les images et le reste. Il y a tout ce qui touche aussi à mon temps libre, loisirs, la musique. Il y a aussi des attitudes. Il y a aussi la parole, la langue, ça on va en parler aussi parce que ça prend de la place. Puis il y a aussi des situations dans lesquelles je me trouve. Sans doute le Seigneur dans ce forum nous a éclairé sur tel ou tel point qui a besoin d'être réformé dans notre vie. Hein, il y a des dépendances, et ces dépendances, le Seigneur veut nous en libérer pour que nous soyons vraiment libres. Alors je suis certain que le Saint-Esprit a déjà éclairé des choses dans votre vie durant ce forum, et si l'Esprit-Saint les a éclairées, c'est que vous êtes mûrs pour prendre votre décision. Hein? Donc le but, c'est qu'à la fin de cet enseignement, enfin de ce patchwork de témoignages, on va dire, eh bien, vous puissiez, que nous puissions chacun nous décider pour être celle de la terre et lumière du monde. Alors,
1: on s'est dit, un des premiers points de nos vies que l'on pouvait aborder, ce sont tout ce qui est relations dans la famille. Parfois, ce n'est pas forcément évident. On peut avoir des choses que le Seigneur nous montre dans ce secteur-là. Peut-être les choses peuvent être conflictuelles. Donc, on va écouter deux petits témoignages sur les relations dans la famille. Le premier de Peter, on a nommé son témoignage « Retour du ciel sur la terre ». Donc Peter va nous parler.
2: Bonjour, je m'appelle Peter, je viens de Slovaquie. Et je vais vous raconter ce qui s'est passé il y a quelques ans. En 99, mon père est décédé, c'était en octobre. Et en décembre, j'ai eu la chance d'être à l'ouverture de la porte sainte et de l'année jubilée.

0: Je me prépare à la confession et je lui pardonnais, je lui ai demandé pardon. Et le Seigneur m'a rempli d'une paix. Et voilà, ça se passait très bien. Et voilà, c'est tout.
1: Donc c'est très simple. Avec le Seigneur et le Saint-Esprit, tout peut être repris dans l'amour. C'est ça le but. Et ces situations existent. Alors, un autre témoignage, c'est le dialogue renoué. On va demander à Jean-Michel. Jean-Philippe, pardon.
2: Voilà, je m'appelle Jean-Philippe, j'ai 23 ans. Mon histoire est assez simple. Il y a 3 ans, mes parents se sont séparés. C'est en fait mon père qui est parti. Donc pour moi, c'était quand même assez dur, je lui en ai beaucoup voulu. Au bout de quelques mois, le contact a été complètement coupé. Donc pendant environ 6 mois, nous ne nous sommes pas parlé, pas écrit, rien du tout. À tel point qu'un jour, on n'en pouvait plus. Donc il y a de cela à peu près donc un petit peu moins d'un an, nous avons repris contact. Nous nous sommes accueillis l'un à l'autre. Donc la situation n'était pas encore rose. Un mois après, donc il y a maintenant un an, papa est allé faire une retraite pendant 8 jours. Pendant 8 jours, toute la famille a prié pour lui vraiment. Et au sortir de cette retraite, nous nous sommes vraiment accueillis l'un à l'autre et nous avons pu échanger le pardon. Donc je lui ai pardonné, il m'a pardonné. Et c'était vraiment à la fois le fils prodigue et le père prodigue. Et lui pouvait me dire... « Fils, je suis ton père. » Et moi, je pouvais lui dire « Père, je suis ton fils. » Et maintenant, la famille est à peu près en paix.
1: Alors, vous voyez ce qui est arrivé pour Jean-Philippe. Il n'y a pas de raison que ça ne puisse pas arriver dans les familles qui vivent cette même situation. Et l'Esprit Saint veut l'union et la communion dans les familles et nous pouvons être instruments de cette communion à travers ce que nous avons reçu ici. Alors il y a beaucoup d'autres témoignages qu'on pourrait donner sur les familles, mais on est limité par le temps. Donc on va passer à d'autres relations.
3: Alors les relations d'amitié. On passe beaucoup de temps avec nos amis et parfois on ne sait pas trop comment faire, se situer. Ça peut être des instants chouettes, mais aussi des instants douloureux. Alors, on vous propose d'écouter le témoignage de Sylvie, chez moi, mais sans moi.
4: C'est beau, hein? Bonjour. Donc, je m'appelle Sylvie. Ce que je vais vous partager, ça date d'il y a quelques années, quand j'étais étudiante. Et on avait constitué un petit groupe de travail avec des camarades étudiants pour... travailler pour préparer les dissertations, etc. Et après le travail, on faisait cuire des pâtes, on buvait un petit peu, on buvait beaucoup. Et puis parfois, mes camarades fumaient des joints. Et le joint circulait, et puis à chaque fois, je ne fumais pas. Et puis ces soirées s'organisaient chez les uns, chez les autres, une fois chez moi, une fois chez l'autre. Durant l'année... J'ai participé à un groupe de prière et je suis allée aux Journées mondiales de la jeunesse. Et j'ai pris conscience que ces petites soirées, je n'allais pas pouvoir résister longtemps pour fumer des joints. Et puis d'autre part, je ne savais pas comment faire parce que j'aimais mes amis, j'aimais ces petites soirées. Et je ne voulais pas les décevoir. Bref, je n'étais pas libre. Et puis arrive un moment où la soirée doit avoir lieu chez moi. Et je ne sais plus quoi faire. Alors j'en parle à quelqu'un du groupe de prière. Et je lui dis, je n'arrive pas à leur dire que je ne peux pas les accueillir. Et elle me dit, c'est pas grave. Tu laisses l'appartement, tu les laisses faire ce qu'ils veulent faire chez toi. Et tu viens dormir chez moi. Et c'est ce que j'ai fait. Et après la soirée, les relations n'ont pas été pour autant détruites. On a continué l'année, on s'est vus. Et ça a même été l'occasion de temps en temps de témoigner, de pouvoir leur dire ce que je vivais comme chrétienne. Voilà.
1: Merci.

0: Vous voyez que tout ne se fait pas d'un seul coup avec le Seigneur, il prend son temps et il nous enseigne progressivement comment devenir celle de la terre et lumière du monde. Ça prend du temps, hein, ça prend toute une vie. Hein. Donc le Seigneur est très patient et il est très fidèle. Alors ensuite, dans les relations d'amis, on est appelé à découvrir et à faire découvrir les dons et les talents et les qualités des autres, ce qui n'est pas toujours le cas. On va entendre le témoignage de Claire sur chardon et fleurs. C'est beau, hein?
1: Donc bonjour, je m'appelle Claire, j'ai 27 ans et je viens de Paris. Et en fait, un jour, on avait décidé avec des amis d'aller passer le dimanche au vert. Donc on commence notre journée, tout très bien. Et puis on s'est rendu compte qu'en fait, sans arrêt, on se lançait ce qu'on a appelé donc des chardons, des piques. On était un petit peu ironiques les uns avec les autres et tout ça. Et puis on s'est dit qu'en fait, c'était pas très juste et qu'on allait transformer nos chardons en fleurs. Donc au lieu de se dire des choses pas très sympas, et bien on allait essayer à chaque fois qu'on avait ce genre de phrase qui nous venait, de la transformer pour que ça devienne un compliment ou au moins une gentillesse. Et on a passé une super journée. Deuxième petite chose, on revient d'un week-end où on avait prié et on nous avait parlé justement de petites décisions concrètes comme ça à prendre, et par exemple choisir un talent qu'on avait et puis le développer pendant tout le mois ou toute la semaine. Alors en rentrant dans la voiture, on était 5, on a décidé de faire ça et en fait on a cherché les talents des uns et des autres. Donc on n'a pas cherché pour nous, mais on a cherché pour les autres. Et en fait, ça a été l'occasion de mieux connaître les uns et les autres parce qu'on cherchait quelque chose de précis, quelque chose qui caractérise bien vraiment la personne et qui soit vrai. Et ça a vraiment renforcé nos liens d'amitié en plus. Voilà.
2: Alors, vous voyez, parfois, c'est pas très compliqué, c'est des petites choses. Et on vous invite vraiment peut-être à faire cet exercice avec vos amis autour de vous, de chercher les qualités que chacun peut avoir, vraiment, de le faire simplement et de faire cet exercice. Parfois aussi, on passe du temps avec ses amis, mais parfois, on se donne beaucoup à l'extérieur, on s'engage, mais on se rend compte que les gens autour de nous, eh bien, on n'y fait pas très attention. Alors, on va écouter le témoignage de Stéphane sur l'esbéton.
3: Alors, je vais vous partager une petite expérience. Je participe au pain des pauvres à Paris, donc ça consiste, en fait, on se rassemble une fois par semaine avec un petit groupe de jeunes, on prie ensemble et on va à la rencontre des plus démunis dans le métro, donc en leur apportant du café, des gâteaux, et voilà. Et en fait on passe un petit moment d'écoute gratuit avec eux, et c'est l'occasion d'être avec eux, de prier, de les écouter et de leur accorder du temps. Et en fait, cette expérience m'a complètement ouvert le cœur en me disant, mais finalement, je suis capable de passer un peu de temps avec des personnes que je ne connais pas. Et les gens que je vois tous les jours, je leur accorde pas le temps dont ils auraient besoin. Et du coup, concrètement, sur les bancs de l'école, j'ai décidé de faire un peu plus attention et d'aller un peu plus loin qu'un simple bonjour et d'écouter aussi les amis qui avaient besoin que je passe du temps avec eux.
0: Merci. Vous voyez que tout ce qu'on vous raconte, c'est accessible. C'est accessible? C'est possible? Bon, Sainte-Thérèse de Lisieux, hein, c'est ça. Des petits sacrifices, des petits moyens, des petites décisions. Et puis alors, surtout, ce qui est important, ce qu'on vient de me rappeler, c'est que on peut nous décider de faire des choses, mais c'est beaucoup plus efficace quand on laisse l'Esprit-Saint éclairer notre conscience pour nous montrer ce qui est bon à faire maintenant. Pas demain, hein, maintenant. Et si on écoute, c'est ça la vie dans l'esprit. Laissez-vous conduire par l'esprit. Et si l'esprit est votre vie, que l'esprit vous fasse aussi agir. C'est-à-dire que le Saint-Esprit nous donne une grâce aujourd'hui pour poser un acte, pour faire un pas qui va nous faire grandir dans la vie en Dieu, dans la charité, dans le don de nous-mêmes, au milieu des réalités de ce monde. Parce que vous n'êtes pas dans un couvent, vous êtes dans le couvent du monde, qui est un couvent un peu spécial. Hein? D'accord? Alors, on va passer toujours... alors là, ça va être un peu... Oui. Alors, les hommes qui aiment les femmes, qui aiment les hommes. Ça, c'est vraiment...
4: Pour les traductions.
0: Les hommes qui aiment les femmes, qui aiment les hommes. Ça vous dit quelque chose? Non. Bon, alors, Marie-Aurélie va vous dire un petit mot là-dessus.
5: Bonjour, je m'appelle Marie-Aurélie, j'ai 27 ans.
4: Voilà, et je voudrais vous partager de comment le Seigneur m'a fait grandir dans ma féminité. Voilà. C'est de la féminité, c'est un don très important pour moi, enfin quelque chose de très précieux et que je me suis toujours appliquée à développer, en fait. Voilà. Alors pour les, je vais rassurer tout de suite les messieurs, c'est aussi un témoignage sur comment le Seigneur m'a appris à mieux aimer les hommes, à être une femme qui aime les hommes aussi. Voilà.
2: C'est à vous. À être une femme qui aime les hommes aussi.
4: Alors la féminité, elle passait de différentes façons, mais elle passait aussi à travers la tenue vestimentaire. Alors j'étais loin d'être Pamela Anderson, mais dans ma tenue vestimentaire, il y avait des moments quand même où je me sentais obligée de devoir tirer sur ma jupe droite parce que j'étais un peu gênée, de remettre un pull sur mon t-shirt parce qu'il était un peu trop moulant, ou, voilà. Mais bon, ça me gênait pas trop. Et puis j'avais toujours en bouclier l'idée qu'il fallait être catho, mais qu'il fallait pas être catho coincé. Donc pour moi, c'est un argument. Jusqu'au jour, en fait, où il y a eu plusieurs petites remarques autour de moi. Et un jour, j'ai croisé le regard d'un prêtre qui était gêné par ma tenue. Et j'ai été très touchée par ça, parce que j'admire beaucoup les prêtres. Et j'ai réfléchi, et du coup, j'ai commencé un peu à changer. Et je changeais, enfin, je faisais attention à la façon dont je m'habillais pour aller à l'église, ou quand je me trouvais en situation de rencontrer des personnes consacrées. Et puis, au fur et à mesure, il me semblait que ce n'était pas tout à fait cohérent d'avoir une tenue pour l'église et une tenue pour la ville. Et puis là, le Seigneur m'a montré que ce qui était valable pour les prêtres aujourd'hui, ce qui était valable pour les hommes mariés d'aujourd'hui, c'était aussi valable aujourd'hui parce que les prêtres de demain, ils étaient autour de moi. Les hommes mariés de demain, ils étaient autour de moi. Ils étaient parmi vous, ils étaient sur le podium et ils étaient parmi mes amis. Et là, j'ai mesuré que, en tant que femme, j'avais une responsabilité dans leur vocation. Et que leur vocation, ça allait très loin dans le service de l'Église. Du coup, j'ai vraiment choisi de changer. Alors, au début, j'ai trouvé ça difficile. Mais en fait, ce qui est très beau, c'est que j'ai accueilli un nouveau regard sur moi, de leur part, de la part de mes amis. Et j'ai découvert une autre forme de féminité, qui était beaucoup plus belle, beaucoup plus grande, beaucoup plus profonde. Et je pensais en perdre un peu, et en fait, le Seigneur m'a révélé beaucoup plus femme que je ne pensais, par une toute petite décision comme ça. Gloire à Dieu.

0: Alors, vous vous rendez compte que l'œuvre de l'Esprit Saint, c'est d'unir, c'est-à-dire que notre vie ne soit pas coupée en deux ou en trois selon le lieu où je me trouve, mais que progressivement, toute notre vie soit illuminée par l'Esprit Saint, et ça nous donne la joie et la paix. Et je pense que Marie-Aurélie a son cœur en paix, parce qu'elle sait que maintenant, le Seigneur le regarde, la regarde dans tous les moments de sa vie, et que finalement, elle est la même, qu'elle soit ici à Paray-le-Monial, qu'elle soit dans le monde, elle est aimée, et elle a ce témoignage à porter là où elle se trouve. Alors on va continuer. Alors la danse, vous aimez danser, hein? Moi aussi. Alors, on va demander à Angèle de nous raconter un peu son affaire.
1: Bonjour. Bonjour, je m'appelle Angèle, je viens du Pérou, j'ai 30 ans. En fait, je vais vous partager quelque chose que j'ai vécu il y a 10 ans, quand j'avais 18 ans à peu près. En fait, c'est la danse. J'aimais beaucoup danser, et jusqu'à maintenant. Et dans mon village, à 2004 mètres d'altitude, on organisait des danses, concours des danses. Et en plus, la mode dans cette époque, c'était la danse salsa et rock, mélangés tous les deux. Et donc, dans la salsa et rock, le plus important, c'était l'expression du corps. Et on dansait avec tous les corps, et puis voilà, on inventait plein de choses, quoi. Et dans ce moment-là, j'étais vraiment très, très accroché à ça. Et pour moi, la chose plus importante, c'était danser et inventer dans l'imagination et aussi dans l'expression du corps à travers la danse, des pas et puis voilà, autre chose. Et en fait, il prenait la première place dans ma vie. Et en fait, il ne s'arrêtait pas seulement dans la danse, sinon il allait plus loin dans l'imagination. Et un jour, quand j'ai avancé 19 ans, quand je rencontrais le Seigneur, vraiment, j'ai pu avoir une expérience très forte avec lui, qu'il m'a changé, m'a purifié la façon de danser et aussi la façon de mon regard envers la fille, ma partenaire. Et puis maintenant, comment dire, la danse, il est encore, j'aime beaucoup. Mais ça a changé un peu dans la manière de voir ma partenaire et puis la façon de danser. Et une petite question, je sors. Maintenant, je suis séminariste. Et la seule question que j'ai posée à mon père spirituel avant de rentrer au séminaire, c'était est-ce que danser, ça empêche, cheminer vers les sacerdoces? Il m'a dit « Non, tu peux aller. »
2: En fait, on peut voir que tous ces petits points qui nous sont révélés au fur et à mesure, c'est pour notre bonheur. À chaque fois, on voit dans Marie-Aurélie, on voit pour Anne-Rel, ça a été source de joie pour eux. D'être vraiment pleinement ce qu'ils sont. Donc c'est vraiment une ouverture vers le bonheur et vers la joie. Alors on voit en fait que dans notre vie, l'Esprit Saint nous appelle à être en vérité. Et c'est ça qui nous guide et à quoi on est appelé. Et on peut voir aussi, on va voir aussi à travers le témoignage de David, comment il a vu cette nécessité aussi d'être en vérité. Alors là, c'est pas à pas.
3: Dans le travail. Bonjour, je m'appelle David, j'habite à côté de Toulouse, j'ai 27 ans. Je travaille avec mon père et mon frère dans une scierie, et au fur et à mesure que je travaillais avec eux, je trouvais que la fonction, comment on travaillait, c'était pas trop juste envers les autres. Je savais très bien que c'était pas pour nous enrichir personnellement, que c'était pour cette petite entreprise. Mais au fond de moi-même, ça me gênait. Et en fait, en tant que chrétien, je trouvais que c'était pas bon. Et j'ai insisté pour qu'on soit un peu plus juste. Bon, c'est pas encore gagné, mais tout doucement, on y arrive, voilà.
2: Merci.
0: Là encore, vous voyez que devenir celle de la terre et lumière, c'est progressif, ça prend du temps. Mais il y a des moments où on doit prendre des décisions. Il y a le moment de la décision que l'Esprit Saint nous montre. Alors, on va écouter un autre petit témoignage dans le monde du travail. Le silence est d'or. D'OR.
4: Alors bonjour, je m'appelle Claire, j'ai 26 ans et je travaille dans un cabinet de conseil. Au début de l'année dernière, il y avait une personne en fait sur mon équipe qui devait être licenciée pour des motifs un peu obscurs. Et j'ai été convoquée par mon directeur des ressources humaines pour que je dise toutes les choses négatives que je pouvais trouver sur cette personne. Et il se trouve qu'elle était donc sur mon équipe, et moi je trouvais qu'elle travaillait très bien. Voilà, et mon directeur des ressources humaines m'a vraiment mis une pression pas possible pour que je dise ce qui n'allait pas. Et en fait, cette personne en fait m'impressionne beaucoup, donc le directeur des ressources humaines, et je ne savais vraiment pas comment réagir, donc avant d'être convoquée chez lui, je me suis très simplement en fait confiée au Seigneur. Et pendant l'entretien, j'avais une parole qui m'habitait, c'était « Je ne vois en elle aucun motif de condamnation ». Et voilà, en fait, j'avais que ça en moi, et donc je n'ai rien dit.

0: Il y a des silences qui sauvent. Alors ensuite, eh bien, vas-y.
1: Alors, le lieu du travail, c'est aussi un lieu où parfois, en tant que chrétien, on se dit, ben voilà, comment je peux témoigner de ma foi? Donc, on va écouter le témoignage de Xavier jusqu'au bout.
2: Pas trop vite. Alors, je m'appelle Xavier Miura, je suis de Bordeaux, je suis infirmier en réanimation. Et alors, en fait, c'était un soir, un médecin anesthésiste m'a amené une patiente alors que j'étais à une demi-heure de la débauche. Et donc j'ai accueilli ce patient qui était un peu endormi. Et donc le médecin m'a expliqué un peu pourquoi la personne, de quoi elle avait été opérée. Et, voilà. Et j'ai posé la question au médecin, mais est-ce que la famille a appelé en salle de réveil pour prendre des nouvelles de ce malade? Et il me dit, il me semble pas, je crois pas que la famille ait appelé. Donc du coup je me suis dit, mais peut-être que les gens sont pas au courant que l'opération est terminée. Et ils s'inquiètent peut-être. Voilà. Donc j'ai installé la personne, j'ai fait les premiers soins qu'il fallait faire. Et après j'ai pris le dossier administratif et j'ai cherché le numéro de téléphone de la famille. Et puis j'ai pris le téléphone, j'ai appelé la famille chez eux. Et j'ai eu le fils et qui a été profondément bouleversé, que je l'appelle chez lui pour lui dire que l'intervention s'était bien passée pour son père, qu'il n'avait pas à s'inquiéter. Voilà.
0: Merci. Merci Xavier. Être chrétien jusqu'au bout, c'est des petites décisions. Alors je vous donne une petite référence de texte. 1 Corinthiens. Ça y est, je me suis trompé de référence. Bon. 1 Corinthiens. Bon, 1 Corinthiens. Je vais vous donner la suite après. Veillez. Veillez. Demeurez ferme dans la foi. Soyez des hommes. Des femmes. Soyez des hommes, soyez forts. Que tout se passe chez vous dans la charité. Dans la charité. Hein, c'est la... Alors attendez quand même, je vous donne la référence. Oui, c'est ça. C'est 1 Corinthiens 16, verset 13. Gardez ces paroles, elles vont être des lumières pour votre vie.
1: Alors, on parlait de l'unité de la personne, et si on travaille, bien sûr, si on a une vie familiale, des amis, on a aussi des loisirs. Et au milieu de ces loisirs aussi, il est possible de faire venir et d'accueillir l'Esprit Saint. On va entendre le témoignage de Charlie. Le titre, c'est 1 et 1 et 2 et 3,
0: 0.
3: Voilà. Alors... Bonjour, moi je m'appelle Charles-Henri, j'ai 23 ans et j'aime le football. Alors, en fait, tout commence le 12 juillet 1998. Alors, on a un peu oublié, mais en fait, l'équipe de France était championne du monde.
0: Arrête.
3: Et donc j'étais dans le métro avec trois amis et on s'était dit on fait pas assez de sport. Et dans l'euphorie de la victoire, on s'était dit c'est l'année prochaine, on prend un ballon, on va sur un terrain et on joue. Donc à la rentrée de septembre là, on a fait ça. Un samedi matin, on est allé à Bercy sur un terrain et on a commencé à jouer à 4. Et puis on est revenu la semaine d'après et les semaines qui ont suivi. Et finalement, en nous voyant jouer, il y a des jeunes qui sont arrivés. Si bien qu'au bout de quelques mois, tous les samedis, on était plus d'une vingtaine. Avec toutes les nations qui sont sur ce monde, non j'exagère, mais beaucoup de nations représentées, beaucoup de jeunes Africains, de jeunes Maghrébins, de jeunes Asiatiques. Et à un moment, on s'est dit, parce qu'on est chrétiens, on s'est dit, il n'est pas possible qu'on passe à côté d'eux sans leur dire d'une façon ou d'une autre qu'on est chrétien et que c'est ça qui nous fait vivre. Seulement, on n'allait pas leur parler de Jésus qui était mort pour eux et qui était ressuscité. C'était pas possible.
2: Pour le moment.
3: Pour le moment, bien sûr. Alors...
2: c'est les trois mots de la miséricorde. Hein.
3: Donc, on a tout simplement, on a un peu réfléchi, on s'est dit finalement qu'est-ce qui les touche et qu'est-ce qui fait aussi qu'eux reviennent, c'est qu'on est capable, ou on essaye en tout cas, de garder l'esprit de compétition qui nous anime, parce qu'on ne fait pas semblant de jouer au foot, quoi. En général, on joue au foot pour gagner, et moi le premier. Mais en même temps, on avait un comportement qui incitait au fair play. C'est-à-dire que c'était pas seulement la victoire pour la victoire, mais c'est aussi parce qu'on savait qu'on prenait un temps avec des amis pour se rencontrer et pour se détendre. Et je pense que ces jeunes qui sont là, ils sont marqués par notre amitié et par l'attention qu'on peut leur porter, parce qu'ils doivent sentir quelque part que franchement, on les aime, quoi. Et la deuxième chose, c'est qu'on s'est dit, pour que ce témoignage soit crédible, eh bien, il faut qu'on s'engage dans cette activité de foot. Ça peut paraître ridicule, mais on a persévéré en venant semaine après semaine, parce que eux, ils étaient là, et que nous, on se devait finalement d'être présents. Alors que en plein hiver, ou bien en plein été, c'était la même chose. On était là, qu'il pleuve ou qu'il y a un grand soleil. Et ça, je pense que cette régularité, eh ben ça nous a permis de créer de véritables liens. Avec des liens d'amitié assez forts avec ces garçons. Et ce qui fait que finalement, 4 ans après, j'attends que la rentrée de septembre pour retourner au foot.
1: Alors, s'il y a des sportifs, il y a aussi des musiciens. Donc, on va écouter Claudine avec Pour les autres.
4: Bonjour. Alors, je voudrais vous raconter que à l'âge de 13 ans, moi, j'ai pas rencontré Dieu, mais j'ai rencontré la guitare. Et c'est le début d'une histoire, au début un peu triste, parce que je me suis mis à beaucoup, beaucoup aimer la musique, mais en fait, je suis passée des journées dans ma chambre à jouer, à chanter, et en fait, j'étais complètement renfermée sur moi-même, je faisais que ça. Et puis j'ai même carrément laissé tomber toute pratique religieuse et je disais que la religion c'était la musique et puis que voilà, que j'avais pas besoin d'autre chose. Et c'était comme un but dans ma vie et je voulais toujours progresser, faire plus de musique, toujours plus, toujours plus. Et en fait ça m'enfermait sur moi-même et au bout d'un moment j'étais vraiment pas heureuse. Et il se trouve que à l'âge de 20 ans j'ai eu l'occasion de venir à Paray-le-Monial et là j'ai retrouvé l'église. J'ai retrouvé comme une famille et j'ai retrouvé la joie. Et petit à petit, je me suis mis à cheminer, à rencontrer Dieu dans la prière. Et j'ai découvert le silence. Et en fait, j'ai découvert qu'entre le silence et la musique, finalement, c'est le silence qui m'attirait maintenant. Et qu'en même temps, j'aimais toujours bien la musique, mais quelque part, elle prenait sa juste place. Et que dans le silence, je pouvais rencontrer Dieu. Et alors, à un moment, j'ai eu envie de tout laisser tomber, la musique, tellement j'aimais Dieu et le silence. Et en même temps, un jour, j'ai eu comme une inspiration de l'Esprit-Saint, je pense, qui me dit, il me semblait que j'étais pas libre par rapport à la musique, que j'avais toujours besoin de musique, et j'arrivais pas à m'en dépêtrer comme un chewing-gum. Et un jour, je me suis dit, je veux prendre la décision de ne plus écouter de musique, pas parce que c'est mauvais, c'est super la musique, mais parce que je n'étais pas libre et je voulais me prouver que j'étais capable de plus en écouter pendant, je m'étais dit jusqu'à la fin de l'année scolaire, ça devait faire 3-4 mois, et je me suis donné une limite comme ça. Et là, c'était très éclairant parce que je me suis aperçue qu'en fait, en rentrant chez moi, j'avais un réflexe, c'était d'allumer la chaîne IFI. Et que c'était vraiment incroyable, c'est-à-dire que j'étais pas libre, j'avais un réflexe. Et je me disais non, j'ai décidé que je le fais pas jusqu'au mois de juin. Alors au début c'était dur, c'était comme un vide. Et puis petit à petit dans ce silence, j'étais plus en présence de Dieu et j'étais plus heureuse, plus en paix. Et du coup j'ai pu après retrouver la musique et la pratique de la musique au sein de la communauté de l'Emmanuel et du service de l'Église. Et c'était plus le but en soi. Mais je me suis mis au lieu de faire de la musique pour moi seule dans ma chambre, à m'enfermer sur moi-même, en faire avec les autres, à tisser des liens d'amitié, de fraternité vraie et juste, et à avoir beaucoup de joie, beaucoup de joie. Et en fait, c'est vraiment le Christ qui est ma joie, que je trouve dans le silence. Et en même temps, C'est lui aussi qui m'inspire de pouvoir jouer pour lui, chanter pour lui, composer des chants pour lui. Et en fait, le Seigneur ne m'a pas dit « Maintenant, c'est moi et tu laisses la musique. » Mais il m'a dit « Maintenant, c'est moi, mais avec aussi la musique, parce que c'est ça que je t'ai donné aussi pour les autres. »
0: Donc, voyez, la vérité vous rendra libre. Hein, soyez des fils de lumière. On voit bien que dans nos vies, on a des hypertrophies de choses qui finalement ne nous rendent pas libres. Alors on va écouter un autre petit témoignage très simple. Recevez-le dans votre cœur. Fumez hors notre fumée. Alors on va voir.
5: Philippe, c'est Philippe.
6: Voilà, alors je m'appelle Philippe. J'ai fumé pendant très longtemps et je me suis arrêté de fumer. Et j'ai repris de fumer il y a 10 ans. Attendez. J'ai repris la cigarette il y a 10 ans à l'occasion de la venue aux lèvres de cigarettes chez certains de nos enfants. Vous voyez ? Donc, ça fait 10 ans que je m'étais remis à fumer et à fumer petit à petit, assez sérieusement. Et alors, je me disais, d'une part, c'était un besoin parce que dans le stress du boulot, etc., on se laisse prendre par l'habitude, et de plus en plus par l'habitude. Et en même temps, je savais que pour avoir expérimenté déjà la libération du tabac, que c'était un désir profond que je portais, mais franchement, je n'avais aucun courage pour m'arrêter de fumer. Et je n'avais d'autant moins de courage qu'autour de moi, on fumait. J'avais quand même quelque part aussi, dans le cœur et dans la tête, cette idée suivante. Je suis au contact de beaucoup de jeunes dans l'année, et je me disais, Philippe, toi qui es un peu plus avancé en âge, tu fumes comme eux, vraiment c'est un exemple qui n'est pas génial. Mais enfin, je mettais ça dans ma poche. Bon, je vous raconte ma petite histoire. Je suis parti avec Marie-Luce, mon épouse, il y a 5 mois en mission de la communauté de l'Emmanuel en Slovénie. Et nous avons rencontré un groupe de jeunes. Donc il y avait un week-end de jeunes avec des enseignements, des temps de prière, enfin un petit paré en 2 jours, vous voyez. Bon. Et à l'occasion d'un break que j'attendais avec impatience, je suis sorti à l'air libre pour respirer, c'est-à-dire surtout aspirer. Alors j'ai sorti mon paquet de cigarettes rapidement, j'ai commencé à en griller une. Et puis autour de moi, je voyais que il y avait pas beaucoup de fumeurs. Alors je me suis fait discret. Les fumeurs reconnaîtront le geste. Vous savez, c'est comme ceci. On a la cigarette à l'intérieur de la main, et puis on la porte discrètement aux lèvres. On aspire et on rejette de l'autre côté. Bon, je pensais être très discret, mais ça n'a pas suffi. Au bout d'un petit moment, il y a un jeune couple avec 2 enfants qui s'approche de moi pour parler. Donc on commence à parler, à baragouiner, parce qu'on ne comprend pas bien ni l'anglais, ni a fortiori le slovène. Et le tout petit dit quelque chose à son père. Un tout petit, je ne me rappelle plus son prénom, mais mettons que ça soit Mitya. Il dit quelque chose à son père, et son père me le traduit, parce qu'il parle français, lui. Et il me dit, Mitya dit que tu fumes et que ce n'est pas bien. Et alors là, j'ai su profondément qu'à travers Mitya, c'était le Seigneur qui me parlait. Et j'ai gardé ça dans mon cœur. J'ai continué dans les semaines à venir à fumer. Et le carême est arrivé. Le carême, vous savez, c'est le moment où on prend des bonnes résolutions. On va faire des sacrifices. Et moi, j'ai dit au Seigneur, surtout pas celui-là, je suis pas capable, donc... Si tu veux que je fasse ce sacrifice-là, eh bien, c'est toi qui vas le faire. Tu veux bien ? Et le vendredi saint, j'ai donné mon paquet de cigarettes au Seigneur. Et depuis, eh bien, continue à prier pour moi. Mais je ne fume plus et je n'ai plus aucun désir de cigarette.
0: Alors, vous pouvez prendre en référence, toujours dans l'Épître aux Corinthiens, la première épître, 1 Corinthiens 10, 12, 14, chapitre 10, verset 12, 14, je vous lis. « Aucune tentation ne vous est survenue qui passa la mesure humaine. Dieu est fidèle, il ne permettra pas que vous soyez tentés au-delà de vos forces. » Mais avec la tentation, il vous donnera le moyen d'en sortir et la force de la supporter. À méditer. Alors, d'autres petits liens. Vous savez, on est un petit peu dans quelques toiles d'araignée. Alors, c'est quoi? Là, c'était bouffée d'oxygène. Hein, vous n'avez pas dit le titre. Hein, bouffée d'oxygène. Et maintenant, c'est halte aux esprits. Magnolia. Tu savais pas? Tu n'étais pas au courant? Halte aux esprits.
7: Alors, je m'appelle Magnolia, je viens d'Espagne. À l'âge de 16 ans, avec mes sœurs et des autres amis, on a commencé à s'amuser autour d'une table. On mettait un verre au-dessus de la table. Et on mettait deux mots, oui ou non. On commençait à poser beaucoup de questions à ces verres-là. On mettait les doigts par-dessus et voilà, on sentait que ça bougeait d'un côté ou de l'autre. On croyait sentir. En fait, on les confiait toutes les questions de notre avenir. Est-ce que je vais me marier? Est-ce que je vais être heureuse? Voilà, toutes les questions qui, je pense, qui... Ah, ok. Vous m'entendez? Ça va?
0: Si.
7: Et alors, on a pris ça comme habitude pendant l'été. Et en fait, on le prenait comme un jeu, mais quand même, on était très liés à ces jeux-là. Et en fait, moi personnellement, je m'aperçois aujourd'hui que j'avais commencé à avoir peur. J'ai commencé à avoir peur quand j'étais toute seule. Il y avait une question de peur qui était nouvelle pour moi. Alors, ce qui s'était passé, c'est qu'avec ma sœur aînée, on a rencontré un groupe de jeunes chrétiens avec lesquels on a commencé à cheminer. On était très intéressés par ce qu'on vivait. Donc là, on pouvait poser beaucoup de questions. Et voilà, on a posé cette question-là. Est-ce que jouer avec ça, est-ce que c'est bien, est-ce que c'est pas bien? Et en fait, on nous a répondu très simplement, on nous a pas fait de la théologie, on nous a dit, c'est pas les moyens par lesquels Jésus parle. Par un verre, Jésus ne parlait pas. Et en fait, c'est une porte ouverte au mal. C'est une porte ouverte au mal. Voilà, parce qu'on engage notre foi quelque part à quelque chose qui ne vient pas de Dieu. Alors, pour ma sœur et pour moi, ça est devenu clair. C'était la vérité. On n'avait pas besoin de plus. On n'avait pas besoin de grande théologie pour comprendre cela. Et on s'est dit, voilà, on arrête de jouer. Après, dans les rencontres des vacances avec ses amis, ces amis-là, encore s'est posé la question, est-ce qu'on joue, on se met à jouer au vert? Et ma sœur et moi, on était clairs là-dessus. On disait, écoute, on croit que ça c'est pas bien. Je vais pas confier ma vie autour d'un verre. Voilà, on fait confiance à Dieu plus qu'un verre. Donc voilà, ça ne nous intéresse plus. Les autres, ils se moquaient de nous un peu, mais quand même, ils ne jouent plus. Donc ça c'était bien. Et nous, du coup, on a retrouvé une liberté et on a grandi dans la confiance au Seigneur plus que aux choses matérielles. Merci.
1: Alors, c'est vrai que souvent, on peut toucher, vous savez, à différentes petites choses, à droite, à gauche, en disant c'est un jeu, l'astrologie, l'horoscope, les cartes. Et on se dit, ouais, c'est pour jouer, c'est pour regarder. Eh bien non, dans l'évangile, le Christ nous demande, il dit, « Que votre oui soit un oui, que votre non soit un non. Donc je ne sais pas trop la référence, mais voyelle.
0: Excusez-moi. Matthieu, entre 5 et 7.
1: Donc, le Seigneur nous appelle à faire des choix clairs et de ne pas hésiter, de dire les choses, avoir un oui, avoir un non, mais d'être clair. Et on va écouter justement le témoignage de Claire que l'on a intitulé « Un filtre clair ».
8: Bien, alors, je ne me représente pas, hein. En fait, il y a 7 ans, j'ai commencé à regarder comme ça à la télévision des films plutôt érotiques. Et je les regardais comme ça en zappant le soir. Je regardais 5 minutes par-ci, par-là. Et puis, je me disais, on nous a toujours dit appareil monial qu'il ne fallait pas. Mais bon, vraiment, je ne vois pas pourquoi. Ça, voilà, on regarde, mais bon, c'est tout. Ça juste dure juste 5 minutes, c'est vraiment pas grave. Et puis, en fait, tout d'un coup, je me suis rendu compte que mon regard sur les uns et les autres, et notamment sur les hommes, était devenu complètement brouillé. En fait, j'avais plus un regard pur, je regardais plus les gens de la même manière. Et en fait, j'ai réalisé que, oui, il y avait des images qui restaient en tête et que ça nous marquait vraiment profondément. Donc d'abord, ça m'a rendu vraiment très triste. Et puis, je me suis dit que je pouvais pas rester comme ça, qu'il fallait absolument que je fasse quelque chose, que c'était pas possible. Mais d'un autre côté, on est pris aussi dans un engrenage, on a envie de continuer et tout ça. Donc, et en même temps, je participais à un groupe de prière. Et en fait, un soir, je suis allée voir le prêtre et puis j'ai demandé le pardon du Seigneur à propos de ça. Et le Seigneur m'a pardonné. Mais du coup, il fallait que moi aussi, je prenne la décision de ne pas recommencer, en fait. Donc j'ai pris cette décision. Ça n'a pas été facile parce qu'il a fallu lutter quand même assez régulièrement. Mais d'un autre côté, avec le secours du Seigneur et sa miséricorde, j'ai vraiment pu avancer. Et je me suis rendu compte déjà que toutes ces images disparaissaient. Et puis que mon regard était devenu à nouveau pur, en fait. Voilà.
0: Alors Matthieu 6, 22. La lampe du corps, c'est l'œil. Si donc ton œil est sain, ton corps tout entier sera lumineux. Vous êtes la lumière, lumineux. Alors vous savez, il y a un autre problème. On n'a pas trouvé de témoignage, mais je pense que vous en avez. C'est le problème avec Internet. Vous voyez ce que je veux dire? Donc on est affronté soit à nos collègues de bureau qui nous envoient des images sympathiques, soit nous-mêmes qui sommes tentés pour aller se promener sur des sites. Alors l'autre jour, j'étais moi dans un cybercafé en Afrique, là, et j'ouvre le truc, paf, en plein dedans. Et alors, j'ai fait un scandale dans Cyber. J'étais voir le directeur, j'ai dit, écoutez, c'est pas possible votre truc. Alors, ils avaient mis des petites cabines. J'ai dit, mais vous êtes complètement crétins. Vous mettez des cabines, alors forcément, ils vont tous aller regarder dans leur cabine. Personne ne les regarde. J'ai dit, enlevez vos cabines. Et puis comme ça, quand on regarde devant tout le monde, on est quand même un peu plus gêné. C'est pas vrai? Bon. Hein? Alors, je crois que de ce côté-là, il faut nettoyer vos ordinateurs. Hein? OK? Et vous décidez, vous mettez un icône de Marie sur votre ordinateur. Écoutez, vous faites quelque chose, parce que c'est pas possible. Nous devons refuser cette culture de mort et cette culture du vice. Nous sommes empêtrés dans un monde du vice. Et nous devons refuser, parce que nous voulons être témoins de lumière, nous voulons refuser cette culture. Et le Seigneur et le Saint-Esprit est bien créatif pour nous montrer comment. Et nous devons faire aider nos frères et sœurs avec de l'humour et de la simplicité à les aider à sortir de cette culture du vice. Amen. Alors ?
9: C'est à moi ?
0: Ah, alors, on va terminer. Mais il y a un organe chez nous qui est très très vivant. C'est la langue. Aïe, aïe, aïe. Alors, je vais laisser Gwenaëlle vous parler, puis je vous donnerai une petite référence après.
1: Alors, je travaillais en tant qu'éducatrice spécialisée et j'avais une collègue, donc on avait des situations assez conflictuelles avec les jeunes, donc le travail en équipe était parfois assez difficile. Et j'avais une collègue qui n'avait pas forcément confiance en moi. Donc, elle calomniait beaucoup de choses sur moi et plus spécialement auprès du directeur. Ce qui faisait que ce n'était pas tout le temps juste, mais c'était dur. Un jour, cette collègue a fait une erreur. On peut dire une erreur, mais c'est toujours relatif avec les jeunes parce que quand on met les choses dans le contexte, ce n'est pas forcément ça. Et je me suis dit sur le coup, super, elle a fait une faute. Ce ne sera pas du mensonge, je vais pouvoir dire ce qu'elle a fait. Comme ça, ça va être un petit peu ma vengeance. Et c'était pendant le carême aussi. Et à ce moment-là, je me suis arrêtée, je me suis dit, mais à quoi ça va m'avancer de dire ce qu'elle a fait aux autres? Et du coup, j'ai décidé, eh bien, je ne vais pas le dire, vu que ça n'avait pas de répercussions sur les autres. Je me tairai et je ne le dirai pas. Et pendant 15 jours, c'était très dur parce que, en fait, on se retrouvait avec les collègues. Elle avait dit d'autres choses sur moi pendant ce temps-là. Et à chaque fois, j'ai eu plein de tentations où j'allais dire « Mais vous savez, elle a fait ça, elle a fait ça. » Et à chaque fois où je sentais que ça allait sortir, je disais « Mais Seigneur Esprit Saint, aide-moi à ne pas parler. » Et sur les 15 jours, il y a une fois où j'ai pas tenu et j'ai quand même dit « Elle a fait ça. » Et après, j'étais malheureuse parce que je me suis dit, ben, ça avance à rien, si ce n'est à l'enfoncer, elle, ce qui était dur, en fait.
0: Alors, référence, Jacques, Saint Jacques, chapitre 3, verset 2 à 6. Je vous lis quelques petites phrases. Vous savez, Saint Jacques, c'est un apôtre musclé, il dit les choses. Hein. Si quelqu'un ne commet pas d'écart de parole, c'est un homme parfait. Un petit truc pour la sainteté, hein. Il est capable de réfréner tout son corps. Ah ah, tout son corps. Quand nous mettons aux chevaux un mort dans la bouche pour nous en faire obéir, nous dirigeons tout leur corps, ceux qui font du cheval. Hein? Voyez encore les vaisseaux, si grands qu'ils soient, même poussés par des vents violents, ils sont dirigés par un tout petit gouvernail au gré du pilote. De même, la langue est un membre minuscule, et elle peut se glorifier de grandes choses. Il rajoute, voyez quel petit feu embrase une immense forêt. Relisez ces textes, hein, c'est vraiment un apprentissage de la vie chrétienne. Il faut savoir que dans la vie chrétienne, il y a un combat spirituel, et que dans ce combat, Dieu nous donne toutes les armes. Vous irez lire Éphésiens 6, verset 14. Éphésiens 6, 14 et suivant. Et pour terminer, donc si vous voulez une école d'approfondissement de tout ce qu'on vient de dire, vous allez à l'université d'été des étudiants, là, de... Tu te lèves ? Voilà. Hein ? Du 31 août au 8 septembre. Eh bien, tout ça, on va vous le redire, vous aurez le temps d'en reparler. Voilà. Donc vous allez les voir derrière la buvette, à côté de la buvette. Enfin, nous terminons, on vous donnera des moyens dans les carrefours. Vous avez compris qu'il faut se faire aider, il faut être ensemble, que l'Église est une mère qui nous donne tous les moyens de devenir des saints, et que le moteur de la guerre, c'est la prière. Hein? Pour terminer, je vous lis Romains 12, chapitre 1, Romains chapitre 12, versets 1 et 2. Alors, restez encore un tout petit peu attentifs, que cette parole nous aide, nous entraîne à la confiance. Je vous exhorte donc, frères, par la miséricorde de Dieu, à offrir vos personnes en hostie vivante, sainte, agréable à Dieu. C'est là le culte spirituel que vous avez à rendre. Et ne vous modelez pas sur le monde présent, mais que le renouvellement de votre jugement vous transforme et vous fasse discerner quelle est la volonté de Dieu, ce qui est bon, ce qui lui plaît, ce qui est parfait. Amen.

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2: Si votre justice ne surpasse pas celle des scribes et des pharisiens, vous n'entrerez pas dans le royaume des cieux. Matthieu 5, 20.

Je cite Jean-Paul II. « Dans l'expérience liturgique, le Christ Seigneur est la lumière qui illumine la route et dévoile la transparence du cosmos. » Je m'arrête 2 minutes là-dessus, car c'est d'une profondeur inouïe, et en tout cas c'est d'une actualité pour nous, dans l'expérience liturgique. C'est-à-dire au cœur de notre liturgie, le Christ est lumière. Il est donc le centre. C'est le Christ qui nous illumine. Et il dévoile, le mot grec, c'est aletheia, la vérité, on dévoile, on soulève. La liturgie est de l'ordre de la vérité. Et donc le Christ dévoile la transparence du monde. C'est-à-dire que dans l'Eucharistie, nous sommes vraiment au cœur de ce monde, et déjà le monde est récapitulé dans le Christ. Donc vous voyez, nous sommes, j'allais dire, dans un autre temps et un autre espace. Nous sommes là à l'essentiel. Première remarque. Deuxième remarque, c'est toujours Jean-Paul II. La prière liturgique montre une grande aptitude à engager la personne humaine dans sa totalité. C'est-à-dire que lorsque vous entrez en liturgie, c'est toute votre personne, c'est-à-dire votre corps et votre âme, corps, âme et esprit. Tout entier vous entrez, alors que nous savons bien que parfois nous assistons à l'Eucharistie, le corps est là, mais l'esprit est ailleurs. Ou alors, on est tellement mal dans son corps qu'on s'agite sans arrêt. Vous faites cette expérience, enfin, je sais pas, moi je la fais de temps en temps, pas quand je préside, parce que là je suis obligé de faire attention, mais parfois quand l'homélie d'un confrère est un peu longue, alors je m'agite, je tombe sur ma... pour éviter de dormir, mais c'est tout à fait le contraire qu'il faut faire. Je continue, toujours Jean-Paul II. Dans l'action sacrée, la corporéité est appelée à la louange. Et la beauté, qui est l'un des termes privilégiés en Orient pour exprimer la divine harmonie, et le modèle de l'humanité transfigurée, se révèle partout. La beauté. Alors vous allez me dire, oui, mais quel critère pour la beauté ? C'est vrai. Alors il précise, dans les formes du sanctuaire, dans les sons, dans les couleurs, dans les lumières, dans les parfums, la prière de l'Église devient donc une participation à la liturgie céleste. C'est ça qui est important. C'est-à-dire nos liturgies n'ont de sens, n'ont d'intérêt que parce que nous sommes, allez soyons modernes, nous sommes branchés sur la liturgie céleste. Sinon nos liturgies n'aurait aucun intérêt. Un peu plus loin, encore Jean-Paul II, à ceux qui recherchent un rapport de signification authentique avec eux-mêmes et avec le cosmos, encore si souvent déformé par l'égoïsme et l'avidité, la liturgie révèle la voie vers l'équilibre de l'homme nouveau et invite au respect pour cette potentialité eucharistique du monde créé. Alors là, c'est le côté écologique. Et ça me paraît aussi quelque chose d'essentiel. Celui qui entre dans le mystère de la liturgie redécouvre ce monde et voit alors la part, l'action, l'œuvre de Dieu au cœur de ce monde. Celui-ci est destiné à être assumé dans l'Eucharistie du Seigneur. Première remarque, c'était pour citer cette lettre apostolique que je vous encourage à lire, Orientale Lumen, qui est un petit chef-d'œuvre de Jean-Paul II. La deuxième remarque, toujours dans l'introduction, c'est pour faire le lien entre catéchèse et liturgie. Vous savez, si je parle des pères de l'Église, pour les pères, la liturgie est le lieu catéchétique par excellence.
La catéchèse des pères de l'âge d'or, et là je vous ai donné des extraits dans ce petit texte que nous allons lire, la catéchèse des pères porte sur le Notre Père, sur le Credo, sur le baptême et sur l'Eucharistie. Et cette catéchèse est faite à l'occasion de la liturgie, en raison de tel ou tel sacrement. Et quand on va célébrer par exemple le baptême, eh bien, les pères en profitent pour faire la catéchèse le lendemain de la célébration. Et ça, c'est très important, c'est très différent des occidentaux. Nous, on explique tout avant. Quand on fait des baptêmes d'adultes, la veille, on répète, on fait semblant. Semblant, on dit, tu feras ça, un pied en avant, trois pieds en arrière, attention, il faudrait que tu dises ça, oui, non, amen, pas amen, trois fois amen, très bien, alors on est là, tout le monde est affolé. Non, chez les orientaux, c'est tout à fait différent. On dit, tu y vas, et puis demain, on t'expliquera exactement ce que tu as vécu. Alors c'est une autre mentalité, mais ça nous permet de redécouvrir peut-être la beauté du mystère et de ne pas trop non plus rationaliser nos liturgies. Parfois, elles sont tellement, tellement intellectuelles qu'on n'y comprend plus rien. Et je crois que c'est très important. On va voir avec nos pères, notre liturgie telle qu'elle est une liturgie équilibrée et il n'y a pas besoin d'en trop rajouter. Tout est en harmonie. Alors, je voudrais parler de la mystagogie. Cette mystagogie, si vous voulez, c'est un commentaire de la liturgie, une entrée dans le mystère. Et cette mystagogie, elle met en œuvre une pédagogie du désir. Et ça, ça me paraît aussi très beau. Désirer, c'est devenir ce qu'on va accueillir. Et accueillir, c'est recevoir ce qu'on est. Alors concrètement, qu'est-ce que ça veut dire ? Être catéchisé, c'est devenir pour les pères du bon pain. C'est-à-dire, c'est devenir ce que l'on doit recevoir. Et communier, c'est recevoir ce qu'on est, à savoir le corps du Christ. Il y a dans la liturgie une catéchèse de la grâce. En effet, si pécher, c'est passer du désir, ce désir qui serait être comme Dieu, à la convoitise. Je vous renvoie à la première page de la Bible. Manger ce fruit, c'est ça, péché. Passer du désir à la convoitise. C'est le péché d'Adam et Ève. Être gracié, c'est passer de la convoitise, manger ce pain, au désir, devenir ce pain, devenir corps du Christ. Cette mystagogie que nous allons lire

qui ne se publie pas dans l'Église. Le sacrement de baptême, le sacrement de l'Eucharistie. Nos bonnes actions, les païens les voient. Les sacrements leur sont cachés. Mais de ce qui ne se voit pas, surgit ce qui se voit. Comme de l'enfouissement de la croix dans la terre, surgit visible et discernable la croix tout entière. Voyez comme là nous allons dans nos profondeurs. On revient à la source. Être initié, puisque nous sommes initiés, c'est avoir part à cette vie secrète. C'est aussi être envoyé dans l'Église, car il ne s'agit pas d'être enfoui. Il faut aussi partir, témoigner. Sacrement et évangélisation, chez les pères, ça va ensemble. Alors, si vous voulez, nous allons reprendre ce texte. Et je voudrais simplement faire un commentaire rapide sur les différents rites de la liturgie et de l'Eucharistie. Alors, il y a plusieurs auteurs, saint Ambroise, vous aurez un peu de Cyrille de Jérusalem, un peu de Chrysostome, un peu d'Origène, bon voilà des noms, je n'ai pas beaucoup de temps donc je ne vous les présente pas, je préfère aller tout de suite dans le texte. Cette procession d'entrée, pour bien comprendre le texte, c'est que l'Eucharistie est liée au baptême. Et donc, vous verrez, quand, dans un sanctuaire où se trouvent les fonts baptismaux et où se trouve l'autel, là il y a tout un travail aussi dans l'espace pour célébrer, mais dans les églises d'Orient, le baptistère est souvent à l'extérieur, face au narthex, et donc le baptisé, après être plongé, ressort, et le narthex s'ouvre, et il voit au fond, dans le cœur, l'autel. Tu y es allé, tu t'es lavé, tu es venu à l'autel. Tu as commencé à voir ce que tu ne voyais pas avant. Il reprend ici ce que disait saint Augustin tout à l'heure. C'est-à-dire que par la fontaine du Seigneur et la prédication de la passion du Seigneur, tes yeux se sont ouverts. Ses yeux se sont ouverts parce que nous sommes dans ce lieu de la lumière. Tout à l'heure, Jean-Paul II nous disait, c'est le Christ qui illumine au cœur de la liturgie. La lumière des sacrements. Si vous faites des préparations au niveau des sacrements, il faut effectivement ne pas oublier ce symbole de la lumière. Il faut peut-être aussi donner aux enfants le sens du sacré. Avant d'être au séminaire, j'étais aumônier dans un collège et je me battais pour que les enfants, quand ils entraient dans la chapelle, n'entre pas comme on entre dans la gare de Lyon. Le sens du sacré. Et c'est là où, dès le départ, il y a la constitution de l'assemblée. Et si on chante, c'est d'abord pour constituer cette assemblée. C'est le passage, comme on dit souvent dans le rituel, par exemple pour le rituel des défunts, de la dispersion de la vie quotidienne à l'assemblée qui se constitue. Tu t'es mis à voir la lumière des sacrements. Quant au lieu saint, alors je ne prends pas tous les textes, c'est un texte d'Origène, ou le deuxième texte, quant au lieu saint, je n'en cherche point la place sur terre, mais dans le cœur. Ah. Alors, ça ne veut pas dire que l'Église n'est pas un lieu saint, mais ça veut dire d'abord que l'Église, c'est nous, et que c'est vrai qu'au début de l'Eucharistie, nous allons nous reconnaître pécheurs. Nous allons redécouvrir cette pureté du cœur, et chez les pères, c'est quelque chose d'essentiel. Origène, qui est sans doute le premier exégète, 3e siècle, Origène a une passion pour la parole de Dieu. Et donc, pour lui, la parole de Dieu est aussi, et peut-être plus, là c'est une faiblesse d'Origène, il faut bien que les pères aussi quelques faiblesses, a vraiment une dimension sacramentelle, mais pour lui, la mendication de la parole de Dieu est sûrement aussi importante que la mendication du corps du Christ. Et dans la réforme liturgique,
On a remis en

la parole de Dieu, j'allais dire avec un choix, puisque nous avons droit le dimanche à trois lectures, pour entendre cette parole, pour manger le corps du Christ, il faut qu'il y ait d'abord cette pureté pour écouter cette parole. Moi, je suis, enfin, je le dis souvent aux séminaristes, quand ils commencent une lectio, je leur dis, est-ce que vous prenez d'abord le temps, un, de vous reconnaître pécheur, parce que lire la parole de Dieu, c'est rencontrer Dieu. Et comme dans toute rencontre avec le Seigneur, on commence d'abord par se reconnaître pécheur, et ensuite on invoque l'Esprit Saint, pour voir qu'est-ce que l'Esprit nous dit à travers cette parole de Dieu, et c'est pas moi, qu'est-ce que je vais faire raconter à cette parole de Dieu, parce que sinon je peux faire raconter tout ce que je veux à la parole de Dieu, vous savez, et surtout dans mon sens, pour que ça m'arrange. Seigneur, que ça soit ta volonté, sache aussi quelle est la mienne. Et puis on va négocier. Alors dans la liturgie, ce n'est pas comme ça. Dans la liturgie, on va recevoir cette parole de Dieu. Mais pour la recevoir, il faut être à l'écoute. Ou si vous voulez, il faut être obéissant. Le mot est le même. Obéissant pour faire la volonté de la parole.

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1: Ce qui est premier dans l'économie du mystère, l'économie c'est un mot que les Pères aiment bien, ça veut dire le dessein bienveillant de Dieu. Donc ce qui est premier dans ce dessein du mystère, comme dans sa liturgie, c'est un mouvement d'amour par lequel le Père nous donne sa parole. Dans la liturgie, on commence d'abord par accueillir ce mouvement d'amour. Car dans la liturgie, vous allez être pris dans ce mouvement d'amour. C'est un retournement et une ouverture. Il y a donc une conversion initiale qui est prélude à celle de la consécration, que nous verrons plus tard, si le temps nous le permet. Jésus ne nous parle pas encore, mais il est là. C'est-à-dire que la conversion au début de la liturgie nous ouvre à l'adoration. Et ce n'est pas rien que dans la liturgie dominicale, vous avez d'abord le Seigneur prend pitié, puis le Gloria. La conversion conduit toujours à l'adoration. Adorer et retourner son cœur sont le flux et le reflux de la prière de l'Église. Alors là, j'allais dire, vous êtes à l'essentiel. S'il y a une adoration sans conversion, alors c'est de l'hypocrisie, pure et simple. Et alors là, on est tous un petit peu hypocrites. Même moi, peut-être même surtout moi. Bien. Une conversion sans exode vers l'amour du Père serait une illusion. Et ça, il faut s'en méfier dans une vie spirituelle. Parfois, on se convertit, mais on oublie de partir. On se convertit et on reste dans l'illusion, une illusion qui est moralisante. Et ça, c'est épouvantable. Parce que vous vous serez converti de fausse culpabilité. On se convertit d'une seule chose essentielle, c'est de ne pas savoir aimer. Voilà votre conversion. Et dans la liturgie, j'apprends à aimer parce que je vais dans ce mouvement, j'entre dans ce mouvement d'amour. Et donc avant même des cours, vous voyez, d'éducation sexuelle pour nos jeunes, il faut d'abord les faire entrer dans ce mouvement d'amour parce que c'est là où ils apprendront à aimer. Comme c'est là où même adultes, nous apprenons toujours à aimer. Oui, entrer dans ce mouvement d'amour. La conversion, elle est donc théologale, c'est-à-dire c'est un don de Dieu. Elle est à faire sans cesse. Elle est doxologique, par lui, avec lui et en lui. Et elle est adoration. Il faut qu'il y ait les trois termes, théologal, doxologique, adoration. C'est donc un retour dans la volonté du Père. Vient alors l'événement de l'Évangile, ou si vous voulez, c'est toute cette parole de Dieu. Conversion, Gloria, Évangile, annonce. Nous écoutons cette parole de Dieu. Alors on écoute d'abord les témoins. Chez les pères, c'était important. Il faut écouter les témoins. Le témoignage. Qu'est-ce qu'ils ont à nous dire? On va écouter donc les apôtres dans l'Épître. Puis, le Christ nous donne sa paix en nous donnant son esprit. Et c'est ce que les pères appellent le moment de l'épiclèse. Épiclèse, cela veut dire « venu de l'Esprit ». Quand on invoque l'Esprit Saint, vient Esprit Saint, c'est donc l'épiclèse, épiclèse. Et donc, C'est le moment de l'épiclèse de la liturgie de la parole. En effet, c'est dans l'Esprit Saint que les paroles de Jésus sont beaucoup plus qu'un enseignement, elles deviennent événement. Si vous invoquez l'Esprit Saint, alors cette parole de Dieu ne raconte pas simplement un épisode de la vie du Christ, ou si c'est un passage de Matthieu entre 5 et 7, texte un peu difficile, c'est le sermon sur la montagne, eh bien cette parole de Dieu devient événement. C'est-à-dire que cette parole incarnée monte au cœur de l'Église, dans votre cœur, sous l'action de l'Esprit. Le Père ne peut que comprendre cette parole. Il l'a donnée. Et donc, dans la liturgie, cette parole revient au Père. Je vous disais que notre liturgie n'avait de sens que parce qu'elle était célébrée au ciel. Dieu donne, dans la liturgie, nous recevons pour rendre. Si nous recevons et qu'on rend rien du tout, ça veut dire qu'on n'a pas finalement participé à l'Eucharistie. Ah, on a peut-être chanté, c'est déjà bien. On a peut-être distribué des tracts, c'est déjà bien aussi. On a fait la quête, c'est très bien. Mais ce n'est pas tout à fait ça, participer. Participer, c'est de se rendre compte si à la fin de la messe, vous êtes devenu offrande vivante. Si vous n'êtes pas devenu offrande vivante, on peut recommencer. Bon, c'est pas la peine de faire 3 messes par jour quand même. Parce que ça ne se fait pas du premier coup. Car devenir offrande vivante, cela fait peur. Mais c'est dans l'Eucharistie que nous apprenons et que nous devenons offrande vivante. La parole s'élance dans la liturgie et elle tend vers sa communion. Et là, on peut parler de liturgie de la parole. Parce que cette expression est étonnante, la liturgie de la parole. C'est donc bien qu'il y a une action qui se passe. C'est le terme de liturgie. L'Esprit révèle le Verbe, la parole à l'Église. Alors la parole donnée, celle que nous recevons au cours de la liturgie, fait de notre humanité la fiancée de l'agneau. En recevant cette parole, nous devenons fiancés de l'agneau. C'est-à-dire concrètement, plus vous écoutez la parole, plus vous devenez corps. La parole de Dieu nous structure spirituellement. La parole de Dieu nous charpente spirituellement. Et j'allais dire aussi psychologiquement. Luc 4, 21, « Aujourd'hui s'accomplit en nous ce que nous entendons. » Voilà, on devrait le dire dans chaque Eucharistie. « Aujourd'hui s'accomplit en nous ce que nous entendons. » Alors, simplement quelques petites notes à propos de ce texte d'Origène que je ne lis pas sur la liturgie de la parole. Mais pour nous, et si vous préparez des liturgies, ça me paraît important de bien préparer cette liturgie de la parole. Et on prépare une liturgie de la parole en méditant déjà ces textes quelques jours avant. Alors, vous avez un texte merveilleux d'Origène sur la façon de comprendre la parole de Dieu. Vous qui assistez habituellement au divin mystère, vous savez avec quelle précaution respectueuse vous gardez le corps du Seigneur lorsqu'il vous est remis, de peur qu'il n'en tombe quelques miettes et qu'une part du trésor consacré ne soit perdue. Car vous vous croiriez coupable, et en cela vous avez raison, si par votre négligence quelque chose s'en perdait. Que si, lorsqu'il s'agit de son corps, vous apportez à juste titre tant de précautions, pourquoi voudriez-vous que la négligence de la parole de Dieu mérite un moindre châtiment que celle de son corps ? D'ailleurs, si vraiment nous sommes entrés dans la liturgie de la parole, nous entrons beaucoup plus facilement dans la liturgie eucharistique. Je ne peux pas séparer les deux. Lorsque j'étais très jeune, c'était donc la messe de Saint-Pie V, et j'étais servant de messe, donc j'arrivais à l'heure. Mais vous savez qu'on pouvait arriver toujours un petit peu en retard. Et à une époque un peu légaliste, on disait tant que le servant de messe n'a pas soulevé le voile du calice, la messe est valable. C'était épouvantable d'ailleurs. Enfin bon, ce qui fait qu'on arrivait généralement à la fin du sermon, parce que le sermon était rasoir. Et d'ailleurs, on a gardé cette habitude. Moi, je ne sais pas, il m'arrive de célébrer, il y a peu de monde au début, à la communion, enfin, avant la communion, c'est plein, après la communion, ça commence à disparaître, et puis on se termine, pour peu qu'on fasse une prière à la Vierge Marie, il suffit de se retourner après, il n'y a plus personne. Enfin, non, j'exagère un peu, non, j'ai pas grave. Alors, dans cette liturgie de la parole, vous allez voir, du temps de nos pères, il y avait 4 lectures avant l'Évangile. La loi, les prophètes, les épîtres et les actes. Voilà. Au 7e siècle, comme on voyait que les fidèles commençaient à s'ennuyer, on en a supprimé 2. Donc il n'y avait plus que 2 lectures. Voilà. Et dans la liturgie byzantine, il n'y en a plus qu'une. Mais il faut dire qu'avant, la préparation est tellement longue qu'il fallait supprimer certaines choses. Bien. Saint Augustin a mis en relief, grâce d'ailleurs à Saint Ambroise, le psaume, le chant du psaume dans la liturgie. Et Saint Augustin prêche et prêchait beaucoup sur les psaumes. Pourquoi ? Parce que Saint Augustin était toujours très ému quand on chantait les psaumes. Et c'est sûrement que dans sa conversion, le chant du psaume a joué sûrement un rôle important. Il pleurait quand il entendait l'assemblée chanter les psaumes. Puis l'Alléluia, ça vient de l'Orient, où l'Alléluia avait une place importante, et l'Évangile. Alors là, chez les pères, c'est quelque chose d'essentiel, une grande procession pour l'Évangile. Le livre est honoré comme si c'était la présence de Dieu, la présence du Seigneur avec lumière et encensement. Ah ben voilà mes parfums. Il faut que les parfums, les lumières et les sons se répondent, comme dit notre ami Baudelaire. Et la tenue, eh bien il faut être debout. Alors quelqu'un m'avait fait un jour une réflexion, je ne dirais pas qui. Il me disait, ah ben vous les cathos, vous vous levez uniquement pour l'Évangile parce que c'est le texte le plus important. Alors j'ai dit non, c'est pas parce que le texte est le plus important, car tous les textes de la parole de Dieu sont aussi importants, que ce soit l'Ancien ou le Nouveau Testament, que ce soit l'Épître, que ce soit tiré des Actes, c'est tout aussi important. Mais si nous nous levons, c'est pour reprendre une grande tradition de l'Église d'Orient, à savoir que cette attitude, debout, manifeste la vigilance et surtout ça symbolise notre condition de ressusciter avec le Christ. Et le jour de la résurrection, je ne sais pas si vous êtes au courant, mais vous sortirez de vos tombeaux. Alors ça, c'est vrai que c'est un peu pénible, parce que quand on sera couché depuis un certain temps, se dire qu'il va falloir se lever, si vous avez des douleurs, mais le jour de la résurrection, il n'y aura plus de douleurs. Donc n'ayez pas peur, vous serez debout. Le chrétien est l'homme debout. Alors le jour, effectivement, de notre résurrection, nous serons debout. Et déjà l'Évangile symbolise notre condition de ressusciter avec le Christ. Et normalement, après, il y a l'homélie. Alors chez les pères, l'homélie est un moment très important et j'allais dire, pour voir l'enseignement des pères, il faut lire les homélies de nos pères. C'est d'une profondeur spirituelle. Les thèmes de l'homélie, ce sont surtout à partir des lectures bibliques, naturellement, ou un commentaire du Credo, ou un commentaire du Notre Père, ou les symboles, les signes sacramentels. Alors vous allez me dire, ça ne parle pas beaucoup de la vie. Eh bien, pour les pères, parler du credo, du Notre Père ou des signes sacramentels, c'est parler de la vie. Parce que là, c'est l'essentiel. Et effectivement, on peut très bien avoir un enseignement spirituel qui touche ma vie quotidienne à travers le symbole, à travers le pater, à travers les signes sacramentels. Ce credo, il était prononcé d'abord au cours du baptême. Et si la liturgie a intégré le credo progressivement, c'est parce que il y a des luttes contre différentes hérésies. Et une hérésie très grave, qui est l'arianisme, et cette hérésie qui a failli faire basculer l'Église. Arius, qui essaye de comprendre l'origine du Christ. Et donc, comme on voyait que l'arianisme avait une portée néfaste dans l'Église, on a amené les chrétiens, le dimanche, à dire le credo. Et je pense qu'aujourd'hui, c'est aussi important que ce credo soit vraiment enraciné dans notre vie. Il me souvient un témoignage d'un évêque vietnamien. Cet évêque vietnamien disait que dans les églises, puisque tous les prêtres étaient dans des camps ou tués ou exilés, la seule façon de tenir, c'est que tous les chrétiens les dimanches se retrouvaient à l'église, et c'était les vieilles dames qui faisaient la lecture et qui faisaient réciter le credo. Il n'y avait pas de messe puisqu'il n'y avait pas de prêtre, mais, et cet évêque nous disait, c'est la seule façon, et c'est pourquoi la foi demeure au Vietnam, parce que ces assemblées, toutes les semaines, disaient leur credo. Et qu'ils ont pu, ces vieilles dames pouvaient transmettre ce credo aux plus jeunes. C'est important que nous ayons, nous aussi, à transmettre notre foi et notre credo. Et pas non plus n'importe quel credo. Parfois, vous savez, il y a des... On veut inventer un peu des nouvelles formules. Alors moi, je veux bien qu'on invente des formules, mais il faut que ça dise la même chose. Parce que un credo déformé, comme disent les pères, eh bien, c'est tromper celui à qui on enseigne ce credo. Il faut effectivement que ça soit notre trésor que nous donnons. Alors, ensuite, il y a la présentation des offrandes, toujours un petit texte merveilleux, où on renvoie les catéchumènes. C'est à ce moment-là où il y a une prière pour les catéchumènes et on les renvoie. Une prière, une bénédiction, et après leur départ, une prière universelle. Cette prière universelle, c'est la prière du peuple de Dieu. Donc c'est la prière des fidèles, des laïcs. Donc normalement, c'est pas au prêtre, dans la sacristie, 5 minutes avant, en disant, tiens, on a oublié de faire la prière universelle, on va trouver 3 intentions. Alors, il y a prions en église, alors on ouvre en vitesse. C'est pas tout à fait ça. C'est la prière de l'assemblée. Et donc, c'est effectivement l'assemblée qui doit préparer cette prière. Alors que le président puisse regarder un peu cette prière, ça c'est son droit. Mais ça doit être d'abord la prière de l'assemblée. Cette prière universelle, elle aboutit, j'allais dire, elle apparaît comme un aboutissement de toute la liturgie de la parole. Et donc c'est bien de faire le lien entre la parole de Dieu et la prière universelle. Normalement, il doit savoir ce lien. En tout cas, chez les pères, ça marchait comme ça. La liturgie est vraiment se retrouve, toute la liturgie de la parole se retrouve dans cette prière universelle. Attention, la prière universelle ne doit pas être une seconde homélie. Parfois, il y a des intentions qui sont tellement longues qu'on ne sait plus où est le sujet, le verbe et le complément. Alors, il y a des phrases de machin et tout. Alors, on cherche et on ne sait plus très bien pour qui on prie. Bon. C'est le seuil de l'Eucharistie, proprement dite. Donc, c'est un privilège des fidèles. Et c'est là où vous exercez votre sacerdoce commun. C'est là où vous l'exercez. Et non pas ailleurs. Donc c'est pour ça que je crois qu'il faut travailler, prier cette prière universelle.

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1: Après la prière universelle, il y a alors la présentation des offrandes. C'est quelque chose qu'on retrouve aujourd'hui dans la liturgie et c'est un geste qui existait donc au départ chez les pères, à savoir cet admirable échange. Saint Augustin parle donc de ces deux processions, la procession des offrandes et la procession de la communion. Nous apportons et ensuite nous repartons avec le corps du Christ. Une double procession. Cette procession symbolise alors l'admirable échange. Le Christ prend notre humanité pour nous donner sa divinité. Vous savez, s'il y avait à retenir quelque chose chez les pères, c'est ça. Un mot de Saint Irénée. Dieu s'est fait homme pour que l'homme devienne Dieu. Eh bien, dans la liturgie, il y a cet admirable échange. Alors, vous savez, vous avez peut-être remarqué, mais on met une goutte d'eau. Hein, et cette goutte d'eau, au départ, vous allez voir comme c'est étrange. Mais au départ, c'est parce que le vin était trop fort au 1er siècle. Alors, on mettait une petite goutte d'eau, un peu plus quand même, pour couper le vin. Et puis, ça se fait généralement comme ça dans la liturgie, ça va prendre tout de suite ce sens, car chez Augustin, c'est la procession, sens d'une double procession, mais aussi l'eau qui sort du côté du Christ en croix. Et dans la liturgie des pères, le geste de paix avait lieu à ce moment-là. Bon. Nous avons réintégré ce geste de paix, mais on l'a mis un peu plus loin. Je me dépêche, prière eucharistique. Là, vous savez que les Grecs l'appellent anaphore. Anaphore, ou les Romains, on appelle ça le canon, l'axio, ou la prex, la prière. On a gardé aujourd'hui plutôt ce terme de prière. C'est la prière par excellence. L'Eucharistie et la prière par excellence. Dialogue introductif, salutation, on invite l'assemblée à une attitude spirituelle. Haut les cœurs, haut les cœurs, nous les tournons vers le Seigneur. Oui, il faut vraiment s'ouvrir, c'est à ce moment-là qu'on demande la grâce de l'ouverture du cœur pour entrer dans ce mouvement d'amour. Et c'est l'expression de l'action de grâce et le Sanctus. L'action de grâce, j'allais dire, c'est toute la prière eucharistique. Et on rend grâce pourquoi ? Souvent, on ne fait pas toujours attention aux préfaces, mais elles sont importantes, les préfaces. On rend grâce pour la création. Rappelez-vous, au début de la conférence, je citais Jean-Paul II, parce que la création est au cœur, le monde est au cœur de la liturgie. Création, incarnation, rédemption. Et cela se termine par le Sanctus, c'est-à-dire la liturgie céleste. Nous sommes avec les anges. Et donc, là, on est vraiment dans l'autre temps, dans l'autre espace. Il y a quatre prières eucharistiques, plus toutes celles que les conférences épiscopales peuvent nous donner comme possibilité, mais les plus courantes, c'est soit la prière eucharistique numéro 1, vous savez, le canon romain. La 2, qui est une des plus anciennes, c'est celle de la tradition d'Hippolyte de Rome, 2e siècle. Vous avez la 3e qui est... La 3e, c'est la refonte d'un premier projet qui avait été élaboré avant la constitution de Vatican II pour alterner avec le canon romain. Et puis la 4e, qui est très belle, c'est celle de Saint Basile. C'est pourquoi, d'ailleurs, l'Esprit Saint a une place de choix dans cette prière eucharistique. Au cœur de cette liturgie, il y a l'épiclèse, j'ai déjà évoqué cela, l'invocation de l'Esprit, car c'est bien l'Esprit qui travaille à ce moment-là, et le prêtre, lui, ne fait qu'imposer les mains, et c'est l'Esprit qui fait tout. Lui, Il a reçu ce pouvoir de consacrer, mais c'est bien naturellement l'Esprit Saint qui consacre. Institution, récit de l'institution, et après il y a l'anamnèse. Donc vous voyez, la liturgie de Vatican II est vraiment une refonte, une reprise des liturgies de nos pères. Intercession, on prie pour nos défunts, on prie pour l'évêque, on prie pour les saints, on évoque les saints, on ne les prie pas, c'est plutôt eux qui prient pour nous, on évoque les saints, et ça se termine par une doxologie, et le peuple fidèle, par son Amen, chanté ou pas chanté, là encore, exprime son sacerdoce commun. Et une fois terminée la prière, c'est la communion. Alors, si vous voulez, et je terminerai par là, vous savez qu'aujourd'hui, nous communions, si nous le voulons, dans la main, et ce geste est très beau. Ce geste est donc une reprise d'un geste très ancien que les chrétiens faisaient dans les premiers siècles. Et voici donc ce commentaire. Après cela, le pontife dit « Les choses saintes aux saints. Saints sont les dons ici déposés, car ils ont reçu la venue de l'Esprit-Saint, l'épiclèse. Les choses saintes donc et les saints. Cela va bien ensemble. » Ah, ben voilà. Ça veut dire qu'il faut être initié pour communier. Et ça veut dire qu'il faut être saint. Très bien, bon. Cela va bien ensemble. Alors vous dites un seul saint, un seul Seigneur Jésus-Christ. Vraiment, en effet, seul il est saint, saint par nature, car pour nous, si nous sommes saints aussi, nous ne le sommes cependant pas par nature, mais par participation, par exercice et par prière. Quand donc tu t'approches, ne t'avance pas les paumes de main étendues, ni les doigts disjoints, mais fais de ta main gauche un trône pour ta main droite, puisque celle-ci doit recevoir le roi, et dans le creux de ta main reçoit le corps du Christ, disant Amen. Bon, alors tout à l'heure vous allez essayer, pour les droitiers ou les gauchers c'est toujours un peu compliqué, donc vous vous exercerez tout à l'heure pour faire un trône. Mais il faut que le trône soit beau. Ce n'est donc pas sans raison que tu dis Amen, reconnaissant dans ton esprit que tu reçois le corps du Christ. Quand tu te présentes, le prêtre te dit en effet le corps du Christ et tu réponds Amen, c'est-à-dire c'est vrai. Ce que la langue confesse, que la conviction le garde. Cependant, sache-le, c'est le sacrement dont la figure a précédé. Avec soin alors, sanctifie tes yeux par le contact du Saint-Corps. À cette époque-là, il n'y avait pas encore l'adoration eucharistique. L'adoration eucharistique va arriver au 8e siècle. Mais c'est donc quelque chose d'essentiel. Quand le prêtre vous montre le corps du Christ et vous dit le corps du Christ, j'allais dire, prenez une ou deux secondes d'adoration. Regardez et adorez ce corps du Christ. Parfois, je vois qu'on donne la communion, vous savez comment? Comme on donnerait je ne sais pas quoi, alors on donne là comme ça. Mais non, il faut montrer et vous adorer. Et si vous recevez le corps du Christ dans la main, eh bien, j'allais dire, purifiez vos yeux. Alors, pas pendant 10 minutes, parce que sinon ça va faire un bouchon, mais purifiez vos yeux. Tout à l'heure, Jean-Paul II nous disait que c'était tout le corps qui est pris dans la célébration. Ce sont les yeux du cœur qui sont purifiés, mais aussi nos yeux qui nous permettent de voir. Tout est purifié. Sanctifie tes yeux par le contact du Saint-Corps, puis prends-le et veille à n'en rien perdre. Car ce que tu perdrais, c'est comme si tu perdais l'un de tes propres membres. Dis-moi en effet, si l'on t'avait donné des paillettes d'or, ne les retiendrais-tu pas avec le plus grand soin, prenant garde de n'en rien perdre et d'en subir dommage ? Ne veilleras-tu donc pas avec beaucoup plus de soin sur un objet plus précieux que l'or et que les pierres précieuses, afin de n'en pas perdre une miette? Ensuite, après avoir communié au corps du Christ, approche-toi aussi du calice de son sang, car on communiait sous les deux espèces à ce moment-là régulièrement. N'étant pas les mains, mais inclinés et dans un geste d'adoration et de respect, disant « Amen, sanctifie-toi en prenant aussi du sang du Christ. » Et vous allez voir comme le geste est beau. « Et tandis que tes lèvres sont encore humides, effleure-les de tes mains et sanctifie tes yeux, ton front et tes autres sens. » Puis, en attendant la prière, rends grâce à Dieu qui t'a jugé digne de si grands mystères. Ah, comme si on pouvait retrouver la beauté de ces gestes. En tout cas, je dis souvent que si, au moment de la réforme liturgique, on nous avait expliqué, peut-être un peu plus rapidement, le sens de ces gestes avec cette mystagogie, je pense qu'il n'y aurait pas eu d'excès, ou il y aurait moins eu d'excès en tout cas. Et donc si vous pouvez, autour de vous, expliquer la beauté de ces gestes de communion, eh bien vous serez de beaux témoins de l'Eucharistie. Car je vois encore beaucoup de gens communier, et parfois il m'arrive même de m'arrêter pour leur expliquer que on ne prend pas l'Eucharistie comme ça, comme on prend. C'est, parfois, il y a des gens qui vous prennent. Ou parfois, il y en a qui ont gardé leurs gants. Alors, je prends le temps de lui expliquer. Alors, tant pis, ça fait un bouchon. Mais enfin, qu'il vaut mieux enlever son gant parce qu'elle va recevoir plus que l'or. Elle reçoit le Verbe de Dieu. Elle reçoit Dieu. Retrouver, je vous disais ça et c'est mon dernier mot, retrouver le sens du sacré, c'est, ça se vérifie là. Ça se vérifie au moment de la communion. Quelle est la façon dont je reçois ce corps du Christ? On prie avec son corps. Et recevoir le corps du Christ, j'allais dire n'importe comment, eh bien c'est quasi un blasphème. En tout cas, je pense que le rôle que vous avez, c'est par la beauté, parce que s'il s'agit de beauté, quand on reçoit le corps du Christ, il y a une beauté. Et cette beauté, elle apparaît à ce moment-là dans tout votre corps, en tout cas sur vos visages. Célébrer l'Eucharistie, entrer dans le mystère de Dieu, c'est entrer dans la beauté de Dieu. Amen.

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2: Ils dirent à Jésus, « Vraiment, tu es le Fils de Dieu. » Matthieu 14, 33.

Chers amis, bonjour. Commençons donc notre réflexion sur Dieu qui fait grâce. Cette expression vient du grec et de l'hébreu. Je voudrais donner quelques références sur l'origine de cette notion de grâce. C'est un mot hébreu qui exprime l'idée de se pencher et montrer de la bienveillance. À l'origine de l'idée de grâce, il y a cette idée d'un Dieu qui s'intéresse à nous et qui nous montre sa faveur, qui nous montre sa bienveillance. Ce mot a pu être traduit en grec par deux mots différents. Charis, qui a donné le latin gratia, qui est traduit en latin par gratia et qui a donné le mot français grâce, et qui exprime l'idée de ce qui brille, de ce qui charme, de ce qui est beau. Et par suite, la faveur, la bienveillance. Et puis il y a un autre mot grec qui traduit ce mot hébreu, le mot anren, en hébreu, c'est le mot eleos, ce qui est traduit en latin par misericordia, que l'on peut traduire en français, soit par pitié, soit par miséricorde, soit par compassion. Et ainsi, et c'est le premier point que je voudrais développer aujourd'hui, il y a un lien entre l'idée de grâce et l'idée de miséricorde. Ce sont deux mots qui approchent la même réalité, deux mots qui nous orientent vers la même réalité. Alors, essayons de découvrir comment Dieu fait grâce, comment Dieu manifeste sa grâce à l'homme. Ce mot, en français, peut être compris de plusieurs manières. En français actuel, quand nous parlons de grâce, nous avons le souvenir de la grâce accordée par un prince à une personne qui a été condamnée. La grâce qui est une remise de peine, qui épargne quelqu'un qui mérite un châtiment. Et en même temps, nous avons cette idée de beauté, quelque chose qui caractérise la personne, la grâce d'une personne, une personne qui est belle, qui est agréable, qui est gracieuse. Nous voyons donc dans la langue française deux idées, et le mystère que nous essayons de découvrir aujourd'hui, c'est comment ces deux idées se rapprochent dans le mystère de Dieu. La diversité des sens du mot « grâce » est bien expliquée dans un passage de saint Thomas que j'aime beaucoup. Voilà ce que dit saint Thomas d'Aquin. Dans le langage courant, le mot « grâce » revêt une triple signification. Il désigne en premier lieu la dilection, c'est-à-dire l'amour que l'on a pour quelqu'un. Et ainsi, l'on dit de façon ordinaire que tel soldat a la grâce du roi, en ce sens qu'il est aimé du roi. Donc le premier point à retenir, c'est la grâce comme faveur gratuite accordée à une personne. En outre, on emploie le mot grâce pour signifier un don accordé gratuitement. Vous voyez, nous avons la grâce dans celui qui fait grâce, Dieu qui fait grâce, et la grâce comme l'effet de cette faveur dans la personne à qui cette grâce est. À qui cette faveur a été accordée. C'est très important de distinguer ces deux aspects. La grâce, c'est un don que Dieu fait à l'homme pour l'aider à vivre, mais la grâce, c'est d'abord et avant tout une attitude divine, l'attitude d'un Dieu qui montre sa bienveillance, d'un Dieu qui regarde l'homme, d'un Dieu qui s'intéresse à l'homme. Et donc, le don donné gratuitement, on dit par exemple, je te fais cette grâce. Il y a ces deux aspects, donc dans la théologie classique, ces deux aspects de la grâce sont très importants. Et cette idée que la grâce renouvelle l'être humain en profondeur est absolument fondamentale. Mais à l'origine, de façon plus de ce renouvellement intérieur de l'homme par la grâce, il y a la faveur divine. Enfin, on donne au mot grâce
le sens d'un remerciement pour un bienfait gratuit, ainsi qu'en nous rendant grâce pour les bienfaits reçus. Voilà plusieurs significations du mot « grâce » dans la langue de saint Thomas d'Aquin au XIIIe siècle. Alors, l'objet de notre méditation de ce matin, c'est de remonter aux sources bibliques et de voir comment, dans la Bible, il est question de la faveur de Dieu, comment Dieu fait grâce. Et en insistant beaucoup sur quelques textes de l'Ancien Testament qui développent ce thème de la grâce divine. Alors, le premier texte que je voudrais lire est tiré du livre d'Esther, au chapitre 2, verset 17. Voilà ce qui nous est dit. Le roi a préféré la reine Esther à toutes les autres femmes. Elle trouva devant lui faveur et grâce plus qu'aucune autre jeune fille. Voilà, donc le sens premier du mot grâce que j'ai évoqué tout à l'heure. Trouver grâce devant Dieu, c'est-à-dire trouver la faveur divine, trouver auprès de Dieu la bienveillance. Et c'est dans un sens semblable que dans le livre de la Genèse, au chapitre 6, verset 8, il nous est dit que Noé avait trouvé grâce auprès de Dieu. Vous connaissez cette histoire de Noé. Dieu se penche sur la terre, Dieu s'intéresse à la terre, il voit que l'homme a commis une multitude de crimes et de méchancetés. Il se repent d'avoir créé l'humanité. Donc il a le désir de détruire, nous dit l'Écriture, ce monde mauvais. Et voilà qu'il y a un homme qui a trouvé grâce auprès de Dieu, un homme qui a suscité en Dieu la bienveillance, un homme qui était juste. Et c'est parce que Noé était juste qu'il a trouvé grâce. Et le point important, c'est l'expression « il a trouvé grâce auprès de Dieu », c'est-à-dire qu'il a trouvé la faveur divine. Il a été regardé par Dieu avec faveur. Alors, nous voyons que qu'il y a un enracinement dans l'expérience humaine de la faveur divine. C'est le regard dans l'expérience de la grâce de Dieu est développée à partir d'une expérience que faisaient ces personnes qui vivaient dans des régimes monarchiques. C'était le visage du roi. Le visage du roi qui pouvait être parfois bienveillant, parfois sévère. Et donc on avait peur d'un visage sévère. On craignait, le roi était redouté lorsqu'il avait un visage sévère. Mais quand il avait le visage souriant, on avait la faveur du roi. Et quand un roi ou un homme ordinaire ou une femme ordinaire a un visage souriant, on dit que son visage s'éclaire, qu'il y a une lumière qui brille sur son visage. Et ce thème et cette expérience du visage qui s'éclaire, qui brille par le sourire et par la bienveillance, va être le symbole qui va être utilisé dans les psaumes pour exprimer la faveur divine. Et par exemple, dans le psaume 4, verset 7, « Fais briller sur nous la lumière de ta face ». Vous voyez comment, à partir d'une expérience humaine, l'expérience de la bienveillance que peut manifester le sourire, on va dire que Dieu nous manifeste sa bienveillance. Donc la grâce dans l'Ancien Testament et dans le Nouveau Testament, c'est cette bienveillance de Dieu. Et c'est d'abord cela que nous avons à contempler dans notre démarche de carême. Dieu nous regarde avec le sourire, il nous aime et il veut nous montrer sa bienveillance. Et ceci est vrai aussi pour l'homme pécheur, qui peut demander cette faveur d'être regardé avec bienveillance. Alors, je développerai ceci dans le troisième entretien à partir du psaume 50, qui commence par l'expression « Grâce pour moi, mon Dieu, dans ton amour ». Donc, c'est ce mot qui peut exprimer la faveur ou la pitié ou la compassion ou la miséricorde que
qui se trouve dans les textes que je viens de citer. Et je voudrais développer donc aujourd'hui Dieu qui fait grâce à son peuple dans un texte que nous allons étudier de près, tiré du livre de l'Exode, au chapitre 3, versets 7 à 10. C'est Dieu qui parle, Dieu qui parle à Moïse. Dans un texte très bref, mais très beau, nous allons découvrir ce qu'est le cœur de Dieu qui fait grâce. Voici le texte. Le Seigneur dit, « J'ai vu la misère de mon peuple qui est en Égypte. J'ai entendu son cri devant ses oppresseurs. Oui, je connais ses angoisses. Je suis descendu pour le délivrer de la main des Égyptiens et le faire monter de cette terre vers une terre plantureuse et vaste, vers une terre qui ruisselle de lait et de miel, vers la demeure des Cananéens, des Hittites, des Amorites, des Périsites, des Hivites et des Jébuséens. Maintenant, le cri des Israélites est venu jusqu'à moi, et j'ai vu l'oppression que font peser sur eux les Égyptiens. Maintenant, va, je t'envoie auprès de Pharaon, fais sortir d'Égypte mon peuple, les Israélites. » Alors nous avons un texte qui se divise en quatre phrases, et il y a des parallélismes entre la première et la troisième phrase, la deuxième et la quatrième. Remarquons bien comment la première et la troisième phrase correspondent. « J'ai vu la misère de mon peuple qui est en Égypte. » Et dans la troisième phrase, « J'ai vu l'oppression que font peser sur eux les Égyptiens. » « J'ai entendu son cri devant les oppresseurs. » Et dans la troisième phrase, « Maintenant, le cri des Israélites est venu jusqu'à moi. » Dieu voit et entend. Dieu s'intéresse à son peuple. Et voilà, et c'est cela qui va susciter en lui une démarche de miséricorde. Il a vu la misère de son peuple et son cœur a été touché. Alors que va faire Dieu devant cette situation douloureuse que vivent les Israélites en Égypte ? Je suis descendu pour le délivrer de la main des Égyptiens et le faire monter vers cette terre. Voilà, j'attire votre attention sur ce grand mouvement, je vais commenter ce mouvement. Dieu descend pour faire monter. Et nous retrouverons ceci dans d'autres passages de l'Écriture. Dieu est celui qui, devant la misère de son peuple, va descendre pour rejoindre son peuple et pour s'approcher de lui. Mais il ne veut pas descendre et rester là où il est, mais descendre pour le faire monter. Voilà. Donc je suis descendu pour le faire monter de cette terre vers une terre plantureuse et vaste. Donc nous avons, mais cette deuxième phrase qui exprime l'attitude divine va être reprise, précisée et commentée dans la quatrième. Maintenant, va, je t'envoie. C'est-à-dire que cette fois-ci, Dieu va choisir un homme comme intermédiaire, comme messager, comme son représentant, comme celui qui va agir en son nom. Il s'agit de Moïse. Je t'envoie et c'est toi qui fais sortir mon peuple, les Israélites. Donc dans la deuxième phrase, c'est Dieu qui agit. Et dans la quatrième, qui sert de conclusion à ce texte, c'est Moïse qui va être l'instrument de Dieu. Donc Dieu agit dans l'humanité en passant par les hommes, pour reprendre une formule célèbre. Donc nous avons ici l'expression de la bienveillance divine et de la miséricorde divine, et de la grâce que Dieu va faire devant la misère de l'homme. Donc, ce qui est intéressant ici, c'est que c'est le premier niveau de la miséricorde, c'est Dieu qui se laisse toucher par le malheur, et Dieu qui a compassion de l'homme malheureux. Nous pouvons, dans notre méditation, toujours regarder parfois nous sommes troublés par le malheur de l'homme, nous ne devons jamais perdre confiance
dans la miséricorde de Dieu, d'un Dieu qui regarde cet homme malheureux et qui ne l'abandonne pas. Je voudrais revenir et approfondir la formule « Je suis descendu pour le faire monter ». Parce que ceci nous fait penser à plusieurs aspects du mystère chrétien. C'est une annonce prophétique de ce que Jésus va faire. D'ailleurs, première réalité que cette petite phrase évoque, c'est ce qui est dit dans le « Je crois en Dieu ». Il descendit du ciel, là, il est descendu encore plus bas, il descendit aux enfers, il est descendu du ciel, il est venu, il a pris chair de la Vierge Marie, et il descend encore plus bas dans la région de l'enfer, des enfers, là, dans les régions souterraines. Donc, il y a un premier, et donc, c'est que nous disons dans le Je crois en Dieu, il est descendu du ciel, il descendit, il est mort et ressuscité, il descendit aux enfers. Et c'est le séjour des morts. Donc, voilà, c'est un Dieu qui descend pour s'approcher de l'humanité et de la détresse humaine. Mais il ne reste pas là. Il ressuscite, il meurt, il est crucifié, il descendit aux enfers.

est devenu homme, il savait ça plus encore, jusqu'à la mort et la mort de la croix. C'est pourquoi Dieu l'a élevé. C'est ce grand mouvement de descente de Dieu qui rejoint l'homme pour remonter avec l'homme et pour entraîner l'homme avec lui. Et ce que décrit prophétiquement ce petit texte, c'est la réalisation, c'est comment cela va se réaliser. Dieu vient sauver l'homme en descendant vers lui, en s'abaissant vers lui et en remontant avec lui. Deuxième remarque, c'est que après avoir dit « je suis descendu pour le faire monter », Dieu dit « va, je t'envoie ». C'est-à-dire que cette fois-ci, on voit une différence entre Dieu, une distinction entre Dieu et celui qui va exécuter son plan de salut. Ce que nous comprenons ici, c'est que Moïse est la figure de Jésus. C'est que Dieu vient vers nous en ce sens que Dieu envoie quelqu'un jusqu'à nous. Alors on peut se dire, ça fait partie du mystère de notre foi, c'est que celui qui vient nous sauver, c'est un envoyé de Dieu. La première phrase, on voit Dieu qui descend pour faire monter. Dans la quatrième phrase, il nous est précisé la distinction entre celui qui a l'initiative, celui dont le cœur est rempli de miséricorde et de compassion, et celui qui va descendre et remonter, celui qui va être l'instrument pour cette œuvre de salut. Alors si nous rapprochons donc ces deux phrases, nous voyons que c'est tout le mystère chrétien de Dieu le Père qui envoie son Fils pour sauver l'humanité et pour entraîner l'humanité avec lui. Voilà quelques petites réflexions sur la miséricorde de Dieu telle qu'elle est annoncée dans ce beau texte que je vous invite à méditer. Donc je le relis pour nourrir votre vie spirituelle, votre prière pendant ce temps de carême. Le Seigneur dit « J'ai vu la misère de mon peuple qui est en Égypte. » Voilà, le cœur de Dieu touché par la misère, le malheur. « J'ai entendu son cri devant ses oppresseurs. Oui, je connais ses angoisses. Je suis descendu pour le délivrer de la main des Égyptiens et le faire monter de cette terre vers une terre plantureuse et vaste, vers une terre qui ruisselle de lait et de miel, vers la demeure des Cananéens, des Hittites, des Amorites, des Périsites, des Hivites et des Jébuséens. » Voyez-vous, c'est pas ça. C'est se faire monter. L'Égypte et l'Égypte, évidemment, c'est un pays plus plat, tandis que Canaan est un pays de montagne. Donc c'est peut-être c'est ça que ça veut le faire monter. Et que passer d'une région qui est au niveau de la mer vers les montagnes. Voilà l'élément concret, mais seulement ce qui est symbolique d'une réalité spirituelle. Maintenant, j'ai le cri des Israélites est venu jusqu'à moi. J'ai vu l'oppression que font peser sur eux les Égyptiens. Va, maintenant je t'envoie auprès de Pharaon, fais sortir d'Égypte mon peuple, les Israélites. Nous parvenons ainsi à cette notion de miséricorde que nous allons approfondir durant cette semaine. La miséricorde, c'est d'abord entendre et voir. Voilà. Et pour qu'il y ait miséricorde, il faut un cœur qui soit attentif à la personne d'autrui, qui soit attentif à son malheur, qui entende et qui voit. Qui par conséquent, un cœur qui va être touché, qui va se laisser remuer. C'est une attitude envers l'homme malheureux. Et donc nous verrons dans les prochaines fois comment cette... Le plus grand des malheurs, c'est le péché. Mais il y a aussi, avant que ce soit ce péché, c'est le malheur proprement dit de l'homme.

Alors, Dieu est touché de compassion. Dieu est compatissant. Enfin, c'est ce que, et Dieu va compatissant, ça veut dire qu'il va souffrir enfin, de façon mystérieuse, et mystérieuse en Dieu le Père, et bien réelle en Jésus, et souffrir avec. Et il est touché de miséricorde. Dans la notion biblique de grâce, il y a donc cette notion de miséricorde. Alors, nous verrons qu'il y a aussi ce renouvellement possible de l'homme. C'est le don que Dieu fait à l'homme. Mais au point de départ, il y a cette attitude, ce cœur de Dieu touché par le malheur. Donc, c'est la miséricorde qui est, en quelque sorte, la porte d'entrée dans le mystère de la grâce. Récapitulons donc notre réflexion. La grâce dans le cœur de Dieu. La Bible attribue la pitié à Dieu, mais c'est une pitié qui n'est pas simplement comme une sorte de sentiment intérieur et qui en resterait là, une émotion, une pitié qui est active, une pitié qui va déclencher une action. Et c'est ça l'authentique miséricorde. Vous savez, parfois il y a une critique de la pitié. Le pape Jean-Paul II a beaucoup réfléchi sur cette question. N'y a-t-il pas des objections à une religion qui fait de la pitié quelque chose d'extraordinaire? N'y a-t-il pas quelque chose dans la pitié? Est-ce que la compassion et la pitié, et c'est toujours quelque chose de juste? Si la compassion et la pitié, c'est une simple émotion, mais qui ne se traduit pas par une action, effectivement, il y a quelque chose qui pourrait être critiqué. Mais lorsque la pitié et la compassion viennent se transformer en action, viennent pousser à l'action, alors c'est quelque chose de magnifique, et c'est quelque chose qui va, nous dit la Révélation, caractériser l'être même de Dieu. L'être même de Dieu, c'est qu'il s'intéresse au monde qu'il a créé, il regarde ce monde qu'il a créé, et il est touché d'une façon mystérieuse par tout ce qui n'est pas conforme à son dessein d'amour. Et il va agir, suivant les secrets de sa sagesse, pour que les choses s'améliorent et pour que ce monde qu'il a créé soit conforme à son projet. Donc la grâce, c'est d'abord ce regard de Dieu sur nous, et notre prière pendant le temps de carême va être une contemplation du regard de Dieu sur nous. Concrètement, ce que nous comprenons, c'est qu'il y a un progrès de la révélation. La révélation ne s'est pas faite d'un seul coup, elle s'est faite progressivement. Et ce qui est le point de départ de la révélation de la miséricorde, c'est cette expérience que je viens d'évoquer du peuple qui est dans la servitude en Égypte et dans le malheur, et cette action de Dieu qui est d'ordre d'une action politique et sociale. Donc le peuple fait une expérience sociale et politique de libération, et progressivement, grâce à l'enseignement des prophètes, on va découvrir une dimension plus intérieure et plus profonde, une dimension plus spirituelle de la miséricorde. Il ne reste pas moins vrai que, moyennant un certain nombre d'ajustements, un certain nombre de médiation, pas de façon immédiate, la dimension sociale et politique est importante pour le chrétien. Le chrétien n'est pas celui qui rejette les questions sociales et politiques comme négligeables, mais qui, parce qu'il a fait une expérience plus intérieure et plus spirituelle, va pouvoir s'intéresser aux questions sociales et politiques de façon juste. Le seul problème, c'est de ne pas confondre, de ne pas réduire le mystère chrétien à une action sociale et politique. Mais une fois que l'on est entré dans le mystère chrétien, qui est un mystère spirituel et qui touche et dans lequel Dieu va essayer de rencontrer l'homme au plus profond de lui-même, dans son cœur, une fois qu'on a bien enraciné notre foi à ce niveau-là, alors nous pouvons nous interroger sur les
retombées sociales et politiques de notre foi chrétienne. Et il est important d'entrer dans le mystère de la grâce en suivant les chemins que Dieu lui-même a tracés pour renouveler l'homme. Je voudrais terminer donc notre petit entretien par un passage d'un psaume, le psaume 103. « Mon âme bénit le Seigneur, du fond de mon être son saint nom. Mon âme bénit le Seigneur et n'oublie aucun de ses bienfaits. C'est lui qui pardonne toutes tes iniquités, qui guérit toutes tes maladies. C'est lui qui délivre ta vie de la fosse, qui te couronne de bonté et de miséricorde. » Comment pouvons-nous tirer des applications concrètes de ces réflexions? Je crois qu'il est important de m'interroger sur les moments où Dieu m'a manifesté sa miséricorde. Donc ces moments où Dieu m'a manifesté son amour pour moi, sa faveur, sa bienveillance gratuite. Donc dans les sacrements et puis à certains moments de ma vie. Donc je vais me souvenir, je vais faire mémoire de ces moments importants de ma vie et je vais rendre grâce. Puisque Dieu m'a fait grâce, je lui rends grâce. La louange que je dois donner à Dieu pour ce qu'il a fait pour moi. Et c'est cela qui va certainement nourrir notre vie spirituelle. Alors nous terminerons notre enseignement par un petit passage de l'Évangile selon saint Jean, chapitre 3, versets 12 à 17. Donc c'est Jésus qui parle à Nicodème et qui lui reproche son manque de foi. « Si vous ne croyez pas quand je vous dis les choses de la terre, comment croirez-vous que je vous dirai quand je vous dirai les choses du ciel ?» Et voilà le passage important. « Nul n'est monté au ciel, hormis celui qui est descendu du ciel, le Fils de l'homme. » Comme Moïse éleva le serpent dans le désert, ainsi faut-il que soit élevé le Fils de l'homme, afin que quiconque croit ait en lui la vie éternelle. Car Dieu a tant aimé le monde qu'il a donné son Fils unique, l'unique engendré, afin que quiconque croit en lui ne se perde pas, mais la vie éternelle. Car Dieu n'a pas envoyé son Fils dans le monde pour juger le monde, mais pour que le monde soit sauvé par son entremise. Donc ça fait, voyons comment cette affirmation de Jésus est l'accomplissement de ce qui était dit de façon prophétique dans l'épisode du buisson ardent, lorsque Dieu parle à Moïse. Alors nous pouvons rendre grâce à Dieu pour sa grâce, pour sa faveur, pour sa miséricorde, pour la bienveillance qu'il nous a manifestée.

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2: Je vous aime, ô mon Dieu, et mon seul désir est de vous aimer.
3: Si ta main est pour toi une occasion de chute, coupe-la. Mieux vaut pour toi entrer manchot dans la vie éternelle que ne t'en aller dans la géhenne avec tes deux mains. Marc 9, 43.

Nous allons réfléchir à ce que c'est que cette histoire de charisme, d'onction charismatique. On entend parler tout ça. Vous avez entendu parler de paroles de connaissance, bien sûr du chant langue aussi. Vous avez entendu parler de ça? Oui. Bon, mais on en parlera un petit peu pour hein, voilà. Qu'est-ce que c'est que tout ça? À la fois, ça se développe. C'était très présent, bien sûr, dans notre communauté depuis le départ, comme dans beaucoup d'autres communautés qu'on a d'ailleurs appelées pour cela charismatiques, mais ça concerne tout le monde. Et puis aujourd'hui, ça se répand dans l'Église de plus en plus. Et puis dans des paroisses, voilà, la prière des frères, tous ces éléments-là. C'est pas une spécialité de qui que ce soit. C'est d'ailleurs, ça a des racines très profondes dans la tradition de l'Église. Pourquoi? Parce que les charismes sont en chacun de nous, tous. Le catéchisme de l'Église catholique en a parlé aussi. Donc le mot redevient un peu nouveau, mais en fait c'est quelque chose de très ancien dans l'Église. Alors nous sommes ici cet après-midi pour entrer dans une sorte d'intelligence des charismes. Pas penser que ça vient comme ça, c'est un peu irrationnel. Non, non. Il y a une rationalité comme il y a une rationalité de la foi. Il s'agit donc pour ces charismes de les accueillir, de les discerner, et puis ensuite il faut se lancer. C'est pour ça que vous ferez cette expérience avec quelques exercices à la fin. Tout d'abord, nous allons parler du Saint-Esprit. Qu'est-ce que c'est? Comment il peut être présent dans notre âme? Le Saint-Esprit est présent dans notre âme. Tout vient de là. Quel est son rôle vraiment par rapport à la grâce, ce que l'on appelle la vie dans l'esprit? Et puis nous placerons les charismes par rapport à tout ce qui se passe dans les vertus, les dons, les sacrements. Voilà comment tout ça fonctionne entre le ciel et nous, si vous voulez. Et puis ensuite, je vous dirai exactement qu'est-ce que c'est que les charismes, et on finira avec précisément les paroles de connaissance qu'on appelle aussi prophétiques, paroles prophétiques. Alors, le Saint-Esprit, c'est vrai qu'il est largement encore, peut-être, un peu méconnu des cathos, un peu plus connu des protestants. Pourtant, cette présence immanente depuis le début de la création, l'Esprit Saint qui planait sur les eaux, c'est un peu aussi la trace de Dieu dans l'histoire. C'est ce sillon qui est dans notre âme et qui est habité par l'Esprit Saint. Donc, l'Esprit Saint est à la fois en nous et en même temps, il est tout à fait transcendant. Cette présence de l'Esprit Saint, elle est à la fois universelle et ignorée. Curieusement, universelle et pourtant ignorée. Elle est extérieure, mais elle est aussi très intérieure à nous-mêmes. On va trouver le Saint-Esprit partout, parce qu'il est dans le beau, dans le vrai, dans le bon. Il recouvre toutes choses. C'est aussi, et surtout, on le voit avec l'évangile de Saint Jean, c'est la présence de grâce du Seigneur. C'est l'habitation de Dieu dans l'âme du juste. C'est ce qui nous permet d'être en relation avec Dieu, une présence d'amour surnaturelle. Dans 1 Corinthiens 12, c'est surtout Saint Paul qui a beaucoup parlé des charismes, vous savez, 1 Corinthiens 12, il est dit, nul ne peut dire que Jésus est Seigneur si ce n'est par l'Esprit Saint. Cet Esprit Saint qui gémit en nous. Et il gémit quoi? Essentiellement le nom du Père. Voilà, c'est ça, cette présence d'un hôte intérieur. Une présence qu'on va retrouver par exemple dans les sacrements, par le baptême, la confirmation, le sacerdoce, sacrement des malades, etc., etc. Romains 8, 14 à 16. En effet, tous ceux qu'anime l'Esprit de Dieu sont fils de Dieu. Aussi bien nous avons reçu un esprit de fils adoptif qui nous fait nous écrier Abba Père. Cet esprit lui-même atteste à notre esprit que nous sommes enfants de Dieu. Donc voilà, nous sommes avec un hôte divin, celui qui devrait être justement familier, alors que, osez le dire, il n'est pas familier de votre vie courante. On est d'accord. Pas vraiment familier. Je sais que vous le connaissez avec votre esprit, avec votre tête, mais il faut rentrer dans une plus grande intimité de l'Esprit Saint. Il y a aussi dans l'Esprit Saint une sorte de rôle maternel. Comme on dit que Dieu est paternellement maternel, l'Esprit Saint se trouve beaucoup aussi dans la compassion, la consolation, l'Esprit consolateur, on dit dans le Credo, Esprit consolateur.
cet esprit qui va toujours traduire ce qu'est la tendresse de Dieu, ce refuge que l'on trouve en lui, l'amour, l'origine de la vie. L'esprit nous guérit, il panse nos plaies, il console toute notre tristesse. Et donc l'Esprit Saint a un rôle presque fondamental dans l'œuvre de la grâce, ce qui s'appelle la vie dans l'Esprit. Voilà ce que dit le catéchisme de l'Église catholique. La vie dans l'Esprit accomplit la vocation de l'homme. Elle est faite de charité divine et de solidarité humaine. Romains 8. C'est ça donc vivre selon l'esprit et non la chair, comme le dit Saint Paul. Alors vous connaissez aussi le rôle entre la grâce et la nature, très développé par Saint Augustin et puis aussi plus tard par Thomas d'Aquin. La grâce suppose la nature. Ça c'est très important parce que quand je vais vous dire ce que sont les charismes, c'est pas en dehors de notre nature, ça utilise notre nature. Et la grâce n'ignore pas la nature, elle la suppose et mieux que ça, elle va l'élever. La grâce élève la nature, elle l'embellit et elle la perfectionne. C'est comme ça que notre parole peut être porteuse de quelque chose qui va la dépasser. C'est ce qui va se passer dans la prophétie. C'est pas une conversation habituelle. C'est Dieu qui parle à travers la nature humaine, à travers notre nature. Donc la nature, elle appelle la grâce à son secours et elle va le faire par des vertus, par la prière, par les actes bons. Nous avons pour cela plusieurs outils et ces outils, ils sont là sur ce, vous voyez ce schéma qui est là-bas. Vous voyez sur ce schéma que les missions du Saint-Esprit, c'est la façon dont le Saint-Esprit travaille au milieu de nous, en chacun de nous comme au milieu de nous. Il travaille de façon invisible ou de façon visible. Alors, c'est pas forcément par les yeux, mais ça veut dire que c'est concret, on le voit, ça nous est accessible, ou alors ça nous est pas accessible, même si c'est déjà là. Quand c'est visible, ça a une finalité intérieure pour chacun de nous, et ça s'appelle les dons du Saint-Esprit. Vous connaissez ça. C'est ce que l'on reçoit, un peu comme dans une caisse à outils. On a ces 7 dons pour commencer sa vie chrétienne dès le jour du baptême. Les dons du Saint-Esprit, c'est sagesse, intelligence, science, conseil, et puis piété, force et crainte. Ce sont des outils. Voilà déjà au départ quelque chose qui nous habite et dont on se sert plus ou moins. Il y a des gens qui s'en servent pas de ça, manifestement. Mais un chrétien qui accomplit sa vie chrétienne, il s'en sert de plus en plus. Il y a d'une façon invisible, autre chose qui se développe en nous. Alors ça c'est pas au départ, mais ça va se développer. Ce sont les vertus. Alors, les vertus, là, il y en a énormément. Les vertus, et voilà. Voilà l'arbre des vertus. La vertu la plus essentielle, presque une base, c'est l'humus. La terre, c'est l'humilité. Et puis, cette humilité, on en trouve aussi un peu plus haut, avec comme des racines. La vertu d'obéissance, de chasteté, la pureté, la sobriété, la patience, la vertu de religion, parce que tout homme est religieux. Vous savez, même les plus incroyants, il y a quelque chose en eux qui sommeille, là, qui s'appelle le désir de Dieu. Ça, c'est une vertu qui est en nous. Une vertu, c'est ces forces qui sont embryonnaires et que on va développer. Ensuite, il y a les fameuses vertus théologales, la charité, alors qui couvre tout, qui est une sorte de résumé de toutes les autres. C'est pour ça qu'elle constitue le tronc de l'arbre, la charité, la vertu de charité. Deux autres importantes, la foi et l'espérance. Et sur ces trois vertus théologales qui nous sont directement données par Dieu, il y a ces vertus cardinales qui sont en nous, dans notre nature humaine,
la prudence, la force, la tempérance et la justice. Et puis, les vertus se relient les unes aux autres, elles s'engendrent les unes les autres. C'est comme ça qu'on va trouver la tolérance, la docilité, qui vont être plutôt greffées sur la prudence, un peu plus haut la pudeur, la bienveillance, l'audace. On peut avoir aussi la force, la miséricorde, la générosité. Sur l'espérance, on va trouver sur la tempérance et la justice, on va trouver la tendresse, la fidélité, la gratitude, la magnanimité, la piété, etc., etc. Car je n'ai mis peut-être que celles que l'on connaît le plus, les plus développées, les plus courantes. Mais il y en a beaucoup d'autres, beaucoup d'autres. On peut dire qu'il y a des dizaines et des dizaines de vertus. Tout à fait au sommet, ce sont des fruits. C'est pas la même chose que les vertus. Les vertus, c'est en nous, c'est à la fois très humain, mais ça se cultive dans le sens où je vous disais que la nature est élevée par la grâce et ça devient en nous des vertus. Voilà donc cette action du Saint-Esprit très importante en nous. Et ça donne des fruits. En principe, ce sont les fruits du royaume. Mais on en a déjà des arts dans ces fameux 9 fruits de l'Esprit en Galates 5. L'amour, la joie, la paix, la patience, le service, la bonté, la confiance, la douceur, la maîtrise de soi. Voilà donc sorte d'aboutissement des vertus qui s'appellent les fruits. Ensuite, on revient à notre tableau de tout à l'heure pour comprendre que le Saint-Esprit agit aussi de façon plus visible, c'est-à-dire plus concrète, et ça va passer d'abord par les sacrements. Les sacrements ont aussi une finalité intérieure pour chacun de nous. Vous connaissez bien sûr les 7 sacrements, baptême, confirmation, eucharistie, pénitence, mariage, ordre et malade. Onction des malades, voilà des sacrements assez divers. Il y en a 7. Et enfin, dans les missions visibles, c'est-à-dire qui vont avoir de la consistance, que l'on peut entendre, voir, il y aura pour une finalité extérieure, c'est-à-dire c'est pas pour nous, c'est pour les autres, il y aura les charismes. Ça va? Voilà comment on situe l'action du Saint-Esprit en nous par de multiples façons, mais on ne peut pas nier qu'il y a pour l'extérieur, pour les autres, des choses qui nous sont données à chacun, mais pour tous. Ce qui n'est pas le cas des dons ou des sacrements ou des vertus. Encore que les vertus ont aussi cette faculté de profiter aux autres. Quand on vit avec quelqu'un qui est très généreux, qui est très audacieux, c'est super parce que, évidemment, ça a des conséquences dans les relations sociales. C'est pour ça que les vertus ont aussi une finalité extérieure, mais d'une façon plus invisible. Voilà. Tandis que les charismes, c'est pas pour nous. Ah voilà. Les charismes, c'est pas pour nous. Si vous avez un charisme de guérison, de prophétie, d'enseignement, etc., c'est pas fait pour vous. Non, non, non, non, non, non, non. Alors, qu'est-ce que c'est donc que les charismes? Eh bien, c'est pas autre chose que un don. C'est presque l'étymologie. C'est un don, une grâce qui est offerte et qui est gratuite. Donc, ça ne dépend pas de ma sainteté, de mes compétences, etc. Pas du tout. C'est l'expression de la grâce de Dieu dans la vie de quelqu'un, mais qui est fait pour les autres. Attention, c'est pas fait pour vous. Voilà ce que dit le catéchisme de l'Église catholique, 799. Alors, sortez de votre tête que tout ça vient des charismatiques, que ça vient tout ça, comme ça, quand ça arrive au XXe siècle. Non, non, je répète, c'est dans la tradition de l'Église. Pour ça qu'on trouve ça dans tous les textes de l'Église. Alors, catéchisme de l'Église catholique, ce sont des grâces extraordinaires ou simples. Entendez bien, ça peut être extraordinaire ou simple. Je pense au charisme de guérison. Hein, c'est quelqu'un, je prie pour lui, et puis paf, il sort de son handicap avec une main coupée, etc. Ça, c'est une guérison on peut parler de charisme extraordinaire. Mais c'est aussi des charismes très simples qui sont pour l'Église le bien des hommes et le bien du monde. Ce sont des capacités surnaturelles données par l'Esprit Saint aux croyants pour l'Église ou pour le monde.
Augustin dit que ce sont des réalités infinies qui attirent notre attention afin que, grâce à eux, nous puissions comprendre les réalités sublimes et spirituelles qui ne se voient pas. Alors ça, c'est très vrai pour les charismes prophétiques. Ce sont donc des choses insolites, dit Augustin, et ardues, ardues pour l'intelligence, insolites et ardues, qui sont au-dessus de l'espérance et de la compétence du témoin admiratif. Voilà, il ne s'agit pas d'être un simple témoin. Je vais vous mettre au travail tout à l'heure. C'est un don spirituel qui est toujours pour la fécondité d'une mission, de l'évangélisation, ou de la communion et de l'édification du peuple de Dieu. Donc c'est pour le peuple à l'intérieur, on dit aujourd'hui de l'Église, ou alors c'est pour les incroyants, c'est pour le monde. C'est ce que dit saint Paul, à chacun en vue du bien commun. 1 Corinthiens 12:7. Alors par rapport au ministère, on peut être un enseignant en faculté de théologie, on peut être un prêtre, on peut être un responsable d'une grosse association caritative, etc. Dans l'Église, il y a des ministères. Saint Paul, il en parle aussi par des apôtres, des prophètes, parce que ça peut devenir un ministère d'être prophète. Mais ça repose sur un charisme de prophète. Donc, les ministères reposent sur des charismes. Et c'est souvent parce que quelqu'un a développé ou reçu un charisme que on peut lui demander tel ou tel ministère. Vous voyez? Mais c'est pas la même chose, faut pas confondre. Et c'est pas parce qu'on a un charisme qu'on a droit à un ministère, surtout pas. C'est parce que c'est l'Église qui ordonne et qui discerne les charismes. Donc on se fait pas tout seul son petit charisme dans son coin. Voilà, moi j'ai un charisme d'enseignement, donc je commence à parler à droite et à gauche. C'est complètement déconnecté de l'Église, voyez. Alors que c'est au cœur de l'Église que ces charismes sont donnés, mais à certains, et pour le bien de tous. La caractéristique des charismes, c'est cinq. D'abord, c'est immérité. C'est gratuit. C'est immérité parce que justement, c'est pas comme les vertus. C'est pas parce que j'ai beaucoup de vertus que j'aurai beaucoup de charisme. Non. Donc, c'est immérité. Il n'y a pas de lien avec la sainteté. C'est pas forcément parce que je suis très saint que j'ai beaucoup de charisme. Bien que ça peut y participer indirectement, parce que d'être traversé par des paroles de connaissance, par recevoir telle force pour prier pour les autres, prière de guérison, etc. Tout ça, bien sûr, me remue moi-même de l'intérieur et me pousse à désirer la sainteté. Donc c'est comme indirectement. Mais ce n'est pas directement lié au fait que je suis saint. Et vous voyez bien que là-dessus, on n'est pas responsable du charisme. Parce que ça vient pas de nous, ça vient entièrement de l'Esprit Saint. Pourtant, on est responsable de ce que l'on en fait. Et on va voir ça. On peut faire des bêtises avec tel ou tel charisme. On peut devenir aussi dans le temps, on peut virer. Hein, et on peut faire des choses qui ne sont plus de l'Esprit Saint. Voilà, c'est pour ça qu'on est responsable d'un charisme, de ce que l'on en fait, mais pas de ce que je l'ai reçu ou pas. Donc c'est gratuit, c'est immérité. Deuxièmement, c'est toujours dans le sensible. Ah oui, ce n'est pas dans le mystique, c'est dans le pastoral, dans le direct. Et c'est aussi sensible parce que c'est subjectif. Puisqu'on va voir, c'est quelque chose que je sens, qui n'est pas, c'est pas de l'écriture qui s'écrit comme ça, tac, tac, tac, tac, tac, tac, tac, tac, tac, tac. Je ne lis pas quelque chose que le Seigneur me donne d'une façon extérieure, mais d'une façon intérieure, d'une façon subjective. Et la plupart des charismes passent par la sensibilité, par notre façon de parler ou d'agir. Ça mobilise en nous l'affectivité, l'imagination aussi. Et puis la mémoire, je pense à la mémoire de la parole de Dieu, tout ça qui peut bien sûr nous influencer et le Saint-Esprit va s'en servir. Mais voyez, il se sert de capacités humaines qui ne sont pas les capacités les plus fortes, comme l'intelligence ou la volonté,
Mais l'affectivité, l'imagination qui peut s'égarer aussi, c'est vrai, ou la mémoire qui peut être perturbée. Voilà. Donc, vous voyez, on est dans le sensible. D'où une certaine fragilité de la vie charismatique, parce qu'il y a des déviances. Ouais. Et ça, dans l'histoire d'Église, on en a vu, et on en a vu bien sûr aussi dans le renouveau. Ça veut dire qu'on peut se tromper. Ben oui, c'est le risque de Dieu. Il nous confie quelque chose et on peut se tromper. Est-ce que c'est trop humain pour être justement divin? Ben non, c'est parce qu'il y a les deux. C'est humano-divin. Il y a du divin, mais ça se traduit par de l'humain. C'est-à-dire qu'il y a notre part qui va jouer. Notre part à nous va jouer dans l'expression d'un charisme. Troisièmement, c'est transitoire. C'est-à-dire comme on dit, on est un tuyau, c'est tout. Le Saint-Esprit traverse la personne. Ça vient du ciel, ça vient de l'Esprit-Saint, et puis ça traverse une personne pour rejoindre d'autres personnes ou tout un groupe. Donc, c'est pas fait pour la personne, c'est transitoire, ça lui appartient pas. Et pourtant, le tuyau, vous voyez, peut être encombré. Ben oui, là aussi, on voit que le Saint-Esprit prend des risques, pourquoi pas. Et donc, c'est adapté en même temps, c'est transitoire parce que ça va s'adapter à un moment, à un lieu, à une communauté, à tel moment de prière, etc. Quatrièmement, ça c'est pour le redire, c'est au service des autres, de l'Église ou des païens. Sauf un seul petit charisme, c'est le plus petit, c'est le chant en langue. Celui-là, il n'est pas fait pour l'extérieur. Encore que des païens qui rentrent dans une église, qui en chantent de chant en langue, très souvent ils sont surpris, ils sont saisis. Quelquefois, c'est la porte d'entrée pour qu'ils écoutent la parole de Dieu, qu'ils voient peut-être des choses qui se passent. Donc, le chant en langue est plutôt pour chacun, pour soi, pour fortifier surtout la communion, parce que c'est le même esprit qui s'exprime dans des sons différents et variés chez chacun. Donc, le chant en langue, je répète, le chant en langue, c'est parler de Dieu à Dieu. C'est laisser monter dans son cœur une prière qui n'est pas formulée par des mots et qui rejoint, pour ce qui est du chant en langue, ça rejoint notre langue native quand un enfant babille. Vous avez vu les petits bébés là? Il y en a ici quelques-uns là. Les bébés, ça crie aussi, ça c'est autre chose. Ça, on peut dire, c'est le cri primal, c'est l'animal qui a faim, qui a soif. Non. Mais le bébé qui babille, qui est heureux, il sourit. Il y a des enfants même qui voient des anges, des choses comme ça existe. Des tout petits bébés nous rappellent ça, que nous avons chacun de nous, nous avons ce babillement profond, intérieur du bébé, et qui sans doute se réveille justement avec le chant en langue. On est là à exprimer des sons. Ce sont des sons qui, il n'y a pas de son compréhensible pour la raison. Pourtant, j'exprime ma prière à travers le chant en langue. Ça, c'est personnel. Mais tous les autres sont au service des autres. Ensuite, le dernier trait, c'est que les charismes sont simples. C'est nous qui compliquons ça. Quand on y met un peu trop de raison raisonnante, parce que la raison c'est bien, mais cette raison raisonnante qui veut avoir des explications à tout, eh bien Dieu est simple. Et c'est parce que Dieu est simple que les charismes sont simples. Que ce soit des paroles, des gestes, n'importe quoi, c'est une expression d'ailleurs qui est pour tous. C'est pour ça aussi que souvent c'est concret. Vous entendrez une parole de connaissance, par exemple, il y a une personne. Il y a une personne dans cette chapelle qui est avec un pantalon et un chapeau rouge, pourquoi pas. Il peut y avoir des détails comme ça qui interpellent une personne. Mais ça peut être aussi des détails, des choses très concrètes de la vie d'une personne qui vont l'aider à s'approprier ce qu'elle entend. Sinon, on entend une personne qui a beaucoup de tristesse, le Seigneur la visite pour lui dire telle et telle chose. Je peux dire, ben ça, je ne sais pas qui, ça peut être n'importe qui. Pourtant, il y a une personne qui, tiens, c'est exactement moi, ça, en ce moment, c'est ça que je vis. Donc, vous voyez, du détail, du concret, parce que le charisme est simple, il ne reste pas intellectuel, si vous voulez. Alors, maintenant, qu'est-ce que c'est que les charismes? On va en faire une petite géographie.
Eh bien, il est déjà là. Oui, c'est ça, l'arbre des charismes. Alors, là aussi, je fais l'arbre des charismes qui repose au départ, au fondement, sur la vertu de foi et d'espérance. C'est parce que je crois et c'est parce que j'espère que je dis « Esprit Saint, viens, viens au milieu de nous, donne-nous tes charismes ». Et à partir de ce chant langue aussi qui exprime la communion aussi de toute une communauté, là on parle de Dieu à Dieu, chacun, il se trouve que nous allons trouver trois sortes de charismes. Alors je les classe, ça vous va si je fais des classements pour essayer de distinguer. Un premier grand classement, c'est ce qu'est à gauche. Des charismes qui sont plutôt de l'ordre du discours. C'est le charisme de sagesse, le charisme d'exhortation. Quelquefois, on dit aussi de texte quand des gens ont le charisme d'ouvrir la parole de Dieu et de lire un verset qui va pile tomber sur le besoin de quelqu'un. Vous voyez, c'est toujours pour les autres. C'est aussi l'enseignement, bien sûr. Il y a des gens qui ont un charisme d'enseignement ou aussi de prédication. La prédication, c'est plutôt le commentaire de la parole de Dieu. L'enseignement, c'est ce qui vient par le secours de la raison éclairer notre foi. Donc, on a besoin de ces charismes de discours. C'est aussi le conseil dans l'accompagnement spirituel, le charisme de conseil. Il y a des gens qui accompagnent spirituellement très, très bien. Ils vous disent toujours le mot qu'il faut, etc. Au centre, une autre classe de charisme qu'on va appeler les charismes de connaissance. Connaissance, ça repose sur le don de science, c'est savoir quelque chose que tout le monde ne sait pas. C'est le discernement des esprits, c'est la parole de connaissance qui est une forme de la prophétie. Les prophéties, les différentes formes de prophétie sont ces charismes de connaissance. Il y a aussi là-dedans le parler en langue, comme on le voit dans l'Écriture. Les apôtres parlaient langue que les autres ne comprenaient pas. Plutôt, ils parlaient langue inconnue pour eux, mais que les autres comprenaient. Quand ils parlaient en parthe, mède, etc., des langues inconnues. Et souvent, quand on dit une prophétie en langue, c'est-à-dire qu'on ne la comprend pas, c'est une langue inconnue. C'est arrivé que des gens, tout d'un coup, quelqu'un qui est un Européen, il parle en hindi ou une autre langue, et ça lui sort comme si. Et il faut qu'il y ait une interprétation derrière, un charisme d'interprétation pour redonner la parole, la prophétie en langage pour tout le monde. Voilà tout ce genre de paroles. Vous voyez, il y a là-dedans paroles de connaissance. Je vais développer ça tout à l'heure uniquement et on va faire des exercices sur les paroles de connaissance. La troisième catégorie de charisme, vous suivez là, ça va? Ça va, c'est bon. Au milieu de deux petits roupillons, c'est bon. Hein. La troisième catégorie, c'est ce qu'on va appeler des charismes de puissance, c'est-à-dire plutôt dans l'ordre de l'acte. Ce sont les charismes de gouvernement, un peu particuliers, pour le bien de la communauté. C'est les charismes de compassion, de délivrance, de guérison, bien sûr. Et puis encore plus haut, miracle ou prodige. C'est plus rare. Enfin, vous savez, des Padre Pio, c'est certains comme ça, saints ont vraiment eu ces charismes-là aussi. Hein. Je pense à aussi Charbel Marclouf. Alors lui, il était bourré de charisme, c'est incroyable. Auprès de lui, il se passait beaucoup de choses. Il y a aussi le charisme de foi. Le charisme de foi, c'est pas la vertu de foi, c'est pas je crois, c'est je pose un acte de foi. Je dis à un arbre, lève-toi et va-t'en dans la mer. Et il le fait. Ça, c'est un charisme de foi. Jésus nous a dit, vous êtes capable de faire ça. Vous voyez qu'il faut un sacré coup du Saint-Esprit pour ça. Hein, mais pourquoi pas? Des charismes de multiplication. Vous savez, il n'y a pas que la multiplication des pains. Moi, j'ai assisté à une multiplication de poulets dans un immense rassemblement. J'ai assisté. On a creusé tout ça. On a dit, c'est pas possible. Ça s'appelle plutôt des miracles. Voilà. Donc voilà, vous voyez cet ensemble de charismes. Vous voyez bien? Ça va? Et ces charismes-là s'appuient sur des dons. Vous voyez comment on est dans l'humain, parce que nous avons ces dons du Saint-Esprit en nous qui peuvent porter aussi le développement de ces charismes. Par exemple, le don de sagesse
peut aider beaucoup à la prophétie, le don d'intelligence au discernement, le don de science est pour l'enseignement ou pour les paroles de connaissance. La piété, ça joue beaucoup pour le chant en langue, le don de piété, cette capacité de se laisser aller à chanter sa foi en Dieu, la force dans le charisme de foi ou l'exhortation. L'exhortation, ça relève d'un charisme de force. Voilà. Alors, ne confondons pas ça avec des phénomènes mystiques qui sont rares, qui sont personnels et qui sont très souvent en lien avec la sainteté. C'est tout à fait autre chose. Les phénomènes mystiques, les charismes ne sont pas des phénomènes mystiques. Ce sont des choses simples, je vous l'ai dit, des paroles, des gestes qui sont là pour bousculer les cœurs. Voilà. Moi, je dis que les charismes, ça a été inventé par le bon Dieu pour toucher les cœurs. Donc, c'est au service de l'évangélisation essentiellement. L'exercice des charismes, bien sûr qu'il y aura des obstacles. Puisqu'on est dans la nature et la grâce vient se saisir de la nature pour l'élever. Mais la nature est toujours là, hein. Et donc, dans la nature, on va avoir des obstacles à l'éclosion des charismes. Un des premiers obstacles importants, c'est la peur. Alors, non pas la crainte, qui, vous avez compris, la crainte, c'est un don de Dieu, c'est magnifique, c'est être persuadé de la grandeur de Dieu, c'est ça la crainte, le don de crainte. Là, je vous parle de la peur d'être jugé, je vais parler, qu'est-ce que vont dire les gens? Vous imaginez ça dans votre paroisse, vous sortez une prophétie comme ça, et qu'est-ce que vont dire les gens autour de vous? Qui c'est cela, mais pour qui elle se prend, etc. Vous voyez, on peut imaginer tout ça, la peur de se tromper. Je dis ça, mais en fait, pourquoi je dis ça? Mais j'en suis pas sûr du tout. C'est mon imagination, etc. Poup, poup, poup, poup, poup, la folle du logis, ça part là. C'est un obstacle. Il peut y avoir la peur d'être orgueilleux. Ben oui, un charisme, parce que ça me fait faire des choses qui sont souvent un peu hors du commun. Ben, je peux en tirer de l'orgueil. Et ça peut arriver, absolument. Surtout au bout d'un certain temps. Ça peut être aussi la peur de décevoir. De décevoir ceux avec qui je prie ou de décevoir même le Seigneur, je ne sais trop rien. Voilà. On a des peurs, voilà. Et c'est un obstacle très important. On n'ouvre pas la bouche parce qu'on a peur. C'est déjà le cas dans le chant en langue, mais encore plus dans les paroles de connaissance. Vous voyez ce que c'est la peur? Vous comprenez ça? Si je vous dis maintenant, allez, ouvre la bouche et prophétise, ben comment? Non, moi je peux pas. Moïse disait ça, si moi je suis rien, je suis bègue et tout ça. Et Dieu lui a dit, non, non, non, c'est toi. Voilà. Il avait peur, Moïse. Ils ont tous eu peur, hein. Élie, tous, tous, tous. La peur, ça, c'est l'humain. L'humain, bien, bien comme il faut. La peur. Deuxième obstacle, le doute. Eh oui. Le doute, là, c'est plutôt la raison qui travaille. C'est le doute sur la réalité que je vis. Le doute de la présence de Dieu. Terrible, ça. Et puis, on a aussi, tout simplement, du côté de la volonté, quelque chose qui se met pas en route parce qu'on est dans un refus. Non. Tu ne me demandes pas ça à moi, pas question. Le refus d'être un instrument de Dieu. Oh là là. Bien sûr qu'il y a aussi la liberté. Ah, oh, la liberté, d'accord, la liberté. Mais bien sûr que tu es libre. Mais tu ne crois pas qu'il y a quelque chose qui est à faire quand Dieu te le demande? Est-ce que tu crois ça? Seigneur, voilà, je suis ton instrument. Se laisser guider. Il peut y avoir aussi de la paresse, bien sûr, de la fatigue. Ah oui, la fatigue. Moi, j'ai prié dans des assemblées, enfin, c'est long, 2 heures, 3 heures, à la fin, on dit, bon, ça suffit, stop. Ça veut dire, Seigneur, je suis fatigué. Et alors quoi? Tu penses pas au don de force? Vous voyez que l'Esprit Saint, il arrive quand même à récupérer peut-être tous ces obstacles. Être dans l'exercice des charismes, c'est pas une sécurité. Pas du tout. Voilà. C'est pour ça qu'on voit bien qu'il y a de la foi qui est à mobiliser là-dedans. S'abandonner à l'Esprit Saint, c'est très actif. C'est, je crois, aussi fatigant. Et en tout cas, ça demande un sacré combat intérieur. Voilà. Il faut pas s'étonner de ça. Écoutez, le Saint-Esprit, c'est avec sa raison et son intuition. Il y a sans doute plus d'intuition que de raison. Mais les deux, c'est écouter sa mémoire, c'est se laisser faire quelquefois aussi par son imagination. Quand je donne une image, c'est une façon prophétique de donner une réalité sous forme d'image. Les paraboles sont un peu de cet ordre-là aussi. C'est d'ordre prophétique, les paraboles. Vous voyez bien tout ça?
Alors, parole de connaissance, et puis on va travailler là-dessus. Parole de connaissance, c'est, vous voyez où ça se situe, ça, c'est presque au centre de l'arbre, là, parole de connaissance. C'est donc un acte de discours. C'est un acte de discours, ça veut dire que c'est d'abord en moi, je reçois une pensée, une idée, une image, une intuition. C'est quelquefois presque, ça ressemble à un verset biblique, pourquoi pas, c'est tout ça, voilà. Mais je vais l'exprimer. Et ça devient donc une parole. C'est pour ça qu'on va l'appeler parole de connaissance. Une connaissance qui est en moi et qui va déboucher sur une parole. Et quel est le but de ça? C'est pas de dire le petit chat est gris. Vous comprenez, c'est pas de dire que le petit chat est gris. C'est de révéler l'amour de Dieu. Ou la volonté de Dieu pour une personne ou un groupe. La parole de connaissance, très souvent, dit ce que le Seigneur est en train de faire dans le cœur du monsieur qui est là-bas, ou de la dame, ou de cet enfant. Voilà. La révélation de ce que Dieu fait au milieu de nous, c'est ça qui fait connaissance et qui devient une parole pour que tout le monde le sache. Je sais bien qu'on tient beaucoup à la pudeur, tout ça, mais Dieu, le Seigneur travaille dans chacun de nos cœurs et puis chacun reste comme ça tout seul avec son truc. Ça se passe pas comme ça dans l'Église. On est dans le même bateau. Et donc, ce que fait le Seigneur dans un cœur, ça peut être dit. Pas toujours, mais ça peut, d'ailleurs très souvent ça n'est pas dit, bien sûr, mais c'est très souvent dit parce que ça constitue quoi? Ça constitue un encouragement pour tout le monde, ça exhorte tout le monde à la foi, à l'espérance, ça précise des discernements. Quand on est un peu perdu, hop, une prophétie vient nous, hop, nous donner la direction. Ah, je vous assure que c'est super ça. Elle professe, la prophétie, ça professe, ça dit. Quelquefois, ça prédit. Mais ne confondez pas une prophétie avec une prédiction. Surtout que les prédictions, les malins, les esprits malins, les esprits mauvais savent faire ça. Ils peuvent donner des prédictions dans le cœur de certaines personnes. Donc la prédiction, c'est dire quelque chose du futur. C'est rarement ça, une parole prophétique. On se fiche du futur, ça appartient à Dieu. Par contre, c'est dans le présent que l'on sait que le Seigneur fait ceci ou cela, qui veut ceci, qui veut cela. Donc, ce n'est pas une prédiction, c'est une prophétie. Et ça se passe, bien sûr, une parole de connaissance, ça se passe dans un environnement de prière, de louange. Parce que ça favorise beaucoup l'ouïe, la vue, etc., à reconnaître les merveilles de Dieu. C'est ce qu'on appelle l'onction charismatique quand, à un certain moment, on est de plus en plus abandonné dans les mains de Dieu. Et c'est là que Dieu se réjouit de consoler, de guérir, d'exhorter, de redresser, de voilà. Dieu agit parmi nous. OK? Alors, eh bien, maintenant, on va faire des exercices. Et à propos de ces exercices, on pourra préciser des choses qui demanderait peut-être des questions, qui susciterait des questions chez vous. Alors, je préfère qu'on soit dans le concret, avec cette petite introduction que je vous ai faite. Vous allez prendre des psautiers. Si vous n'en avez pas, vous en avez dans votre portable. S'il y en a ici, pour ceux qui n'en ont pas, vous avez ça dans vos portables, vous prenez AELF Bible et puis psaume. Et vous allez chercher dans vos psautiers plutôt les derniers psaumes, parce que la fin du psautier, ce sont beaucoup des psaumes de louange. Nous allons maintenant nous mettre dans la louange. Premier exercice, on se met dans la louange. Donc pour l'instant, on ne parle pas de prophétie, hein, mais on dispose nos cœurs à écouter le Saint-Esprit. Donc premier exercice, on écoute notre cœur. En mettant notre bouche et notre intelligence à lire et à dire la beauté, la grandeur de Dieu, la gloire de Dieu. Ou le faites quand vous récitez le Gloire à Dieu, par exemple. Et quelquefois, c'est un peu distrait quand vous le faites, vous avez remarqué. Alors, prenez ces psaumes parce que ça vous est moins familier, peut-être, ces psaumes de louange.
Vous en choisissez un, n'importe lequel, on va dire à propos de 135. Vous voyez, 133, c'est déjà bien, 132. Mais 133, 134, 135, etc. 138, c'est super. C'est un long psaume qui est. Et puis les psaumes surtout. Alors après, 144 à 150, c'est les six derniers. Alors vous en prenez un, n'importe lequel. On regarde pas tout, hein. On en choisit un comme ça au pif. Allez, paf, on démarre dans le 145. Voyez. Oui, tenez, tenez, allez-y. Et alors tous ensemble, peut-être vous avez déjà entendu ça, on va faire de la psalmophonie. Ça veut dire que chacun est dans son psaume. C'est pas le même psaume pour tout le monde. Chacun va murmurer dans un premier temps. Murmurer un psaume en le vous tournant vers le Seigneur. Donc c'est pas vers moi que vous vous tournez, c'est vers le Seigneur. Si ça peut vous inspirer, il est là-haut, là, il est derrière, voilà. On peut aussi, au bout d'un moment, quand on a fini de psalmodier quelques versets, on peut aussi fermer les yeux et on continue, c'est dans la continuité, on continue à exprimer des mots et quelquefois ça devient des choses qui ne sont plus des mots et ça va devenir du chant-langue. Vous voyez où je vous mène là? Je vous mène là, vous voyez, au chant-langue, hein, en partant d'un chant qui pour l'instant est plus facile pour vous parce que vous lisez un psaume et vous le chantonnez, c'est-à-dire vous le lisez pas. Je t'exalterai, mon Dieu, mon roi, je bénirai ton nom à jamais, mais vous le chantonnez. Je t'exalterai, mon Dieu, mon roi, je bénirai ton nom toujours et à jamais. Je te bénirai, je louerai ton nom toujours et à jamais. Il est grand, etc. Hautement loué, ça va? Alors, on démarre, hein. Deux, trois, chacun dans son psautier. Je t'exalterai, les seigneurs, soutiens tous ceux qui tombent. Il redresse tous les accablés, il répond au désir de ceux qui le craignent. Il écoute leurs cris, il les sauve. Le Seigneur gardera tous ceux qu'il aime, mais il détruira tous les impies. Amen, amen, amen, amen, Seigneur mon Dieu. Gloire à toi, Seigneur Jésus, béni sois-tu. Que ma bouche proclame les louanges du Seigneur. La

Voilà, stop, stop. Voilà, nous allons nous arrêter. Voilà. Alors là, on sort de notre cœur, pour ainsi dire. Regardez là tout de suite, là, sans rien réfléchir, quel est le mot qui vous vient tout de suite? Un mot, une image, peut-être. Qu'est-ce qui a occupé maintenant votre pensée, après avoir dit tant de belles choses au Seigneur? Alors, allez-y. Un mot, une image. Des frissons, donc ça s'est ressenti dans votre corps ensuite. Vous avez eu la joie ensuite. La paix. Il y en a qui ont des images, des choses. On peut voir un grand. Comment? Parlez plus fort. Une grappe de raisin. D'autres qui voient un ruisseau d'eau, une cascade, non? À quoi vous avez encore. Vous avez reçu quoi? Moi, je dis que vous avez reçu quelque chose. Je suis le Seigneur ton Dieu. Ça, c'est une parole, vous voyez, qui est déjà comme un parfum de prophétie. Encore quoi d'autre? Tu as mis la main sur moi, voilà. Voyez que vous avez quelque chose que vous recevez. Vous n'êtes pas des cailloux. Vous êtes de la chair vivante, vous êtes les fils et les filles de Dieu. Dans sa maison, et il vous parle, il instruit quelque chose en vous. Ça va? Donc ça, c'est ce que l'on fait, et on le sent beaucoup plus souvent, en général, dans le chant en langue. Est-ce que certains d'entre vous chantent en langue, même en balbutiant? Ayez le courage de le dire, oui. Oui, un petit peu, beaucoup, passionnément, à la folie. Ouais. Enfin voilà, ça vous arrive quand même, ça commence. Vous avez déjà entendu ça pour la plupart d'entre vous, même si vous ne le pratiquez pas, mais vous avez déjà entendu ça. Oui, on peut en dire ça. Voilà. Alors moi, je crois qu'il faut grandir là-dedans. Là, ça va être court, mais un petit exercice ce soir, c'est ça, c'est de vous ouvrir beaucoup plus à ce qui se passe dans votre intérieur. En écoutant, écouter le Saint-Esprit, c'est écouter son cœur. C'est pas écouter extérieurement. Comme on a un téléphone, c'est pas ça. C'est écouter à l'intérieur de soi. Et ça, vous voyez que c'est en lien beaucoup avec l'oraison, avec la prière. Une âme de prière, très vite, elle arrive à ça. Au chant en langue, à recevoir des paroles, des images. Allez, je suis sûr, vous allez le devenir de plus en plus. Pour moi, je ne fais que semer dans vos cœurs une appréciation que vous allez goûter de plus en plus. Voilà.

particulièrement prier pour une personne. Donc, ce n'est pas pour n'importe quoi. On a vu tout à l'heure qu'il peut venir n'importe quoi de cette façon-là. Mais cette fois-ci, parce que vous le décidez, vous, bien sûr, vous demandez au Saint-Esprit qui vous montre quelque chose pour une personne pour laquelle vous allez maintenant prier réellement. Donc, vous pensez à quelqu'un pour qui vous allez prier. Ça peut être quelqu'un qui vous est très cher, auquel vous tenez beaucoup. Donc, prier pour l'exhorter, le soutenir, ça peut être quelqu'un qui est votre ennemi, quelqu'un qui vous veut du tort, vous voulez prier pour lui. Ça peut être quelqu'un qui a en ce moment justement de grosses difficultés. C'est ce que l'on fait quand on fait la prière des frères. Les gens viennent souvent confier des difficultés, des souffrances, des maladies, des choses comme ça. Alors vous prenez là tout de suite, trois secondes, vous pensez à quelqu'un, quand vous avez bien, bien distingué de qui il s'agit. Voilà, vous lui donnez un nom, vous savez qui c'est. Et maintenant, vous allez faire ce deuxième exercice en priant, vous louez le Seigneur, toujours avec cette personne qui vous habite. Imaginez qu'elle est devant vous. Voilà. Mais vous fermez les yeux, vous demandez au Seigneur qui vous éclaire, qui vous dise, qui vous donne quelque chose à redonner à cette personne. Vous voyez, c'est pour elle. Ça va? Vous comprenez l'exercice? Tout le monde comprend bien l'exercice. Alors, on recommence maintenant, on se met dans la prière avec un psaume et on s'abandonne à l'Esprit Saint, on l'écoute. Seigneur, je t'appelle à cours vers moi, écoute mon appel, je crie vers toi, que ma prière devant toi s'élève comme un encens et mes mains comme l'offrande du soir. Mais une garde à mes lèvres, Seigneur, veille au seuil de ma bouche, ne laisse pas mon cœur. Des impies tomberont de leur piège, seul moi je passerai. Gloire au Père, au Fils, au Saint-Esprit. Béni sois-tu, Seigneur, notre Dieu, pour elle, pour tout ce qu'elle a pu faire. Béni sois-tu pour tout ce qui est dans sa joie.

Alors, qu'est-ce que vous avez entendu, reçu, vu, senti pour cette personne pour laquelle vous venez de prier? Hein? Donc, c'était menaçant, hein? C'était pas une pluie bienfaisante, c'était l'inverse. Et donc, vous sentiez qu'il était protégé. Voilà. Bon, vous voyez, souvent c'est très simple, on est bien d'accord, et ça reste simple, il ne faut pas surtout chercher autre chose. Parce que plus on va chercher, plus on va se donner des explications, on va commenter, ça devient dangereux parce que là c'est moi qui rajoute. C'est plus l'esprit saint. C'est pour ça qu'il faut toujours viser la simplicité. Alors, votre exemple est très intéressant parce que vous priez pour quelqu'un, vous n'êtes pas obligé de dire d'ailleurs ce que c'est votre mari là tout de suite. Mais en tout cas, pour la personne de qui vous priez, vous avez à la fois quelque chose qui est une image. Mais surtout, vous avez en même temps des petits éléments pour que ça ne reste pas extérieur, que ce soit bien avec un message, autrement dit. Une prophétie, ça porte un message. Et le message, c'est que on peut être attaqué, mais on est aussi protégé. On n'est pas à tout vent comme ça. Et que le Seigneur, peut-être c'est le Seigneur, vous avez senti qui agissait là pour le protéger. Oui, alors attention, c'est mon imagination. Non, ça vous est venu comme ça. C'est forcément l'imagination, ça vient comme ça. Mais il ne faut pas dire tout de suite, c'est l'imagination. Bien sûr, mais le Saint-Esprit se loge dans votre imagination. C'est tout. Donc ce que vous dites là, ça me semble très vrai, très juste, très pneumatique. C'est tout à fait ce genre de choses dont on est habité quand on commence à prier pour quelqu'un. Voilà, donc voilà un excellent exemple. Vous voyez? Alors d'autres exemples, allez-y. Vous n'êtes pas obligé de dire pour qui vous avez prié, mais comment ça s'est passé dans votre prière? Vous avez reçu une parole qui était, le Seigneur prend. Espère le Seigneur, prends courage. Et là, ça peut être des choses qui nous viennent aussi de notre mémoire, cette fois-ci, non pas d'imagination, c'est plutôt la mémoire, parce que vous avez lu ça il n'y a pas longtemps. Je suis sûr, vous l'avez lu il n'y a pas longtemps, c'est le thème de notre session aujourd'hui. Mais ça fait rien, c'est ce qui vous habite. Et donc, le Saint-Esprit se sert de quelque chose qui est dans votre mémoire pour que ce soit donné à une personne pour qui ça va faire un autre effet, voyez, etc. Ça va? Voilà, c'est souvent de cet ordre.

Voilà, c'est bien une parole qui vient au secours de quelqu'un. Et vous sentez que la personne pour qui vous priez, c'était cette parole qui pouvait être peut-être assez, comment dire, adéquate. Même si on ne sait pas ce qui se passe dans le cœur de la personne, hein, on n'est pas maître de ça. Quand on prie, on n'est qu'un tuyau, hein, on donne. On ne sait pas ce que la scène. Quelquefois, on peut dire, ah, ben, il ne se passe rien, alors je suis nul. Mais non, t'en sais rien. Tu ne sais pas ce que le Seigneur fait maintenant dans la personne avec cette parole que tu lui as dite. Voilà, encore d'autres exemples. Tu es mon fils bien-aimé, en toi j'ai mis tout mon amour. Là aussi, c'est comme tout à l'heure, c'est un peu de la mémoire qui fait remonter. Vous avez eu ça à la messe il n'y a pas très longtemps, etc. Vous voyez bien. Mais c'est pas pour ça que dire non, je suis nul, parce que de toute façon, c'est forcément, je. Non, c'est aussi que c'est ce qui vous est venu, parce que c'est ce qui vous habite en l'instant présent. C'est ça qui compte, hein. Et ça correspondait à la personne pour qui vous priez. Voilà. Ensuite, un autre exemple. Ah oui, alors ça c'est quoi? C'est des soucis, des distractions, des choses comme ça. C'est-à-dire que vous vous surveillez comme du haut par la raison, comme ça. C'est ça. Vous réfléchissez à ce que vous êtes en train de dire, des choses comme ça. Vous êtes tout le temps là. Oui. Et vous n'avez pas l'habitude quelquefois de vous livrer comme ça, dans les émotions, on dit ce qui passe comme ça, sans réfléchir, comme on dit. De laisser du mou comme ça, de voilà, de pas contrôler. On contrôle pas. C'est ça qui est un peu déroutant, hein. Surtout quand on est très rationnel, on a plus de mal, c'est vrai. Mais ça va venir. Mais vous vous tracez là qu'il y a des obstacles, bien sûr, un obstacle important. On ne dit pas que la raison n'est pas bonne, c'est pas ça. Mais dans cet exercice-là, d'écouter le Saint-Esprit, il faut y mettre tout le reste et pas se dire c'est la raison qui commande. Ben, la raison, elle a sa part, mais elle a pas tout. Voilà. D'accord? C'est ça, hein. Voilà. Ensuite, autre chose. Alors là, il y a du flou. Parce que notre humanité, elle est habitée par l'Esprit Saint et ça fait du flou. Donc il faut accepter qu'il y ait ce mélange. C'est-à-dire que nous sommes des gens incarnés. On n'est pas des anges. On n'est pas dans le ciel où tout est clair, tout est nickel. On est dans du flou, je dirais, par nature. Donc il faut pas avoir peur de ce flou. Par contre, il faut exercer ses capacités spirituelles pour discerner, pour creuser. Non, ça c'est bizarre. Non, c'est plutôt ça. Là, je vois de la lumière de ce côté-là. Oui, on a un chemin à faire. Quand je reçois une parole, elle a besoin d'un peu de temps pour être, pour ainsi dire, digérée, pour que, et c'est mon esprit qui joue là, c'est ma raison aussi, qui me permet de dire non, ça je vais pas le dire parce que c'est bizarre. Et puis c'est pas très conforme à la parole de Dieu, ça. Hop, un petit indice comme ça. Vous voyez, donc il y a des choses dans ma nature humaine, qui sont des perturbateurs. C'est pour ça qu'on ne peut pas affirmer, je dis quelque chose et j'en suis sûr. On n'est jamais sûr. Voilà. Une parole de prophétie, une parole de connaissance. Le prophète, celui qui l'a dit, il n'est pas sûr, c'est pas vrai. Mais il en a une sorte de conviction intérieure, vous comprenez? Il sent que c'est ça, voilà. Mais oui, il ne se peut pas dire, ouais, j'en suis sûr. Parce que ce n'est pas la raison qui vient au secours de ça. C'est la simple, tranquille habitude de dire, eh ben, Seigneur, voilà, j'ai senti ça et je dois le dire. Je ne sais pas pourquoi, mais je dois le dire. Vous voyez? Je dois le dire. Même si je n'ai pas une certitude.

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2: Celui qui veut devenir grand parmi vous sera votre serviteur. Marc 10, 43.

Onzième dimanche du temps ordinaire, le Seigneur soit avec vous. Évangile de Jésus-Christ selon saint Matthieu. Gloire à toi, Seigneur. En ce temps-là, voyant les foules, Jésus fut saisi de compassion envers elles parce qu'elles étaient désemparées et abattues comme des brebis sans berger. Il dit alors à ses disciples, « La moisson est abondante, mais les ouvriers sont peu nombreux. Priez donc le maître de la moisson d'envoyer des ouvriers pour sa moisson. » Alors Jésus appela ses 12 disciples et il leur donna le pouvoir d'expulser les esprits impurs et de guérir toute maladie et toute infirmité. Voici les noms des 12 apôtres. Le premier, Simon, nommé Pierre. André, son frère. Jacques, fils de Zébédée, et Jean, son frère. Philippe et Barthélemy. Thomas et Matthieu, le publicain. Jacques, fils d'Alphée, et Thaddée. Simon le Zélote et Judas l'Iscariote, celui-là même qui le livra. Ces 12, Jésus les envoya en mission avec les instructions suivantes. Ne prenez pas le chemin qui mène vers les nations païennes et n'entrez dans aucune des villes des Samaritains. Allez plutôt vers les brebis perdues de la maison d'Israël. Sur votre route, proclamez que le royaume des cieux est tout proche. Guérissez les malades, ressuscitez les morts, purifiez les lépreux, expulsez les démons. Vous avez reçu gratuitement, donné gratuitement. Acclamons la parole de Dieu, louange à toi Seigneur Jésus. Vous avez reçu gratuitement, donné gratuitement. C'est une phrase étonnante qui va à l'encontre de tout ce que nous pouvons entendre aujourd'hui. Notre société est essentiellement basée sur la réciprocité. Vous savez, les phrases rituelles du genre « tout s'achète et tout se vend » et tout ce qu'on apprend dans les grandes écoles de commerce, c'est ça, c'est basé sur ce qu'on appelle le « win-win », c'est-à-dire le gagnant-gagnant, il faut que ça rapporte, quoi. Et dans notre société humaine, voilà, tout est basé comme ça, et tout le monde sait que, et on le dit, hein, on n'a rien sans rien. Ah ben, c'est pas vrai. C'est pas vrai. C'est inexact. Il y a une chose qui est gratuite. Une seule chose peut-être, mais celle-là, elle est gratuite. C'est l'amour de Dieu. Mais oui. L'amour de Dieu, nous l'avons entendu, vous avez reçu gratuitement, donné gratuitement. Nous avons reçu l'amour de Dieu gratuitement. Il n'est pas question de mérite. Vous savez, dans la deuxième lecture que nous avons lue ce dimanche, saint Paul dit, la preuve que Dieu nous aime, c'est que le Christ est mort pour nous alors que nous étions encore pécheurs. Et donc, ça veut bien dire que l'amour de Dieu est absolument gratuit, qu'il ne vient pas de nos mérites. Voilà, il est mort pour nous alors que nous étions pécheurs. Il n'a pas attendu que nous soyons des saints pour donner sa vie. Non, pas du tout. Donc, nous disons souvent que nous rendons grâce à Dieu parce que nous sommes en train de célébrer la messe. Ça s'appelle l'Eucharistie, c'est rendre grâce à Dieu. Ça veut dire que c'est l'action de grâce. Dieu n'attend rien de nous. On ne peut rien lui donner. Ça va, rien ne va compléter la plénitude qui est déjà en Dieu. Par contre, lui, il nous aime et il nous donne tout son amour. La grâce, c'est-à-dire le don de Dieu, est la même étymologie d'ailleurs que le mot « gratuité ». Ça va ensemble. Et depuis que nous sommes enfants, on a toujours besoin de mériter, voyez, mériter l'affection de ses parents, mériter quelque chose. Mais avec Dieu, il ne s'agit pas du tout de conquérir l'amour de Dieu par notre vertu, par nos bonnes actions. Il s'agit d'abord de se laisser aimer. Est-ce que vous êtes capable de vous laisser aimer? Ah, mais je ne mérite pas. C'est pas la question. Vous ne méritez pas, bien sûr. C'est pour ça que d'ailleurs on dit toujours, je ne suis pas digne de te recevoir. Mais la question n'est pas là. Est-ce que vous avez envie d'être aimé? Est-ce que vous voulez vous laisser aimer d'un amour que vous ne méritez pas, qui vous dépasse infiniment, pour lequel vous n'avez rien fait? C'est la gratuité totale. Est-ce que nous sommes capables d'entrer dans cet amour qui nous précède? Et alors, nous devons nous laisser aimer et nous devons accueillir avec gratitude ce grand amour qui nous enveloppe avant même notre naissance. Et nous pourrons à ce moment-là déployer aussi notre amour. Si nous recevons cet amour, c'est bien pour le partager. Et cet amour nous fera grandir dans les vertus les plus hautes. Je ne dis pas qu'il ne faut pas être vertueux. Mais les vertus ne viennent pas de nos efforts considérables. Encore, bien sûr qu'il faille faire des efforts, c'est pas la question. Mais si je fais des efforts, c'est par amour. C'est pas pour montrer que je suis capable de faire des choses exceptionnelles. Non. En prenant la mesure de mes faiblesses et de mes péchés, je mesure combien j'ai besoin de la grâce de Dieu, de l'amour de Dieu, que j'en ai absolument besoin.
et que c'est parce que j'accepterai de recevoir cette grâce infinie de Dieu que je pourrai à mon tour, eh bien, déployer la grâce que j'ai reçue et que ces vertus que j'essaie d'obtenir me seront beaucoup plus faciles à obtenir parce qu'elles viennent de Dieu, justement. Et vous voyez bien, d'ailleurs, c'est Dieu qui nous choisit. Et il nous a dit, ce n'est pas vous qui m'avez choisi, parce qu'en général, les amis, on les choisit parce qu'ils nous ressemblent. Vous savez, ah, il pense comme moi, il est comme moi. Non, ce n'est pas ça. Là, le vrai ami, c'est Jésus. Je vous appelle mes amis, et il rajoute, ce n'est pas vous qui m'avez choisi, c'est moi qui vous ai choisi. Donc, voilà, on a un ami qui nous a choisi de manière antécédente. Mais ça, c'est un vrai ami. Vous voyez, il n'est pas comme nous, il nous ressemble. Ce n'est pas la question. La question, c'est que cette amitié va nous transformer de fond en comble. Regardez qui il choisit parmi ses disciples. Nous avons entendu, hein. Il les a choisis parce que c'est des gens extraordinaires, à cause de leurs vertus. Et regardez ce qu'il y a parmi eux. Un renégat, un traître, deux ambitieux, un terroriste, un collaborateur, un homme plein de présupposés. Et pour les autres, nous ne savons pas trop parce que l'Évangile en parle peu. Voilà, il ne les a pas choisis parce qu'ils étaient parfaits, parce qu'ils étaient des gens extraordinaires. Non, il les a choisis pour qu'ils deviennent des saints, grâce à lui, grâce au don qu'il fait de sa vie, de son corps et de l'esprit qu'il va envoyer auprès du Père. Voilà ce que nous avons fêté dimanche dernier à la Pentecôte. Donc, nous devons totalement réviser notre façon d'entrer en relation. Tout d'abord, avec Dieu, dont nous recevons tout. Accepter de n'avoir rien à offrir en réponse à l'amour infini qui nous précède, et c'est comme cela que vous apprendrez vraiment à aimer. Alors c'est en accueillant cette charité infinie que nous-mêmes allons apprendre à aimer en vérité, comme le Christ nous l'a dit. Et nous comprendrons vraiment ce que veut dire qu'il n'y a pas de plus grand amour que de donner sa vie pour ceux qu'on aime, et surtout cette autre phrase de Jésus dans ce même évangile de Jean, « Aimez-vous comme je vous ai aimé. Aimez comme Jésus aime. » Voilà. Quelle belle vie que celle des chrétiens, frères et sœurs.

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2: Gardez-vous de mépriser un seul de ces petits, car, je vous le dis, leurs anges dans les cieux voient sans cesse la face de mon Père qui est aux cieux. Matthieu 18, 10.

Alors je rappelle d'abord le contexte, au chapitre 19 de l'évangile de Jean. Un des soldats de sa lance lui perça le côté et il en sortit aussitôt du sang et de l'eau. C'est la naissance mystique de l'Église, symbolisée par les deux sacrements principaux, sacrement fondateur du baptême avec l'eau et sacrement central et culminant avec le sang, l'Eucharistie. Et donc l'eau qui jaillit du côté du Christ. Et c'est là que Jean dit « Celui qui a vu rend témoignage, celui-là sait qu'il dit vrai, qui c'est celui-là ? C'est Dieu, c'est l'Esprit Saint, c'est le Christ, afin que vous aussi vous croyez, car cela est arrivé pour que l'Écriture soit accomplie. » Alors il cite une première Écriture, « Aucun os ne lui sera brisé », et une autre Écriture dit encore « Ils regarderont vers celui qu'ils ont transpercé. » Alors ça, c'est un des points culminants de l'évangile de Jean. Il en sortit du sang et de l'eau, et plusieurs passages qu'on trouve dans saint Jean n'auraient jamais pu être écrits, ne lui seraient peut-être jamais venus à l'esprit s'il n'avait pas été le témoin oculaire de cet événement du Golgotha, s'il n'avait pas vu l'eau jaillir du côté du Christ. Par exemple, les paroles qu'il dit à la femme de Samarie, l'eau que je lui donnerai deviendra en lui source d'eau jaillissant pour la vie éternelle. Mais l'autre grand passage, très scripturaire et très prophétique, c'est le fameux passage du chapitre 7. De son sein couleront des fleuves d'eau vive. Et il précise, comme le dit l'Écriture, il parlait de l'Esprit Saint, dit saint Jean. Il est évident que toute cette exploration scripturaire théologique de saint Jean, qu'on trouve en saint Jean, n'est pas venue d'un coup. Ce n'est pas le vendredi saint au Golgotha que là il était comme tout le monde, sous le choc, sous le scandale de la croix, dans l'affolement, dans la panique, comme tout le monde. Ce n'est que peu à peu au cours des années, et qui plus est, n'oublions pas, à l'école de la Vierge Marie, puisque Jean a accueilli Marie chez lui, et Marie est celle qui, par définition, ne cesse de méditer la parole. Elle retenait tous ces événements, nous dit l'Écriture par deux fois dans saint Luc, et elle les méditait dans son cœur. Elle a transmis cette sorte de mémoire contemplative, fidèle, qui scrute les Écritures pour mieux comprendre le sens de ces événements, et bien elle a transmis cette capacité à saint Jean. Donc ce n'est qu'au fil des années que peu à peu, confrontant différents passages de l'Écriture, ruminant en quelque sorte la parole, se souvenant avec amour des événements que dans sa mémoire, saint Jean a pu peu à peu faire des liens et dire voilà, là c'est là, l'Écriture ne disait-elle pas déjà cela ? Ce qui lui a permis alors de dire voilà, tout cela est arrivé afin que l'Écriture fût accomplie. Alors, ils regarderont celui qu'ils ont transpercé. Au sens strict, la citation se trouve dans Zacharie. C'est au chapitre 12. Ce qui nous intéresse, c'est à partir du verset 9, mais je donne un peu le contexte. Dans Zacharie, qui est un prophète du retour de l'exil, qui est le prophète de la reconstruction d'un nouveau temple, d'une nouvelle Jérusalem. Alors, il commence par dire, de la part de Dieu, que Israël a très gravement péché contre Dieu, par son infidélité, commettant ce qu'on appelle l'adultère spirituel, c'est-à-dire se tournant vers les faux dieux, les idoles. Et du coup, Dieu, dans sa pédagogie, est obligé de faire comprendre à Israël qu'il a péché. Et donc, il permet que les nations, les païens, persécutent Jérusalem. Et donc, il permet pour un temps que les nations, donc, causent beaucoup de soucis et de souffrances à Jérusalem. Mais voilà ce qui se passe, c'est que les nations ont dépassé la mesure en cruauté, en manque total d'humanité. Alors, c'est comme si Dieu se ravisait, il dit, voilà, vous avez déjà maintenant été bien punis, mais maintenant, vous allez voir. Me voilà à l'œuvre avec les nations, toutes celles qui vous ont persécuté, etc. Tandis que vous, maintenant, je vous fais grâce. Et c'est dans cette dynamique de la grâce
du Seigneur qui vient pardonner le péché d'Israël que s'inscrit ce passage de Zacharie à partir du verset 9. Donc là, c'est Dieu qui parle par la bouche de Zacharie. Il arrivera en ce jour-là que je chercherai à détruire toutes les nations qui viendront contre Jérusalem. Mais je répandrai sur la maison de David et sur l'habitant de Jérusalem un esprit de grâce et de supplication. Et ils regarderont vers moi, le Dieu d'Israël, au sujet de celui qu'ils ont transpercé. Ils se lamenteront. Qui est celui qui a été transpercé? Là, à ce stade-là, avec Zacharie, on ne peut pas encore faire une identification. On ne peut pas dire que c'est Dieu qui a été transpercé dans l'optique de Zacharie. Ils regarderont vers moi, le Tout-Puissant, et au sujet de celui qui a été transpercé, ils se lamenteront. Ce n'est que dans Saint Jean qu'il y a une identification qui se fait. Au point qu'il raccourcit, il dit « ils regarderont vers celui qu'ils ont transpercé ». C'est-à-dire vers Dieu qui est en même temps ce Dieu qui, en Jésus, souffre sur la croix. Donc, ils se lamenteront. Qui est celui qu'ils ont transpercé et dont ils se souviennent? C'est une sorte de serviteur souffrant dont la thématique grandit peu à peu, avec son point culminant déjà en Isaïe chapitre 53, sur le serviteur souffrant, emmené comme un agneau à l'abattoir, etc. C'est par ses blessures que nous sommes guéris, il a pris sur lui tous nos crimes, tous nos péchés, alors que nous le pensions puni, rejeté, etc. En fait, il nous sauvait, il nous guérissait. Alors, Zacharie ne développe pas du tout cette thématique comme le fait Isaïe, mais il s'agit déjà d'un juste, injustement persécuté, injustement transpercé, au sujet de celui qu'ils ont transpercé, ils se lamenteront. Vous avez déjà la même thématique d'ailleurs dans l'autre citation que fait Jean, « Pas un os ne lui sera brisé », c'est un psaume, c'est le psaume 34, entre parenthèses 33, ou à la fin du verset final, « Malheur sur malheur pour le juste, mais à chaque fois le Seigneur le délivre, on ne lui brisera aucun os ». Voilà. Là aussi, dans ce psaume, c'est l'ébauche de cette image d'un serviteur injustement transpercé. Alors, si on veut vraiment faire de l'exégèse un petit peu plus poussée, par curiosité, certains analystes disent que celui qui a été transpercé, c'est une allusion, une mention au bon roi Josias, qui est un des rares bons rois d'Israël, d'avant l'exil bien sûr. Il y a eu Ézéchias avec la réforme d'Ézéchias, puis ensuite il y a Josias avec toutes les réformes qu'il a faites, vraiment un bon roi, mais qui, sur le champ de bataille de Megiddo, en Galilée, a été transpercé, c'est l'Écriture qui le dit comme ça, il a été transpercé par les armées du Pharaon, un Pharaon qui se nommait Necho, égyptien donc. Il est mort sur le champ de bataille, transpercé, et bien sûr, Israël s'est lamenté sur lui. Donc il est probable qu'il y ait une allusion à Josias, d'autant plus que dans notre passage, Megiddo est mentionné. Ils le pleureront, en ces jours-là grandira la lamentation dans Jérusalem, comme la lamentation de Hadad Rimmon dans la plaine de Megiddo, de Megiddon, un lieu mythique maintenant. Quand on visite la Galilée, quand on fait des pèlerinages, on passe par Megiddo, et qui est un petit peu sur une hauteur, et c'est là, c'est devenu le symbole de tous les grands combats. Alors je fais maintenant une petite parenthèse, parce que nous sommes dans l'Écriture, ça peut être intéressant de voir comment il y a une cohérence profonde dans l'Écriture. Megiddo, c'est le nom, qui est sur une hauteur, c'est-à-dire une montagne, et en hébreu, la montagne, c'est le Har, H-A-R, et on dit Har Megiddo. Har Megiddo, la montagne de Megiddo, qui va devenir dans le Nouveau Testament et dans l'Apocalypse le symbole des grandes batailles, des grands combats eschatologiques définitifs, qui verront la victoire de Dieu définitive sur le dragon, sur le faux prophète, sur la bête, etc., sur la mort et sur toutes les idolâtries et les ténèbres. Et donc là, le dernier grand combat où tout le monde se rassemble, les armées de Gog et Magog, etc., ils se rassemblèrent et là, ils ont hellénisé
de façon grecque, donc Har Megiddo, pour dire dans le lieu qui s'appelle Armageddon. Armageddon. Vous trouvez cela, je crois que c'est le chapitre 19 ou 20 de l'Apocalypse. Vous trouverez Armageddon. Donc c'est pour vous dire que Megiddo et la mort du roi Josias, qui symbolise les grandes lamentations d'Israël, les grandes défaites d'Israël, eh bien, est devenu extrêmement important dans la Bible. Donc, et disons, admettons que c'est le roi Josias d'un point de vue historique. Donc, ils regarderont vers moi, dit Dieu, et c'est comme s'il disait, en me regardant, ils découvriront la douleur que représente celui qui a été transpercé et qui a été mon serviteur, disons Josias. En me regardant, ils se souviendront de celui qui a été transpercé. C'est ça qu'il faut comprendre. Et alors, ils se lamenteront sur lui. Et là, maintenant, eh bien, nous avons toute une série de titres très prophétiques qui nous amènent au seuil du mystère du Christ. Ils se lamenteront sur lui comme on se lamente sur un fils unique. Le fils unique, en fait, pour nous, c'est le Christ, le fils unique du Père. Ils le pleureront comme on pleure un premier-né, le premier-né de toute créature, nous dit l'Épître aux Colossiens, et en même temps, toujours dans l'Épître aux Colossiens, le premier-né d'entre les morts. Il reçoit ce titre à deux reprises, sous deux dimensions de son mystère. Premier-né de toute la création et premier-né d'entre les morts. Donc, ils le pleureront comme on pleure un premier-né. En ce jour-là grandira la lamentation dans Jérusalem, comme la lamentation de Hadad-Rimmon, dans la plaine de Megiddo. Et alors maintenant commence toute une litanie, la litanie des lamentations. Il se lamentera le pays, clan par clan, le clan de la maison de David à part, avec leurs femmes à part, le clan de la maison de Nathan à part, etc. Donc toute une litanie de lamentations, et tous les clans, ceux qui restent clan par clan à part, avec leurs femmes à part. Les exégètes sont quasiment unanimes pour dire que c'est ce passage-là qui a inspiré saint Luc dans le récit de la Passion, par rapport aux femmes de Jérusalem que Jésus console, en disant « Ne pleurez pas sur moi, pleurez sur vous ». De même, toujours dans Luc, dans le même passage, mais un peu plus tard, après la mort de Jésus, il est dit que les foules retournèrent chez elles. Il n'y a que dans Luc qu'on trouve ça, dans un acte de repentir en se frappant la poitrine. En se frappant la poitrine. Donc, ce passage d'Isaïe, de Zacharie, pardon, a une influence très grande aussi dans beaucoup de passages du Nouveau Testament. J'en arrive tout de suite à une autre citation qu'on trouve aussi dans Saint Jean, mais pas dans l'Évangile, au sujet de celui qui a été transpercé. C'est au début de l'Apocalypse, au tout premier chapitre. Lorsqu'on annonce la venue du Seigneur, voici qu'il vient sur les nuées. C'est la grande vision inaugurale. Voici qu'il vient sur les nuées. Tous le verront, y compris ceux qui l'ont transpercé. Et sur lui se lamenteront non plus la maison de David, les clans ou Israël seul, mais toutes les races de la terre. Il y a une universalisation dans l'Apocalypse de ce passage. Mais on voit à quel point ce passage sur le transpercement a marqué Jean, le voyant de l'Apocalypse, qui est en même temps qui est le même que l'évangéliste. Tous le verront, y compris ceux qui l'ont transpercé. Et sur lui se lamenteront toutes les races de la terre. Donc ce passage de Zacharie, vous voyez, trouve un premier accomplissement dans l'évangile de Jean. Ils regarderont vers celui qu'ils ont transpercé. Maintenant, on a identifié celui qui est transpercé. C'est Jésus qui est à la fois Dieu, mais qu'on met mystérieusement à mort sur la croix, et en même temps ce serviteur souffrant, cet agneau mené à l'abattoir. Mais l'accomplissement qu'on dit eschatologique, terme un peu compliqué qui veut dire l'accomplissement qui touche les fins dernières, la fin des temps, l'accomplissement réel et définitif de toute chose, c'est dans l'Apocalypse. La deuxième venue en gloire du Christ. Il vient cette fois-ci dans la gloire. Et cette fois-ci, c'est tous qui le verront. Pas une poignée simplement au Golgotha, mais tous le verront. Et sur lui se lamenteront toutes les races de la terre. Ce n'est plus seulement la lamentation de Jérusalem. Donc voilà, nous avons ici regardé
surtout la thématique du transversement. Seulement, voilà, comme je vous ai dit, un passage de l'Écriture ouvre nécessairement sur un autre, ou sur plusieurs. Et Jean avait forcément tout l'ensemble de toute cette prophétie de Zacharie. Car il faut maintenant aller un peu plus loin. Le tout début du chapitre 13, mais je rappelle que la division en chapitres est complètement artificielle. Hein. C'est pour nous, c'est pour faciliter notre lecture. Dans les manuscrits originaux, ça s'enchaînait. Donc il n'y a pas de rupture là. Donc la lamentation, clan par clan, avec leurs femmes à part. Et tout de suite maintenant, qu'est-ce qu'on lit ? En ce jour-là, il y aura une fontaine ouverte pour la maison de David et pour les habitants de Jérusalem, pour laver péché et souillure. Voilà, chapitre 13, verset 1. Il y aura une fontaine ouverte en ce jour-là. En lien avec la lamentation qui se fait vis-à-vis du transpercé. Évidemment, il est impossible que Jean n'ait pas eu ce passage-là fortement dans le cœur et en tête, dans sa mémoire, lorsqu'il a vu l'eau jaillir du côté du Christ. La voilà, la fontaine ouverte, la vraie, la fontaine baptismale, l'eau de l'Esprit-Saint, l'eau du baptême, qui lave de tout péché et de toute souillure. Pour le moment, ici, au chapitre 13, cette fontaine est exclusivement pour l'habitant de Jérusalem et pour la maison de David. Et voilà que Jean, au Golgotha, contemple cette fontaine en regardant justement vers celui qui a été transpercé. Ce n'est pas tout à fait exact ce que je dis, je me contredis avec ce que je vous ai dit. Ce n'est pas au Golgotha qu'il contemple ça, c'est dans sa méditation ultérieure, pendant des années et des années, qu'il fait le lien. Il dit, ah oui, c'est vrai, voilà, et Zacharie dit ça en plus. Mais ce passage-là de Zacharie nous ouvre de nouveau sur un paysage beaucoup plus ample, beaucoup plus vaste. Et là, c'est au chapitre 14. C'est un chapitre entièrement eschatologique, c'est-à-dire qui nous parle vraiment de la fin, du grand jour de Dieu, le jour de la manifestation de Dieu, en l'occurrence ici sur le mont des Oliviers. Et dans le contexte très précis, parce qu'on le voit à tout moment dans ce chapitre 14, dans le contexte de la fête des tentes, qui est une fête d'automne. La fête des tentes est une fête qui dure 8 jours et qui a une visée d'abord pédagogique pour Israël. Dans le Deutéronome, Moïse disait à Israël de la part de Dieu, une fois que tu seras installé sur ta terre, que tu habiteras toutes ces maisons que tu n'as pas bâties, que tu ensemenceras tous ces champs que tu n'as pas semés, etc., les vignes, etc., que tu n'as pas, les puits que tu n'as pas creusés, etc. Donc, une fois que tu seras dans le confort, garde-toi d'oublier le Seigneur qui t'a fait sortir du pays d'Égypte. N'oublie pas que tu as été esclave et que c'est par pure grâce, par la force de mon bras, que tu es sorti du pays de la servitude, pour que je t'amène dans ce pays où ruisselle le lait et le miel. Et pour ne pas oublier cela, la fête des tentes, donc, a été instituée par le Seigneur lui-même. Ça fait partie des 3 grandes fêtes de pèlerinage, Pâques, Pentecôte et la fête des tentes. Pendant 8 jours, alors là je parle vraiment des juifs orthodoxes, profondément pratiquants, parce qu'il y a des variantes dans la pratique, normalement, idéalement, ils doivent quitter leur confort, leur demeure, et vivre pendant 8 jours sous la tente, pour se souvenir qu'ils ont été nomades pendant 40 ans dans le désert, uniquement conduits par Dieu, uniquement dépendants de Dieu, pour la boisson, l'eau qui jaillit du rocher, pour la nourriture, la manne ou l'écaille, et puis pour tout le reste. Se souvenir qu'ils ne dépendent que de Dieu, et donc se mettre de nouveau pendant 8 jours dans un état de précarité et de pauvreté. Alors même, il y a un petit rite qui consiste à faire un trou dans le toit de la tente pour qu'en s'endormant, ils voient le ciel étoilé pour se souvenir que toute la grâce, toute leur vie vient d'en haut.
de celui qui avait dit naguère à Abraham, ta descendance sera comme aussi nombreuse que les étoiles du ciel. Donc ça, c'est la fête des tentes. Maintenant, dans la fête des tentes, déjà dans la tradition juive, il y a une forte connotation eschatologique qui se dirige vers le jour de Dieu. Pour toute une tradition juive, c'est lors d'une fête des tentes que Dieu viendra et se manifestera dans sa gloire et séparera définitivement les bons des méchants, etc. Le jour de Dieu. Alors Malachi parlera du jour brûlant comme une fournaise. Les prophètes, ils déclinent tout cela, ce jour de Dieu, de façon très différente, avec des colorations très différentes, mais la thématique est bien là. Et pour Zacharie, cela se situe dans le cadre de la fête des tentes, le grand jour de Dieu. Alors, ce qui est intéressant pour nous, chrétiens, c'est que dans la tradition juive, on dit aussi qu'avant le grand jour de Dieu, le grand prophète du Nord, Élie, doit revenir, tout remettre en ordre, préparer la venue du Seigneur. Alors c'est intéressant, parce que la transfiguration de notre Seigneur Jésus-Christ se situe clairement dans le cadre d'une fête des tentes, d'où d'ailleurs la parole de Pierre sur la montagne, faisons ici trois tentes, une pour toi, une pour Moïse, une pour Élie. Or c'est sur la montagne de la transfiguration que Moïse apparaît aux disciples, avec Jésus et Élie, celui qui doit tout préparer. Les exégètes pensent que c'est vraiment la fête des tentes dont il s'agit quand Jésus monte sur cette montagne. Il s'agirait de cette fête des tentes dont parle Saint Jean. Saint Jean ne parle pas de la transfiguration, mais c'est intéressant. Il y a une fête des tentes dans laquelle Jésus ne vient pas tout de suite. Il monte, mais plus tard. Il commence par dire « moi, je n'irai pas à cette fête ». Et finalement, il y monte, mais beaucoup plus tard. Et alors, certains exégètes pensent que c'est sur le chemin, lorsqu'il décide d'y aller tout de même, qu'il monte sur le chemin, qu'il monte sur cette montagne. La fête des tentes ayant déjà donc commencé. Avec le rite de la mise en place de tentes pour pouvoir séjourner. C'est justement Pierre qui dit, il nous est bon d'être ici, Pierre veut demeurer. Il veut célébrer la fête des tentes sur la montagne. Alors le luxe absolu, avec Jésus, avec Élie, avec Moïse. Comme dit bien l'Écriture, avec pudeur, il ne savait pas ce qu'il disait. Il délirait. Mais c'était, en même temps, c'est très beau, il était dans une sorte d'extase. Donc voilà. C'est très important de penser ici à la fête des tentes par rapport au chapitre 14 de Zacharie. Et alors la thématique de l'eau se trouve à partir du verset 8. Il arrivera en ce jour-là que des eaux vives sortiront de Jérusalem, moitié vers la mer orientale, moitié vers la mer occidentale, il y en aura été comme hiver. Des eaux vives sortiront de Jérusalem. Nous verrons dans un instant à quel point ce passage a influencé Jean. On ne le dirait pas, parce qu'il ne cite pas ça dans son chapitre 19, mais on verra ça tout de suite. Des eaux vives sortiront de Jérusalem. Et là, nous avons de nouveau affaire, déjà dans Zacharie, puisqu'il s'agit de la fin des temps, à une sorte de universalisation de ce qu'il avait d'abord contemplé uniquement à Jérusalem. Cette fameuse fontaine ouverte pour laver souillure et péché devient maintenant universelle. Ces eaux vives sortent de Jérusalem et vont moitié à l'ouest, moitié à l'est, mer orientale, mer occidentale, etc. et ont maintenant une valeur d'éternité. Il y en aura été comme hiver. Alors ce sera vraiment le grand jour de Dieu. Alors le Seigneur sera roi sur toute la terre. En ce jour-là, le Seigneur sera unique et son nom unique. En tout cas, pour Zacharie, il est clair que ce grand jour de Dieu se situe à l'intérieur de cette fête. Quel est le lien maintenant avec celui qui a été transpercé, dont parle Saint Jean ? C'est que ce même Saint Jean, au chapitre 7,
va parler d'un grand événement qui a lieu précisément, et ce n'est pas neutre justement, pendant la fête des Tentes. Jésus est à cette fameuse fête où il monte plus tard, il les rejoint, les autres, et le dernier jour de la fête, qu'on appelle le grand jour, Jésus, debout, s'exclama. C'est la voix forte. C'est comme un jaillissement. « Venez à moi, vous tous qui avez soif, qu'il boive, celui qui a soif, qu'il vienne à moi et qu'il boive. » Voilà. « Celui qui a soif, qu'il vienne à moi et qu'il boive, celui qui croit en moi. » C'est la fête des Tentes. Et ce n'est pas neutre non plus. C'est le dernier jour de la fête des Tentes qu'on prie pour le don de la pluie, dans un pays où la sécheresse est si fréquente, en Israël. On prie pour la pluie, pour une pluie bienfaisante. Et c'est ce jour-là que Jésus choisit pour parler de l'eau. Celui qui a soif, qu'il vienne à moi, qu'il boive, celui qui croit en moi. Maintenant, c'est Saint Jean qui se fait exégète. Comme le dit l'Écriture, de son sein jailliront des fleuves d'eau vive. Et Jean continue son exégèse. Il parlait de l'Esprit Saint que devaient recevoir ceux qui avaient cru en lui. Vous allez scruter l'Écriture de A à Z, vous ne trouverez nulle part cette citation. Il dit, comme le dit l'Écriture, de son sein couleront des fleuves d'eau vive, d'autres traducteurs diront de son cœur. Alors ça se complique un petit peu parce qu'il y a une question de ponctuation aussi. Dans certaines versions, justement, de son sein, ça veut dire aussi du sein du croyant. Qu'il boive, celui qui croit en moi, comme le dit l'Écriture, de celui qui croit en moi jailliront. Mais c'est la source principale reste quand même Jésus et son cœur ouvert. Que nous devenions source à l'intérieur de la source, c'est autre chose. Il le dit aussi à la femme de Samarie. L'eau que je lui donnerai deviendra en lui, dans le croyant, source d'eau vive qui jaillira pour la vie éternelle. Mais le principe premier reste quand même le Christ. Donc ça ne bouge pas. Donc vous ne trouverez nulle part dans l'Écriture « De son sein jailliront des fleuves d'eau vive ». Et là, vous voyez justement le travail rabbinique. Nous, on est maintenant tellement scientifiques, exacts, etc. Enfin, on vérifie les manuscrits les uns après les autres, on compare les éditions, les périodes, les rédactions. Il faut être le plus exact possible, au microscope, littéralement. Ce n'était pas du tout la mentalité de l'époque. La parole se transmettait avec déjà une interprétation. Et les interprètes, les exégètes, n'avaient pas du tout le sentiment de trahir quoi que ce soit, ou de déformer, pas du tout. Ils avaient cette conscience que l'Esprit-Saint est le véritable auteur de la parole de Dieu. Donc, Jean, en contemplant Jésus le dernier jour de la fête des Tentes, qui dit « Venez à moi, vous tous qui avez soif », qui d'ailleurs est aussi une parole d'Isaïe, « Venez à moi, vous tous qui avez soif, vous venez prendre de l'eau, etc. gratuitement. » Isaïe 51, je crois, ou 50. Et donc, il dit « Ben voilà !» Et c'est en fait la prophétie de Zacharie qui s'accomplit. En ce jour-là, en ce grand jour de la fête des Tentes, des eaux vives jailliront de Jérusalem. Au passage, il est évident que pour Zacharie, le lien entre les eaux vives qui jaillissent en ce jour-là de Jérusalem et la prière pour la pluie, évidemment, c'est complètement, ça fait un, c'est tout à fait normal qu'il pense à ça à ce moment-là. Il lui donne une dimension prophétique. Donc, Jean dit, mais voilà, les eaux vives qui jailliront en ce jour-là de Jérusalem, j'y ai assisté le dernier jour de la fête des Tentes, lorsque Jésus, que j'ai vu plus tard transpercé, où l'eau a jailli de son cœur, lorsqu'il a dit, voilà, venez à moi, que celui qui a soif vienne, et qu'il boive celui qui croit en moi. Et il fait œuvre d'interprète. Il dit de son sein, parce qu'à ce moment-là, Jésus est vraiment le centre de Jérusalem. On pourrait presque dire qu'il s'identifie à Jérusalem. Il est le royaume de Dieu. Il est à lui le temple. Il est le vrai temple, le nouveau temple, par rapport à l'ancien temple de Jérusalem, qui sera détruit en 70. Et donc pour Jean, voilà, la prophétie de Zacharie s'accomplit ici. 205 couleront des fleuves d'eau vive, de Jérusalem jailliront des fleuves d'eau vive.
moitié vers l'Occident, moitié vers l'Orient, il en aura été comme hiver. En ce jour-là, le Seigneur sera unique. Il n'y aura plus que lui. Il sera comme identifié avec Jérusalem, avec la nouvelle Jérusalem, pour, en ce qui nous concerne, Jésus. Et alors, Jean se fait ensuite l'exégète de cela, qu'il comprend. Il parlait de l'Esprit Saint. Et il a bien compris qu'au Golgotha, lorsque l'eau a jailli du côté du Christ, c'était déjà un premier don de l'Esprit Saint. Ce n'était pas encore la Pentecôte, mais c'était un premier don de l'Esprit Saint donné dans une sorte d'intimité, comme la naissance de l'Église, qui est mystique, à partir du côté du Christ. Elle est dans l'intimité. La vraie naissance publique de l'Église, c'est la Pentecôte. C'est là qu'elle vient vraiment au monde, au jour, avec la première prédication de Pierre. Mais il y a une première naissance de l'Église, en Jean 19, et donc là, il y a une première effusion de l'Esprit avec l'eau qui jaillit du côté du Christ. D'ailleurs, la dernière parole, juste avant le transpercement, il est dit donc, Jésus, inclinant la tête, ayant dit « c'est achevé », il remit l'Esprit. Il remit l'Esprit. Alors, puisque nous avons plus le temps, là, puisque nous sommes dans la thématique de l'eau, ben, nous allons continuer maintenant. Toujours en regardant l'eau qui jaillit du côté du Christ. Alors, il y a plusieurs passages connus dans l'Ancien Testament qui nous annoncent de loin cet événement, l'eau qui jaillit du côté du Christ. Alors, comme je l'ai dit hier, ils annoncent, mais ils ne s'épuisent pas dans l'annonce. Ce que je veux dire, tous ces passages gardent en même temps une autonomie, une épaisseur, un sens extrêmement profond qu'il ne faut pas évacuer, mais qui s'éclaire pour nous à la lumière, justement, du cœur ouvert de Jésus d'où jaillit l'eau. Si je vous demande quel est le tout premier passage dans la Bible qui nous annonce l'eau qui jaillit du côté du Christ, qu'est-ce que vous me répondrez? Évidemment, c'est la Genèse, chapitre 2, où il est d'abord question de ce jardin, des arbres magnifiques, avec des fruits, que l'homme est invité à manger. Tu peux manger de tous les arbres, de tous les fruits de ces arbres, beaux à voir, bons à manger, sauf un seul, mais ça on ne va pas entrer dans cette thématique. Pas l'arbre de la connaissance du bien et du mal, parce que tu franchirais un pas dangereux. Tu voudrais t'égaler à Dieu pour connaître le bien et le mal. Ça tu ne peux pas. Mais tous les autres arbres, tu peux. Et alors, il y a le fameux arbre de vie au milieu du jardin, qui lui est entièrement positif, qui est fait pour l'homme, homme et femme. Et tout de suite après, c'est au chapitre 2 de la Genèse, un fleuve sortait d'Éden. Éden, c'est le jardin. Un fleuve sortait d'Éden et se divisait en quatre bras. Pour irriguer la terre entière. Pour vous dire que chaque chose a sa consistance, c'est que là, l'auteur du livre de la Genèse ensuite donne un nom à ces quatre bras. Il s'agit de l'Euphrate, le Tigre, etc. Le Pison, voilà. Mais un fleuve sortait d'Éden, se divise en quatre bras et irrigue la terre entière. En lien avec l'arbre de vie au milieu du jardin. Ce qui fait dire à Saint Bonaventure, le grand docteur mystique du XIIIe siècle, et les paroles que je vous cite, vous les trouverez dans l'office des lectures de la fête du Sacré-Cœur. C'est ce qui est proposé en deuxième lecture pour la solennité du Sacré-Cœur dans notre bréviaire. Et à un moment donné, il s'adresse à nous, il dit « Debout, toi qui es aimé du Christ, et de tes lèvres, approche-toi de cette plaie et va boire à la source, va boire à la source. » Alors c'est là que Bonaventure dit, c'est là assurément qu'on trouve l'eau qui jaillissait au milieu du paradis et qui, se divisant, alors ça c'est lui, il se fait exégète, et passant par des cœurs aimants, c'est-à-dire nous, les adorateurs, passant par des cœurs aimants, irrigue la terre entière. Donc il interprète ce passage-là comme la source d'abord de l'adoration, du salut, et à travers nous,
nous irriguons la terre entière. Donc ça, c'est Saint Bonaventure. L'eau qui jaillissait du... Et alors, si vous regardez dans le diorama ici, le dernier tableau, allégorique, représente l'arbre de vie sous la forme de Jésus sur la croix. Mais cet arbre, la croix, est très touffue, avec beaucoup de feuilles, etc. Mais on reconnaît le Christ. On voit l'eau qui jaillit de son côté, mais il est sur la croix. Donc l'eau jaillit finalement de l'arbre de vie. Et arrivé au pied de la croix, l'eau se divise non plus en quatre, mais en sept, signifiant les sept sacrements. Vous voyez tout le symbolisme qu'il y a là. Et tout ça, c'est inspiré du deuxième chapitre de la Genèse. Bien, le deuxième passage dont je vais vous parler, alors on l'a dit, il s'agit de Exode chapitre 17, Moïse qui frappe le rocher, d'où jaillit l'eau. Le peuple est dans le désert, il n'a pas d'eau à boire, il va mourir de soif, il se plaint amèrement. Il murmure contre Moïse et Aaron, et ce faisant, il murmure contre Dieu. Donc c'est le grand combat, on appelle Massa et Meriba, jour de lieu d'amertume et de combat, où on met Dieu à l'épreuve. Est-ce pour nous faire mourir que tu nous as fait sortir du pays d'Égypte? Mourir moi et mes bêtes, dans ce désert où il n'y a même pas d'eau à boire. Et le salut va venir, justement. Prémisse du salut qui viendra en Jésus, le nouveau Moïse. Dieu dit à Moïse, prends ton bâton, celui avec lequel tu as frappé le fleuve, le Nil. L'eau qui s'est changée en sang, puis qui est ensuite redevenue de l'eau. Prends ton bâton en main et va là vers l'Horeb, le rocher. Et là, je me tiendrai sur le rocher. C'est comme si Dieu disait, je vais être présent sur le rocher. Et là, frappe le rocher. Mais c'est comme si Dieu disait, frappe-moi, dans un certain sens. Dieu s'identifie au rocher. Ce qui est tout à fait normal dans la tradition biblique, puisque un des noms de Dieu, c'est le rocher. On appelle Dieu le rocher d'Israël, c'est-à-dire que le rocher symbolise ce qui est stable, absolument ferme, le roc, la fondation. Il est le rocher d'Israël, le roc. Et donc, je me tiendrai là sur le rocher, et toi, tu frapperas le rocher. Donc, la proximité entre Dieu et le rocher est extrême. C'est comme si, de façon symbolique, Moïse était invité à frapper sur Dieu lui-même qui donnera l'eau. Et l'eau jaillira, et c'est ce qui arrive. Et les pèlerins de la terre promise pourront alors se désaltérer pleinement à cette eau qui jaillit miraculeusement dans le désert. Et qui annonce donc l'eau qui coule du côté du Christ, le Christ qui est notre rocher, le vrai. Déjà, le Golgotha est un rocher. Il y a toute une cohérence aussi, un rocher, mais qui rappelle encore la mort, qui rappelle plutôt le premier Adam, le rocher, le crâne, voilà, ça veut dire crâne. Et le vrai rocher, sur l'ancien rocher, est bâti là, et un soldat frappe, et le nouveau Moïse, qui est en même temps Dieu, qui est Jésus, donne l'eau. Qui jaillit de son côté, et qui désaltère les pèlerins de la nouvelle terre promise, non plus pour nous une terre géographique, mais la terre, la Jérusalem céleste, vers laquelle nous nous dirigeons. Alors, cette exégèse que je vous fais là, elle existe déjà dans le Nouveau Testament. Ce ne sont pas les pères de l'Église uniquement, ou la tradition qui fait le lien, c'est déjà Saint Paul qui le fait. Dans la première épître aux Corinthiens, où Saint Paul fait toute une exégèse aux Corinthiens, qu'il montre que tout ce qui est arrivé à Israël, dans le désert et au-delà, est pour notre édification, pour notre instruction. Et il voit les prémices des sacrements de l'Église dans l'histoire d'Israël. Alors il dit, frère, je ne veux pas que vous ignoriez ce mystère. Là, il s'adresse aux chrétiens. Nos pères, c'est-à-dire Israël, ont été baptisés dans la nuée. Alors, ils n'ont pas été baptisés du baptême chrétien, mais ils ont reçu un baptême dans la nuée. La nuée qui les conduisait au désert, dans leur pérégrination. Ils ont été baptisés dans la mer Rouge.
Ça, c'est un grand thème de la tradition chrétienne. La mer Rouge, comme prémisse, comme annonce vraiment du baptême chrétien. Ils ont été baptisés dans les mers Rouges. Je ne veux pas que vous l'ignoriez. Ils ont, donc ça, c'est le baptême. Ils ont été nourris d'un aliment spirituel qui annonce l'Eucharistie. C'est quoi? C'est la manne. Donc, Paul y voit les prémices de l'Eucharistie. Et ensuite, il dit ceci. Ils se sont abreuvés à un rocher spirituel qui les accompagnait. Il fait évidemment allusion au rocher frappé par Moïse qui est dans de l'eau. Ils se sont abreuvés à un rocher spirituel qui les accompagnait. Et ce rocher, c'était le Christ, dit saint Paul. Évidemment, ce n'était pas le Christ en chair.

les a accompagnés finalement. Il s'est déraciné de la terre et les a accompagnés à toutes les étapes. Voilà. Donc il s'abreuvait à un rocher spirituel qui les accompagnait, et ce rocher, c'était le Christ. Donc vous voyez que saint Paul lui-même fait déjà le lien entre les deux. Et avec l'eau qui jaillit du côté du Christ. Alors, troisième passage, le passage peut-être le plus important pour nous, le plus riche, et paradoxalement, justement, saint Jean ne le cite pas du tout, sinon de façon extrêmement indirecte, dans son évangile, il le cite dans l'Apocalypse. C'est donc le fameux passage Ézéchiel, chapitre 47, versets 1 à 12. Le contexte de ce chapitre, tout d'abord, Ézéchiel est un prophète de l'exil. Il accompagne les déportés. Il est au bord du fleuve Kébar. Il réconforte les déportés. Et il les réconforte par une vision qu'il a. Il dit qu'il y aura un retour. Il dit qu'il y aura un nouveau temple qu'il décrit à partir du chapitre 40 d'Ézéchiel. La description de ce nouveau temple, tel qu'il le voit, est foisonnant de symboles, de choses extrêmement énigmatiques. Jamais le réel temple ne sera bâti selon ce que dit Ézéchiel, ou plutôt selon les instructions que Dieu donne à travers Ézéchiel. En tout cas, il annonce, il voit en vision un nouveau temple. Donc il n'est pas du tout réel encore, il est encore en exil, Ézéchiel. Et le couronnement de cette vision, c'est justement le chapitre 47. Cette fameuse eau qui jaillit du côté droit du temple. Il me ramena à l'entrée du temple. Il, c'est qui? Un personnage mystérieux. Dans l'Apocalypse, c'est un ange. Mais là, un personnage mystérieux, un homme. Et qui amène Ézéchiel à l'entrée du temple. Et voici que de l'eau sortait de dessous le seuil du temple. Vers l'Orient. Car le temple était tourné vers l'Orient. L'Orient qui est le symbole de la rédemption, du salut. C'est à l'Orient que le soleil se lève, c'est à l'Orient que la lumière advient, qui chasse les ténèbres. L'eau descendait de dessous le côté droit du temple, au sud de l'autel. Il me fit sortir par le porche septentrional et me fit faire le tour extérieur jusqu'au porche extérieur qui regarde l'Orient. Et de nouveau, il remet ça, et voici que l'eau coulait du côté droit. Tout de suite, je m'empresse de dire que c'est inspiré par ce passage-là que toute l'iconographie qui présente le transpercement représente le transpercement à droite et non à gauche, parce que le cœur est à gauche. Alors le transpercement sur toute l'iconographie la plus antique jusqu'à la plus moderne montre à droite. Alors il est vrai que ce témoignage exceptionnel qu'est le Saint-Suaire montre le transpercement à droite aussi. Mais c'est une découverte relativement récente. Alors l'explication pourquoi c'est à droite, il y a plein d'explications. Des médecins vous diront qu'on atteint plus facilement le cœur de façon transversale en transperçant le côté droit et la lance atteint le cœur. Alors un historien m'avait une fois fait une remarque intéressante, c'est le réflexe du soldat romain qui transperce le cœur de Jésus, c'est son réflexe. Il transperce à droite parce que, d'habitude, dans les combats singuliers, on protégeait le cœur qui est la partie la plus vulnérable avec le bouclier. Donc la partie gauche était extrêmement protégée et si on voulait atteindre le cœur, il fallait trouver un moyen de passer sous le bouclier, donc par la droite. Donc c'est intéressant aussi. Peu importe, toujours est-il que, d'un point de vue scripturaire, la source de cette localisation à droite vient de ce que nous avons lu ici dans Ézéchiel. Il coulait du côté droit de l'eau, du côté droit du temple. L'homme s'éloigna vers l'Orient avec le cordeau qu'il avait, mesura 1000 coudées, il me fit traverser le cours d'eau, j'avais de l'eau jusqu'aux chevilles, il en mesura encore 1000, me fit traverser, j'avais de l'eau jusqu'aux genoux, donc l'eau monte, monte et monte, il en mesura encore 1000, me fit traverser le cours d'eau, j'avais de l'eau jusqu'aux reins, il en mesura encore 1000, et c'était un torrent que je ne pus traverser, car l'eau avait grossi pour devenir une eau profonde, un fleuve infranchissable. »

Quelle magnifique image déjà de l'Église et de l'Esprit Saint. L'eau, c'est cet Esprit Saint qui irrigue toute l'histoire de l'Église et qui ne peut que grandir en nous, pas en lui-même. En lui-même, il est infini. Mais notre capacité à le recevoir doit grandir. Au début, elle est quasiment nulle, on a de l'eau que jusqu'aux pieds. Et l'amour de Dieu ne peut que grandir en nous. Si on l'arrête, si on lui met une limite, ça devient du marécage. Comme il le dit d'ailleurs plus tard, Ézéchiel, les salines, etc., ne seront pas purifiées. Elles seront stagnantes, abandonnées au sel. Mais donc voilà, le don de l'Esprit-Saint ne peut que grandir en nous. Nous ne pouvons jamais dire, ça y est, maintenant c'est bon, j'arrête. Ça va se tarir. L'amour ne peut que grandir en nous, l'amour de Dieu. L'homme ne peut être heureux que s'il accepte cette capacité à recevoir toujours de plus en plus l'infini. Il se donne selon ce que nous pouvons recevoir, mais jamais autant qu'il ne désire, lui, l'Esprit-Saint, se donner, c'est-à-dire infiniment, en chacun. Donc voilà le symbole de cette eau qui grandit, jusqu'à nous faire perdre pied. Il faut nager. C'est ça aussi, ça c'est une thématique. Il y a un moment où c'est l'Esprit-Saint qui gouverne toute chose. On lâche les ancres et les sécurités. On se laisse entraîner par le courant. Un fleuve infranchissable. « As-tu vu, fils d'homme ?» me dit-il. « Il me conduisit, me ramena au bord du torrent. Et voici qu'au bord du torrent, il y avait une quantité d'arbres de chaque côté. » Il voit ça en vision, des arbres de chaque côté. Ce qui est insolite, parce que le lieu, ça a beau être une vision pour Ézéchiel, le lieu de cette vision est quand même très précis, géographique. Il s'agit de toute la région d'En-Gedi, au bord de la mer Morte. Il y a l'oasis d'En-Gedi, mais sinon, c'est la sécheresse la plus désolée, moins maintenant, parce qu'il y a toute l'industrie de l'État d'Israël qui a, disons, domestiqué tout cela, mais sinon la Araba, la vallée de l'Araba est littéralement synonyme d'infertilité. C'est la mort. Et alors il y a la mer morte, la mer salée, qui porte bien son nom, puisque la vie est absolument impossible, tant la densité du sel est forte. Et puis même le symbole est 400 mètres au-dessous du niveau de la mer. Le lieu le plus bas de la terre qu'on puisse visiter en tant que touriste. Alors, on n'est pas des archéologues, on peut descendre encore bien plus bas, mais c'est symboliquement le lieu vraiment le plus bas, le creux. Et c'est là que la vie va jaillir, avec cette vision d'Ézéchiel, justement. Et les arbres qu'il voit, c'est une prophétie qu'on appelle une prophétie messianique. C'est-à-dire que c'est un nouvel Éden. On avait parlé des arbres qui portent des fruits, beaux à voir, bons à manger dans le jardin d'Éden. Les voilà qu'ils réapparaissent ici comme pour un nouvel Éden, une nouvelle fécondité, dans cette sécheresse que tout le monde connaît bien. Alors c'est intéressant parce que Ézéchiel, non seulement c'est géographique, c'est même météorologique. Quand on va au bord de la mer Morte, et ensuite on prend le car pour quitter En-Gedi, vers Qumran, à quelques kilomètres, il y a une espèce de ravin dans le rocher. Et en fait, quand il pleut à Jérusalem, l'eau s'amasse dans la vallée du Cédron, et elle commence à couler. Et elle passe par des passages peut-être souterrains ou non, etc. Elle coule, et elle débouche finalement 800 mètres plus bas, et elle se jette dans la mer morte. Donc en fait, cette vision d'Ézéchiel a quelque chose de très réel. Elle est enracinée sur une réalité météorologique. L'eau qui vient de Jérusalem débouche là-bas vers la mer morte. Donc, voilà. Alors il y a ces arbres. L'homme me dit, cette eau s'en va vers le district oriental, elle descend dans la Araba, dont je vous ai dit que c'était la sécheresse absolue, et se dirige vers la mer salée, la mer morte. Elle se déverse dans la mer en sorte que ses eaux deviennent saines. La résurrection est déjà à l'œuvre là, est déjà annoncée. De la mort va jaillir la vie. Partout où passera le torrent, tout être vivant qui y fourmille vivra. Il y a de la vie partout où passe l'eau. Le poisson sera très abondant car là où cette eau pénètre, elle assainit. C'est l'eau du baptême, c'est l'eau de l'Esprit-Saint, c'est l'eau de la sainteté qui irrigue toute l'histoire de l'Église. Et la vie se développe partout où va le torrent. Sur le rivage, il y aura des pêcheurs depuis En-Gedi,
lieu de l'oasis, jusqu'à Eneglaïm, des filets seront tendus. Alors si on veut, la tradition vivante de l'Église peut le faire, parce que la tradition de l'Église, ce n'est pas seulement les pères de l'Église. Chaque fois que vous êtes inspiré par quelque chose, que vous voyez un lien, vous êtes en acte de faire vivre la tradition de ce qui se transmet. Nous avons aussi le droit d'y voir. Donc moi, j'y vois là une extraordinaire prophétie du Nouveau Testament, de l'Église. Cette eau qui irrigue le poisson très abondant, et puis des pêcheurs. On aura affaire à des pêcheurs qui vont devenir des pêcheurs d'hommes. Puis les pêches miraculeuses, les deux pêches miraculeuses au bord du lac de Galilée. Et puis la mission, les filets seront tendus. Tout est déjà là, d'une certaine manière. Il y aura des pêcheurs avec des filets, donc sur le rivage, il y aura des pêcheurs, des filets seront tendus. Les pêcheurs qui deviendront des pêcheurs d'hommes, les missionnaires. Les poissons seront de même espèce que les poissons de la grande mer et très nombreux. Là, la grande mer, en l'occurrence, c'est la Méditerranée. Mais, alors voilà, petite mise en garde pour ceux qui disent que ça va, j'ai assez d'Esprit Saint. Mais ces marais et ces lagunes ne seront pas assainis. Ils seront abandonnés au sel. C'est-à-dire, si on ne veut pas avancer, si on ne veut pas recevoir plus, eh bien, ça c'est une allusion très nette, je suis presque sûr, je ne l'ai pas vérifié, ils seront abandonnés au sel, c'est une allusion à la femme de Lot, dans le livre de la Genèse, qui elle, en s'enfuyant devant Sodome et Gomorrhe, qui est en feu, elle ne peut pas s'empêcher de se retourner, elle se retourne vers le passé, elle a du mal à quitter, elle n'est pas concentrée sur l'avenir, elle est changée en statue de sel. C'est pas drôle. Donc, je nous souhaite, nous, d'être plutôt tournés vers l'Esprit Saint. Enfin, j'en sais rien, j'ai pas fait l'expérience, mais enfin, ça ne doit pas être drôle. Alors donc, voilà, ils sont abandonnés au sel. Au bord du torrent, sur chacune de ses rives, croîtront toutes sortes d'arbres fruitiers, dont le feuillage ne se flétrira pas et dont les fruits ne cesseront pas. Voilà les fameux arbres du Nouvel Éden, les nouveaux arbres. Ils produiront chaque mois des fruits nouveaux, donc c'est symbole d'éternité. Ce sera sans fin, la vie est maintenant surabondante, il n'y aura plus de mort. La mer morte elle-même est devenue une eau jaillissante de vie. Ils produiront chaque mois des fruits nouveaux, car cette eau vient du sanctuaire, alors pour nous, du cœur de Jésus. Les fruits seront une nourriture et les feuilles un remède. C'est les sacrements, surtout l'Eucharistie. Les fruits seront une nourriture et les feuilles un remède. Donc, magnifique prophétie de l'Église ici. Qu'est-ce qui nous permet de dire et d'affirmer que, bien que Jean ne cite pas cela du tout dans l'Évangile 19, il n'y a aucune allusion à Ézéchiel 47. Qu'est-ce qui nous permet cependant de dire qu'il avait cela en tête et qu'il voit en Jésus le nouveau temple du côté droit duquel jaillit l'eau qui donne la vie, dans ce nouveau jardin de la Genèse? Eh bien, c'est le chapitre 2 de l'Évangile de Jean. Vous vous en souvenez, je fais des pures allusions, on n'a pas le temps de lire en détail. Il est au temple, et à un moment donné, il dit, parole qui va faire scandale et qui va même être une des causes de son accusation, et de sa condamnation, il vient de chasser les marchands du temple, voilà. Et ça, ce n'est pas bien vu du tout par les autorités juives de l'époque. Il chasse les marchands du temple, il donne un bon coup de pied dans les pièces de monnaie, etc. Et on lui dit, mais quel signe fais-tu pour te permettre ça? Et il dit, détruisez ce sanctuaire. En 3 jours, je le rebâtirai. Alors tout le monde se moque de lui. Il a fallu 46 ans. 46 ans. Et toi en 3 jours pour le bâtir, et toi en 3 jours tu le rebâtirais. Et alors c'est là que saint Jean dit, mais il parlait de son propre corps. C'est-à-dire que ce temple détruit, ça va être son corps, la mort sur la croix, l'ensevelissement, et en 3 jours je le relèverai. Le mot relevé en grec est le même que ressuscité. Il s'est relevé d'entre les morts, il s'est relevé du tombeau. Et je le relèverai, mort, et 3 jours plus tard, le 3e jour plutôt, résurrection. C'est levé.
Et cela, les disciples ne le comprirent pas d'abord. Mais, une fois qu'ils l'ont vu ressusciter d'entre les morts, ils se souvinrent alors qu'il avait dit cela, et ils crurent dans les Écritures, dans la parole qu'il avait dite. Donc le vrai sanctuaire, en fait, c'est Jésus. Et là, il est sur la croix. De son côté droit jaillit l'eau. Jean ne peut là que contempler le nouveau temple, non fait de main d'homme, dira l'Épître aux Hébreux. Le temple qui ne sera jamais plus détruit. Et de son côté droit jaillit l'eau.

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2: J'en suis sûr, je verrai les bontés du Seigneur sur la terre des vivants. Psaume 26, 13.

Je voudrais commencer mon petit speech par une citation de la lettre aux Hébreux, la lettre aux Romains. Ça commence mal. Vous savez que donc Saint Paul a écrit cette lettre aux chrétiens de Rome qu'il ne connaissait pas. C'est pas lui qui a fondé cette église, mais il avait l'intention de les visiter. Puis il connaissait un petit peu quelques problèmes propres à l'église de Rome. Et donc avant cette visite, je ne sais pas combien de temps avant, mais Paul leur a adressé cette lettre. Alors il y a des salutations, une introduction, et puis il y a une petite phrase dans l'introduction que je trouve assez belle et que je voudrais vous lire pour, comme introduction donc, à ce temps de partage sur la foi. Oui, c'est clair que le but de ce qu'on va vivre ensemble, pas seulement le Carrefour évidemment, mais toute la session, c'est pas simplement de parler bien sûr, mais c'est que vraiment notre foi puisse se fortifier et que chacun de nous puisse retourner à la maison vendredi avec un cœur transformé, une foi plus profonde, plus éclairée, plus décidée, plus heureuse, plus libre. Et c'est vraiment ça qu'il faut demander les uns pour les autres au Seigneur. Donc voici ce que dit Paul à ces chrétiens de Rome avant d'aller les visiter. « Car j'ai un vif désir de vous voir, afin de vous communiquer quelques dons spirituels pour vous affermir, ou plutôt éprouver le réconfort parmi vous de notre foi commune à vous et à moi. » Oui, c'est très beau parce que Paul donc, va visiter ces chrétiens de Rome, puis il a l'intention que ça ne soit pas du temps perdu, donc que vraiment ces chrétiens de Rome soient affermis dans leur propre foi, mais ce n'est pas à sens unique. On sent bien que Paul lui-même désire trouver lui-même un réconfort, un encouragement dans cette visite aux chrétiens de Rome, qu'en partageant sa propre foi, en encourageant, en soutenant celle des chrétiens de Rome, eh bien c'est sa propre foi à lui, Paul, qui aussi sera fortifiée. Vous voyez ? Il y a comme un encouragement mutuel. Oui. C'est une réalité qui est très très simple, mais je trouve très très belle et très importante. Oui. Et chaque fois que des chrétiens se rencontrent, c'est le cas d'un pèlerinage, mais de toute célébration, des sacrements aussi, vous voyez, chaque fois qu'il y a une véritable rencontre entre chrétiens, eh bien, le fruit de cette rencontre, c'est un encouragement mutuel. Oui, chacun est fortifié dans sa foi. Alors peut-être qu'il y en a un qui cause et puis l'autre qui écoute, ou bien bon, peu importe, mais quels que soient les rôles, finalement, il y a un encouragement, un réconfort qui est reçu par tous, aussi bien par celui qui prêche que par celui qui entend la parole, parce qu'il y a comme un mystère de communion, d'échange, de partage, de dons mutuels, qui se vit chaque fois que les chrétiens se rencontrent parce que le Seigneur est au milieu d'eux. Et la plus belle chose que nous pouvons partager et qui est fortifiée, encouragée, renouvelée quand on se rencontre en tant que chrétien, c'est la foi, voyez. Et donc je souhaite beaucoup que pendant ce petit moment qu'on va vivre et puis surtout pendant toute la session, on aura beaucoup de bons moments, eh bien, se réalise vraiment ce que Paul désirait. Une rencontre profonde dans la prière, dans l'amitié, la fraternité, mais dont le fruit le plus beau, le plus important, soit vraiment un encouragement mutuel, où aussi bien les frères et sœurs de la communauté que les pèlerins, eh bien tous, nous puissions retourner dans nos lieux de service et de dons avec le cœur dilaté, dans une foi, une confiance plus grande. Vraiment recevoir cet encouragement dans notre foi, qui est le don que nous fait le Saint-Esprit à chaque fois qu'on se rencontre en vérité. Pas simplement dans des blablas, mais dans l'écoute de la parole de Dieu, eh bien, ce fruit ne peut pas ne pas être donné. Voilà, c'était mon introduction. Nous ne remercierons jamais assez Dieu pour le don de la foi. Parce que ce que je trouve très très beau dans la foi, c'est que par certains côtés, c'est une réalité très simple, très humble. Qu'est-ce que c'est que la foi? C'est un cœur qui dit oui. Un cœur d'enfant, un cœur d'adulte, bon, qui dit oui, qui redit oui, qui refait confiance, qui s'ouvre à nouveau à Dieu. Donc un acte intime, simple, très humble, personnel. Ça ne fait pas forcément la une des journaux. Mais en même temps, cet acte de foi, il est très très beau parce qu'il nous met vraiment en contact avec Dieu. Il nous ouvre le monde de Dieu, mais tout l'univers du royaume, toute la richesse du mystère de Dieu, toute sa tendresse, sa bonté, tous les trésors que le Père a préparés pour ses enfants, tout ce que dit, comme dit Paul, tout ce que l'œil n'a pas vu, ce que l'esprit n'a pas imaginé, ce qui n'est pas monté au cœur de l'homme, tout ce que Dieu a préparé pour ceux qu'il aime. Voyez, et cet acte humble et simple de foi, eh bien, il nous met vraiment en contact avec Dieu, de manière pas toujours sensible, pas toujours visible, mais il établit un réel contact avec Dieu, qui nous ouvre au mystère de Dieu, qui nous donne libre accès au mystère de Dieu.
Alors cet accès progressif, les découvertes qu'on fait dans ce chemin de la foi sont évidemment progressives, mais c'est quand même une réalité, je dirais, extrêmement belle. Qu'un acte du cœur, une décision humaine comme ça, soutenue par la grâce évidemment, bien puisse nous offrir à une telle richesse, un tel mystère, qui est le monde même de la vie divine, dans lequel nous entrons peu à peu par nos actes de foi, humbles au quotidien, parfois joyeux, parfois dans la souffrance, mais tous ces petits actes de foi bien, nous ouvrent au mystère de Dieu. Et voyez, surtout dans le monde que nous vivons, je crois que de plus en plus, notre unique force, notre unique lumière aussi, l'unique vérité qui peut vraiment nous conduire, nous éclairer, nous guider de manière certaine, eh bien, c'est justement ce à quoi la foi nous donne accès. Et nous sommes dans un monde souvent très déstabilisé, on se sent soi-même parfois très pauvre, très fragile. Avec l'âge, les épreuves aussi, il y a des moments où on vacille, on se sent très petit parfois, vous voyez, mais en même temps, grâce à ce mystère de la foi, ces actes de foi, ce don de la foi, eh bien, nous retrouvons, malgré nos fragilités humaines, malgré les tempêtes qu'on peut parfois connaître, eh bien, à la fois une lumière sûre pour nous guider et une force réelle, un appui sur Dieu qui nous permet eh bien, de traverser les épreuves de l'existence. Et de plus en plus, oui, je crois que pour nous chrétiens, notre vraie force, notre vraie solidité, ce n'est pas des institutions solides, des diplômes surabondants, notre vraie force, ce qui nous tient debout, c'est vraiment la foi. De même qu'elle est la lumière qui nous conduit de manière certaine vers le but du chemin que le Seigneur nous confie. Alors, je voudrais faire quelques tout petites remarques sur cette réalité de la foi, ce qui est un petit peu paradoxal, et puis surtout, je voudrais faire le lien entre la foi et puis l'amour, montrer comment les deux se soutiennent. Une première remarque, vous voyez, c'est que dans la foi, il y a deux aspects. Il y a un aspect, pourrait-on dire, subjectif, personnel, c'est l'acte par lequel je m'en remets à Dieu. Par un acte libre, une décision personnelle, je m'en remets à Dieu, je lui fais confiance. J'accueille les vérités de l'Évangile que l'Église m'enseigne. Oui, à Dieu qui se révèle à moi, je réponds par l'assentiment, le oui de ma foi. C'est très très personnel et ça, personne ne peut le faire à ma place. Il n'y a rien de plus intime, de plus personnel que l'acte de foi par lequel je me décide à faire confiance à Dieu. Mais en même temps, dans cette foi si personnelle, il y a aussi un aspect objectif. Parce que ma foi, comme celle de Daria, comme la vôtre, ce n'est pas 2, 3 ou 50 ou 1000 fois différentes. Et ça, c'est un petit peu la tendance aujourd'hui. Il y a un petit peu que chacun se fabrique sa croyance. On a un peu une notion de la religion aujourd'hui, un peu comme au supermarché. Vous voyez, alors il y a le supermarché pour les beefsteaks, les yaourts et puis les bananes. Mais il y a beaucoup de gens aujourd'hui, c'est un peu comme ça. On va picorer à droite, à gauche, un petit peu de Jésus, un petit peu de bouddhisme, un petit peu de trucs, un petit peu de cela. Puis finalement, chacun se fabrique un petit peu son propre credo. Ou bien on prend le credo de l'Église, les articles, et puis alors celui-là, il me plaît, c'est vachement bien, je le garde. Puis celui-là, ben, la résurrection, non, ça me paraît un peu bizarre. Le corps, il faut mieux qu'il parte à la poussière. Parlons plutôt de réincarnation que de résurrection. Donc ça, c'est une grande tendance un peu du monde moderne. Ça peut, chacun se fabrique son petit credo. Mais ça, c'est désastreux, vous voyez, parce qu'il n'y a plus de communion possible non plus. Si chacun se fabrique sa foi lui-même, comment serons-nous en communion profonde dans une vérité qui nous unit, qui nous rassemble, qui nous soutient et nous sauve et nous libère. Et donc, c'est très important de nous rappeler, vous voyez, qu'il n'y a qu'une seule foi. Même si elle se développe, s'exprime différemment, si je suis français ou slovaque, je n'aurai pas les mêmes chants à l'église le dimanche, bon. Mais il n'y a qu'une seule foi. Celle de l'Évangile, celle de Marie, celle des apôtres, celle que l'Église nous enseigne et celle que nous accueillons, oui. C'est une réalité que nous accueillons et non pas un truc qu'on se fabrique. Et c'est important de se le rappeler, vous voyez, parce que c'est très libérateur, oui, non pas d'être obligé de réfléchir des heures et des heures pour se fabriquer son arsenal de convictions en n'étant pas très sûr où est la bonne, où est la fausse, mais accueillir une foi ferme, solide, lumineuse qui nous est proposée par l'Église, eh bien, c'est bien plus beau et bien plus libérateur et bien plus sûr que de se fabriquer 1000 petits credos où on va se bagarrer tout le temps pour savoir qui a tort ou qui a raison. Bon. Mais donc cette unité de la foi, ce côté objectif. Et ce qui veut dire aussi la conséquence, c'est que grandir dans la foi, eh bien, c'est grandir dans les deux dimensions. À la fois dans l'adhésion du cœur, une décision de plus en plus personnelle, mûre, profonde,
qui engage toute ma liberté. C'est ça, grandir dans la foi, donc dans l'aspect subjectif, mais c'est aussi grandir dans l'aspect objectif, à mieux comprendre le credo, à en percevoir la richesse et la beauté de ce que l'Église enseigne. Oui. Et ce qui est très intéressant, c'est que cette croissance, à la fois dans le côté subjectif et objectif, elles vont ensemble. Oui. Parce que plus mon adhésion libre, personnelle et profonde est décidée, plus je découvre la richesse de l'enseignement de l'Église et des dogmes de l'Église. Et inversement, vous voyez, plus j'accueille ce que l'Église me communique, m'enseigne, me dit, bien plus mon adhésion personnelle deviendra libre et profonde. Pour dire que ce n'est pas du tout des choses qu'on oppose, mais au contraire qui vont ensemble. Bon. Un autre un petit peu aspect un peu paradoxal mais important de la foi que je voudrais évoquer, oui, c'est que la foi, elle est en même temps un don de Dieu et en même temps une décision de l'homme. Et les deux ensemble, sans qu'on puisse éliminer l'un au profit de l'autre, ce qui serait catastrophique. Oui. La foi est un don de Dieu, qu'il faut demander. Et notre foi, vous voyez, nous l'avons reçue. On l'a reçue de notre famille, de notre éducation, on l'a reçue d'une grâce de conversion, d'une effusion de l'esprit, bon, peu importe, mais quand je regarde le don qui m'a été fait de croire dans le Christ, dans l'Évangile, dans l'Église, eh bien, je dois bien reconnaître que c'est un don que j'ai reçu, je ne l'ai pas fabriqué. Et je ne peux que remercier le Seigneur pour ce don de Dieu. C'est un fruit de l'Esprit. Nul ne peut dire Jésus-Christ est Seigneur si ce n'est pas l'Esprit Saint qui le lui fait dire. Et comme Jésus dira à Pierre, quand il a confessé Jésus comme Messie, ce n'est pas la chair et le sang, mais c'est mon Père qui t'a donné de me reconnaître comme le Christ, comme le Messie. Oui. Donc la foi est un don de Dieu. Ce qui veut dire qu'on n'a pas le droit de juger, de condamner ceux qui n'ont pas la foi. On ne doit pas se croire plus malin, plus intelligent ou supérieur à ceux qui ne croient pas. On ne peut que humblement rendre grâce à Dieu pour le don de la foi, qui est un cadeau extraordinaire qu'il nous a fait, puis prier pour que ce même cadeau soit partagé peu à peu à tous les hommes. Mais donc la foi est vraiment un don de Dieu, un fruit de l'Esprit Saint et une grâce à demander. Et pour grandir dans la foi, peut-être que la première chose à faire, c'est de la demander. Un Seigneur augmente notre foi. C'est un don de Dieu. Et seul l'Esprit Saint nous conduit dans une foi pleine et profonde et lumineuse. Mais en même temps, c'est tout aussi vrai, oui, que la foi est une décision de l'homme. Elle est un choix. Je l'ai déjà un petit peu évoqué, vous voyez. Alors, cet aspect de la foi comme décision, peut-être qu'on ne le ressent pas toujours, parce que parfois ça va tout seul. Ça nous semble naturel de croire, on est porté par une tradition qui nous a enseigné, on est porté par une grâce qu'on a vécue de conversion. Mais il y a des moments où vous savez très bien que croire ne va pas de soi. Croire devient un choix, et parfois courageux. On pourrait douter, on pourrait rester perplexe, on pourrait rester au bord de la piscine sans plonger, vous voyez, on pourrait se décourager, s'inquiéter, mais non, on choisit de croire. Et vous connaissez tous l'exemple de la petite Thérèse de Lisieux, qui, dans la fin de sa vie, pendant à peu près un an et demi, a vécu une très très douloureuse épreuve de la foi. Beaucoup de tentations énormes contre la foi, contre l'espérance. Et Thérèse disait, je n'ai jamais fait autant d'actes de foi. Elle n'a jamais perdu la foi, elle était tentée contre la foi. Mais elle a fait d'autant plus d'actes de foi. Elle disait, je crois ce que je veux croire. Et elle avait pris le credo qu'elle avait recopié en écrivant avec son sang. Dans ce temps de tentation, elle portait sur elle en permanence ce credo écrit avec son sang pour marquer sa détermination à croire. Oui. Donc la foi est parfois un bonheur, une grâce, un souffle, un élan assez libre, assez spontané, mais parfois elle est un combat. Et c'est tout à fait normal. Et c'est là aussi qu'elle s'approfondit, qu'elle devient plus adulte, non pas une foi simplement d'enfant, mais une foi vraiment adulte, et un choix profond qui engage toute notre liberté. Ainsi, les deux aspects un peu mystérieux, paradoxaux, mais tous les deux importants et fondamentaux de la foi, comme une grâce, un don, pour lequel il faut remercier Dieu et lui demander sans cesse, mais c'est aussi un acte qui dépend de nous. C'est une décision, la décision la plus profonde de notre liberté, que d'accueillir Dieu et de nous soumettre avec confiance à la vérité qu'il nous révèle de lui. Voyez. Alors là où l'autre aspect sera vécu différemment selon l'étape de la vie, mais il ne faut pas l'oublier, vous voyez. Et quand la foi est difficile, eh bien, il ne faut pas s'en troubler. Quand on a des questions, des doutes, il ne faut pas s'en troubler. Simplement, il faut reconnaître cela comme une invitation à poser des actes de foi. Et après, eh bien, on retrouve la grâce et l'élan
plus profond encore que ce qu'il était auparavant. Voilà. Je voudrais maintenant dire quelques mots. Oui, une petite chose que je voulais dire en introduction, que j'ai un peu oublié aussi, vous voyez, c'est que pour bien marquer l'importance de la foi dans notre vie, oui, moi je suis convaincu que d'une certaine manière, tous nos péchés, sans exception, dérivent d'un manque de foi. Tous. Bon, de manière plus ou moins lointaine, peut-être pas toujours directe, vous voyez. Mais bon, il y a des péchés qui sont directement contre la foi. Le refus de Dieu, la fermeture du cœur, le rejet, bon. Donc certains péchés sont directement des péchés contre la foi, mais même d'autres péchés, vous voyez, par exemple, beaucoup d'inquiétude, beaucoup de peur, beaucoup de jalousie, viennent d'un manque de foi, oui. Pourquoi est-ce que je jalouse les autres? Parce que je ne crois pas à la grâce qui repose sur moi, tout simplement. C'est un manque de foi, quelque part. Et puis aussi, beaucoup de nos convoitises. Parfois, on désire des plaisirs du monde, des choses fascinantes, des joies faciles, le succès, la richesse. Pourquoi est-ce qu'on désire cela avec tant d'ardeur? Parce qu'on croit que ça va nous rendre heureux. Mais si on croit que ces choses-là vont nous rendre heureux et qu'on s'y précipite, c'est tout simplement un manque de foi. On n'est pas convaincu que Dieu, que l'Évangile peuvent nous rendre heureux. Et si j'étais absolument convaincu, dans une foi totale, que Dieu peut me combler, me rendre heureux, je serais bien plus libre pour courir après mille choses qui me déçoivent. Enfin, je ne veux pas développer ça trop, mais je crois que c'est très important et très simple, c'est qu'à la racine de tout péché, il y a quelque part un certain manque de foi. Ce qui veut dire que grandir dans la foi, bon, je ne dis pas que ça nous libère du jour au lendemain, mais chaque fois que nous grandissons dans la foi, ben nous prenons une distance par rapport au poids du péché dans notre vie. Oui, chaque acte de foi nous purifie. Voyez, chaque acte de foi nous libère et nous purifie de certaines fautes, de certains repliements ou peurs ou convoitises. Bon, je ne vais pas trop détailler ça, on pourra en parler des heures, mais oui, il y a un rôle libérateur de la foi que nous ne mesurons pas suffisamment. Elle rend vraiment le cœur libre, oui, pour aimer Dieu, pour jouir de sa présence, pour le servir, pour avancer avec force dans les chemins de l'Évangile. Et c'est très beau, cette liberté, cette force qu'on peut trouver dans la foi. Et seule la force de la foi peut nous libérer du péché. Ce n'est pas nos simples forces humaines, parce qu'il faut que quelque part, ce souffle du contact avec Dieu nous traverse, oui, pour nous rendre libres par rapport à des liens qui parfois sont lourds à dégager au plan humain. Bon, encore 3 minutes. Ça va, vous me suivez? Je voudrais dire quelques petits mots sur le lien extrêmement important entre la foi et l'amour. Puis l'espérance qu'on va raccrocher un petit peu, parce qu'on ne peut pas les séparer. Vous voyez, dans son encyclique, le pape Benoît XVI insiste beaucoup là-dessus. Pas son encyclique, mais la lettre qu'il a faite pour introduire l'année de la foi, la lettre Porta Fidei. Le lien entre la foi et l'amour. Oui, la foi doit nous conduire à l'amour. Comme dit Jacques, la foi qui n'a pas des œuvres est une foi morte. Et si notre foi ne nous fait pas grandir dans l'amour, dans la charité, l'amour de Dieu, l'amour du prochain, c'est une foi stérile. Et donc la foi conduit à l'amour. Puis d'autre part, on peut dire que l'amour est, que la foi est elle-même portée par l'amour. Plus l'amour grandit, plus nous aimons Dieu, plus nous pressentons sa tendresse et sa bonté, plus nous répondons à cet amour, et bien plus notre foi grandit, c'est clair, vous voyez. Quand on aime quelqu'un, on lui fait confiance. Et plus nous aimons Dieu, plus la confiance et la foi grandissent. Ça c'est très clair. Donc vous voyez, il y a un lien très très profond entre les deux. Le pape, il a cette phrase: « La foi sans la charité ne porte pas de fruits, mais la charité sans la foi serait un sentiment à la merci constante du doute. » Foi et charité se réclament réciproquement, si bien que l'une permet à l'autre de réaliser son chemin. Ils se soutiennent mutuellement. Et là, je voudrais donc en quelques minutes introduire aussi l'espérance, vous voyez. Donc foi, espérance et charité. À quel point elles sont liées, ces trois vertus théologales, comme on dit. Et ce que je voudrais simplement dire en quelques mots, c'est que, bon, le but de la vie chrétienne, bien sûr, c'est l'amour, c'est la charité. La foi disparaîtra un jour, on sera dans la vision. On n'a plus besoin de la foi. L'espérance, elle disparaîtra aussi, parce que tout ce qu'on a espéré, on le possédera, avec un grand bonheur, une joie immense. Donc seul l'amour restera.
Donc, c'est le plus important. Hein. La plus importante des trois, c'est la charité, dit saint Paul, de manière très très claire. Mais en même temps, ce qui est très important de comprendre, c'est que sur terre, eh bien, la charité, l'amour, a absolument besoin de la foi et de l'espérance pour les soutenir. Parce que si la charité n'est pas soutenue par l'espérance, par la confiance, par la foi, eh bien, très vite, elle disparaît. Et on voit bien, vous voyez, dans la vie des personnes, moi je fais beaucoup de confessions, d'accompagnement, quand l'amour disparaît dans le cœur de quelqu'un, mais quand quelqu'un devient égoïste, qui se ferme, qui devient paresseux, qui perd un enthousiasme, qui perd une générosité, eh bien la plupart du temps, ce n'est pas simplement de la paresse, à l'état pur, bon ça peut exister, mais la plupart du temps c'est parce que la personne entre dans un découragement, une inquiétude et peur, qui stérilise en elle l'élan pour aimer. Et ce qui redonne à cette personne le courage et la joie d'aimer, c'est pas de lui dire « secoue-toi, simplement, t'es égoïste », mais c'est de détecter où est-ce que cette personne faiblit dans la foi, où est-ce qu'elle se décourage, où est-ce qu'elle désespère. Quels sont les points de découragement dans lesquels elle s'est laissée un petit peu aspirer pour mille raisons. Et il s'agit donc de redonner à la personne une espérance, de redonner à la personne une foi. Et si on redonne à quelqu'un la foi et l'espérance, automatiquement, on lui redonne la charité. Parce que le cœur se libère, se dilate à nouveau, vous voyez. On pourrait prendre un peu cette image. Enfin, moi, je dis parfois que la foi et l'espérance sont comme les deux ailes qui permettent à la charité de s'élever. Oui. Mais la foi et l'espérance soutiennent l'amour, vous voyez. Ou on pourrait dire aussi, vous voyez, que la foi et l'espérance, c'est comme ce qui dilate le cœur, ce qui élargit le cœur, pour que l'amour puisse s'y engouffrer. Et on voit bien, vous voyez, que très souvent, quand on est dans le manque de foi, quand on est dans l'inquiétude, dans la peur, dans le doute et le soupçon, eh bien, le cœur se referme, devient égoïste, devient avare. On commence à calculer la dépense, on est plus généreux, on est plus libre. Tout simplement parce que l'espérance a disparu et que donc la foi a été atteinte à un certain niveau. Et au contraire, quand on retrouve la foi, qu'on retrouve l'espérance, eh bien, le cœur s'ouvre à nouveau dans une liberté, une joie et un courage pour aimer. C'est très simple, mais c'est très très important, vous voyez. Et enfin, ce que je veux simplement montrer, c'est combien la foi est le fondement de toute chose. La foi fonde l'espérance, et la foi et l'espérance soutiennent et fondent l'amour, et fondent la charité. Bon, qui en retour les soutient, oui, c'est un cercle de vie magnifique qu'on trouve là dans les vertus théologales dont parle si souvent saint Paul dans le Nouveau Testament. Et je termine, vous voyez, je vais donner un petit exemple concret. C'est que pour aimer vraiment, il faut beaucoup de foi. Pour être fidèle. Je vais prendre simplement un exemple, pardonner. Le pardon, c'est une des expressions les plus importantes, les plus belles, les plus pures, mais les plus difficiles de l'amour. Mais sans foi, comment est-il possible de pardonner? Je ne peux pardonner à quelqu'un que si j'ai confiance que cette personne un jour pourra changer, qu'elle sortira du mal dont elle est l'auteur. Je ne peux pardonner aussi le mal que j'ai subi, par exemple, que si j'ai la foi que Dieu peut guérir ce mal, qu'il n'est pas définitif. Et si on réfléchit tout petit peu, on s'aperçoit que chaque fois qu'on a posé un acte véritable et profond d'amour, eh bien, nous ne pouvons le faire que soutenu par la foi, soutenu par l'espérance. Alors l'amour devient possible. Mais quand la foi diminue, eh bien, l'amour devient difficile et le pardon devient impossible. Si on n'a pas une profonde foi, vous voyez, dans le fait que ça vaut la peine de pardonner, dans le fait que l'autre peut changer, que moi-même je peux guérir de ce dont j'ai souffert, eh bien, si on n'a pas cette foi, eh bien, le pardon devient extrêmement difficile. Simplement un tout petit exemple pour montrer à quel point la foi est le soutien fondamental de l'espérance et de l'amour. Voilà, je vais m'arrêter là. Et puis je vais. Donc, enfin, la conclusion est très simple, vous voyez, ça veut dire combien il est fondamental de demander à Dieu de grandir dans la foi. Seul le fait de grandir dans la foi nous rendra vraiment libres pour aimer. Purifiera notre cœur et nous donnera le courage pour espérer et pour aimer. Donc, là, il faut vraiment le demander. Ça, il faut. Oui, on a entendu ce passage extraordinaire du combat de Jacob avec l'ange. Il s'est battu avec Dieu toute une nuit. Eh bien, nous, il faut nous battre avec Dieu. Jusqu'à vendredi, il faut nous battre avec Dieu, corps à corps, cœur à cœur, face à face, pour arracher à Dieu une foi adulte, voyez, solide, ferme, confiante. Voyez. Il faut arracher à Dieu ce don d'une foi renouvelée, parce que si nous sommes renouvelés dans la foi, ben nous serons renouvelés dans toute notre vie chrétienne.
dans la prière, dans la charité, dans la tendresse, dans l'amour, dans la louange, dans tout ce que vous voulez. Dès que la foi se renouvelle, c'est la vie tout entière et bien, qui reprend un nouveau souffle. Et moi, cette année de la foi est un temps de grâce extraordinaire. Dieu veut nous donner beaucoup, mais supplions donc le Seigneur les uns pour les autres et arrachons à Dieu dans ce combat avec l'ange le don pour chacun de nous d'une foi renouvelée qui porte des fruits magnifiques d'amour et de charité. Amen. Amen.

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2: Je vous aime, ô mon Dieu, et mon seul désir est de vous aimer.
3: Seigneur, tous les rois de la terre te rendent grâce quand ils entendent les paroles de ta bouche. Psaume 137, 4.

Bonsoir. Je vais tâcher de parler du célibat des personnes célibataires. Le titre, c'est Ludovic qui l'a inventé, donner un sens à mon célibat. Je me permettrai simplement d'ajouter un point d'interrogation. Et c'est vous-même qui, au terme de cet enseignement, pourrez retirer ou non le point d'interrogation. Tout d'abord, l'introduction. Je voudrais vous citer une petite phrase de Jean-Paul II, Redemptor hominis au numéro 10, qui est absolument splendide. C'est la première encyclique de Jean-Paul II. L'homme ne peut pas vivre sans amour. Il demeure pour lui-même un être incompréhensible. Sa vie est privée de sens s'il ne reçoit pas la révélation de l'amour. Ce sont des mots de feu, hein. Sa vie est privée de sens s'il ne reçoit pas la révélation de l'amour. S'il ne rencontre pas l'amour, s'il n'en fait pas l'expérience, s'il ne le fait pas sien, s'il n'y participe pas fortement. Ce besoin d'aimer, fin de citation, ce besoin d'aimer quelqu'un et d'être aimé est inscrit très profondément en chaque personne. Toujours Jean-Paul II, dans sa magnifique lettre Mulieris Dignitatem, au numéro 29, écrit ceci: L'amour est le seul type de relation qui correspond à ce qu'est une personne. Je redis, l'amour est le seul type de relation qui correspond à ce qu'est une personne, aussi bien d'ailleurs celle qui aime que celle qui est aimée. L'amour, fin de citation, l'amour est la vocation fondamentale et innée de tout être humain. Nous sommes tous faits pour non seulement aimer, mais être aimés. Qu'en est-il des personnes célibataires? Quel écho ces paroles de feu peuvent-elles trouver dans nos cœurs lorsqu'elles retentissent parfois même de façon douloureuse? Quel sens la vie peut-elle encore avoir pour des personnes restées entre guillemets, et c'est important de bien mettre les guillemets, restées pour l'instant seules dans l'existence? Alors je ne vais pas m'engager dans une phénoménologie, dans une description des différentes formes de célibat. Il y en a évidemment énormément. Certaines personnes n'ont pas le désir, de facto, de contracter une alliance, ou alors de rentrer dans une forme ou l'autre de vie consacrée. C'est important de respecter cela et de l'écouter. Pour d'autres, il serait imprudent qu'ils s'engagent dans une de ces deux voies, soit le mariage, soit la vie consacrée. D'autres voudraient se marier, mais en fait, il se fait que pour l'instant, ils ne se marient pas. Et donc, ils vivent leur célibat sous le mode d'une attente d'alliance, d'une promesse, ou alors sous le mode d'une mémoire suite à des ruptures, ou d'un regret même parfois, de divorce, de veuvage. Alors, aujourd'hui, cet après-midi, je voudrais avec vous me poser une question, nous poser une question très, très simple, mais très fondamentale. Je vous propose de nous engager dans une recherche proprement théologique et non pas psychologique ou sociologique, même si ces recherches sont importantes aussi. La question que je voudrais me poser, nous poser, c'est est-ce qu'il y a une consistance propre? Quelle est l'originalité au niveau spirituel et théologique, de l'état de célibataire. Je propose d'aborder trois points. Tout d'abord, premier point, le célibat, deux points, consistance propre, point d'interrogation, à la recherche de sa consistance propre. Deuxième point, célibat et maturation humaine. Troisième point, célibat et liberté. C'est un peu théorique, les titres, hein, mais vous inquiétez pas. Les choses vont se clarifier, j'espère, au fur et à mesure de l'exposé. Tout d'abord, premier point donc, quelle est la consistance propre de l'état de célibataire? Il nous faut tout d'abord affirmer avec force l'insuffisance d'une description purement négative de l'état de célibataire. Le célibataire
ne serait ni une personne mariée, ni un consacré. C'est parfois ce qu'on entend. Et là, on se demande, mais finalement, quelle est ma place ? Le célibataire n'aurait aucun statut, aucune réalité. On le définit par le vide par rapport au mariage ou par rapport à la vie consacrée. Eh bien, pour ma part, j'estime que cette façon de décrire les choses est profondément indélicate et injuste. Il est aussi profondément indélicat et injuste de décrire, excusez-moi, j'essaye de trouver des mots pour parler, mais on entend cela, le célibataire comme quelqu'un qui aurait des problèmes d'ordre psychologique ou de blessure et dont la solution miracle serait une thérapie. Je trouve que ce n'est pas juste de définir cela comme ça. Il peut y avoir ça, mais ce n'est pas d'abord ça qui définit. D'ailleurs, les gens mariés aussi. Vous savez, il y a Daniel Ange qui, pour le mariage, donnait un critère minimum. Il disait, pour se marier, il y a un critère minimum, ce n'est pas suffisant, mais il faut s'assurer que les blessures de l'un et de l'autre ne sont pas incompatibles. Bon. Une autre description qui est insuffisante serait celle d'une maladie, entre guillemets, morale. Il faut sortir de votre égoïste. Si vous n'êtes pas marié, c'est parce que vous êtes trop égoïste. Bien sûr, les gens ne nous diront pas ça comme ça, mais on sent qu'il y a ce regard qui est posé à certains moments. Encore une fois, l'égoïsme n'est pas le privilège d'un état de vie par rapport à un autre. Que dire des couples mariés où tout va bien jusqu'au divorce et avec son compta de relecture des événements? Il y a un livre qui s'intitule « Le mariage ou solitude à deux ». De telles analyses ratent le niveau proprement humain ou spirituel où se situe le mystère d'une vie, la trajectoire d'une vie. Il est aussi insuffisant de décrire l'état de célibataire à partir des souffrances endurées. C'est un discours aussi qu'on entend. Il est clair qu'il faut écouter ces souffrances, qui sont réelles, pas imaginaires. Mais il importe, me semble-t-il, je vous partage en fait une réflexion personnelle, donc j'espère, voilà, assez humblement, hein, donc comment je réfléchis à cette question. Il me semble qu'il est important de ne pas se laisser engloutir par une approche de l'état de célibataire par les souffrances. De nouveau, on raterait le niveau profond où se jouent les choses. Et en plus, une telle approche rend le célibat complètement invivable. Ces descriptions et d'autres dont je vous fais grâce viennent de l'extérieur, du regard des autres. Pourquoi ? Parce qu'un célibataire, quelque part, dérange. Se présenter seul à un repas ou en société, c'est d'une certaine manière remettre en cause les autres dans leur lien affectif et dans leur lien aussi qui est tissé entre les générations. La conscience commune entend cet état, consciemment ou non, comme un non à l'amour, au désir, au partage et à l'avenir. Et donc il y a une tentation réelle de la part du regard extérieur, même plein de bienveillance, d'élaborer un discours négatif sur les célibataires. Il y a aussi des descriptions négatives qui viennent de l'intérieur même de la personne célibataire. On peut être très dur vis-à-vis de soi-même. On peut porter un regard très négatif. Je ne suis pas aimable. Ou je suis incapable d'aimer vraiment. Je pense que vous avez abordé ces questions-là. Alors, dans cette recherche que je vous propose cet après-midi, je voudrais discerner avec vous, tâcher de discerner théologiquement la réalité positive du célibat, de son sens, tout en respectant profondément sa part de souffrance, de non-sens. Alors je sais bien que certains ne seraient pas d'accord avec moi, mais voilà, je vous partage une position. Et moi, je suis prêt à tenir le pari que le célibataire est, d'une certaine manière, un réel état de vie qui a sa consistance propre et positive, son originalité, avec ses forces
et avec ses fragilités. Le célibataire est autre chose qu'une personne consacrée ou mariée. L'intelligence et l'intelligence du cœur doit se convertir pour entrer aux différents niveaux de profondeur de la signification de ce qui est donné de vivre. Alors, voilà, j'écarte une description négative. Maintenant, je voudrais aborder concrètement l'aspect positif. Pour découvrir la consistance théologique et plénière d'une réalité quelle qu'elle soit, il convient d'en discerner son rapport avec Dieu. Quand on veut discerner quelque chose de solide, qui bouge pas, sur lequel on peut fonder une existence et s'épanouir, pour trouver sa réalité profonde, il faut découvrir sa relation avec Dieu. La question qui surgit alors à l'esprit de beaucoup au sujet des célibataires, s'agirait-il d'une vocation ? Je mets vocation entre guillemets. Ne vous inquiétez pas, je vais expliquer ce que je veux dire. Mais j'affronte la problématique en face, loyalement. Je vais jusqu'au bout de questions qu'on n'ose parfois même pas se formuler à soi-même. Dieu appellerait-il certains, certaines, à rester seuls, et ce, dans certains cas, contre le gré de ces personnes ? Dit de façon violente, Dieu imposerait-il à certains, certaines, le célibat en forçant leur liberté ? Il y a quelque chose, me semble-t-il, d'insupportable, voire de blasphématoire, dans cette manière de poser la question. Toute l'Écriture témoigne du contraire. Dieu passe son temps à servir l'homme. Et Dieu ne passe pas son temps à se servir de l'homme. Il faut donc poser la question autrement. Parce qu'en fait, poser cette question-là, et de cette manière, c'est être trop abstrait. On reste dans un monde idéal, qui n'a finalement jamais existé, mais il convient de sortir de ce monde idéal et de partir de la réalité concrète, telle qu'elle se donne dans les tourments lumineux de chaque histoire. Chacune de nos histoires est pleine de lumière et pleine de tourments aussi. En d'autres termes, il convient de changer de perspective, de passer d'une attitude utopiste à celle d'un saint réalisme. Donc il ne s'agit pas de se dire « Est-ce que Dieu m'appelle à avoir une vocation de célibataire ?» alors que je désire de tout mon cœur ne pas suivre ce chemin-là. Mais il s'agit de poser la question suivante, parce que quand on pose mal la question, après, on ne trouve pas la solution. La vraie question, me semble-t-il, mais vous pouvez réagir tout à l'heure, dans la situation que je vis aujourd'hui, à quoi Dieu m'appelle-t-il ? Dans la situation que je vis aujourd'hui, à quoi Dieu m'appelle-t-il ? Cette situation est marquée par les méandres de mon histoire personnelle, qui est indissociablement spirituelle, psychique et corporelle. Elle est aussi engendrée par celle des autres, pour le meilleur et pour le pire. Je suis fort déterminé, je suis même fort conditionné par ce que j'ai vécu dans ma famille, pour le meilleur et pour le pire, par mes relations que j'ai eues dans le passé, etc. Bon. Dans cette situation-là de ma vie, quel est le chemin que je suis appelé à inventer, à tracer ? Ça va ? Vous me suivez ? Vous voyez, c'est assez important. J'ai souvent entendu partager avec des personnes célibataires cette question où on en veut à Dieu parce que finalement on a l'impression que Dieu veut que je sois célibataire, moi je ne veux pas que je sois célibataire, etc. Mais il me semble que ce n'est pas poser la question de façon juste. La façon juste de poser la question, c'est à quoi Dieu m'appelle-t-il dans l'histoire qui est la mienne aujourd'hui, le 22 juillet 2009, ici à Paray-le-Monial. La réponse peut paraître étonnante aux yeux de beaucoup. Dieu m'appelle à marcher sur un chemin de vie et d'amour, non de mort et d'indifférence. Il m'appelle à un épanouissement humain, ici et maintenant, à une maturation humaine, aujourd'hui. Alors tout de suite, une objection peut se lever. Le célibat chrétien est-il en mesure d'intégrer les différents éléments de la personnalité, de ma personnalité,
propre et original, y compris dans ses dimensions sexuelles et affectives. Et donc, on a l'impression que le célibat ne peut pas être une voie d'épanouissement. Les personnes consacrées ont aussi cette objection-là, hein, quelque part. J'ai la grâce de servir les futurs prêtres dans un séminaire. C'est une question qu'il faut aborder. Alors, la réponse, si on peut parler de réponse, on peut la découvrir dans ce magnifique texte de Gaudium et Spes 22, hein, c'est un texte de Vatican II. Le Christ manifeste pleinement l'homme à lui-même et lui découvre la sublimité de sa vocation. Il est l'homme parfait. Le Christ qui est demeuré vierge est donc l'être humain achevé et accompli.

et la virginité. L'une comme l'autre, dans leur forme spécifique, sont une concrétisation de la vérité la plus profonde de l'homme, qui le fait être à l'image de Dieu. Familiaris Consortio 11. Alors, on a souvent interprété ce texte comme étant, ben voilà, soit c'est la virginité consacrée, soit c'est le mariage. Non, on parle de virginité et de mariage. Le Christ est donc présenté comme l'homme parfait, l'homme achevé, le nouvel Adam. Ça ne signifie pas que le Christ, et là il faut purifier nos imaginaires spirituels, soit un être autosuffisant. Personnellement, j'aime beaucoup contempler dans l'Évangile l'immense vulnérabilité du Christ. L'immense vulnérabilité du Christ qui éclate sur la croix lorsqu'il dit « j'ai soif ». Sensibilité, vulnérabilité à son Père. Sensibilité, vulnérabilité à toutes les personnes qui sont autour de lui. Le Christ qui n'a pas peur d'aller vers les autres, qui réagit avec une justesse extraordinaire et une liberté, y compris dans des gestes physiques. Il n'a pas peur de se laisser toucher. Il n'a pas peur d'embrasser les enfants qu'on lui présente et de les bénir. Il n'a pas peur non plus de faire éclater, avec colère parfois, avec une sainte colère, les relations hypocrites que certaines personnes entretiennent les unes avec les autres. En fait, l'autosuffisance est le problème majeur des pharisiens. Et c'est contre cela que le Christ a lutté toute sa vie. Et ça peut être aussi le problème majeur de nous tous, et y compris des personnes mariées. Qu'est-ce qui fait qu'il y a dans un couple souvent des graves problèmes? C'est qu'on a deux personnes autosuffisantes qui vivent en parallèle. Le célibat chrétien, qu'il soit consacré ou non, peut être donc dans la foi, après il faut creuser évidemment cette piste-là, hein, de façon concrète, mais je pense que vous avez pendant ce séjour-là déjà eu certaines indications, et puis surtout chacun a sa propre expérience. Le célibat chrétien peut donc être une voie de maturation humaine, peut être des lieux de croissance extraordinaire. Regardez comment une adolescence bien vécue peut être un lieu de croissance magnifique. Certes, le mariage apparaît comme une forme de cette intégration et de cette maturation humaine au niveau de l'affectivité et la sexualité, et de d'autres dimensions aussi, mais cette voie du mariage n'est ni infaillible, ni surtout la seule. En quoi consiste cette... on a tous l'image de personnes mariées qui arrivent à la fin de leur vie, malheureusement terriblement dures et fermées et peu relationnelles et renfermées en eux-mêmes. Et on a tous aussi dans la tête, me semble-t-il, l'image de personnes qui sont restées célibataires toute leur vie et qui arrivent au terme de leur vie avec une plénitude humaine tout à fait magnifique. Des visages, hein, ça ne veut pas dire qu'ils ne sont pas passés par toute une série de souffrances, mais voilà, on a tous, enfin moi en tout cas, j'ai en tête concrètement toute une série de personnes comme ça qui ont suivi, alors on peut être aussi célibataire et arriver à la fin de sa vie amère et dure, etc. Hein. Donc, et l'état de vie n'est pas une voie infaillible. Ce n'est pas parce que je suis marié qu'infailliblement je vais m'épanouir. C'est un point important à bien voir. En quoi consiste cette maturation de la personne? Alors, il y a différents éléments, évidemment, intellectuels, sociaux, psychologiques. Mais il y a un élément central auquel tous les autres sont ordonnés. C'est l'appel à aimer et à se laisser aimer. Ça, c'est vraiment l'épanouissement de la personne, c'est cela. Pas simplement le don de soi, si on se donne, on se donne, on se donne, on se donne, à la fin on s'épuise, on a besoin de recevoir. Magnifique encyclique de Benoît XVI, Eros et Agapé. L'agapé ne détruit pas l'Eros, au contraire. Il y a un certain discours sur le don de soi qui peut amener à l'épuisement du don. D'où l'importance de la réciprocité, l'importance de pouvoir apprendre à se laisser aimer. Ça, c'est le cœur de la maturation humaine.
qui a ses étapes de croissance.

0: qui a ses progrès, qui a ses régressions, qui a ses moments de retrait, ses moments d'expansion. La question que l'on peut se poser maintenant est la suivante. Comment le célibat peut-il être spécifiquement une voie de maturation relationnelle? Une voie de maturation relationnelle. Est-ce que vous me suivez jusqu'à présent? Excusez-moi, c'est peut-être un peu concret, hein. J'ai pourtant plein de petites histoires, mais comme nous avons peu de temps, j'essaye d'aller tout de suite à l'essentiel. Et vous voyez que c'est une recherche, hein, et on essaye d'avancer pas après pas. Nous passons donc à la deuxième grande partie, célibat et maturation. Quelle est la spécificité de cette maturation? Encore une fois, je vous dis, c'est une recherche personnelle et donc c'est marqué aussi par, si vous faisiez l'enseignement, vous pourriez très bien le faire, vous auriez sans doute un autre type d'approche. Mais voilà comment, personnellement, je conceptualise les choses et je vous le partage. La maturation spécifique, la maturation relationnelle spécifique des personnes célibataires est marquée par une certaine solitude, d'une part, et d'autre part, par une très grande ouverture à autrui. Tout d'abord, quels sont les lieux d'inscription de la solitude du célibataire? La solitude d'une absence de communion conjugale, avec toute une série de souffrances relationnelles que cela peut entraîner. Ne pas avoir de communion privilégiée avec quelqu'un qui nous a choisi et que l'on a choisi. Par exemple, que faire pendant nos vacances? Il y a une chanson qui avait été proposée initialement à Edith Piaf, je pense qu'elle a refusé, et puis c'était une autre grande chanteuse qui a repris cette chanson-là, et puis après Edith Piaf l'a prise aussi à son compte, c'est « Je hais le dimanche », vous voyez, hein? Je hais le dimanche. Hein? Moi j'aime beaucoup le dimanche, c'est pas ça, mais c'est, si vous voulez, voilà, les lieux de repos peuvent être des lieux de souffrance. Et cette solitude, il faut le dire, est plus importante pour les célibataires consacrés, qui ont leur communauté, pour les entourer, pour manger ensemble peut-être plus facilement, etc. Avec le sentiment de sécurité que les consacrés ont en général, en tout cas les prêtres, d'avoir un travail relativement stable. Nous n'avons pas de problème de chômage. Et nous avons un boulot assez relationnel. Je pense aussi que les célibataires, qu'on le veuille ou qu'on ne le veuille pas, sont moins reconnus que les célibataires consacrés. Non seulement reconnus d'un point de vue social, mais aussi à leurs propres yeux. La solitude par rapport au travail aussi, les incertitudes qui peuvent... Parce qu'en fait, quand on est célibataire, le travail prend une place importante. Coëlette, au chapitre 4, versets 8 à 10, dit ceci, « Deux hommes valent mieux qu'un seul, car ils ont bon salaire pour leur travail. » En effet, s'il tombe, l'un relève l'autre. Mais malheur à celui qui est seul. S'il tombe, il n'a pas de second pour le relever. De plus, s'il couche à deux, ils ont chaud. Mais celui qui est seul, comment se réchauffera-t-il? Bon, je vous cite Coëlette 4, 8, 10. Ce n'est pas moi qui invente. La question aussi qui est lancinante, à qui me donner? Alors je peux organiser des soupers, etc., et des trucs, des brôles, etc., mais à la fin, bon... Quand je parlerai les langues des hommes et des anges, si je n'ai pas l'amour, je ne suis qu'airain qui sonne ou cymbale qui retentit. J'ai beau apprendre l'anglais, le flamand, enfin en Belgique il faut apprendre le flamand, si je n'ai pas l'amour, je ne suis rien. Un autre lieu d'inscription de la solitude, c'est celui du non-exercice de la sexualité. Je ne vais pas aborder beaucoup ce point-là, mais c'est un point qu'il ne faut pas du tout sous-estimer, surtout dans la société actuelle, mais dans toutes les sociétés, mais surtout dans cette société actuelle. Il y a une réelle solitude sexuelle. Il y a une frustration, une impuissance du désir. On pourrait parler d'un éros crucifié, et qui est l'expression, finalement, plus profondément, d'une solitude. La sexualité n'étant pas une dimension qui est à l'extérieur de nous, mais qui est au cœur même de notre personne. Et donc, les souffrances que l'on peut endurer au niveau de notre sexualité sont l'expression, plus ou moins voilée, d'une souffrance plus radicale, d'une solitude plus radicale. Je ne vais pas, dans cet enseignement, parce qu'on ne peut pas tout faire à la fois, mais je ne vais pas aborder cela, mais ça vaudrait la peine d'avoir un enseignement spécifiquement sur cette question-là. Donc, absence de communion conjugale, avec tous, hein, non-exercice de l'acte sexualité. Troisièmement, absence de descendance, une solitude générationnelle. Avec la tentation qui va avec, une tentation sur l'avenir. À quoi bon ? Je vous cite ici un petit poème de Charles Péguy, qui peut faire mal, mais c'est important de l'entendre. « On ne travaille jamais que pour les enfants », écrit Péguy. « Est-ce que le père aurait à cœur de travailler s'il n'y avait pas ses enfants ? Si ce n'était pas pour ses enfants ? Et l'hiver, quand il travaille dur, dans la forêt, quand il travaille le plus dur, de la serpe et de la scie, et de la cognée et de la hache, et les enfants et ses enfants passent devant ses yeux, dans un éclair, devant les yeux de sa mémoire, devant les yeux de son âme. Ils habitent sa mémoire et son cœur et son âme et les yeux de son âme. Ils habitent son regard. Dans un éclair, il voit ses trois enfants qui jouent et qui rient au coin du feu. Ses trois enfants, deux garçons et une fille. Et il pense avec tendresse à ce temps où il ne sera plus. Ses enfants feront mieux que lui, bien sûr, et le monde marchera mieux. Il n'en est pas jaloux, au contraire. Ni d'être venu au monde, lui, dans un temps ingrat, ni d'avoir préparé sans doute à ses fils peut-être un temps moins ingrat. Quel insensé serait jaloux de ses fils et des fils de ses fils ? Est-ce qu'il ne travaille pas uniquement pour ses enfants ? Donc c'est magnifique, hein, comme poème. Mais quand on n'a pas d'enfant, eh bien on peut être pris réellement, et il faut pouvoir le voir en face, par un sentiment de déréliction, à quoi bon, d'inutilité, d'être de trop. Bref, si vous voulez, les lieux principaux de cette solitude sont assez radicaux, c'est-à-dire inscrits à la source même de notre existence, dans la raison même de se lever chaque matin. De mettre un pied par terre sur la moquette. Et donc, elle se cristallise, cette solitude, sur trois points: la communion, la fécondité et la sexualité. Comment une maturation humaine est-elle possible dans ces conditions? Ça, c'est la question, me semble-t-il. Ce que je tiens toujours, gardons la petite phrase de Gaudium et Spes 22, hein, que l'état de célibataire peut être une voie de maturation, mais c'est une voie de maturation qui passe par ces trois types de solitude, autour desquels on peut articuler bien d'autres types de solitude. Donc, trois lieux principaux, celle de la communion, de la fécondité et la sexualité. Et la maturation humaine doit se déployer à l'intérieur de cette triple dimension de la solitude. Mais il y a encore d'autres dimensions, la dimension sociale aussi. Alors vous allez me dire, oui, mais c'est beaucoup plus facile d'être célibataire aujourd'hui que hier. Tout simplement parce qu'il y a beaucoup plus de personnes célibataires. C'est vrai, et en même temps, c'est vrai que les médias véhiculent une image positive du célibataire à qui tout réussit, etc., entre parenthèses, et ceux qui n'y arrivent pas. Mais néanmoins... Mais ça, c'est une question d'appréciation sociologique, hein. Mais il me semble que le célibat est quand même plus difficile à vivre aujourd'hui que hier. Pourquoi ? Parce qu'aujourd'hui, on assiste à un éclatement des corps intermédiaires, à commencer par les familles. C'était sans doute plus facile d'être dans un village où les gens se connaissaient, s'invitaient, où les familles, etc., que d'être tout seul dans un appartement en ville. L'éclatement des corps intermédiaires. Et donc, le célibataire se retrouve en général assez directement en face à face, en vis-à-vis de la société avec un grand S et avec tout son aspect d'anonyme. Vous voyez ? Donc, si vous voyez, ne disons pas trop vite que c'est plus facile aujourd'hui que hier. C'est vrai qu'il y a des acquis, et je m'en réjouis de tout cœur, et en même temps, il y a quand même des choses qui sont plus difficiles. J'aurais beaucoup de choses à dire sur l'aspect proprement social, mais je laisse tomber. Alors, je voudrais parler aussi de l'inscription proprement créaturale. Ne vous inquiétez pas, je vais expliquer de la solitude. Je pense que tous, mariés ou non, consacrés ou non, nous avons fait cette expérience que lorsque nous vivons une retraite, quand on rentre, eh bien... la relation en général avec les gens est plus simple. Je ne sais pas si... ou quand on prie, la relation va mieux. Vous pouvez contester ça, mais enfin, moi, j'ai remarqué ça. Il y a une sorte... Quand on vit un temps de retraite, quand on vit face à Dieu, on se retrouve en diapason, plus immédiat avec l'autre. Donc, si vous voulez, la communion avec Dieu, loin d'isoler, relie. Le monde est redonné et renouvelé. C'est pour ça que, entre parenthèses, dans la vie de couple, c'est important qu'il y ait des moments de solitude. Bref, il faut tordre le cou des deux mains à l'idée selon laquelle la solitude est le mal absolu à combattre. Il y a une mauvaise solitude et il y a une bonne solitude. Il y a un sens positif à la solitude. Il y a même une nécessité de la solitude. La solitude n'est pas d'abord, n'est pas uniquement à voir comme un manque, mais comme une forme de présence à soi et à Dieu. Dans le deuxième récit de la création, l'homme est contemplé d'abord comme étant seul. Jean-Paul II a des belles phrases là-dessus dans son commentaire, dans ses catéchèses du mercredi. La solitude est donc la condition de possibilité de toute relation. Je redis, la solitude est la condition de possibilité de toute relation. Et si nous ne rencontrons pas la solitude d'une façon ou d'une autre sur notre route, eh bien, nos relations ne seront jamais profondes avec les autres. J'avance. Je suis toujours dans cette voie de maturation et j'étudie les conditions de maturation, les lieux. Qu'est-ce que doivent rencontrer cette trajectoire? Je voudrais m'arrêter sur l'inscription proprement baptismale. Tout à l'heure, c'était créaturale, maintenant baptismale de cette solitude. Les célibataires chrétiens, donc je ne parle pas ici des célibataires non chrétiens, mais je parle ici des célibataires chrétiens, sont des baptisés. Qu'est-ce que cela signifie d'être baptisé? C'est-à-dire que quand on est baptisé, nous avons été chacun personnellement choisi, élu. Nous avons tous été choisis et élus comme prêtres, prophètes et rois. Je disais que tout à l'heure, je disais que le célibataire pouvait avoir comme démon contre lequel il fallait lutter le sentiment de l'inutilité. Une petite histoire qui est très belle, là, pendant les vacances, il y avait un vieux monsieur de 80 ans qui vient de perdre son épouse. Et alors je lui dis comme ça, il y a vraiment la moitié de vous-même qui a été arrachée, je lui dis comme ça. Et alors il me dit avec un beau regard, bien plus que la moitié mon père, bien plus que la moitié. Et maintenant j'ai l'impression d'être complètement inutile. C'était émouvant de voir ce vieil homme de 80 ans. Bon. Eh bien, pour les célibataires, il y a à lutter contre le sentiment d'être parfois inutile. Eh bien, dans le baptême, nous avons été choisis et nous avons été envoyés en mission. Nous avons été embauchés pour aller à la vigne. Personne n'a été laissé sur le bord du chemin, absolument personne. Comme pour tout chrétien, l'état de vie de célibataire se situe en seconde position par rapport à cet appel au royaume. Et cette inscription ecclésiale de l'état de célibataire les insère évidemment dans le grand corps qu'est l'Église. Et ce sera mon dernier petit point dans cette deuxième partie, c'est l'inscription ecclésiale de la solitude. Les autres membres de l'Église, qui ont un autre état de vie, doivent pouvoir accueillir la personne célibataire comme telle. Le célibat ne se vit pas tout seul. C'est peut-être un peu paradoxal de dire ça, mais la tâche, parce que le célibat est une tâche à accomplir, la peine et le travail du célibat n'est pas uniquement relié, n'est pas uniquement le fruit du travail du célibataire. C'est aussi le travail de l'ensemble des personnes. C'est pour ça d'ailleurs, entre parenthèses, que je pense que c'est très important que des personnes mariées aient l'occasion de réfléchir et de partager des enseignements sur les célibataires, vous voyez, l'état de célibat. Je pense que, je ne sais pas s'il y en a beaucoup parmi nous ici dans l'Assemblée, mais les enseignements sur les célibataires, comme les enseignements sur les mariés, ne sont pas réservés aux états de vie. En fait, nous sommes insérés dans un grand corps et c'est très important que les différents états de vie se connaissent les uns les autres. Voilà. Alors, je voudrais maintenant passer à ma troisième partie. Donc, après avoir posé la question de la consistance propre du célibataire, après avoir montré le lien entre maturation humaine et célibat, en insistant sur les réalités que le célibataire doit traverser, je voudrais maintenant réfléchir avec vous sur le rapport entre célibat et liberté. Je vais vous donner une petite phrase qui va peut-être dans un premier temps vous faire bondir, mais c'est à dessein. Il faut pouvoir choisir à un certain moment le célibat non choisi. Je vais m'expliquer tout de suite. Tout de suite, vous pouvez objecter, mais attention, vous nous enfermez dans un état de vie que nous ne souhaitons pas, etc. Non, je voudrais en montrer humblement, pauvrement, mais fortement, la consistance propre, sa beauté et sa grandeur. Pour certains, pour certaines, cette maturation humaine peut conduire à la découverte d'une vocation consacrée ou à la rencontre d'un conjoint. Pour d'autres, non. Mais j'ai envie de dire, dans le propos de cet après-midi, peu importe. Le choix est nécessaire pour que le célibat non choisi, je préfère moi parler du célibat ouvert, puisse être une voie de sainteté et d'épanouissement. Qu'est-ce que l'on choisit en fait ? Eh bien, on choisit de vivre son célibat avec une profonde ouverture à l'autre, marquée par une très grande disponibilité, et notamment aussi sans doute par une certaine instabilité. Donc si vous voulez, à un certain moment, il faut pouvoir, non pas s'enfermer dans un état de vie, mais dire voilà, je choisis de vivre le mieux que je peux cet état de vie qui est le mien pour l'instant et qui a comme caractéristique d'être pour l'instant provisoire ou qui est peut-être définitif. Ce choix n'est pas automatique. Et si on n'engage pas sa liberté dans cette direction-là, on peut aboutir à certains moments à une certaine déshumanisation et même à une certaine déstructuration. Même chose pour le mariage. Il peut y avoir à certains moments où je subis mon conjoint plus que je ne le choisis, ou bien pour le célibataire consacré aussi. Donc il s'agit de choisir et non de subir un état de vie. Une bonne fois pour toutes et chaque jour que Dieu fait. Choisir d'accepter son état de vie tout en restant ouvert à la possibilité d'une rencontre, si tel est mon désir profond. Ceci permet d'échapper en partie à une manière un peu éteinte de vivre son célibat comme quelqu'un qui le subit ou qui s'installe dans certains palliatifs, certains conforts, certaines résignations. Ça ne veut pas dire qu'il ne faut pas se connaître et qu'il ne faut pas trouver des lieux de repos. Mais l'important réside, me semble-t-il, dans ce fait qu'à un certain moment... excusez-moi de la comparaison, ce n'est qu'une analogie, donc ce n'est qu'une comparaison un peu pauvre, mais pour un adolescent, vivre son célibat sans le choisir est extrêmement difficile à certains moments, et l'engagement qu'ils vont faire sous la tente est quelque chose de magnifique. Et voilà, je choisis de vivre bien mon célibat pour l'instant. Eh bien, de même en est-il pour les célibataires, qu'ils soient consacrés ou non, il faut pouvoir choisir cet état, engager sa liberté tout en restant ouvert à la rencontre. Il s'agit de l'œuvre d'un combat spirituel et qui a ses différentes étapes de vie, qui a ses différents moments, etc. C'est une tâche qui peut passer par des crises. Alors ça, c'est un point aussi à bien voir. Ce n'est pas parce qu'on passe par un moment de crise qu'on soit nécessairement dans le monde des ténèbres ou des péchés, vous voyez, ou de la culpabilité ou de la faute. Les crises font partie de la croissance humaine. Je ne dis pas que c'est bien, je ne dis pas que c'est mal, c'est comme ça. L'histoire du célibat peut impliquer un certain nombre de péripéties, mais pas nécessairement. Donc il s'agit d'une histoire de la liberté, qui a un caractère qui peut avoir un caractère assez onéreux à certains moments. Et il s'agit de le reconnaître avec simplicité. Donc, il s'agit de choisir. Alors, qu'est-ce qu'on choisit ? Eh bien, tout d'abord, il y a le choix de soi-même, avec toujours cette tentation, mais je ne vais pas y insister parce que je pense que vous avez eu l'occasion d'y réfléchir déjà la fois passée. Si je n'ai pas l'amour de l'autre, c'est que je ne vaux rien, avec tout le problème du manque d'amour de soi ou d'estime de soi. Comment quelqu'un pourrait nous aimer si on ne s'aime pas un minimum ? Choix de soi-même aussi dans sa dimension corporelle, avec un juste rapport au corps. Prendre soin de son corps, l'habiter, mettre le corps à sa juste place. ni trop peu. C'est-à-dire la définition de la pudeur, hein, c'est mettre le corps à sa juste place. Le choix aussi d'une certaine solitude, de pouvoir le reconnaître comme tel. Ce que nous faisons de notre solitude dépend de nous. Avec les mêmes matériaux, on construit des temples et des mausolées. C'est la même solitude qui peut rendre triste ou heureux. C'est une citation, mais je ne sais plus de qui. La solitude peut aller soit du côté de l'isolement et de l'isolement, de la fermeture en soi. On s'est laissé enfermer dans son château intérieur et on relève la passerelle contre le mur. Personne n'arrive plus à nous atteindre. Ou au contraire, peut être l'occasion d'une ouverture. L'importance aussi de pouvoir nourrir l'intelligence. Oui, vous avez eu toute une série de mais moi je crois très fort aussi. Qu'est-ce qui construit notre identité finalement? C'est ce qu'on regarde, c'est ce qu'on voit en grande partie. Et si on n'a pas un minimum de nourriture qui nous construise, eh bien on va se laisser construire par les films qu'on regarde. Moi j'adore regarder des films, je le confesse humblement. Et du coup, notre identité va en être affectée. Alors je ne dis pas du tout qu'il ne faut pas regarder des films, hein, c'est très très bon de regarder des films aussi. Mais de pouvoir prendre le temps de lire, de se cultiver, etc. Parce que, non pas pour avoir des connaissances, etc., ça n'a pas nécessairement un intérêt pour elle-même, mais spécialement pour pouvoir pour se construire. Alors, il y a le choix. Donc, choisir, choix de soi, choix de l'autre, choix d'une disponibilité. Le non-engagement avec une personne privilégiée rend possible une plus grande disponibilité à autrui, peut rendre possible, c'est pas automatique, une plus grande disponibilité à autrui. Alors de façon active, notamment dans les échanges, dans le temps livré, on consacre du temps à des personnes, et aussi de façon plus passive, on accepte d'être disponible, sans nécessairement entrer dans l'activisme. Voilà, alors il y a un troisième dimension au choix, qui est le choix de Dieu qui m'a choisi. Je pense que une vie de célibataire épanouie implique nécessairement une vie mystique. N'ayons pas peur des mots. Implique une vie mystique dans le quotidien, notamment avec l'importance de l'Eucharistie. L'Eucharistie. Il ne suffit pas de croire à la résurrection du Christ, ni même à la présence du Seigneur dans sa vie. Il faut encore vouloir que le Christ pose dans notre vie des gestes, une action dont on devient passif et qui se passe dans tel espace et dans tel temps à la manière d'un événement. Donc si vous voulez vraiment vivre en communion avec le Seigneur, pas avec l'idée du Seigneur, mais en communion avec lui. Voilà. Alors je voudrais tout simplement conclure. Bon, voilà, vous voyez, c'est bien, c'est quelques mots qui sont des balbutiements, qui ont leurs limites aussi, évidemment. Hein, mais conclure avec une petite carte que j'ai reçue à Noël de vœux d'un célibataire, hein, parce que en Belgique, je ne sais pas si en France c'est la même chose, mais souvent les familles envoient des cartes avec leurs deux enfants, leurs trois enfants, leurs 25 enfants, etc. Et puis quand on est célibataire, bon, on ne se voit pas très bien, vous voyez ce que je veux dire, quoi, hein, Il y a un jour un célibataire qui s'était photographié en vieux monsieur. Donc il avait mis une petite moustache blanche et puis il s'était mis tout blanc. Et il avait fait avec un chapeau forme comme ça. Mais c'était quelqu'un un peu original. Mais en général, on n'envoie pas de photos de soi pour les vœux. Enfin, vous pouvez, hein, moi j'aime beaucoup. Je dois dire que je trouve ça formidable. Mais c'est plus difficile d'envoyer une photo de soi pour des vœux de Noël quand on est célibataire que quand on a un enfant, deux enfants, trois enfants, ou, septième merveille du monde, etc. Bon. Et j'avais reçu une petite carte d'une célibataire avec une citation toute simple de Christiane Singer et qui disait ceci: « Ne jamais oublier d'aimer exagérément, c'est la seule bonne mesure. » Avec cette petite histoire, je voudrais vous remercier de votre attention. Merci. Donc, les questions. Il y a un petit panier.
1: Oui, chez les juifs, célibat est vraiment considéré, d'après ce que je sais, sauf erreur de ma part, comme un péché.
0: Donc, je répète la question. ne devrait-il pas avoir une consigne pour que les célibataires soient davantage intégrés à la vie sociale des personnes, qu'ils soient mariés ou non? Vous disiez dans votre question que les Juifs considéraient le non-mariage comme un péché. Je serais beaucoup plus nuancé. Mais c'est vrai qu'il y a une très forte mise en évidence du mariage chez les Juifs. Mais c'est un des points qui nous distingue du christianisme, les chrétiens et les Juifs, c'est que nous croyons que le Messie est venu et que nous sommes dans les derniers temps et que le royaume n'est pas simplement une réalité pour le futur. Le royaume est là, il est là. Et que donc, le célibat acquiert une valeur qui est relativement inaccessible aux Juifs qui attendent toujours le royaume. Mais ceci étant dit, il y a certains Juifs, certains rabbis qui ont perçu déjà cela. Il y en a un qui dit « j'ai un amour jaloux pour la Torah, d'autres se préoccuperont de la procréation », et qui était resté célibataire. Donc. Mais voilà, la distinction avec les Juifs, c'est nous, chrétiens, nous croyons pas simplement que le royaume est à venir, mais que le royaume est déjà là. Et le royaume, c'est quelqu'un, ce sont les noces de l'agneau. Et du coup, le célibat, pour un chrétien, est, j'allais pas dire plus facile à vivre, mais oui, enfin oui, on est là dans les temps les derniers, vous voyez. Il y a un séminariste un jour qui m'a dit, voilà, moi je suis prêt à être célibataire pour toute ma vie, bon voilà quoi. Mais alors, mon gros problème, c'est que je me vois pas célibataire dans le ciel tout le temps, quoi. Bon. Cette objection était bonne, était excellente. Et je pense que nous pouvons nous la poser, enfin les célibataires non consacrés peuvent aussi se la poser. Bon, je suis prêt à avoir dur cette vie-ci, mais bon. Eh bien, m'est venue en tête l'histoire de la femme aux sept maris. De qui sera-t-elle l'épouse? Eh bien, dans le royaume de Dieu, on ne se marie plus, parce que Dieu est tout en tous. On travaille comme les anges, etc. Et donc, ce que je veux dire par là, et Cyprien dit aux chrétiens qui étaient mariés, tout évêque qu'il était, vous avez commencé à être ce que nous serons. Et donc, le célibataire chrétien qui vit à fond sa foi, en fait, révèle la présence déjà actuelle du royaume. C'est quelque chose d'extraordinaire. Alors, pour en revenir à votre question plus précise, je suis tout à fait d'accord avec vous. Il convient, non pas de donner des consignes, parce que je pense que ce serait inefficace, encore que, mais il convient que les personnes prennent conscience que nous formons un tout, que nous sommes une église et que l'on se soutienne les uns les autres dans nos différents états de vie. Et plus précisément, il importe que la personne mariée ait un regard juste sur le célibataire et qu'il y discerne sa beauté spécifique, sa grâce propre, son charisme. Et pas simplement comme quelqu'un qui n'est pas marié et donc qui pourrait me chiper mon mari, enfin excusez-moi de dire comme ça, ou bien quelqu'un qui, il a peut-être un vice secret parce qu'il n'est pas marié, ou bien etc. Il y a une sorte de suspicion et tout et tout. Je pense, c'est pour ça que j'ai dit tout à l'heure, c'est vrai dans les miens. Mais ici je parle pour l'instant pour le célibataire chrétien et dans l'église. Je ne voudrais pas aborder pour l'instant la question du célibataire non chrétien. Moi je crois que la question du célibataire non chrétien ne se pose qu'en deuxième lieu. Un célibataire non chrétien, qu'est-ce qu'on peut lui souhaiter de meilleur que de rencontrer Jésus? Bon. Et puis après on discutera. Mais je ne vais pas m'engager dans une réflexion sur comment aider. Oui, je vois bien. Oui. Donc il y a une question qui est posée sur les célibataires chrétiens et non chrétiens. Le célibataire chrétien est entouré en général de pas mal de célibataires non chrétiens. Alors, donc la question, c'est donc la question est celle de l'amitié, l'importance de l'amitié. Moi, je voudrais dire deux choses humblement, encore une fois. La première, c'est que le célibataire a vraiment quelque chose de spécifique à apporter. Voilà, il faut le découvrir en soi. Il y a vraiment quelque chose d'important. C'est un grand plus. Deuxième chose, c'est que le célibat, je l'ai dit tout à l'heure, ne se vit pas tout seul. Il se vit dans un tissu de relations. D'où l'importance des amitiés, d'où l'importance d'avoir des amis qui vivent les mêmes valeurs que nous. Parce que sinon, on n'y arrive pas. On n'y arrive pas. Et ça, ce n'est pas une loi qui est réservée aux célibataires. C'est dans un enfant qui est mis dans une école qui a... Il n'y a aucun copain qui a les mêmes valeurs que lui dans un mouvement scout qui n'a aucun les mêmes valeurs que lui, ben, il va se perdre. On a besoin d'être avec des gens qui nous entraînent. C'est pour ça que le Christ a fondé l'Église. Sinon, il n'avait pas besoin de fonder l'Église. Voilà. Donc, ce n'est pas facile de pouvoir jauger, pouvoir d'un côté être présent avec des amis non chrétiens et en même temps d'être avec des amis chrétiens. Mais je pense qu'il faut pouvoir avoir les deux aspects. Alors, je vais lire rapidement les questions ici. Hein. Comment fait-on, peut-on choisir le célibat pour... Je n'ai pas répondu à votre question, qui était précisément laquelle? Donc, je vais reformuler la question. Comment fait-on quand la porte se referme d'amis qui se marient et qui sont chrétiens? Eh bien, il faudrait voir... Je pense que les expériences sont multiples dans ce domaine-là. C'est pas parce qu'on est chrétien qu'on est parfait, donc il peut y avoir aussi loin de là, donc des imperfections ou des peurs. Voilà, je pense que on ne peut jamais s'imposer. Il y a parfois des gens auxquels on tient beaucoup et qui finalement s'éloignent de nous pour des tas de raisons qui sont difficilement compréhensibles, qui sont vécues comme un abandon, un rejet, un jugement. Je ne pense pas qu'il y ait une réponse univoque à cela. Moi, je crois qu'il y a à accepter humblement, à vivre sa vie comme tout le monde, même quand on est marié aussi. Parfois, on change d'horizon, ou bien il y a un déménagement, etc. Mais le point sur lequel je veux insister, c'est le fait que le célibat est la tâche qui n'est pas réservée aux célibataires. Voilà. Et que donc les gens mariés, entre autres, doivent avoir le souci aussi des célibataires. Voilà. En même temps, le célibataire doit avoir le souci aussi de ne pas s'imposer au cœur d'un couple et de rentrer dans des relations triangulaires. C'est délicat parfois, vous voyez ? Même avec la meilleure volonté du monde. Dans les couples, quand on ouvre un peu les portes, on se rend compte qu'il y a énormément de souffrance. Et donc, partir en vacances, par exemple, avec un couple... C'est quand même difficile. Partir en vacances avec deux couples, c'est beaucoup plus simple. Mais le problème, c'est de trouver une grande maison. Hein. Oui. Donc, l'idéal, c'est de partir dans un petit groupe, un peu plus nombreux. Hein. Mais en même temps, je crois qu'il faut qu'on respecte comme célibataire, et je le dis aussi comme prêtre, parce que moi aussi, parfois, j'ai des longs dimanches. Enfin, que comme prêtre de l'ordre général, le dimanche, on est bien occupé. Mais vous voyez, hein, de pouvoir respecter la vie des familles, de ne pas s'imposer, et en même temps, c'est aussi un rôle, notamment des différents responsables ecclésiaux, de veiller à ce qu'il y ait cette communion des vocations, et de pouvoir, encore une fois, découvrir dans les personnes célibataires une richesse pour l'Église, une chance pour l'Église. C'est une richesse pour l'Église que les célibataires. Je vous remercie.
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Il faisait encore nuit dans Jérusalem, et une silhouette sombre glissait le long des murs dans les ruelles obscures. C'était Marie-Madeleine, vous savez, la prostituée, la moins que rien, cette traînée qui accompagnait les disciples de Jésus, ces Galiléens. C'est elle. Elle a attendu la fin du sabbat, mais elle n'y tenait plus. Comment rester séparée de Jésus, ce Jésus qui l'avait pardonné, ce Jésus qui avait totalement bouleversé sa vie, ce Jésus qui avait été le seul homme à l'avoir regardé avec respect, le seul homme qui avait osé regarder le fond de son âme. Cet homme qui lui avait dit, il lui sera beaucoup pardonné parce qu'elle a beaucoup aimé. Oh, Madeleine l'avait retenu cette belle parole de pardon prononcée sur elle. En perdant Jésus, elle avait tout perdu, elle avait perdu la source de ce pardon. Elle venait de retrouver confiance en elle-même et la voilà abandonnée, livrée à sa misère. Elle avait découvert le véritable amour et voilà que tout se terminait dans la solitude et l'horreur. Oh, ils étaient tous partis, hein ? Ils étaient tous partis, toutes ces grandes gueules d'apôtres, ces gaillards de pêcheurs de Galilée. Là. Et puis personne, hein. Au pied de la croix, il y avait qui? Il y avait une femme déjà vieille, Marie. Une prostituée, Madeleine. Puis un ado mal poussé, Saint-Jean. C'est tout ce qu'il y avait au pied de la croix. L'image même de la faiblesse, sans recours. Une veuve, une prostituée, un gamin. Ils étaient là à pleurer. Celui qui leur avait tant apporté. Alors Marie-Madeleine veut à tout prix rendre un dernier hommage au corps de son maître. Et la voilà qui court dans les rues de Jérusalem. La pierre est roulée, que s'est-il passé? Et voici Madeleine devant un tombeau, mais un tombeau vide. Vide! Mais Madeleine, elle est comme nous. Elle veut toucher, elle veut sentir, elle veut voir. Et puis il n'y a rien. Ça, c'est bien l'originalité du christianisme. Hein, c'est ça la foi chrétienne. L'absence... elle nous révèle le monde nouveau. On aime souvent dire que notre Dieu est comme la mer, hein, il se retire pour mieux se donner. C'est comme cela qu'il se révèle en se retirant. Et Madeleine pleure, elle pleure sur ce tombeau, comme elle avait pleuré sur les pieds de Jésus. Et les anges s'étonnent de ses pleurs. « Femme, pourquoi pleures-tu ?» Jésus s'étonne de ses pleurs et il répète la question « Femme, pourquoi pleures-tu ? Qui cherches-tu ?» Et Madeleine, elle a en tête tous ces moments inoubliables vécus avec Jésus, ses miracles, ses paroles brûlantes, ses gestes de miséricorde, son compagnonnage avec les pécheurs, les lépreux, les rejetés. Elle en faisait partie, elle sait combien c'était beau, et elle se raccroche à ces magnifiques souvenirs. Oui, comme c'était bon. Aussi Jésus, quand il se fait connaître, Madeleine s'agrippe-t-elle à lui, elle cherche à le retenir, à le garder. Comme on veut garder un souvenir précieux, Jésus est déjà rangé au rayon des souvenirs.
faut qu'on le garde. Mettre la main sur lui. Ne me retiens pas, dit Jésus. Va trouver mes frères. Vous savez, c'est la statue de Marie à Pindreau, là. Allez, Zolo. C'est là que vous me verrez. Vous me verrez souvent. Ne reste pas, Madeleine, tristement cramponnée à tes souvenirs, si beaux soient-ils. Ils sont passés, tes souvenirs. Ça, c'était hier. Madeleine, je suis ton avenir. Chers amis, n'enfermons jamais l'espérance dans les souvenirs. Et ma grand-mère avait comme ça une espèce de vitrine où il y avait un tas de petites horreurs, là. Elle les aimait beaucoup, hein. On ne va pas mettre Jésus avec tout ça, là. Vous savez, les verres filés, là, les trucs, là. Oh, là. Non, chers amis. L'espérance, elle est vivante. Elle n'est pas dans la vitrine de mamie. L'espérance, elle est toute jeune. C'est la petite fille Espérance de Peggy, vous savez, perdue dans les jupes de ses deux grandes sœurs, la foi et la charité. La petite, celle qui ne va pas encore à l'école, dit Peggy. C'est la petite qui tire les deux grandes sœurs. Chers amis, notre boussole, c'est demain. Notre boussole, c'est demain. C'est cela qu'elle apprend, Madeleine. Ce ne sont pas ses souvenirs qui sont la boussole. C'est demain. Va trouver mes frères. Dès cette terre, chers amis, nous sommes citoyens des cieux. Et Madeleine réalise cela. Elle était venue pour porter des chrysanthèmes, enfin, ou à peu près. Et la voilà partie en mission. Parce que le ressuscité est toujours devant nous. Il nous attire, il nous aimante jusqu'à l'étreinte finale. Et Madeleine, chers amis, elle nous attend avec tous les miséreux de la terre, rayonnante de gloire, exultante de la douceur de la miséricorde. Et c'est elle qui nous attend. La femme des parfums, elle est un peu holo, il y a une grâce de parfum. Que cette parfum de la miséricorde, chers amis, vienne rejoindre l'intime de nos âmes en cette belle fête où l'espérance a pris un nom, Jésus, Jésus ressuscité.

Le Fils de l'homme est livré aux mains des hommes. Ils le tueront, et 3 jours après sa mort, il ressuscitera. Marc 9, 31.

Nous allons essayer de voir dans cet enseignement ce mystère de la sainteté des enfants à partir de la beauté de Marie. J'ai écrit une trilogie sur Marie et ici je voudrais centrer sur ces deux seuls mystères de l'Immaculée et la dormition ou glorification du corps de Marie. Nous allons prendre ces deux sources de lumière pour voir ce que Marie dit aux enfants et ce qu'elle nous dit pour avoir un cœur d'enfant. Je vais faire 12 petites étoiles à propos de l'Immaculée Conception. Tout commence avec une mystérieuse dialyse. Quand il s'agit d'envoyer le Fils sur terre, se pose ce gros problème, j'oserais dire, à la Sainte Trinité. Comment faire pour qu'il ne soit pas infecté par tout ce virus génétiquement transmissible du péché originel? Comment faire pour que son sang soit totalement indemne de ce microbe mortel? Et c'est alors le trait de génie de l'Esprit-Saint d'imaginer cette dialyse en une fraction de seconde au moment de la conception dans le sein d'Anne, que tout ce sang humain est totalement purifié de ce virus et devient un sang totalement virginal comme celui d'Ève avant la catastrophe numéro un, le prototype de toutes les catastrophes. Deuxième étoile, c'est que ce mot d'avance qui a débloqué la réflexion dogmatique là-dessus, c'est qu'elle a été préservée d'avance. Dieu qui peut préserver peut aussi prévenir. Et c'est l'image qu'un grand mariologue que j'ai eu comme professeur, le père Marie-Joseph Nicolas, qui appliquait cette parabole de la petite Thérèse à l'Immaculée Conception. Thérèse qui compare deux fils. Il y en a qui chute, qui tombe, alors le père vient le soigner, le guérir, et l'autre qui ne tombe pas, tout simplement parce que le père d'avance a été ôté la pierre, donc elle ne chute pas. Et Thérèse pose la question, lequel des deux va le plus aimer son père? Et réponse, c'est celui, à condition qu'il le sache, pour qui il a d'avance ôté le voilà, donc elle est sauvée d'avance par le sang de Jésus. C'est la seule maman qui est la fille de son fils. Quatrième étoile, c'est le sommet de la sola gratia. Parce que ce don absolument gratuit du Seigneur lui est fait sans qu'elle ne fasse rien, qu'elle ne dise rien, qu'elle ne mérite rien, qu'elle ne veut rien. Elle ne peut pas encore faire tout cela. Et c'est totalement donné dans la gratuité. C'est vraiment cette primauté totale de la gratuité de la grâce. Cinquièmement, cette grâce, c'est sa beauté. Et d'ailleurs, le mot grâce, c'est intéressant, chez la petite Claire de Castelbajac, je viens d'encieler sa sœur Pauline il y a 3 jours à Lorette, et je me souviens de tout ce que sa maman, pendant 18 ans, nous confiait sur sa fille Claire quand, en pèlerinage Jeunesse Lumière, nous allons chaque année à Lorette. Et sa maman nous rappelait toujours ce mot de Claire et qui appelait Marie à 4 ans la grâce. Puisque la grâce a dit toujours oui et pas non, moi je dois dire toujours oui comme la grâce. Voilà. Elle sentait intuitivement, cette petite théologienne en herbe, que c'était son nom absolument propre, son nom propre. Et cette grâce, c'est cette beauté. À la conception de cette petite enfant, tout à coup, c'est la femme, c'est l'humanité telle qu'il a toujours rêvé, toujours désiré, toujours voulu. C'est la guérison de son cœur blessé de père après cette terrible blessure de la chute, parce qu'il voit enfin dans cette toute petite fille, je dirais déjà dans le zygote de Marie, dans le sein d'Anne, il y a déjà tout le monde nouveau, il y a déjà toute l'Église dans son tout premier noyau, puisque c'est elle qui va porter dans son sein, eh bien déjà toute l'Église. Marie devient mère de l'Église à l'Annonciation, pas sous la croix.
Et c'est Luther qui dit, si bien, Marie est la mère de l'Église parce qu'elle est la mère de tous ceux que l'Esprit Saint a régénérés. Et du moment qu'elle porte en elle le Fils de Dieu, elle porte tout le corps du Christ, tout entier, voyez. Et tout ça commence dès la conception de Marie. Et c'est la création déjà toute nouvelle, c'est la prophétie vivante de ce monde nouveau, du ciel nouveau, de la terre nouvelle, et comme un petit cristal tout ensoleillé, plein de la lumière du soleil, dans tout ce marécage du mal dans le monde. Et chaque fois qu'on cherche à la décrire, c'est toujours ces images de la lumière qui viennent. Jésus à Catherine de Sienne, « J'unirai la lumière de la divinité à la couleur de votre humanité. » C'est toute cette lumière divine qui est comme colorée par tout ce que nous sommes. Et quand Catherine Labouré doit décrire Marie, elle dit juste « Elle est couleur d'aurore. » La plus belle description que je connaisse de la Mère de Dieu, c'est l'extraordinaire description par Mélanie de la Salette, que j'ai citée en annexe, en complet, tellement c'est un texte fulgurant. Juste quelques petites phrases. La douceur de son regard faisait comprendre qu'elle attirait à elle et qu'elle voulait se donner. Elle paraissait blanche, immaculée, cristallisée, éblouissante, céleste, fraîche, neuve. Son vêtement était tout argenté, tout brillant. Tout dans la Sainte Vierge me portait fortement à glisser dans l'adoration. Plus je la regardais, plus je voulais la voir, plus je la voyais, plus je l'aimais. Dans ses yeux, on voyait le paradis, c'était la porte de Dieu. Et ses yeux me plantèrent un doux tremblement dans tout mon être. Et elle achève en disant, le péché est le seul mal qu'elle voit sur la terre. Septième et petite étoile, il y a cette connivence bouleversante entre l'Immaculée Conception et tous les maculés conceptions que nous sommes tous. Et quand elle sera au pied de la croix, quand Jésus verra d'un côté Marie de Nazareth, de l'autre Marie de Magdala, il voit au fur et à mesure que son sang coule, toute la beauté de Marie qui se communique à sa sœur Marie de Magdala. Et c'est Jésus qui va nous immaculiser tout au long de notre vie pour nous transférer cette beauté de Marie, afin qu'au dernier jour, quand nous allons rencontrer Jésus, il puisse dire, mais qu'est-ce que tu as la beauté de maman? Et Jean-Paul II, quand il est venu ici à Lourdes, a eu un terme magnifique quand il a dit, elle est la seule créature totalement libre. Et il va appliquer à la femme ce mot magnifique de sentinelle de l'invisible. On va y revenir à la fin. Soyez hommes et femmes libres, celle qui est la seule créature parfaitement libre. Mais notre liberté, dit-il, a besoin d'être libérée. J'en arrive à Lourdes très précisément, parce qu'il y a une chose très très impressionnante. Vous savez que chaque fois que Bernadette demande son nom, elle ne répond pas, elle ne fait que sourire. Et elle attend la dernière minute, le 25 mars, un peu comme Jésus, qui attend la dernière heure, la Sainte Cène, pour confier ses plus grands secrets. Elle attend la dernière minute. Elle déclare « Je suis au présent ». Elle ne dit pas « J'ai été ». Pour dire que sa conception est permanente, vous allez voir tout ce que ça va impliquer pour chacun de nous et pour nos enfants, c'est un jaillissement de vie qui est sans cesse à partir du Père et du Fils qui l'engendre. Et donc elle prend ce présent pour montrer cette actualité permanente, et là je glisse tout de suite sur nous, pour notre conception, c'est que nous sommes sans cesse maintenus dans la vie, maintenus dans l'existence, par ce regard du Père débordant d'amour, un amour qui donne la vie, il faudrait le même mot pour dire aimer et vivifier. C'est une vie qui ne peut pas jaillir hors de l'amour. Et donc c'est ce regard qui me maintient sans cesse dans l'existence. Ce que la petite Thérèse dit si bien, elle dit « Mon ciel est de sentir en moi, moi pauvre petit être qui tomberais dans le néant si ton divin regard ne me donnait la vie, à chaque instant, tu me suis
tu me gardes. Voilà. Et donc chacun est en train d'exister comme Marie parce qu'il est tout le temps en train d'être engendré. Pas seulement le jour de ma conception. Tu es mon enfant, je te donne ma vie. Et ce mystère de la conception de Marie nous renvoie immédiatement au mystère de ma propre conception, de la conception de chacun de nos enfants. Une conception non pas immaculée, mais qui va tendre vers l'immaculisation gratuitement donnée par le Seigneur, ce qu'on appelle la divinisation, en termes un peu plus techniques. Et Jean-Paul II est énormément revenu sur ce mystère de la conception, entre autres en partant justement de l'Annonciation et de la Visitation. J'ai cité tous ces textes dans mon livre, il n'est pas là, sur la création, celui qui sépare, qui précède celui sur l'univers. Mais j'en donne tout de même l'un ou l'autre quand il dit « Chaque enfant doit être vu et accueilli comme un don de l'Esprit. À la visitation, Marie vient de concevoir. Ce qu'elle porte n'est guère qu'un minuscule embryon. Pourtant, Jean bondit dans le sein de sa mère. » L'embryon humain est un sujet identique à l'enfant qui va naître et à celui qui est né, issu de cet embryon. C'est pourquoi rien de ce qui en viole

existence, ce n'est pas du tout mon baptême, c'est l'instant de ma conception. C'est une Pentecôte, sinon je ne serais pas un être humain, immortel, capable de voir et d'aimer Dieu, je serais un super bel animal. Et si Dieu n'intervenait pas, les parents donneraient un beau petit corps, sans plus, sans aucune âme. Ce ne serait pas une personne humaine, vous voyez ? Et donc, je déduis du fait que je suis immortel, que je vais voir Dieu, que la mort n'a aucune emprise sur moi, sauf sur mon corps, mais encore provisoirement, qu'il a fallu que Dieu intervienne trinitairement. Le Père m'insufflant cette roue à travers le cœur blessé de son fils ou en regardant son fils pour que je lui ressemble. Et là aussi, c'est du Jean-Paul II tout craché quand il parle justement de Dieu créer l'âme du nouvel être humain en lui communiquant le souffle vital par l'intermédiaire de son esprit qui est le dispensateur de la vie. Et ça reprenait Thérèse qui disait: de ta petite main qui caressait Marie, tu soutenais le monde et lui donnais la vie, et tu pensais à moi. Au moment de la création, au moment du Big Bang, de lancer toutes les galaxies dans un espace apparemment sans fin, il pense à sa petite Thérèse, il pense à moi et à toi. Et elle achève, aussi je peux m'appeler l'œuvre de ton amour. Et ça, c'est des choses tellement belles à révéler quand le moment est venu à un enfant. C'est qu'il ne doit pas la vie uniquement à papa et à maman. Et que papa et maman n'auraient pas pu le faire exister sans cette collaboration, cette coopération, mais avec Dieu. Et mon ciel est de sentir en moi la ressemblance du Dieu qui m'a créé de son souffle puissant. Et je termine parmi tous ces petits textes sur notre cher Benoît XVI récemment: l'embryon, petite réalité ovale enroulée sur elle-même, sur laquelle se pose déjà le regard plein d'amour de Dieu, sur ce que cette créature vivra et remplira d'œuvres au cours de son existence terrestre. Alors voilà ce mystère de la conception qui me renvoie à ma propre conception, à ma propre existence. Et quelle guérison pour des jeunes, j'en suis le témoin dans mon ministère, de tant de jeunes qui ont un jour appris, tu sais, t'es né par accident, on voulait pas trop de toi, de tant de jeunes qui ont jamais connu leur papa, etc., de savoir qu'ils ont été attendus, désirés, voulus, parce que follement aimé par Dieu, et c'est ça qui compte, et c'est ce regard de Dieu, voyez. Et d'ailleurs, ce regard de Dieu va être manifesté par le regard de Marie dans ses différentes épiphanies de Marie, les apparitions. Bernadette a été très très frappée par ce regard de Marie, derrière la petite phrase, elle m'a regardé comme une personne, elle a vu le meilleur, le plus grand, le plus beau en moi. Voilà. Et là, c'est aussi toute une éducation, à commencer par nous-mêmes, de toujours, comme Marie, voir ce qu'il y a de plus beau, de plus grand, de plus noble, de plus profond, de plus divin dans chaque personne, surtout celles qui sont confiées à mon ministère. Dans notre école Jeunesse Lumière, où des jeunes viennent donner 1 ou 2 ans de leur vie pour s'enraciner dans le cœur de Dieu avant de missionner, eh bien, nous faisons le premier jeudi, première Eucharistie ensemble, un pacte de confiance mutuelle en se bénissant. Merci d'exister, j'ai besoin de toi, sous-entendu pour devenir un saint cette année, et j'ai toute confiance en toi. Pacte de confiance. La dernière Eucharistie de l'année, 9 mois plus tard, tout un temps de gestation, eh bien, le chapitre des qualités, ou plutôt le procès de béatification mutuelle anticipée. C'est-à-dire, chacun va dire à chacun tout ce que j'ai découvert de beau, de grand en toi pendant cette année. Tout ce que tu m'as aidé sur tel point, vraiment tu m'as stimulé pour aller faire la vaisselle avec joie alors que j'en avais marre. Et puis quand je te voyais dire le chapelet dans la statue de Marie, que ça m'a vraiment aidé à aimer Marie, etc. Voilà, toutes ces petites choses. Et ça, c'est très beau à vivre avec les enfants pour leur anniversaire. Lui dire tout ce qu'il a fait de magnifique, tous ses efforts, vraiment le reconnaître depuis l'année dernière. Vous voyez, ces petites béatifications, voilà. Parce que c'est un regard qui ne nous voit pas dans le passé,
comme si souvent, mais qui voit déjà l'enfant dans sa croissance, qui le voit déjà comme il sera dans 5-10 ans, et surtout comme il sera au ciel.

qui voit déjà sa gloire céleste d'avance. Vous voyez, ce regard va toujours avec le sourire. Et quand Bernadette pose la question « Qui es-tu ? Quel est ton nom ?», elle regarde en souriant, comme pour dire « Je suis Dieu qui sourit à l'humanité ». Et cette croissance de l'enfant dans la lumière de Marie, parce que la sainteté de Marie va être évidemment la source de toute sainteté, enfin c'est le Seigneur Jésus, mais Marie est la créature la plus parfaite, la plus belle, c'est déjà le ciel sur terre, c'est déjà la terre dans le ciel, j'oserais dire en sens inverse. Eh bien, il y a tous ces cheminements de guérison auxquels faisait allusion déjà notre cher Verlin tout à l'heure, et entre autres dans cette acceptation du fait que je dois ma vie d'abord au Seigneur et ensuite que je dois accueillir comme un don de Dieu mon identité sexuelle, que je n'ai pas choisi, comme je n'ai pas choisi d'exister. Jésus est le seul enfant qui a choisi d'exister, qui a choisi sa maman, le seul enfant qui ressemble autant à sa maman que tous les enfants du monde, puisqu'il doit tout dans son humanité exclusivement à Marie, sans interférence de Joseph sur ce niveau-là. Eh bien, l'acceptation de l'identité sexuelle, qui est devenue un des plus grands problèmes contemporains chez les jeunes, mais déjà chez les enfants, de tout temps d'ailleurs, parce qu'il y a toujours ce temps d'indétermination un petit peu fort. Et bien, les deux derniers repères qui subsistaient, l'homme et la femme, figurez-vous que ça n'existe plus. Différence homme-femme, c'est culturel. Je vois au Canada, en Espagne, déjà, aux petits-enfants de 5-6 ans, tout ça, c'est kiff-kiff bourricot. Et aux États-Unis, il y a maintenant des cliniques pour des enfants de 6-7 ans s'ils veulent changer de sexe. Alors, tu vois la petite fille en train de jouer au garçon, etc., un petit peu garçon comme ça. Ah, tu aimerais pas devenir un garçon? Oui, je vais être un garçon. Pas de problème, on t'emmène à la clinique à 16 heures, et puis voilà, un petit coup d'hormone, on va essayer de changer un petit peu ça physiquement, comme on peut, voilà, pour donner l'illusion que, et vice versa. Et c'est absolument courant des transsexuels Clinics aux États-Unis, et puis avec toute cette promotion de l'homosexualité tout azimut, combien aujourd'hui c'est devenu un problème capital chez l'enfant d'accueillir son identité sexuelle comme étant voulue par Dieu, et donc je ne peux m'épanouir, être pleinement heureux que dans ce que Dieu a voulu pour moi. Et je vois tous ces très très beaux cheminements qui se font. C'est des garçons en particulier à tendance homosexuelle, quand ils découvrent pour la première fois la race spécifique de la femme qu'on est en train d'éliminer, parce que tout ça c'est raplapla, il n'y a plus de race spécifique homme-femme, tout ça c'est kif-kif-bourrico. Et quand ils découvrent la race propre des personnes de l'autre sexe, dans des communautés de vie, dans des écoles d'évangélisation, dans des belles familles, où se vit bien cette belle différence, la belle complémentarité dans la différence qui seule permet l'amour, seul permet la communion, et tous ces cheminements de guérison, et ces jeunes qui viennent dire « mais on m'a menti quand on m'a dit c'était irréversible, génétique, etc. Maintenant j'ai plus de problèmes, c'est parti depuis 3 mois, depuis 6 mois, etc. » Plus aux jeunes, mais je voulais dire que pour l'enfant déjà très petit, il faut s'y prendre maintenant pour le rendre heureux, content et remercier le Seigneur de son identité sexuelle. Une autre chose, c'est qu'on ne peut pas être témoin et croyant dans ce mystère de l'Immaculée Conception, si je ne deviens pas chevalier de l'Immaculée Conception, c'est-à-dire chevalier courageux, ardent, pour défendre le mystère de la vie et le mystère de la conception. C'est complètement schizophrénique et pharisaïque de croire en la conception immaculée sans tout faire là où je suis pour défendre le plus grand des mystères, ce qu'il y a de plus divin, ce qui est le sommet, le chef-d'œuvre de toute la création et qui est une nouvelle existence à partir de zéro apparemment d'un être immortel, éternel, dès le premier instant. Et que je dois être prêt à donner ma vie plutôt que de ne pas défendre ce mystère. Mais c'est pour être en cohérence avec l'Immaculée Conception. Parce que quand on parle du sourire de Marie, eh bien, et de ce regard prophétique qu'elle a sur chacun de nous, il faut jamais oublier
que c'est les sourires dans les larmes et les larmes dans le sourire. Je n'ai pas le temps de citer cette admirable homélie de notre Saint-Père à Lourdes, il y a juste un an, le 15 septembre, s'adressant spécialement aux malades et aux médecins infirmières brancardiers, sur les larmes et le sourire de Marie. Et en fait, il ne fait que commenter un mot de Jean-Paul II au fond de la clinique Gemelli, où Jean-Paul II a ce mot extraordinaire en s'adressant aux évêques d'Afrique en synode. Les larmes de Marie deviennent des sourires pour nous. Voilà. Et il avait une immense dévotion à cette icône qui avait pleuré à Syracuse, et surtout pour Notre-Dame de la Salette, sanglotant comme une pauvre vieille femme qui s'enfuit, dit le petit Maximin. Et ça veut dire que toutes nos larmes ont été marialisées. Elles ont traversé les yeux de Marie. Et toutes les larmes de Marie ont traversé les yeux de Jésus. Ces larmes de compassion sur Lazare, ces larmes d'horreur devant le mal et le péché, Jérusalem qui tue les prophètes, toutes ces larmes traversent ses yeux. Et quand Jean-Paul II arrive à la côte de Lourdes pour le dernier pèlerinage de sa vie, il y a un moment où il glisse de son prie-Dieu, il sacrifie parce qu'il a tenu à tout prix à se mettre à genoux, alors que tout le monde disait, mais non, restez tranquille, c'est là. Non, il faut qu'il se mette à genoux devant sa reine. Alors on le voit comme ça. Et puis alors, il glisse parce que le prie-Dieu a été glissant. Et tout à coup, il éclate en larmes. On voit ses regards fixés sur Jésus. Il faut regarder la télé parce que seul, ça a été capté par cette télé qui a brisé son intimité d'enfant avec sa maman. Et on voit ses larmes qui dégoulinent, qui dégoulinent, qui... Voilà. Et qu'est-ce qui fait le plus pleurer Marie ? Eh bien, c'est justement toutes les prostitutions de l'amour et toutes les destructions de la vie. C'est comme, c'est le massacre des saints innocents qui continue, et toutes les larmes qu'elle a versées en Égypte et sur le chemin d'Égypte en apprenant le massacre, elle les pleure plus que jamais aujourd'hui. Elle sanglote sur tous ses petits. J'ai une petite crèche dans mon ermitage qui intrigue beaucoup les enfants. Et alors, on voit dans les bras de Marie un petit embryon de 3 mois, comme ça, qu'elle tient à la place de Jésus, pendant que Joseph s'occupe de Jésus. Mais Marie prend chaque petit zygote et l'accueille dans le royaume où ses enfants accueilleront leurs parents. Maman, surtout toi, papa, vous n'avez pas voulu de moi, vous n'avez pas pu me garder sur terre. Mais moi, je veux vous garder au ciel, vous êtes chez vous êtes chez Dieu, on est à tout jamais ensemble. Voilà. Et quand Jésus dit à Sœur Faustine que c'est à cause des larmes des petits-enfants que je sauverai le monde. Parce que Marie continue à pleurer dans les yeux et des petits-enfants. Tous les enfants qui crient la nuit, tous les enfants abandonnés, tous les enfants de familles où il n'y a plus de père, tous les enfants de familles recomposées, c'est Marie qui pleure en elle. Et j'ai pas le temps de lire, mais il y a tellement, tellement de ces exemples d'enfants qui pleurent en offrant leurs larmes pour le monde entier. Et vous avez appris récemment, en 2007, 24 avril, ce grand miracle de Notre-Dame de Guadalupe. Vous savez, quand tout à coup, parce que c'est Marie enceinte, comme vous savez, il y a tous les signes que c'est une vierge enceinte, eh bien, il y a tout à coup eu, c'est comme un cœur de lumière à l'endroit de son sein. Ça a été vu par toute une foule. C'est vraiment Marie qui nous rappelle ce mystère. Voilà. Et tant de fois, les icônes de Marie ont sointé ce parfum. Et quelquefois des larmes, mais non pas de larmes de sang, ça arrive quelquefois, surtout en Orient, mais des larmes parfumées. Je fais une petite parenthèse avant de continuer sur la dernière partie, qui va être beaucoup plus courte, sur la gloire de Marie, pour dire cette connivence incroyable entre les enfants et Marie. J'ai mis une photo, mais que je ferai circuler, que vous pourrez venir après, parce qu'elle est trop petite pour voir de loin, d'un extraordinaire regard de deux enfants qui sont surpris, fascinés par une petite statue de Marie. Et le sens de Marie chez les enfants, c'est tellement beau. D'abord pour l'Immaculée Conception. Alors, je cite ce mot extraordinaire. Alors, la maman attend un bébé. Arnaud, 5 ans,
Est-ce que Jésus est né avant sa mère? Non, bien sûr, mon petit, il est né comme les petits enfants, comme va naître le bébé que nous attendons. Et Marie, qui l'a fait naître? Ben, elle a eu un papa, une maman, comme tout le monde. Et le premier papa et la première maman, ben, c'est Dieu qui les a créés. Alors maman, tu vois bien que Jésus est né avant sa maman, puisque Jésus est Dieu. Ça, c'est des pères de l'Église en plein. Steve, 5 ans. J'ai dessiné Marie, elle dit bonjour à Dieu, parce qu'elle veut tuer tous les serpents. C'est extraordinaire, elle dit bonjour à Dieu. Elle laisse trouver Jésus et elle danse. Jean-Yves, 9 ans. On lui pose la question, est-ce que la Vierge faisait des péchés? Bien sûr que non, puisqu'elle est pleine de Dieu. C'est extraordinaire, c'est la fulgurance. Voilà, j'ai compris. Marie est pure, c'est comme de l'eau où il n'y aurait que de l'eau. 6 ans, voilà. Virginie, 4 ans et demi. Marie, championne de quoi? De la terre. En faisant quoi? Il faut le demander à Dieu. Et toi, que dirais-tu? Pour être championne, elle a mis tout l'amour dans son cœur. Erwan, 3 ans. Papa, j'ai plein d'amour dans mon dos. Comment ça, dans ton dos? Eh bien oui, Jésus a mis tant d'amour dans mon cœur qu'il a débordé. Mais tu sais qui l'a mis dans mon cœur? Non, c'est Marie. Mais c'est pas elle qui l'a fabriqué. C'est Jésus qui lui a donné de l'amour pour le mettre dans mon cœur. Ça, c'est les grands théologiens aussi. C'est un catéchisme pour théologiens et pour évêques, d'ailleurs. Voilà. Et vous savez, à Lourdes, il y a ce petit enfant, c'est savoureux, qui vient demander sa guérison. Alors, pendant la procession du Saint-Sacrement, il n'est pas guéri. Alors, il se fâche et il dit « Oh, Saint Jésus, je vais aller le dire à ta mère !» Il se fait conduire à la côte et il est guéri devant la côte. Voilà. Jésus a voulu laisser la priorité à sa maman. Estelle, 6 ans, elle mange un gâteau pendant la prière. Tout à coup, il faut que je vide ma bouche. Parce que la Sainte Vierge, elle n'entend rien comme ça. Vous voyez ? Voilà. En ce moment, Marie est en train de visiter tous les malheureux. C'est pour ça qu'elle n'est pas avec moi dans mon lit. Elle fait une grande tournée, mais après seulement, elle viendra dans mon lit. Raphaël, 6 ans. Voilà. J'aime pas les icônes. La Vierge a toujours l'air triste, dit la maman. Catherine, 6 ans, qui répond. C'est vrai qu'elle est triste, mais parce qu'on n'aime pas Jésus. Voilà. Ailleurs, Patrick, 6 ans. Oh, je ne suis pas étonné qu'on est heureux ici, car il y a là la dame à Jésus. Elle voit une petite icône. Alexandre, 10 ans. Rencontrer Marie, ça marque son homme. C'est extraordinaire, 10 ans. Voilà. Et une autre enfant qui disait, Jésus, c'est son père tout craché. C'est une profondeur, mais c'est inouï. Je vous demande à vous, parents, de ne jamais laisser passer un mot un peu profond, spirituel, de vos enfants sans le noter tout de suite. Alors, j'arrive à la dernière partie. C'est la gloire de Marie. La beauté et ce mystère de l'Assomption est le plus actuel qui soit et d'une urgence saisissante parce qu'il touche au sens du temps, il touche à tout ce qui est de l'ordre de la réincarnation, à la sexualité, au culte du corps, etc. Et Marie, je prends la grande tradition orientale auquel Jean-Paul II a publiquement adhéré, a voulu d'abord participer, Jésus a voulu qu'elle participe à sa propre mort en traversant, comme lui, ce mystère de la mort. Elle suit son fils dans ce mystère pour précéder chacun de ses enfants dans son mystère. Elle est passée devant nous. Oh, il y a une histoire qui me revient, que je devais citer tout à l'heure. Alors je le mets tout de suite, petit flashback, à propos du regard. Du regard. J'ai rencontré en Belgique une fille du Burundi, Marie-Espérance. Et un jour, elle est presque kidnappée par un monsieur un peu louche dans sa camionnette, etc. Alors elle commence à crier « Marie, à mon secours, Marie, aide-moi, Marie, je vous salue, Marie ». Le type ne supporte pas évidemment le nom de Marie, il la baïonne, la jette derrière, les pieds moins attachés. Et puis la camionnette s'arrête à cause d'un stop, elle réussit à ôter les cordes, à sauter dehors, elle est ramassée par une personne
qui a tout de suite le réflexe, ce type va revenir te chercher, donc on prend son numéro, dénoncer à la police. Lors du procès, le juge qui lui dit, mademoiselle, donc elle a 17 ans à ce moment-là, je vous remercie car c'est grâce à vous que nous avons enfin pu attraper ce monsieur Fourniret qui en avait déjà violé et tué un grand nombre. Et vous avez de la chance d'avoir réchappé. Réponse de la petite, c'est grâce à Marie parce que j'ai dit, Marie passe devant. Et le juge qui lui dit, mademoiselle, est-ce que vous n'auriez pas besoin d'un suivi psychiatrique ? Non, monsieur le juge, la grâce me suffit. Et alors elle m'a raconté cette chose extraordinaire, que personne ne peut supporter le regard littéralement satanique de cet homme. Eh bien, cette Marie-Espérance, quand elle regardait pendant le procès ce criminel, c'est lui qui baissait les yeux devant l'innocence du regard de cette petite fille. Il ne supportait pas son innocence. Voilà. Et je lui ai rappelé, quand elle m'a raconté ça, Paul Percolme, quand les geôliers disent « Ne nous regarde pas, ne nous regarde pas ». Il ne supportait pas tout le ciel qui se reflétait dans le père Maximien en train de mourir de faim, mais déjà rempli du ciel. Et sa petite Thérèse qui dit « Le démon s'enfuit devant le regard d'un enfant ». Voilà. Voilà. Et à propos de regard, j'en viens au criminel qui a massacrer notre petite Anne, Jeanne-Marie Thérèse, eh bien, quand son frère Louis-Dominique, qui a été ordonné prêtre au mois de juin, au moment du procès, on lui a dit, est-ce que vous pourrez regarder en face cet homme ? Et il a cette réponse fulgurante, je veux le regarder autrement que les gens le regardent, je veux voir en lui l'enfant de Dieu qu'il est toujours. Et qu'il peut redevenir. Car je suis sûr qu'au ciel, la première chose qu'a dit ma petite sœur en arrivant, elle a dit, celui-là, je le veux. Comme Thérèse pour Pranzini. Voilà. Ça, c'est magnifique. Voilà, je vous le dirai à propos du regard, justement, ce mystère du regard. Alors, je reviens au mystère de l'Assomption, de la glorification, de la Pâque, le mystère pascal de Marie, où elle me précède. Et ce mystère de l'Assomption, c'est comme la preuve visuelle de ma propre glorification et résurrection. Parce que si Jésus est ressuscité, c'est normal, c'est pas un miracle. Le miracle, c'est qu'il ait pu mourir. Puisqu'il est Dieu, je ne suis pas Dieu. Donc sa résurrection ne me concerne pas beaucoup. Tandis qu'une de ma chair, de mon sang, une de chez nous, qui est déjà, maintenant, actuellement, au moment où je vous parle, dans toute sa gloire. Et c'est pour ça que chaque apparition, c'est une prophétie de mon futur, sa fenêtre ouverte sur mon futur. Voilà comment sera un jour ta gloire. Voilà comment sera ton corps glorifié. Et dans un monde tellement capsulé sur le béton et qui ne voit rien d'autre, eh bien, les apparitions de Marie sont justement la fenêtre qui s'ouvre sur le ciel, sur notre avenir. C'est pour ça qu'elles ont un rôle stratégique, comme un certain Ratzinger l'a admirablement montré quand il a présenté le dit troisième secret de Fatima. Il a fait un document extraordinaire sur le rôle des apparitions. Les manifestations, soit Jésus, soit Marie, dont beaucoup ont été repris dans la liturgie de l'Église latine, n'est-ce pas ? Le cœur de Jésus, Corpus Domini, Lourdes, maintenant la fête Notre-Dame de Fatima, etc., fête de la miséricorde, tout ça. L'humilité des papes qui écoutent Marie et Jésus parlant à une petite enfant. Et le rôle des enfants, parce que la plupart, maintenant, s'adressent plus à des jeunes comme Akibéo ou Medj, mais ce sont des enfants qui nous ont communiqué, qui nous ont donné le message du ciel pour l'Église de leur temps et des temps qui suivent, voyez. Et donc, ils sont la preuve de ma gloire future. Et c'est aussi la conséquence en Marie de l'Eucharistie, comme ce le sera pour moi. C'est une impossibilité biologique que je meure toujours parce que je reçois le corps de la vie. Comment voulez-vous que mon corps ne ressuscite pas un jour alors que je reçois le ressuscité ? Donc j'ai en moi, à la communion, je reçois mon futur corps sous mode de semence.
C'est son corps ressuscité en moi qui va ressusciter mon corps. Et c'est ce qui est arrivé pour Marie. Il ne faut jamais oublier toutes ces messes célébrées par Saint Jean à Éphèse. Ça a dû être bouleversant quand Saint Jean pouvait dire « Marie, ceci, c'est ton petit bébé que tu as posé dans la paille à Bethléem. C'est ce petit enfant que tu as porté dans ton sein. C'est le même !» Et Marie a besoin de toute sa foi, comme chacun de nous, voyez. Et c'est ce corps-là qui va la glorifier. Voilà, c'est aussi un éclairage projeté sur mon ultime passage, cette Pâque, ce mariage avec Dieu, comme on dit au Liban. Et là, je suis tellement frappé par ces mots d'enfant bouleversants sur justement ce qu'on appelle vulgairement et païennement la mort, mais qui est notre naissance. Je me souviens de ce petit garçon de 7 ans, handicapé, il n'avait pas de jambes, qui me reçoit au Québec. J'arrive épuisé, il ne m'avait jamais vu, moi non plus, et il me voit tout à coup dans un couloir. Première question, c'est quand que tu vas mourir ? J'ai trouvé ça fulgurant. Au lieu de dire bonjour, ça va, il pleut, c'est quand que tu vas mourir ? Voilà, les enfants qui vont à l'essentiel, droit à l'essentiel, ça l'intéressait beaucoup. Alors évidemment, je n'ai pas pu lui donner une réponse très précise, j'ai dit écoute ça. C'est le secret de Jésus, je ne sais pas du tout, ça peut être ce soir, demain, dans 20 ans, je ne sais pas du tout, etc. Et alors, il y a un petit, là, de 7 ans à l'hôpital, alors il entend pleurer le voisin. Et il dit, à quoi ça lui sert de pleurer ? Je le sais bien qu'il faut venir à l'hôpital pour mourir. Ah non ! Pour ne pas mourir. Moi, je ne veux pas mourir. C'est la plus grande question qu'un enfant se pose, et que souvent il n'ose pas poser à des adultes, parce qu'il a peur qu'on ne réponde pas franchement. Quand je vois, dans un parcours catéchétique, à l'île Maurice, il y a quelques années, dans une sacristie, j'ai failli éclater en larmes, un truc pour enfants chrétiens, on dit oui, la mort, c'est la personne qui s'en va se promener derrière un petit nuage. Un truc chrétien! Mais c'est de l'ordre du crime spirituel. Alors que de partout on monte la mort sous son pire aspect, les génocides, les massacres, les assassinats, etc., etc., on va arracher à un enfant le sens même du plus grand mystère de son existence, auquel il est affronté tout petit en encelant Pauline de Castelbajac, là, il y a 3 jours, je voyais tous les petits-enfants de 4-5 ans, tous ces petits-enfants, c'était tellement émouvant qu'il venait déposer un petit lumignon allumé sur le cercueil pendant qu'on chantait « Le joyeuse lumière » et « Je m'abandonne à toi, mon père ». Et on voyait ces enfants dans une telle paix qui était comme acclimatée, amadouée à cet immense mystère, mais avec toute la tendresse des parents. Vous voyez ? La mort, c'est pas un cercueil, dit Hélène, myopathe, 8 ans. C'est un jardin avec des arbres et avec Jésus. Ça ne me fait pas peur. Mais j'aime autant pas mourir. Enfin, on verra bien. Martin, 6 ans. Maintenant, je vais m'endormir. Je prie le Seigneur de garder mon âme. Si je devais mourir avant de me réveiller, que le Seigneur prenne mon âme. Voilà, tout simplement. Comment tu peux dire que tu ne crois pas au Christ quand tu regardes les fleurs ? Te rends-tu compte, maman, que si tu mourais, tu verrais le royaume de Dieu ? Oui, Étienne, 8 ans. Oh là là, il y en a tellement encore ceci peut-être. Maman, ce petit lapin, est-ce qu'il est au ciel maintenant ? Non, Tristan, il a 5 ans. Il n'y a que les hommes et les femmes et les petits-enfants qui vont au ciel. Non, dit Tristan, le lapin ne va pas au ciel, car quand on meurt, Jésus vient nous chercher en nous prenant par la main. Et le petit lapin, il n'a pas de main. Pas mal. Quelle chance quand nous serons morts, Pascal, 6 ans. Nous aurons la réponse à toutes nos questions. Voilà. Alors, il y a Saint-Nicolas, le 6 décembre, qui arrive, et Aude, 8 ans, qui hausse les épaules, parce qu'on lui dit que Saint-Nicolas est passé dans la nuit, c'est ça. C'est impossible. Pourquoi impossible ? Parce que Saint-Nicolas est mort et qu'il n'est pas encore ressuscité. Extraordinaire. La Sainte Vierge et Jésus, oui. Ils peuvent revenir avec leur corps, puisqu'ils sont au ciel, mais pas les autres, pas Nicolas. Vous voyez, ce bon sens des petits-enfants. Voilà, pourquoi tu as pris mon papa ? J'ai demandé ça à Jésus, il m'a répondu, je t'ai pas pris ton papa, je l'ai accueilli.
chez moi. Et depuis ce temps-là, je n'en veux plus à Jésus. Florence, 7 ans, etc. J'aimerais bien mourir pour voir ce qu'il y a et puis dire aux autres quelle est la surprise que Dieu nous prépare. À l'enterrement du grand-papa, comment mon papa peut-il être heureux si nous sommes tristes? Pourquoi tu pleures, maman? Mamie est avec Dieu, alors elle chante. Dominique, 7 ans. Encore. Grand-mère, quand elle ressuscitera, elle sera toujours jeune, effectivement, l'éternelle jeunesse de Dieu qui nous attend tous. Les enfants nous le rappellent. Quel est ton rêve au plus tard? Grégory, 10 ans. D'arriver au ciel et d'y retrouver tous les miens. Papa, son corps est dans la terre, mais son cœur m'aime toujours. Mais ça, c'est pour être vraiment à l'école des enfants qui nous rappelle la simple réalité. Ce qu'est la réalité? Ce qu'est ce mystère qu'on appelle si maladroitement la mort? Et donc, c'est Marie qui rayonne de cette beauté royale, qui rayonne de son éternelle jeunesse, qui nous annonce déjà la venue en gloire de son fils, quand toute mort, toute souffrance seront détruites. Et c'est pour ça qu'il y a un tel climat de joie aussi, parce que la beauté de Marie entraîne la joie, joie à laquelle je veux vous amener tous. Si vous aviez combien je vous aime, vous en danseriez de joie. Mais nous terminerons par une prière de Jean-Paul II. Mais avant de terminer, je veux donner le micro à deux enfants qu'on connaît trop peu. D'abord au Rwanda, pendant le génocide. Vous avez tous entendu parler récemment par Famille Chrétienne, je suis super heureux qu'enfin on en parle ici en Europe, et des 40 séminaristes de Bouta qui ont été assassinés à 5 heures du matin dans le dortoir parce qu'ils ont refusé de se séparer par ethnie. Et j'ai entendu moi-même le récit par les rescapés, 40 tués, mais 80 gravement blessés. Nous venons d'accueillir à JL les 3 du Burundi, qui étaient grands amis de ces séminaristes et les enfants de ces martyrs. Ils ont porté un fruit extraordinaire, ce sang des martyrs. Le groupe de Jeunesse Lumière à Bujumbura, dont je porte le t-shirt, c'est un groupe de 3500 répartis en 14 paroisses. Et ils font, entre autres, 4 promesses. Une, de donner tout leur temps libre dans des services de charité pour aider les plus pauvres. Deuxièmement, de ne jamais tricher à l'école, quitte à rater les examens. Troisièmement, ne jamais céder aux avances sexuelles de leurs profs, instituteurs ou employeurs, quitte à se retrouver au chômage. C'est le cas de beaucoup qui ont choisi librement d'avoir pas de travail plutôt que de payer le prix d'un péché mortel. Ça, c'est les grands héros d'aujourd'hui. C'est pas les Michael Jackson. C'est eux, les grands héros dont nous devons être fiers. Parce que seul l'Esprit Saint peut faire de tels miracles dans les cœurs. Et le 4e promesse d'avoir évidemment jamais de rapport sexuel avant l'unique époux de sa vie lors de son mariage. Pas ça. Et alors tout le monde, je voyais l'archevêque de Bujumbura à Rome l'autre jour, il disait, mais d'où viennent ces jeunes? Mais comment expliquer? J'ai dit, c'est bien simple, c'est le sang des martyrs de Bouta. C'est leur fécondité. Mais alors, pour les enfants, ce que personne ne sait dans ma paroisse à côté de la mienne, au Rwanda, où j'ai vécu 13 ans et demi, ce sont une classe d'enfants de 12 ans qui ont refusé de se séparer par ethnie. Nous sommes tous enfants de Dieu, vous nous tuez tous ou personne, et qui ont été tous tués avec leur institutrice. Ça, c'est les grands martyrs de notre temps. Et la dernière dont je parle, c'est ma petite Rachel, une de mes nombreuses copines du ciel, car j'en ai beaucoup, beaucoup, qui est très peu connue, parce qu'on connaît beaucoup plus Cassie. Alors, vous connaissez tous Cassie Bernal, évidemment. Vous avez tous donné à vos jeunes le petit livre, enfin, du diable à Jésus, quelque chose comme ça. Et alors, c'est dans la même école que Cassie, mais 3 classes plus bas. Alors autant Cassie, c'est le témoignage choc, parce qu'elle flirte avec une secte hitlérienne, plus ou moins satanique, etc. Enfin, c'est une grosse conversion choc. Autant Rachel a toujours grandi avec le Seigneur, un petit peu comme Thérèse de Lisieux, auquel elle ressemble beaucoup d'ailleurs. Mais elle est bouleversée un jour où chez les pentecôtistes, elle est renouvelée par une effusion de l'esprit. Elle est d'origine évangélique.
part, et vraiment, elle vit une rencontre personnelle à Jésus très forte. Et à partir de ce moment-là, elle va être totalement donnée aux autres. Elle va créer un petit club de pièces de théâtre pour aller jouer dans les prisons, dans les maisons de personnes âgées, donner de la joie. Elle est attirée vers tous ceux qui sont un peu seuls, marginales, rejetés par les autres dans son collège. Elle est comme attirée spontanément vers les plus pauvres, vraiment. Pour les consoler, les aider pour leurs examens, etc., etc. Elle est très poète, elle écrit des poèmes, très musicienne. Elle crée des cercles bibliques pour les collégiens. Elle lutte beaucoup, beaucoup pour la pureté, jusqu'où je peux aller dans les gestes physiques avec mon petit ami. Eh bien, je promets, je ne boirai pas le vendredi quand je sortirai avec, etc. Je promets de rester chaste et je ne me placerai pas en plein cœur de la tentation. Merci, Jésus. Ta fille Joy, elle signe toujours Joy parce qu'elle veut toujours être joyeuse. Elle va traverser des grands moments de doute intérieur, d'épreuves intérieures, un petit peu comme Thérèse. Cher Dieu, parce qu'elle écrit des lettres à Dieu, pourquoi ai-je le sentiment d'être loin de toi, que le feu est mort en moi, alors que tous prétendent voir ta lumière si brillante en moi? Pourquoi dois-je passer par des moments de doute, de méfiance, d'incrédulité? Elle a 12 ans, de révolte, de solitude. Père, pourquoi faut-il que je perde de vue lorsque je prie, que je te perde de vue? Pourquoi ne puis-je pas être totalement consumé par toi? Pourquoi ne puis-je pas être utilisé par toi? Pourquoi ai-je parfois l'impression d'être satisfaite de moi? Pourquoi ai-je peur? Pourquoi? C'est bouleversant. Alors qu'extérieurement, sa petite fille, super joliale, bout en train comme pas deux, un peu comme Claire de Castelbajac à son âge, elle fait des prières. Père, étends ta main, prends possession de ma vie, ouvre mes yeux à ta lumière merveilleuse, remplis-moi de ton amour éternel. Alors elle va perdre tous ses amis, tous ses copains, toutes ses copines, quand elle devient trop chrétienne, quand elle vit l'évangile dans son collège à fond. Et alors elle se plaint un peu à Jésus, mais où sont-ils passés, tous mes amis? Je reste toute seule avec toi, Seigneur. Elle a ce mot extraordinaire, je ne cacherai pas la lumière que Dieu a placée en moi. Et elle dit, il faut évangéliser les couloirs de notre lycée. Elle va spécialement s'occuper de ceux dont les parents sont divorcés, parce que c'est son cas à elle et c'est la grande blessure de sa vie. C'est dur de trouver Dieu dans ces couloirs. Le doute fait partie du visage de tout homme, mais ne perd pas la foi. C'est un message qui s'adresse à tous dans le collège, parce que Dieu est dans nos couloirs. Il suffit de le trouver. Sarah, ne laisse pas ta personnalité changer de couleur en fonction de ceux qui t'entourent. Trouve qui tu es, garde tes vraies couleurs. 13 ans, ça c'est les jeunes, tout jeunes, presque enfants encore, les ados, apôtres d'aujourd'hui, apôtres. Je ne m'excuserai pas d'avoir confessé ton nom, Seigneur. Je refuse de justifier ma foi auprès de mes camarades. Voilà, je dois tout sacrifier pour lui et je le ferai. Et voilà que il y a juste 10 ans cette année, le 20 avril, elle rentre dans son lycée, donc c'est la même histoire un peu que cassée. Et donc il y a la fusillade qui commence, 13 élèves tués, un prof. Et on vient vers elle, on lui dit, Rachel, do you believe in God? Yes, of course I do. So just go and join him. Voilà. Tu es pour sa foi, pour son credo. Bien sûr que je crois en lui. Alors va le rejoindre. Voilà. C'est vraiment une évangélisatrice martyre. Et elle avait écrit juste avant ces mots extraordinaires, « Demain, ce n'est pas une promesse, c'est une chance. Que ferais-tu, elle écrit à une copine, si tu devais mourir demain, que t'arriverait-il? Où irais-tu? Après la mort, il se passe quoi? Où passeras-tu ton éternité? Connaîtras-tu une vie éternelle dans la présence du Père qui nous aime? Ou seras-tu arraché des bras de ton Sauveur Jésus? L'éternité est dans tes mains. L'éternité, ce n'est pas regarder l'avenir et notre future place auprès de Dieu, c'est envisager notre éternité comme si elle n'était éloignée de nous
que de quelques instants. 13 ans. Voilà. Et bien, vous savez que depuis le martyre de Rachel et de Cassin, donc qui avait 3 ans de plus qu'elle, ce sont des dizaines de milliers de jeunes Américains, Canadiens, anglophones qui se sont convertis en lisant leur carnet spirituel à tous deux, parce que chacun avait un carnet spirituel. Poussez vos ados à faire un carnet spirituel, au moins noter de temps en temps des grâces qu'ils ont reçues, qu'ils nourrissent. Comme ça, si jamais ils seront béatifiés, ça va être très... Car il faut viser la béatification, la canonisation de vos enfants, c'est ça qu'on vise. Et les enfants doivent viser la canonisation de leurs parents. Et Rachel, la veille, elle avait fait un petit dessin, avec ses yeux à elle, et puis 13 larmes qui se transforment en 13 gouttes de sang en touchant une columbine, c'est le nom d'une espèce de rose qui était le nom de son lycée. C'est très comme une prophétie, vous voyez. Je termine. J'espère qu'il y aura un autre colloque qui portera sur les enfants et l'Eucharistie. Amen, amen, amen. Merci à tous.

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2: Quiconque se déclarera pour moi devant les hommes, moi aussi je me déclarerai pour lui devant mon Père qui est aux cieux. Matthieu 10, 32.

Alors je suppose que là, je ne vais pas parler tout le temps. C'est un carrefour, ce n'est pas un enseignement. Donc je vais vous dire quelques petites choses sur le thème de ce carrefour. Et puis ensuite, j'imagine que ça pourra permettre un échange, des questions ou des remarques, des témoignages que vous aurez vous-même à cœur de faire. Donc les œuvres de miséricorde, réalité qui fait partie de l'enseignement, j'allais dire, traditionnel de l'Église depuis bien longtemps, et que le Saint-Père a voulu, d'une certaine manière, réhabiliter dans notre vie chrétienne ordinaire à travers ce grand jubilé de la miséricorde. D'abord, je voudrais noter une chose qui ne vous a pas échappé, j'imagine, c'est l'engagement concret que le Saint-Père attend des fils et des filles de l'Église à travers ce jubilé, voyez. La miséricorde, dont on a dit ce matin qu'elle était le nom même de Dieu, le nom de Dieu est miséricorde, dont nous avons dit qu'elle est l'un des attributs divins, comme disent les théologiens, les plus importants, le plus grand attribut divin, plus encore que la justice, plus encore que la puissance. D'ailleurs, il y a une très belle oraison que l'on dit pendant le temps ordinaire, je ne sais plus quel dimanche, qui dit ceci, n'est-ce pas, et ça ne nous a pas échappé non plus, et ça paraît paradoxal, « Toi qui manifestes ta puissance en patientant et en prenant pitié. » Voyez, la miséricorde qui semble être presque un aveu de faiblesse de Dieu parce que c'est blessé, humilié par le péché de l'homme, qu'il a pitié de l'homme et qu'il le prend dans sa compassion. Eh bien, c'est la manifestation même de la puissance de Dieu quand il prend patience avec le pécheur et quand il prend pitié, quand il lui pardonne finalement. Nous, quelquefois, nous avons l'impression que pardonner à quelqu'un, c'est un aveu de faiblesse. C'est vrai que c'est se faire faible, petit, hein, comme Jésus s'est fait faible et petit devant le péché de l'homme. Mais au contraire, c'est la manifestation de la puissance de Dieu que nous pouvons imiter dans notre propre vie. Donc, je disais, la miséricorde, ce n'est pas d'abord une idée dont nous pouvons faire la théorie de manière tout à fait intelligente, savante, satisfaisante pour l'esprit. La miséricorde, c'est vraiment une réalité concrète. Et d'ailleurs, vous avez vu que les deux premiers mots de cette bulle d'indiction du jubilé extraordinaire de la miséricorde du pape François commencent par ces deux mots « miséricordiae vultus ». En français, on traduit par « le visage de la miséricorde ». C'est que la miséricorde a un nom et un visage qui se donne à voir, qui se donne même à contempler. La contemplation, ce n'est pas une réalité éthérée de notre vie. C'est une réalité concrète, c'est une activité qui engage tout notre être, pas seulement l'intelligence et le cœur, mais même le corps. Toute notre personne est entraînée dans la contemplation. Et nous ne contemplons pas une idée. Nous contemplons, encore une fois, une réalité qui se donne à voir, qui est visible, qui est tangible, qui est concrète. Ce visage de la miséricorde du Père, c'est Jésus-Christ, le Dieu invisible qui s'est rendu visible à nos yeux. Vous voyez, Jésus-Christ est le visage de la miséricorde du Père. Et nous sommes invités à contempler le mystère de la miséricorde. C'est vrai que le jubilé de la miséricorde, c'est d'abord un acte de contemplation. Mais cette contemplation, elle doit conduire à un exercice concret de la miséricorde, parce que nous contemplons la miséricorde en acte, à travers des gestes, à travers des paroles, à travers des attitudes concrètes que nous contemplons en Jésus. En Jésus. Lorsque nous lisons l'Évangile, nous sommes éblouis par le visage de la miséricorde dans les paroles, les gestes et les attitudes de Jésus, à tous les détours du chemin de
son pèlerinage terrestre parmi nous. Voyez. Et à force de contempler ce mystère de la miséricorde qui s'est rendu visible à nos yeux en Jésus-Christ, ben nous finirons peut-être par lui ressembler. Nous finirons peut-être par lui ressembler et pouvoir donner au monde, offrir au monde le visage de la miséricorde. Voyez, l'Église sur qui se reflète la lumière qui est sur le visage du Christ doit donner au monde, offrir au monde le visage de la miséricorde. Chacune et chacun d'entre nous, à travers des attitudes très concrètes, à travers des gestes très concrets, à travers des paroles très concrètes, doit offrir aux autres le visage de la miséricorde. Il faudrait qu'on puisse le dire, que se reflète tellement sur notre visage le visage de la miséricorde qu'est Jésus-Christ, que tous puissent accéder à ce mystère de la miséricorde. Voyez. Contemplation, accueil de la miséricorde à travers le beau sacrement de la réconciliation, dont nous avons dit un mot ce matin, mais dont vous aurez aussi beaucoup entendu parler, je pense, pendant cette session, et œuvre de miséricorde, pour aller jusqu'au bout de l'engagement concret qui est attendu de nous. Voyez. Je lis ce petit passage, numéro 15 de la bulle d'indiction du pape François. « J'ai un grand désir, dit-il, que le peuple chrétien réfléchisse durant le jubilé sur les œuvres de miséricorde corporelle et spirituelle. Ce sera une façon de réveiller notre conscience souvent endormie face au drame de la pauvreté, et de pénétrer toujours davantage le cœur de l'Évangile, où les pauvres sont les destinataires privilégiés de la miséricorde divine. La prédication de Jésus nous dresse le tableau de ses œuvres de miséricorde pour que nous puissions comprendre si nous vivons, oui ou non, comme ses disciples. » Vous voyez, dans votre prochaine confession, eh bien, examinez votre conscience à la lumière des œuvres de miséricorde corporelle et spirituelle. Voyez. Pour que nous puissions comprendre si nous vivons, oui ou non, comme ses disciples. Redécouvrons les œuvres de miséricorde corporelle, celles peut-être qui nous sont les plus familières. Donner à manger aux affamés, donner à boire à ceux qui ont soif, vêtir ceux qui sont nus, accueillir les étrangers, assister les malades, visiter les prisonniers et ensevelir les morts. Vous avez reconnu que ces œuvres de miséricorde corporelle, elles nous sont données par Jésus lui-même dans ce que l'on appelle l'évangile du jugement dernier, en saint Matthieu, au chapitre 25, quand il dit à ceux qui seront à sa droite, au dernier jour, au moment du jugement dernier, ceux qui pourtant peut-être ne l'ont jamais connu vraiment au cours de leur vie, parce que Jésus ne leur avait peut-être jamais été annoncé, mais qui auront mû par la grâce, qu'ils auront reçu quasiment à leur insu, qui pourtant ne peut trouver sa source qu'en Jésus-Christ, par son Église, eh bien auront servi le Christ. J'avais faim, et vous m'avez donné à manger. J'avais soif, et vous m'avez donné à boire. J'étais nu, et vous m'avez vêtu. J'étais un étranger, et vous m'avez accueilli. J'étais malade, et vous m'avez visité, j'étais prisonnier, et vous êtes venu jusqu'à moi. Quand est-ce que nous t'avons vu avoir faim, soif, etc. Chaque fois que vous l'avez fait au plus petit d'entre mes frères ou d'entre les miens, c'est à moi que vous l'avez fait. Voyez. Vous remarquerez qu'ici, dans l'évangile de saint Matthieu, chapitre 25, il n'y a que 6 œuvres de miséricorde. L'avantage, c'est qu'elles sont toutes ensemble. On a rajouté un peu plus tard, dans la tradition chrétienne, on lui a associé une 7e œuvre de miséricorde que l'on trouve dans l'Ancien Testament, principalement chez Tobie. Pourquoi ? Parce qu'on voulait que ça fasse 7. Je vous ai déjà dit ce matin que le chiffre 7, le septénaire, est un chiffre qui exprime dans la Bible la perfection. On a dit les 7 jours de la création, les 7 dons du Saint-Esprit en Isaïe, les 7 demandes du Pater pour dire que c'est la prière parfaite de demande que Jésus nous a enseignée, les 7 demandes du Pater,
que ton nom soit sanctifié, que ton règne vienne, que ta volonté soit faite sur la terre comme au ciel. Donne-nous aujourd'hui notre pain de ce jour. Pardonne-nous nos offenses comme nous pardonnons aussi à ceux qui nous ont offensés. Ne nous laisse pas entrer en tentation et délivre-nous du mal, c'est-à-dire du mauvais. Ça fait 7. Alors pour que ça fasse 7, pour que ces œuvres de miséricorde expriment la perfection des œuvres de miséricorde corporelle, on a associé à ces 6 œuvres données par Jésus dans l'évangile du jugement dernier, cette œuvre qui est une belle œuvre de miséricorde, celle d'ensevelir les morts. D'autant plus important aujourd'hui, n'est-ce pas? Où la mort est tellement dévaluée, où la mort est occultée, et où, selon des principes anthropologiques qui sont destructeurs pour notre culture et notre civilisation, même si l'intention n'est pas forcément mauvaise, on va même jusqu'à brûler le corps pour le faire disparaître et le réduire en cendres, ensevelir les morts dans la terre, qui est la manière naturelle, celle en tout cas qui a été choisie par Jésus, qui lui a été mise au tombeau. C'est vrai qu'il n'est pas resté longtemps dans le tombeau, mais il a été mis au tombeau, voyez, pour que le corps, pas le sien puisqu'il est ressuscité, mais pour que le corps, et nous sommes promis à la résurrection tout de même, quoi qu'il arrive, pour que le corps revienne à la terre d'où il a été tiré par le Créateur, naturellement. Ensevelir les morts, c'est une belle œuvre de miséricorde pour notre temps et qui est peut-être un geste prophétique qu'il ne faut pas laisser seulement aux entreprises des pompes funèbres. Et puis, n'oublions pas, je continue la lecture du pape François, et n'oublions pas les œuvres de miséricorde spirituelle. Conseillez ceux qui sont dans le doute, enseignez les ignorants, avertir les pécheurs, consoler les affligés, pardonner les offenses, supporter patiemment les personnes ennuyeuses. C'est le moment, hein ? Faites une œuvre de miséricorde avec moi. Priez Dieu pour les vivants et pour les morts. Alors, vous ne trouvez pas un texte dans l'Écriture sainte ni dans l'Évangile qui va vous rendre compte et va vous donner une liste complète de ces œuvres de miséricorde spirituelle que le pape François a tout simplement repris dans l'enseignement traditionnel de l'Église et en particulier dans le catéchisme de l'Église catholique qui rend compte de ce trésor de l'enseignement traditionnel de l'Église qui a été accumulé au cours des siècles et transmis. C'est ça que veut dire la tradition, n'est-ce pas ? Tradérer, transmettre. Transmis de génération en génération jusqu'à nous. C'est la sainteté de l'Église qui est transmise ainsi à travers ces 7 œuvres de miséricorde corporelle et ces 7 œuvres de miséricorde spirituelle. D'où viennent-elles dans l'histoire de l'Église? Je ne vais pas faire un long exposé historique que vous connaissez sans doute pour la plupart, mais ça vient en gros des pères de l'Église qui au début ont essayé de comprendre aussi au sens spirituel, on dit allégorique, les fameuses œuvres de miséricorde corporelle. Par exemple, donner à manger à ceux qui ont faim, c'est vrai du pain quotidien, mais c'est vrai aussi de la nourriture spirituelle, qui est la parole de Dieu, ou qui est l'Eucharistie, ou qui est le pardon que l'on donne des offenses, etc., etc. Vous voyez, une sorte d'interprétation allégorique, spirituelle, des œuvres de miséricorde corporelle. C'est Origène, je crois, le premier. Et puis ensuite, d'autres pères de l'Église, comme saint Augustin, et puis saint Thomas d'Aquin, au XIIIe siècle, qui a donné une liste un peu plus précise. Là aussi, il fallait qu'il y en ait 7, pour qu'on évoque la perfection de la miséricorde en acte dans nos vies, qu'on trouvera de toute façon fondée quelque part dans l'Écriture sainte, dans les livres de la sagesse pour l'Ancien Testament, ou dans l'Évangile, ou dans les Actes des Apôtres et les Épîtres de saint Paul, attitude profondément inspirée par la foi chrétienne. Pour ma part, je voudrais m'arrêter, comme c'était indiqué, je pense, dans le titre de ce carrefour, sur les 3 premières œuvres de miséricorde spirituelle. Les autres, consoler les affligés,
Ça, c'est une chose qui fait partie de nos vies, non? Et c'est assez facile de le comprendre. Quelqu'un qui est affligé suscite nécessairement notre pitié, notre compassion. Et nous avons spontanément le désir de consoler ceux qui sont dans l'affliction. Pardonner les offenses, ça résonne quand même assez facilement dans notre cœur. On l'a dit ce matin, c'est l'œuvre de miséricorde par excellence qui nous fait ressembler au Père miséricordieux. Même si ce n'est pas le plus facile, hein, même si ça n'est pas le plus facile. Je le disais déjà un petit peu ce matin, mais je suis toujours frappé dans les confessions de ce sur quoi, et moi le premier sans doute, on achoppe le plus, qui nous remplit le plus de tristesse, qui nous fait le plus souffrir, c'est de ne pas arriver à pardonner. C'est de ne pas parvenir à pardonner à ceux qui nous ont offensés. Et quelquefois, l'offense est tellement grave et grande, attente tellement à notre dignité, qu'on peut comprendre pourquoi c'est difficile de pardonner. Vous vous rappelez quand Pierre demande à Jésus « Mais combien de fois faut-il que je pardonne à mon frère ?»« Jusqu'à 7 fois, Seigneur, pas plus, 7. » 7. Toujours, hein. « Jusqu'à 7 fois. Après, la coupe est pleine, non ? Ça suffit. Ma patience a des limites. » Mais la patience de Dieu n'a pas de limite. La patience n'a pas de limite. Et c'est pourquoi il répond « Je ne te dis pas jusqu'à 7 fois. » Je te dis jusqu'à 77 fois cette fois, ou 70 fois cette fois, enfin qu'importe. Il y a plusieurs versions, je crois. C'est-à-dire à l'infini. Et tant que tu n'auras pas pardonné de tout ton cœur, enfin, tu continues à pardonner. On devra bien arriver quand même à atteindre le fond du cœur, à force de demander pardon et de pardonner. Quelqu'un qui vient dire dans sa confession, mon père, il n'y a rien à faire, et je le redis sans cesse, mais je n'arrive pas à pardonner à telle personne qui m'a fait tellement de tort. Ben je lui dis, c'est magnifique, parce que vous ouvrez déjà votre cœur à cette personne en vous confessant. Même si vous n'êtes pas capable tout de suite de lui dire, allez, je te pardonne, et je te pardonne du fond du cœur. Et peut-être la première fois, tu vas dire, je te pardonne, et tu devras venir 77 fois cette fois pour finalement vider ton cœur de toute amertume, de toute rancœur, de toute rancune. Mais le fait que tu demandes au Seigneur que tu dises « je demande pardon parce que je n'arrive pas à pardonner », tu ouvres ton cœur à l'autre. Et le Seigneur, il peut mettre la grâce de son pardon. Et peut-être que tu vas être complètement surpris de la grâce qu'il va te donner de manière inattendue de pardonner vraiment du fond du cœur à ton frère qui t'a offensé. Supporter patiemment les personnes ennuyeuses, ça fait partie de notre vie quotidienne. Non ? Enfin, pas vous peut-être, mais moi aussi. Prier Dieu pour les vivants et pour les morts, on le fait sans cesse, ça aussi. Hein. On célèbre, enfin, célébrer des messes pour nos défunts, c'est très important.

Conseiller ceux qui sont dans le doute. Enseigner les ignorants. Avertir les pécheurs. C'est délicat, hein ? On a dit ce matin que la miséricorde, c'était le cœur de Dieu qui se penchait sur la misère, la pauvreté de l'homme, et de l'homme pécheur sans doute, au paroxysme. Cette pauvreté de l'homme qui suscite en lui un immense saisissement de pitié ou de compassion. C'est magnifique quand on voit dans l'Évangile Jésus qui était saisi de pitié, aux entrailles. C'est l'origine même d'un des mots hébreux qui donne le mot miséricorde, ou l'attitude de miséricorde. Est-ce que nous comprenons la personne qui est dans le doute par rapport à sa foi, par rapport à Dieu, parce que c'est de ce doute-là qu'il s'agit, bien entendu, est-ce que nous le comprenons comme une pauvreté ? Et est-ce que nous sommes saisis de pitié, nous, devant la personne qui doute ? J'en doute. Parfois, j'en doute. Est-ce que nous sommes saisis de pitié devant la personne qui est dans le doute ? Mais est-ce que nous sommes capables de penser que Dieu le Père, face à toute personne qui doute, est saisi de pitié pour cette personne qui doute ? Mais qui doute à côté de moi ? Que je côtoie tous les jours ? Une personne qui est dans l'ignorance, je ne parle pas de l'ignorance de la physique quantique, ce n'est pas absolument essentiel pour être sauvé, mais celui qui ignore le Christ, qui ignore l'amour de Dieu en Jésus-Christ, qui ignore qu'il est aimé d'un amour unique et singulier, « Tu es précieux à mes yeux et je t'aime », comme dit Isaïe, à chacune et chacun d'entre nous et de ses créatures, qu'il a créé par amour, pour l'amour, qui ignore qu'il a été sauvé par Jésus-Christ, qui ignore qu'il peut trouver la réponse à toutes ces questions les plus existentielles sur la vie et sa signification profonde, son sens ultime, sur la mort, qui trouve, qui cherche, qui est en attente d'une libération du péché et de la mort, et qui ignore que c'est en Jésus qu'il peut trouver la réponse exhaustive et complète à toutes ces questions les plus existentielles de sa vie. Est-ce que nous pensons, nous, que Dieu est saisi de pitié devant celui qui l'ignore ? Vous vous rappelez la vocation de Mère Teresa, quand elle était religieuse enseignante à Calcutta, et qu'elle a eu ces paroles intérieures de Jésus qui creusait son âme et qui était source d'une profonde inquiétude, d'un profond sentiment ensuite de pitié et de compassion que Jésus avait réussi à lui communiquer d'une manière privilégiée et exceptionnelle, et qui dit qu'elle entendait cette parole du Christ en croix résonner dans son cœur, « j'ai soif », et qui lui disait, « mais qui vais-je trouver pour aller s'occuper de mes pauvres, de mes enfants les plus pauvres ?» Qui va les sortir et les arracher à la boue du péché, à la boue de l'ignorance ? Mère Teresa, ce n'est pas seulement une philanthropie, ce n'est pas seulement une solidarité sociale, même si elle a fait aussi beaucoup, bien sûr, pour les œuvres de miséricorde corporelle que nous avons dites, mais sa motivation est encore plus profonde. Qui va m'arracher ces petits pauvres enfants qui sont dans la boue du péché ? Cette compassion du Christ qu'il exprime justement sur la croix. J'ai soif du salut des âmes. J'ai soif de la justification des âmes. C'est ça que ça veut dire, comme dit la petite Thérèse de l'enfant Jésus, quand elle commande cette parole de Jésus sur la croix. J'ai soif. Et qu'elle a communiqué ça à cette mère Thérèse, qui toute sa vie a été saisie de compassion devant ses enfants ignorants du Christ. De ses enfants qui étaient blessé par la boue du péché ? Est-ce que le pécheur qui est à côté de moi, celui qui a péché contre moi, sans doute, c'est plus difficile ça, même si c'est vrai pour le Père, comme nous l'avons dit ce matin, mais celui qui pêche dans sa vie, qui est toujours dans une vie de péché, on le voit, je ne juge pas l'homme et la personne, bien sûr, mais je pose un nom, un mot, un jugement sur les actes qui le séparent de Dieu,

le tout de dire, ah mais non, mais c'est pas grave, moi je suis tellement plein de miséricorde et de tolérance que, allez, continue, je suis plein d'indulgence pour toi. Et si ça ne sort pas du péché? Si Jésus s'était contenté de faire ça, allez, c'est bien, c'est pas grave, allez, je te laisse, je t'aime tellement que tu peux continuer. Il est saisi de pitié par la femme adultère qu'on lui a apportée là, qui a été prise en flagrant délit d'adultère. Il est saisi de pitié, de compassion. Mais ça ne veut pas dire seulement, ne la jugez pas. Pas seulement ça que ça veut dire. Ça veut dire, qu'est-ce que je vais faire pour changer son cœur, l'orienter différemment et lui permettre d'ouvrir un chemin d'espérance qui la libère complètement de son péché. Va en paix et ne pêche plus. Alors, ceux qui sont dans le doute par rapport à la foi autour de nous, ceux qui ignorent le Christ et tout ce qu'il nous apporte de la part du Père, ceux qui sont pécheurs, nous sommes pécheurs nous aussi, hein, mais j'espère que nous le savons et que nous venons sans cesse en demander pardon au Seigneur, comme dit le psalmiste dans le psaume 50, « Mon péché est toujours là devant moi, toujours là devant moi, mais Dieu est plus grand que mon cœur » qui m'accuse et qui me dénonce moi-même. Est-ce que tout cela nous remplit de compassion? Je vous invite, frères et sœurs, à ne pas vous étonner si ça ne vous remplit pas de pitié, de compassion sensible. Je vous invite à demander au Seigneur cette grâce. Lorsque, en particulier, vous allez vous présenter devant Dieu, conscient de votre misère de pécheur, que ce soit devant le Saint-Sacrement, où on voit celui qui a livré son corps, versé son sang, donné sa vie par amour pour nous qui sommes pécheurs, que ce soit dans le sacrement de la réconciliation, quand je viens à la lumière en faisant la vérité dans ma vie, comme dit Jésus en Saint Jean. Demandez cette grâce d'avoir de la compassion pour ceux qui sont dans le doute, pour ceux qui sont dans l'ignorance, pour ceux qui sont pécheurs, voyez. Et demander la grâce, l'audace, parce qu'il faut un peu d'audace là, l'audace de ces œuvres de miséricorde. Pas facile, hein, surtout dans le monde d'aujourd'hui, pour nous-mêmes, de poser ces actes. Conseiller quelqu'un qui est dans le doute, pas forcément en lui assénant des vérités. Hein. La raison et l'intelligence de l'homme ne sont pas faites pour douter. Mais la foi est un acte libre. Parce qu'adhérer à la vérité de Dieu, révélée en Jésus-Christ, ne s'impose pas de soi à l'intelligence et à la volonté de l'homme. C'est forcément un acte de liberté. Donc, on ne suscite pas un acte de liberté, comme la foi, en assénant des vérités. T'as rien compris. Moi, je vais te dire ça, ça, ça, et ça, et ça. Et vous allez étaler vos certitudes. Pas forcément votre foi. Et vos certitudes, qui risquent d'être d'ailleurs plus l'expression de vous-même que l'expression ou la manifestation de la vérité de Dieu, capable seul d'éclairer nos doutes. Alors comment on va conseiller quelqu'un qui est dans le doute sur le plan de la foi? Modestement, humblement, on va peut-être témoigner. On va peut-être aider la personne à se poser les vraies questions qu'elle ne se pose pas sur le sens ultime de l'existence. On va la mettre au contact de cette parole de vérité, cette parole de vie éternelle, l'Évangile, capable seul d'éclairer le doute. Souvent, quand j'ai des personnes qui viennent au confessionnal se demander pardon pour « je doute, j'ai douté », la foi grandit au contact des réalités de la foi. La foi grandit au contact des réalités de la foi. Le meilleur conseil que je puisse donner à quelqu'un qui doute, c'est de se rapprocher de ces réalités de la foi. C'est le Seigneur seul qui peut dissiper le doute, c'est pas moi, avec la force de mes certitudes. Voyez, je pense par exemple aux disciples d'Emmaüs, au chapitre 24 de Saint Luc. Ils étaient plongés dans la perplexité. Ils étaient plongés dans le doute. Ils avaient mis toute leur foi et toute leur espérance dans ce prophète qui s'était montré tellement puissant devant Dieu, devant les hommes, par ses paroles et par les gestes qu'il avait accomplis. Et puis,
au final, comme on dit aujourd'hui, au final, le voilà arrêté en pleine course, en plein élan, livré aux mains des hommes comme un vulgaire brigand, condamné à mort alors qu'il n'a rien fait de mal, crucifié, mis au tombeau. Et ça fait déjà 3 jours que cela est arrivé, disent-ils à Jésus qu'ils n'ont pas reconnu, encore avec les yeux de la chair, et qui les rejoignaient et marchaient à leur rythme. Comment Jésus a-t-il dissipé le doute et la perplexité de ces 2 disciples d'Emmaüs? Il leur a pas dit, mais bande d'idiots, c'est moi qui suis là devant vous, je suis ressuscité, qu'est-ce que vous faites? Ça va pas, non? Pas du tout. Jésus leur a quand même dit, ô cœur sans intelligence et lent à croire ce qu'ont annoncé les prophètes, ne fallait-il pas que le Christ souffrit pour entrer dans sa gloire? Le seul signe que nous pouvons donner, dont nous pouvons témoigner, qui peut en effet dissiper le doute, c'est la mort et la résurrection de Jésus. C'est Jésus crucifié et ressuscité. Et d'apprendre pas à pas, de manière très délicate, en reprenant l'Écriture, l'Évangile, à voir dans l'Écriture tout ce qui concerne Jésus mort et ressuscité. Et peu à peu, leurs yeux s'ouvraient. Peu à peu, leurs yeux s'ouvraient. J'aime beaucoup cette parole de Jésus qui me semble d'ailleurs rejoindre un peu cette parole du pape François, pardon, qui me semble rejoindre cette œuvre de miséricorde spirituelle, conseiller ceux qui sont dans le doute. Quand il parle d'accompagner des processus de croissance. Vous voyez ? On n'accompagne pas des processus de croissance en livrant d'un seul coup une vérité qui n'est peut-être pas audible au moment où se trouve la personne sur son chemin, dans sa recherche, dans sa quête, dans son doute. Voilà pour la première œuvre de miséricorde spirituelle. La deuxième, enseigner les ignorants. Tellement important ça. Le pape Benoît XVI parlait pour une génération, la génération d'aujourd'hui, d'une sorte d'analphabétisme religieux. Qui est très grave. Quand on est dans l'ignorance de sa propre religion, de sa propre foi, ça nous rend vulnérables à toutes sortes de discours flatteurs que l'on va entendre et qui vont nous détourner de la finalité ultime de notre vie. Combien se perdent parce qu'ils ignorent le Christ? Ils ont été baptisés pourtant pour beaucoup. Dieu, Père, Fils et Saint-Esprit s'est emparé de leur âme, de leur intelligence, de leur cœur et même de leur personne. Mais personne ne leur en a jamais parlé depuis. Depuis le jour où ils ont entendu, encore une fois, lorsque leur intelligence était enfouie dans les replis de leur conscience, mais ils l'ont entendu. Moi, je suis toujours très touché de ça. Quand on baptise un enfant, un petit bébé, un tout petit, on ne dit pas « Allez, je le baptise au nom du Père et du Fils et du Saint-Esprit » pour les gens qui sont autour, qui, eux, sont capables de comprendre. Non, je dis « Je te baptise au nom du Père et du Fils et du Saint-Esprit ». Vous avez remarqué ça? Dans le rituel du baptême des tout petits enfants, on s'adresse sans arrêt à l'enfant, on lui dit des choses très sublimes. Sublime, qu'il est évidemment incapable de comprendre. Et je ne sais même pas d'ailleurs si ceux qui sont autour le comprennent mieux, mais c'est des choses sublimes qu'on lui dit. Mais on s'adresse à lui. On s'adresse à son âme. Et son âme, elle est imprimée par ces paroles saintes, avec la grâce qui les rend efficaces dans leur vie et qui en fait des enfants de Dieu. Ils sont remplis de ce mystère, mais ils n'ont pas de mots dans leur vie pour le dire. Et tout ça va être tellement enfoui dans la bogue culturelle qu'on leur impose par ailleurs, qu'ils sont capables d'entendre tout et de croire tout et n'importe quoi. Mais en tout cas, d'être détournés de la vérité qui est pourtant enfouie dans leur cœur, voyez. Enseigner les ignorants, instruire les ignorants. Dans le récit de la multiplication des pains, la première,
racontée par saint Marc dans son évangile, je crois que c'est au chapitre 6, je vais essayer de le retrouver vite. Avant la multiplication des pains, j'ai toujours été frappé par ce passage. Voyez. Alors, les voyants s'éloignaient, beaucoup comprirent et de toutes les villes, on accourut là-bas à pied et on les devança, Jésus et les apôtres, alors qu'ils venaient de dire à ses disciples, bon, venez un peu à l'écart et reposez-vous un peu. Puis quand ils débarquent, la foule était là à l'attendre. En débarquant, il vit une foule nombreuse et il en eut pitié, parce qu'ils étaient comme des brebis qui n'ont pas de berger. Et il se mit à les enseigner longuement. Vous voyez comment Jésus fait œuvre de miséricorde à travers ce long enseignement, cette longue instruction pour une foule qui est partie tôt à sa recherche, qui l'a devancée de l'autre côté du lac de Tibériade, qui n'a rien pour manger, qui va tomber d'inanition dans quelques instants. Et lui, il était tellement saisi de pitié que la première chose qu'il fait, c'est pas de les nourrir, de la nourriture corporelle, du pain qu'il va finir par multiplier quand il va voir qu'ils tombent tous comme des mouches, sans doute, hein. Mais il les instruisit longuement. Ou il se mit à les enseigner longuement. Vous voyez, voilà cette œuvre de miséricorde. Quand est-ce que nous saisissons l'occasion d'instruire les ignorants, les enfants, les petits-enfants? Ah ben oui, mais comme, quand je leur parle de Dieu, j'ai ma belle-fille qui me dit « De quoi tu te mêles, arrête de l'endoctriner. » Bon, il y a manière et manière, sans doute, hein. Mais c'est tellement important, ça, d'instruire les ignorants. Et aujourd'hui, nous avons beaucoup de retard dans l'Église. Il y a des générations qui ont été sacrifiées parce qu'on n'a pas osé les enseigner. On n'a pas osé leur donner le pain de la vérité. On a cru qu'ils n'étaient pas capables de comprendre. On a pensé que tout ça, peut-être qu'on n'en était pas assez convaincu. Peut-être qu'on n'était pas assez enseigné soi-même de la vérité pour pouvoir la transmettre. Et aujourd'hui, quelquefois, dans nos conversations avec ceux qui ne croient pas comme nous, qui ont plein de clichés dans la tête, qui sont ceux que leur imposent les médias sur l'Église, sur la foi, on ne sait pas quoi répondre. Et on n'ose pas. On n'ose même pas affirmer sa foi pour transmettre cette vérité, parce qu'on dit bah, « on va peut-être être indiscret, indélicat, peut-être blesser la liberté de l'autre », alors que sans cesse, ils sont matraqués, agressés en permanence par une catéchèse que le monde leur donne et qui n'est pas la vérité, et qui les fourvoie, et qui les conduit dans l'erreur, vous voyez. Instruire les ignorants. Et enfin, avertir les pécheurs. Corriger le pécheur. Reprendre le pécheur, que ce soit le terme que vous employez, mais vous voyez, c'est violent, hein. Qui ose corriger son frère? Pas facile, hein. Ah oui, mais non, parce que j'ose pas, et puis je suis pas un dresseur de tort, et puis parce qu'il y en a qui sont des redresseurs de tort. Et c'est pas de ça non plus que Jésus parle. Ils sont toujours en train de corriger leur frère. Mais ils le corrigent par rapport à eux, pas par rapport à la vérité, et pas par rapport au Seigneur. Et quelquefois pour les éloigner un peu plus, plutôt que les rapprocher. Alors ça c'est une belle œuvre, vous voyez, que moi j'ai expérimenté d'abord à mes dépens, et je m'en confesserai devant vous tout à l'heure. Vous allez regarder peut-être dans l'évangile de saint Matthieu, dans un discours que l'on appelle, vous savez, l'évangile de saint Matthieu, il y a 5 grands discours, et il y en a un qu'on appelle le discours ecclésiastique, pas ecclésiastique au sens des ecclésiastiques, que je suis, par exemple, mais au sens que c'est le discours de la vie en Église, des règles de vie fraternelle pour garantir l'unité de nos communautés. Et parmi ces règles, nous sommes au chapitre 18 de l'évangile de saint Matthieu. Parmi ces règles, il y a 3 grandes règles. La correction fraternelle, sur laquelle je m'arrêtais quelques instants, la prière en commun, quand 2 ou 3 sont réunis en mon nom, je suis au milieu d'eux, et le pardon des offenses. Et d'ailleurs, il faut vraiment
garder ces trois œuvres ensemble. Voyez, elles ne peuvent pas être séparées dans notre vie. La correction fraternelle, la prière en commun et le pardon des offenses. Il s'agit de corriger mon frère. Ça veut dire de considérer celui qui pêche et dont je suis le témoin parce que j'ai un lien particulier comme mon frère. Suis-je responsable de mon frère ? Disait Caïn, après avoir tué Abel, à Dieu, qui cherchait Abel. Voyez ? Suis-je responsable de mon frère ? Eh oui, nous sommes responsables les uns des autres. Nous sommes d'une certaine manière responsables du salut, de la rédemption, les uns des autres. Toute personne qui pêche, avec laquelle je suis quand même en lien, si je ne connais pas la personne qu'elle pêche, je ne vais pas me mettre à le corriger comme ça d'un seul coup, voyez. Mais qu'est-ce que je vais faire pour corriger celui qui est mon frère, avec qui j'ai un lien, et qui a pêché contre moi ou non, mais peut-être aussi contre moi. Pas contre moi, mais contre la communauté. Contre la communauté. Il a blessé la communion. Il a blessé la communauté par son attitude. Par son attitude, par son péché. Comment est-ce que je vais le corriger? Dans quelles conditions je vais le faire? Qu'est-ce que ça veut dire, corriger mon frère? Est-ce que je prie avec lui déjà? Et est-ce que je suis prêt à lui pardonner les fautes qu'il aurait commises contre moi? Et pour lui pardonner, je vais le redire tout à l'heure, est-ce que je suis prêt à donner ma vie pour lui que je vais corriger? Si vous n'êtes pas prêt à donner votre vie pour votre frère qui a péché, abstenez-vous de le reprendre, de l'avertir ou de le corriger. Mais si vous êtes prêt à donner votre vie, en tout ou partie, pour votre frère qui a péché contre la communauté, alors allez-y, n'ayez pas peur, allez le corriger. Mais comment? Jésus nous donne le mode d'emploi, si je puis dire. Si ton frère vient à pécher, va le trouver et reprends-le seul à seul. S'il t'écoute, tu auras gagné ton frère. S'il n'écoute pas, prends encore avec toi un ou deux autres pour que toute affaire soit décidée sur la parole de deux ou trois témoins. Un ou deux autres qui, comme toi, lui veulent du bien. Lui veulent du bien. Et s'il refuse d'écouter, même la communauté, non, que s'il refuse de les écouter, dis-le à la communauté. À la communauté, c'est-à-dire à ceux qui ont la charge de la communauté. Et s'il refuse d'écouter même la communauté, qu'il soit pour toi comme le païen et le publicain. En vérité, je vous le dis, tout ce que vous lirez sur la terre sera tenu au ciel pour lier, et tout ce que vous délirez sur la terre sera tenu au ciel pour délier. Vous avez compris? Il y a une gradation. Mais il y a une attitude profonde. Moi, je vais vous dire, et c'est là que je me confesse. Parce qu'un jour, j'ai expérimenté la correction fraternelle à mes dépens. Finalement, j'avais tout faux. J'avais un conflit avec un de mes frères de communauté. Et ce frère qui avait péché contre la communauté, d'une manière objective. Et finalement, la colère était montée en moi. Et un jour, je suis allé le voir seul à seul. Apparemment, c'est exactement ce que Jésus dit. Je ne l'ai pas seulement repris, mais je l'ai vraiment, je lui ai dit son fait. Et puis avec une fermeté, une colère blessante. Mais j'avais l'impression d'être quitte avec la correction fraternelle. Je m'étais dit, c'est magnifique, j'ai vraiment fait ce que Jésus dit, je suis allé le voir seul à seul, et puis je lui ai dit son fait, et puis de manière virulente. Hein. Et après, qu'est-ce que ça a causé? Ça a été encore pire, la relation que nous avions. Et il avait du coup beau jeu de me reprocher de l'avoir profondément blessé par ma manière de le corriger. Vous voyez, quand je disais tout à l'heure que la blessure chez nous, c'est le lieu du péché. Alors que la blessure, pour Jésus, c'est le lieu de la guérison, du pardon et de la réconciliation. Et on a été en conflit longtemps comme ça, pendant des années. Terrible, hein ? J'étais prêtre. Et je croyais pourtant l'avoir bien corrigé parce qu'il avait en effet, objectivement, péché contre la communauté. Je venais d'être nommé évêque, vous voyez ? Il faut du temps parfois. Hein ? Je venais d'être nommé évêque. C'était encore in petto, comme on dit, c'est-à-dire que je n'avais pas le droit encore de le dire parce qu'il y avait une enquête, bon, etc.
été faite pendant ce temps-là. Et je venais d'être nommé administrateur d'une paroisse, alors j'étais vicaire général dans le diocèse de Toulon, et je préparais l'homélie la veille devant le Saint-Sacrement, et c'était le texte de la correction fraternelle. Et en me laissant éclairer par cette parole, je me suis senti dénoncé. Je me suis senti corrigé, repris, tout d'un coup, comme un effet boomerang, ça m'est venu en pleine figure. Et je me suis dit dans mon cœur, mais tu n'as pas corrigé ton frère fraternellement. Tu as prétendu aller le voir seul à seul pour lui dire son fait, mais en fait, tu n'as pas cherché à le gagner. Tu ne voulais pas tellement de bien. Tu es allé déjà à la troisième étape, sous prétexte de l'avoir vu seul à seul, et tu l'as traité de païen et de publicain. Et il s'est écarté de toi, nécessairement. J'étais profondément bouleversé par cette parole. Je me suis dit, tiens, Jésus me reprend là. Il me corrige. Et il est en train de me dire, tu ne peux pas accepter d'être ordonné évêque avec cette correction fraternelle manquée et avec cette relation dont tu es la cause de l'avoir encore plus distendue. Alors j'ai tout fait. Je me suis débrouillé pour aller le rejoindre. Il n'était pas dans le lieu où j'étais, c'était la communauté au sens large. Il était dans un autre lieu en France. Et puis j'ai pris un avion, j'ai loué une bagnole. J'avais une journée devant moi. Je suis allé le voir. Et lui, qui savait que je voulais venir le voir, je n'avais pas dit pourquoi, finalement il était parti. Il était parti prendre le train. Et donc je me suis fait conduire jusqu'au train, juste avant qu'il prenne le train, sur le quai de la gare. Je lui ai dit, écoute, je ne te demande rien en contrepartie, mais je viens te demander pardon. Parce que quand j'ai cru te corriger fraternellement, eh bien je n'ai fait que te blesser davantage. Et c'est moi qui suis coupable. Il a accueilli ça comme il a pu. C'est beaucoup plus tard que finalement il a lui-même fait un geste. Vous voyez comme quoi dans notre vie, il peut y avoir des choses apparemment anodines, mais qui sont fondamentales pour être vraiment dans la miséricorde. C'est une œuvre de miséricorde que de corriger son frère fraternellement. Si je vais le reprendre, lui dire son péché, je lui veux du bien. Je veux le gagner. S'il t'écoute, tu auras gagné ton frère. Parce que l'orientation de mon cœur, ce n'est pas de le condamner. Ce n'est pas de le traiter comme païen et publicain. Ce n'est pas de le faire sortir du cercle de la communauté. C'est au contraire de le garder comme un frère. Et de lui permettre lui-même de s'amender. De lui permettre lui-même d'accepter la correction. Et donc, de demander pardon et d'accepter d'être réconcilié. Vous voyez combien cette correction fraternelle, qui est capable vraiment de nous corriger? C'est Jésus, non? Jésus a passé son temps dans l'Évangile à nous corriger fraternellement. Il n'a pas eu honte, comme dit l'auteur de l'Épître aux Hébreux, de nous appeler ses propres frères alors que nous étions ses ennemis à cause de notre péché. Et quand il nous corrige, quand il nous dénonce, moi je me sens souvent comme vous sans doute, lorsque je médite la parole de Dieu, dans mon oraison du matin, je me sens dénoncé par la parole. Mais cette dénonciation, je l'accepte volontiers, parce que je sais que celui qui me dénonce, il me veut tellement de bien que pour me ramener à lui, il est prêt à donner sa vie pour moi. Pourquoi il peut me corriger? Parce qu'il est mort pour moi. Parce qu'il a accepté d'aller jusqu'à livrer son corps, verser son sang, donner sa vie pour que je sois réconcilié et que j'accueille sa correction pour accueillir son pardon. Voilà ce que je voulais vous dire sur ces trois œuvres de miséricorde spirituelle. Vous voyez que le chemin est long dans notre vie, mais le Seigneur est tellement patient, et c'est là qu'il manifeste le plus sa miséricorde, en étant patient et en prenant pitié de nous. Alors sachons être patients et prenons pitié de nos frères qui sont dans le doute, qui sont dans l'ignorance et qui sont dans le péché. Amen.

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2: Tu ne commettras pas de meurtre. Matthieu 19, 18.

C'est une grande joie d'être ici. Une grande joie parce que là où les saints passent, Dieu passe avec eux. Et donc on ne perd jamais son temps à venir dans des lieux sources comme ici. Même si je vais vous parler surtout, famille franciscaine oblige, fête de Sainte-Claire aussi aujourd'hui oblige, surtout des paroles de saints de notre famille franciscaine. Mais je voudrais auparavant vous donner deux références bibliques qui pourront accompagner votre journée. Le prophète Osée et saint Paul aux Philippiens. Le prophète Osée au chapitre 11. Ainsi parle le Seigneur, oui, j'ai aimé Israël dès son enfance. Quand je l'ai appelé, il s'est éloigné pour sacrifier aux Baal et brûler des offrandes aux idoles. C'est moi qui lui apprenais à marcher en le soutenant de mes bras, et il n'a pas compris que je venais à son secours. Je le guidais avec humanité par des liens d'amour, je le traitais comme un nourrisson qu'on soulève tout contre sa joue, je me penchais vers lui pour le faire manger, mais ils ont refusé de revenir à moi. Vais-je les livrer au châtiment ? Non. Mon cœur se retourne contre moi et en même temps mes entrailles frémissent. Je n'agirai pas selon l'ardeur de ma colère, je ne détruirai plus Israël, car moi je suis Dieu et non pas homme. Au milieu de vous, je suis le Dieu saint et je ne viens pas pour exterminer. Et puis l'autre passage, c'est la lettre aux Philippiens au chapitre 3. Saint Paul dit, « Certes, je ne suis pas encore arrivé, je ne suis pas encore au bout, mais je poursuis ma course pour saisir tout cela comme j'ai moi-même été saisi par le Christ. » Voilà sans doute avec deux passages bibliques l'essentiel de ce qu'il y a à retenir, l'essentiel de ce qu'il y a à méditer. Tout d'abord, c'est que l'attitude miséricordieuse est une attitude proprement divine. C'est intéressant ce retour de Dieu en lui-même où il dit « Je ne suis pas homme, je suis Dieu. Et parce que je suis Dieu, je pardonnerai. Parce que je suis Dieu, je n'exterminerai pas. Parce que je suis Dieu, je ne me laisserai pas aller. » Parce que je suis Dieu, je relèverai. Et puis saint Paul, qui est bien entré dans le mouvement de la miséricorde, je cours, je poursuis ma course. Si nous venons à Paray-le-Monial, c'est bien pour poursuivre notre course, pas pour nous arrêter, pas pour être comme repliés en nous-mêmes, c'est bien pour nous ouvrir, c'est bien pour poursuivre notre course. Et souvent, nous ne savons pas comment. Mais nous savons qu'ici, nous pourrons trouver ou la manière, ou les mots, ou les attitudes, la force, la persévérance de poursuivre notre course. Pour tâcher de le saisir, lui le Christ qui m'a déjà saisi. Reprenez conscience de cela. Vous êtes ici pour poursuivre votre course, pour tâcher de saisir le Christ, lui qui vous a déjà saisi. Une des belles icônes que vous connaissez sans doute, c'est celle de la descente aux enfers du Christ. J'ai eu la chance de vivre en Turquie pendant 3 ans, donc j'ai été voir une des mosaïques les plus célèbres de l'Anastasis, du relèvement lorsque Jésus, dans sa descente aux enfers, va chercher Adam et Ève et va les saisir vigoureusement par le bras, alors que lui est en train de marcher sur les portes de la mort. Voilà ce que nous vivons. Jésus descend aux enfers. Cette parole de notre credo, ce n'est pas une élucubration de théologiens qui se sont dit « qu'est-ce qu'on va dire entre la vie et la résurrection ?» C'est notre réalité. Jésus descend dans mes enfers. Et dans mes enfers, il veut y mettre le feu de sa miséricorde, le feu de son pardon, le feu de son relèvement. Alors à travers cette galerie de portraits, franciscain que je vais vous proposer maintenant, eh bien nous allons avoir quelques moyens concrets de laisser le Christ descendre dans nos enfers, y mettre le feu de sa lumière, afin que nous devenions
miséricordieux. Tout d'abord, juste une petite phrase qui finalement peut servir vraiment de ligne directrice. C'est dans son livre « Jésus de Nazareth », Joseph Ratzinger, Benoît XVI, écrit « Nous verrons Dieu quand nous entrerons dans les sentiments du Christ. » Entrer dans les sentiments du Christ. La montée vers Dieu advient justement dans la descente de l'humble service, dans la descente de l'humble amour qui est l'essence de Dieu. Si nous voulons entrer dans les sentiments du Christ, si nous voulons laisser Jésus venir dans nos enfers, si nous voulons aller vers Dieu, poursuivre notre course pour tâcher de le saisir, lui qui nous a déjà saisis, eh bien il faut prendre le chemin même de Jésus, le chemin de l'humble descente. Nous avons déjà ouvert un peu ce thème dans l'homélie. Le Père Martin a évoqué la figure de Saint François, la figure de Sainte Claire. Eh bien, c'est d'abord avec François d'Assise que nous pouvons entrer dans un moyen de devenir miséricordieux. François d'Assise écrit dans des petits conseils spirituels qu'il donne à ses frères « Où règne miséricorde et discernement, il n'y a ni luxe superflu, ni dureté de cœur. Où règne miséricorde et discernement, il n'y a ni luxe superflu, ni dureté de cœur. » Nous avons déjà là deux critères, luxe superflu, dureté de cœur, qui sont comme des obstacles que nous mettons nous-mêmes à la vie de Dieu en nous. Et ce discernement, il est intéressant parce que, justement, une des expériences fondatrices dans la vie de François, c'est sa prière devant le crucifix de Saint Damien et sa rencontre du lépreux. Comme les deux faces d'une même réalité, parce que le visage du lépreux, c'est Jésus. François est saisi de surprise lorsqu'il est dans la plaine d'Assise, qu'il entend la clochette du lépreux, c'est-à-dire la lèpre, c'est la défiguration, c'est cette maladie en soi qui petit à petit vous ronge, vous rend d'une certaine manière inhumain. Et François, saisi de surprise de se retrouver face à face, s'arrête, descend de son cheval et embrasse le lépreux. Et un des biographes de François écrit « À cette rencontre inopinée, François éprouva de l'horreur, un intense rejet, mais se remettant en face de sa résolution de vie parfaite et se rappelant qu'il avait d'abord à se vaincre, s'il voulait devenir soldat du Christ, il sauta du cheval pour embrasser le malheureux. » Pour être capable de ce geste, au-delà de ce que sa nature humaine appréciait et repoussait, François se remet en face de sa résolution d'être à Jésus. Voilà ce qu'il nous faut peut-être tenir comme premier moyen. Nous remettre en face, pas simplement avec nos sentiments, ce que nous avons envie, pas envie,